0: Vous savez, c'est d'évoquer votre parcours à travers les dates clés. Et la dernière date, ce sera bien sûr les 6 décennies de carrière. Mais j'ai trouvé d'autres éléments pour raconter votre parcours, comme la première fois dans les clés d'une vie. Notamment, le 16 janvier 1957, je crois que vous avez 13 ans et c'est votre première Olympia dans un musicorama.
1: Oui, je suis en première partie de Lynn Renault. À l'époque, il y avait beaucoup d'artistes dans cette première partie. Je crois qu'il y avait Jean-Pierre, mais j'avais que 13 ans parce qu'on m'avait découvert dans un. Je m'étais retrouvé à un club de poètes près de la Contrescarpe et puis quelqu'un était venu me trouver d'Europe 1.
0: Et c'est comme ça que ça a commencé. Et d'ailleurs, quelques semaines auparavant, il y a une autre chanteuse totalement inconnue qui est passée dans ce Musicorama, qui était Dalida.
1: Ah oui.
0: Et c'est
1: d'accord.
0: Comme ça qu'elle a commencé aussi.
1: Ah oui, oui, oui.
0: Alors, il se trouve que vous produisez à l'époque sous votre vrai nom, Alain Cochevelou.
1: C'est ça, Alain ou Alain de Cochevelou, ouais. Quoi. Parce qu'effectivement, quand on parle de 60 ans de carrière, il y a aussi une pré-carrière, que vous avez évoquée, en fait, c'était cette pré-carrière qui fait que dès 1953, je suis avec mon papa, et il prend le bâton de pèlerin, mais en l'occurrence, c'est une harpe celtique, oui. Qu'on essaie de rompre, qu'on voudrait réinstaller en Bretagne, réinstaller dans le paysage musical breton. Et voilà, donc c'était surtout ça dans les années 50. Mais ma carrière professionnelle démarre à 60 ans.
0: Voilà. En fait, vous êtes né, alors, curieusement, en Auvergne, à Riom.
1: Oui, comme je dis à certains, si vous avez vous êtes des parents qui ont été quelques mois en Allemagne et puis qui leur enfant est né en Allemagne, il aura quand même le droit de se dire français s'il en a envie, quoi. Et moi, c'est un peu pareil pour moi pour la Bretagne.
0: En fait, c'est le cas de Raymond Devos qui est né en Belgique à la frontière parce que son père travaillait là-bas, mais il est français quand même parce que son père était français. À l'époque, ouais. La loi le permettait.
1: Oui. Ben, c'est un peu cette notion d'identité, je ne sais pas si on va pouvoir le développer
0: bien
1: beaucoup,
0: sûr.
1: Mais c'est pas forcément simple parce que c'est quelque chose qui reste relativement ambigu. C'est multifonction, ce mot-là.
0: Et votre famille, je crois, Alain Stivel, est originaire de Pontivy, dans le Morbihan.
1: Oui. Et Gouin.
0: Ce sont des deux, c'est vraiment le Morbihan, le cœur du Morbihan.
1: Alors du coup, Pontivy, là, c'est vraiment, on peut pas faire plus centre-Bretagne. Et Gourin, c'est déjà, on peut pas faire plus centre-ouest Bretagne, l'intérieur. C'est cette Bretagne intérieure, en fait, qui sont mes racines paternelles.
0: Et je crois que la spécialité de Pontivy, c'est le tonkinois, qui est un entremets fait de meringue et de crème au chocolat.
1: Ah oui, d'accord. Ah bon. Ah bah c'est la première fois qu'on m'en parle. Bah alors du coup, je vais goûter ça.
0: Je pense que ça doit être très bon. Alors, curieusement, votre père, au départ, il travaille au ministère des Finances. Ça n'a rien à voir avec l'harpe.
1: Non, mais c'était quelqu'un qui était une sorte de polytechnicien curieux de tout. Je dis quelquefois que c'était un petit Léonard de Vinci, parce que vraiment il touchait à tout, mais tout ce qu'il touchait c'était quand même plutôt pas mal, quoi. Quand il a dans tous les sens, il a exposé des peintures, il a fait des meubles pour la famille, mais comme un ébéniste, et puis il a fait un seul violon, mais les luthiers étaient assez surpris de ce violon unique qui était vraiment bien, une guitare, et puis donc il avait cette envie de faire renaître l'harpe celtique. En hobby, bien sûr, parce que c'était pas du tout son métier.
0: Et je crois que tous les soirs, pendant un an, il a construit cette harpe celtique.
1: Et il pouvait, d'ailleurs, ça pouvait d'autant être moins un métier qu'on n'en construisait plus depuis 500 ans en Bretagne. et donc, c'est justement de faire renaître, quoi. Et donc, il pouvait pas bénéficier même de l'expérience de génération de luthiers qui auraient construit d'harpe celtique. Donc, il y a toute cette création-là. Qui m'a beaucoup parlé, puisque en fait moi-même j'ai été davantage dans la création, avec toujours derrière cette envie de que les racines ne disparaissent pas.
0: Et pourquoi cette idée de harpe celtique de votre père, Alain Stivel?
1: C'était un rêve romantique, et c'est très romantique dans le sens que ça a démarré avec le romantisme. On est vraiment vers 1800. quelque part par là, 1800, 1900, et la période où les romantiques parlent d'Ossian en Écosse, Macpherson, et commencent à faire des poèmes barbares dans lesquels on commence à avoir des fois des genres de harpes bizarres à la place d'une lyre. Et puis les poètes bretons employaient ce mot parce qu'effectivement l'harpe celtique était devenue une sorte c'était quelque chose d'une image poétique, mais qui avait quand même ça à souvenir d'une réalité quand c'était un instrument central dans le monde plutôt aristocratique, alors qu'on pourrait dire pan breton, voire briton, puisque finalement c'était commun des deux côtés du fleuve Manche. Puisque pendant le Moyen Âge, il y avait plus de rapports entre le pays de Galles et la Bretagne qu'avec la France.
0: Et alors, il se trouve que ça s'est passé pendant des soirées auxquelles vous avez assisté pendant un an. Vous avez vu cette harpe celtique se construire alors que vous étiez enfant.
1: Oui, je vois. Alors du coup, ça devient comme ça devient le mystère. Le mystère est grand puisque qu'est-ce que ça, il est comme un animal qui va naître. Et qui naîtra le jour où la première corde sera posée, sera tendue, et pour moi c'est un émerveillement.
0: Et au départ, curieusement, plutôt Alan Stivell, vous apprenez le piano grâce à votre mère.
1: Oui, à mes parents, parce que les deux ont joué du piano, et mon père jouait aussi du hautbois, de la flûte traversière. Donc il y avait ce milieu pour lequel la musique s'imposait, et donc plutôt la musique classique, disons. Cette harpe celtique sonne le réveil, en fait, d'une forme de conscience celtique, parce que finalement, il y a tout ce rattachement à tout un monde enseveli, puisqu'enseveli même y compris par l'école, hein, puisque à part une demi-page sur les Gaulois, on disait, et en plus, ce qui était mi-figue, mi-raisin, puisque on a quand même beaucoup appris par des gens qui étaient les ennemis des Gaulois.
0: Et il se trouve aussi que donc votre premier concert, c'est justement à la Maison de la Bretagne à Paris, et ça marche tellement fort que on va commander des harpes celtiques à partir de ce jour-là.
1: Oui, c'est-à-dire que c'est là où c'est le point de départ de la renaissance de la harpe celtique, quelque chose qui est, comme je disais, qui était tout à fait utopique et qui se réalise parce que par la séduction de cette espèce de Stradivarius qu'a construit mon père, en fait. C'est-à-dire que cette première harpe celtique est absolument merveilleuse, est miraculeuse. Elle vient du ciel. C'est aussi bien son aspect visuel que le son, absolument paradisiaque. Et donc, moi, j'ai été séduit, mais après, tout le monde a été séduit.
0: Et ça a continué, et je crois que, notamment en janvier 54 à l'UNESCO, il y a un Noël des petits bretons de Paris. Et c'est vrai que Noël, on le sait pas beaucoup, en Bretagne, c'est une tradition très importante, Alain Stivell.
1: Oui, effectivement, il y a le tréfonds de la culture, cette espèce de vieux souvenir qui n'arrête pas qui remonte si loin en Bretagne, dans le monde celtique, qui monte même d'avant l'arrivée des Celtes. Mais ce souvenir-là, il est toujours absolument présent. Donc, il y a bien sûr Noël qui s'additionne au solstice d'hiver, qui est quelque chose d'important. Juste la parenthèse, c'est que chez les anciens Celtes, c'était pas le solstice, c'était pas le plus important. C'était plutôt le milieu de saison. Et pourquoi il y a le 1er novembre, par exemple, devenu Halloween ou Samhain, qui est une des dates les plus importantes de l'année. Mais le solstice restait important. Et puis mais une fois de plus, il y a toujours une sorte de dualité dans le sentiment breton entre, par exemple, vous avez Sainte-Anne et vous avez Anne, tout court sans la sainte. Vous avez Anne, la déesse mère. Et vous avez les deux toujours à la fois. Et vous avez Noël et vous avez le solstice d'hiver. Mais les deux sont toujours là, présents.
0: Et tout cela, vous avez commencé à l'apprendre très jeune, Alan Stivell. D'ailleurs, vos camarades à l'école étaient très surpris parce que vous étiez le seul à vous informer sur la civilisation celtique, sur apprendre le breton dans le métro. Enfin, la totale, quoi.
1: Oui. Oui, mais on me prenait pour un fou et j'étais un peu un fou, quoi. Mais j'étais juste à la limite de la folie. C'était une douce folie, Que j'ai toujours d'ailleurs.
0: Et je crois que vous avez appris aussi la bombarde et vous avez obtenu aussi un diplôme de cornemuse.
1: Oui, oui, parce que donc l'arpe celtique, bon, je démarre donc en 53, je me retrouve, comme vous disiez, je me retrouve à l'UNESCO, je me retrouve à l'Olympia, la cathédrale de Vannes, et donc il y avait j'étais presque semi-professionnel, et pré-adolescent et adolescent, et du coup, pardon, j'ai perdu
0: oui,
1: un petit peu.
0: La bombarde, la bombarde.
1: Et, mais très vite après, je commence la flûte irlandaise, je commence la bombarde. Et ce qui permet justement d'entrer, j'entre vraiment en avant vers... c'est plus seulement la mythologie celtique, c'est des choses qui ne touchent plus tellement le sol. Mais c'est des choses plus, je vais pas dire terre à terre, mais c'est la musique, la musique, comment dire ça, la musique vécue des Bretons de la campagne jusqu'à ces années-là, en fait, principalement.
0: Hein. Et il se trouve que la bombarde a une particularité, je crois que c'est un instrument avec 6 trous, et Peyo, il y a 6 trous dans la bombarde apparemment.
1: 6, il y a quand même la...
0: Ouais, mais il y a 6
1: oui,
0: trous...
1: Il y a quand même 7, attends... il y a la sous-tonique.
0: Ouais.
1: Il y a la sous-tonique, donc ça fait 7.
0: Parce que je sais qu'un jour, Peyo, créateur des Schtroumpfs, ouais, a vu une bombarde, il y avait 6 trous, et c'est comme ça qu'il a créé la flûte à 6 trous.
1: Parce qu'il
0: a vu la flûte à 6 Schtroumpfs avec la création des Schtroumpfs.
1: C'est pas vrai.
0: Si.
1: Il doit en exister à 6 trous, mais il y a toujours la sous-tonique quand
0: voilà.
1: même en plus.
0: Et ben, celle de 6 trous a servi à créer les Schtroumpfs,
1: ah,
0: vous voyez.
1: Ah, d'accord. Mais alors, la bombarde, là encore une fois, il y a toujours. C'est toujours. Tout est toujours sur deux plans, en fait. Il y a ce plan tradition rurale bretonne, et il y a le temps, il y a aussi déjà la création, la modernité, parce que ça fait partie aussi de la musique de Bagad, qui est une musique qui s'est développée après la guerre. Et donc moi je suis entré, bien sûr il y a ce côté harpe celtique, mais le côté bagade et cette musique traditionnelle ou issue de la tradition et modernisée, c'est déjà le point de départ.
0: Alors, un point de départ aussi important, c'est vos concerts, et j'ai trouvé une date qui est liée un peu à Sud Radio, le 28 février 1970. À tout de suite sur Sud Radio avec Alan Stivell.
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0: Sud Radio, les clés d'une vie. Mon invité Alan Stivell. 6 décennies de carrière qu'on célèbre aujourd'hui. 28 février 70. Alors, j'ai choisi ce concert parce que c'est un concert à Toulouse, à la salle du Tour. Toulouse est une station, est une ville chère à Sud Radio puisque on est né là-bas. Et je crois que ce concert, c'est la résultante de 10 ans de travail parce que ça a commencé doucement votre carrière. Je crois que l'important, ça a été aussi le départ. Le rock'n'roll a compté.
1: Oui, à la fin des années 50, de 57, 58, le rock'n'roll, en gros, arrive en France. Et pour moi, il y a une sorte de fraîcheur. Alors qu'il y avait des génies qui avaient chanté avant, hors du rock'n'roll, bien entendu. Mais ce rock'n'roll, il y avait quelque chose de simplement nouveau, donc quelque chose qu'une jeune génération pouvait ressentir comme lui appartenant davantage que ce qui appartenait aux générations d'avant. Hein. Il y a rien que cet aspect-là, mais il y a aussi qu'il y avait un rapprochement, on pourrait dire ethnomusicologique, entre la musique américaine et la musique celtique, en fait, hein, qui est une évidence pour l'Irlande et l'Écosse, un peu moins pour d'autres, pour la Bretagne, mais qui est une réalité, quoi.
0: Et vous commencez à vous produire à Paris quelques années plus tard. Je crois qu'en janvier 66, il y a les Outnani de ouais. Lionel Rochman qui existent et que vous êtes invité dans ces Outnani.
1: Oui, c'est-à-dire je suis à Sancier, hein, en fac, et puis je vois les affiches des Outnanis, des soirées chantées au Centre Américain, boulevard Raspail.
0: Oui,
1: puis,
0: où tout le monde peut venir à condition de chanter.
1: Tout le monde peut venir chanter une chanson, amateur, un professionnel qui veut venir gratuitement chanter sa chanson a le droit de le faire. Oui. Et du coup, moi, c'était quelque chose d'absolument miraculeux, puisque moi qui étais un grand timide, Et en plus de ça, avec l'appréhension, sans être parano, quand même, j'aurais eu pas mal de portes fermées dans les cabarets parisiens, arrivant en disant je chante principalement en breton et je m'accompagne d'une harpe qu'on a ressortie des fagots du Moyen Âge. Qu'est-ce qui c'est quoi ce gus-là? Et du coup, là, ce centre-américain me permet d'arriver avec ma harpe et puis de et de constater que l'ensemble chant et harpe est quelque chose de séduisant pour le public étudiant franco-américain.
0: Et ce soir-là, je crois qu'il y a Claude Lemel qui est sur scène aussi. Oui. Alors, il se trouve qu'il y a une anecdote, c'est-à-dire qu'il y a aussi un spectateur dans la salle, qui est Joe Dassin, qui débute, qui cherche un auteur, et qui va prendre contact avec Claude Lemel, et c'est comme ça que leur collaboration va naître.
1: Oui, mais il y a énormément de choses qui se sont passées là. Ça paraît étonnant, parce que tout le monde parle pas des Outnanis du centre américain. Et pourtant, beaucoup de monde est passé par là. La maman de John Baez a été une fidèle spectatrice. Il y avait des gens donc qui venaient notamment de Radio France. Et puis, et d'ailleurs, c'est là que je suis invité par Luc Berrimont, une émission sur la poésie. Tout mon métier a pu se développer à partir de là.
0: Voilà. Et d'ailleurs, Claude Lemel a fait une tournée avec vous à ses débuts.
1: Oui. Il y a eu plusieurs tournées qu'on appelait Hoot Clubs, qui est une sorte de projection plus allégée des Outnanis à quatre, avec Steve Waring, John Wright pour certains concerts. Et moi, ça a été alors l'appareil, c'était le pied à l'étrier, puisque j'ai été invité, j'ai pu chanter moi-même en solo ici et là. Mais moi, ça m'a fait vraiment. Lionel Rochman m'a permis en fait aussi de développer développer la scène tout simplement.
0: Et puis il y a eu les Moody Blues qui vous ont repéré aussi.
1: Oui, parce que là j'étais. Alors je vais pas parler des concurrents sans arrêt quoi, mais j'étais au pop club de José Arthur et puis il y avait les Moody Blues qui étaient le numéro un mondial groupe le plus populaire à l'époque qui m'écoute, qui me bise plusieurs fois et qui m'invite au Queen Elizabeth Hall à Londres pour leur concert du mois de juin 68. Donc chez moi, chez les gens, il y a mai 68, c'est moi aussi, et puis aussi juin 68.
0: Et puis votre premier disque, curieusement, est en français.

0: Flower Power. C'est un collector, ça.
1: Yes.
0: Pourquoi cette chanson en français?
1: Ah ben, de toute façon, j'ai jamais rejeté comme un ayatollah la langue française. Hein. C'est simplement qu'il se trouve que la langue bretonne a quelque chose de presque plus. C'est quand même pas téléphoné, mais c'est quelque chose de plus évident avec la musique en fait que je fais. Mais en fait, ma langue maternelle est le français. Donc, ce serait de dire je vais casser tout ça et refuser de parler, de chanter en français, ça n'a pas de sens. Quoi.
0: Ça vous a pas empêché ensuite de chanter en breton? Je crois que le premier 45 tours que vous avez fait, mais bien avant, ça s'appelait musique gaélique.
1: Oui. C'est-à-dire que c'était autour de 1960 où j'avais donc déjà en 59 enregistré des singles, des 45 tours ou pas des super 45 tours. Il y a eu un 45 tours, ouais. Mais avec beaucoup de pas mal de titres d'ailleurs, musique gaélique. Un peu après, c'était encore un album de harpe celtique. Et tout ça, donc, c'était avant ces fameux 60 ans dont on parle.
0: Voilà. Et il se trouve en plus que votre père, je crois, avait collaboré à ses premiers disques en assurant les arrangements.
1: Oui, il y avait mon professeur Denise Mégevant qui avait assuré plusieurs arrangements et mon père en écrivait également.
0: Car il fallait trouver une maison de disques aussi, c'était pas évident au début qu'un chanteur breton puisse trouver une maison de disques dans les années 60, Alain Stivell.
1: Donc là, dans cette préhistoire de ma carrière, en fait, il y avait notamment une maison à Quimper qui s'appelait Moïse Brace qui a pu diffuser un certain nombre de disques, mais dans un milieu plus restreint qui était adressé à un certain nombre de Bretons et un certain nombre de touristes. Mais il y avait aussi un album, mais aussi pour des qui n'était pas non plus pour le grand public, qui était sorti même chez Vogue. Effectivement, il fallait que Il a fallu qu'il y ait ce photographe de Christian Fechner qui m'entend à la radio, sur Radio France, et puis Christian Fechner est convaincu, m'amène chez le Universal de l'époque, hein, Philips, et tout démarre.
0: Voilà. Et c'était à peu près en même temps qu'Antoine, vous avez démarré à peu près avec Fechner, à peu près en même temps qu'Antoine et ses élucubrations.
1: Oui, puis j'ouvre la bouche en janvier 66 et j'ai mon contrat sous le bras à l'été 67.
0: Oui, il a fallu du temps. Mais les succès sont venus et je crois que l'un de vos premiers succès, c'est Brosséland Son Art.

0: Là, il s'est passé quelque chose. Là, le public a découvert Alan Stivell.
1: Alors, c'est le moment aussi où j'obtiens carte blanche, donc en janvier 70, dans le label. Et par c'est Gérard Davous, d'ailleurs, qui me donne cette liberté-là. Parce que, en fait, moi, ce qui m'intéressait, c'était de faire vraiment absolument tout en pleine liberté et d'avoir le sentiment d'être en liberté totale, comme si j'étais mon propre producteur, mon propre directeur artistique. C'est ce qui s'est passé. Et là, dans ce moment-là, ça n'a plus été ces espèces de petits essais comme ce qu'on a entendu à un moment, mais c'était d'avoir de ma musique vraiment à 100% comme j'avais envie de l'entendre, quoi.
0: Et Brosséliande, en plus, c'est une légende. On ne sait pas très bien où c'est, on ne sait pas très bien ce que c'est.
1: Oui, mais ça demande d'ailleurs à rester un petit peu hors de l'espace et du temps, et même si on situe géographiquement, mais Brosséliande, près de Ploërmel, près de Paimpont, aujourd'hui, il y a la forêt, c'est cette forêt mythique, en fait, qui est en fait cette forêt de la Bretagne intérieure, l'Argoite, hein, mais il y a aussi surtout que ce lien avec géographique aussi avec les îles britanniques, avec le Pays de Galles, la Cornouaille, et puis aussi quelque chose qui n'est pas du tout terre à terre, quoi, qui est relié à déjà une mythologie, à une spiritualité celtique. Donc il y a un aspect un peu philosophique qui est en contraste total avec l'autre titre du single, qui lui c'est Chanson à boire.
0: Oui,
1: et j'aime bien d'ailleurs montrer deux aspects totalement qui ont l'air opposés.
0: Et quelqu'un qui s'est sans doute inspiré aussi de vous, c'est quand Kaamelott a été créé. Kaamelott, il y a une web-série sur Brosséliande, justement.
1: Oui, bah oui, Kaamelott, c'est effectivement, bah, de toute façon, cette influence-là du monde celtique, et c'est quelque chose d'absolument, c'est presque dominant dans l'ensemble de l'Occident, en fait.
0: Exactement.
1: On l'oublie d'ailleurs parfois, quoi, parce que d'où vient tout ça? Ça vient quand même des petits Bretons qui, parlant dans ce langage qui était traité de patois à un moment, et qui était source d'une poésie qui avec la poésie occitane, les troubadours, les deux qui ont dominé l'Europe du Moyen-Âge.
0: Autre date importante dans votre parcours, le 17 octobre 1989. A tout de suite sur Sud Radio avec Alan Stivell.
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1: Sud Radio, les clés d'une vie, mon invité Alan Stivell. 60 ans de carrière qu'on évoque, on va en parler un peu plus tout à l'heure. Mais dans votre parcours tout à fait anormal et extraordinaire, il y a le 17 octobre 1989, la sortie de ce duo.

0: Kimmy Ad avec Kate Bush. Et ça, c'est quand même un événement.
1: Ouais, ouais, ouais. J'ai écrit à Kate Bush un jour pour lui dire que j'adorais ce qu'est son art, son interprétation. Et puis, elle m'a dit par la suite qu'au moment où elle reçoit ma lettre, en fait, au même instant, elle était dans le studio en train de se demander comment elle allait me joindre pour son album Central World.
0: Incroyable.
1: Et donc voilà. Donc après, j'ai été invité à jouer sur cet album. Et puis et donc je demande. Et alors, mais par la suite, est-ce qu'on ferait pas l'inverse?
0: Oui.
1: Et du coup, elle dit OK, mais à ce moment-là, je voudrais qu'on revoie ensemble la chanson Kimmy Ad, qui était dans mon album Chemin de Terre. Et donc, elle a travaillé là-dessus. Mais je dis, oui, mais moi, ce qui m'intéresse, c'est mon nouvel album et un nouveau titre, quoi. Et c'était La Dame du Lac, qui parle encore une fois du mythe, du cycle arthurien. Et puis celui-là, il y a eu une maquette, ça a jamais pu sortir. Parce que là, la maison de disques a dit OK le jour où il y a eu mon album Again, en 93, et ce qui a aussi participé au succès, un peu à cette deuxième vague, cette nouvelle vague de la musique celtique, deuxième dans la grande vague, en fait.
0: Il se trouve qu'en plus, Kate Bush, c'était la première femme auteur-compositeur-interprète en Angleterre à atteindre les sommets du hit parade. Oui. Et elle a été décorée par la reine Elizabeth en 2013. Elle a été commandeur de l'ordre de l'Empire britannique, qui est la Légion d'honneur anglaise.
1: Mais c'est la plus grande artiste. Pour moi, c'était après britannique, après les Beatles, quoi.
0: Alors, il se trouve que ces années 70 ont été marquées par des concerts mythiques, car vous n'avez pas arrêté. Moi, je me souviens du Bobino 73 auquel j'ai assisté. À la fin, dans la salle, vous descendiez et vous entraîniez le public à danser avec lui.
1: Oui, j'ai commencé à le faire. J'avais des tournées qui étaient un peu partout. Hein, je m'en rappelle encore à Bruxelles, en Allemagne, en Écosse, Édimbourg. À la fin du concert, les gens voulaient plus nous lâcher. Et du coup, l'envie que j'ai eue, c'est moi, j'en pouvais plus. C'était, je voyais les gens danser dans la salle. Je descends, je saute de scène, je danse avec eux, mais j'ai toujours ma cornemuse. Et je continue. Donc, je saute avec ma cornemuse, je continue à jouer dans ma cornemuse, et après, j'entraîne les gens dans la rue. Et on se retrouve, je me vois encore à Bruxelles. On se retrouve à 1000 personnes à 1 kilomètre de la salle. Et ça s'est fait à pas mal d'endroits.
0: Et c'était spontané, c'était totalement improvisé.
1: Oui.
0: Et il se trouve qu'à chaque fois, c'est un succès. Il y a eu quand même des festivals incroyables. Il y a un festival à Reading en Angleterre où vous êtes quand même avec Rod Stewart et Genesis.
1: Oui.
0: C'est pas n'importe qui.
1: Pas mal de fois, je me retrouvais coude à coude avec des stars importantes, avec des stars françaises déjà, me retrouver quand je retrouve des photos, je suis avec on célèbre nos disques d'or avec Hallyday, Sardou, Lama, tous ces gens-là. C'est vraiment quelque chose qui peut surprendre, parce que c'est savoir comment malgré tout quand même un projet de musique alternative qui devient en fait populaire, mais qui reste alternative, mais qui par contre partage les disques d'or avec les plus grandes stars de l'époque.
0: Et il y a une grande star aussi, alors que la photo est mythique devant l'hôtel de ville, je crois de Lorient, où John Baez danse la gavotte avec vous pieds nus.
1: Oui, alors là on commence là au pot à l'intérieur de la mairie où on célèbre John Baez qui va chanter le soir, et puis là, on s'est retrouvés, là c'était après mon concert ou après le sien, une autre fois, je me souviens plus très bien, mais danser dans la rue, elle dansait les pieds nus, et ça l'a énormément touché, ce lien justement particulier des danses bretonnes où tout le monde se prend par la main. C'est vrai que ça, c'était nouveau. Danser devant un concert chacun d'une manière individuelle, mais simplement tout le monde se prend dans la main, c'est autre chose, quoi.
0: Oui, parce qu'en plus, il y a la gavotte, il y a la gavotte française et la gavotte bretonne, et c'est pas la même chose, je crois.
1: Bah déjà, il y a déjà plusieurs gavottes en Bretagne, puisque si vous êtes dans la montagne, vous êtes à plus de 200 mètres d'altitude, et où vous êtes sur la côte, c'est tout à fait différent. C'est beaucoup plus rythmique, presque rock'n'roll quand vous êtes à l'intérieur, parce qu'il faut se réchauffer, j'imagine.
0: Il se trouve aussi que John Baez, donc, cette photo a été faite, elle ne la connaissait pas, et lorsqu'elle est revenue en 2016, on lui a offert encadrer cette photo où elle danse devant la mairie. Elle ne l'avait jamais vue avant.
1: Ah oui.
0: Et le maire lui a offert. Et puis il y a aussi un duo qui a marqué votre parcours avec Angelo Brandiardi.
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0: Je crois que c'est dans le grand échiquier le vrai, pas celui d'aujourd'hui, celui de Chancel, celui d'aujourd'hui n'a rien à voir, hélas, et vous chantez avec Angelo Brandiardi. C'est venu comment ça?
1: C'était assez amusant parce que lui-même m'avait fait l'honneur de me trouver... que j'étais son parrain avec Bob Dylan.
0: Oui.
1: Et alors c'est plutôt pas mal. Hein. Et moi ça m'a beaucoup encouragé. Et de l'autre, c'était amusant, c'était le fait que presque à la même il a démarré après moi. Il est démarré un peu dans la foulée, un peu de tout ce mouvement qui a pu se développer en fait. Quand à l'époque on aurait appelé ça progressive folk. Et puis donc il a été fanat de ça, puis il s'est mis à développer sa propre musique, ses propres chansons, un petit peu dans cette même mouvance. Et alors ce qui était assez amusant, c'est que au même moment, moi j'étais devenu très très populaire en Italie. Alors c'était grâce aux radios libres en fait, puisque j'ai été pris presque comme pour les jeunes Italiens, comme le leader d'une contre-culture, en fait. Et alors, au même moment, en Bretagne, il y avait quelques maoïstes qui avaient tendance à vouloir me considérer que j'étais un sale récupéré par le showbiz et le capitalisme. Mais au même moment, Angelo Brandiardi arrive en Bretagne comme un héros qui, lui est pur. Et moi, j'étais impur. Mais c'était drôle, c'était l'inverse en Italie. C'était moi le pur et Brandiardi l'impur.
0: Oui, car il a toujours fait ce qu'il voulait sans concession. D'ailleurs, on le considère, Brandiardi, comme l'un des derniers troubadours de l'histoire de la chanson. Il se trouve aussi que ce côté nature que vous évoquez, vous l'avez vécu puisque vous avez un jour décidé de vous installer à Langonnet, qui est vraiment la terre familiale.
1: À Langonnet, qui est la région, effectivement, c'était le besoin de réenracinement concret, en fait, puisque le fait est que je faisais partie de la diaspora bretonne de Paris, et donc je venais le plus souvent possible en Bretagne, mais j'avais pas de maison là-bas, donc ça a été les premiers cachets qui m'ont permis d'enfin habiter là, et j'avais vraiment un besoin viscéral, en fait, d'aller vivre dans le lieu d'origine de ma famille.
0: Et vous en avez même fait une chanson.

0: à l'image de, justement de votre région. Et curieusement, alors que vous découvrez les ordinateurs à cette époque-là, c'est un disque fait avec des instruments anciens.
1: Oui, c'était oui parce qu'il y avait aussi deux. Il y a toujours eu plusieurs aspects en fait. Il y avait quand même un que j'ai quand je fais la fête en musique, j'aime la faire. Et donc ce côté plus fédérateur est là, plus directement compréhensible. Mais j'ai aussi envie de passer à autre chose. Quand je disais Brocéliande, ben c'est aussi autre chose. Mais c'est de dire à tous ces musiciens qui ont démarré, certains qui n'étaient pas musiciens 3 mois avant, qui sont devenus musiciens et qui sont montés sur des scènes pour jouer de la musique plus ou moins bretonne, tout ça. Et c'est de dire, mais attention, il y a quand même, moi je suis pas feignant, j'ai fait des années de formation, tout ça, et puis il y a besoin quand même, il y avait besoin d'un peu de pédagogie, et c'est pour ça que je repassais, c'était presque au cap départ, c'est un album purement acoustique qui pouvait étonner certains, puisque c'était juste après 2 albums très très très très électriques. Et donc c'est effectivement le côté retour. Je venais d'arriver dans cette maison, de cette ferme à Langonnette, sans téléphone pendant un an, et j'ai enregistré cet album en hommage à ce lieu, à cet endroit qui reste toujours dans mon cœur.
0: Et il y a un autre album aussi avec une chanson qui elle aussi a marqué votre époque. Back to Braise, qui vous a rapporté, je crois, un jambon de 15 kilos.
1: Eh oui, c'est de Franck Darcel, le pauvre, qui est disparu donc il y a maintenant à peu près un an. On a d'ailleurs, on sort un album en hommage, et je ne sais pas si je l'annonce déjà, ce duo avec Étienne Dao, qu'on fait dans cet album en hommage à Franck Darcel. Il a été le réalisateur de cet album Back to Braise. Et pour moi, c'était incontournable aussi que le passage à l'an 2000, pour moi, devait être marqué par un retour à la Bretagne.
0: Et c'est pour ça qu'il y a eu cet album. Et puis, le retour à la Bretagne aussi, de jeunes artistes l'ont fait, et cette chanson en est le symbole. Et cette chanson, tout le monde l'a découvert, et la nouvelle génération l'a découvert grâce à Nolwenn Leroy.
1: Oui.
0: C'est étonnant cette histoire aussi.
1: Oui, mais c'est une chanson que moi, elle a été plébiscitée par le public, pas par moi-même. Hein, du coup, elle faisait partie de mon album, sans plus. Et puis donc le public l'a pris vraiment en compte. Et donc après, quand c'est devenu incontournable aussi que Nolwenn Leroy faisant un album bretonne, je la chante, c'était évident, quoi. Et c'était évident, mais je lui rends hommage. Je pense que elle disait elle-même que ça faisait partie de sa bande son. Donc, elle rendait hommage à sa bande son, et puis, du coup, elle rendait hommage aussi, bien sûr, à la Bretagne, ce qui est toujours bon. Pour un Breton.
0: Oui, et puis en plus, elle a ouvert la voie à une nouvelle génération de fans d'Alan Stivell.
1: Alors du coup, effectivement, à chaque fois qu'il y a, elle a drivé un peu, elle a été un peu la locomotive d'une nouvelle vague en fait, du début des années 2010. Et d'une certaine manière, ça donne de l'espoir parce qu'en fait, tous les 10-20 ans, il y a toujours quelque chose qui se passe du côté, pas de Tennessee, mais du côté de Perros-Guirec et de Plougastel.
0: Ben justement, ce qui se passe en ce moment, ce sont ces 6 décennies qu'on va évoquer à travers la date du 31 mai 2026. À tout de suite sur Sud Radio avec Alan Stivell.
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1: Sud Radio, les clés d'une vie, mon invité Alan Stivell. On a évoqué votre longue carrière et on continue puisque le 31 mai 2026, vous revenez à l'Olympia avec un spectacle pour vos 60 ans de carrière. C'est-à-dire, vous avez décidé de fêter vraiment à l'Olympia toute la France ces 6 décennies.
2: C'est pas tous les jours qu'on fête ses 60 ans. Hein, en même temps, ça me parlait aussi de faire connaître aussi au public, au jeune public, ce qu'a été pour moi 1966. Et d'ailleurs, c'est pour ça que on va peut-être en parler, mais que j'ai voulu enregistrer un single où je reprends une chanson que j'avais connue par Marianne Faithfull en 66. Et donc cette chanson-là marque un petit peu ça. C'est 1966 et 2026 réunis.
1: Voilà, ben on va l'écouter justement.

0: c'est à la fois une balade anglaise et le côté breton, avec Marianne Faithfull qui a été l'égérie des Rolling Stones pendant une période.
1: Oui, c'est-à-dire que j'ai repris quelques chansons, au moins deux ou trois dans mes albums, une chanson connue par elle dans un album folk qu'elle avait sorti à l'époque. Et mais celle-là qui m'a toujours beaucoup hanté, je ne l'ai jamais interprétée, c'est la première fois. Ouais.
0: Et donc vous l'interpréterez à l'Olympia et dans toute la tournée que vous faites en France et ailleurs.
1: En solo, complet, puisque elle est décédée il y a un an, après j'ai pris ma harpe, j'ai pris ma voix, mon micro, et j'ai commencé à enregistrer ça en solo.
0: Alors, il se trouve qu'en 60 ans, vous avez fait beaucoup avancer la cause bretonne, ce qui n'était pas évident au départ, Alain Stivell.
1: Ben non, parce que si on revient aux années 50, l'image de la Bretagne, c'était assez désastreux. C'est-à-dire que des fois, les gens se moquaient des provinciaux. Et en fait, les Bretons étaient, pour un certain nombre de gens, étaient comme la caricature du provincial. C'est considéré comme le plus arriéré des ploucs.
0: Et on ne sait pas pourquoi, d'ailleurs. C'était.
1: Après, on peut aller chercher des raisons.
0: Bécassine, par exemple.
1: La raison, c'est que les Bretons étaient peut-être pris comme les derniers des Gaulois.
0: Oui.
1: Alors qu'il y a même un petit peu de vrai. Puisqu'après tout, la langue la plus proche du gaulois, c'est le breton. Hein. Le malheur, c'est qu'en fait, l'école avait diffusé des images des Gaulois comme étant plus ou moins les derniers hommes préhistoriques. Et donc, les Bretons associés à des hommes préhistoriques, et voilà un petit peu une des raisons qui font qu'il y avait cette espèce de mépris hein, qui existe à l'époque.
0: Mais il y a aussi une énorme énergie que vous avez donné pour parvenir à ce résultat.
1: Oui, alors effectivement, parce que quand on aime, hein, on compte pas. Je vais pas employer ces expressions là, éculer un peu, mais c'est vrai, c'est vraiment vrai que j'ai une telle passion qu'en fait la passion a été

0: communicative.
1: Alors, il se trouve que vous avez été récompensé. Je crois que vous avez notamment été décoré comme Breton de l'année. Vous avez reçu le collier de l'Ordre d'Hermine à Vannes. Ce sont des récompenses officielles de la Bretagne.
0: Ouais, puis même je suis commandeur des arts et lettres. Oui. Alors là, c'est même de la France. Hein. Et finalement, c'est sympa de la part de la France, en fait. Et d'ailleurs, il y avait un rattrapage à faire.
1: Mais quand on voit, par exemple, la fête de Saint-Patrick qui n'intéressait personne, depuis que vous êtes intervenu, je crois, à Bercy un jour, elle fait le plein chaque année.
0: Oui, le plein de... Pardon, excusez-moi.
1: De spectateurs, le plein de spectateurs, c'est... Ben, quand, chaque fois qu'il y a une fête de Saint-Patrick à Bercy, c'est archibourré.
0: Mais ce qui est fou, c'est justement, tout à l'heure, on parlait par exemple de ce dédain qui a existé vis-à-vis de la Bretagne, de la culture bretonne, de la musique bretonne, tout ça. Et finalement, le juste retour des choses, c'est que la presque mode de la Saint-Patrick, par exemple, comment elle a démarré par des responsables du Festival Interceltique de Lorient, ça a aussi été entraîné par la visite de quand c'était l'année de l'Irlande en France, avec la visite de la présidente irlandaise. Il y a un certain nombre d'aspects qui font que l'Irlande, et moi j'ai toujours d'ailleurs poussé à qu'on comprenne bien que la Bretagne, que la mer qui sépare la Bretagne des îles britanniques, des îles celto-britanniques, est juste un fleuve, et que la Bretagne, elle est un petit peu entre les deux, quoi. Elle est entre ces deux mondes.
1: Et il se trouve aussi qu'il y a eu d'autres manifestations. Moi, je me souviens du Tour de France qui démarre à Brest, je crois, en juillet 2008. Oui. Et c'est vous qui présidez aux festivités d'ouverture de la première étape.
0: Oui, il y a un lien de toute façon entre la musique, la mer, et sachant que le monde celtique, c'est une thalassocratie, en fait. Hein, c'est un monde d'archipel.
1: Mais le Tour de France, en plus, ça n'a rien à voir au départ.
0: Alors le Tour de France, là, c'est... sauf justement, il y a une célébration à faire encore interceltique l'année prochaine, parce qu'il va démarrer, je crois, d'Écosse.
1: C'est ça. Et alors, je sais que l'année où vous avez ouvert les festivités, c'est Carlos Sastre qui a gagné le Tour de France. En fait, il l'a théoriquement gagné trois fois, car il a été deuxième en 2002 et 2004, et Lance Armstrong était premier. Là, ouais. Armstrong a été complètement éliminé pour cause de dopage, mm-hmm. mais on n'a quand même pas donné la victoire à Carlos Sastre. C'est mm-hmm. assez particulier. Mm-hmm. Et puis, il y a aussi la finale de la Coupe de France de football entre Guingamp et Rennes. Là aussi, ça a été un grand moment pour vous.
0: Ah oui, pendant la première partie, j'étais en train de me demander comment je pourrais arriver au centre du stade oui. sans avoir d'autorisation.
1: Car c'est rien n'était
0: réussi. Non, c'était pas prévu. Et j'ai réussi, en fait, finalement, me retrouver à la fin du match, oui. en fait, sur la pelouse et entonner l'hymne breton, le Brogose. Et 80 000 personnes en chœur, on l'a reprise avec moi, et c'est un souvenir absolument fabuleux, quoi. Jamais je me suis amusé à ce point-là, quoi.
1: Mais il fallait passer encore, c'était pas évident.
0: Pardon?
1: Il fallait
0: effectivement. Quand on veut vraiment.
1: Hein. Les services de sécurité n'ont rien dit. Oui. Et je rappelle que Guingamp a gagné par 2-1 contre Rennes ce jour-là. Et puis, il y a aussi des moments très forts, et il y a un moment fort, je crois, aussi au stade du Moustoir, lorsque la symphonie celtique a été exécutée par 300 musiciens.

0: Cette symphonie celtique, c'est un rêve. Je crois que ça dure 1h30 l'enregistrement. Mm-hmm. C'est quelque chose de totalement fou, Alain Stivell.
1: Pour moi, il y avait une forme d'aboutissement d'un vieux rêve et qui réunissait en fait tous les aspects de mes rêves artistiques et musicaux, puisque il y avait toute cette formation au départ qui était plutôt classique. Il y avait toute cette ouverture sur les musiques du monde qui est aussi présente, même pas seulement par la musique, mais même par la diversité des langues. Mais il y a aussi la diversité des influences en dehors de la musique classique et de la musique celtique. Même si la musique celtique reste toujours au centre, bien sûr, il y a des influences de toutes les de beaucoup de cultures du monde. Et bien sûr, évidemment, le rock est présent, sous des formes vraiment rock ou plus jazz rock par moment. Il y a même un petit peu des premières influences électro. Donc voilà, c'est vraiment un tour d'horizon total. Quoi.
0: En même temps, c'est quelque chose de fou parce qu'il faut des mois et des mois de travail pour créer 1h30 de musique.
1: Oui, là c'était depuis des années en fait. J'avais commencé à écrire les premiers rudiments quand j'avais 14 ans. Donc j'avais plein de choses qui étaient d'ailleurs beaucoup étaient dans la tête, mais quand petit à petit, toutes les expériences que j'ai pu avoir d'écriture m'ont permis. Et puis sachant que là je suis en train de sur scène, je présente plusieurs extraits de ma symphonie celtique 2.0, la nouvelle version que je vais enregistrer tout à fait au tournant de l'année 26-27 et dont je donne des extraits sur scène déjà actuellement.
0: Alors l'harpe celtique, j'y reviens parce qu'on a entendu parler de celle de votre père, mais il y en a une autre depuis, vous avez fait des plans et je crois qu'il y a même eu plusieurs harpes celtiques dont une en cristal en plexiglas avez totalement imaginé.
1: Oui, j'ai rêvé aussi de cette harpe transparente parce que c'était presque c'est l'harpe comment dire ça excessive presque dans le sens que l'harpe déjà évole les cordes on a quelque chose de très très aérien et ces cordes qui sont dans l'espace et finalement le corps en bois à la limite c'est presque trop concret. Donc la transparence, cette espèce de cristal, pour moi c'était il fallait que j'aie cette harpe là.
0: Mais il a fallu la concevoir, la créer.
1: Alors il a fallu dessiner. Je dessinais des harpes électriques quand j'avais 14 ans, en 58, parce que j'étais jaloux des guitaristes. Et donc il a fallu que je trouve, que je rencontre ce Léo Guas, qui est un luthier d'origine néerlandaise, qui m'a construit, qui a relevé le défi, parce que c'était un défi incroyable. C'était ce prototype. J'ai toujours travaillé que sur des prototypes. Et après la mort de mon père, ce sont été mes prototypes dont j'ai fait les croquis. Mais après, il fallait trouver quelqu'un qui veuille bien passer beaucoup de temps sur un seul instrument qui sera jamais en série. Et ça a été le cas de Léo Guas qui a pu construire notamment cette harpe-là. Donc là, c'était en 87. Et avec énormément d'innovation, parce que c'est intéressant de faire la musique, elle peut évoluer aussi parce que tout simplement par de nouveaux instruments. C'est le cas d'ailleurs dans pour reciter la chanson tout à l'heure, The First Time I Ever Saw Your Face, c'est que pour la première fois au monde, il y a utilisation de l'harpe MIDI, c'est-à-dire que la harpe qui contrôle des sons, qui pilote des sons autres que la harpe. Et ça, c'était un rêve depuis le début de l'ère de la technique MIDI depuis le milieu des années 80 et qui est donc présent dans ce single.
0: Il y a aussi d'autres morceaux parce que vous avez aussi innové, voici un an ou deux, avec une tournée dans les églises et cœur et âme.

0: Là aussi, c'est particulier parce que vous jouez aussi bien sur une scène devant 40 000 spectateurs que dans une église pour le plaisir.
1: Oui, c'est toujours pour le plaisir. C'est deux aspects qui sont pour moi indispensables. En fait, le fait de l'euphorie qu'on peut ressentir devant des dizaines de milliers de personnes est quand même très particulière. Si on a besoin d'encouragement, on peut dire qu'on l'a, quoi. Cet encouragement, même encore à Paimpol cet été, festival de chant de marin, d'avoir aussi cette rencontre tellement plus intime avec un public qui est tout près de soi, qui est pas trop nombreux, où il y a cette espèce, on se retrouve en famille, mais dans lesquels on va célébrer une sorte de messe, en surfant sur la beauté excessive encore de du son de cet instrument. Et puis la voix, elle a juste à se faire petite et essayer de glisser sur les cordes.
0: Alors l'avenir maintenant, donc c'est cette tournée, c'est Olympia le 31 mai, et puis d'autres choses, parce que vous n'allez pas vous arrêter là, Alan Stivell.
1: Je ne vais pas m'arrêter sur les 60 ans. Maintenant, je ne vais peut-être pas faire encore 60 ans.
0: On ne sait jamais.
1: J'ai quelques petits projets encore à faire, bon, espérons.
0: Mais surtout, l'envie de continuer.
1: Oui. Effectivement, l'envie de continuer, je crois que le moteur principal, c'est qu'on trouve que c'est jamais, moi-même, je trouve que c'est jamais assez bien. Et donc, déjà, simplement essayer de faire mieux, ça, c'est ça le moteur.
0: Vous avez encore du travail parce que c'est déjà tellement bien que on ne sait pas ce que ça peut devenir, mais ce sera pire dans le mieux, si j'ose dire. Donc l'Olympia 31 mai, d'autres dates sur internet avec une tournée, ce nouveau single et puis des projets pour l'avenir.
1: Oui.
0: Eh ben c'est parfait, vous reviendrez en parler dans Les Clés d'une Vie.
1: Ah oui, avec plaisir. Merci.
0: Merci Alan Stivell, Les Clés d'une Vie c'est terminé pour aujourd'hui. On se retrouve bientôt, restez fidèles à l'écoute de Sud Radio.
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1: Bonjour, heureux, bonjour. Très heureux de vous accompagner jusqu'à 10h, évidemment, sur Sud Radio, la vérité en face. Vous connaissez la mécanique. Un numéro, 0826 300 300 pour discuter, pour échanger, pour réagir. On va bien sûr se pencher sur cette journée du 1er mai. Alors non, on ne va pas parler de Muguet. Non, on ne va pas parler de ces sempiternels sujets redondants. Non, on va parler du travail. Oui, mesdames, messieurs, le travail. Aujourd'hui, vous les avez entendus sur cette antenne. Les bouchers, par exemple, ne comprennent pas pourquoi ils ne sont pas considérés comme essentiels. Les boulangers, les fleuristes, même s'ils ouvrent, vivent quand même dans la peur de la sanction financière, parce que même si le gouvernement a en tout cas essayé de miser sur la bonne intelligence concernant l'inspection du travail et les contrôles, eh bien derrière il y a quand même peut-être une question qui se pose. Je ne sais pas de quelle team vous faites partie, de quelle équipe vous faites partie. Est-ce que oui, il y a des règles, il faut sanctionner. Bon, ça c'est la première chose, on verra bien à la fin de la journée comment ça se passe. Mais plus largement, quand vous voyez aujourd'hui tous ces artisans, tous ces bouchers, tous ces boulangers, tous ces fleuristes obligés de se faire des micmacs, des nœuds au cerveau uniquement pour essayer d'ouvrir leur commerce, quand vous voyez à quel point la France du travail aujourd'hui, on lui met des bâtons dans les roues, ces bâtons, ça s'appelle l'administration, ça s'appelle les règles, parfois ça s'appelle les normes, ça s'appelle la considération. Et est-ce qu'aujourd'hui, notamment quand on s'approche de l'élection présidentielle de 2027, est-ce qu'aujourd'hui vous considérez que la France qui se lève tôt est encore respectée? Est-ce que la France qui bosse a encore un poids? Est-ce que vous considérez qu'on la comprend? Est-ce que finalement en France on n'a pas un problème avec cette France, oui, qui veut travailler tout le temps, oui, qui aime l'argent, oui, qui veut réussir? Est-ce qu'au final, en ce 1er mai, est-ce que ce n'est pas l'occasion de provoquer une discussion qui va certainement être au cœur de la campagne présidentielle dès les prochaines semaines, à savoir est-ce qu'aujourd'hui la France qui bosse est encore respectée, est encore regardée à son propre niveau? On s'en cause ensemble, amis auditeurs, jusqu'à 10h, 0826 300 300. C'est ma manière à moi de vous souhaiter un joyeux 1er mai. Ah oui, mais c'est bien gentil, hein, le muguet, tout ça. Mais tiens, si on a envie d'une bonne baguette fraîche, tiens, d'un petit sandwich, parce qu'on a peut-être la flemme de se faire à manger, qu'on a envie de se faire un pique-nique, tiens, dans un coin de campagne ou sur une aire d'autoroute, parce qu'on est en train de rejoindre la famille, si on en a les moyens, bien sûr, avec le plein d'essence. Est-ce qu'aujourd'hui, vous l'observez peut-être autour de vous, ceux qui bossent longuement, ceux qui se bossent durement, est-ce que on ne profiterait pas de ce 1er mai aujourd'hui pour vous demander, amis auditeurs, au 0826 300 300, si la France du travail est vraiment valorisée? Est-ce qu'on la respecte encore, la France qui bosse, la France qui trime, la France qui se lève tôt? Ou est-ce qu'on ne passe pas en réalité, qui plus est dans ce pays, une partie de sa vie à avoir des bâtons dans les roues, à esquiver l'administration, à essayer de se détourner de problèmes complexes, à perdre du temps? Parlez-en et venez en parler en appelant le camarade Manu. 0826 300 300. Vous avez également le site sudradio.fr, les réseaux sociaux ainsi que l'application. Bonjour Vincent.
2: Bonjour. Bonjour à tous les auditeurs.
1: Comment ça va, mon cher Vincent, ce 1er mai?
2: Eh bien, ça va. Tranquille, hein?
1: Tranquille. Est-ce que vous travaillez, mon cher Vincent, aujourd'hui?
2: Non, je ne travaille pas.
1: Vous êtes quoi? Qu'est-ce que vous faites comme profession? Vous êtes quoi, dans le bâtiment, c'est ça?
2: Je suis dans les travaux publics, je conduis un camion.
1: Et comment vous regardez? Alors, c'est quand même pas un métier facile, vous faites des grandes amplitudes horaires, la route c'est souvent un élément quand même de pénibilité, on fatigue régulièrement. Est-ce que vous considérez que la France, et j'imagine que vous en faites partie, mon cher Vincent, si vous avez passé un coup de fil, de la France qui bosse, de la France qui trime, de la France qui se lève tôt, est-ce que vous vous sentez respecté aujourd'hui?
2: Alors, je me sens pas vraiment respecté. Que ce soit par le gouvernement, par la société, la justice, beaucoup de gens, beaucoup de médias, beaucoup de... Mais par contre, je suis, pour le 1er mai, je trouve que c'est normal de ne pas travailler. Mmh. C'est un jour dans l'année. Donc, les gens qui font tout un cirque là-dessus, c'est un jour dans l'année, le 1er mai. Voilà quoi.
1: Et quand vous évoquez quand même le...
2: La boulangerie, il y aura que la patronne qui sera là et son mari qui va le pain. Son mari qui fait le pain et elle qui va le pain. Je trouve que c'est normal qu'il n'y ait pas besoin d'ouvriers, qu'il n'y ait pas de magasin ouvert.
1: Vous dites que c'est une sorte de tradition qu'il faut respecter, mais arrêtons-nous un instant sur ce que vous avez exprimé au début de notre échange, mon cher Vincent, sur l'aspect manque de respect parfois, c'est-à-dire quoi? Vous trouvez qu'on ne vous considère pas suffisamment, qu'on ne prend pas suffisamment en compte ce qui peut être important pour vous, la pénibilité, l'effort que cela représente de travailler comme vous le faites?
2: Ah oui, tout à fait. Et encore, moi, je me plains pas trop parce que je conduis des camions. Il y a pire comme métier. Il y a celui qui est au fond de la tranchée avec la pioche. Donc, je me plains pas trop. Mais je trouve qu'on n'est pas respecté par tous ceux qui sont au-dessus de nous. Je dis pas mon patron. Mon patron est très bien. Mais toutes les lois, tous ces juges qui nous embêtent pour un oui, pour un non, toutes ces lois, toutes ces taxes qu'on nous met. Alors que c'est, je sais pas, ça nous, le pays, il est fini. Déjà, on a détruit toutes les industries en France, les grosses industries.
1: Vous vous dites d'une certaine manière, mon cher Vincent, vous dites, si je vous comprends bien, il y a un côté un peu désespérant parce que on trime et derrière on n'a pas forcément ce qu'il faut en guise de récompense et de reconnaissance.
2: Mais exactement, on trime et quand on voit quelqu'un qui s'occupe d'une association et qui a un salaire de 7000 euros par mois pour faire des choses inutiles, voilà, ça devrait pas exister. Et on sait que c'est avec l'argent de nos impôts qu'il est payé, cette personne.
1: Oui,
2: cette personne vient nous faire la morale. Et la justice est d'accord pour que cette personne nous fasse la morale.
1: Ouais, c'est pas possible. Non, mais c'est le monde à l'envers. C'est là où vous avez raison, mon cher Vincent. Merci beaucoup de nous avoir passé un coup de fil. 0826-300-300. Quand on regarde aujourd'hui la réalité, c'est intéressant ce que dit Vincent. Vous voyez, qui est artisan en bâtiment, qui conduit un camion, certes, mais avec une amplitude horaire importante, des conditions de travail quand même difficiles. Est-ce qu'aujourd'hui, cette France qui se lève tôt, cette France qui trime, est-ce qu'elle est encore respectée quand on voit aujourd'hui que peut-être que certains qui travaillent à l'inspection du travail vont aller sanctionner certains qui bossent? Est-ce que aujourd'hui, surtout à l'approche de l'élection présidentielle, vous considérez que la France qui se lève tôt est encore respectée, est encore comprise, est encore aujourd'hui valorisée dans ce pays? Passez-nous un coup de fil. 0826-300-300. Bonjour Fabrice.
3: Bonjour Maxime.
1: Comment allez-vous, mon cher Fabrice?
3: Ça va très bien. Merci. Vous aussi, j'espère.
1: Mais oui, toujours, surtout quand je dialogue avec vous, mon cher Fabrice. Comment vous regardez-vous ce débat? Est-ce que vous considérez en effet que c'est la France qui trime, que c'est la France qui bosse? Est-ce qu'elle est respectée ou vous dites on est à 10 000 lieues, on ne comprend rien, aujourd'hui c'est la société de la flemme? Comment vous regardez ce débat, Fabrice?
3: Complètement ça. Je veux dire, moi je ne pensais pas arriver un jour à ce qu'on parle du droit à la paresse. C'est quelque chose qui me fait hurler. Moi, j'ai été éduqué dans leur travail, dans la tolérance aussi. Et ce que je veux dire, c'est que moi, pour venir par rapport au 1er mai, je respecte ceux qui disent il faut pas travailler le 1er mai, qui veulent pas travailler. Le comble, c'est qu'aujourd'hui, il y a beaucoup plus d'agressivité vis-à-vis des gens qui ne travaillent pas le 1er mai, qui agressent ceux qui veulent travailler.
1: Ouais.
3: C'est un comble. Autrefois, on pouvait agresser les gens, à tort des fois, parce que les gens pouvaient se retrouver sans emploi par rapport à des accidents de vie. Ils étaient considérés comme des parias, etc. À tort, parfois. Mais maintenant, c'est devenu le contraire. C'est
1: les gens. Pour vous, il y a eu un renversement des valeurs, pratiquement.
3: Ah oui, complètement. Un renversement des valeurs, etc. Moi, je veux dire que il y a tout un tas. Vous parlez des artisans, des choses comme ça, des travailleurs indépendants. Nous, on cotise. Notre staff, c'est nous qui la cotisons. C'est nous qui. C'est pas un patron qui. Les artisans, c'est pareil. Et cet argent qui rentre dans les caisses de l'État pour financer justement le droit à la paresse des autres. Ben c'est les gens qui se lèvent tôt, c'est les gens qui triment dur, qui le font. Alors laissez-les faire. On n'empêche pas les gens qui veulent pas travailler de ne pas le faire, qu'on n'empêche pas les gens de travailler qui veulent le faire. C'est pour moi, ça ressemblerait à du bon sens. Or, eh ben c'est nous qui faisons marcher la machine, parce qu'on a droit à rien, on a droit à ça, on est exclu de tout. Vous avez les artisans, les choses, les artisans par exemple, ils vont passer outre. La pseudo-aide au carburant.
1: Oui, bien sûr.
3: Ils n'y seront pas. Par contre, c'est eux qui financent cette aide. Directement.
1: Bah oui, c'est ça. C'est la France qui bosse. C'est le fameux, parfois, Nicolas qui paye. C'est là où vous avez raison, mon cher Fabrice. C'est le fameux retournement de temps en temps des valeurs et quelque chose d'absolument sidérant. Merci beaucoup d'avoir parlé vrai au micro de Sud Radio ce matin et de nous avoir passé un coup de fil au 0826-300-300. Est-ce qu'aujourd'hui, la France qui bosse est encore respectée quand on entend Fabrice, par exemple, quand on voit à quel point aujourd'hui c'est presque un renversement des valeurs. C'est presque la société de la flemme qui aurait plus de droits, de commentaires sur la France qui bosse. Est-ce que quand on s'aperçoit aujourd'hui de l'état du débat, quand on évoque le 1er mai, l'idée d'ouvrir éventuellement une boulangerie ou un fleuriste, et d'ici à 2027, en effet, est-ce que la France du travail est respectée à sa juste valeur? Est-ce qu'elle est justement, est-ce qu'elle est écoutée? Est-ce qu'elle est respectée, la France qui bosse? 0826-300-300. Baptiste, bonjour.
4: Bonjour Maxime.
1: Comment allez-vous, mon cher Baptiste?
4: Eh bien, ça va pas mal. Je ne savais pas trop quoi dire de ce débat. Et avec Fabrice, vous venez de me réveiller.
1: On vous a piqué au vif.
4: Ouais, le turbo-gauchiste qui est en moi.
1: Alors, oh là là, alors attendez, bougez pas, je m'installe, je prends un verre d'eau. Oui. Et pour écouter comme il se doit, non, le turbo-gauchiste que vous êtes, Baptiste.
4: Non, mais vous inquiétez pas. Non, mais en vrai, j'avoue que j'avais pas trop d'idées sur le 1er mai. Qu'est-ce qu'on fait? Est-ce qu'on oblige les gens à travailler? D'abord, je voudrais dire à Fabrice que moi, je suis clairement plutôt du côté du droit à la paresse que du droit à se tuer au travail. Ça, c'est la première chose.
1: Et c'est intéressant, moi, peut-être simplement que vous développiez ce que vous entendez par droit à la paresse, Baptiste. C'est quoi, concrètement?
4: Déjà, faut l'appeler autrement, Maxime, parce qu'en vrai, c'est pas ça. Derrière le droit à la paresse, qu'est-ce qu'il y a, en fait? Il y a juste que, il y a un choix de vie, il y a une philosophie de vie. Est-ce que c'est une vie de se tuer au travail, littéralement parfois, et figurativement aussi, ou alors, est-ce que la vie, c'est de faire un petit tiers, un tiers travail, un tiers loisir, un tiers repos? Voilà, c'est juste ça. Moi, j'ai une fille qui a 16 mois, et je découvre depuis 16 mois, que partir du travail à 18h au lieu d'enchaîner les heures pour être avec ma fille, c'est un truc qui me fait du bien.
1: Voilà. C'est ce qu'on appelle le bonheur, peut-être.
4: On peut appeler ça le droit à la paresse, mais moi j'appelle ça juste avoir une vie équilibrée, savoir où sont ses priorités. Donc par contre, moi j'ai jamais agressé personne, c'est-à-dire que sur le 1er mai, moi je suis d'accord, les gens qui ont envie de travailler, qui ont le droit de travailler, ça me semble tout à fait normal, ce qui est un petit peu... C'est qu'en fait, on dit qu'on va laisser faire ça sur la base du volontariat, sauf qu'on vit aussi dans une société, et là Fabrice l'a dit, c'est on vit dans une société où je suis pas vraiment sûr qu'on laisse ça sur la base du volontariat, c'est qu'en fait, les gens sont tellement dans la merde, les gens ont tellement de mal à survivre et à atteindre la fin du mois, qu'en fait, ils sont pas si volontaires que ça, ils le font parce qu'ils ont pas le choix. Et là, c'est pas moi qui suis tenant du droit à la paresse qui les embête. C'est pas moi, je paye mes impôts, je contribue, et je pense que ceux qui les embêtent, c'est pas non plus les gens qui sont au chômage ou qui vivent péniblement au RSA. Je pense que c'est les gens qui contribuent pas. Donc c'est les très très riches, c'est les multinationales. Moi, je suis désolé, mais on n'a pas parlé de Total. Mais la Total est en train de se laver.
1: On en a parlé beaucoup ce matin ici. Là, Baptiste, vous avez raison.
4: Pas à l'instant, je veux dire.
1: Non, bien sûr, bien sûr.
4: Je suis d'accord, vous en parlez. Il n'y a pas de souci, vous en parlez. Mais c'est quand même, ça fait partie de l'équation. Pourquoi venir m'embêter moi, qui n'ai pas trop envie de bosser le 1er mai? Alors que je cotise, moi je suis Nicolas aussi.
1: Nicolas qui paye.
4: Moi je paye mes impôts, je contribue à la société, je paye de la TVA sur tous mes produits, comme les gens qui sont au chômage. J'entends toujours les gens qui sont au chômage, ils participent pas à l'effort et à la contribution nationale. Ils payent 20% d'impôts sur à peu près tout ce qu'ils achètent, et pour
1: aujourd'hui,
4: ils achètent des trucs. Donc moi je pense qu'en fait on se trompe un peu de combat, parce que moi mon combat, entre guillemets, il est pas face à Fabrice, dont je partage les constats, etc. Je suis juste pas d'accord sur le droit à la paresse, qui est pas vraiment un droit à la paresse.
1: Vous dites, en réalité, il y a toute une génération, et c'est ce qu'on entend chez vous, mon cher Baptiste, il y a toute une génération qui a voulu peut-être regarder différemment le travail, et pas uniquement comme une fin en soi. Il y a aussi le bonheur, il y a aussi les amis, il y a aussi la famille, il y a le fait d'avoir des enfants, et de profiter de ce que certains appelleraient en un seul mot la vraie vie. Et ça, je vous remercie aussi de l'avoir dit ce matin, en ce vendredi 1er mai, mon cher Baptiste. Un peu de douceur avec un peu de muguet, et on va dire que c'est la formule idéale pour cette fin de semaine. Merci beaucoup de nous avoir passé un coup de fil. 0826 300 300, amis auditeurs, vous êtes nombreux à nous appeler, on poursuit la conversation jusqu'à 10h. On s'interroge en effet sur cette France du travail qui, de temps en temps, aimerait, ouvrir ses portes, d'un commerce, d'une boucherie, d'une boulangerie, d'une fleuriste, sans crainte l'arrivée de l'inspection du travail pour une petite sanction, pour une petite amende. Et même si le ministre du Travail a fait appel à l'intelligence collective, on sait qu'en France, quand il s'agit de sanctionner, de mettre des bâtons dans les roues, on est quand même sur un petit podium mondial. 0826 300 300. Est-ce que plus largement, au-delà de cette question du 1er mai, vous avez l'impression de considérer, est-ce que vous considérez que la France qui bosse, la France du trim, elle est respectée, elle est mise en valeur, elle est entendue, elle est écoutée quand elle part de ses difficultés, dans sa volonté à faire de l'argent, de la complication qu'il y a en France aujourd'hui à s'installer, à payer bien les gens, à recruter bien des gens? Venez nous en parler. 0826 300 300. Est-ce que aujourd'hui la France qui bosse, la France qui se lève tôt, la France qui trim est encore respecté à écouter? On part de ce principe du 1er mai avec certaines professions peut-être qui ont peur d'aller travailler en cas de sanctions qu'ils ne pourront pas assumer financièrement. Là aussi, ça pose des questions sur la France du travail qui nous nourrit, qui nous permet de vivre, qui nous permet de manger. Est-ce que cette France qui bosse, cette France qui trime, cette France qui se lève tôt est encore respectée, considérée, écoutée? 0826 300 300. Je suis sûr que vous avez des éléments de réponse. Sud Radio, faites comme chez vous. À tout de suite.
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1: 0826 300 300, en ce 1er mai que je vous souhaite joyeux, heureux, avec une petite odeur de muguet qui trône entre le pain grillé et le café. Amis auditeurs, si vous ne travaillez pas, bien sûr, passez-nous un coup de fil, parce qu'on va s'interroger sur la notion de travail en France, bien sûr, aujourd'hui, avec des professions, les fleuristes, les bouchers, les boulangers, qui, avec ce flou organisé par le gouvernement qui mise visiblement sur l'intelligence collective, qui aujourd'hui vivent peut-être avec et qui travaillent avec le risque d'une sanction financière qu'ils ne pourront pas assumer. On s'interroge sur cette notion du travail. Est-ce qu'aujourd'hui, la France qui se lève tôt, la France qui trime, la France qui bosse, la France qui veut réussir, la France qui veut gagner de l'argent, en faire gagner à ses salariés, est-ce qu'aujourd'hui elle est encore respectée, et à avoir en tête, bien sûr, les prochains mois qui seront réservés, qui seront tournés vers la présidentielle en France? C'est en tout cas une question qui, j'imagine, traverseront les partis politiques et les citoyens, c'est-à-dire vous, amis auditeurs. 0826 300 300, est-ce que la France du travail est encore respectée? Bonjour Christine.
2: Bonjour Maxime.
1: Comment allez-vous, ma chère Christine?
2: Moi, je vais très très très bien.
1: Est-ce que vous avez déjà eu votre petit brin de muguet à cette heure-ci?
2: Alors, voyons, dis donc, mon nez, t'es allé me chercher du muguet au jardin? Même pas, il me regarde, il ronronne. Lui,
1: voilà.
2: Il sort la boîte.
1: Non, mais tout...
2: Son muguet, c'est la boîte.
1: Ah voilà. C'est... Il faut tout faire, Christine, aujourd'hui. C'est ça qui est insupportable.
2: Oui, non, mais les filles, les femmes, on est éduquées, on est faites, on est constituées pour faire 90% de la vie de tout.
1: Ah oui, 90%. Des organisatrices en chef.
2: Ah mais mais bien sûr, vous connaissez des femmes qui sont sous le joug de leur mari ou le joug de quelqu'un dans la maison, mais j'en connais pas.
1: Hein. Alors hélas, ça arrive, ma chère Christine, mais là où vous avez raison, c'est que je crois que j'ai la chance d'être entourée que de femmes absolument prodigieuses et exceptionnelles.
2: Mais bien sûr.
1: Et, ma chère Christine, ça compte pour vous. Fidèle auditrice de Sud Radio, comment vous regardez-vous ce débat autour de la France du travail, respectée, pas respectée, pas suffisamment écoutée, valorisée? Dites-nous tout ce matin, Christine.
2: Eh bien, écoutez, la France, notre chère France, dont on est si fiers, elle est en désordre. Elle est en désordre. On a un jeune pour qui nous avons voté, en qui nous avons cru, nous nous sommes trompés. Bon, c'est comme ça. On a le droit à l'erreur. Il va s'en aller. Il va s'en aller par l'obligation. Ça, c'est un manque de panache. Ça me déçoit aussi, mais c'est comme ça. C'est ainsi. On est ni écoutés, ni ils savent plus quoi faire. Ils savent plus quoi faire. Ils s'accrochent à la branche en espérant qu'elle va pas casser avant. Et j'espère qu'elle cassera pas avant, parce qu'on n'a pas envie qu'il y ait autant de bazar. Ça continue jusqu'en 2027. C'est comme ça. Mmh. Et quand on les regarde et qu'on les écoute bien, ils se ridiculisent pour la plupart. Alors je voulais revenir à quelque chose qui s'est passé tout à l'heure sur l'antenne.
1: Oui,
2: vous avez dit que les agriculteurs, parce que je suis agricultrice, on avait reçu un tout petit peu. Nous avons reçu zéro.
1: À zéro. Donc quand on entend les ministres assurer qu'il y a déjà une première partie des aides versées, c'est niet, c'est zéro, c'est que dalle, c'est nada.
2: C'est faux. On a reçu zéro. Et avant-hier, j'ai appelé la chambre d'agriculture de Pauillac, et la personne qui me répondait, qui est une personne très compétente, m'a dit, mais on ne sait même pas où il faut aller pour savoir comment il faut faire pour récupérer...
1: C'est hallucinant, ça. C'est hallucinant, ça, Christine.
2: Voilà. Et je ne suis pas toute seule. Il y a d'autres agriculteurs qui peuvent vous appeler et qu'ils me disent sur quel site impots.gouv, sur quel endroit on va pour demander l'indemnité. Parce que moi, je livre. Hein, je suis productrice d'œufs et de volailles deux fois par an, mais d'œufs particulièrement. Donc, deux fois par semaine, je suis à Saint-Laurent de Médoc. Donc, je vais à Aisy, c'est là où se vendent mes œufs. J'y vais en voiture, bien sûr. Et je ne peux pas y aller en bus. S'il y avait un tram, je suis en tram, hein, ça serait pas grave. Mais j'y vais en bagnole. Donc il y a 40 km à peu près, 45. Et je l'ai fait en voiture, et en voiture à essence. Point.
1: Voilà. Et alors, donc derrière, pas d'aide, et donc vous morflez, Christine. C'est un peu ce que j'ai l'impression que vous nous dites quand même ce matin-là.
2: Je penserai qu'on nous écoute et qu'on nous respecte dans ce tourbillon de mensonges et de malveillance vis-à-vis des agriculteurs. Je penserai quand même qu'ils font leur job. Même pas. C'est pas fait.
1: Donc même ça est donc une véritable difficulté à avoir ces aides. Tenez-nous au courant, ma chère Christine, de cette évolution. Ce sera certainement l'occasion pour nous aussi d'y revenir et de faire un point sur ces aides versées, où on nous dit qu'elles ont commencé à être versées. Et visiblement, sur le terrain, c'est un tout autre discours et surtout une toute autre réalité. Merci beaucoup de nous avoir passé un coup de fil, ma chère Christine, au 0826 300 300. Bonjour André.
3: Bonjour.
1: Comment allez-vous, ma chère André?
3: Eh bien, je viens comme une personne âgée, vous savez, à mes 92 ans, ça commence à peser.
1: Bah oui, voilà. Bah enfin, c'est une première jeunesse, 92 ans.
3: Eh oui, c'est ça, mais bon, je suis seule actuellement, je suis veuve depuis 6 mois. Mmh. Et je vois de plus en plus la vie difficile. Mmh.
1: C'est compliqué tout d'un coup de...
3: Je vois les jeunes qui veulent travailler, j'ai de la famille, mmh. un petit-fils qui demande que ça. Mmh. Mais comment faire pour travailler et dans des normes qui sont autorisées, c'est d'accord. Oui. Mais bon, peu importe, on n'a plus de facilité actuellement.
1: Mmh. Vous c'est comme ça que vous regardez les choses, ma chère André, quand vous regardez aujourd'hui parfois les injonctions, les bâtons dans les roues, vous avez l'impression qu'on ne valorise plus suffisamment cette France qui bosse, cette France qui se lève tôt.
3: Exactement. Ceux qui veulent travailler ne peuvent pas travailler dans la mesure où ils voudraient le faire. Mmh. Ils ne demandent qu'à faire du travail pour pouvoir avoir un peu de rémunération et vivre, ouais. sans aller chercher des grandes dimensions, mais au moins vivre, payer un loyer et puis au moins avoir leur pas assuré.
1: Ouais.
3: voilà. Mmh. Bon, mais de toute façon, c'est le déclin et puis c'est pas nouveau. On y va tout doucement, on nous y a amené. Mmh. Et je pense que si on change, est-ce qu'on fera mieux? Je le souhaite, mais bon... 2027 va nous apporter une nouvelle présidence. Moi, je le souhaite de tout cœur parce que ce qu'on a eu et qu'on vit depuis 10 ans, c'est vraiment lamentable. Mmh. Il n'y a même plus le respect.
1: Mais André, permettez-moi une question. Vous avez eu la délicatesse de préciser votre âge dès le début de notre conversation et dès le début de notre appel. Vous l'avez vu évoluer vers le pire, cette valeur travail. C'est-à-dire que vous vous souvenez peut-être d'il y a encore quelques années où c'était valorisé de travailler. Aujourd'hui, vous avez vu ce fameux déclin que vous décrivez, notamment quand il s'agit de vouloir travailler, de vouloir réussir, de faire de l'argent. Vous avez senti cette bascule?
3: Oui. Mais je ne la pensais pas si rapide. Mmh. Voilà.
1: Vous pensez que c'était une petite tendance de fond, mais certainement pas quelque chose qui atteindrait aujourd'hui ces débats absolument absurdes qu'on peut voir ici et là.
3: Ce que l'on vit actuellement, ça s'est vu arriver gentiment, peut-être à notre barbe, parce qu'on pensait qu'on n'allait pas voir la situation. Or, on est quand même assez éveillé encore pour voir comment les choses se passent. Mmh. Et comment elles se passaient avant, le travail était rémunéré. Et le respect des gens aussi. Voilà.
1: Oui. Donc un mélange des deux et un travail en effet rémunéré et mis en valeur. Merci beaucoup ma chère André d'avoir été avec nous ce matin et d'avoir pris le temps de nous passer un petit coup de fil de bonheur sur Sud Radio. Je vous souhaite un joyeux 1er mai, mais je vous envoie toute la quantité de muguet, ma chère André, que j'ai avec moi. Et je vous remercie d'être une fidèle auditrice de Sud Radio. 0826 300 300. On poursuit la conversation sur cette France qui trime, cette France qui bosse, cette France qui travaille. Est-ce qu'aujourd'hui on la valorise et surtout est-ce qu'on la respecte quand on promet parfois d'envoyer des inspecteurs du travail vérifier si tout est impeccablement en règle, juste quand même pour des gens qui veulent bosser plus largement. Est-ce que vous trouvez qu'elle est assez considérée, écoutée, entendue, cette France qui bosse? 0826 300 300. Olivier, bonjour.
4: Oui, bonjour.
1: Merci beaucoup d'être avec nous, mon cher Olivier. Vous allez bien?
4: Oui, je vais très bien. Il fait assez beau sur Maine et sur Beaucaire.
1: Oh, bah donc il y a pire comme condition pour commencer la journée. Comment vous regardez cette actualité, mon cher Olivier?
4: Alors, moi, je la regarde, ça me fait de la peine parce que je pense que nos gouvernants, ils n'ont rien compris à la vie. Parce qu'eux, ils ne travaillent pas. Hein, ils sont dans les bureaux. Moi, je vais bien prendre leur place s'ils veulent. c'est quand même scandaleux. Oui, non, mais écoutez, j'étais chef d'entreprise. Je sais ce que c'est le travail.
1: C'était quoi votre entreprise, mon cher Olivier? C'était dans quel domaine?
4: Ferraillage béton armé.
1: Ok.
4: Je faisais des ponts, Merci d'avoir fait des ponts parce que sinon vous passeriez pas dessus. voilà.
1: Et votre entreprise aurait peut-être moins bien marché. Donc merci, mon cher Olivier. On vous remercie aussi parce que c'est ce qui nous permet d'aller un point A à un point B.
4: Je peux rajouter quelque chose, s'il vous plaît?
1: Mais je vous en prie.
4: Voilà, parce que je constate qu'à Beaucaire, on interdit de travailler des boulangers, plein de gens. À Beaucaire, aujourd'hui, vous savez, il y a l'American Bike, hein, une concentration de plus de 1000 motos
1: ouais.
4: qui vont venir comme chaque année, c'est le 11e anniversaire. Et il y a plein de gens qui vont travailler, qui montent des stands mais on les emmerde pas, on les laisse travailler. Par contre, le boulanger, s'il veut ouvrir, on veut pas.
1: Ouais. Donc une sorte de deux poids, deux mesures excessivement pénible quand même.
4: Oui, il y a un gros souci. La loi doit être pour pareil pour tout le monde. Les policiers travaillent, dans les hôpitaux travaillent, les pompiers travaillent. Je vois pas pourquoi le maçon qui a envie de travailler parce que c'est vendredi, il veut finir son chantier. Mais non, il n'a pas le droit. C'est inadmissible.
1: Mmh. Et Olivier, vous qui étiez...
4: On m'a déjà fait à Toulouse, un 1er mai, un mercredi. Mes bonhommes m'ont demandé, m'ont dit « Olivier, ça ne fait rien si on travaille aujourd'hui, enfin on travaille demain, le 1er mai, mais lundi on ne travaille pas par exemple, on échange. »
1: Oui, on récupère.
4: Là, on est en déplacement. Alors j'ai été voir le conducteur de travaux, j'ai dit « Voilà, demain on travaille. » Ouh là là, il m'a dit « Bah. » Il est venu des gars de la CGT, ils étaient 18, à peu près 20. Il m'a dit « Si vous travaillez demain, on met le feu au chantier. »
1: Ah oui, d'accord.
4: Il y a des gens qui sont morts pour avoir le 1er mai. J'ai dit, mais attendez, le 1er mai, on le récupère.
1: Oui, on le récupère lundi, très tranquillement, soyons intelligents.
4: Et il n'était pas question. Et d'ailleurs, le lendemain, il en est venu 5 ou 6 pour voir si on travaillait.
1: Ouais, c'est quand même hallucinant. Merci beaucoup, Olivier, de nous avoir passé un coup de fil au 0826-300-300 et profiter donc du soleil dont vous allez pouvoir, si j'ai bien compris, bénéficier aujourd'hui. Et merci de nous avoir passé un coup de fil au 0826-300-300. On clôture cette conversation avec vous, Elsa. Bonjour.
5: Bonjour, bon 1er mai à tous.
1: Mais bon 1er mai à vous, ma chère Elsa, est-ce que vous allez bien ?
5: Oui, vous ?
1: Mais oui, très très bien. Oh là là, mais cette énergie au bout du téléphone, j'adore ça. Qu'est-ce qui se passe ? C'est parce que vous travaillez, Elsa, aussi ?
5: Non, je travaille pas. Aujourd'hui, nous profitons de la famille.
1: Bien sûr.
5: C'est vrai que par rapport au débat, aujourd'hui, niveau travail, c'est très compliqué. Moi, je suis mère célibataire. J'inculque à mes enfants justement pour travailler, enfin pour vivre, il faut travailler. Mais au jour d'aujourd'hui, on travaille pour survivre. C'est très, très compliqué. Et c'est vrai que les fériés, moi je suis complètement d'accord pour que les boulangeries soient ouvertes pour les personnes qui veulent travailler.
1: Mais qui en ont le souhait,
5: voilà.
1: Ouais.
5: Voilà, c'est tout à fait. Mais le problème, par rapport à mon exemple, si, admettons, le férié devient travailler, moi, mon employeur, normalement, c'est à la base de volontariat, et c'est du volontariat forcé, on va dire. Et aujourd'hui, pour reprendre au témoignage précédent d'un monsieur, je suis tout à fait d'accord, aujourd'hui, bénévolement parlant, on travaille les fériés, justement, pour essayer de joindre les deux bouts.
1: Bien sûr.
5: Donc la France, la France est compliquée, on va dire.
1: La France est compliquée. Il y a le côté régression. Hein. Vous êtes nombreux à dénoncer ce matin au Standard l'idée, tout d'un coup, qu'on pourrait se faire, j'allais dire, de l'argent de poche, ce qui n'est pas le cas. Parfois, c'est plus que ça. C'est vraiment gagner un tout petit peu plus d'argent pour essayer de faire en sorte que le mois soit moins pénible, peut-être un peu moins dans le rouge rapidement. Et c'est absolument indispensable pour certains d'entre nous, certains d'entre vous. Merci beaucoup, Elsa, de nous avoir appelé au 0826-300-300 et donc profiter de ce 1er mai. J'ai bien saisi, pour profiter de votre famille. On poursuit cette conversation avec nos éditorialistes dans un instant sur Sud Radio. Et vous continuez à participer naturellement au débat 0826-300-300, le site sudradio.fr, l'application ainsi que les réseaux sociaux. Est-ce que quand on voit ce qui se passe autour du 1er mai, des professions inquiets potentiellement d'être sanctionnées, notamment financièrement parce qu'elles décident de bosser, on s'interroge sur, à propos de nos artisans, de nos bouchers, de nos commerçants, de nos fleuristes, de nos boulangers, est-ce que la France qui bosse est encore respecter, avec la perspective aujourd'hui de 2027, on se pose cette question plus largement sur le travail. Est-ce que la France qui trime, la France qui se lève tôt aujourd'hui est respectée, valorisée, écoutée, entendue ? Grande question, vous avez la parole, nos éditorialistes rentrent en studio et on se retrouve après une très courte page de publicité. À tout de suite.
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1: 0826 300 300, on poursuit cette conversation avec votre compagnie bien sûr et votre plaisir de débattre au standard, amis auditeurs, au 0826 300 300. Vous avez également les réseaux sociaux, vous avez également le site internet sudradio.fr. On accueille également parmi les éditorialistes Amaury Brelet, bonjour.
2: Bonjour Maxime.
1: Rédacteur en chef de Valeurs Actuelles avec une grande question, si j'ai bien retenu normalement la une de Valeurs Actuelles cette semaine, c'est ça, concernant le Louvre.
2: Peut-on sauver le Louvre avec un grand dossier consacré au grand défi qui s'annonce pour le plus grand musée du monde.
1: C'est ça, et c'est donc à retrouver en kiosque et sur le site internet. On va s'interroger sur le travail, et la dernière fois, il avait été un farouche défenseur et un farouche argumentateur à propos du travail, et il vient d'entrer dans ce studio. Bonjour Pierre Laroutourou.
3: Bonjour à tous et toutes.
1: Merci beaucoup d'être avec nous ce matin. Merci. Ex-député européen, socialiste et démocrate, et on va se poser... Exactement. Et donc on va s'interroger aujourd'hui sur cette notion du travail en France. Bien sûr, le 1er mai, ce qui se passe, le ministre du Travail qui fait appel à la bonne intelligence, mais aujourd'hui, quand on voit les bouchers qui vont certainement, on va dire, un peu aller contre la tendance actuelle, qui vont essayer de travailler contre les indications du gouvernement, les boulangers, les fleuristes, qui certes ont eu l'autorisation, mais où il y aura certainement un moment, un passage de l'autorisation du travail, on verra ce que ça donne sur le terrain, mais plus globalement on va s'interroger, est-ce que la France du travail, quand on pense aux artisans, aux bouchers, aux boulangers, aux fleuristes, bref, est-ce que la France du travail aujourd'hui est encore respectée? 0826 300 300 et avec vous, amis auditeurs et amis débatteurs, merci beaucoup d'être dans ce studio en 1er mai, vous aurez votre petit bien sûr brin de muguet à la sortie, mais plus largement, est-ce que vous trouvez encore aujourd'hui que la France du travail est respectée, même quand on voit ces épisodes de cirque, ces simagrées avec l'inspection du travail, ceux qui veulent ouvrir, pas ouvrir. Pierre Laroutourou, comment vous regardez ça, vous ?
3: On ne respecte jamais assez les gens. Je pense à des agriculteurs qui ont du mal à vivre de leur travail. Je pense à des auto-entrepreneurs, je pense à des artisans. Je pense à des gens. L'autre jour, j'entendais chez certains de vos collègues quelqu'un qui travaille dans une boulangerie et qui dit qu'elle serait contente d'être payée plus parce qu'elle a 25 heures par semaine. Donc comment est-ce qu'on fait pour vivre correctement avec 25 heures par semaine ? Et j'ai sous les yeux le rapport qui a été sorti dans Les Échos, vos collègues Les Échos, qui dit qu'avec l'arrivée de l'intelligence artificielle, on va détruire des emplois partout. Et le patron de ChatGPT dit que si on veut éviter une catastrophe, il faut passer à 32 heures. Donc c'est le débat qui revient dans tous les pays occidentaux. Il y a déjà en France plus de 7 millions de chômeurs et de chômeuses, des gens qui sont au RSA, des gens qui cherchent du boulot, des auto-entrepreneurs qui ont du mal à vivre de leur travail. Et avec l'arrivée de l'intelligence artificielle, c'est très concret. Avant-hier, j'étais au téléphone avec une dame qui travaille à Mondial Assistance, au Mans. L'arrivée de l'intelligence artificielle va supprimer 200 emplois. Et quand vous travaillez depuis 20 ans, vous savez, quand vous avez une panne de votre voiture, vous appelez quelqu'un pour dire, voilà, je suis en panne.
1: Oui, bien sûr. Là.
3: Et bien, c'est ces personnes-là qu'on a vues. Moi, ça m'est arrivé il y a 4 ans, j'étais content d'avoir une vraie personne qui me rassurait. Voilà, et bien, 200 personnes qui vont se retrouver, si on ne réagit pas, à cause de l'intelligence artificielle, sur le carreau. Et quand vous avez 55 ans, que vous travaillez dans la Sarthe et que toute votre vie, vous avez fait ça, vous savez que vous aurez du mal à trouver un nouveau boulot. Donc il y a évidemment la question du 1er mai, mais enfin là je viens de m'arrêter dans la rue pour prendre un café, il y a 3 personnes qui m'ont proposé du muguet, donc on n'est quand même pas dans une état dramatique, et hier à la boulangerie il y avait marqué attention, ou je ne sais plus quel magasin, j'ai vu attention 1er mai, on est fermé demain, donc ce n'est pas un drame, mais j'aimerais qu'on réfléchisse plus globalement à qu'est-ce qu'on fait du travail, comment est-ce qu'on le rémunère mieux, parce qu'il y a des gens qui travaillent et qui n'arrivent pas à vivre dignement de leur travail, donc c'est un vrai sujet, comment on finance la protection sociale plus largement pour payer mieux les gens, qu'ils soient salariés, qu'ils soient agriculteurs, qu'ils soient artisans, et puis qu'est-ce qu'on fait avec l'intelligence artificielle, quand le patron de ChatGPT dit il faut passer à 32 heures.
1: Nous alerte d'ores et déjà sur les dégâts que ça provoquera.
3: Et je finirai après ça, je vous laisse la parole. C'est la patronne du FMI qui dit que si on ne réagit pas, on va y avoir une dislocation du monde du travail. La patronne du FMI, ce n'est pas une gauchiste qui dit si on est comme des poules devant un couteau avec l'intelligence artificielle, on va vers une dislocation du monde du travail. Donc c'est peut-être bien qu'on en parle un peu sereinement.
1: Mais on va en parler sereinement et vous soulevez énormément de questions, notamment par rapport au temps de travail, par rapport au rapport aussi que toute une nouvelle partie de la population peut avoir au travail, notamment les jeunes. On était tout à l'heure par exemple avec Baptiste qui fait mais moi ce que certains appellent le droit à la paresse, la société de la flemme. Moi c'est pas ça, c'est juste que j'ai envie de profiter de ma fille qui est aujourd'hui que j'ai accueillie dans ma vie il y a 16 mois. Donc c'est une autre façon de considérer le travail. On se posera toutes ces questions, y compris avec vous, amis auditeurs au 0826 300 300. Mais Amaury Brelet, je me tourne vers vous. Quand vous voyez ces artisans aujourd'hui, ces boulangers, ces bouchers, demain les pêcheurs qui vont manifester aussi pour dire à quel point le travail est difficile, ils vont manifester pour exister, on le suivra forcément sur Sud Radio. Est-ce que vous considérez que la France du travail, la France qui se lève tôt, est encore respectée aujourd'hui, ou en tout cas qu'elle est regardée à sa juste valeur ?
2: Bien sûr que non, elle n'est pas respectée, elle est même méprisée, notamment par les politiques de gauche, c'est le parti des feignants, et les politiques de droite, le parti des lâches, on l'a bien vu. enfin, depuis plus d'un mois, on en est à discutailler et à parlementer sur le fait de savoir s'il faut autoriser ou non les employés dans certains commerces, notamment les boulangeries et les fleuristes, de pouvoir travailler ou non le 1er mai. C'est du délire. On est dans un pays de fous. Pendant que le monde avance, pendant que les États-Unis, pendant que les Allemands, pendant que les Chinois travaillent bien plus que nous, on fait partie des pays développés qui travaillons le moins par habitant. Nous sommes un pays avec des déficits qui dépassent les 150 milliards d'euros par an, une dette qui dépasse les 3500 milliards d'euros par an. Aujourd'hui, le chômage est en hausse, l'inflation est en hausse, la croissance est à zéro, et on est là à vouloir empêcher ceux qui le veulent sur la base du volontariat et payé double de pouvoir travailler le 1er mai. Et pourquoi? Parce que le gouvernement a reculé. A reculé face à qui? Aux syndicats. C'est-à-dire à des organisations minoritaires, non représentatives, d'extrême gauche. Je rappelle que le taux de syndicalisation en France, il est de 9%, c'est l'un des plus faibles.
1: Mais vous entendez ce qu'ils disent aussi à Maurice Brûlé. C'est une tradition. Après tout, on n'est pas obligé. Et c'est même chez des gens qui ne sont pas les plus marxistes. Je pense à les marxistes, pardonnez-moi. Je pense notamment à Jérôme Guedj qui dit, moi, je n'ai pas envie tout d'un coup.
3: Gérard Darmanin,
1: mais ils disent, moi, j'ai pas non plus.
3: Darmanin qui dit qu'il faut respecter.
2: Mais c'est pas une tradition, c'est une vache sacrée. Et qui est Monsieur Darmanin? Qui sont tous ces technocrates, ces députés et même ces ministres pour expliquer la vie aux Français? Les Français, s'ils ont envie de travailler le 1er mai, ils vont travailler. S'ils ont envie de se reposer le 1er mai auprès de leur famille ou de leurs amis, ils le font. Mais qui dirige la France dans ce pays? C'est le gouvernement ou c'est Madame Binet? Madame Binet, la présidente de la CGT, le cancer général du travail, c'est elle qui décide. Elle n'a jamais véritablement travaillé de sa vie, cette dame. Elle n'a jamais créé un emploi. Qu'est-ce qu'elle connaît au monde du travail et au secteur privé? Elle n'a jamais créé un emploi. Elle en serait d'ailleurs totalement incapable. Et elle fait la leçon à longueur de journée, d'ailleurs comme tous ses prédécesseurs

0: Le travail en général est-il suffisamment respecté? La France qui bosse, la France qui se lève tôt, comme on dit, quand aujourd'hui on observe tranquillement les débats parfois un peu lunaires autour de ce 1er mai de l'interdiction de travailler, pas travailler. On se passe un coup de fil également au 0826 300 300 si vous voulez participer à la conversation. Et en studio, croyez-moi, le débat continue. À tout de suite.
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1: 9h46 sur Sud Radio, on est ensemble. Vous voulez participer, amis auditeurs, ça se passe au 0826 300 300. On s'interroge sur cette France du travail avec Amaury Bollet, rédacteur en chef de Valeurs Actuelles, et Pierre Laroutourou, ex-député européen Nouvelle Donne. Et on discutait en réalité de cet enjeu du travail. Amaury expliquait à l'instant à quel point aujourd'hui on crève peut-être ici en France d'entendre beaucoup de gens qui ne travaillent pas assez expliquer la vie aux Français. Est-ce que ce qu'il dit Amaury Bollet, à vous Pierre Laroutourou, c'est ça n'est pas juste de dire est-ce qu'on ne crève pas des leçons de morale sur le travail? Est-ce que le vrai travail, c'est de ne pas laisser les Français travailler comme ils l'entendent?
2: Écoutez, en écoutant Amaury, je trouve ça, en fait, je ne sais pas s'il faut rire ou pleurer, mais c'est assez rafraîchissant, parce qu'aujourd'hui, on vit les 100 ans de la semaine de 5 jours. C'est aujourd'hui, ça fait 100 ans que Henry Ford, qui n'était pas fainéant, puisque vous traitez les gens de fainéants.
3: Non, la gauche.
2: Non, Henry Ford n'était pas spécialement
3: la gauche politique. Gauche,
2: c'était le plus grand patron d'industrie, un des plus grands patrons d'industrie aux États-Unis. Et il est passé à la semaine de 5 jours sans baisse de salaire. Il avait mis en place des nouvelles organisations du travail et il s'était dit, on fait de plus en plus de voitures avec moins de travail. Et si on ne baisse pas le temps de travail, on aurait des gens qui sont au chômage et qui vont être démoralisés et qui n'auront plus les moyens de gagner, d'avoir de l'argent pour acheter des voitures. Et donc, Ford, qui n'était pas un

0: Paresseux, pour être poli, Kellogg, le patron des céréales Kellogg, passe à la semaine de 5 jours, sans baisse de salaire et en raccourcissant des journées plus courtes. Donc ça fait 100 ans aujourd'hui qu'on a inventé la semaine de 40 heures. Et il se moquait des Français, je vous enverrai la prochaine fois qu'on se voit, la grande interview d'Henry Ford où il explique pourquoi il baisse le temps de travail à 5 jours, 8 heures par jour. Donc il raccourcit, il fait des journées plus courtes et des semaines plus courtes et il explique qu'il n'y a qu'en France que l'on se moque de cette nouvelle organisation du travail. Il dit, il n'y a qu'en France qu'on croit que les ouvriers vont se mettre à boire s'ils ont 2 jours de repos. Moi je constate que en fait, ils sont très enfants quand ils reviennent après 2 jours de repos. Donc, ça fait un siècle qu'à chaque fois qu'il y a des gains de productivité, la question se pose à chaque fois. Il avait fallu que Léon XIII, à l'époque, qui était le pape, aujourd'hui, on a Léon XIV, et il y a 110 ans, c'était Léon XIII. Et à l'époque, les ouvriers se mettaient en grève pour avoir un jour de repos. Les ouvriers et les ouvrières disaient, on travaille 12 heures par jour, 7 jours sur 7, c'est de la folie, on n'en peut plus. Et il y avait des grèves dans toute l'Europe pour dire, on voudrait un jour pour se reposer. Et tous les patrons disaient, c'est une bonne idée, mais si on est le seul pays à le faire, on sera ruiné. Et Léon XIII, le pape, a mis son poids dans la bataille pour dire, alors on va organiser une rencontre avec les patrons des 15 pays les plus industriels pour dire, vous pourriez le faire tous ensemble. Ok pour l'argument, aucun pays ne peut le faire tout seul, mais voilà. Donc c'est tragique de voir comment depuis un siècle, à chaque fois qu'il y a des gains de productivité et qu'on se dit, est-ce que ça donne du chômage ou est-ce que ça permet de vivre mieux, une partie de la droite, pas toute la droite, une partie de la droite est hostile. Et quand je dis pas toute la droite, c'est parce qu'en 93, celui qui a lancé le débat sur la semaine de 4 jours, c'est Antoine Riboud. Aujourd'hui, le débat est relancé avec l'intelligence artificielle. Mais en 93, celui qui avait lancé le débat sur les 4 jours 32 heures, c'était le patron de Danone, un des plus grands groupes industriels. Et les premiers qui l'avaient soutenu, c'était Gérard Larcher et Michel Barnier. On a du mal à le croire, mais Gérard Larcher, celui qui avait
1: déposé... Des centristes pour certains.
0: Gérard Larcher, président du Sénat. Et on a une archive vidéo où en décembre 93, il dit, avec les robots, les ordinateurs, on produira plus avec moins de travail. Il faut aider les entreprises à passer à 32
1: heures. Réponse d'Amaury Bollé et ensuite
0: Barnier,
1: au Philo Standard.
0: Dans son livre, Michel Barnier disait, on a tort de se moquer de la semaine de 4 jours. Ça permet en même temps de donner du vrai travail. Il ne s'agit pas de dire que le travail ne sert à rien. Le travail, c'est fondamental. Donc, Michel Barnier disait, oui, il faut aller à 32 heures, donner du boulot au maximum de gens et que les gens aient du temps pour leur vie de famille. Parce que le travail, c'est très important, mais l'équilibre familial, l'équilibre perso, c'est important aussi.
1: Réponse d'Amaury Brûlé en Philo Standard.
2: Votre discours, il est tragique, il est symptomatique de la gauche française.
0: Merci, vous êtes là à me parler de
2: Ford. Vous êtes là à me parler de Ford il y a 100 ans.
0: Mais oui, mais
2: on est en 2026.
0: Mais oui, on fait avec l'intelligence artificielle.
2: Il y a ce qu'on appelle la mondialisation et la concurrence internationale.
0: Et oui, l'intelligence artificielle.
2: Rien du tout.
0: On a besoin de moins de travail.
2: Regardez, la France ne travaille pas assez. Je le répète, la France est l'un des pays développés qui travaille le moins par habitant.
0: Encore une blague.
2: Toutes les données internationales le confirment. Il y a 40 ans, nous avions la même richesse par habitant que les Allemands. Aujourd'hui, nous sommes 20% moins riches qu'eux. Si nous avions un même taux d'activité aujourd'hui que les Allemands, nous aurions 100 milliards d'euros de recettes publiques en plus.
0: Ce sont les 100 milliards d'euros
2: que nos politiques devront trouver dans les 3 ans uniquement pour stabiliser la dette. Vous vivez dans le passé, monsieur.
0: 6 millions d'Allemands
2: qui ont
0: des boulots à 500 euros.
2: Vous êtes encore au 19e siècle, au marxisme et à la lutte des classes. Vous êtes totalement déconnecté.
1: On a déjà fait cette bataille des chiffres. Je vous propose, en plus de ce débat très animé en studio, d'aller faire un tour du côté du Standard. 0826-300-300. Bonjour Gérard.
3: Bonjour.
1: Merci beaucoup d'être avec nous ce matin, mon cher Gérard. Vous allez bien ?
3: Eh bien, oui, je vais bien. Je vous souhaite un bon 1er mai.
1: Mais bon 1er mai à vous aussi, mon cher
3: Merci.
1: Gérard.
3: Et d'ailleurs, je remarque que vous travaillez, vous, aujourd'hui.
1: Eh oui,
2: et on
1: eh
2: est
1: oui.
2: fiers.
1: On a une petite aversion pour tout ce qui ressemble à du repos par ici. Mais vous, mon cher Gérard, vous vouliez vous intéresser à une forme de quoi ? De militantisme pour clairement le droit de travailler, c'est ça ?
3: Oui, tout à fait, parce que il est noté dans notre constitution que la liberté est une chose fondamentale, et on ne respecte pas cette liberté. Et il me semble, depuis une bonne dizaine d'années, que nos gouvernants sont dignes des daladiers, plus que des gens efficaces comme les gaullistes de l'époque.
1: Donc vous dites plus daladier que on va dire les personnes d'antan qui remettaient vraiment la France à l'ouvrage. Je propose que vous dialoguiez avec Pierre Laroutourou qui est là. Comment vous réagissez quand vous entendez ça, mon cher Pierre, quand vous entendez Gérard qui fait, mais en fait maintenant c'est l'inverse, hein, il ne faut pas militer pour un droit à la paresse, il faut militer pour un droit de travailler,
0: mais
1: parce qu'on empêche les gens de bosser.
0: Qui parle du droit à la paresse ici? Aucun de nous trois, on est trois, on n'est pas d'accord, mais aucun aucun de nous ne dit qu'il y a un droit à la paresse.
1: Je suis d'accord. Encore une fois, mais c'est pour faire le parallèle avec ce qu'on peut entendre ailleurs.
0: Aujourd'hui, on est en 2026, il faut regarder la réalité. Il y a plus de 7 millions de personnes à France Travail. J'ai sous les yeux l'article des Échos qui dit qu'il y a 7 400 000 inscrits à France Travail. OK. Donc des gens qui font 0 heure par semaine ou qui ont des petits boulots et qui aimeraient avoir un boulot complet. Et on vit une révolution depuis 40 ans avec les robots, les ordinateurs. Et donc c'est bizarre de revenir sur un clivage droite-gauche parce que les premiers qui sont passés à 4 jours, c'est des patrons de la droite vendéenne. Pardon, c'est Fleury Michon, c'est Maminova, c'est Brioche-Pasquier, il y a 30 ans. Ouais. Pardon, il y a 25 ans. Alors vous pouvez dire que c'est tout.
2: On ne travaille pas assez, monsieur. C'est tout, c'est une réalité.
0: Mais je pense que vous avez très longtemps
1: que vous n'avez pas dans la bataille des chiffres. Vous êtes dans la bataille des chiffres ce matin, mais on l'a déjà fait.
2: Vous vivez dans un monde parallèle, monsieur. Vous vivez dans un monde parallèle.
0: Ici, dans ce studio, il y a 6 caméras. Il y a 6 caméras. Autrefois, il y aurait eu derrière chaque caméra, il y aurait eu deux salariés pour pousser les caméras et les bouger. Là, il y a 6 caméras et c'est seulement, il y a 2 personnes à la technique qui s'occupent en même temps du son et de la musique et de l'image. Donc, on vit une révolution. On produit beaucoup, beaucoup plus de richesses dans tous nos pays. On produit plus de richesses avec un peu moins de travail. Ça n'est pas la fin du travail. Tous ceux qui vous disent que c'est la fin du travail foutent en l'air le débat parce que ils n'y comprennent rien. Le travail reste nécessaire. Il faut des agriculteurs. Les carottes ne poussent pas toutes seules. Le lait, le beurre ne se font pas tout seuls. Il faut des gens pour faire des émissions de radio, des gens pour faire des transports en commun, de la recherche. Il y a encore besoin de travail, mais il y a besoin de moins de travail. C'est les chiffres de l'INSEE ou c'est les chiffres aux États-Unis de la Réserve fédérale. On produit beaucoup plus avec 20% de travail. Travaillant moins. Et ou bien on laisse 20% de gens au chômage, dans la misère, c'est humainement catastrophique et ils n'ont pas de quoi consommer, donc l'ensemble de la société en pâtit, ou bien on est capable de reprendre une réduction négociée du temps de travail. Et je finirai en disant que c'est bizarre quand vous recommencez à faire un énorme clivage droite-gauche, en fait, de toute façon, vous insultez tout le monde, mais c'est que les premiers, c'est intéressant, quand ceux qui ont lancé le débat sur la semaine de 4 jours en France, ce sont des grands patrons comme Antoine Ribot, et les premiers qui l'ont mis en place, le patron de Fleury Michon, il était avec Philippe de Villiers au Conseil Général. C'est la droite vendéenne, mais c'était juste une droite humaniste qui juste tient compte de la réalité.
2: Monsieur, et ça marche dans le monde. Personne dans le monde ne veut mettre en place la semaine des 4 jours. Il n'y a que vous dans le monde qui défendiez cette idée.
0: Et puis le patron de ChatGPT,
2: c'est une entreprise très particulière dans un milieu qui n'a absolument rien à voir avec le monde du travail que l'on connaît.
0: Vous savez que la semaine de 5 jours, c'était les mêmes réactions au début.
2: Je répète,
0: qu'on
2: vous vivez dans un monde, et surtout, vous faites partie de ces gens socialistes, vous en défendez, vous êtes un socialiste parce que vous êtes contre la liberté. J'en reviens au 1er mai.
0: Mais quelle est la liberté des chômeurs qui sont à 0 heure par semaine?
2: On ne rogne aucun droit avec cette loi. Qu'est-ce qui vous dérange dans cette loi du 1er mai? On ne rogne aucun loi de ceux qui ne veulent pas travailler. Qu'est-ce qui vous gêne dans cette idée? Vous êtes dans l'idéologie et dans la démagogie. Qu'est-ce qui vous gêne dans cette idée?
1: Messieurs, on n'arrivera pas à vous mettre d'accord, on l'a bien compris. Comme il nous reste un peu de temps, je vous propose un tour par le standard avec l'ami Eric qui nous a appelé au 0826-300-300. Eric, bonjour.
4: Oui, bonjour. Alors, je me permets d'intervenir parce que, bon, voilà, moi, je vais bientôt avoir 60 ans, je serai bientôt à la retraite. Et c'est vrai que de formation, je suis éducateur spécialisé et aujourd'hui plus précisément travailleur social qui me permet d'intervenir régulièrement à domicile chez les gens. Et donc le 1er mai, pour moi, si vous voulez, n'a jamais été une question réelle dans la mesure que j'ai toujours travaillé.
1: Faites partie, Eric, je crois, pardonnez-moi, mais de ce qu'on appelle dans la loi pour le 1er mai de la fameuse continuité. C'est-à-dire qu'avec votre métier, vous participez à la continuité de toute une profession.
0: Mais il y a déjà plein qui travaillent le 1er mai, c'est vraiment pas le débat le plus important pour le pays.
1: N'est-ce pas, Eric, c'est
2: Si, parce qu'il est très bien.
4: Donc, c'était juste voilà, pour signaler qu'il y a des professions qui bien ne sûr. S'interrogent pas par rapport au 1er mai, parce qu'ils ont toujours travaillé. Et personnellement, même en tant que travailleur social et éducateur, et paradoxalement, je précise, je ne suis pas de gauche.
1: Voilà, et donc vous, ça ne vous empêche pas, en effet, de travailler le 1er mai, on vous a bien compris, vous faites bien de rappeler, en effet, qu'il y avait déjà plein de professions qui travaillaient déjà le 1er mai. Et Pierre qui était avec nous à l'instant, Pierre Larouturou, l'a également appelé, que je remercie d'ailleurs d'être venu dans ce studio, mon cher Pierre, en ce 1er mai pour ferrailler comme il se doit avec Amaury Brolet, Pierre Larouturou, ex-député européen, donc nouvelle donne, et Amaury Brolet, rédacteur en chef de Valeurs Actuelles avec cette une concernant le Louvre. Mais qui et comment on peut sauver le Louvre? C'est à découvrir donc en kiosque et sur le site internet 0826-300-300. Vous avez été nombreux à nous appeler ce matin. Un petit coucou à Gisèle. Bonjour Gisèle.
5: Oui, bonjour.
1: Merci d'être avec nous, ma chère Gisèle. Vous allez bien?
5: Je vais bien, oui. Le temps est un peu gris sur Marseille, mais je vais bien.
1: Mais ça va s'arranger. On connaît le Mistral, tout ça. Et puis dans une heure, vous êtes en train de cramer au soleil, ma chère Gisèle. C'est la beauté de Marseille.
5: Tout à fait.
1: Bon, en tout cas, en plus du 1er mai et du soleil qui ne va pas tarder à conquérir Marseille, ma chère Gisèle, c'est vous qui gagnez la fameuse machine à café Luxe Café de la marque Ninja. Félicitations.
5: Bah écoutez, c'est super. J'ai participé, mais comme quelquefois, je n'y croyais pas. Et puis, comme j'ai une cafetière qui va bientôt nous quitter,
1: et ben voilà. ça tombe bien. Eh bien, une pensée pour cette cafetière et merci de votre fidélité, ma chère Gisèle. Et vous avez bien fait de tenter l'aventure. Belle journée du côté de Marseille et restez fidèle à Sud Radio et surtout restez fidèle à l'émission de Valérie Expert. Bonjour,
6: oui,
1: ma chère Valérie.
6: Bonjour, je suis midi. Là ben aussi, oui. Le 1er mai. Alors, j'ai remarqué une chose en venant, il n'y a plus de vendeurs de muguet. Ah. Je ne sais pas si vous êtes venu très tôt. Ah bah moi, il n'y a personne. J'habite au même endroit depuis très très nombreuses
1: c'est
6: années.
1: C'est la disparition des vendeurs de muguet.
6: Absolument. Il n'y avait pas un seul vendeur de muguet, donc je ne sais
1: Macron
6: pas ce qui
1: démission.
6: Se passe.
1: Voilà, ce sera le sujet de la prochaine émission.
6: Qui est responsable? Non, on va continuer évidemment à parler du 1er mai. Évidemment, vous êtes nombreux à appeler pour nous dire si vous pensez qu'effectivement, on doit laisser ceux qui ont envie de travailler le 1er mai travailler. Et puis, on viendra sur d'autres sujets. On parlera de cette mode dans C'est quoi le problème? Cette mode ou ce phénomène plutôt autour des ados, même plus que ados, 10-12 ans, qui sont sensibles aux crèmes de beauté. On verra que c'est très dangereux. À tout de suite.
1: Très belle matinée sur Sud Radio.
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1: Bonjour, bonjour à tous et bienvenue dans notre France des bons plans en direct, comme vous l'avez entendu, de la Foire de Paris et très exactement du pavillon 6 où le studio de Sud Radio s'est posé sur le stand de Sofinco. Quand je vous parle de Sofinco, eh bien c'est avec vous, Laurent Permas. Bonjour.
2: Bonjour Laurence.
1: C'est un
2: plaisir.
1: Bonheur. Ben voilà. On l'a dit ensemble.
2: Ben c'est sympa.
1: Alors on est surnommé maintenant le gang des LP. Je ne vous dirai pas pourquoi. Je vais demander à tous ceux qui nous écoutent sur Sud Radio et qui nous regardent sur la page Facebook de Sud Radio de nous mettre en commentaire pourquoi est-ce qu'on nous surnomme maintenant le gang des LP. Alors, deux heures de bons plans, deux heures de conseils, d'innovation pour votre maison, votre porte-monnaie, votre forme, et on commence fort. Ben,
2: oui, et puisque dans quelques instants, justement, on reçoit Steven Abajoli, hein, qui est le directeur de la Foire de Paris, qui est ouverte depuis hier, pendant 10 jours. La grande question qu'on va vous poser, justement, en période d'inflation, de pouvoir d'achat, est-ce qu'on achète vraiment moins cher à la Foire de Paris?
1: Ensuite, vous avez un appareil qui tombe en panne. On vous explique pourquoi le réparer va coûter moins cher que vous ne le croyez, entre autres avec la Fnac Darty, mais pas simplement, ce sont les premiers réparateurs de France. Et pour ceux qui veulent rénover leur intérieur sans exploser leur budget, nous allons aussi avoir la présence d'un architecte qui vous donne ses conseils pour maîtriser les coûts.
2: Génial, on parlera aussi d'énergie, eh oui, et de maisons intelligentes, chauffage, isolation, domotique. Comment réduire sa facture concrètement avec les bons plans et les bons équipements et les bons réflexes.
1: Et puis cap sur l'innovation française, le concours Lépine, c'est ici que ça se passe. On vous présentera entre autres une invention qui recycle l'eau froide de votre douche et qui pourrait bien révolutionner votre salle de bain.
2: Et après le flash info de 13h, on attaque les travaux, la toiture, la végétalisation, c'est à voir, les aides à la rénovation, MaPrimeRénov, les certificats d'économie d'énergie, EcoPTZ. On démêle tout ça, vous voyez, j'en bafouille, pour que vous ne passiez pas à côté justement d'un seul euro de subvention.
1: Je savais bien que je vous faisais de l'effet. Bah, et ouais. Puis on terminera en beauté avec le sport et le bien-être. Comment rester en forme et bien se nourrir sans se ruiner, et le tout à tout âge.
2: Et pour finir, on vous arme contre les arnaques à la vente directe, hein, justement le démarchage, coup de pression, promesse trop belle. Frédéric Billon, justement de la Fédération de la Vente Directe, nous dit comment vous protéger. Mais on est bien quand même à la Foire de Paris. On est bien protégé.
1: La France des bons plans, c'est parti.
2: Et bien ça commence.
1: Et bien ça commence maintenant.
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1: Et pour débuter, on a le plaisir d'accueillir Steven Abajoli. Bonjour monsieur Abajoli.
3: Bonjour.
1: Le directeur de la Foire de Paris. Alors là c'est vraiment le bon plan anti-inflation. Directeur depuis 2019 pour ce jeune homme. Pour commencer, j'aimerais que on parle avec vous, puisque c'est la Foire de Paris a ouvert ses portes hier. Est-ce que venir à la Foire de Bonplan en 2026, à la Foire de Paris, est un bon plan encore aujourd'hui?
3: Oui, c'est un bon plan. Alors déjà, c'est un événement patrimonial. C'est, on a 122 ans, première édition en 1904.
1: Bah vous les faites pas, hein.
3: Oui, je sais, merci. Ça fait depuis 2019 que je suis à la tête de la Foire de Paris et c'est une fierté d'être à la tête de cet événement patrimonial, déjà très très attendu par les Français. Et oui, on fait des bonnes affaires sur la Foire de Paris parce qu'on a souhaité les mettre justement en avant, tous ces exposants qui jouent le jeu, qui attendent la Foire de Paris dans cette période d'inflation qui est difficile, de pouvoir d'achat tendu. On a plus de 40 entreprises qui offrent des prix spéciaux foire. Toute l'information est disponible sur notre site internet et ça touche tous les secteurs d'activité, du robot ménager à la véranda, à la piscine, au système de chauffage, il y a vraiment tout avec des prix foire, donc venez en profiter.
2: Justement, est-ce que c'est vraiment un bon plan?
3: Alors oui,
2: de Paris.
3: Alors oui, c'est un bon plan parce que déjà, vous avez le choix. Il n'y a aucun autre événement qui rassemble 1200 exposants, 3500 marques pendant 12 jours, et non 10 jours, pendant 12 jours. On ferme lundi 11 mai, donc vous pouvez venir même jusqu'au dernier lundi. Et donc le fait d'avoir le choix, ça vous permet de comparer. Donc vous pouvez comparer toutes les marques. Vous avez des événements. Alors oui, la Foire de Paris, c'est plusieurs événements. C'est une grande foire dans laquelle on va retrouver Home & Co Paris, qui est l'événement dédié à la maison. Donc, c'est 300 marques de la maison qui sont rassemblées sur 3 pavillons, de l'électroménager à l'aménagement d'intérieur en passant par la cuisine et la salle de bain. On a le choix déjà de pouvoir comparer entre les marques, déjà de pouvoir concrétiser tous ces projets, parce que souvent quand on a un projet, ben on en a un deuxième derrière et souvent on a envie de se faire plaisir. Et les marques attendent la Foire de Paris pour montrer leur nouveauté. C'est comme ça qu'on se démarque.
1: Moi, je veux bien qu'on parle de marques, que l'on se démarque, il n'y a pas de souci. Vous le savez, sur Sud Radio, on parle vrai. On n'a peur de rien, avec respect, toujours. On est en 2026, il y a une inflation qui est extraordinaire, qui est galopante. On le voit bien, la majorité des Français dont je fais partie ne peuvent plus s'offrir des choses. Il y a la crise du carburant en ce moment, c'est compliqué. Alors, est-ce que cette année, la Foire de Paris va faire un effort supplémentaire? Est-ce qu'il y a eu des choses de pensées, de réfléchies pour ça, pour contrer l'inflation?
3: Alors oui, alors il y a deux choses. Il y a ce qu'on fait nous, il y a ce que font les exposants. Donc première réponse concrète que nous on a fait, déjà, c'est que c'est gratuit pour les enfants pour venir sur la Foire de Paris.
1: C'était le cas,
3: mais on a souhaité continuer à développer. C'est un tarif qui est réduit pour les grands-enfants, donc jusqu'à 12 ans. On a un tarif qui est spécial pour les familles. Et on a développé toutes des animations gratuites. Donc hier, il y avait une boom pour les tout-petits de 14h à 18h. Des booms pour tous les petits. Et c'était vraiment un succès. Aujourd'hui, vous avez un contest de Lego. Lego avec des jurys de Lego Master qui seront présents. C'est la grande mode aujourd'hui, des compositions florales en Lego. Et c'est gratuit au sein de la Foire de Paris. Vous avez la Foire de Paris Family pendant 12 jours, c'est gratuit aussi. Donc on développe plein d'animations en fonction du calendrier et surtout pour aider nos visiteurs dans cette période difficile pour leur apporter un événement populaire et festif.
2: La foire, c'est une législation spécifique. J'ai compris qu'on payait 30% moins cher, c'est vrai ou pas?
3: Alors non, sur la Foire de Paris, les prix sont libres, ce sont les exposants qui fixent les prix. Donc
1: 30% moins cher, c'est-à-dire que si tu commandes aujourd'hui quelque chose sur la foire, tu aurais 30% sur le...
2: C'est une légende urbaine?
3: Ah oui, c'est une légende urbaine, parce que chaque exposant... Oui, mais je pense qu'il y en a qui le font, parce que chaque exposant va jouer le jeu après de la Foire de Paris. Donc si l'exposant vient avec les mêmes prix qu'il a en magasin, il ne va pas maximiser sa participation sur la Foire de Paris. Donc quand on vient sur la Foire de Paris, on vient chercher quelque chose de nouveau, de différent. C'est une nouveauté, c'est un nouveau produit, c'est un prix différent, c'est quelque chose qui sort de l'ordinaire. Aujourd'hui, on développe l'automobile. On parlait du carburant. On développe l'automobile sur la Foire de Paris. Pourquoi?
1: J'ai vu qu'il y avait Renault qui était très en force.
3: Exactement. Mais qu'est-ce qui se passe? Il y a une transition du thermique vers l'électrique. Les Français savent pas ce que c'est une voiture électrique ou trop peu. Et combien de temps je vais me prendre pour la recharger? Est-ce que j'ai besoin de la recharger chez moi? Est-ce que je peux la recharger chez mon patron, dans mon entreprise? Est-ce que si je pars en vacances, je vais pas tomber en panne? Toutes ces questions-là, aujourd'hui, on apporte des réponses concrètes parce qu'on a un espace qui s'appelle Je roule en électrique où il y a des experts.
1: Pardon,
3: je roule en électrique.
1: Merci.
3: Avec des experts qui vont vous apporter des réponses concrètes et des acteurs qui sont là avec des produits 17 000 euros. Leap Motor, c'est la marque chinoise du groupe Stellantis qui est présent. 17 000 euros, vous avez une petite voiture électrique.
1: Ouais, alors on va parler de la Twingo, quitte à parler français,
3: et la Twingo
1: en France.
3: Et la Twingo,
1: premier prix 16 990 euros.
3: Exactement.
1: Et on vous retrouvera d'ailleurs demain.
3: Exactement.
1: Pour l'autre émission On parle auto le samedi à 10h sur Sud Radio.
3: Et c'est ça qui est bon sur la Foire de Paris, c'est qu'on a tout.
1: Steven, moi je voudrais quand même, parce que vous avez parlé des tendances électriques, est-ce que la Foire de Paris suit les autres tendances, écologie, voilà, est-ce qu'il y a des choses très fortes? On en parlera, je crois, dans la rénovation également.
2: Absolument.
3: Alors, justement, je vais venir sur le circuit court. On sort notre premier événement Made in Paris. Made in Paris, c'est quoi? C'est on fait la part belle au circuit court, aux sociétés françaises. On a le Village Création Française, qui a vu le jour il y a quelques années, c'était tout petit. Aujourd'hui, c'est 100 entreprises françaises qui s'exposent dans le pavillon 7, et vous avez tous les secteurs d'activité qui sont représentés. Nous, notre cœur de métier, c'est d'accompagner leur développement. On a mis en place le Startup Boost, qui est un accélérateur pour les startups. C'est plus de 100 entreprises, 100 startups qui ont candidaté pour le Startup Boost. Et on a offert 14 stands à 14 entreprises gratuitement cette année sur la Foire de Paris. Alors ça date de 2018. Elles ont des stands gratuitement parce que c'est la première fois pour elles qu'elles vont pouvoir avoir un contact avec le consommateur final.
1: Mais
3: c'est ça la Foire de Paris.
1: Ah oui, non, parce que sinon c'est très cher un stand normalement.
3: C'est très cher, ouais. C'est très cher, ça rapporte.
1: Oh, mais ça reste cher. Bon, oui,
2: justement, oui, alors, parce que voilà, la Foire de Paris, ça fait des années et des années. Et est-ce que vous avez l'impression qu'il y a encore des grandes révolutions, des grandes innovations qui sont à venir et que justement vous proposez à la Foire de Paris?
3: Alors nous, on a un thermomètre de la consommation des Français. Ça fait 122 ans que ça dure. Donc nous, on est là pour capter les grandes tendances de consommation et faire en sorte d'organiser l'événement pour qu'elle rayonne face au grand public. Je vais citer l'intelligence artificielle. Elle est partout aujourd'hui. Il y a deux espaces aujourd'hui. Il y a un espace d'inspiration pour décorer son intérieur dans lequel on va être accompagné par des conseillers de Rénov qui sont des spécialistes de la décoration intérieure qui ont des outils d'IA pour les aider dans leur démarche de conseil auprès des visiteurs. Et de l'autre côté, dans le pavillon 5, vous allez avoir la maison du futur avec toutes des solutions concrètes d'utilisation de l'IA dans son domicile. Et on ne parle pas de l'IA qu'on va utiliser demain, on parle de l'IA qu'on utilise aujourd'hui. La domotique, les solutions de capacité de gestion énergétique, et dans une période où justement l'énergie est un sujet, faire des économies d'énergie, c'est important. Si on peut utiliser l'intelligence artificielle pour faire des économies d'énergie, ça se passe dans le pavillon 5.
1: Il était notre premier invité, Stéphane Abajoli, et je vais demander d'ailleurs à tous ceux qui nous écoutent sur Sud Radio aujourd'hui, et en particulier sur la page Facebook, n'hésitez pas à réagir. Dites-nous si vous aimez la Foire de Paris, si vous y êtes venu, si vous avez fait des bonnes affaires sur la Foire de Paris. N'hésitez pas à nous rejoindre et nous donner comme ça votre expérience. Stephen, on n'en est qu'au début, cette Foire de Paris, pratico-pratique, le prix d'entrée.
3: Alors c'est 16€ en caisse, sinon c'est 14€ sur internet. Et je le rappelle, c'est gratuit pour les enfants, on est en période de vacances scolaires.
1: Donc jusqu'à quel âge?
3: Jusqu'à 7 ans, il y a un tarif enfant jusqu'à 12 ans.
1: Ok, parce que c'est les vacances scolaires encore, juste de la zone C. Oui. Les autres, ils ont pris le boulot depuis lundi dernier.
3: Oui, ben venez, c'est le 1er mai.
1: Mais c'est ça, et demain aussi, et après-demain.
3: Et demain, et après-demain.
1: Nocturne?
3: Nocturne le deuxième samedi.
1: Samedi prochain.
3: Oui, exactement.
1: Et on ferme?
3: Et on ferme lundi. Et lundi, c'est la première fois qu'on ferme lundi. Et donc
1: 11.
3: Là, pour tous les commerçants, lundi 11, venez nombreux parce qu'on sait que vous travaillez pas le lundi.
2: Ah oui.
3: Donc c'est pour eux.
2: C'est malin.
3: C'est pour eux, c'est pour qu'ils viennent.
1: En tout cas, j'aime beaucoup l'éclat qu'il y a dans votre regard. On sent que ça brille et que la Foire de Paris, elle est un peu chevillée au corps. Allez, on continuera évidemment à en parler. Merci beaucoup, Stephen.
3: Merci à vous.
1: Je crois qu'on vous retrouve demain dans On parle auto à partir de 10h avec l'ami Jean-Luc Moreau. Bonjour à tous ceux qui nous rejoignent sur la page Facebook de Sud Radio et à vous, à l'écoute de
2: Merci.
1: Notre antenne. C'est la France des bons plans, une pause, et dans quelques instants, eh bien, on va parler de réparer plutôt que de jeter et rénover sans se ruiner, mais surtout, on va parler dans 10 minutes de la maison qui se pilote et qui économise toute seule.
2: Ça va être passionnant. Mmh.
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1: Et surtout, restez bien notre compagnie, hein, car cette émission est d'une richesse incroyable. On va parler que de bons plans et aussi d'arnaques, mais ça, ce sera à la fin, aux alentours de 12h, de 13h45. Tout de suite, on va parler de réparer plutôt que jeter et rénover sans se ruiner, Laurent.
2: Oui, ça va être génial. C'est vraiment passionnant ce qu'on va avoir avec le Fnac Darty, notamment.
1: Et Vincent Guffet, qui est directeur des opérations et des services de Fnac Darty.
2: Absolument. Et qui est devenu, en fait, le plus gros réparateur de France.
1: Ça, c'est pas gentil.
2: Si.
1: Je suis sûr qu'il a perdu du poids.
3: Je le prends pas mal, hein.
2: C'est une vraie surprise, en fait, pour beaucoup de Français, hein. Concrètement, qu'est-ce qu'on peut faire réparer et pour quel budget ?
3: Alors, c'est vrai qu'on n'est pas les seuls, hein, mais on a l'impression, le sentiment, la conviction, si vous voulez, que réparer, c'est un des meilleurs gestes conso qu'on peut faire. Quand vous avez un appareil en panne, c'est vrai que la plupart d'entre nous, la plupart des consommateurs, a l'idée d'aller sur un site, dans un magasin, pour le remplacer. Réparer, c'est le meilleur geste, le meilleur bon plan qui soit. Qu'est-ce qu'on peut réparer ? Ben, à peu près tout. On peut réparer un lave-linge, on peut réparer un aspirateur robot, on peut réparer l'ordinateur, un téléphone, tout est possible. De plus en plus rapidement, parce que le délai c'est important quand on est consommateur, on n'a pas envie de se voir privé de son réfrigérateur ou de son téléphone longtemps, tout est réparable aujourd'hui.
2: Bah, moi j'ai une question, j'ai justement mon lave-linge qui est tombé en panne, mais c'est vrai, le tambour.
1: Je te crois, tu m'en as parlé hier.
2: Alors, il est justement pas acheté chez vous. Est-ce que je peux le faire réparer par vos techniciens chez vous ?
3: Alors absolument, on peut réparer des produits qui n'ont pas été achetés chez nous, mais on le fait comme font des confrères, comme font des artisans en France. Les artisans de réparation en France, c'est une force extraordinaire. Il y a des start-up aussi de réparation qui le font. Nous aussi, effectivement, on peut réparer un produit qui n'a pas été acheté chez Fnac ou chez Darty. Mais au-delà de ça, ce qui se passe sur le marché de la réparation, c'est qu'il y a des avantages. Aujourd'hui, l'État a mis en place un système de bonus réparation. Où quand vous voulez réparer, vous êtes aidé.
1: 50 euros,
3: exactement, pour avoir un bonus réparation. Il y a des offres à distance. Vous pouvez être aidé à distance pour réparer vos appareils électroménagers. Et enfin, il y a quelque chose qu'on a créé de nous-mêmes, qui est une offre d'abonnement de réparation. Avec Dartimax, on répare sans limite, quel que soit l'âge du produit, quel que soit l'endroit où vous l'avez acheté, quelle que soit l'ancienneté.
2: Et pour, donc ma machine à laver là, qui est en panne,
1: voilà. Va la livrer
2: juste après l'émission, je m'abonne et ça fonctionne.
1: Alors, moi je voudrais qu'on mette les choses bien au point, parce qu'on est parti dans tous les sens là, les enfants, j'ai bien compris, mais qu'est-ce que vous présentez Fnac Darty exactement ? Vous me parlez d'abonnement, de faire réparer le tambour de Laurent, je parle de ta machine à laver, voilà. Concrètement, que proposez-vous ?
3: Alors, on va proposer trois choses, mais on va commencer par le premier, qui est l'abonnement de réparation. Donc, l'abonnement de réparation, c'est vous payez entre 12 et 22 euros par mois, et vous avez un abonnement qui couvre l'intégralité des objets de votre foyer. Donc, dès que vous avez une panne, bah, vous nous appelez, puis on vient réparer. Très vite, quelle que soit l'ancienneté, quel que soit l'âge, quel que soit l'endroit où vous l'avez acheté. Et c'est ça qui fait la différence, c'est ça qui a fait exploser le volume de réparation chez nous, en fait. Hein. On a multiplié par 2 le nombre de réparations qu'on fait. On est quasiment à 2,6 millions de réparations par an.
1: Par an, 2,6 millions
2: de... Mais alors, les techniciens, vous faites appel à des réparateurs ou extérieur, vous avez vous-même des salariés ?
3: Alors, on est historiquement, chez Darty, le premier réparateur en France. On fait appel à des partenaires, mais le truc, c'est que finalement, il n'y a pas beaucoup de possibilités parce que les réparateurs, ils sont plutôt surbookés, finalement, le métier de réparation, ça n'a pas eu bonne presse pendant très longtemps. Donc finalement, on se retrouve à devoir former nous-mêmes nos techniciens. Et on forme entre 200 et 300 techniciens par an. C'est un métier qui est absolument extraordinaire et qui est en plein boom.
1: Alors, évidemment, nos grands-parents n'ont jamais attendu cette période pour le faire. Ils réparaient eux-mêmes leurs produits. Alors évidemment, il y avait beaucoup moins d'électroménagers, on est d'accord. Moi, je me souviens que ma grand-mère, qui est décédée à 106 ans en 2020, donc qui est née en 1914, elle a connu la période où il n'y avait pas de machine à laver, où on faisait le linge dans la bassine. Donc évidemment, tout ça a changé. Mais eux, ils savaient déjà réparer. Moi, j'ai une question à poser, c'est que ça va quand même me coûter 12 euros par mois, tous les mois, alors que peut-être je n'aurai jamais de panne.
3: Oui, ça peut arriver, mais je veux dire, le point, c'est que c'est pas, tout le monde n'a pas envie ou intérêt d'avoir ce type d'offre. C'est pour ça que c'est important, c'est la complémentarité. Il y a des personnes qui n'aiment pas, par exemple, payer un abonnement, hostile à ça. Bah, pas de problème. Hein. Donc, le jour où l'appareil est en panne, on essaye de réparer. Vous allez trouver à la fois des contenus de réparation sur Internet, mais même sur nos sites Internet, sur darty.com, vous trouverez des contenus pour vous aider à réparer gratuitement. Vous nous appelez, on va essayer de vous aider à distance gratuitement. Tout ça, ça existe. Pas besoin forcément d'être un abonné.
1: Alors, on va évidemment rénover la maison aussi à côté parce qu'il nous reste à peu près 3-4 minutes. Ça va aller très vite. Hein. L'émission est très très riche. Vous n'hésitez pas également, vous posez vos questions.
2: J'avais encore plein de questions.
1: Ah oui, mais je sais bien, mais on leur invitera prochainement. Mais... Désolé Vincent, mais on a aussi quelqu'un qui est à vos côtés qui s'appelle Vivien Liège et qui est directeur marketing de chez Rénov et qui est surtout architecte. Et ça, c'est une très bonne idée, Laurent Pernas, de l'avoir invité.
2: Mais oui, parce qu'en plus, c'est gratuit.
1: Alors, qu'est-ce qui est gratuit ?
2: Sur la foire.
1: De quoi ?
2: Vrai ?
1: Mais gratuit de quoi ?
2: C'est un bon plan, ça.
4: Tout à fait. En fait, on a 30 décoratrices chez Rénov, donc qui sont sur Bordeaux, mais sur le stand actuellement, on a 6 décoratrices qui sont à votre disposition pour parler des projets directement et pour découvrir
1: gratuitement.
4: Un petit peu plus. En ce moment, forcément, on a, comme le disait Steven tout à l'heure, à la maison de l'inspiration, on profite aussi pour présenter cette offre-là, pour essayer de comprendre aussi les projets des personnes qui passent nous voir. Mais ce qui est important de savoir, c'est que vraiment, nous, ce qu'on voulait casser au travers de ce service-là, c'est de démocratiser un peu le décorateur intérieur.
1: Parce que alors, qu'est-ce que Rénov ? Déjà, on va commencer là aussi par le début. Rénov, R-H-I-N-O-V.
4: R-H-I-N-O-V. Rénov, c'est votre architecte d'intérieur dédié, personnalisé, 100% en ligne, dès 99 euros par pièce et qui est livré en 7 jours. Donc ça casse beaucoup de codes.
1: Mais dès 99 par pièce ?
4: Exactement.
1: Livré en 7 jours. Qu'est-ce que vous me livrez ? Un plan ?
4: Alors, en fait,
2: on parle de 99 euros.
1: Par pièce, c'est fou, mais c'est rien. D'accord. C'est-à-dire que je vais refaire ma salle à manger complète. Enfin, il paraît qu'on dit plus salle à manger, pardon. Mon espace de vie.
4: Pièce de vie, mon espace de vie, tout à fait. Non, mais exactement. Bah, qu'est-ce qu'on livre déjà, à réception des photos et du plan, on va, sous 7 jours, effectivement, au travers de nos décoratrices et nos architectes d'intérieur, livrer une projection 3D. C'est-à-dire qu'en immersion, on peut se balader en 360, en projection complète, en immersion, dans son projet, avant même de dépenser le premier euro. Et ça, c'est important, parce qu'il y a beaucoup de gens aussi qui ont peur de se tromper et qui se trompent. Une erreur, ça coûte très cher en décoration, surtout, comme vous le disiez, dans le contexte actuel. C'est très important de savoir aussi vers quoi on va et d'être d'accord avec monsieur ou madame, forcément.
2: C'est un réflexe anti-crise, en fait, avec la crise du logement.
1: Eh oui.
2: On a des espaces qui sont beaucoup plus réduits. Est-ce que c'est une solution quasi indispensable aujourd'hui de faire appel à un architecte pour bien agencer, optimiser, en fait...
1: Architecte d'intérieur.
2: D'intérieur.
4: D'intérieur, tout à fait. Il y a une différence. Mais effectivement, oui, c'est un réflexe presque essentiel parce que on disait la peur de se tromper, mais c'est pas uniquement ça. C'est aussi aujourd'hui, on connaît le contexte, déménager c'est compliqué, ça coûte cher et puis forcément on a du mal à se projeter. Donc c'est de renouveler son intérieur, de révéler son nouvel intérieur qui va nous ressembler. Et au final, oui, c'est un réflexe si on veut vraiment tout refaire. Maintenant, on n'est pas obligé de passer systématiquement par ces prestations-là. À l'heure de l'IA, on en parlait tout à l'heure, on a aussi, nous, développé notre propre IA basée sur nos 100 000 projets qu'on a déjà réalisés au travers des différents foyers qu'on a sauvés, entre guillemets, au niveau de la décoration. Et du coup, ça, c'est gratuit. C'est un diagnostic disponible sur le stand.
1: Donc, si je comprends bien, chez Rénov, puisqu'on est vraiment dans la France des bons plans, c'est notre émission jusqu'à 14h sur Sud Radio. Je viens vous voir, vous êtes situé hall quoi ?
4: Hall 1, on est sur la maison de l'inspiration,
1: d'accord,
4: tout au fond à gauche.
1: Je viens avec un projet, même si c'est pas complètement défini, une envie peut-être, ça peut être aussi ça.
4: Exactement.
1: Je viens vous rencontrer pendant le moment de la Foire de Paris, c'est gratuit.
4: Tout à fait.
1: Vous m'écoutez, on commence à étudier.
4: Exactement.
1: Et puis après, vous m'envoyez le plan.
2: Il faut peut-être un plan avant, non ? Pour arriver avec son plan,
1: non,
2: ou des
1: pas
2: photos
1: spécialement.
4: On arrive avec des photos. En fait, il est de toute façon gratuit en permanence, nous, sur notre site rénov.fr. Mais quoi qu'il arrive, en fait, à partir de là, vous avez plusieurs choix. On a des offres pour tous les porte-monnaies, tous les besoins. Le diagnostic, il est gratuit, on en parlait. C'est plus pour révéler un petit peu, vous faire prendre conscience à votre décoration, qu'est-ce qui va, qu'est-ce qui va pas. Mais ensuite de ça, évidemment, on a deux offres différentes. On a un relooking entre guillemets assez standard qui va vraiment être du coaching de 30 minutes, un échange avec une décoratrice et on vous livre votre shopping list qui vous permet de démarrer vos achats, ou alors une offre complète, c'est notre best-seller.
1: Et là, la personne sur les places après, etc.
4: Exactement, okay, un échange aussi, mais là on voit un petit peu en 3D forcément à quoi va ressembler votre shopping list de demain et on démarre sans faire d'erreur.
1: Et ben voilà, merci beaucoup Vivien Liège, directeur marketing de Rénov, R-H-I-N-O-V. Qui nous propose donc gratuitement sur la Foire de Paris de repenser mon intérieur. Exactement. Avec un architecte d'intérieur. Et merci aussi à vous, Vincent Gruffet, directeur des opérations et services Fnac Darty. Comment s'appelle, mais en un mot, j'ai plus le temps de le dire, l'offre d'abonnement pour me faire réparer, pas moi, mais tout le monde électroménager, petit ou grand.
3: C'est Darty Max, on n'a pas été originel.
2: Moi, je vais m'abonner puisque mon tambour,
1: ah oui, ton tambour
2: est en rade.
1: Ouais, ouais. Donc, tu as besoin d'une autre machine à laver ou d'une bonne copine pour faire ta machine.
2: Ouais, il aurait fallu que je m'abonne avant.
1: Ah, bah oui. Eh bien, abonne-toi à l'amitié. 12h27, une pause. Et puis dans quelques instants, eh bien, on va parler de ces inventeurs français qui vont vous changer la vie. Mais juste avant, il sera question de domotique. Et si la maison d'aujourd'hui vous permettait d'économiser énormément sur toutes les factures, c'est sur Sud Radio dans quelques instants.
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1: Également avec vous qui nous écoutez sur Sud Radio, vous qui nous suivez sur la page Facebook de Sud Radio. Bonjour à vous qui êtes avec nous. N'hésitez pas de profiter des commentaires sur cette page Facebook pour poser toutes vos questions. C'est une émission spéciale, c'est la France des bons plans. Oui, c'est un rendez-vous qui va nous permettre de vous donner tous les bons plans pour économiser. Et en ce moment, c'est très important. Et on est sur le stand de Sofinco avec vous, Laurent Permas.
2: Et oui, Laurence, on va parler de maison justement.
1: Mais de maison
2: intelligente,
1: maison domotique. Est-ce que la maison qui se pilote toute seule, en gros, ou facilement, nous permettra d'économiser? Pour ce faire, on accueille Patrice Mova de chez À Tout Terme. Bonjour Patrice.
3: Bonjour.
1: Ah, parlez plus fort.
3: Bonjour.
1: Voilà, et vous n'hésitez pas à rapprocher vos micros.
2: Et Olivier Aluise, qui est directeur général de Comwatt.
4: Et bonjour.
1: Et bonjour. Alors déjà, je voudrais qu'on commence par le début. Qu'est-ce qu'À Tout Terme, Patrice?
3: À Tout Terme, c'est une solution de remplacement d'anciens convecteurs électriques par des radiateurs à accumulation avec une gestion en domotique.
1: Et qu'est-ce que donc, je vais y arriver, Comwatt?
4: Comwatt est une entreprise française basée dans le sud de la France qui a été pionnière des technologies permettant l'autonomie énergétique dans les maisons.
1: L'autonomie énergétique, comment vous dire qu'aujourd'hui vous allez avoir du succès, vous?
3: Ouais. Eh bien, surtout si ça fait des économies. Hein.
1: Ben, c'est ça, parce qu'il se passe plein de choses. Là, le gaz est en train d'exploser.
3: Le fuel.
1: On nous dit que si on veut rénover notre maison, ben, va falloir changer nos vieilles chaudières à gaz. J'en fais partie, donc je suis un peu embêtée. On va commencer par vous. Tiens, voilà. Comment je peux, grâce à vous, économiser de l'énergie dans ma maison moderne? Moderniser.
4: Pour économiser de l'énergie, alors quel que soit le type de maison, que ce soit une maison moderne ou des maisons anciennes, vous avez la possibilité aujourd'hui et dès maintenant de faire des économies rapidement. Et ceci en installant des centrales photovoltaïques sur le toit de votre maison et les associer à un gestionnaire intelligent de l'énergie qui va orchestrer l'ensemble des appareils de votre maison pour économiser au mieux l'électricité que vous utilisez.
2: Est-ce que c'est nouveau? Parce que le photovoltaïque, ça fait quand même quelques années. Alors, en plus, le photovoltaïque, on parle que des territoires où il y a du soleil. En fait, ça fonctionne partout. C'est de la lumière, en fait, au-delà. Ouais.
4: Alors, il y a plusieurs questions.
2: Ouais. Parce que je suis très impatient d'avoir un peu.
4: Alors, d'abord, effectivement, le photovoltaïque, ça existe depuis longtemps. La première centrale européenne connectée au réseau, elle a été connectée dans les années 80. Donc, on a plus de 40 ans d'expérience dans la production photovoltaïque. Et effectivement, aujourd'hui, on a une durée de vie très importante des panneaux photovoltaïques. Donc, si vous installez des panneaux photovoltaïques...
2: Combien d'années?
4: Aujourd'hui, on a plus de 30 ans de durée de vie sur les panneaux.
2: Donc, si on vous dit qu'il faut le remplacer tous les 10 ans, c'est un mensonge.
1: Bah, sur ceux, les modernes, peut-être que ceux qu'on a achetés il y a 20 ans sont un peu moins...
4: Aujourd'hui, tout cas, les panneaux, on a une expérience aujourd'hui sur des durées de vie supérieures à 20 ans, 25 ans, 30 ans. Et les panneaux sont même garantis par les constructeurs. Ils sont garantis 25 ans à 30 ans et ils garantissent même la performance du panneau sur 30 ans.
1: Alors moi c'est la France des bons plans, hein, cette émission qu'on l'écoute à Strasbourg, à Montpellier. Alors évidemment on est à Montpellier, Bordeaux, on se dit que photovoltaïque c'est très bien parce que ça, le soleil est très présent. Les dernières études ont prouvé que qu'on soit en Normandie, en Bretagne, dans le Nord, on a aussi beaucoup de luminosité et c'est pas que de la pluie, donc c'est vraiment bien partout.
4: Alors effectivement, lorsqu'on regarde les moyennes d'ensoleillement, en fait il y a 30% de différence entre le sud et le nord de la France. Globalement, hein, en moyenne. Donc en fait, le nord de la France est aussi un territoire extrêmement intéressant pour les centrales photovoltaïques.
1: Ça coûte combien d'installer
4: Aujourd'hui, des installations, alors ça va dépendre de la puissance, bien sûr, que vous allez installer, mais on va dire pour des installations intéressantes pour pouvoir produire suffisamment, on va se situer entre 7 000 pour les installations de 3 kW, 7-8 000 euros, jusqu'à à peu près 15-16 000 pour les plus grosses installations.
2: Et le bon plan d'aujourd'hui, votre boîtier, il permet d'économiser beaucoup plus qu'une installation photovoltaïque classique?
4: Alors tout à fait, parce que le boîtier, qu'est-ce qu'il va faire? Le boîtier, il faut le voir comme un chef d'orchestre de l'électricité dans votre maison. Donc en fait, avec des panneaux photovoltaïques, vous allez produire de l'électricité qui va être consommée dans la maison. D'accord. Ça, c'est l'autoconsommation. Et ensuite, il faut déplacer l'usage de vos appareils au moment où vous allez produire. Et c'est ça tout l'intérêt du gestionnaire d'énergie, puisque aujourd'hui, des foyers qui sont installés en panneaux photovoltaïques, ben, il faut qu'ils regardent en permanence leur application pour dire « Ah, ça y est, je produis, ben, je peux allumer tel ou tel appareil. » Vous avez, avec le gestionnaire intelligent d'énergie, un appareil qui va le faire pour vous de façon automatique et qui va maximiser finalement les économies que vous allez réaliser.
2: On économise combien ?
1: Voilà.
2: C'est ça, Laurence, qui voulait poser.
1: Exactement.
4: Alors aujourd'hui, nous avons des clients qui arrivent à diviser par 3 leur facture d'électricité.
1: Ah ouais. Là, ça vaut le coup. Là, c'est un bon plan. Combien ça va me coûter chez Comwatt, boîtier compris ? Par exemple, j'ai une maison classique avec, on va dire, enfin, ça se met où les panneaux ? Ça va être sur le toit ou on peut aussi les mettre dans le jardin joliment ? Parce que j'ai vu des choses dans des maisons incroyables, hyper délicates et belles, avec du fer forgé, où les panneaux étaient debout. Et pas du tout sur le toit, c'était très joli.
4: Alors aujourd'hui, nous proposons des installations sur les toitures. Nous le faisons à travers le groupe Crédit Agricole, à travers l'énergie, à travers la solution Monde Énergie.
1: On est chez Sofinco.
2: C'est la même chose.
1: Mais je sais bien. Voilà.
4: Et donc, on propose des installations sur toiture. Et pour le coup, donc aujourd'hui, nous avons plusieurs choix pour aller de 3 kW jusqu'à 9 kW crête. Là, ça commence à 8 200 €.
1: Boîtier compris. Hein.
4: Boîtier compris, tout à fait. Nous avons une installation globale boîtier compris.
2: Et on divise par 3 sa facture.
1: Et puis au-delà de ça, avant de passer à notre deuxième invité, c'est que quand tu revends ta maison, aujourd'hui, ça lui donne de la plus-value. Exactement. Si notre ami Sylvain Valency, Lévy Valency était là, on apporte aujourd'hui une vraie plus-value aux maisons.
2: On en parle demain
1: aujourd'hui. Ah, bah tiens.
4: Aujourd'hui, effectivement, non seulement vous allez économiser, d'accord, et donc nous avons une offre, pour bénéficier de gestion d'énergie, nous avons aussi une offre par abonnement, mais alors vous allez économiser. Vous allez aussi vous sécuriser le prix de votre électricité sur plus de 20 ans. Donc, vous allez vous protéger de la toute la volatilité
1: des
4: variations.
2: On a sur le fuel et sur le gaz aujourd'hui.
4: Exactement.
1: Alors là, on pousse l'électricité, mais en plus, ce sera très bien si jamais vous faites installer une borne électrique pour la voiture, etc. Et puis après, il y a tous les systèmes.
4: Exactement. Le couple énergie photovoltaïque plus voiture électrique est le couple parfait actuellement. Aujourd'hui, personnellement, moi, je rouler avec ma voiture électrique ne me coûte rien puisque je l'alimente le week-end et
1: ça
4: je roule la semaine.
1: Partie des bons plans. Voilà, auto.
2: C'est pas mal ça. Hein.
1: Ouais,
2: auto consommation.
1: Ouais, voilà. Le gang des LP a frappé.
2: C'était pour toi, Laurence.
1: J'adore. On va passer évidemment à notre deuxième invité. Merci beaucoup, Olivier Aluise, directeur général de chez Comwatt, que l'on trouve sur la Foire de Paris, où nous sommes actuellement sur le stand de Sofinco. Et vous nous écoutez partout. 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
4: .fr. Tout à fait, et vous aurez une étude gratuite de votre situation pour déterminer la meilleure solution pour vous.
1: Ah bah je m'inscris dès la fin d'émission, moi.
2: Entre mon tambour et
1: ma maison. Patrice Mova, à tout terme, merci d'être avec nous. Moya, et merci de votre patience. On parle d'isolation, de chauffage, par où on commence avec vous là, pour le coup ?
2: Le chauffage.
1: Ok. On reste dans le chauffage, ça tombe bien, parce que là, c'est d'actu. Hein.
2: Bah ouais. Avoir chaud.
3: Et on reste dans le chauffage électrique.
1: Ouais. Ah, alors, moi, parce que moi, on m'a toujours dit, n'achète jamais ni un appartement, ni une maison avec des radiateurs électriques, ça va te coûter une blinde.
3: Ce sont des idées préconçues.
1: Attention, parlez bien là.
3: Ce sont des idées préconçues.
1: Alors, racontez-nous.
3: Historiquement, en fait, si le radiateur électrique aujourd'hui existe, et si le radiateur électrique à inertie, à accumulation existe, c'est justement parce que quelqu'un a créé un jour un convecteur électrique ou un radiant qui était une bête résistance. On tourne un bouton.
2: C'est le thermostat ? C'est ce qu'on appelle un thermostat ?
3: Non, non. C'est juste le convecteur électrique, ce qu'on appelle, c'est très vulgairement, une poêle à frire.
2: D'accord.
3: Voilà, c'est très vulgairement. On chauffe très mal.
2: Ouais.
3: Et ça coûte très cher. Les solutions existent aujourd'hui pour venir en remplacement, qui viennent également se pluguer aux solutions, je veux dire, solaires, qui vont permettre à nos clients de produire leur propre énergie et de l'autoconsommer via leur radiateur électrique, avec une chaleur douce, permanente, constante derrière et une bonne gestion domotique.
1: Alors, il est où le bon plan là ? Évidemment des économies d'énergie, mais pas seulement.
3: Du confort. Du confort de chauffe.
2: Mais le radiateur.
3: Il n'y a pas de travaux, il n'y a pas d'entretien, labellisé long time, c'est par rapport à votre poste précédent, de la réparabilité, une société française, un service client, on ne chatte pas, on discute, on répond aux questions.
1: Donc, service client humain, quoi.
3: Ouais, absolument.
2: Donc en fait, j'installe des radiateurs ou je transforme des radiateurs ?
3: Non, on installe de nouveaux radiateurs.
2: De nouveaux radiateurs,
3: absolument.
2: D'accord.
1: Combien ça coûte ? On m'appelle une autre émission, ça.
3: combien ça coûte? Un petit peu comme Comoat, on est sur des solutions aujourd'hui qui vont être plugables sur un ensemble de maisons. On va dire un budget pour une maison classique, conventionnelle, entre 6 000 et 10 000 euros.
2: D'accord.
1: Ah.
2: Et j'économise combien?
3: On va économiser, pareil, suivant les profils et suivant d'où viennent les clients. On le voit aujourd'hui avec le grand plan d'électrification, oui, et l'envolée du fioul et du gaz, où aujourd'hui la solution de remplacement par du radiateur électrique devient une évidence et une possibilité, ou en tout cas l'une des possibilités. Donc, combien est-ce qu'on mise? Si on vient de l'électrique, on va facilement économiser entre 30 et 50% de sa facture d'électricité chauffage.
2: D'accord.
3: Et si on vient du fioul ou du gaz, ça demande et ça mérite des calculs un petit peu plus précis.
1: Alors j'ai une réaction sur la page Facebook de Sud Radio, vous nous suivez également en direct et en visio. On a Norbert qui dit, n'hésitez pas quand vous réagissez sur la page Facebook de Sud Radio de nous dire de quelle région de France vous êtes. Norbert nous dit, la chaudière à gaz est économique à l'utilisation. Quid?
3: Vrai ou faux? C'est vrai, c'est faux. Il a raison. Non, mais il a raison. La chaudière à gaz aujourd'hui est une solution qui est économique. La chaudière à gaz demande malgré tout de l'entretien, demande également, n'a pas la souplesse d'un radiateur électrique à accumulation. C'est-à-dire que quand vous allez mettre votre chaudière en route, vous mettez une pleine puissance en route pour chauffer à la mi-saison une pièce ou deux. Alors c'est que vrai. Quand vous mettez un radiateur électrique, vous allez chauffer de manière sporadique, pièce par pièce.
2: La pièce.
3: Et pour revenir de la même manière à Comoat, quand vous avez de la production d'électricité solaire sur des heures solaires qui sont, si je ne m'abuse, grosso modo comprises entre 10h et 17h, eh bien, si on a un excellent solaire, on a toute la faculté et la facilité d'aller alimenter un radiateur électrique pour aller un petit peu surchauffer sa maison avant son retour, plutôt que d'aller consommer de l'électricité sur le réseau.
2: Est-ce qu'on a des aides?
1: Très bonne question.
3: Non, aucune.
1: Oh,
2: pas d'aide publique,
1: c'est pas
2: d'aide
1: blanc,
2: zéro.
1: Mais pourquoi donc?
2: Et pour le photovoltaïque, pareil?
1: Il faut ouvrir les micros, ouais.
4: Pour le photovoltaïque, oui, il y a des aides, notamment des aides à l'achat pour l'autoconsommation. Elles sont de 80 euros par kilowatt crête. Donc en gros, entre...
1: Oula, vous m'avez parlé chinois, là.
4: Ouais.
1: 80 euros par kilowatt crête. Le coq, il est pour rien, là, mais...
4: En gros, pour une installation de 8000 euros, pour une installation de 8000 euros, vous aurez 240 euros d'aide. Donc c'est pas une.
1: Ouais, c'est d'accord. Pas ouf, hein. C'est pas fou. Hein.
4: Et pour 15000 euros, vous aurez à peu près 900 euros d'aide.
2: Ah, okay. Mais c'est pas rien quand même.
1: C'est pas rien, mais en fait, je pense qu'il faut. Moi, je fais très attention au budget et tout. Faut peut-être pas réfléchir comme ça. Faut réfléchir sur les économies que l'on va faire à l'année et de toi.
2: Et le petit coup de pouce quand même, bah, lorsque tu achètes.
1: Ouais, bien
4: c'est
1: sûr.
4: Exactement ça. C'est-à-dire sur les 30 ans de durée de vie, vous aurez des dizaines de milliers d'euros économisés en électricité. C'est ça qu'il faut regarder.
1: En tout cas, en ce moment, hein, le gouvernement nous pousse à l'électricité. On a bien compris, ne serait-ce que pour notre souveraineté énergétique. On en parle beaucoup. Merci à vous deux. Les deux réunis, là, j'achète mes panneaux solaires chez, j'allais dire, Comoat.
2: On a appris plein de choses.
1: Chez Comoat. Je crois que c'est parce que j'ai faim, 2h43. Chez Comoat avec Olivia Luiz et Patrice Moya chez À Tout Terme. On vous retrouve sur la Foire de Paris bien sûr, mais sinon toute l'année sur votre site internet et directement auprès de vos agences. Comoat, ça s'écrit Comoat et À Tout Terme, à tout comme à tout terme, T-H-E-R-M. Merci messieurs.
2: Merci.
1: Allez, à suivre, on va parler des inventeurs français qui peuvent nous changer la vie. Et puis juste après le journal de 13h, on revient, on a encore plein de sujets, dont le dernier, attention, extrêmement important. On va tout vous donner comme bon plan pour ne pas vous faire arnaquer tout au long de l'année. À tout de suite.
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1: Pour la France des bons plans, une émission qu'on a pris énormément de plaisir avec Laurent Permas et Grégoire de préparer, parce que notre but c'était vraiment de dénicher ces bons plans pour toute la vie en général, y compris pour la santé et le bien-être. On en parlera en deuxième heure.
2: Absolument, et en parlant vrai, en challengeant nos invités pour à chaque fois essayer de vérifier que c'est vraiment un bon plan pour nos auditeurs, pour les Français.
1: On est heureux d'être en votre compagnie, toute l'équipe de Sud Radio est sur le coup. On est en direct du stand Sofinco sur la Foire de Paris. Et évidemment, on parle à tout le monde, y compris ceux qui ne pourront pas venir sur la Foire de Paris. Alors n'hésitez pas, et vous pouvez réagir sur la page Facebook de Sud Radio où vous nous suivez également en direct. Posez vos questions, donnez votre avis. Allez-y, on partage tout. Tiens, on va parler maintenant de quelque chose d'historique aussi sur la Foire de Paris, le concours Lépine. Et pour ce faire, on accueille Barbara Doré, qui est directrice générale du concours Lépine. Bonjour Barbara.
3: Bonjour à vous.
2: Bonjour.
1: C'est un bonheur de vous avoir, franchement. T'as jamais rêvé, toi, quand tu viens voir le concours Lépine ?
2: Des inventions. Alors, je me suis toujours posé la question, pourquoi on a des essuie-glaces encore sur les voitures ? Non, mais vous voyez ?
1: Ce garçon est extraordinaire.
3: Bah écoutez, on va poser la question. On va lancer des inventeurs et des inventrices sur le sujet.
1: Mais il faut des essuie-glaces. Parce que sinon, il ferait quoi le petit chien là ? Tu sais, sur le. Pardon. On va tout de suite parler de ce concours Lépine. Est-ce que les inventeurs français aujourd'hui continuent à réinventer la vie ? Barbara ?
3: Oui, évidemment, ça fait déjà 125 ans que ça dure. Il la réinvente, mais je crois qu'il l'invente tout court. Ils évoluent avec la société, avec les problématiques de la société. Et les uns et les autres, en fait, sont interdépendants. L'invention, c'est la réponse à un besoin.
1: Il est donc encore très important aujourd'hui, ce concours Lépine.
3: Oui, écoutez, cette année, cette 125e édition s'ouvre avec 205 inventions. Ce qui est quand même un très joli chiffre, et je vous invite à venir découvrir toutes ces belles inventions.
2: Quel pavillon ?
3: Pavillon 1.
2: Pavillon 1. Est-ce que tout le monde peut conquérir, en fait, ou en tout cas postuler
1: avec
2: comment
1: une
2: ça
1: invention.
2: Se passe ?
3: Oui, tout le monde peut postuler parce que nul n'est à l'abri d'inventer, surtout.
1: C'est clair.
3: Même pas vous, je suis sûr que vous avez trouvé une solution
2: les
3: pour ces essuie-glaces. Ouais, on va trouver un truc d'ici à la fin de l'émission.
1: Qu'est-ce qu'ils vous ont fait, les essuie-glaces ? On vous a arrachés sur la voiture ?
2: Même pas, je me suis toujours posé cette question. Voilà.
1: Les essuie-glaces qui ont été inventés par, la femme de Daimler, à l'époque, il y a très longtemps, et qui en avait marre. Il y a toute une histoire, mais c'est très important. Et puis c'est un organe de sécurité sur une voiture à faire changer régulièrement.
3: On a même eu des essuie-glaces chauffants qui ont été présentés au concours Lépine. L'idée était de dégeler,
1: Pardon, il n'y a pas de souci.
3: Ou les deux, je ne sais pas. Donc oui, pour répondre à votre question, oui, personne n'est donc à l'abri d'inventer. Il faut juste quelques conditions. Évidemment, avoir une invention, un prototype. Ouais, extraordinaire. Un prototype, un titre de propriété. Il faut effectivement protéger son invention.
2: On dépose en fait son idée.
3: Ah, c'est obligatoire, puisque pour être inventeur ou inventrice, en fait, vous le devenez une seule fois que vous êtes propriétaire de votre titre de propriété.
1: Est-ce que vous avez cette année, parmi tous ceux qui ont

0: concouru et que l'on retrouve sur le pavillon 1 pour le concours Lépine, découvert des inventions qui vont vraiment nous arranger la vie, être un vrai bon plan, à part celle dont on va parler avec notre deuxième invité.
1: Écoutez, je serais tentée de vous dire qu'effectivement, le postulat de l'invention, c'est de répondre aux besoins, c'est pas de le créer. Donc justement, nos inventeurs, nos inventrices qui sont présentes ont une problématique et la résolvent le mieux possible. Donc effectivement, on a un florilège, mais je vais quand même vous inviter à venir visiter.
0: Avec parce bonheur.
1: Il y en a 205. Et effectivement, Simon Lilamont est un très bon exemple d'une invention qui permet vraiment d'être un bon plan. Mais oui, tout au long de ces 205 inventions, elles répondent tous à cette demande.
2: Votre coup de cœur?
1: Ah, j'en ai pas encore. Ah, je peux pas le dire.
0: Mais ils avaient
2: commencé. Je vois votre nez qui s'allonge.
1: Oui. Je mens. Il est vrai que je mens.
0: Dites-le moi dans l'oreille.
2: Non, qu'est-ce qui ressort en fait? C'est quoi la tendance du concours Lépine en 2026 à la Foire de Paris?
1: 2026, pour ce cru-là, nous avons beaucoup de technologies. Il y a un retour à la technologie et qui est hyper importante à l'heure de l'IA. N'oublions pas que l'industrie et la technologie est toujours présente. L'un ne va pas remplacer l'autre. Les deux vont coexister. Il faut juste trouver le moyen.
0: En tout cas, vous savez qu'en France, on n'a toujours pas de pétrole, mais on a toujours des super idées. Et vous allez aussi trouver sur ces inventions du concours Lépine des inventions qui vont peut-être nous permettre de faire de belles économies avec Simon Lilamont qui nous rejoint. Bonjour Simon.
3: Bonjour.
0: Il a une jolie chemise et sur sa chemise, il y a son logo, c'est marqué Opti.
3: Optio, oui. On est corporate jusqu'au bout.
0: C'est quoi Optio?
3: Eh bien, Optio, c'est une colonne de douche qui permet de supprimer le temps d'attente de l'eau chaude. Vous savez, ce temps où vous tendez le pied pour savoir si l'eau chaude est là.
0: Vous étiez dans ma douche avec moi ce matin,
3: bien
0: vous.
3: Bien sûr, dans la douche de tous les Français.
2: On sait tout. Hein.
3: Et donc, du coup, on a inventé une colonne de douche plug and play qui s'installe à la place de n'importe quel mitigeur de salle de bain et qui vous permet de supprimer ce temps d'attente. Alors, comment on fait? Quand vous rentrez dans votre douche, vous appuyez sur un bouton. Toute l'eau froide qui est contenue dans votre circuit d'eau chaude est stockée dans un ballon, un réservoir tampon qui est interne à la colonne. Dès que l'eau chaude est à disposition, le voyant vert s'allume, vous pouvez commencer à prendre votre douche et on va réutiliser l'eau froide comme de l'eau froide classique.
2: Et en quoi c'est un bon plan?
0: Dis donc, supérez le nombre de litres que je gâche tous les matins, moi. Bah oui, j'ai au moins 2-3 litres d'eau qui s'en vont.
3: C'est ça. En fait, ce qu'il faut savoir, c'est qu'une minute de douche quotidienne par personne, c'est 40€ par an.
2: 40 euros par an.
3: Ça veut dire que quand vous attendez bien 30, 40, 50 secondes en début de douche pour chaque personne,
0: c'est message quand même un à mon budget. Fils, c'est fini les douches de 15 minutes. Et tous ceux qui se reconnaissent dans les douches longues, s'il vous plaît, une minute c'est 40€ par an.
3: Eh bien oui, et justement.
2: J'adore les douches longues, moi. Donc.
3: Justement, on a également un voyant pédagogique qui accompagne les utilisateurs et qui va passer du vert à l'orange et au rouge pour sensibiliser sur quel est le bon temps de douche. En moyenne, en France, on prend des douches de 9 minutes.
0: Ah, tu vois ? C'est trop long.
3: Il ne faudrait pas dépasser 5 minutes pour ne pas surconsommer les ressources en eau.
0: C'est moins confort, je suis d'accord.
2: Je ne sais pas si c'est un bon plan, là, pour le confort.
0: Mais alors,
2: ça coûte combien ? Ça coûte combien ?
3: Alors, on la commercialise 890€. On a une offre promotionnelle pendant la période du salon. C'est un investissement pour une famille de 4 personnes.
2: Combien ?
3: 690€ pendant le temps du salon.
2: À la foire de Paris.
0: Et à l'extérieur du salon, parce que moi, si j'habite je vais être à Montpellier, je peux pas monter, ou à Marseille, je peux pas venir à la foire de Paris, pour plein de raisons. Combien quand je suis chez vous?
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0: 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Génial. 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J'ai écouté Sud Radio, l'émission des bons plans, j'ai donc droit à la réduction.
2: C'est compliqué à installer?
3: Non.
2: Alors, je vous pose cette question parce que entre mon tombeau de ma machine à laver, j'ai aussi changé, en fait, les conduits d'eau de ma douche.
0: Ah, tu sais faire ça?
2: Non.
0: Ah.
2: j'ai appelé un plombier.
3: En fait, n'importe qui peut installer la colonne de douche Optio à partir du moment où vous allez faire deux trous dans un mur. C'est-à-dire que vous enlevez le mitigeur, vous fixez la colonne de douche et vous la raccordez au chaudron, c'est terminé.
0: Il faut quand même faire des trous dans un mur, deux salles de bain et deux douches.
2: Pourquoi tu me regardes bizarrement?
0: Moi, j'ai rien dit. Non, mais ce que je veux dire par là, c'est que...
3: En fait, si vous êtes bricoleur, c'est extrêmement simple.
0: D'accord.
3: Ou sinon, vous pouvez faire appel à un plombier, bien sûr.
0: À quoi ça ressemble? J'essaie de voir ça sur Internet, moi, parce que ça ressemble à une colonne de douche comme la mienne.
3: Ça ressemble à une colonne de douche classique.
0: Mais un peu épaisse, du coup, parce qu'il y a le réservoir.
3: Non, à peine plus épaisse que mitigeur que normal.
2: D'où vous est venue cette idée?
3: Eh bien, chez moi, j'attendais beaucoup avant que l'eau chaude arrive. Et quand j'ai fait le calcul pour ma famille de 4 personnes, je me suis aperçu que par an, je jetais l'équivalent d'une petite piscine en eau potable. rentable.
0: Non.
3: Donc là, je me suis dit, il faut faire quelque chose. Et lorsque j'ai calculé ce que ça me coûtait par an, et que je me suis aperçu que pour ma famille de 4 personnes, en fait, je rentabiliserais l'investissement en 2 ans et demi, je me suis dit qu'il fallait vraiment faire quelque chose.
2: C'est un concours Lépine, ça ?
1: Ah, ça, c'est sommes en lice.
0: Et comment ?
2: Et comment ? Je me sentais.
0: Parce que là, on est sur de la tendance rénovation, on est sur de la tendance écologie, on est sur de la tendance économie. Mmh. Et aujourd'hui, on va pas tous nous taper sur la tête en disant que tout est cher. Mais si on peut économiser sur l'eau également, et pas simplement pour l'écologie, quoi, aussi pour nos porte-monnaies. Pensons aussi à nos porte-monnaies, quoi.
3: C'est
0: un peu égoïste. Hein,
3: c'est une question de porte-monnaie, et puis c'est aussi une question d'usage. Vous voyez, j'ai 2 enfants et j'ai eu beaucoup de mal à leur inculquer quel était le bon temps de douche. Là, avec le voyant pédagogique, eh bien, ils savent que tant que c'est vert, ils peuvent profiter de leur douche. Dès que c'est orange, ils vont commencer à se laver et à finaliser la douche. Et ils savent qu'il faut qu'ils sortent avant que ce soit rouge. Et donc à ce moment-là, je transmets cette valeur-là.
0: Parce que si jamais ça passe au rouge, ça les brûle ou...
3: Non, c'est juste que ça leur donne l'indication que le bon temps de douche est passé.
0: Ah, donc en plus de travailler, parce qu'on va rappeler à tous ceux qui nous rejoignent maintenant et qui n'ont pas écouté le début, dans cette colonne de douche, j'ai un ballon qui va récupérer l'eau froide, parce que quand j'allume ma douche, bah, il y a peut-être 3 à 4 litres d'eau froide qui arrive, ça arrive. Donc ça me la chauffe. Et en plus de ça, ça me donne une temporalité de douche idéale.
3: Okay. C'est ça. C'est ça.
0: Pas mal. Pour tout ça, pour 800 et quelques euros.
3: 890 euros TTC, oui.
0: Tu sais que, vous savez, Laurent Permas, que des colonnes de douche, y en a qui coûtent très très très cher. Donc vous êtes très bien dans les prix,
2: J'étais pas du tout sensibilisé. Hein. Je suis très surpris de voir en fait que c'est aussi cher. Enfin, en tout cas, l'eau chaude, le 40 euros...
0: Par minute.
2: Par minute, hein, m'effraie.
3: Ouais, non, c'est vraiment, en fait, c'est quelque chose, on a du mal à le percevoir parce que c'est fragmenté en plusieurs factures. C'est-à-dire que vous avez 40% de facture d'eau, 60% de facture d'électricité, et donc on a du mal à se rendre compte. Mais quand on fait le calcul, voilà.
2: Oui, parce que c'est pas sur les relevés de compte, hein,
0: d'eau. Non, c'est pas sur la relevé de compte, c'est juste que quand tu fais attention à ta consommation d'eau, tu vois très bien quand tu pars tout l'été que les enfants sont plus là, il y a quand même une baisse. Merci à vous deux.
2: Merci.
0: On croise les doigts pour le concours Lépine, hein, pour Optio.
2: Ouais.
0: Merci aussi à vous, Barbara, d'être venue nous parler de ce concours Lépine qui restera 125 ans déjà d'âge, mais qui reste un endroit vraiment de bons plans, de bonnes inventions, et bravo à tous ceux qui sont nos inventeurs d'hier, d'aujourd'hui et de demain. On se retrouve après 13h, juste après le journal de 13h donc.
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1: Et le gang des LP qui continue jusqu'à 13h avec vous, avec cette émission qu'on a pris un plaisir fou à préparer, en compagnie aussi de Grégoire, Laurent, d'aller dénicher, je vais peut-être t'apprendre à parler français, ce sera un bon plan aussi, ça pour moi.
2: C'est un bon plan ça.
1: Dénicher vraiment les bons plans pour gagner de l'argent, moins en perdre, la rénovation, sur le sport, sur les voyages, sur les économies d'énergie, c'était un pur bonheur depuis 3 semaines.
3: Oui, c'est très concret. Ouais. Là, on va d'ailleurs continuer avec des beaux sujets, toujours autour de la maison, en fait.
1: En fait, mais pas seulement, puisque je vous rappelle qu'à la fin de l'émission, on va avoir une chronique spéciale « Comment éviter les arnaques ?» Et vous savez que des arnaques, il y en a partout, dans le commerce, mais pas seulement. Donc ça, c'est vraiment, restez avec nous jusqu'à 13h. Et d'ailleurs, si vous vous êtes fait arnaquer, vente à distance ou autre, ou vente comme ça, bah vous réagissez sur la page Facebook de Sud Radio. On va parler aussi de sport et de bien-être, se dépenser et bien manger sans dépenser. On parlera de démarchage, je vous en ai parlé, d'aide à la rénovation, et on va commencer tout de suite avec les travaux qu'on reporte et qu'on ne devrait pas reporter pour gagner de l'argent, Laurent.
3: Ça c'est un bon plan, les aides justement, avec Eric Baudillard qui est directeur général d'EDE.
1: Alors, EDE,
3: c'est quoi?
4: Alors, bonjour, EDE c'est économie d'énergie.
3: Bah c'est simple.
4: Voilà, tout simplement, ça porte bien son nom. Notre métier, nous, c'est d'accompagner des ménages, des entreprises, des collectivités à réaliser des projets d'efficacité énergétique et donc des économies sur leurs factures d'énergie. Voilà, notamment à travers du conseil et du financement.
1: Et puis nous avons à côté Pierre Georgiel, qui est le PDG d'Eco Végétal. Là, j'ai l'impression que ça va être sur ma toiture, monsieur Georgiel.
5: Bonjour.
1: Bonjour.
5: C'est pour végétaliser vos toitures, comme un chapeau que vous mettez sur votre tête
3: pour vous
5: protéger du soleil. Ou alors les sols perméables, c'est-à-dire des parkings végétalisés. Vous pouvez végétaliser vos allées et circuler avec vos véhicules. Et du coup, vous retenez l'eau et vous l'infiltrez.
1: Et
5: à
1: ça,
5: la
1: c'est
5: parcelle.
1: Plus qu'important quand on sait que la deuxième cause de réchauffement climatique, c'est l'hyperbétonisation de nos sols, juste après la déforestation et bien avant le transport. Alors, on commence par qui?
3: J'allais poser la question. Allez, on va commencer par les aides.
1: Allez, les aides.
3: Le bon plan des aides. Alors, c'est un sacré fouillis et ça tombe bien parce qu'on va le simplifier. Alors, les aides autour de la rénovation du logement. Donc, en cascade, MaPrimeRénov, MaPrimeAdapt, vous avez les certificats d'économie d'énergie, les coups de pouce.
1: L'éco-PTZ. Bon.
3: Donc, concrètement.
4: Donc, il faut qu'on simplifie tout ça. Bah, ça tombe bien, c'est notre métier, nous, chez Économie d'énergie. Donc en effet, pour réaliser vos travaux d'efficacité énergétique, pour réduire votre consommation énergétique et réduire votre facture, d'abord il y a des petits gestes du quotidien, hein, ça, mais je pense que vous en avez déjà parlé. Baisser le chauffage d'un degré, c'est réduire sa facture de 7%. La facture de chauffage, c'est 60% de la facture d'énergie d'un ménage.
1: Surtout si c'est au gaz en ce moment.
4: Voilà, mais si vous voulez aller plus loin et avoir vraiment un projet ambitieux et réduire de manière significative votre facture d'énergie, là vous pouvez faire des travaux. Principalement des travaux d'isolation, des travaux de changement de chauffage aussi.
3: Ouais.
4: Par exemple, remplacer votre vieille chaudière par une pompe à chaleur.
1: Ouais, ça coûte cher une pompe à chaleur. Excusez-moi, mais moi je vais être le poil à gratter sur ce coup-là. J'ai peut-être pas les moyens de faire installer une pompe à chaleur.
4: Et c'est là qu'on intervient. Vous avez raison. Ça coûte un peu d'argent d'installer une pompe à chaleur, mais pour ça vous avez des aides qui existent. Vous l'avez cité. MaPrimeRénov, notamment, qui est une aide publique. Et puis, vous avez les certificats d'économie d'énergie que vous pouvez également cumuler avec MaPrimeRénov et donc financer jusqu'à 70% du montant des travaux. Une pompe à chaleur, c'est entre 10 et 18 000 euros.
3: Ah oui.
4: Voilà, en moyenne, on va dire 15 000 euros.
3: Ouais.
4: Et puis, avec les aides, vous pouvez cumuler jusqu'à 10 000 euros. Donc, ça vous permet de réduire significativement le coût des travaux.
1: Alors, moi, je voudrais qu'on soit vraiment concret. Je suis une famille, j'ai deux enfants, je suis une famille de 4 personnes. J'ai un revenu, en gros, de peut-être tout compris, allez, 36 000 euros des deux travails par an. J'ai le droit à quel type d'aide?
4: Alors, vous allez pouvoir cumuler MaPrimeRénov et les certificats d'économie d'énergie. Donc, sur MaPrimeRénov, vous pouvez cumuler jusqu'à 5 000 euros d'aide.
1: D'accord.
4: Et les certificats d'économie d'énergie, à peu près la même chose dans votre situation.
3: C'est pas mal.
1: C'est
3: alors,
1: bien là.
3: Comment ça se passe pour calculer? Parce que c'est vous qui le faites.
4: Alors nous, c'est notre métier, effectivement.
3: Donc je suis particulier, je n'ai pas besoin d'être à la Foire de Paris, donc c'est valable partout en France, n'est-ce pas ?
1: Waouh !
3: Pas mal. Et donc je me connecte, vous êtes le groupe La Poste,
4: c'est exactement.
3: Ça ? Donc tiers de confiance,
4: on peut dire. La Poste, tiers de confiance, des échanges physiques et numériques.
3: Très bien. Et donc je me connecte sur un site, j'imagine, ou...
4: Oui, alors je vous invite à simuler, en fait, en fonction de vos travaux, des travaux que vous voulez réaliser. Vous avez des simulateurs qui sont accessibles.
1: Sur votre site ?
4: Oui, notamment, mais pas que.
1: Qui s'appelle ?
4: Nous, on est économiedénergie.fr, tout simplement. Et vous pouvez déterminer, en fonction de votre projet de travaux, quel sera le type d'aide et le montant des aides auxquelles vous aurez droit.
3: Est-ce que j'ai des aides pour tout type de travaux ? Est-ce que vous pouvez nous dire concrètement là où il y a véritablement des aides qui se cumulent, MaPrimeRénov et les
4: bah, par exemple, la pompe à chaleur.
1: Ouais. Concrètement.
3: Ça, oui. Alors ça tombe bien parce que le Premier ministre en a parlé. Ça,
4: voilà, ça tombe bien. Il y a l'ambition d'installer 1 million de pompes à chaleur à horizon 2030. Donc les aides seront pour ça. Voilà, il n'y a pas d'aide, par exemple, pour du fioul. L'objectif, c'est vraiment de sortir aussi des énergies fossiles.
1: Ouais. Est-ce
3: C'est ça que tu voulais. J'ai senti que tu voulais dire ça.
1: Allez, viens, on prend notre truelle. Et les toitures végétalisées ?
5: Alors là, on est dans un bazar français, mais
1: on parle vrai sur Sud Radio.
5: Mais bon, vous avez 6 agences de l'eau en France qui peuvent donner des aides. Par exemple, en région Île-de-France, on peut obtenir 50 à 60 euros du mètre carré végétalisé pour la toiture, ou alors pour les sols perméables au pied de votre maison pour garer votre voiture. Là, les sols perméables, vous pouvez avoir des aides de l'ordre de 60, 70 euros du mètre carré. Il y a des collectivités, des agglomérations qui peuvent aussi abonder. Après, ça va dépendre d'une collectivité à l'autre.
1: D'accord, ok. Oui, donc ça, c'est français, vous l'avez dit, c'est pas simple. Ouais.
3: C'est quoi le budget pour refaire sa toiture ? Parce que ça, généralement, on fait souvent des audits lorsqu'on achète une maison, parce que c'est là où il peut y avoir des soucis. Hein.
1: Et puis, au-delà de ça, j'irai plus loin, monsieur Laurent Permas, est-ce que toutes les maisons sont éligibles à recevoir un toit végétalisé ?
3: Super question, ça. Pas mal.
1: C'est le gang DLP.
5: On va commencer par dire qu'on ne végétalise pas sur de l'ardoise ou sur des tuiles en place. On va végétaliser sur un toit étanché. On va végétaliser là où vous avez des toits.
1: C'est quoi un toit étanché ? Excusez-moi.
5: Un toit avec du bitume noir dessus ou un film en polyéthylène, en EPDM.
3: Et les tuiles ? Ça fonctionne, ça, sur les tuiles ?
5: Non, justement.
1: Non. C'est une bonne question. Ni ardoise, ni tuile.
5: On peut végétaliser sur du bac acier. Du bac acier, vous voyez les tôles nervurées. Oui. Là, on peut végétaliser. On peut végétaliser sur des toits avec de l'étanchéité bitumineuse.
1: Ok, ça j'en ai.
5: Du pack salut.
1: J'ai une terrasse.
5: Donnez-moi votre adresse, on va vous végétaliser cette terrasse.
1: Alors, 06.
3: Quel est le bon plan de végétaliser ?
1: Oui.
5: Alors, il y a plein de vertus. Et beaucoup de vertus qui apportent à la collectivité. On va retenir l'eau. On va ralentir l'écoulement des eaux. Donc, quand vous devez répondre à un débit de fuite à la parcelle, on va ralentir l'écoulement des eaux, on va la stocker. On va permettre d'augmenter la durée de vie de l'étanchéité de votre toiture.
1: Ah.
5: Puisqu'elle est protégée, comme je disais, le chapeau, contre les ultraviolets. Et donc là, on multiplie la durée de vie des étanchéités.
1: Qui est de l'ordre de 10 à 15 ans maximum.
5: 15 à 20 ans.
1: Oh, ça a changé.
5: Et on va passer à 40 à 50 ans.
1: Oui, mais alors, question de Béotienne. Je vais l'assumer totalement. Ce toit végétalisé, donc il va y avoir de l'eau. Vous me dites qu'il y a tout un circuit eau, etc. Sauf que, moi je dis, et si l'eau elle coule et qu'elle vient m'abîmer mon plafond, et qu'après j'ai plein de travaux pour tout réparer, parce qu'il y aura des grosses cloques, tout ça. Alors, ça peut arriver ou pas ? Ou pas du tout ?
5: Le préalable, déjà, c'est de vérifier que votre toit ne fuit pas avant de végétaliser.
1: Ah bah
5: donc,
1: oui,
5: quand on fait ce qu'on appelle une mise en eau, c'est-à-dire on bouche les descentes d'eau pluviale, et puis on remplit d'eau. Et puis on attend 48 heures. Si on n'a pas de fuite, là on peut végétaliser.
1: D'accord.
5: On vérifie que le toit il peut supporter la charge qu'on va rajouter. Alors ça va de 60 kg à 120, 200 kg. Ça va dépendre du volume végétal que vous voulez avoir sur votre toiture. En général, quand on est en béton, on a toujours une charge qui est de l'ordre de 60 à 80 kg parce qu'on avait du gravier en place ou parce qu'on a une structure qui le permettait.
3: Et il y a un auditeur d'ailleurs qui nous dit « Je m'en sers aussi de l'eau, je la récupère pour arroser. »
5: Alors, c'est très bien.
3: Vrai ou faux ?
1: sur la page Facebook de Sud Radio. Et merci. Brigitte parlait aussi de sa douche.
5: Chez Ecovégétal, on récupère toutes les eaux des toitures végétalisées, hein, l'ensemble de nos bâtiments.
1: C'est un système qui est à l'extérieur, c'est comme un récupérateur d'eau
5: en
1: de
5: fait,
1: pluie.
5: Vous collectez les eaux vers une citerne.
1: Ok.
5: Et par contre, il faut filtrer si vous voulez les utiliser pour les toilettes, les WC.
1: Ah, on peut faire ça aussi.
5: On peut, ouais, mais la première année, l'eau va être chargée en matière organique, donc elle va être un peu jaune.
1: Alors, il nous reste une petite minute. Bah oui,
3: Combien ça coûte?
5: Une toiture végétalisée, ça va coûter entre 120 et 300 euros le mètre carré fourni posé. Si vous voulez poser vous-même, vous allez acheter des bacs précultivés, vous en avez pour 60 euros le mètre carré. Et puis, les sols perméables, là, ça va aller de 40 euros si vous le posez vous-même à 100 euros fourni posé.
1: 40 euros si je le pose.
3: Il faut passer par un expert ?
1: Bah ouais, quand même.
5: Non, c'est pas très compliqué. Chez Ecovégétal, on a des conseillers qui vont vous accompagner. On a beaucoup de fiches techniques. Et puis, on a une e-boutique sur laquelle vous pouvez commander directement.
3: Et c'est joli.
5: Ah, c'est magnifique.
1: Surtout
5: et puis,
1: en ce moment, là.
5: Surtout,
3: ouais, ça va être sympa. Hein.
5: Surtout, Laurent, pour vos enfants, pour vos petits-enfants, vous réalimentez les nappes phréatiques. Vous savez qu'elles ont toutes descendu et il est urgent de ne plus renvoyer nos eaux pluviales, de les garder à la parcelle.
1: J'ai une question. Si mon toit, je le végétalise, c'est un toit plat, comme ça n'existe pas. Oui. Parce que ça marche sur tous les toits, y compris en pentu, rapidement.
5: On peut végétaliser en pente. J'ai végétalisé une maison à Reims il y a 18 ans qui s'appelle la Maison Vague. Vous la trouvez facilement sur Internet.
1: Excellent.
5: À 285%. C'est-à-dire qu'on monte de 2,85 m sur un mètre au sol.
1: Je vous coupe vite fait la parole, mais est-ce que sur un toit plat qui n'était pas accessible et pas fait pour accueillir des gens, si jamais je végétalise, je peux changer ça ou pas? Parce que je vais devoir aller entretenir quand même, non?
5: Si le toit est inaccessible, ça veut dire qu'il n'y a pas de garde-corps.
1: Oui, c'est vrai.
5: Donc ça veut dire qu'il n'est pas conçu pour accueillir du public.
1: D'accord.
5: Si vous voulez le rendre accessible, il faut vérifier que vous aurez la portance.
3: Mais oui.
5: Parce que ça se finit avec votre fils qui fait une boum sur le toit.
1: Ouais,
3: et c'est
1: et
3: arrivé.
1: Le toit s'écroule. Non, ça c'est pas bien.
3: Attention au mur porteur.
1: J'enlève ce que j'ai dit.
5: Mais s'il n'est pas accessible, on peut le végétaliser.
1: Mais il restera inaccessible.
5: On le laisse inaccessible.
1: Non, puis on a eu des accidents, on l'a vu sur des balcons et autres, donc vous avez eu raison, j'ai dit des bêtises.
5: Pas.
1: Merci beaucoup à vous deux. Vous étiez là pour les aides à la rénovation. On peut retrouver toutes les informations. On rappelle le site, toutes les économies.
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1: Voilà, tout collé. Et puis, quant à vous, ça s'appelle
5: Ecovégétal.com.
1: Eh bien, on adore. Merci beaucoup à vous, messieurs.
3: Très sympa. Merci.
1: Très bien. Dans quelques instants, nous allons parler d'aide à la rénovation. Et nous allons également parler de sport et de bien-être. Ah ouais, comment se dépenser sans trop dépenser. À tout de suite.
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1: Ne vous inquiétez pas.
2: On continue évidemment. Et voilà, vous nous trouvez voilà, en pleine fonction. On accueille nos invités parce qu'il y a beaucoup de monde qui nous rejoignent sur cette émission extraordinaire. La France des bons plans, c'est vraiment parce que vous savez qu'on parle vrai sur Sud Radio. Et bien là aussi, on a eu envie de vous proposer des bons plans, mais des bons plans sûrs, des bons plans qui peuvent répondre à des histoires d'économie d'énergie, de dépenses maîtrisées ou même du sport, etc. pour vraiment trouver des choses qui nous conviennent. Alors. On a dans quelques minutes, on va voir d'ailleurs la France des bons plans anti-arnaque avant la fin de l'émission. Oui, ça, on y compte, hein, on y tient beaucoup. Je voudrais qu'on parle de ton invité juste à côté de toi pour commencer avant de parler de sportswear bons plans. C'est un invité qui nous arrive qui s'appelle Nicolas Devaux de Technitoi. Voilà. Bonjour Nicolas.
3: On continue sur les toits.
2: Toi, tu parles de moi ou de toi? Pardon.
3: Elle est bonne. C'est la bonne blague. Voilà.
4: Non, mais il y a de plus en plus de monde à la Foire de Paris, et c'est bien, et toute la France réagit sur Facebook Sud Radio. Alors, en quoi c'est. Alors, peut-être présenter rapidement.

0: énergétique.
1: Exactement.
0: Est-ce que ça ne coûte pas plus cher de changer sa voiture que des économies? C'est quoi l'équilibre justement?
1: Oh bah c'est du x2 au x3 au x4, ça va dépendre.
2: Par rapport au fait que je garde mon ancienne toiture.
1: Exactement. En plus de faire des économies, vous gardez surtout la qualité de la tuile que vous avez dans le temps. Parce que c'est ça aussi qui est important de savoir, par exemple, sur la toiture. Les tuiles de maintenant sont fatalement de moins bonne qualité.
0: Qui me dit que les tuiles ne sont pas... C'est quoi? C'est un audit que je dois faire? C'est un spécialiste que je dois appeler?
1: C'est ça. C'est même les usines de fabrication de tuiles que vous pouvez les visiter. C'est le rendement qui est toujours plus élevé, qu'on doit toujours plus accélérer. Donc forcément, la qualité diminue un petit peu. C'est un peu comme l'obsolescence programmée qu'on fait au niveau de la toiture.
2: Donc en fait, chez Technitoit, qu'est-ce que vous proposez? Vous proposez de récupérer mes tuiles quand elles sont encore bonnes pour les toits en tuiles. Parce que si on a un toit en zinc, etc., il y aura aussi d'autres solutions.
1: Ouais.
2: Restons sur la tuile. On récupère toutes mes tuiles qui sont bonnes.
1: C'est ça. Et on les rénove. Donc avec un produit qu'on appelle...
0: C'est génial ça. Je découvre.
2: On apprend plein de choses. Ouais. On adore. Mais la France des bons plans, on apprend plein de choses. Ouais. Ah ça, je savais pas du tout, parce qu'en plus les régions de France, qu'on soit en Bretagne, qu'on soit en Provence, qu'on soit en Charente-Maritime, qu'on soit en Alsace, on a des toitures et on a des lauzes aussi en Lozère, ou voilà, on a un système de toiture très différent selon là où on habite.
0: Ouais, et alors je vais vous poser une question très concrète.
2: Non. Ah,
0: donc,
2: ouais,
0: si vous enlevez mes tuiles pour les rénover, vous mettez quoi en attendant?
1: Alors on n'enlève pas les tuiles du toit, on peut directement les rénover sur la toiture grâce à l'hydrofuge de masse.
0: D'accord.
1: C'est ça le plus important.
0: D'accord. Et donc, une sorte de nettoyant, c'est ça, non?
1: Alors, on va venir nettoyer la toiture. Ça, c'est la première étape pour pouvoir travailler sur un support qui est sain. Et après, en fait, on va y appliquer une résine spécifique à Technitoit, que la société elle a breveté déjà depuis de nombreuses années. Ça permet de la redurcir.
0: C'est un brevet français?
1: Exactement.
0: Ouais. Bah, génial.
2: Ah ouais.
0: Oui, comme quoi, on a des idées. Hein.
2: Ouais, on n'a toujours pas de pétrole, donc faut bien faire. Du coup, c'est un vrai bon plan pour tous ceux qui écoutent l'émission La France des bons plans sur Sud Radio et qui... Imagine, parce qu'il va falloir le faire, rénover sa toiture, etc. C'est le bon plan, c'est Technitoit.
1: Exactement. Pourquoi changer quand on peut
2: rénover.
0: Et ça, c'est un élément de dépréciation de la valeur des biens. Lorsqu'on achète une maison ou lorsqu'on la vend, c'est un sujet qui est toujours audité, c'est la toiture. Parce qu'il y a des très mauvaises surprises. Hein,
1: exactement.
0: Donc là, en fait, et ça coûte combien?
1: Ça va dépendre de l'état de la toiture. C'est un panier, on va dire, moyen, on va dire à 7000 euros.
0: D'accord, 7000 euros pour rénover une toiture.
1: Pour une toiture, on va dire, moyenne de 120
2: mètres carrés.
0: Et ça me coûterait combien si je changeais de toiture?
2: Oula. Moi, j'ai fait ma toiture, là, ça m'a coûté 30 000 boules.
1: C'est exactement ça.
2: Et j'ai 120 mètres carrés de toiture, ça m'a coûté 30 000.
1: Vous faites fois 4, fois 5 en général.
2: Et pourquoi vous n'êtes pas venu chez moi avant, vous?
1: C'est la question que je vous pose.
2: Sérieux, c'est un bon plan.
0: Ça, c'est du développement durable, en plus, parce qu'on évite de jeter, c'est de la rénovation. Non, c'est chouette, hein.
2: Juste une chose, le produit qu'on utilise n'est pas dangereux pour l'écologie.
1: Oui, bien sûr.
2: C'est important de le préciser, voilà, on est vraiment super.
0: C'est de la résine, c'est ça, non?
1: Exactement, c'est une résine hydrofuge qu'on va venir injecter à saturation du support en phase aqueuse. Donc c'est sans solvant et on évite
2: phase aqueuse eau et c'est franco-français.
1: Et c'est français.
2: Cocorico, c'est la France des bons plans, made in France. Merci beaucoup.
0: L'épine.
2: Tiens, on va faire du sport un peu. Je sens bien qu'il y a le body summer, il va falloir y travailler, là il est presque temps. On accueille tout de suite à nos côtés Alix Capocci. Bonjour Alix.
3: Bonjour.
2: Il y a une origine italienne?
3: Exactement. Ah,
2: si. C'est italienne ou corse?
3: Non, italienne.
2: Italienne de quel coin?
3: Vers Rome, mais malheureusement je ne parle pas italien.
2: Non, c'est pas grave. Mais
3: j'ai les origines quand même, ça compte.
2: Ouais, quel très très beau pays. Ça pourrait être un bon plan de partir en vacances là-bas. Tiens,
0: Rome, c'est chou, c'est magnifique.
2: Hein. Rome à boire ou à voir? Fondatrice de Kayla Sportswear. Alors ça, c'est un bon plan qu'on a voulu avec Laurent Pernemas parce que vous avez créé, un sportswear très particulier. Est-ce qu'on peut en parler en détail?
3: Tout à fait. Donc Kayla Sportswear, c'est la marque de brassière de sport pour les femmes qui ont de la poitrine. Donc c'est une marque qui commence au 85D et qui va jusqu'au 110G. Pourquoi cette marque et qu'est-ce qui est différent des autres marques? En fait, moi je me suis concentrée sur les femmes qui ont des formes parce que souvent on va trouver des tailles qui sont en S, M, L, XL.
2: Vous parlez des brassières sportives.
3: Des brassières de sport, exactement. Et ces tailles-là, en fait, elles ne s'adaptent pas vraiment à la morphologie des femmes parce que on a des tailles lingerie pour des soutiens-gorge, mais pour les brassières, on passe en taille small, medium, large, etc. Et donc moi j'ai décidé de tailler en taille lingerie sur des brassières de sport en commençant au bonnet D jusqu'au bonnet G parce que c'est pas parce qu'on a des formes qu'on ne peut pas faire de sport.
2: Et puis souvent, Laurent, je vous excuse de ne pas avoir trop d'expérience
0: méfiez-vous
2: à ce sujet-là.
0: Il y a très longtemps, j'ai lancé le premier défilé de mode pour femmes fortes voyez.
2: Ah non, alors, c'était pas de ça dont je voulais parler.
0: Ah bah voilà. Et

0: Donc, et avec une créatrice qui existe encore aujourd'hui avec justement des vêtements de design, mais qui sont pour femmes avec des formes.
1: Je suis d'accord. Le seul truc que je voulais dire, c'est quand on a une forte poitrine, on peut avoir une poitrine qui fait mal à l'exercice. Voilà.
0: T'as raison, Laurence.
1: De rien, il n'y a pas de souci. Il nous reste une petite minute rapidement. Alors là, vos brassières, elles prennent vraiment, puisque c'est pour les femmes, à forte poitrine. Voilà, ça nous tient bien, on n'a plus mal, on se sent bien dans notre poitrine pour faire du sport.
2: Tout à fait. Par rapport à une brassière classique qui vient venir souvent compresser la poitrine pour la maintenir, moi j'ai vraiment développé un bonnet qui va englober la poitrine, donc elle va être très très maintenue, mais sans l'écraser. Elle va avoir la place d'exister et elle va pas être en fait essayer d'être cachée, et elle va juste être là, à sa place, maintenue. Voilà, et on va pouvoir sauter, courir, faire de l'équitation.
1: Et on n'en a pas une là à montrer.
2: On en a une, allez, je les ai oubliées sur le côté.
1: Voilà.
2: Je vais faire monter
0: les chats. C'est élégant et...
1: Là, on est sur quel bonnet là ?
2: Alors là, on est sur un bonnet F et j'ai un bonnet D juste à côté.
1: Ben voilà.
2: Qui est beaucoup plus petit.
1: À une époque de ma vie, j'étais sur M6 Boutique. J'ai fait pratiquement 20 ans de téléachat. Oui. Regarde, c'est super.
0: Ouais, c'est bien.
1: Hein. Oh, non, mais sérieux. Alors, on va décaler la pub un petit peu, messieurs.
0: C'est combien ça coûte ?
2: Alors, elle coûte 169€, mais parce que c'est un investissement durable. Au lieu d'acheter une brassière et de la changer tous les 6 mois parce qu'elle se déforme et qu'elle nous fait mal et qu'elle nous blesse, ici, en fait, on va avoir un produit qu'on va pouvoir porter tous les jours.
0: Et qu'elle se tâche aussi. Voilà.
2: Non, mais c'est ça.
1: Non, mais ça se lave bien, ça.
2: Elle se lave en machine, ça c'est hyper important.
1: Ouais, elle est
2: et c'est une
1: belle
2: technologie pour le tissu qui ne pue pas tout de suite. Donc, si on a sport.
1: Qui ne pue pas tout de suite, on adore.
2: Si on a sport mardi et mercredi et qu'on n'a pas le temps de laver sa brassière entre deux séances, qui arrive assez rapidement.
0: Ça ne se sent pas.
1: J'aime beaucoup le verre.
2: Exactement.
1: On a le vert et le violet qui est
2: plus sobre en fait. Voilà, on a deux coloris pour le moment.
1: On les voit bien, on va les montrer. Le prix rapidement,
2: 169€.
1: Et de la taille
2: 85D au 110G, et évidemment elles sont faites en France, en région parisienne.
1: Pensées et fabriquées en France. On va devoir vous abandonner. On a un site internet pour que tous nos amis puissent aller les voir. Je les rends pas. Non, c'est un peu grand pour moi.
0: Et peut-être est présent sur la foire aussi.
2: Présente sur la foire.
0: Et partout en France avec le site internet.
2: Évidemment, le site internet kaylasportswear.com.
1: kaylasportswear.com. Allez, dans quelques instants, je vous rappelle qu'on va parler entre autres du démarchage de tout ce qui est arnaque. Restez avec nous. Et puis on a peut-être une petite surprise aussi pour vous. Vous êtes sur Sud Radio, c'est l'émission La France des bons plans. Merci beaucoup Alix.
2: Merci.
1: Et très bonne idée moi qui me suis remis au sport là pour mon body summer 2032. Je vais me le prendre. Allez, 13h28, une pause et on se retrouve dans quelques instants sur Sud Radio. Et venez réagir sur la page Facebook de Sud Radio où vous nous voyez en direct.
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1: Nous sommes avec cette émission spéciale La France des bons plans. On essaye de décrypter tout ce qui peut nous faire gagner de l'argent, ou tout du moins moins en dépenser. Il y a une grosse partie qui a été faite, bien sûr, sur la maison, la rénovation, le sport. Et là, on va parler dans quelques instants de bien manger avec un jeune créateur également qui est présent sur la Foire de Paris, où nous sommes actuellement sur le stand de Sofinco. Mais avant de parler de la création de Richin avec Simon Mézières, je voudrais juste que, puisqu'il est arrivé et qu'il s'est déjà mis en place, et c'est un vrai bonheur, qu'on annonce ce qui va se passer dans quelques minutes. Et je parle à tous ceux qui nous écoutent de partout en France. Frédéric Billon, bonjour.
2: Bonjour.
1: Vous êtes le délégué général de la Fédération de la Vente Directe. Et avec vous, dans quelques minutes, on va parler de tout ce qui est démarchage, foire, vente à domicile. Comment ne pas se faire arnaquer ? Juste une question comme ça en préambule. Malheureusement, c'est un sport national qui existe toujours.
2: Oui, et c'est aussi une des raisons pour laquelle je suis avec vous et j'existe, et que la fédération existe, c'est parce qu'on essaye justement de lutter contre ça. Et je vais essayer de vous expliquer et comment on détecte assez facilement ce qui est valide ou non.
3: Mais ça, c'est intéressant. Et c'est pour, au-delà des foires, hein, c'est sur toute la France, pour tous les Français.
1: Y compris Internet.
3: Absolument.
2: Y compris Internet.
3: On est très impatients.
1: Alors moi, je vais donc ouvrir, évidemment, de nouveau, comme on le fait depuis presque deux heures, depuis une heure et demie, vous qui nous écoutez sur Sud Radio, où que vous soyez, n'hésitez pas à ouvrir votre page Facebook Sud Radio et à nous mettre en commentaire si vous avez déjà subi une arnaque ou si vous êtes actuellement en cours. Nous poser les questions sur toutes les arnaques qui existe, que ce soit commerce, que ce soit foire, que ce soit internet, que ce soit démarchage à la porte-à-porte, etc. Allez-y, lâchez-vous, on a notre spécialiste.
3: Voilà, on pourra y répondre.
1: Exactement. Allez, en attendant, lui, c'est pas une arnaque, il est avec nous, et il a mis au
3: tout
1: point
3: sourire.
1: Simon Mézières, des pâtes spéciales, puisque là, on est dans le bon plan pour manger bien et avoir nutritionnellement ce qu'il nous faut. Salut Simon.
4: Salut.
1: Alors,
4: Laurence.
1: Alors attention, merci. Mettez-vous bien près du micro.
4: Pas de soucis, merci beaucoup.
1: Vous allez
4: bonjour
1: bien
4: Laurence, bonjour Laurent.
3: Bonjour,
4: ça va
3: Simon.
4: Super, merci de m'accueillir aujourd'hui. C'est totalement le rush sur la Foire de Paris. Et oui, avec Richin, on a développé des gammes d'ingrédients hyper protéinés, hyper fibrés et 100% végétal sous un format de pasta pour que ce soit conventionnel. Donc c'est pas seulement des pâtes, c'est un produit tout en un qui permet d'agréger un substitut durable à la protéine animale avec une protéine végétale de très grande qualité qui intègre donc les 9 acides aminés essentiels.
1: Bim. On va prendre le temps.
3: Ouais, parce qu'on va revenir tout au début. On va partir du principe, parce que on l'a écouté avant, c'est un bon plan. Alors,
1: oui.
3: Lorsqu'on parle
1: en
3: fait de votre innovation, qu'est-ce qu'elle apporte de plus et en quoi en fait elle va aider les Français sur la nutrition?
4: C'est très simple, c'est un produit qui a eu l'habitude d'être consommé par tous les Français, donc on a choisi un format conventionnel de pasta, exactement. On est vendu sur notre site internet Richin Food Tech dans des formats de 500 grammes. Ce produit en 500 grammes, il est simple. Il propose 4 repas complets. Qu'est-ce qu'un repas complet ? Vous, à votre âge, on vous a appris qu'il fallait plusieurs choses.
3: Ne regardez pas comme ça.
4: De la viande, des féculents et des légumineuses. Nous, on l'a agrégé dans un produit unique. C'est-à-dire qu'on a plus de protéines que dans le poulet, mais de la protéine végétale. On est également hyper fibré, donc parfait pour la satiété et pour lutter contre l'inflammation intestinale. Et enfin, on apporte également les glucides complexes des féculents traditionnels, mais le tout dans un produit unique. Donc, c'est-à-dire que vous allez gagner du temps, mais également
3: bon,
4: de l'argent.
3: Il est bon,
4: il est
3: super
4: bon.
3: C'est en sachet ?
1: Et là, on ne peut pas goûter, là, vous ne nous en avez pas ramené, là.
4: Je vous invite à venir sur mon stand directement pour proposer la dégustation.
3: Ouais.
4: Je pense qu'il est parfaitement l'heure pour que vous veniez à la fin de votre émission venir me rencontrer pour échanger sur mon stand.
1: Et pour ceux qui ne sont pas sur la Foire de Paris, qui sont partout ailleurs en France, en Guadeloupe, un peu partout, parce qu'on nous écoute de façon internationale sur le site ou l'appli Sud Radio, le site de votre création, elle s'appelle ?
4: Mon site, c'est Richin-foodtech, mais si vous tapez tout simplement Richin ou Richin, comme vous le souhaitez, si vous êtes très franco-français, vous le trouverez en première page.
3: D'accord. Ça n'a rien à voir avec un régime. On ne parle pas de régime, là. On parle
4: non.
3: De nutrition.
4: On parle de santé, on parle de performance. C'est hyper adapté pour des gens qui font du sport, qui vont rechercher beaucoup de protéines, mais également
3: à tous les âges, y compris pour les seniors.
4: Et surtout pour les seniors.
1: Et tu sais pourquoi ?
4: On ne l'a pas évoqué.
1: On va l'évoquer maintenant, parce que le senior perd, et surtout la femme en plus, perd du muscle après la ménopause, et que même le senior homme et la femme particulièrement. Je vous laisse développer, Simon.
4: Tout à fait, pour être complémentaire, on a une autre verticale qui est plus en B2B, en food service, où on s'adresse à travailler.
1: B2B, food service, moi j'aimerais quand même qu'on parle avec des mots simples et clairs.
4: On travaille avec la restauration collective qui nourrit des gens qui sont logés dans des établissements de santé, donc on est beaucoup dans le médico-social. On est déjà distribué dans des résidences services seniors, dans l'aide de portage au repas, parce qu'il y a un réel enjeu de lutter contre la dénutrition des personnes âgées. Et mes produits sont simples à consommer, ils ne changent pas les habitudes alimentaires et donc ils sont facilement intégrables dans une assiette.
3: Il faut venir dans la vie devant nous.
1: Mais la vie devant nous, c'est des missions pour les seniors, c'est
3: absolument,
1: ça
3: non, absolument, pour bien vieillir bien avec vieillir. Tout sourire.
4: Pour
3: et donc,
4: vieillir,
3: les formules sont faites avec des médecins. Quelle est la notion de tiers de confiance ou de label? Parce que c'est vrai qu'on voit tellement de choses en France sur la nutrition. Qui peuvent être graves en termes de conséquences, je pense à de mauvais compléments alimentaires, etc. Comment vous apportez ce bon plan en termes de nutrition, en termes de santé et en termes de prix aussi?
4: Déjà, nous, on a travaillé beaucoup avec des laboratoires de recherche qui sont spécialisés. On a travaillé avec Skinoff, qui est reconnu en Ile-de-France, AgroParisTech, qui est la première école d'agro-industrie et agroalimentaire en France, et avec l'INRAE, qui est un centre de recherche certifié européen. Et nos produits ont été validés par Eurofins, qui est un laboratoire qui certifie l'alimentaire.
3: D'accord, vous ne pourriez pas sinon le commercialiser?
4: Non, tout à fait.
3: D'accord.
1: Donc là, concrètement, pour être dans cette notion de bon plan sur Sud Radio, la France des bons plans, c'est si j'ai autour de moi, je vais essayer de prendre des cas concrets, ma mamie qui mange moins bien, si j'ai autour de moi un sportif qui a besoin d'apport ou une sportive un peu plus protéinée, si j'ai autour de moi des seniors, enfin des gens qui, parce qu'il paraît qu'à partir de 45 ans, la sécurité sociale, vous êtes considéré comme senior. et que j'ai besoin de rigoler, vous allez voir.
3: Il a 30 ans, donc...
4: Non, je pense à mes parents qui en ont 60 et qui sont tout à fait très jeunes.
1: Oui, tout à fait. Vous allez voir, ça va vous arriver à un moment, tout passe trop vite. Hein, mais voilà, là, concrètement, ça peut être un supplément alimentaire. Enfin, je veux dire, on peut avoir son alimentation. Moi, j'aime faire à manger, j'aime faire la cuisine. Et de temps en temps, faire appel à ça pour être complémenté en termes nutritionnels, pour avoir vraiment la bonne dose de nutriments à la journée.
4: C'est ça. Et même pour aller plus loin, Laurent, c'est pour rentrer dans ce que vous dites de ceux qui aiment bien faire à manger. Notre ingrédient, il est sec. Donc ensuite, c'est à votre convenance de travailler votre sauce, de travailler les légumes de saison pour valoriser votre savoir-faire et de travailler uniquement votre cuisine avec un ingrédient qui est prêt à préparer, qui reste uniquement à cuire et qui s'intègre dans les gratins et dans les pâtes traditionnelles.
3: D'accord, donc ça vient en plus parce qu'il faut de la mastication aussi, ça c'est important. Mm-hmm. Donc ce n'est pas une poudre.
1: Ah non,
3: ce n'est pas...
1: Non, c'est des pâtes.
3: Voilà, on le mâche. Non, mais c'est important parce que c'est vrai qu'on voit tellement de produits protéinés qui sont en fait sous format de poudre. Ce n'est pas du tout le cas là.
4: Nous, on n'est pas un complément alimentaire. Voilà, on est justement la solution d'un repas et on lutte à travailler contre ceux qui vendent des poudres, des barres, des compléments. Parce que nos ingrédients, ils sont simples, ils sont connus, ils poussent en France. On n'a pas d'additifs, pas de conservateurs. On est compréhensible de tous et l'objectif, c'est de ne pas voler les gens avec un ingrédient médiocre.
1: L'argent, les coûts, le sou, combien ça coûte?
4: Nos produits sont dispo à la vente sur des packs. On va être à 22,99€ avec le pack découverte. On va avoir 4 formats différents.
1: Ah, mais c'est combien? 2 kilos de pâtes.
4: Sauf qu'en fait, on ne va pas se comparer à la pâte traditionnelle. Parce qu'avec nos produits, vous n'allez pas acheter votre viande en surplus. Parce
1: c'est
4: que
1: pas,
4: vous
1: c'est pas la question, Simon. Juste, ça coûte 22€ et il y a 2 kilos de pâtes. Et c'est hyper nutritionnel.
4: C'est un produit tout en un. C'est une base de repas complet.
3: Moi, je suis convaincu, j'achète.
1: Eh ben, on va y aller juste après l'émission, tu veux bien?
3: Bien sûr, Laurence.
1: On va se retourner, restez avec nous, Simon, juste avant la pause, avec notre invité Frédéric Billon, délégué général de la Fédération de la Vente Directe. C'est important, on a un peu cuisiné, c'est qu'à le dire, Simon, et parce qu'on voulait vraiment être sûr que ce ne soit pas une arnaque, puisqu'on est sur la France des bons plans. Et là, vous aussi, vous faites la différence auprès de la Fédération de la Vente Directe, des bons produits, des mauvais produits.
2: Oui, j'ai même envie de vous dire, des bonnes entreprises et des mauvaises entreprises. Oui, c'est important. D'ailleurs, je me demande dans quelle mesure...
1: Rapprochez-vous bien du micro.
2: Je me demande dans quelle mesure vos produits ne pourraient pas se distribuer en vente directe, puisque c'est des produits qui ont l'air qualitatifs et c'est un dénominateur commun.
1: Qu'on appelle la vente directe?
2: La vente directe, c'est le fait de passer directement avec un vendeur, un conseiller de commerce, et en dehors d'un établissement traditionnel. Donc, en dehors d'une boutique, c'est majoritairement de la vente à domicile. Donc, quelqu'un, vous signez votre contrat pour quoi que ce soit chez vous. C'est aussi tous les échanges aujourd'hui digitaux, donc simultanés, qu'on intègre aussi dans la vente directe. C'est-à-dire qu'il y a bien une transaction, il y a bien un échange commercial, une négociation entre un consommateur et un vendeur.
3: Donc vous êtes une organisation professionnelle.
2: Absolument.
3: Agréée par l'État.
2: Alors il n'y a pas d'agrément hein, pour les syndicats professionnels spécifiques, mais on est effectivement un syndicat professionnel reconnu comme tel par l'État. D'accord. Et on défend les entreprises qui travaillent avec des commerciaux de terrain.
3: Vous avez combien d'adhérents, d'entreprises
2: adhérentes? On a une centaine d'entreprises adhérentes, un certain nombre qui sont ici présents sur la Foire de Paris. Je pense à Culligan, bien sûr. Je pense à Vorwerk avec le Thermomix. Mais je pense à plein d'autres. Et évidemment, on a un partenaire important qui est Sofinco.
1: Alors, oui.
3: Vas-y, je t'en prie, Laurence.
1: Aujourd'hui, est-ce qu'on a une notion des arnaques du nombre de... voilà, le gang DLP. De nombre d'arnaques qui sont faites par an, ou est-ce qu'on a des chiffres?
2: Alors, on parle des arnaques...
1: Tout confondu, hein.
2: Tout confondu, ouais. tout secteur d'activité confondu. Non, honnêtement, j'ai pas le chiffre là, mais évidemment, ça chiffre en plusieurs dizaines de milliers, puisqu'on entend par arnaque une fraude à la carte bleue, comme une escroquerie beaucoup plus importante.
1: Oui, mais là, en vente directe, pour le coup.
2: En vente directe, c'est assez petit. C'est-à-dire que la proportion d'arnaques en vente directe est même plus faible que sur les autres secteurs de distribution. En fait, ça tient à deux choses. Il faut comprendre que la vente directe, vous êtes au contact d'un humain. Mm-hmm. Donc avec quelqu'un que vous voyez, qui est souvent de votre entourage, souvent des entreprises de proximité. Et donc, quand il y a une arnaque, souvent, elle défraie la chronique, on entend beaucoup parler, mais en proportion, il y en a plutôt moins.
3: Est-ce que vous pouvez nous donner aux auditeurs, partout en France, quelques conseils concrets des fraudes et des arnaques que vous voyez et pour lesquelles vous luttez?
2: Oui, bien sûr. En fait, il y a une chose qui... Alors, ça va vous paraître du bon sens et peut-être pas si utile que ça, mais d'abord et avant tout, il faut bien comprendre que quand on est face à un conseiller commercial, à un vendeur, peu importe la manière dont il se présente, on a du temps. D'abord, on n'est pas obligé.
1: Oui.
2: D'accepter une discussion.
1: Première chose,
2: voilà. On a du temps.
3: Le temps.
1: Le temps, c'est d'accord.
2: Et le temps, il est même ancré dans la loi. C'est-à-dire que quand bien même vous auriez signé quelque chose, vous avez un délai de rétractation qui court.
3: De combien ?
2: 14 jours.
1: C'est la loi Scrivener ? C'est toujours la même loi ou non ?
2: Ah, c'est une loi qui a évolué, mais effectivement, c'est toujours la même règle. Okay. Autre chose, vous ne pouvez pas prendre de paiement quand vous êtes vendeur le jour de la signature du contrat.
1: Ça veut dire que je ne peux pas payer directement, que ce soit en chèque, en carte bleue ou en liquide.
2: Exactement. Il y a une exception, c'est la vente en réunion que vous connaissez.
1: Genre Tupperware,
2: qui est d'ailleurs sur la Foire de Paris.
1: Qui est revenu.
2: Où là, effectivement, il y a une exception puisque vous avez plusieurs personnes dans une même pièce. Et dans ce cas-là, le délai de séjour ne court pas. Mais sinon, vous avez 7 jours. Mais de toute façon, dans tous les cas, il faut vraiment s'enlever de la tête qu'on est obligé de payer tout de suite quand on est face à une énorme dépense. C'est quelque chose de très important. Il ne faut jamais payer tout de suite.
1: C'est le premier conseil que l'on vous donne dans cette Absolument. Émission. Vous restez avec nous, Frédéric Billon, parce qu'avec l'ami Laurent Bermas, on a eu envie vraiment de conclure avec attention, halte aux arnaques, vous donner tous les bons plans, en tout cas, pour ne pas vous faire arnaquer. On va tout passer, quels sont les signes qui doivent tout de suite vous alerter, quels recours nous avons au cas où, si d'un seul coup on comprend qu'on s'est fait avoir, etc. On en parle en détail juste après cette dernière pause.
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1: Et nous sommes partis pour le tout dernier quart d'heure de cette émission, La France des bons plans. Et on a vraiment décidé avec Laurent Permas de terminer avec un sujet extrêmement important, ne pas se faire arnaquer. Comment éviter les arnaques? On a Frédéric Billon qui est avec nous, délégué général de la Fédération de la Vente Directe. Et je vous invite toutes et tous à poser vos questions sur la page Facebook de Sud Radio, à nous raconter si vous êtes fait arnaquer, comment ça s'est passé, est-ce que vous en êtes sorti ou pas. Alors, on continue avec vous. On a vu que le premier conseil que vous nous donnez, Frédéric Billon, c'est on ne paye jamais lors de la première démarche d'un vendeur à la maison en vente directe.
2: Et on a du temps.
3: Et j'ai envie de dire que c'est d'autant plus vrai que le montant est important. On a en France la chance d'avoir un cadre réglementaire législatif qui nous donne du temps. Donc, il y a un délai de rétractation, donc on ne prend pas le paiement, etc. C'est 14 jours. Ouais. Donc, c'est très important de prendre son temps. Ça, c'est la première recommandation. Après, si on veut aller un petit peu plus loin, je pense que le bon réflexe, c'est aussi de savoir qui est cette personne qui vient chez vous et qui vous propose un service ou avec qui vous êtes rentré en contact, puisque la vente directe, ce n'est pas forcément des gens qui viennent vous démarcher, hein, c'est aussi vous qui les sollicitez. Et donc là, il faut bien regarder qui est cette personne, pour quelle entreprise elle travaille, et cette entreprise, si elle a pignon sur rue, et un des éléments, c'est notamment de vérifier si elle appartient à un collectif comme la Fédération de la Vente Directe.
1: Alors moi, j'ai une question à poser, parce qu'on est sur la Foire de Paris. On est dans vraiment cette foire commerciale. Justement, c'est le terrain des vendeurs, pour certains qui sont très très très convaincants. Et comment est-ce qu'on peut reconnaître un professionnel sérieux pour le coup là en faisant sa foire de Paris ou les foires de Bordeaux ou les foires de Chalon ou sur les foires quoi?
3: Et vous avez raison. Alors nous on défend pas spécifiquement les foires et salons, mais vous avez raison et le principe est le même. Vous avez effectivement des commerciaux qui sont très bons, extrêmement convaincants et tant mieux. Oui. C'est aussi qu'ils ont été bien formés. Sauf que là encore, hein, vous avez du temps quand vous êtes en vente directe. Sur les foires et salons, attention, il n'y a pas de délai de rétractation. C'est comme si vous étiez dans une boutique. Donc quand vous vous engagez tout de suite. Hein. Il faut vraiment être prudent là-dessus. Alors vous ne payez théoriquement pas tout de suite, mais on peut vous demander un acompte notamment. D'accord. Et vous n'avez pas de délai de rétractation. Wow. D'ailleurs, si vous vous promenez sur la foire de Paris, vous verrez qu'il y a écrit partout qu'il n'y a pas de délai de rétractation.
2: C'est pour ça que c'est moins cher.
3: Alors effectivement, vous pouvez avoir d'autres avantages. Mais c'est important de le prendre en compte. Vous avez par ailleurs des entreprises qui, malgré le fait d'être pas tenues par cette obligation, donnent quand même un temps de réflexion aux clients. Mais encore une fois, ma recommandation, elle est toujours la même. Prenez le temps, réfléchissez, idéalement comparez, mais surtout, qui est cette entreprise que vous avez croisée sur un salon, voire même que vous avez vue? Qui est-elle? Est-ce qu'elle est référencée? Est-ce qu'elle fait partie de syndicats professionnels? Est-ce qu'elle suit un code éthique comme nous, on impose par exemple à nos adhérents? On a une charte éthique du démarchage et de la vente à domicile. Vous devez présenter une carte professionnelle fournie par la fédération. Vous devez être identifié et vous devez être joignable. Oui, et donc, par exemple, à la fédération, un tips très simple, vous êtes démarché, vérifiez.
1: Un tips,
3: pardon, une astuce.
2: Un merci. Conseil.
1: Excusez-moi, un conseil. Parce que...
3: Pardon. Et oui, je vais me faire gronder en plus autour de moi.
1: Non, mais moi, je pense à tous ceux qui n'ont pas...
3: Non, mais carrément, vous avez raison. Et donc, oui, un élément, vous avez une entreprise en face de vous qui se revendique de la société X. Est-ce qu'elle est adhérente de la fédération professionnelle? Est-ce que ce monsieur a une carte professionnelle? Alors, ça ne suffit pas comme élément, mais c'est quand même quelque chose d'important. Un truc tout bête, mais la fédération met à disposition du consommateur un médiateur de la consommation. Vous avez un litige avec une entreprise, vous pouvez appeler la fédération et le médiateur de la consommation, c'est gratuit.
2: Ah, okay. Un bon plan ça.
3: Et ça permet à ce médiateur d'entrer directement en contact avec cette entreprise. Et forcément, vous réglez les problèmes beaucoup plus vite parce que vous avez un professionnel du droit qui rentre dans la discussion. Et tout de suite, ça change pas mal de choses. Mmh. Donc c'est très important que vous preniez ce temps et que vous vérifiez qui est cette entreprise. Et
2: est-ce qu'on peut peut-être, vous pouvez en tout cas rappeler le démarchage en France? Est-ce que c'est autorisé? Et comment, enfin, là aussi, les quelques conseils que l'on peut avoir lorsqu'on a des représentants d'État pour lesquels l'État ne prospecte jamais, il n'y a aucun démarchage. Donc, est-ce que vous pouvez nous rappeler aux Français ces grandes mesures?
3: Ouais, vous avez raison. D'abord, le démarchage de domicile, effectivement, il est autorisé. En France, vous pouvez tout à fait prospecter au domicile des gens, il n'y a aucun problème. L'État, sauf mission extrêmement spécifique, ne mandate absolument jamais personne pour tel ou tel sujet. Donc vous ne un commercial qui arriverait qui vous dirait je suis envoyé par telle collectivité, sauf à pouvoir le démontrer de manière extrêmement précise, en principe ça n'existe pas. Okay.
1: Pourtant, excusez-moi hein, oui. Monsieur Billon, mais souvent on est démarché à la maison par des gens quand ils sonnent chez vous, ouais. Ils vous disent pour des économies d'énergie de l'État, etc., nous arrivons avec tel sujet, électricité, etc. Enfin, c'est très très très commun ça.
3: Ouais, ouais, vous avez raison, et c'est quelque chose sur lequel nous on est très vigilants et on lutte contre cette manière de faire. En fait, il faut pas confondre deux choses. Aujourd'hui, l'électricité, l'énergie, pour énormément de nos concitoyens, j'ai lu une statistique récemment, je crois que c'est 36% des personnes, enfin des foyers qui ont du mal à payer la facture d'électricité, c'est un vrai sujet. Donc forcément, quand quelqu'un vient vous voir et qui vous dit « Ah, mais moi j'ai une solution pour que tu payes beaucoup moins d'électricité », ben, ça peut être comme ça intéressant. Le prétexte du diagnostic, il n'est pas envoyé par l'État. Ça peut être intéressant, oui. Par ailleurs, de faire un diagnostic énergétique. Ça, c'est une très bonne idée. Mais ça vous engage à rien. Ça ne doit jamais vous engager à rien. En fait, c'est ça le point. Et dire qu'ils viennent mandatés par l'État, c'est faux.
1: Dans le même ordre d'idée, les démarchages téléphoniques, est-ce que ça fait partie des ventes directes ?
3: Alors
1: c'est
3: non.
1: Le numéro de téléphone qui nous abreuve
2: qui
1: malgré.
2: Qui nous harcèle, ah ouais. En fait.
3: Bien sûr. Alors la vente directe, c'est vraiment la relation humaine entre deux personnes,
2: hein,
3: entre un vendeur et un conseiller. Le démarchage téléphonique, comme la prospection sur Internet, sur les réseaux, peu importe, c'est une manière de prospecter des nouveaux clients.
1: D'accord.
3: La vente directe peut l'utiliser, mais comme les autres secteurs de vente, les magasins, Internet, etc. Donc, ce n'est pas spécifique à la vente directe. Le problème du démarchage téléphonique, là encore, c'était la fraude. Enfin, c'est toujours, hein, ça existe encore. Alors, il y a une loi qui est passée, qui sera mise en exécution à partir du 11 août 2026. Donc, le démarchage téléphonique à froid sera complètement interdit.
1: À froid ?
3: Alors,
1: parce qu'il existe un démarchage
3: précise.
1: Téléphonique à chaud.
3: Absolument. Le démarchage, alors c'est un terme.
2: On a parlé d'eau chaude.
3: Ouais. Le démarchage à froid, c'est je vous ai pas prévenu. C'est-à-dire que je ne vous connais pas. J'ai trouvé votre numéro, je vous appelle.
2: Ah, ça c'est autorisé.
3: Jusqu'au 11 août, c'est autorisé.
1: Mais
3: alors il y a des restrictions quand même.
2: Hein.
3: Il faut d'abord avoir un terme bien technique, bien administratif, bloctélisé votre numéro de téléphone. En gros, est-ce que la personne que vous voulez contacter, elle n'est pas enregistrée sur Bloctel ? Dans ce cas-là, vous n'avez pas le droit de l'appeler. Mais évidemment, vous comprenez que c'est un peu compliqué, que ça n'a pas fonctionné, notamment pour les fraudes massives, les appels massifs. Aujourd'hui, vous avez peut-être même reçu des appels de l'IA. Hein. C'est des agents IA qui vous appellent pour vous vendre quelque chose. Donc ça, au 11 août, c'est terminé. Vous aurez l'obligation d'obtenir le consentement préalable du client. En gros, je vous ai rencontré, vous m'avez donné votre numéro de téléphone, vous consentez à ce que je puisse vous appeler. Dans ce cas-là, on vous appelle. Les modalités de ce consentement, elles sont encore en discussion. On essaye quand même, pour ne pas trop gêner le commerce, de les rendre quand même assez flexibles.
2: Ouais. On a une question là sur Facebook de Julie Claire qui nous dit « J'ai déjà payé un acompte sur un devis. » Comment je veux me rétracter
3: encore une
2: dans
3: fois,
2: les 14 hein. jours, comment ça fonctionne?
3: Alors, on présume hein, que la question vient d'une vente directe, donc une vente à son domicile.
2: C'est ça. Ouais.
3: Dans ce cas-là, elle a 14 jours pour se rétracter. Et là, elle le récupère, bien sûr.
1: Au-delà des 14 jours, c'est fini.
3: Au-delà des 14 jours, elle est engagée.
1: Hein. Alors,
3: il faut quand même faire attention. 14 jours, ça peut aller vite.
1: Il nous reste à peine 2 minutes pour la fin de cette émission. J'aimerais vraiment, avec vous, Frédéric Billon, qui est délégué général de la Fédération de la Vente Directe pour cette émission, La France des Bons Plans, qu'on soit extrêmement pratico-pratique. On a rappelé, donc, on a 14 jours pour se désister quand c'est une vente directe à domicile. Moi, je pense aussi aux seniors et il faut en parler aussi.
2: L'abus de faiblesse.
1: L'abus de faiblesse.
3: 14 jours vente à domicile, c'est vrai aussi pour la vente à distance, hein, en e-commerce. Hein, les 14 jours tiennent aussi, vous pouvez
1: e-commerce,
3: vous rétracter.
1: Tout compris. Hein.
3: Tout compris.
1: Ouais, y compris, il n'y a pas que la redoute, quoi. Il y a le
3: e-commerce
1: aujourd'hui.
3: Tout compris. Okay, vous avez 14 jours à partir du moment où vous êtes en vente à distance. Pour l'abus de faiblesse, c'est extrêmement clair et c'est une recommandation que je vais vous donner. Alors, je ne veux pas froisser les seniors. Hein. Il y a des seniors qui n'ont pas envie de passer par leurs enfants, arrivé à un certain âge. Je leur recommande quand même de se faire accompagner de proches et pour être sûr d'être en confiance. Quand on vieillit, on est parfois un peu moins alerte, on peut être un peu plus facilement
2: influençable
3: et donc on peut céder un peu vite. Et dans ce cas-là, quand vous avez un doute en tant que senior, je vous invite à quand même confronter le devis proposé à vos enfants ou à vos proches ou un ami, peu importe.
1: Et puis
3: c'est
1: surtout,
3: important.
1: Et puis surtout, il y a des fois, il y a une action très très forte, hein, ils vous vendent quelque chose dont vous n'avez pas besoin. Quoi.
3: Absolument. Ouais, absolument. Sur l'abus de faiblesse, il faut quand même considérer, c'est légiféré, hein, c'est-à-dire que les entreprises qui abuserait d'une personne en situation de faiblesse,
2: c'est du pénal.
3: C'est pas que les seniors, hein, c'est aussi vous êtes dans un moment délicat, vous êtes isolé, vous sortez d'un divorce, tout ça, c'est des situations de faiblesse. Vous êtes handicapé, etc.
2: Et il y a un autre bon plan, c'est qu'on a compris que vous avez des médiateurs, vous mettez en fait, vous accompagnez les consommateurs pour qu'ils puissent gratuitement saisir un médiateur.
3: Absolument.
1: Comment on fait la démarche? Il nous reste 20 secondes.
3: Oui, bah c'est médiation-de-la-vente-direct.fr. Médiation-vente-direct.fr. Avec des tirets. Médiation-vente-direct.fr.
1: Le tiret du 6.
3: Vous le trouvez sur Google, sur les moteurs de recherche.
1: Médiation-du-6-vente-direct.fr.
3: Okay. Et ça, c'est absolument gratuit. On a un secrétariat qui gère ces demandes-là.
1: Merci beaucoup. Merci, Frédéric Billon, de tous vos bons plans anti-arnaque. Merci, délégué général de la Fédération de la vente directe. Notre émission se termine. C'était un plaisir, monsieur Laurent Permas.
2: Bah écoutez, madame Laurence, écoutez, c'est partagé.
1: Les LP.
2: Et puis, il y a plein de bons plans. On a appris plein de choses. Et je pense que c'est au-delà de la foire de Paris.
1: Exactement. Sortez de la foire et réécoutez cette émission, surtout en podcast sur le site de sudradio.fr pour tout noter sur les bons plans. À suivre, vous allez avoir rendez-vous avec Brigitte Lahaye qui reçoit son invité Samuel Doc. En amour, ayez du courage, c'est maintenant et c'est sur Sud Radio. Et évidemment, nous on se retrouve demain avec l'ami Jean-Luc à partir de 10h, on parle auto en direct de Sud Radio. Et vous aussi, vous êtes là tout le temps.
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0: Amis du matin, salutations, très heureux de vous retrouver en ce samedi 2 mai, alors qu'il y a encore un peu de muguet qui flotte dans l'air, alors que là aussi il y aura un parfum de manifestation partout en France aujourd'hui. En tout cas, nous, on est là, on ne manifeste pas, on travaille, on est avec vous, on vous accompagne jusqu'à 10h. Vous avez le site internet sudradio.fr pour réagir, commenter, nous interpeller. Ça se passe bien sûr aussi sur les réseaux sociaux, sur l'application, et notamment les samedis au 0826 300 300, où vous avez la parole, notamment entre 9h et 10h dans votre rendez-vous, la France au bout du fil, vos rendez-vous comme chaque week-end, le journal des sports, la revue de presse et en haut de l'affiche. Mais juste avant ça, juste avant qu'ils prennent leur café et qu'ils débarquent en studio, je vous propose le meilleur de la semaine sur Sud Radio, à commencer par une interview politique. Prescat Thévenot, proche de Gabriel Attal, député d'Ensemble pour la République, le groupe de l'ancien Premier ministre à l'Assemblée nationale, et elle est venue commenter cette histoire du 1er mai, l'action du président de la République. Qu'est-ce qu'on doit faire dans cette période de crise? Est-ce que quand Gabriel Attal l'assure, il sait comment présider la France? Est-ce qu'elle en est sûre? Est-ce que le livre de son poulain se vend bien? Est-ce qu'elle a confiance en lui pour 2027? Bref, toutes ces questions, elle y a répondu. Et c'était au micro de Jean-François Aquili à 8h15 jeudi dernier.
2: Prescat Thévenot, député Ensemble pour la République des Hauts-de-Seine.
3: Bonjour Prescat Thévenot, faut-il aller plus loin? 5,8 milliards de dollars de bénéfices nets pour Total Energy, Sébastien Lecornu qui demande à Patrick Pouyanné de redistribuer d'une manière ou d'une autre. Réponse du géant pétrogazier, nous redistribuons déjà. Est-ce que cette réponse vous choque? Est-ce que vous dites peut mieux faire ce matin?
4: Non, je dis, nous devons collectivement être à la hauteur de ce qui se passe, c'est-à-dire effectivement une dégradation du pouvoir d'achat d'un certain nombre de Français et de Françaises qui n'ont pas d'autre choix que d'utiliser leur véhicule pour aller travailler ou qui ont besoin tout simplement de pouvoir faire des pleins pour faire fonctionner leur outil de travail premier. Je pense aux pêcheurs, je pense aux routiers, je pense aux professions libérales, etc. Donc tout l'enjeu qu'on a là, c'est d'avoir une solution assez simple, lisible, ciblé, avec une durée de temps déterminée. Ce que je suis en train de dire tombe sous le sens, mais un moment, la consultation sur la consultation sur la consultation, ça fait perdre beaucoup de temps, et ce temps, il est précieux dans le panier, dans le pouvoir d'achat des Françaises et des Français.
3: Donc le gouvernement perd du temps, fait au mieux.
4: Le gouvernement fait au mieux, dans le contexte qui est délicat et compliqué. Et j'ai toute confiance en sa capacité à pouvoir y répondre de façon assez rapide.
3: Vous avez une idée? Par exemple, qu'est-ce qu'on peut faire, là, tout de suite? Parce que, au fond, Total Energy, c'est 1,99€, c'est bloqué. Quelque part, le groupe fait un effort, lui, que ne fait pas le gouvernement. C'est ce que défend le groupe.
4: Parce que ce que disait le Premier ministre cette semaine en question au gouvernement, à l'Assemblée nationale et au Sénat, c'était que l'ensemble de la TVA, entre guillemets, perçue en plus du fait de ces prix, était directement réimpacté dans des aides ciblées.
3: Donc c'est l'enjeu que nous avons sur ces aides. Oui.
4: Non mais moi je reprends ce que le gouvernement dit, excusez-moi, je suis députée. En revanche, ce que je suis en train de dire, c'est attention par moment à ces aides ciblées qui sont dans des seuils. Parce qu'on sait très bien que les effets de seuil, ça laisse une partie des gens qui en ont besoin sur le bord de la
3: route. Ceux qui manifestent samedi, notamment. Vous avez vu, il y a un appel à manifester.
4: Oui.
3: Il y a un risque gilet jaune dans l'air. Il y a une colère qui monte. Vous la sentez ou pas?
4: Il y a une colère qui monte et il y a une lassitude. Parce qu'effectivement, cette crise, je vous l'aurais dit, sur le constat, on le partage. On ne va pas se dire ici qu'on n'est pas d'accord sur le constat. Il y a un problème de pouvoir d'achat pour les Français face à une crise que nous connaissons et que nous commentons maintenant depuis plusieurs semaines, je crois. Plus d'un mois. Le gouvernement l'a dit lui-même, à un certain moment, il y a eu peut-être un retard au démarrage sur la perception de cette crise, sur l'impact qu'il pouvait avoir.
3: Vous voulez dire quoi? Qu'il n'ont pas pris la mesure
4: Je finis juste ma phrase, vous allez voir, ça va être assez simple. Sur la mesure et l'impact que ça pouvait avoir et la durée que la crise pouvait avoir. Tout de suite, des mesures ont été prises, des mesures ciblées sur un certain nombre de professions. Le gouvernement a dit par ailleurs qu'il allait revoir aussi la capacité à étendre ces mesures. Je dis simplement attention aux effets de seuil qui peuvent, de temps en temps, être aussi négatifs ou avoir un effet induit positif pour des personnes qui en ont besoin et qui se retrouvent encore en dessous des seuils.
3: L'Allemagne a dit 17 centimes en moins sur une période déterminée. David Lisnar, assis à votre place hier, a dit suspendons pour une période pareille déterminée les 18 centimes de ces deux œufs. Vous savez, les contrats qui permettent de financer la transition. Tant pis, il faut faire une priorité à quelque chose. Vous avez une piste, une idée à proposer de cette façon-là? Faisons ci ou faisons ça?
4: Non, rien. Non, pas dit ça. Non. Je le redis, je l'ai dit en premier lieu sur votre première question. Oui. Il faut bien évidemment des mesures ciblées, profession par profession, mais attention aux effets de seuil, encore une fois, je le redis, c'est la quatrième fois que je le redis, qui peuvent laisser sur le chemin de la route, sur le bord de la route, des gens qui en ont besoin et qui se retrouvent, vous savez, le fameux seuil où on se dit c'est bon, mais en fait, c'est jamais pour moi. Mm. Pourtant, j'en ai besoin. Et donc, c'est ça qu'il faut pouvoir apprécier et regarder et être vraiment dans cette agilité qui est possible pour pouvoir répondre et s'adapter à mesure.
3: Donc faire de la haute couture, finalement, en faisant gare aux
4: effets de seuil. Mais c'est du bon sens que je suis en train de dire.
3: Prisca Thévenot, est-ce que vous voteriez la proposition de loi pour taxer les bénéfices exceptionnels liés aux crises que vient de déballer le Parti Socialiste ?
4: Par défaut, je vais vous dire, je suis libérale économiquement. Donc quand j'entends rajouter une taxe, augmenter une taxe, qu'elle soit exceptionnelle, pas exceptionnelle, j'ai pas un avis favorable. Sachant que aucune taxe, on l'a vu, aucune taxe n'est finalement exceptionnelle. Et une taxe, c'est pas simplement prendre de l'argent pour faire plaisir à quelques-uns. Et quand je dis quelques-uns, c'est surtout des postures politiques. Mmh. C'est surtout pénaliser un certain nombre d'acteurs économiques. Est-ce qu'il faut lutter contre les effets de rente dans notre pays? Oui. Mais est-ce que ça se résume simplement par des logique assez simple d'augmentation de taxes et de création de taxes qui ne sont jamais exceptionnelles? Non. Regardez ce qui s'est passé il y a 2 ans. Quand Michel Barnier est arrivé à Matignon, il a mis en place une taxe exceptionnelle, une contribution exceptionnelle sur un certain nombre de Françaises et de Français qui avaient des hauts revenus, super hauts revenus. Bon, bah, il s'avère que 2026, la taxe est toujours là. Donc, ce que je dis, c'est attention à ce phénomène-là. Je pense que l'enjeu qui est derrière cette proposition de la gauche, c'est, en sortant des postures, c'est de répondre à la difficulté du pouvoir d'achat face à la crise énergétique que nous vivons. Et je le redis donc, la solution, c'est plutôt d'avoir des aides ciblées, déterminées dans le temps, en faisant attention à ces mesures de seuil qui pourraient pénaliser.
3: Dernière question sur ces carburants, Total Énergie, c'est du cynisme ou pas? Parce qu'après tout, les bénéfices records, ils se font à l'étranger en réalité.
4: Vous avez répondu à la question que vous
3: soulevez. Vous adhérez à ce discours qui consiste à dire que ce sont des super profits, il faut aller les chercher.
4: Non, mais etc. Est-ce qu'il faut lutter contre les effets de rente qui bénéficient dans des situations exceptionnelles? Oui, mais je veux dire attention à pas laisser croire que la taxe serait la solution magique à tout. Ce n'est pas vrai et nous l'avons vu. En plus, regardez sur un certain nombre de sujets, des taxes ont été baissées, par exemple sur la restauration. Est-ce que ça bénéficie au pouvoir d'achat des Français ou du consommateur, ou ça bénéficie aux marges des uns et des autres? Donc je dis, on a des exemples en plus qui nous prouvent qu'en plus ce n'est pas la solution.
3: Prisca Thévenot, le 1er mai, est-ce que vous avez compris quelque chose, vous, sur les boulangers qui emploient des
4: travailleurs? Oui, j'ai compris.
3: Contrôle ou pas contrôle?
4: Moi j'ai juste compris que le gouvernement a reculé devant Sophie Binet et la gauche.
3: Un texte soutenu par Gabriel Attal, fortement soutenu
4: par Gabriel Attal et j'ai envie de vous dire par la majorité de nos artisans boulangers et fleuristes. Il n'a jamais été question de supprimer le 1er mai et ceux qui laissent entendre ça mentent. Il a simplement été question de répondre à une mesure de bon sens qui est que chaque année, le 1er mai, nous avons des boulangers qui ne peuvent pas travailler et qui, voire pire, sont pénalisés. Est-ce qu'on peut répondre collectivement à cette problématique? On le pouvait avec un texte qui était assez simple, travaillé depuis plus d'un an, qui a commencé au Sénat, dont le gouvernement savait très bien ce qu'il y avait dedans. Et la veille pour le lendemain, se réveille en disant qu'il n'y a pas eu de consultation. Ils auraient pu les organiser pendant plus d'un an. Aujourd'hui, nous sommes à la veille d'un 1er mai où de nombreux boulangers artisans de notre pays vont encore se demander comment ils vont pouvoir faire, sachant qu'en face de ça, il y a une profession indépendante qui s'appelle effectivement les inspections et les contrôles, qui ne peuvent recevoir aucune injonction de ne pas le faire. Donc, on avait l'occasion inespérée de répondre à cette zone grise et à mettre du bon sens dans quelque chose assez évident, rebelote.
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0: Mais ça, on en a parlé beaucoup sur Sud Radio, notamment hier matin. Ils pouvaient ouvrir, eux, c'était notamment les boulangers et les fleuristes. Mais eux n'avaient pas le droit d'ouvrir. En tout cas, ils ont été suffisamment courageux, je ne sais pas si je dois le mettre avec des guillemets, pour braver cette interdiction. Ce sont les bouchers et les bouchers, la Confédération en tout cas des boucheries et des bouchers charcutiers, étaient mon invité hier matin à la Une. Ils ont poussé un coup de gueule. Ils ont finalement l'impression de revivre le Covid avec des métiers qui étaient essentiels et non essentiels. Et eux, dans l'incompréhension de ne pas être essentiels. Parce que pourtant, on est bien content de faire appel aux bouchers pour avoir de la qualité, pour les remercier d'être là, de nous fournir à manger. Donc forcément, c'était un petit coup de gueule de mon matin et c'était sur Sud Radio hier. Le travail du 1er mai et cette question, est-ce qu'on va à nouveau faire le débat qu'on a connu malheureusement pendant le Covid entre les professions qui sont essentielles et celles qui apparemment le seraient moins? Bonjour Jean-François Guillard.
5: Bonjour.
0: Merci beaucoup d'être avec nous ce matin. Vous êtes le président de la Confédération de la boucherie-charcuterie. Vous avez été vous-même boucher dans le Morbihan pendant près de 40 ans. La question est simple ce matin. Est-ce que votre profession fera donc partie des professionnels qui vont quand même décider d'essayer de bosser en cette journée du 1er mai ?
5: Bon, chacun est libre de faire ce qu'il a envie de faire, mais il est certain que, et même évident que beaucoup de mes collègues vont ouvrir aujourd'hui un vendredi, la veille d'un grand week-end.
0: Ce qui est sûr, c'est qu'ils vont ouvrir alors qu'ils n'en ont théoriquement pas le droit. Vous n'êtes pas considéré comme étant un métier dont l'exercice continu est absolument indispensable et vous ne faites pas non plus partie des métiers concernés par l'exception du gouvernement. Vous décidez donc que ces règles sont à balayer d'un revers de main. Vous ne les écoutez pas.
5: En fait, il y a un profond sentiment d'inégalité. Comme vous avez bien dit tout à l'heure, vous avez parlé de métiers essentiels. Pendant le Covid, nous étions des métiers essentiels. Le gouvernement nous demandait justement d'ouvrir pour assurer la continuité. Et aujourd'hui, je ne sais pas quelle mouche a pu les piquer, mais aujourd'hui, on ne ferait plus partie de ces métiers essentiels. Et nos collègues poissonniers, fromagers sont dans le même bateau que nous. C'est vraiment quelque chose d'incompréhensible. Et ça crée vraiment une inégalité inacceptable entre les métiers alimentaires.
0: Bien sûr, chose incompréhensible, et puis cette sensation bien sûr de ne pas être traité de la même manière. Jean-François Guillard, vous qui êtes président de la Confédération de la boucherie-charcuterie, comment vous interprétez, on va dire, ce choix de faire ouvrir certains commerces et pas d'autres, notamment celui de la boucherie? À quel moment vous pensez que certains, notamment ceux qui nous dirigent, ont décidé que la boucherie, la vente de viande n'était pas considérée comme une activité essentielle et importante en ce vendredi 1er mai?
5: Là, je crois qu'on est arrivé quand même à une absurdité. On est même à ce point de se demander si c'est pas le lobby du végétal qui l'a emporté sur les produits, puisqu'on interdit le poissonnier, on interdit le fromager, on interdit les bouchers, les charcutiers, tout ça.
0: Vous pensez quoi, que c'est la mode vegan qui est allée jusqu'au gouvernement et qui vous a empêché d'ouvrir, de peur de déclencher d'autres polémiques?
5: On se demande si c'en est pas une, ouais. On se demande. On est arrivé à un tel point d'absurdité que on peut même se poser cette question.
0: Plusieurs, évidemment, bouchers vont donc ouvrir. Vous n'avez pas du tout peur de l'inspection du travail, parce que même si le ministre du Travail l'a assuré, on va faire confiance apparemment à l'intelligence collective, vous n'avez pas peur d'être contrôlé, d'être sanctionné ce matin?
5: Il y a un risque. Notre confédération accompagnera bien sûr mes collègues qui seront verbalisés s'il y a lieu. Mais je pense aussi que nous sommes dans le même point que les boulangers ou les fleuristes, puisque pour le coup, il n'y a pas de loi les autorisant. Non. La loi, s'il y en a une, ce sera pour 2027. Juste des propos, des engagements du Premier ministre. On ne sait pas qui sera Premier ministre dans un an. Donc je crois que on a essayé de faire plaisir à deux professions en laissant sur le bord du côté d'autres professions qui sont apparemment les parias de l'alimentation. Donc c'est quand même
0: les parias de l'alimentation. Vous, c'est ce que vous dites ce matin. Les bouchers, là, on se sent comme étant des parias de l'alimentation.
5: Oui, comme mes amis poissonniers, comme mes amis fromagers, comme mes amis primeurs.
0: C'est pas rien comme terme.
5: Non, mais c'est pas rien, mais c'est comme ça que le vivent aujourd'hui beaucoup d'artisans bouchers. Ils ne comprennent vraiment pas.
0: Mais ce que vous dites aussi, Jean-François Guerre, et je me permets de revenir sur ce que vous avez dit il y a à peine quelques secondes, vous vous dites d'une certaine manière à tous vos amis, à tous vos bouchers, tous ceux qui font partie de votre confédération, de toute façon vous pouvez ouvrir, parce que si jamais vous faites verbaliser, contrôler, sanctionner, la confédération sera là pour vous soutenir, c'est-à-dire que vous allez les accompagner financièrement, éventuellement rembourser les amendes dont ils seraient victimes.
5: On les accompagnera, ça c'est une évidence. Après, s'il le faut, on fera ce qu'il faut. Ce qui est sûr, c'est que c'est pas encore une fois, c'est pas un appel à désobéir. Il faut pas prendre mes propos comme un appel à désobéir. C'est un appel à la justice. C'est un appel à l'égalité. Et je crois que sur les frontons de nos mairies, les deux premiers mots, c'est liberté, égalité. Et là, je crois qu'aujourd'hui, on est vraiment plus dans cette liberté, on est vraiment plus dans cette égalité. Et ça, c'est tout simplement insoutenable.
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0: Très bon réveil sur Sud Radio en ce samedi un peu particulier. J'espère que vous avez pu profiter du pont, que vous êtes peut-être en train de partir, que vous avez pu prendre un peu l'air. En tout cas, on est ensemble jusqu'à 10h. On marque une courte page de publicité et on vient dans un instant. À tout de suite.
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0: Ça, c'est ce qu'on appelle des chiffres importants en France, et notamment avec cet acronyme qui sert aujourd'hui, mais alors de sérieux. Ça s'appelle l'INSEE, et les chiffres de l'INSEE ont révélé quelque chose d'intéressant ces derniers jours, qu'il y avait une hausse de la consommation. Est-ce à dire que depuis les deux mois de la guerre, ça y est, vous y êtes fait, le porte-monnaie s'y est fait aussi, vous avez retrouvé quelques habitudes de consommation? Ah bon? Ben en tout cas, les vraies voix se sont posées la question avec vous, amis auditeurs, au 0826-300-300, Cécile de Minibus et Philippe David. C'était ce jeudi.
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8: Et donc on le disait, selon les derniers chiffres de l'INSEE, la consommation des ménages repart légèrement à la hausse en France au mois de mars. Un rebond après des années plus hésitants, portées notamment par certaines dépenses comme les transports de fonds de tension du Moyen-Orient.
9: Et on vous pose cette question, hausse de la consommation selon l'INSEE, avez-vous retrouvé vos habitudes de consommation? Eh bien vous dites non à 93%, vous voulez réagir à le 0826-300-300.
8: Et j'ai envie de me tourner directement vers vous Franck, vous la consommation forcément c'est un peu votre métier aujourd'hui. Quand vous regardez vos indices, parce que j'imagine que vous testez la consommation, est-ce que vous ressentez quand même un petit rebond, même si nos auditeurs pensent le contraire?
10: Non, on ne ressent pas ça chez Sofinco, ni sur le marché d'ailleurs. Globalement le marché du crédit à la consommation est atone, oui. Hein, ce qui n'est pas très bon signe. Nous on pense que ce chiffre du mois de mars est un épiphénomène qui sans doute va à l'encontre de ce que perçoivent les Français au quotidien, qui chaque jour mettent à la pompe ce qu'ils ne peuvent pas mettre dans d'autres dépenses. En réalité, c'est ça dont il s'agit.

0: Il y a une répercussion sur le prix du crédit pour les clients normaux, entre guillemets.
1: En fait, c'est un fonctionnement qui est un petit peu analogue à celui des assurances. C'est-à-dire que souvent, on met à l'index le fait que les taux sont élevés. Mais il faut bien comprendre que si, en moyenne, il y avait plus de remboursement des prêts, les taux seraient moins élevés puisque les uns payent finalement pour les autres. Alors, ça ne veut pas dire que les enseignes ont tous la même politique tarifaire. Après, il y a des stratégies différentes. Mais globalement, c'est ce qu'on appelle un système de mutualisation, en réalité, qui se produit. Et l'objectif n'est certainement pas d'aller au contentieux avec les clients. Donc on a toute une batterie de mesures pour éviter d'aller dans
2: des accompagnement aussi,
1: très désagréable, avec le mot huissier, évidemment, qui est le sujet à éviter à tout prix.
0: Sébastien, quelles sont les périodes où vous avez le plus de demandes
2: Pense à nous quand même.
0: Ah pardon, excusez-moi.
2: Non. Ah oui, si vous avez une autre question, gardez-la pour vous.
3: C'est une émission de radio.
2: Non mais il pensait qu'il était dans son bureau.
3: Oui. Monsieur Sofinco, vous pouvez lui donner une carte et voilà, fixez-lui un rendez-vous.
1: Une carte, oui, pas plus, parce qu'il est du Reich.
4: Réflexe, il croyait que vous étiez en garde à vue.
3: Monsieur Pomar, en fait, c'est OK pour le camping-car. Il faut juste prendre rendez-vous. L'émission se termine à 19h. Vous avez rendez-vous dans le. Voilà, tout va bien.
2: Allez-y, monsieur Sébastien Ménard.
3: Non, je pense que là, évidemment, les officines étatiques crient quelque part au rebond, au sursaut, etc. Il y a plusieurs, évidemment, par opportunité politique, clairement. Le mois de mars, c'est effectivement moi qui ai énormément de plateformes d'intermédiation commerciale, etc., parce que c'est mon business aujourd'hui. Oui, il y a eu un mois de mars qui était un peu au-dessus. C'est-à-dire, au mois de mars, on a fait plus 5% par rapport à février, pour plein de raisons. Parce qu'en fait, les gens se sont dit que ce qui se passe au Moyen-Orient, il faut stocker, il faut machin, etc. Donc, vous avez vu encore, évidemment, les médias n'en ont pas trop parlé, mais vous avez vu des gens faire des stocks. Oui. Voilà. Ils ont été divalisés Lidl, etc.
1: Donc, c'est de l'anticipation,
3: etc. Ils ont anticipé. Mmh. Et ça, moi, je peux juste vous donner, parce que moi, j'ai les chiffres de ma consommation. On a des centaines de milliers de clients. Le mois d'avril est moins bon que le mois de mars, d'ores et déjà. Mmh. Donc là, on est en train de dire, oui, ça repart un petit peu. Non, ça a été artificiellement porté par peut-être des effets d'annonce, peut-être un climat un peu anxiogène sur le mois de mars. Vous verrez que sur le mois d'avril, les résultats ne seront pas bons. Chez moi, en tout cas, ils sont de moins 20% au moment où je vous parle. On clôture ce soir. On est fin du
5: 30,
3: fin,
5: hein.
3: Voilà. On clôture ce soir.
0: On peut appeler à une collecte si vous voulez bien.
3: Oui, on peut faire un Ménarton. Voilà, c'est une bonne idée à la foire de Paris.
4: Non, mais ça, c'est une vraie question. C'est qu'en fait, souvent, il y a un effet de balance.
3: Oui.
4: On fait un bon mois de janvier, un mauvais de février, un bon de mars, un mauvais d'avril, parce qu'aujourd'hui, on a un problème de consommation, parce qu'on a un problème de pouvoir d'achat. Chez nombre de personnes. Et ils consomment de moins en moins de superflu. Pas par volonté, mais parce qu'ils n'en ont pas les moyens. Plus les moyens,
3: oui.
4: Absolument. Alors, mais il y a deux choses qui se posent, parce qu'il y a quand même la consommation qui repart. C'est bon, parce que c'est le moteur de la croissance en France, malheureusement. Mmh. Je dis bien malheureusement, parce que comme on ne produit plus rien, ça augmente à chaque fois le déficit commercial. Mais en revanche, ça fait du bien du côté de Bercy, puisque s'il y a plus de consommation, il y a plus de recettes de TVA. Donc la question, c'est qu'on est un peu dans la quadrature du cercle. Parce que le cercle vertueux a un côté vicieux et vice-versa.
1: Philippe, par rapport à la question de Cécile et ce qu'on observe sur la consommation, il faut aussi noter une forme de polarisation de la consommation aux extrêmes. Mmh. Alors, toute ressemblance, etc., est totalement fortuite. Mais on a d'un côté l'ultra low cost, avec les grandes plateformes chinoises dont on parlait tout à l'heure.
4: Et les hard discounters.
1: Et ça marche fort, c'est vrai, c'est une réalité objective. Et de l'autre côté, des produits plutôt premium. Et on a un ventre mou qui sont les produits milieu de gamme, qui malheureusement, pour partie d'entre eux, ceux qui existent encore, Philippe, David, tout n'est pas noir en France.
4: Ah non, mais j'ai jamais dit ça.
1: Sont pas en grande forme, il est vrai. Donc une espèce de polarisation de la consommation assez intéressante à observer.
2: Ça veut dire qu'on préfère acheter cher mais durablement un truc jetable en disant pour se faire plaisir, on en a besoin.
3: Pour ceux qui peuvent le faire, c'est
2: pour ceux qui peuvent le faire.
1: Pour ceux qui peuvent le faire et pour monter en gamme, un des outils qui a été plébiscité par les Français et par les commerçants, c'est le paiement fractionné, par exemple, qui permet justement de faire cette montée en gamme et d'avoir une gestion budgétaire un peu prudente pour peu qu'on l'utilise pour ce que c'est-à-dire un crédit et pas un paiement fractionné.
3: Oui, les plateformes, en tout cas sur des business e-commerce ou digitaux comme les miens, les plateformes qui vous proposent un 3 ou 4 fois sans frais explosent. explose. Oui. Et quand sur un certain nombre de mes plateformes, ce service n'est pas disponible, c'est réclamé par les clients et c'est réclamé par les partenaires, évidemment.
2: Alors, on a du public ici, et je vais y aller.
5: Ah oui, est-ce que vous avez un micro sans fil?
2: Oui, j'ai un micro sans fil, exactement. C'est parce que je connais plus de gens que vous. Madame, vous permettez que je vous pose cette question? Est-ce que vous avez changé votre consommation depuis...

0: La guerre au Moyen-Orient.
1: Pas du tout.
0: Non ?
1: Pas du tout. Je ne change rien. Je fais comme avant.
0: Et parce que vous étiez déjà économe ou pas du tout ?
1: J'étais un peu économe.
0: Paradine, économe. Oui.
2: Alors quand elle dit ça, c'est qu'elle veut que vous lui offriez une glace.
0: Et vous ?
3: Non, moi j'ai rien changé, mais comme ça va, c'est bon.
0: Et vous avez peur de l'avenir ou pas ? C'est compliqué pour vous ?
3: Je suis un peu pessimiste pour l'avenir.
0: D'accord. Et ça veut dire que vous allez quand même changer quelque chose à un moment donné.
3: Pas pour l'instant.
0: Bon, ben voilà, les Français sont plutôt...
2: sont plutôt positifs, ça c'est positif, quand même une bonne nouvelle.
0: Même si l'avenir est compliqué, hein, et on le sait, vous, famille, quand vous regardez auprès de votre famille, est-ce que vous sentez quand même que ça se tend un petit peu?
2: Bah avec 18 pensions alimentaires, ça se tend, évidemment.
4: Non, j'ai la chance de faire partie de catégories, pas supérieures, mais où on peut se permettre beaucoup de choses. Mais il y a beaucoup, malheureusement, de Français qui ne peuvent pas faire ce que je fais, moi, avec ma famille et mes proches. Donc, effectivement...
0: Non, mais vous démultipliez le nombre de métiers aujourd'hui, d'activités.
4: Oui.
0: C'est ça que je veux dire aussi.
4: Beaucoup de Français qui font ça, qui ont plusieurs jobs. Ouais. On le voit dans les Uber. Tu prends un Uber, ben, effectivement, le gars, souvent... un deuxième boulot.
5: Les slasheurs, les anglo-saxons appellent ça des slasheurs.
4: Mais c'est bien, et en même temps, ça montre que le gars, il veut s'en sortir. Donc le mec, il est Uber la nuit, et puis la journée, il va bosser normalement. Je voulais poser une question à Franck. À quelle période tu as le plus de demandes ?
5: Alors ça, c'est très net.
4: C'est l'hiver ?
5: C'est le deuxième trimestre de l'année, c'est-à-dire à l'approche de l'été, puisque là, il y a des travaux de rénovation de l'habitat. On est là sur un stand dédié beaucoup à l'habitat. Hein, donc il y a les rénovations de l'habitat, il y a des investissements, il y a des déménagements qui se préparent à ce moment-là. Donc la période juste avant l'été, fin de printemps, début de l'été, est une période forte en crédit. Et puis évidemment, la fin d'année, puisqu'en novembre, vous avez le Black Friday, hein, qui, en pense, est un moment important du commerce. Et puis les fêtes de fin d'année avec la ruée sur les cadeaux pour ceux qui peuvent encore vraiment s'offrir des cadeaux et offrir des cadeaux à leurs proches.
0: Que certains vont revendre sur le bon coin.
5: Pour partie.
0: Donc
5: deuxième et quatrième trimestre.
4: Oui. Voilà, c'est très deuxième net. Et quatrième trimestre, ouais, d'accord.
0: Mais autour de nous, je rigole pas en disant que de plus en plus de gens ont plusieurs métiers. Philippe David, on a souvent eu des auditeurs qui nous disent, moi si je travaille la journée, après j'ai souvent un second métier.
2: Mais c'est ce que je racontais il y a quelques semaines au micro de Sud Radio. Moi je connais très bien un pays qui est le Portugal, où j'ai passé 2-3 mois par an professionnellement dans mon ancienne vie. Il y a 30 ans, on me disait, beaucoup de gens ici ont deux métiers pour arriver à vivre. Et moi je disais, vous savez, nous en France, on a une chance extraordinaire, c'est qu'on n'en est pas là. Et ce qu'il y a de terrible, c'est de voir qu'aujourd'hui, on est obligé à en arriver là. Mais ce que je ne comprends pas, et j'ai vraiment un gros problème à le comprendre, comment est-ce qu'on a pu régresser autant ? Ça, c'est le premier point. Et deuxièmement, quand on a des mesures qui me paraissent délirantes, comme pénaliser le cumul emploi-retraite, parce qu'un retraité qui va travailler un peu, c'est une très bonne chose, notamment pour faire du tutorat auprès des jeunes, parce que ils ont de l'expérience, ils ont de la bouteille.
0: Pour consommer aussi.
2: Pour consommer, évidemment, cela va de soi. Je ne comprends pas. Mais comme Sébastien Ménard a un esprit beaucoup plus complexe que le mien, il va certainement pouvoir m'expliquer.
6: Non, mais c'est parce qu'en fait, vous avez une organisation, on l'a souvent dit ici, extrêmement jacobine de l'État. Vous avez celles et ceux qui gèrent des hauts fonctionnaires, qui gèrent le marché du travail, avec un certain nombre de règles, un certain nombre de lois, qu'ils appliquent le mieux possible. Et puis, vous avez celles et ceux qui gèrent le régime de retraite. Et ces gens-là ne se parlent pas.
2: C'est gênant.
6: Oui, mais c'est gênant parce que, en fait, c'est quand même la même maison. Entre guillemets, c'est le même patron, le même employeur, c'est le contribuable français, parce que c'est quand même ça, accessoirement. Mais c'est ça, la réalité. Moi, je suis pas sûr, comme vous, hein, que ça soit une bonne nouvelle, qu'on ait besoin de faire bosser nos retraités.
2: Ah, mais c'est pas une bonne nouvelle. Voilà. Je dis quand c'est choisi.
6: Voilà, quand c'est choisi. Mais la réalité, c'est que dans 90%, c'est choisi. Quand vous êtes cadre supérieur, que vous êtes, on vous pousse à la retraite à 65 balais, la plupart du temps, vous avez une belle retraite et vous n'avez pas besoin de bosser. Mais vous bossez parce que vous avez besoin d'avoir une activité, une existence, des interactions sociales, etc. Mais quand vous avez, moi ça m'est arrivé, justement, on va citer, je peux me le permettre, une grande enseigne de bricolage dans laquelle je passe beaucoup de temps. Et vous discutez avec la personne qui est au portillon, au parc à matériaux, chez Leroy Merlin, qui vous dit, mais je suis passé ce matin à 7h30, vous étiez là, à 13h30, vous n'étiez plus là. Bah oui, parce qu'en fait, je fais 6h et après, je fais des ménages pour payer les études de mon fils, et j'ai monté une auto-entreprise. Mais c'est ça la réalité de millions de Français qui bossent. Voilà, encore une fois, il y en a beaucoup qui bossent et qui n'ont pas le choix que de bosser de plus en plus, mais il y en a de moins en moins qui travaillent en valeur absolue. Et c'est ça notre problème.
5: Oui, c'est le sujet du pourcentage de nombre d'actifs, en fait.
6: Mais évidemment.
5: On a avant tout un sujet d'assiette de travailleurs, donc de taux d'actifs dans notre pays, plutôt que de volume de travail produit.
6: C'est ça.
5: Objectivement, on pourrait sans doute conjuguer les deux dans certaines professions, mais c'est un fait.
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8: Merci d'être de plus en plus nombreux à nous écouter sur Sud Radio. Je vous souhaite un bon réveil et on se retrouve dans une poignée de minutes pour poursuivre la suite du meilleur de Sud Radio. À tout de suite.
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8: C'est un sujet qui vous concerne et qui concerne énormément de personnes. Le logement, l'habitation avec le fameux plan qui, au milieu des différentes phrases, des différentes actualités nationales, internationales, différentes polémiques, est peut-être passé inaperçu ou en tout cas peut-être qu'il n'est pas arrivé suffisamment jusqu'à vos oreilles, amis auditeurs. Mais il y a eu un grand plan pour le logement qui a été annoncé par le Premier ministre, puis par le ministre de la Ville. Ça tombe bien, il était l'invité de Jean-François Killy au micro de Sud Radio et c'était lundi matin.
10: Bonjour Vincent Jeanbrun.
11: Bonjour.
10: Alors vous lancez un plan choc contre la crise du logement, les passoires thermiques, nouveau plan de rénovation urbaine, incitation fiscale, on va un peu détailler. À un an de l'élection présidentielle, la loi sera votée quoi ? Au mieux quand la campagne aura démarré, si elle est votée. Mais pourquoi avoir attendu si tard pour prendre des décisions si lourdes qui, Vincent Jeanbrun, ne seront peut-être pas les choix de celui ou celle qui va succéder à Emmanuel Macron ?
11: Alors vous savez, je pense que tous ceux qui se présentent à l'élection présidentielle doivent prendre en compte cette crise du logement qui frappe durement tous nos concitoyens. Et tout ce qu'on met là en place à travers ce plan logement, cette stratégie de relance, là, c'est un projet de loi très complet.
10: Oui, mais qui arrive à la dernière minute du deuxième quinquennat. Enfin, vous êtes d'accord avec ça quand même.
11: L'honneur d'être nommé il y a six mois. Et avec le Premier ministre, on a décidé de faire face à cette crise et de proposer un projet de loi complet à 360 degrés qui permet de répondre au maximum aux enjeux, produire mieux, plus. Faire en sorte de ne pas enlever du marché les passoires thermiques, mais au contraire d'accélérer leur rénovation, et penser aussi sur le long terme avec de la rénovation urbaine. Parce qu'en fait, quand on parle du logement...
10: Enfin, le long terme.
11: Jean-François Killy, mais on parle des gens. Certains disent, c'est un ministère très technique, le logement. En fait, on parle pas d'urbain, on parle d'humain. C'est des Français qui ont du mal à se loger, voire qui se logent pas du tout, voire qui sont dans des conditions précaires. Et donc c'est ça auquel on s'attaque avec le Premier ministre à travers les annonces qui ont été faites.
10: Sébastien Lecornu a annoncé, c'était à Marseille, un troisième volet de l'ANRU, c'est la rénovation urbaine, c'est sur les quartiers, hein, la lutte contre les trafics et l'adaptation au changement climatique. Qu'est-ce que ça veut dire concrètement?
11: Ça veut dire que, vous savez, il y a eu... deux volets déjà de
10: ce programme. On dit qu'on a déversé trop de milliards dans les quartiers.
11: Alors c'est quelque chose que je voudrais battre en brèche. Ouais. Mais d'abord, on se souvient, l'Agence nationale de rénovation urbaine, c'est Jean-Louis Borloo qui est visionnaire, qui voit, qui comprend que ces grands ensembles construits dans l'après-guerre, il va falloir à un moment donné les transformer et bien souvent les démolir pour les reconstruire. L'ANRU, il faut déjà que tous vos auditeurs l'aient bien en tête, c'est payé à très faible partie directement par l'État. Tout le reste...
10: 10%
11: historiquement. Le reste, ce sont les bailleurs sociaux eux-mêmes et surtout, très important, Action Logement. Action Logement,
10: le 1% patronal.
11: C'est ce qu'on appelait le 1% patronal à l'époque, dans lequel vous avez le patronat et les représentants des salariés. Et ça veut dire que si ce sont eux les plus gros financeurs, en plus de la Caisse des dépôts, à financer ça, c'est bien parce qu'il y a un intérêt à bien loger les familles françaises pour que justement le marché de l'emploi se porte bien. Donc quand on dit ça coûte cher la rénovation urbaine, c'est premier programme entre 10 et 12 milliards, deuxième programme entre 10 et 12 milliards, et puis il y a le troisième qui vient d'être annoncé, c'est beaucoup d'argent, mais concrètement. Et là vous parlez, j'ai eu la chance d'être maire pendant 10 ans, on a eu des programmes de rénovation urbaine, ça transforme vraiment, vraiment, vraiment la vie des gens. Et c'est ça qui est intéressant là-dedans. Et par contre, on doit adapter l'outil. Et la première fois, je le disais, Jean-Louis Borloo, il dit on casse les grands ensembles d'après-guerre. Le deuxième programme, on s'est dit il va falloir peut-être aussi avoir des plans pour s'intéresser un peu plus au développement économique et puis des équipements publics. Et là, ce qu'a annoncé le Premier ministre, c'est-à-dire on ne peut pas faire comme s'il n'y avait pas un problème très grave de sécurité, de narcotrafic.
10: Vous qui avez connu les émeutes chez vous.
11: Exactement. Ouais. Et donc l'ANRU doit aussi servir à ça quand on vient faire de la rénovation urbaine.
10: Ça veut dire quoi
11: qu'on
10: construit pour casser le narcotrafic, ça veut dire quoi?
11: En fait, ça veut dire que dans l'ADN, quand on vient démolir des bâtiments, historiquement, l'ANRU regardait l'état du bâtiment, en disant est-ce que le bâtiment est en bon état, pas en bon état. C'était ça le critère pour mettre de l'argent pour le démolir. Aujourd'hui, l'idée, c'est de dire non, peut-être qu'on va démolir ce bâtiment parce qu'il crée une impasse, parce qu'il crée des goulots d'étranglement, des zones d'insécurité, que ça favorise le narcotrafic.
10: Et d'ailleurs, en rue, je veux dire juste aux villes moyennes, aux sous-préfectures également.
11: Exactement, l'idée, c'est que ce soit, on termine les grands ensembles, ces grands ensembles d'après-guerre de logements sociaux, mais on ouvre tout de suite le programme aux villes moyennes, à la France des sous-préfectures, pour les accompagner dans la revitalisation de leur centre-ville comme de leur quartier. Mais peut-être juste un mot, allez-y. François Aquili, pourquoi est-ce qu'à chaque fois qu'on amène les grues qui viennent justement démolir les quartiers en ANRU actuellement, les voyous, les narcotrafiquants viennent brûler les engins de chantier? Parce que c'est les premiers à être dérangés. C'est bien la preuve que cette rénovation urbaine, elle a un impact considérable sur la vie des gens et sur leur sécurité.
10: Donc finalement, Vincent Jeanbrun, dans ce que vous dites, il y a une dimension sécuritaire. Et quelque part, Bruno Retailleau n'avait pas tout à fait tort de la souligner, cette dimension. Vous qui avez dit, vous l'avez accusé, c'était au 4V vendredi, de vouloir envoyer les chars dans la ville, le président des Républicains, il flirte avec le Rassemblement National à vos yeux, sujet-là.
11: Soyons très clairs. Vous l'avez rappelé, moi j'ai connu des émeutes terribles dans ma commune. La sécurité pour tous les citoyens, et particulièrement dans ces quartiers, elle est fondamentale. Et qu'on mette tous les moyens nécessaires pour lutter contre le narcotrafic, il faut évidemment le faire. Mais il faut aussi être loin des caricatures. Et vous savez, ça me rappelle quand pendant le débat avec Nicolas Sarkozy, Ségolène Royal avait dit « je vais mettre un policier derrière chaque femme qui rentre seule chez elle le soir ». C'est sûr que là, on sécurise tout le monde. Mais est-ce que c'est crédible? Non. Pour sécuriser ces quartiers, il faut mettre des moyens et des forces de l'ordre, c'est certain. Il faut que la justice soit plus puissante et sanctionne.
10: Donc là-dessus, Bruno Retailleau a raison.
11: Mais sur le long terme... Non, mais ce que je veux dire, c'est qu'il ne faut pas opposer les solutions court terme, où il faut, effectivement, comme ça a été mis en place par Gérald Darmanin, avec, vous savez, ces opérations XXL pour nettoyer les zones où il y a gangrénées par le narcotrafic, ça c'est très bien. Et derrière, il faut une vision long terme. Quand les équipes de M. Retailleau écrivent sur Twitter que ça va deux minutes de financer des médiathèques et des logements haute qualité environnementale dans les quartiers et que c'est pas ça qui apportera une solution, je pense qu'ils font fausse route. Que bien sûr, il faut des opérations coup de poing.
10: Donc vous êtes en
11: XXL
10: désaccord avec votre président de la République.
11: Je dis simplement qu'il faut pas mentir aux gens. D'ailleurs, les opérations Place Nette, la XXL, ça fait du bien pendant quelques mois, et puis on voit bien qu'ensuite...
10: Et ça revient.
11: Et donc, il faut des solutions long terme. La rénovation urbaine, venir casser les quartiers ghettos, c'est quelque chose d'essentiel. Et c'est essentiel pour les 5 à 6 millions de Français qui vivent dans ces quartiers, qui sont des honnêtes gens et qui doivent être protégés.
10: C'est une dimension sociale, finalement, du problème. Vous ne regrettez pas votre propos sur Bruno Retailleau?
11: C'est-à-dire?
10: Quand vous dites qu'il a eu tort de vouloir envoyer des chars dans les quartiers.
11: Non, j'ai pas dit qu'il avait tort. J'ai dit que j'étais inquiet de voir résumer une politique sur le fond à « on envoie l'armée dans les quartiers ». Ça, je l'ai dit, je le regrette pas. Maintenant, mon sujet n'est pas de dire qu'il faut être angélique. Évidemment, c'est pas à moi, après ce que j'ai pu connaître dans mes quartiers. Moi, j'ai toujours une politique très forte et très sécuritaire. Mais simplement, ce que je veux dire, c'est que si on veut ramener de la prospérité et de la République dans les quartiers, il faut marcher sur les deux jambes, de l'ordre, mais aussi de l'espoir. Et on donne de l'espoir aux gens en leur disant « on va transformer votre quartier, on va transformer votre environnement ».
10: Vincent Jeanbrun, sur le logement social, le maire va pouvoir choisir en partie l'attribution des logements sociaux qui est dévolue au préfet d'habitude. Est-ce que c'est un retour? Vous savez, certains disent que c'est du clientélisme.
11: Il faut évidemment éviter le clientélisme, mais il faut aussi inciter les maires à avoir envie d'apporter du logement social dans leur commune et augmenter l'acceptabilité des concitoyens. On a pas mal d'exemples en tête où des maires disent « mais nous, on a fait le pari du logement social,
10: un bâtiment sort de terre ». Ils vont devoir trier, finalement.
11: J'y viens, mais on sort un bâtiment de logement social dans la commune, et puis finalement, il n'y a pas un habitant de la commune qui a pu habiter dedans. C'est dommage. Le maire a des entrepreneurs qui lui disent « moi, j'ai besoin de loger mon apprenti boulanger ou mon infirmière qui vient travailler à l'EHPAD », et hop, aucun moyen d'agir là-dessus. Donc l'idée, c'est effectivement... que le maire ne soit pas dans une situation où il choisit madame un tel dans l'appartement 12B.
10: Le maire pourra choisir étage, en partie.
11: Mais ouais. Il vient critériser, bon. Il vient produire une liste. Ça, c'est ce que j'appelle le choc de confiance entre les élus et les bailleurs sociaux.
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8: L'emploi, le travail. On ne fait que parler de ça, notamment en ce 1er mai. Mais il y a aussi d'autres questions qui ne font pas forcément polémique, alors qu'elles mériteraient clairement cette question d'être posée au centre de la table, sur le devant de la scène, c'est l'âge. Bah oui, est-ce qu'aujourd'hui, quand on est âgé, on parle certes de la jeunesse, des difficultés de trouver un job après des études, de l'état de précarité générale qui touche les plus jeunes, bien sûr, mais on ne parle pas suffisamment des seniors. Et Jean-Jacques Richard était l'invité puisque c'est l'auteur de « Je suis vieux et je vous emmerde » de Jean-François qui lit justement dans La Vérité en face. Il a raconté ce qu'est un senior face à l'emploi, face au travail. Quand tout d'un coup on se retrouve avec plus rien sans les mains, qu'on a une expérience, et bien si les jeunes galèrent, bien les vieux galèrent aussi. Jean-François Richard, Jean-François qui lit, dialogue sur un sujet important et c'était évidemment sur Sud Radio.
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10: Il est 9h32 dans La Vérité en Face, ouvrez bien vos oreilles, j'ai une déclaration à vous faire, je suis vieux et je vous emmerde, manifeste contre l'agisme au travail, c'est le titre de votre essai, Jean-Jacques Richard, bonjour.
9: Bonjour Jean-François Aquili.
10: Paru aux éditions Libri Nova, c'est un essai qui vient de paraître, qui veut dénoncer donc cette guerre aux vieux qui est faite aujourd'hui dans le monde du travail. Il faut dire les choses telles qu'elles sont. Il y a des statistiques qui sortent là ce matin sur la difficulté des jeunes à trouver un emploi, mais cela concerne aussi l'autre bout de la chaîne, et cette chaîne démarre très tôt. Jean-Jacques Richard, on est vieux à quel âge ?
9: 45 ans, selon certains experts, 45 ans, et puis 50 ans. Mais
10: votre senior à vous, dans le livre, c'est 50 ans.
9: C'est 50 ans, mais oui. À partir de 45 ans, on devient, certains estiment qu'on devient senior.
10: Alors vous nous appelez, hein, 0826-300-300, je suis sûr que vous êtes très nombreux à vouloir témoigner là-dessus. À 55 ans, je suis devenu invisible.
9: Absolument.
10: Ce que vous dites, racontez-nous. Parce que vous racontez, au fond, vous dites dans votre livre, qui est passionnant, hein, le jour où je suis devenu périmé.
9: Oui.
10: Qu'est-ce qui s'est passé ?
9: Alors, il s'est passé que je recherchais un emploi en début 2022, que j'ai envoyé...
10: Vous êtes un spécialiste de la sécurité globale. Hein,
9: absolument.
10: Un expert.
9: Un spécialiste expert, oui. Oui, absolument. Je recherchais début 2022 un emploi suite à une liquidation judiciaire de mon entreprise suite au Covid. J'ai un CV assez nourri, j'ai envoyé 33 CV et aucune réponse.
10: Zéro réponse.
9: Et c'est pas tant le fait que je ne trouve pas d'emploi qui m'a légèrement agacé, c'est les non-réponses. C'est ce côté, ben, j'écris. Alors, bien évidemment, je répondais à des annonces où je cochais toutes les cases et bien plus. Et c'est ce côté où, non, on va même pas te répondre. Mmh. Et donc, un soir, j'ai pris mon ordinateur, j'ai fait un post qui s'intitulait « Je suis vieux et je vous emmerde ». Et qui a un poste qui a fait beaucoup de bruit, j'en ai écrit d'autres après.
10: Oui, ça vous a piqué un soir, vous êtes passé à l'action. Vous dénoncez, alors c'est une sorte de trou noir que vous décrivez. Soudain, plus personne ne vous parle, il n'y a même pas de réponse, c'est ce que vous expliquez à l'instant. Et comment est-ce que vous expliquez cette espèce de disparition du jour au lendemain hein?
9: Le travail, c'est véritablement le lien social. Lorsque vous travaillez, vous êtes dans un écosystème, vous appartenez à cet écosystème, vous avez des amis, vous échangez, vous avez des amis professionnels. Mais il est vrai que tout d'un coup, lorsque vous perdez votre emploi, lorsque vous n'êtes plus dans cet écosystème, eh bien vous devenez invisible. Et puis on vous tamponne sans emploi. Mmh. Et donc on est dans un pays où on adore hein, les tampons, on adore...
10: Là-dessus, les structures Jean-Jacques Richard, type France Travail, elles sont présentes, hein, il y a un réseau. C'est pas d'une très grande, on va dire, efficacité. Hein, parce que vous êtes aussi dans un produit de niche vous-même. Hein,
9: oui.
10: C'est compliqué. Vous n'exercez pas un métier qui serait très demandé ou en carence à tel ou tel endroit. Là, c'est pas très difficile. On prend son ballot et puis on change de vie. Non, vous êtes confronté aussi au regard hein, de la société.
9: Oui.
10: Vous êtes vieux.
9: Mais... Oui, mais le problème, c'est pas Et je n'ai pas écrit ce livre pour me plaindre et me plaindre ma petite personne.
12: Non, non, vous décrivez de façon assez froide, voilà, détaché le système.
9: La problématique, c'est que 60,4% des seniors, entre 50 et 64 ans, travaillent. Là où en Allemagne, c'est 75%, là où en Suède, c'est 78%. Donc, vous parliez de l'efficacité de France Travail. Moi, je n'ai pas à juger de leur efficacité ou pas, je juge simplement des résultats.
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8: On s'approche de l'heure fatidique de 7h, très bon réveil sur Sud Radio, une courte page de publicité, encore un petit coup de meilleur de la semaine sur Sud Radio, et on débarque avec vos informations, les questions, vos interpellations et toute l'équipe dans une poignée de minutes. À tout de suite.
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8: On parlait de polémique un peu plus tôt dans ce meilleur de la semaine sur Sud Radio. Lui en est plutôt habitué, au point sans doute d'être un peu lassé par l'ambiance. Boualem Sansal, auteur à succès franco-algérien, qui a connu, hélas, une période de grande notoriété publique puisqu'il a passé plus d'un an dans les geôles en Algérie avec des difficultés pour la diplomatie française de dialoguer, de le faire sortir dans des temps records. Et il a annoncé, alors qu'il recevait un prix en Belgique il y a quelques jours, sa volonté de quitter la France en disant qu'il était fatigué de tout ça, que lui et la France étaient une histoire où il pouvait désormais dire que c'était fini. Est-ce que la France a abandonné Boualem Sansal ? 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
17: Après avoir quitté Gallimard, l'écrivain franco-algérien Boualem Sansal a annoncé vouloir quitter la France. Il ne s'y sent plus en sécurité. De quoi relancer le débat sur les mesures prises par le gouvernement français au cours de son incarcération, c'est-à-dire à peu près aucune. Boualem Sansal, récemment élu à l'Académie française, a-t-il été abandonné par son pays d'adoption ? Ou est-ce Boualem Sansal lui-même qui abandonne son pays ? On en parle avec l'essayiste Fergan Aziari, auteur de L'Islam contre la modernité, paru aux éditions de La Cité. Bonjour.
18: Bonjour.
19: Bonjour Fergan Aziari, merci d'être avec nous en direct.
18: Merci à vous pour votre invitation.
19: Et sur ce studio, sur Sud Radio, pour parler de cette étonnante polémique, très violente, sur les déclarations de Boualem Sansal. Sansal se casse, ciao Boualem. Est-ce qu'il faut considérer qu'il claque la porte de la France? Ou est-ce que vous le connaissez bien et il est insoupçonnable, j'allais dire, d'illégitimité ou d'hypocrisie? C'est un homme blessé qu'on a entendu, parce que pour en arriver à tenir des propos aussi véhéments, c'est un homme blessé. Vous pensez que c'est plus une humeur ou que sur le fond, il y a matière quand même de sa part à s'inquiéter et à s'indigner ce qui se passe en France?
18: Alors, je ne sais pas si je le connais bien. Je l'ai rencontré quelques fois, mais je ne pense pas être le plus proche.
19: Vous connaissez la personnalité.
18: Je connais la personnalité. Boualem Sansal, il faut juste situer qui il est, quel est son parcours. C'est un écrivain qui est né en Algérie, alors lorsque l'Algérie était française, et qui a été éduqué dans une tradition plutôt francophile, ce qui ne veut pas dire que l'on cautionne tout ce que la France fait, mais qui en tout cas fait la part des choses entre les éventuels forfaits de la France et la valeur de la civilisation française en tant que telle. C'est un écrivain athée, ce qui n'est pas anodin quand on est originaire du monde arabo-musulman, quand on sait que ce monde n'est pas vraiment submergé par la liberté de conscience et par la tolérance. Et donc, il n'a cessé de batailler contre les dictateurs, les théocrates qui défigurent à la fois son pays natal et qui menacent également de revenir sur les acquis les plus précieux de la civilisation française et occidentale. Cette liberté lui vaudra d'être incarcéré en Algérie. Et là où je pense qu'il s'attendait à ce que son retour fasse l'unanimité, il se retrouve en effet dans un pays où sévit une petite caste, il faut l'appeler ainsi, qui n'est heureusement pas représentative du pays, qui mène une cabale contre lui et qui lui reproche quelque part d'être un mauvais magasin maghrébin. C'est-à-dire que le bon maghrébin est celui qui dit du mal de la France, qui va à la mosquée. En revanche, quelqu'un qui est né au Maghreb et qui préfère Voltaire et Diderot à Mahomet, celui-là est, me semble-t-il, apparemment beaucoup plus contestable.
19: Comme diraient certains individus, il fait son français.
18: C'est ça.
19: Et ça passe mal.
18: Il est considéré comme ce qu'on appelle un arabe de service, c'est-à-dire un arabe qui a le tort d'aimer les réalisations de la France, de reconnaître sa juste valeur, la civilisation occidentale, ses acquis, les Lumières, et ça, on ne lui pardonne pas.
19: Il n'aurait pas payé cher cette libre pensée. Il est reparti en Algérie courageusement, il savait qu'il y avait un risque. Il a été extrait des geôles du pouvoir algérien, un peu in extremis, et au terme d'une campagne qui a quand même été, j'allais dire, assez violente, avec des tensions. On n'était pas sûr que ça puisse aboutir. Il revient, il est aujourd'hui celui, un peu comme quand Elie Barlavi a dit Israël a commis des crimes de guerre à Gaza, alors qu'il était ambassadeur d'Israël. Boualem Sansal, c'est la conscience des Maghrébins, du monde arabe, j'allais dire de libres penseurs, démocrates, républicains, français. Il dit la vérité quand il dit que l'Algérie est devenue un État barbare et que ce qui se passe en France est inadmissible. Est-ce que vous pensez que les raisons de sa colère, c'est aussi la faiblesse dont les autorités françaises font preuve vis-à-vis de l'islamisme véhément, vis-à-vis du gouvernement algérien? Quand Bruno Retailleau a essayé de rétablir un rapport de force, il a tout de suite été désavoué, on ne se fâche pas avec l'Algérie.
18: C'est pire que ça. Boualem Sansal est arrivé en France dans l'espoir de fuir les superstitions qui ont défiguré son pays natal. Lorsqu'il a reçu le passeport français, il a manifesté son bonheur d'être enfin considéré comme étant un membre à part entière de la communauté nationale qu'il affectionne. Et que voit-il ? Il voit une France qui se laisse aller, il voit une France qui se laisse elle aussi de plus en plus dominer par la religion qu'il a tenté de fuir. Et pire que tout, il se fait donc attaquer par ses pairs qui lui reprochent précisément son rationalisme, son anticléricalisme, son opposition effectivement à une religion, la religion musulmane en l'occurrence, qui sème la désolation partout où elle est majoritaire. Et Boualem Sansal n'est pas hostile à l'Algérie, contrairement à ce qu'on a pu entendre. C'est quelqu'un qui aime profondément son pays natal et qui est blessé de voir son pays natal incapable de bâtir un régime prospère, respectueux des droits humains, qui est blessé de voir le monde arabe englué, là encore, dans la tyrannie, l'autoritarisme. Et donc, il ne cesse de batailler pour l'émancipation des siens, aussi bien au sud qu'au nord de la Méditerranée. Et c'est un combat qui devrait faire l'unanimité. Et donc, le simple fait que ce combat-là aujourd'hui soit controversé suscite des clivages est bien le signe, en effet, que nous sommes en train de perdre une partie de nous-mêmes en France et en Europe.
19: Boualem Sansal est quand même traité comme un harki.
18: Exactement.
19: On considère que c'est un collabo anti-algérien et qu'il cautionne des thèses racistes et xénophobes. Je comprends sa colère. Est-ce que pour autant, j'en discuterai avec Luc Ferry tout à l'heure aussi, qui a certainement un avis pertinent à donner, est-ce que pour autant la formule qu'il a utilisée est un petit peu violente par rapport au débat qu'il soulève ?
18: Ah, il a un petit peu tempéré ses propos. Il en est revenu notamment auprès de nos confrères du Figaro. Il a bien spécifié qu'il ne visait pas les Français pour lesquels il a toute... l'affection possible. Il a réaffirmé que les Français sont adorables et qu'il ne visait évidemment qu'une petite caste médiatique qui mène une cabale médiatique contre lui depuis son retour. Bon, la formulation est peut-être un petit peu malheureuse, mais en tout cas, il en est revenu, il s'en est expliqué, et je ne pense pas que l'on puisse soupçonner Boualem Sansal de déloyauté à l'égard de la France, compte tenu encore une fois de ses faits d'armes, compte tenu du fait que moi je n'étais pas né déjà qu'il bataillait contre les risques qui nous guettent aujourd'hui.
19: Est-ce que son arrivée chez Grasset pur hasard, aurait un peu aggravé la polémique. Est-ce qu'il a choisi un mauvais camp éditorial?
18: Moi, j'en sais pas plus. Là-dessus, j'ai les mêmes informations que vous dans les médias. Il paraît que ce n'est pas vraiment son arrivée qui aurait précipité donc le départ de Louis Nora. Donc moi, je veux bien
19: le
18: croire.
19: Je disais pas ça. Est-ce que lui, le fait qu'il aille chez Grasset, qui appartient à Bolloré, on a considéré non seulement tu n'aimes plus la France telle que tu devrais l'aimer, mais en plus, tu vas te faire éditer par quelqu'un qui n'est pas recommandable. On est dans la police de la pensée absolue, là.
18: Mais je pense qu'on est dans non seulement seulement la police de la pensée, mais une espèce d'hypocrisie. C'est-à-dire que Boualem Sansal appartient à ces personnalités issues du monde arabo-musulman qui ont été complètement excommuniées par une certaine gauche qui considère effectivement que toute personnalité originaire du monde arabe qui donc a le tort d'aimer la France et la civilisation occidentale est un traître à sa communauté. Dès lors, il cherche des alliés là où on veut bien lui tendre la main. Aujourd'hui, il faut bien le dire, la droite conservatrice, bien que l'on puisse ne pas être en accord avec elle sur tous les sujets, est bien plus lucide sur ces questions existentielles qui touchent aux paramètres anthropologiques qui ont permis l'éclosion de la civilisation occidentale que ne l'est la gauche progressiste. C'est un fait. Et donc moi je pense que cette attitude de Boualem Sansal devrait au contraire rappeler à la remise en question d'une certaine gauche qui voit l'un des siens, puisque je rappelle quand même que Boualem Sansal est athée, l'athéisme il fut un temps était une valeur de gauche avant que la gauche se fasse donc la défenseuse des imams. Boualem Sansal vient même de la tradition socialiste, personne n'est parfait, donc il vient de cette gauche-là et aujourd'hui c'est elle qui le rejette parce que Sansal a le tort d'être un peu trop voltairien au goût d'une certaine élite germanopratique.
19: Il n'y a pas de confusion possible, c'est pour ça que le terme fasciste finalement est à prendre avec des pincettes, parce que ceux qui le dénoncent sont souvent ceux qui le pratiquent avec le plus de précision et j'allais dire de pertinence. Ce fasciste, ce rejet et cet anathème, la façon de jeter l'opprobre sur un homme qui est propre, qui est pur, enfin il est insoupçonnable, ensuite il peut se tromper politiquement, mais la violence avec laquelle il est dénoncé, c'est quelque chose qui est profondément désagréable. Est-ce que pour autant, on peut considérer qu'effectivement, la République française ne tient pas, ne mène pas la bonne politique vis-à-vis de la République algérienne? Est-ce que on a vu la tentative de Bruno Retailleau, j'en ai parlé tout à l'heure. Alors, il y a peut-être des protocoles à respecter sur le plan diplomatique, mais est-ce qu'une fermeté plus stricte de la part du gouvernement français vis-à-vis d'Algérie pourrait changer la donne?
18: Alors, certains ont prétexté la libération de Sansal pour nous dire, vous voyez, finalement, c'est l'échec de la méthode forte. Il me semble que ceux qui disent cela sont à côté de la plaque, parce que le simple fait que la dictature algérienne se soit permis d'enfermer Boualem Sansal en premier lieu, et on pense aussi à notre compatriote Christophe Glaize, le simple fait que l'Algérie se permette cela montre bien qu'elle le fait parce qu'elle anticipe une faible réaction de notre part. Vous savez, les dictateurs, même s'ils sont incompétents et peinent à bâtir une société fonctionnelle, n'en reste pas moins des êtres rationnels. Ils fonctionnent à travers une logique de coût-bénéfice. Et lorsqu'en effet, la France se montre faible face à des États prédateurs qui s'en prennent à nos compatriotes, eh bien, elle envoie un signal en disant « Vous pouvez y aller, vous pouvez donc persécuter non seulement des Français, mais aussi des opposants algériens qui sont réfugiés en France, s'il ne vous arrive absolument à rien du tout. » Et donc si nous persistons dans ce laxisme-là, eh bien nous mettons en danger tous ceux qui sont sous la protection de la France, et c'est le pavillon français même que l'on affaiblit.
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8: Et c'était le meilleur de la semaine sur Sud Radio. Dans un instant, l'élite débarque dans ce studio, ils ajustent leurs fiches, se servent un dernier café. Tout le monde est prêt? Vous avez le 0826-300-300, évidemment, pour nous interpeller, venir discuter de bon matin. On est ensemble jusqu'à 10h et on revient dans une poignée de secondes. À tout de suite.
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8: Amis du matin, salutations. Très heureux de vous retrouver sur Sud Radio ensemble jusqu'à 10h en ce samedi 2 mai. J'espère que vous allez bien. J'espère que pour les plus chanceux d'entre vous, vous avez réussi à vous extirper de votre quotidien, à partir un peu, je sais pas moi, en famille, entre amis, respirer un peu, je sais pas pourquoi pas, au bord de la mer, avec une vue sublime, pourquoi pas, tiens, sur des montagnes, sur un grand champ, afin de respirer, vous voyez, avec un petit air de muguet peut-être dans les narines, tiens, ça fera du bien à tout le monde. En tout cas, alors qu'il est 6h57, c'est l'heure du café, de la tartine, du pain au chocolat. Bah oui, ça y est, c'est bon, là, les boulangeries ont le droit d'ouvrir. Plus de débats, plus de polémiques sur l'ouverture ou non, plus de crainte de voir éventuellement un contrôleur de l'inspection du travail venir voir si tous les salariés sont absolument en ordre. On y reviendra, bien sûr, tout au long de cette matinale sur ce qui a pu se passer dans la journée d'hier avec forcément quelques polémiques. Mais pour le moment, on va se concentrer sur l'actualité du jour. Après le premier, eh bien figurez-vous qu'il y a un 2 mai, ce sont des professions, des pêcheurs, des artisans qui décident de manifester tous à Paris, ça s'appelle, ils veulent se faire voir, ils veulent se faire entendre, ils veulent dénoncer les conditions dans lesquelles ils travaillent, avec bien sûr une priorité face à laquelle ils doivent faire face, c'est la hausse du prix du carburant. Ils expliquent à quel point en réalité c'est compliqué d'exercer leur métier dans ces conditions. Ils ne sont pas aujourd'hui bénéficiaires de certaines aides, ils veulent le dénoncer et forcément ça fait penser à quoi? Ça fait penser, rappelez-vous, aux gilets jaunes, à cette France qui se lève tôt, à cette France qui bosse, qui n'a plus les moyens de vivre comme il se doit. Eh bien, ils seront aujourd'hui à Paris. Est-ce que, et c'est la question qu'on vous posera notamment dans la France au bout du fil, c'est votre rendez-vous du samedi entre 9h30 et 10h, on s'interrogera. Est-ce que aujourd'hui les Français sont encore en capacité de se révolter? Parce que c'est bien beau, hein, le Nicolas Kippé, les gilets jaunes, alors il y a des tweets, il y a des manifestations, mais à la fin... que dalle, nada, il se passe rien. Est-ce qu'aujourd'hui les Français, même très en colère, sont capables de se révolter sincèrement? Est-ce qu'ils sont capables de faire bouger les choses en descendant dans la rue? On vous interrogera, amis auditeurs, au 0826 300 300. C'est une partie du programme et jusqu'à 10h je serai accompagné de l'élite Jules Boschirini et Quentin Barbaza. Bonjour messieurs.
1: Bonjour Maxime, bonjour à toutes et à tous.
3: Bonjour Maxime, bonjour tout le monde.
8: Le journal des sports et la revue de presse au sommaire du journal des sports, mon cher Jules.
1: Forcément, week-end de Coupe d'Europe de rugby, oui, sur Sud Radio, la radio du rugby. On fera le point sur la première demi-finale de Champions Cup entre le Leinster et le rugby club toulonnais. Toulon qui retrouve le dernier carré 11 ans après et son dernier titre européen. On fera également un petit point sur le football avec Paris qui reçoit Lorient avant son déplacement sur la pelouse du Bayern Munich. Et puis un petit point tennis également avec, malheureusement, pas de finale pour Arthur Fils, éliminé hier par Yannick Sinner à Madrid.
8: Et on causera sport aussi, rugby notamment à partir de 9h15 dans l'actualité en plus, dans la revue de presse, mon cher Quentin.
3: Mais on va bien sûr parler de ces mobilisations du 1er mai qui ont rameuté du monde dans les rues. On parlera également aussi de cette interview de Gabriel Attal accordée au Figaro et puis aussi ce débat qui cristallise la gauche. Faut-il une primaire ou pas? Les voix s'élèvent, donc on en parle à 8h dans la revue de presse nationale. Et puis à 9h, on reviendra aussi sur ce drame dans l'Ardèche survenu avec 5 personnes décédées dans un accident. Ça a causé hier la mort de 5 personnes, comme je vous le dis. On en parle à 9h et également, pourquoi pas, ces maternités qui vont fermer à Toulouse. Ça cristallise le débat du côté de l'Union et de Muret.
8: Exactement, et ça sera donc au menu des deux revues de presse que vous retrouvez à 8h et 9h. Et le travail, il en sera aussi question avec nos éditorialistes à partir de 8h30. Est-ce que le travail doit être le sujet majeur de 2027? Parce que là, ça y est, tout le monde a fait ses propositions. Il y avait également le Rassemblement National,
3: qui était
8: Marine
3: en meeting.
8: Le Pen, exactement, Jordan Bardella, qui était du côté de Macron. Et alors là aussi, on a même eu des airs de Nicolas Sarkozy. Vous vous rappelez du fameux « travailler plus pour gagner plus ». Marine Le Pen a proposé le « travailler plus pour garder plus ». Bref, vous avez le sommaire, on est ensemble jusqu'à 10h. Très bon réveil sur Sud Radio.
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8: Bonjour Camille.
23: Bonjour à tous. Les béliers, un moment calme pourrait vous permettre de récupérer d'une semaine compliquée. Les taureaux, vous pourriez ressentir l'envie de bouger et de changer d'environnement. Amis gémeaux, une activité ludique pourrait vous amuser et vous changer les idées aujourd'hui. Quant à vous les cancers, une sortie au cinéma pourrait vous faire penser à autre chose ce week-end et vous en avez bien besoin. Les lions, préparer ou partager un repas pourrait être un moment agréable aujourd'hui. Du côté des vierges, du sport ou une activité en plein air pourrait vous apporter les ressources nécessaires à votre bien-être. Les balances, vous pourriez préférer un moment calme pour vous et pour vous reposer ce week-end. Les scorpions, un moment partagé avec des amis pourrait être très apprécié. Sagittaire, passer du temps dehors pourrait vous faire du bien pour bricoler ou jardiner, par exemple les sagittaires. Capricorne, vous pourriez ressentir le besoin de ralentir le rythme et de prendre des vacances. Quant à vous les Verseaux, un moment à créer ou à pratiquer une activité manuelle pourrait recharger vos batteries. Et puis enfin, chers poissons, une activité différente pourrait éveiller votre curiosité en ce samedi. Je vous souhaite à tous une très belle journée et un très très bon week-end.
8: Merci beaucoup Camille. Merci d'être à l'écoute de Sud Radio et très bon réveil en ce samedi 2 mai. Il est 7h02.
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8: Les informations, c'est avec vous, Léo Ardourel, bonjour.
0: Bonjour à tous. Les manifestations du 1er mai ont rassemblé 158 000 personnes hier partout en France, 300 000 d'après la CGT. Des chiffres assez similaires à ceux de l'an dernier. Les cortèges se sont déroulés en grande majorité dans le calme, selon le ministère de l'Intérieur, qui précise que 15 personnes ont été interpellées. Présent dans le cortège à Amiens, le premier secrétaire du PS, Olivier Faure, a été enfariné par des militants d'extrême gauche. Pendant ce temps, le RN lui avait donné rendez-vous à ses militants à Mâcon pour sa traditionnelle fête de la nation, un rassemblement aux allures de meeting présidentiel pour Jordan Bardella et Marine Le Pen. Les dirigeants du parti d'extrême droite ont abordé plusieurs grands thèmes de leur programme. Marine Le Pen a également assuré avoir foi en la justice, alors que la chef de file des députés RN sera fixée sur son sort le 7 juillet concernant sa peine d'inéligibilité. Dans l'actualité également, Donald Trump ne se dit pas satisfait de la nouvelle offre formulée par l'Iran pour relancer les négociations de paix. Le président américain renouvelle sa menace de pulvériser le pays. Il avait théoriquement jusqu'à hier pour demander l'autorisation du Congrès américain pour poursuivre la guerre. Il a préféré envoyer à la place une lettre à des responsables parlementaires pour leur notifier que les hostilités contre l'Iran étaient terminées. SOS Racisme saisit la défenseure des droits pour des soupçons de discrimination raciste à l'aéroport de Roissy. L'association affirme que des employés noirs auraient été éloignés du champ des caméras lors d'un tournage de TF1 en raison de leur couleur de peau. Des accusations démenties par le groupe ADP. À la page des sports, le début de la 32e journée de Ligue 1. Match sous tension en vue à 15h entre le FC Nantes en lutte pour le maintien et l'OM menacé dans la course à l'Europe. À 17h, le PSG reçoit Lorient. À 19h, Metz accueille Monaco. Et à 21h, le Dauphin Lens se déplace à Nice. Et puis, pas de français en finale du Masters 1000 de Madrid. Arthur Fils a été balayé hier en demi par le numéro 1 mondial Yannick Sinner. L'Italien retrouvera Alexander Zverev demain. En finale, excellente matinée à tous.
8: Merci beaucoup Léo Ardourel.
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8: Et mon cher Rémi André, bonjour.
2: Bonjour mon cher Maxime.
8: Est-ce que vous allez bien ce samedi matin?
2: Oh, je vais très bien. D'ailleurs, le temps aussi va plutôt bien ce matin. Ce
8: n'est pas
2: le cas cet après-midi, mais ce matin, c'est tout de même assez agréable. Nous avons de la douceur. Alors, il reste encore quelques orages de la perturbation d'hier sur la frontière belge, mais cela, c'est terminé. Ils vont s'éloigner. Mais nous avons déjà des orages abordant la pointe bretonne. Là, en revanche, bien, ce sont les orages d'aujourd'hui. Une perturbation orageuse qui arrive par l'océan, qui va concerner toutes les régions depuis l'Aquitaine jusqu'à la Bretagne, mais également la Normandie, les bords de la Manche. Cette perturbation va ensuite progresser ce soir et la nuit prochaine un petit peu plus à l'intérieur du pays. Donc aujourd'hui, c'est le début de ce changement de temps avec l'arrivée donc d'un temps plutôt dépressionnaire qui deviendra un petit peu plus frais la semaine prochaine avec toujours de la pluie. Alors remarquez, certains disent qu'aujourd'hui de la pluie on en a besoin car il y a déjà quelques temps qu'il n'a pas plu, notamment à l'intérieur des terres.
8: Merci beaucoup mon cher Rémi André. Et les courses sur Sud Radio, elles se déroulent du côté de Vincennes avec les pronostics qui sont les suivants. Le 5, le 13, le 10, le 8, le 16, le 2, le 1 et le 7. Je répète les pronostics Sud Radio pour les courses qui se déroulent du côté de Vincennes. C'est le 5, le 13, le 10, le 8, le 16, le 2, le 1 et le 7, ce sont évidemment des pronostics que vous pouvez retrouver sur le site sudradio.fr.
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8: Soyez les bienvenus sur Sud Radio et très bon réveil, très bon début de journée pour ceux qui sont nos amis du petit matin, qui sont déjà levés depuis un certain temps, qui sont peut-être déjà sur la route, au travail. On est ensemble jusqu'à 10h, vous connaissez les mécaniques. C'est le 0826 300 300 pour le standard. Vous voulez réagir, discuter, nous interpeller? Venez avec votre café, vous êtes les bienvenus dans ce studio pour participer aux nombreuses conversations que l'on va avoir durant toute cette matinée. Ça vaut également pour le site sudradio.fr, les réseaux sociaux, ainsi que l'application. On va causer travail, figurez-vous. Et oui, vous ne pouvez pas ouvrir la presse sans que ce mot soit absolument partout, notamment dans la bouche des politiques. D'abord du côté du Rassemblement National, il y a Jordan Bardella et Marine Le Pen, le groupe aujourd'hui qui est en tête pour les prochaines élections présidentielles. La chef de file des députés à l'Assemblée Nationale et le chef du parti étaient en meeting et ils ont fait l'éloge du travail au point même de renouveler l'un des slogans de Nicolas Sarkozy. Vous vous souvenez du « travailler plus pour gagner plus ». Aujourd'hui, Marine Le Pen parle de « travailler plus pour garder plus ». Et de l'autre côté, vous avez Gabriel Attal qui parle souvent du droit du travail qui ne permet pas suffisamment de mettre en valeur le droit au travail. Est-ce qu'il faut changer certaines règles? Est-ce que pour vous, en 2027, le débat majeur doit être le travail? Est-ce que le travail doit s'imposer comme un thème absolument important pour la présidentielle qui arrive? Venez en discuter avec nous et réagir au 0826 300 300. Et puis, largement, vous avez vu hier des mobilisations, les traditionnelles mobilisations au moment du 1er mai. Eh bien, ça continue avec le 2 mai. Ce sont des artisans, ce sont des pêcheurs, ce sont des taxis qui veulent manifester, monter à Paris. Tous à Paris s'appelle ce mouvement. Le but, dénoncer leurs conditions de travail, dénoncer aussi ce qui se passe depuis les 2 mois de la guerre au Moyen-Orient avec un prix du carburant qui explose. Eux ne sont visiblement pas concernés par les aides et ils disent mais pourtant ben c'est nous qui ont tourné la France, c'est nous qui permettons au pays de vivre, c'est nous qui permettons au pays ben, d'être ce qu'il est aujourd'hui, c'est nous qui travaillons des heures et des heures. Mais franchement, est-ce que la France, on sait encore se mettre en colère? Est-ce qu'on sait encore se révolter? Est-ce que la France peut encore agir lorsqu'elle est mécontente? Parce que ça, on en a vu, des appels à manifester, des slogans sur des réseaux sociaux. On l'a vu, ça, hein, des coups de fil et des tentatives de se mobiliser partout dans la rue. Mais c'est souvent la pantoufle qui gagne, mesdames, messieurs. Voilà la réalité, voilà ce que je pense. Est-ce que la France peut encore se mobiliser? Est-ce qu'elle peut encore manifester des envies? On en parlera ensemble dans votre rendez-vous. La France au bout du fil, ce sera entre 9h et 10h. Et là, c'est la même mécanique. Vous nous appelez au 0826 300 300. Vous avez le programme jusqu'à 10h. On va passer 3h ensemble. Je vous souhaite un bon réveil. Il est 7h08. Notre lève tôt du week-end. Bonjour Ludovic Delhomo.
4: Bonjour.
8: Merci beaucoup d'être avec nous ce matin. Vous êtes boucher charcutier au Mans. Ben, ma première question, elle est simple. Vous travaillez aujourd'hui, mais vous avez tenté de travailler hier ou pas?
4: Ah oui, j'ai travaillé, j'étais ouvert.
8: Ah, alors vous faites partie des bouchers, on le disait hier sur cette antenne, qui avaient réussi ou qui avaient voulu braver l'interdiction?
4: Je travaille tout seul, je pense que j'ai le droit. Moi, je ne suis pas renseigné, mais bon.
8: En tout cas, vous n'avez pas été contrôlé, apparemment, ce qui est bon signe.
4: J'ai travaillé personne, en tout cas.
8: Oui, c'est ça. Mais vous n'avez pas été contrôlé, ce qui est bon signe.
4: Non, je n'ai pas été contrôlé.
8: Bon, racontez-nous un peu, Ludovic Delhomo, vous, comment ça se passe en tant que boucher en ce moment dans un contexte? Parce qu'on peut dire qu'il est, il est singulier, le contexte, en moment où on encourage à manger de moins en moins de viande. Il y a de plus en plus de tentatives pour avoir, on va dire, de la viande transformée. Vous, comment vous réussissez à être encore un boucher visiblement heureux ce matin?
4: Ouais, c'est parce que je transforme beaucoup moi-même. Je fais toute ma charcuterie, toute ma cuisine. Et je fais beaucoup de produits locaux, moi je fais que du local.
8: Que du local, qu'est-ce que vous faites de bon par exemple alors dans votre boucherie charcuterie au Mans?
4: Ah ben nous on fait des rillettes déjà, parce qu'il y a une bonne demande de rillettes.
8: Obligatoire les rillettes au Mans.
4: On fait des pâtés, on fait tout, ça dépend, il y a des semaines on fait des couscous, il y a des semaines où on peut faire des marmites sartoises, on peut faire des plats du jour.
8: Est-ce que vous sentez, vous, Ludovic Delhomo, dans votre commerce, on parle souvent de la boucherie-charcuterie, la difficulté parfois, un, que c'est au niveau du porte-monnaie, ça c'est la première chose, et deuxième chose, la volonté d'avoir des produits locaux, d'avoir un vrai conseil, peut-être de manger moins de viande, mais mieux de vendre. Est-ce que vous, c'est ce que vous observez au quotidien avec vos clients?
4: Ah bah oui, nos clients, ils achètent un petit peu moins de bœuf, mais ils vont acheter aussi bien du porc que de la volaille, puis du cuisiné aussi.
8: Et est-ce que vous observez encore, c'est ce que reprochent beaucoup de ceux qui, comme vous, font un métier de vente dans l'alimentaire, est-ce que vous observez une volonté tout doucement de réapprendre à cuisiner? C'est peut-être moins évident chez les jeunes générations, mais visiblement, certains s'y remettent, vous le constatez aujourd'hui?
4: Ah bah, nos clients, ils cuisinent tous. Ah, ça dépend desquels.
8: Ah, voilà.
4: Mais en général, ils cuisinent. Quand ils ont le temps, quand ils travaillent pas le week-end, ils cuisinent et puis ils se font plaisir. Ça leur permet de manger à des fois à moindre coût.
8: Oui, c'est ça. Et c'est-à-dire que vous désormais, quand vous êtes boucher et charcutier, j'imagine que c'est aussi quelques conseils sur les cuissons, sur les morceaux de viande qu'on doit, par exemple. On est sorti il n'y a pas très longtemps de la période du pot-au-feu, qui est un plat que j'affectionne, et la légende raconte que je réalise plutôt pas trop mal. C'est-à-dire qu'en réalité, on vous demande le bon morceau, la bonne cuisson, avec quoi on l'accompagne. C'est une vraie discussion aussi, ça, dans la boucherie.
4: Ah bah toujours, hein. Les gens, ils essayent de savoir ce qu'ils doivent faire pour avoir des meilleurs produits.
8: Et avec les beaux jours, là, qu'est-ce qui fait partie aujourd'hui des morceaux de viande indispensables? Je sais pas, pour, j'imagine, les premiers barbecues, les premières planchas, les premiers plats. Déjà, qu'est-ce qu'on vend?
4: Dans les brochettes, dans les saucisses, déjà, dans les chipots, dans les grillades. Là, ce week-end, on va bien voir, il fait moins beau, alors. Ça va être plus vers les poulets, ou les cuisses de poulet, ou ou les tagines.
8: Vous parlez de poulet, vous avez vu, vous, les polémiques, on en parlait tout à l'heure avec l'équipe de ce petit matin du week-end, avec les fameuses enseignes qui vendent aujourd'hui beaucoup de viande à moindre coût. Vous, le boucher charcutier que vous êtes, au Mans, avec, j'imagine, une clientèle, des morts, des normes, une attention particulière portée à l'origine de la viande. Comment vous regardez toutes ces polémiques autour de ces grandes enseignes et de la viande à moindre coût, dont la destination est souvent d'ailleurs un peu floue?
4: Je regarde ça de loin parce que moi on fait que des produits labels dans nos viandes.
8: Donc vous n'êtes pas du tout concerné.
4: D'être sûr de ce qu'on vend. Bah non, parce que nous on fait que du label et comme ça on est sûr de ce qu'on vend et on est sûr des origines et des contrôles.
8: Et c'est aussi pour ça que vous avez une clientèle de qualité.
4: C'est la meilleure des choses à faire. Comment ?
8: C'est ça. Et c'est aussi ce qui explique, j'imagine, que vous avez une clientèle d'habitués, une clientèle qui revient régulièrement, qui est à la recherche de ça.
4: Oui, et puis ils sont sûrs de ce qu'ils vont manger, je veux dire.
8: Ouais, ça c'est clair.
4: Il y a tellement de choses. On n'est jamais sûr. C'est mieux de manger du label quand c'est possible.
8: Bah ça c'est sûr, et de mettre parfois les quelques euros qui le permettent. Merci beaucoup Ludovic Delomo d'avoir été avec nous ce matin, et donc on peut toujours venir vous voir du côté du Mans en étant boucher charcutier.
4: Au niveau de la gare sud.
8: Évidemment, au niveau de la gare sud. Merci beaucoup d'avoir été avec nous, mon cher Ludovic Delomo, et merci de nous avoir conseillé déjà pour les petits plans éventuellement quoi. Allez, barbecue ou plan de chat du week-end, ça arrive à des gens très bien, surtout pour ceux qui ont l'occasion de ne pas travailler, qui ont réussi à prendre un week-end prolongé. On pense à vous et à l'écoute de Sud Radio. Sachez que vous avez raison de prendre un peu de repos, surtout si vous nous écoutez en même temps. Merci beaucoup d'avoir passé une tête dans le studio de Sud Radio pour notre lève tôt du week-end. Dans un instant, on est près de chez vous sur Sud Radio, notamment près de la Foire de Paris, avec le fameux concours Lépine qui fête ses 125 ans, avec toujours une même promesse, faire passer une invention de l'ombre à la lumière. Le concours Lépine fête cette année un anniversaire très symbolique. Ça se passe à la Foire de Paris. Mais au fond, c'est la question qui se pose. Qu'est-ce qu'on vient encore chercher? Des idées géniales, des trouvailles utiles, des objets improbables, ou alors cette vieille conviction française qu'un inventeur peut encore changer la vie quotidienne. On en parle dans un instant avec la directrice générale du concours qui est avec nous sur Sud Radio. À tout de suite.
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8: Vous êtes bien sur Sud Radio, il est 7h15.
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8: Le rendez-vous pour vous mettre en lien avec vos entreprises. Bonjour Florian Leclerc.
22: Bonjour.
8: Merci beaucoup d'être avec nous ce matin. Vous êtes le dirigeant et consultant énergétique chez Place des Énergies. Le but, c'est tout simplement d'optimiser sa facture énergétique pour bien sûr après gagner un peu plus en pouvoir d'achat. Comment fonctionne Place des Énergies?
22: Alors, Place des Énergies fonctionne en faisant un audit sur les factures de nos clients, qu'ils soient particuliers ou professionnels, et on va aller déceler les différents leviers sur lesquels on va pouvoir agir et faire baisser cette facture.
8: Donc on fait appel à Place des Énergies pour, d'une certaine manière, avoir une optimisation de ces factures d'électricité, c'est ça ?
22: Exactement. Mmh. En fait, on va optimiser différents leviers sur la facture, donc il y a le prix de l'électron, mais pas que. Enfin, ça c'est surtout valable pour les entreprises, puisqu'on va aller optimiser aussi le côté technique du compteur et la partie, pour certains, la partie fiscale.
8: Et ça veut dire que quand vous jouez sur différents leviers, est-ce que vous intervenez, par exemple, parce que les particuliers ou les professionnels ne sont pas habitués à connaître d'autres offres énergétiques, ou est-ce que vous leur apportez des éléments sur lesquels nous, on n'a pas forcément le pouvoir, peut-être, je sais pas, des petites taxes qu'on peut éviter, des petits fonctionnements pour essayer d'économiser au quotidien? Comment vous arrivez à diagnostiquer justement les économies d'énergie possibles?
22: Tout part de la facture d'énergie, puisque on va aller déceler. Alors sur le particulier, c'est surtout sur le prix de la molécule. Les particuliers sont pas forcément au fait d'aller changer et de vérifier leur facture. En plus, une facture est quand même très opaque. Et sur les professionnels, on va aller chercher. On va vérifier tout sur toute la facture, tous ces leviers-là, pour ensuite mettre en place une stratégie.
8: Et ça veut dire que si on devait reprendre une image peut-être un peu plus connue, vous seriez comme des courtiers de la facture énergétique, c'est ça?
22: Oui.
8: On peut le résumer ainsi.
22: On peut le résumer ainsi, oui.
8: Et quand on va chez Place de l'Énergie, le but c'est qu'une fois qu'on est chez vous, est-ce qu'après il y a tout un dispositif, par exemple, on va dire de service après-vente, est-ce que on peut vous contacter en cas de problème pour ensuite essayer d'aller chercher différentes solutions pour des renouvellements de contrats ou autres?
22: Oui, complètement. On a développé un suivi client et notre propre service client aussi, où on va aller on se substitue à nos clients en faisant signer un document en amont.
8: D'accord.
22: Pour appeler les fournisseurs quand il y a une réclamation à faire, et on va aller aussi sur tous les sujets de réglementaire, parce que aujourd'hui la réglementation s'étoffe de plus en plus et devient de plus en plus complexe.
8: À qui le dites-vous?
22: Sur, voilà, sur

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3: 8h19 sur Sud Radio et à la une ce matin, le 2 mai après le 1er mai, journée aussi de mobilisation pour les pêcheurs, pour les artisans, pour les taxis. Et cette question, forcément, allons-nous vers une convergence des colères? Bonjour David Le Quintrec.
4: Oui, bonjour.
3: Merci beaucoup d'être avec nous ce matin. Président de l'Union française des pêcheurs artisans, c'est vous qui êtes en partie à la tête de ce rassemblement et qui en êtes l'organisateur. Comment ça vous est venu d'abord cette idée?
4: Bah, le ras-le-bol, tout simplement, que l'État, déjà d'une, n'écoute pas ces marins pêcheurs qui n'arrêtent pas de les solliciter pour donner des solutions et les structurer par rapport au prix du carburant, tout simplement. Ils se rendent pas compte que même à l'heure actuelle, même avec les aides qu'ils ont mis sur la table, le compte n'y est pas. Là, nous naviguons, aveuglement, et nous ne savons pas si d'ici 2 ou 3 mois, on sera encore là, quoi, tout simplement.
3: Mmh. Et à partir de quand vous avez décidé, si vous voulez, de lier à vous aussi bien les artisans, les taxis, parce qu'on pourrait se dire de loin, ce n'est pas le même cœur de métier, vous n'êtes pas forcément confronté aux mêmes problématiques, mais finalement, le carburant permet de tous vous rassembler, c'est un peu ça l'idée.
4: Bah, disons que je suis administrateur au sein de l'association Réveil des Terroirs et ça nous est venu tout simplement, rationnellement, l'idée de réunir tout le monde à Paris pour justement crier au FR notre ras-le-bol de l'augmentation du gasoil et crier notre ras-le-bol aussi envers le gouvernement qui n'entend pas ceux qui sont garants de la souveraineté économique de la France, tout simplement. Là, le gouvernement, avec la hausse du gasoil, à une vraie machine à cash qui remplit les caisses de l'État. Donc, au bout d'un moment, il faut savoir faire la part des choses. Nous, ce qu'on redistribue à l'économie française en impôts, en taxes, et j'en passe et des meilleurs, la redistribution en aide n'est pas du tout en adéquation avec ce que nous, on donne. Là, à l'heure actuelle, on a l'impression de se faire racketter, tout simplement.
3: Mais vous, David Le Quintrec, qui êtes président aussi de l'Union française des pêcheurs artisans, à l'origine aussi de ce rassemblement qui aura donc lieu là dans quelques heures, vous êtes en route direction la capitale pour justement vous rassembler avec les taxis, avec les artisans, avec les commerçants qui vont vous rejoindre. On peut aussi se poser cette question quand on voit aujourd'hui la colère qui gronde. Aujourd'hui, vous pensez être combien là à Paris, dans la capitale?
4: Alors, le nombre, je sais pas. Tout ce que je sais, c'est qu'il y avait quand même pas mal de marins pêcheurs au départ qui devaient venir à Paris, mais en cours de route, il y a eu des désistements pour des raisons qui sont propres à chacun. On soupçonne aussi nos organisations professionnelles d'avoir appelé certainement les pêcheurs pour ne pas y aller, tout simplement.
3: Pourquoi il faudrait ne pas y aller à ce rassemblement?
4: Bah, parce qu'ils sont, dans la propagande de ce système que eux chérissent, parce qu'ils sont bien dedans. Seulement nous, on est les derniers maillons de la chaîne dans la filière pêche artisanale, et c'est nous qui subissons les coûts, les inflations, et nous, on n'a aucun moyen de répercussion sur les coûts. Nous, notre poisson, on ne le vend pas, on nous l'achète, donc forcément, pour nous, c'est beaucoup moins facile. Et donc, nos structures professionnelles, même les OP, les organisations de producteurs, ne sont pas du tout favorables à ce que les marins soient dans la rue pour exprimer leur ras-le-bol. Eux, ce qu'ils veulent, c'est que justement les marins soient bâillonnés, tout simplement.
3: Donc vous essayez justement d'aller contre ce système. On peut aussi se dire, quand on voit les taxis, les artisans, évidemment les marins pêcheurs que vous représentez, David Le Quintrec, en étant le président de l'Union française des pêcheurs artisans, c'est aussi que vous semblez, avec toutes les autres professions que vous allez rejoindre là à Paris dans quelques heures, dénoncer tout un même système qui pèse sur vous. Parce que là, il y a le problème du carburant, on l'entend bien ce matin, mais il semble aussi avoir un problème de taxes, aujourd'hui de difficultés peut-être aussi à vivre de son métier, d'être dans un système qui pèse et qui n'encourage pas forcément ceux qui bossent, ceux qui triment comme vous.
4: Mais on voit bien tous les ans les entreprises françaises qui disparaissent, donc c'est qu'il y a vraiment un sérieux problème en France, que nos politiques, nos gouvernants nous envoient tous à l'abattoir. De toute façon, maintenant c'est flagrant, quoi. Alors c'est pour ça qu'il faut mettre un coup de frein à tout ça, taper du poing sur la table et qu'on puisse rencontrer Monsieur Le Cornu pour justement discuter des solutions que nous avons à apporter également et qu'on nous entende aussi par rapport aux taxes qu'ils mettent sur le gasoil qui est vraiment qui est énorme, quoi, qui est exorbitant, quoi.
3: Vous, c'est ce qu'on vous demandez, David Le Quintrec, ce matin en tant que président de l'Union française des pêcheurs artisans, c'est une rencontre avec Sébastien Le Cornu pour lui dire à quel point votre profession, les professions aussi que vous représentez.

0: présenter et dont vous allez rejoindre le rassemblement tout à l'heure, soient reçus à Matignon.
1: Exactement, mais de toute façon, Monsieur Lecornu, il sait très bien qu'on veut le recevoir. J'ai même contacté par deux fois son directeur de cabinet, Monsieur Gustin, qui était notre ancien préfet de région Bretagne. Donc, pour le moment, ils font la politique de l'autruche. Mais bon, de toute façon, s'ils continuent dans cette optique-là de faire la politique de l'autruche, moi, prochainement, je ferai un appel à la mobilisation mais nationale sur tous les territoires français. Donc maintenant, ils ont l'épée Damoclès sur la tête. D'après les retours que j'ai eus, il y a également la révolution irlandaise qui doit reprendre aujourd'hui. Alors, est-ce un signe? Maintenant, la balle est dans leur camp et advienne le pourra.
0: Advienne que pourra. Autre question également, parce qu'on est assez surpris. Le gouvernement et ceux qui nous écoutent pourraient dire les marins pêcheurs, notamment les artisans pêcheurs. Vous étiez parmi, on va dire, les aides délivrées par le gouvernement, les fameux, les quelques millions qu'avaient été annoncés il y a quelques mois. Vous étiez dans ce package, non? Les aides, vous ne les avez pas encore reçues?
1: Ce qu'il y a, c'est que pour le mois d'avril, le gouvernement a mis une aide, entre parenthèses, de 20 centimes du litre de gasoil, alors que le litre est passé jusqu'à 1,30€. Et il faut savoir que nous, pour qu'une entreprise soit viable et rentable, les bateaux de pêche, il ne faut pas que le gasoil dépasse les 65 centimes. Sinon, économiquement, l'entreprise n'est plus viable. Donc, si l'entreprise ne dégage plus d'économie, l'entreprise n'est plus viable du tout. Donc, ce qui se passe là, c'est que pour le mois de mai, ils ont, mis une aide de 35 centimes du litre de gasoil avec la Commission européenne qui a acté justement ces 35 centimes. Mais c'est pas assez, tout en sachant que le gasoil, d'ici la semaine prochaine, va réaugmenter vu que le baril de Brent est passé à plus de 110 dollars. Donc du coup, forcément, ça va regrimper la semaine prochaine. Donc vous voyez, nous, ce qu'on veut, c'est que les solutions qu'on va apporter soient structurées pour que, en cas de crise, justement, on n'est plus dans cette schématique-là de faire l'aumône à chaque fois à la commission bruxelloise pour demander des centimes d'euros pour pallier les coûts. Voilà. Donc, nous, on a des solutions à apporter, comme par exemple faire une micro-taxe sur le poisson d'importation, sur les denrées alimentaires tout court. Pourquoi pas aussi faire une micro-taxe sur les grands profits. Pourquoi pas aussi la taxe éolienne qui sont redistribuées aux collectivités ou même au comité national des pêches. Cet argent-là pourrait servir aussi en cas de crise. Donc, vous voyez, on nous dit qu'il n'y a plus d'argent, mais en fin de compte, il y a de l'argent.
0: D'aller en chercher. David Lecointrec, dernière question. Est-ce que si ce rassemblement, on va dire, n'obtient pas, selon vous, les effets escomptés, est-ce qu'on pourrait s'attendre à d'autres actions dans la semaine ou alors le week-end prochain directement à Paris, dans la capitale?
1: On se concertera avec tous les acteurs, que nous serons, et on envisagera certainement des actions à venir si nous ne sommes pas entendus, de toute façon. Là, il y aura quand même pas mal de corporations de métier. Il y aura les commerçants, les agriculteurs, des pêcheurs, des taxis, les transporteurs, les routiers. On sait qu'on sera nombreux, et à partir de là, on pourra trouver des solutions ensemble pour se faire entendre, si nous ne sommes pas entendus, bien sûr.
0: Si nous ne sommes pas entendus, en espérant que vous le soyez, en effet, et on vous a bien entendu, David Lecointrec, ce matin. Merci beaucoup d'avoir passé une tête dans le studio de Sud Radio ce matin, président de l'Union française des pêcheurs artisans, pour ce 2 mai, qui visiblement ressemble à une convergence des colères. Quand on voit les pêcheurs, les taxis notamment, les artisans, vous les avez entendus, qui décident de monter à Paris pour s'exprimer, la colère du carburant, ça devrait vous rappeler quelque chose, ça s'appelait les gilets jaunes. Est-ce que les Français sont encore en capacité de se mettre en colère? 0826 300 300, ce sera notre sujet de conversation entre 9h30 et 10h dans votre rendez-vous du samedi. La France au bout du fil, mais pour le moment 8h28, les éditorialistes rentrent en studio, ils débarquent et on va s'interroger sur le travail. Et oui, c'est le cœur de tout le travail. Vous écoutez Jordan Bardella et Marine Le Pen, ils étaient hier du côté de Macron, ils ont fait campagne en reprenant même le slogan de Nicolas Sarkozy, travailler plus, gagner plus, devient travailler plus pour garder plus. Il y a même Gabriel Attal dans le Figaro ce matin, le président, celui qui fut le premier ministre d'Emmanuel Macron et qui est le président des députés Renaissance à l'Assemblée, qui l'affirme, le droit du travail empêche trop souvent le droit au travail. Est-ce qu'ils ont raison de mettre visiblement au centre des débats, sur le devant de la table, le sujet du travail? Est-ce qu'il doit être le sujet majeur de 2027? Amis auditeurs, vous avez la parole. 0826 300 300. Notre débat du samedi dans un instant. Très bon début de journée. À tout de suite.
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0: Merci d'être à l'écoute de Sud Radio en ce samedi 2000, il est 8h31, soyez les bienvenus.
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0: Et les informations, c'est avec vous Léo Ardourel, bonjour.
17: Bonjour à tous. 300 000 manifestants hier partout en France selon la CGT, 158 000 d'après les chiffres du ministère de l'Intérieur, des chiffres stables par rapport à l'an dernier dans les cortèges du 1er mai. Parmi les mots d'ordre, la défense de la fête du travail attaquée selon les syndicats qui dénoncent la volonté du gouvernement de permettre aux artisans boulangers et fleuristes d'ouvrir en ce jour chômé. En attendant la promulgation de la loi, c'est dans un contexte très flou que certains commerçants ont bravé l'interdit hier. C'est le cas notamment d'un boulanger en Isère qui a reçu la visite de l'inspection du travail. Le Premier ministre a échangé avec lui par téléphone et lui a assuré qu'il n'avait pas à craindre d'éventuelles sanctions. Une tentative de faire échec à l'exécution de la loi selon LFI qui annonce la saisine de la Cour de justice de la République. Dans l'actualité également, environ 20 000 teufeurs, toujours rassemblés près de Bourges, une free party géante qui a débuté hier dans le Cher sur un terrain militaire dangereux susceptible d'abriter des munitions non explosées selon la préfecture. Les effectifs de gendarmerie ont été doublés sur place pour passer à 600 sur ordre du ministre de l'Intérieur. À l'étranger, Donald Trump relance la guerre commerciale avec l'Europe. Le président américain va relever dès la semaine prochaine à 25% les droits de douane sur les véhicules européens importés aux États-Unis. Il accuse l'UE de ne pas respecter l'accord commercial conclu l'été dernier. Une sanction qui intervient sur fond de tensions diplomatiques entre Washington et Berlin. Les États-Unis vont retirer 5000 militaires d'Allemagne d'ici un an après les récentes critiques du chancelier allemand sur la stratégie américaine au Moyen-Orient. Hier, Donald Trump a rejeté par ailleurs une nouvelle proposition d'accord formulée par l'Iran. Il assure aussi dans une lettre adressée au Congrès américain que les hostilités avec l'Iran sont terminées. Et puis, les acteurs et scénarios générés par l'intelligence artificielle ne sont pas éligibles aux Oscars. L'Académie clarifie sa position. Une décision qui intervient quelques jours après la présentation d'une version de Val Kilmer générée par l'IA un an après sa mort. La star de Top Gun est apparue rajeunie dans la bande-annonce d'un film d'action. Voilà pour l'essentiel. Excellente matinée à tous.
0: Merci beaucoup Léo Ardourel.
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0: Et bonjour mon cher Rémi André.
4: Et bonjour, mon cher Maxime.
0: Alors là, le temps, si je vous entends bien depuis le début de cette matinée, il y a un peu de en même temps. C'est à la fois un peu de douceur et à la fois un retour des perturbations orageuses. C'est bien dit ?
4: C'est bien dit, effectivement. Bien résumé, avec tout d'abord, bien écoutez, ce ciel certes voilé, mais encore assez clément ce matin sur la plupart de nos régions. Et déjà, je vous en parlais tout à l'heure, ces averses et ces orages qui arrivent sur la pointe bretonne. Alors, nous avons cette perturbation qui se situe actuellement depuis l'Aquitaine jusque vers la Bretagne. Une perturbation qui, dans l'après-midi, va entrer à l'intérieur des terres, mais qui va s'écouler également avec cette instabilité sur le littoral de la Manche et qui pourrait donner sur les Hauts-de-France en fin d'après-midi des orages, voire des averses orageuses assez importantes. Mais ce sera surtout le cas sur l'Aquitaine. C'est là que, après une matinée orageuse sur la Bretagne, et bien dans l'Aquitaine, nous verrons se former aussi de nombreux orages qui pourraient donner là aussi de la grêle et de fortes rafales de vent. Mais si vous allez à l'est du pays, là, ce sera du beau temps aujourd'hui, avec même des températures plus chaudes sur l'Alsace que sur le reste du pays, car on prévoit 27 degrés cet après-midi pour Strasbourg, alors qu'il ne fera pas plus de 18 degrés à Brest.
0: Merci beaucoup, mon cher Rémi André.
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0: Soyez les bienvenus sur Sud Radio 0826 300 300. Vous connaissez la mécanique, il existe aussi le site sudradio.fr, les réseaux sociaux ainsi que l'application. On va s'intéresser à un mot qui visiblement fait polémique en ce moment, c'est le mot travail. On a bien vu hier à quel point le débat politique était un peu tendu entre Gabriel Attal, le Rassemblement National du côté de Macron, le Premier ministre qui passe directement un coup de fil au boulanger sanctionné, qui était en déplacement d'ailleurs, ça a été remarqué, le Premier ministre avec Laurent Wauquiez, des petites alliances qui sont visiblement en train de se nouer pour 2027. Mais plus largement, on vous pose la question ce matin, amis auditeurs, est-ce que le travail doit être le sujet majeur de 2027? Quand on voit Gabriel Attal dans le Figaro ce matin, il affirme non seulement il faut revoir absolument ce code du travail insupportable, il faut tout remettre à plat, il le dit même, le droit du travail empêche souvent, trop souvent dit-il, le droit au travail. Il y avait également Jordan Bardella et Marine Le Pen qui étaient du côté de Macron. Ils étaient en meeting et ils ont même été jusqu'à reprendre le fameux slogan de Nicolas Sarkozy, gagner plus pour travailler plus. L'ancienne patronne du Rassemblement National et l'actuel patron du Rassemblement National l'ont transformé en « il faut actuellement travailler plus pour garder plus ». Et quand on voit toutes ces polémiques autour des bouchers qui voulaient ouvrir, qui n'ont pas été considérés comme essentiels, de ces boulangers, de ces fleuristes et autres très pénibles considérations autour du travail dans ce pays, les normes, les charges sociales bien sûr, la difficulté de vivre de son métier. Aujourd'hui, 2 mai, on voit à quel point ce sont les artisans, les pêcheurs, les taxis qui sont à Paris qui vont essayer aussi de dénoncer leurs conditions de travail et de voir le Premier ministre. Est-ce que le travail doit être le sujet majeur de 2027? 0826 300 300. Et pour en parler avec nous en studio ce matin, Lucas Planavien, bonjour.
18: Bonjour à tous.
0: Journaliste au JDD, François Coq, analyste politique, essayiste et enseignant. Merci beaucoup mon cher François d'être avec nous ce matin. Première question, messieurs, est-ce que en effet, pour vous, quand vous voyez tout ce qui se passe dans l'actualité, vous voyez se dessiner un spectre plutôt essentiel autour du débat, autour du travail pour 2027, Lucas Planavergne?
18: Est-ce que ça doit être un sujet principal de 2027? Je pense que clairement oui. Est-ce qu'il le sera? Peut-être pas en ces termes, c'est-à-dire qu'effectivement on parle beaucoup des normes depuis des semaines, on parle beaucoup des normes de la fiscalité, beaucoup de chefs d'entreprise alertent sur les difficultés à créer de l'emploi en France. Par ailleurs, il y a quand même une crise sociale en France, beaucoup de nos concitoyens qui peinent à boucler leur fin de mois et qui tout simplement ont besoin de plus d'argent. Donc il faudra qu'on en parle. Maintenant, je pense qu'aujourd'hui on en parle vraiment à cause de la conjoncture, parce que tout simplement on était le 1er mai, donc là il y a ce fameux débat sur l'ouverture ou non des boulangers, des fleuristes, des bouchers.
0: C'est bien, vous le dites pas du tout avec une voix totalement lassée.
18: Non mais parce qu'en fait je pense que c'est un débat un peu stérile. Comme toujours en France, tout est binaire, c'est-à-dire que voilà, c'est soit on est contre, personne travaille le 1er mai, soit tout le monde travaille, il faut supprimer le code du travail. Enfin, je veux dire, la vérité est quand même entre les deux, c'est-à-dire que évidemment que, enfin, je pense notamment aux plus jeunes, on on vous dit ben vous êtes payé double, vous venez travailler, et ben évidemment qu'il faut les laisser. Voilà. Après, d'un autre côté, on sait aussi que des patrons vont se servir de ça pour faire pression sur certains salariés qui n'auraient pas envie de travailler, etc. Et donc c'est toute la difficulté d'un sujet comme celui-ci. Pour le coup, une fois n'est pas coutume, je vais prononcer un peu de la même manière que le gouvernement, c'est-à-dire que voilà, il n'y a pas eu de changement de loi, etc. Mais en même temps, il y a eu des prises de position favorisant le fait que justement c'est
0: la fameuse intelligence collective qui avait été prônée par le ministre du Travail.
18: Voilà, absolument. Je trouve que le fait qu'il y ait des contrôles, c'est pas si paradoxal que ça finalement, parce qu'il y a quand même des conditions à ce travail. Voilà, le salaire double. Encore une fois, l'accord des salariés. Donc bon, pour une fois, je serais assez d'accord avec Sébastien Lecornu sur la question.
0: 0826 300 300. Est-ce que le travail doit être le sujet majeur de la campagne présidentielle en 2027? Élément de réponse aussi avec vous, François Coq. Est-ce que vous pensez, oui, que dans la situation que traverse la France, oui, le travail doit être placé vraiment au cœur de la campagne?
19: Oui, il faut bien avoir en tête le surplomb qu'il va y avoir dans cette campagne présidentielle, qui est celui de la crise économique qui vient. Parce que ce qui se passe aujourd'hui en Iran va avoir ses retombées à partir du deuxième et troisième trimestre de cette année, et va être au cœur de la campagne de 2026. Donc il va y avoir deux questions qui vont se superposer et qui sont liées l'une à l'autre, qui est celle du travail et qui est celle du pouvoir d'achat, qui va être une question extrêmement importante. Mais je trouve effectivement que la porte d'entrée telle qu'elle est présentée aujourd'hui est un petit peu lassante, parce qu'elle est restrictive et elle ne permet de dégager aucune perspective. Dans la présentation que vous avez faite, qui est celle de dire on a les hommes et femmes politiques qui nous disent encore, il faut faire tomber les normes, il faut libérer les énergies. Bon, ces discours-là, on les a beaucoup entendus.
0: Mais c'est un constat de plus en plus.
19: Et on n'a pas vu grand-chose émerger. Moi, si je regarde ce qui se passe en termes de statistiques aujourd'hui, elles ont été livrées par l'INSEE il y a quelques jours, il y a eu plus de 11 000 destructions d'emplois au premier trimestre. On est resté globalement stable, mais qu'est-ce qu'on nous dit si on regarde dans le détail? C'est que c'est les auto-entrepreneurs, les nouveaux auto-entrepreneurs, qui font qu'on reste stable. Ça veut dire que derrière, il y a beaucoup de destruction d'emplois dans l'industrie, dans le salariat.
0: Et surtout beaucoup de précarité, parce qu'on ne peut pas dire que les auto-entrepreneurs soient des gens richissimes, surtout au début.
19: Donc ça c'est un premier point. Et le deuxième point, c'est que l'étude annuelle de France Travail, qui est sortie au début du mois d'avril, elle nous dit que les prévisions et les perspectives d'embauche pour l'année 2026 n'ont jamais été aussi faibles depuis 2018. C'est-à-dire elles sont à la baisse de 6,5%. Donc ça veut dire qu'à un moment donné, les perspectives, il va falloir les recréer en redonnant de la confiance aux gens. Et cela, et donc, pour revenir au sujet de la campagne présidentielle de 2017, qui sera capable de recréer cette confiance et d'essayer de rendre à la France sa place, sa juste place, en recréant l'outil industriel et salarié? C'est pas juste la question des auto-entrepreneurs et des normes, c'est qui sera capable de poser cette question politique.
0: Lucas Planavergne, vous qui êtes habitué pour notamment les interroger parfois dans le JDD, les rencontrer assez régulièrement, est-ce que vous trouvez, un peu comme François Coq à l'instant, que c'est vrai qu'il y a un discours qui est toujours un peu lunaire sur les normes, sur le fait peut-être de dégager du temps, de remettre la liberté au cœur de la matrice travail, quand on voit ce qui a pu se faire les années précédentes?
18: Alors juste pour rebondir, je suis absolument d'accord. Pour moi, si la question du travail doit être principale dans la présidentielle, c'est la question de la réindustrialisation qui doit être primordiale, pour des questions encore une fois de pouvoir d'achat, mais aussi pour des questions de souveraineté,
0: d'autonomie.
18: On a des grosses entreprises françaises qui font des plans sociaux qui licencient, et ça c'est primordial.
0: Et c'est la condition de la puissance, quand même, tant le répétait le président de la République.
18: C'est la condition de la puissance, c'est la condition du bien vivre des Français finalement, et surtout dans un contexte économique aussi compliqué. Voilà. Ensuite, sur la fiscalité, en fait, je trouve que finalement aujourd'hui, c'est devenu limite une forme de populisme inversé, c'est-à-dire que
0: c'est devenu un nouveau discours à la mode.
18: Voilà, on va flatter. Et d'ailleurs, c'est très marrant, parce que si on revient 4-5 ans en arrière, et je pense notamment à droite, c'était pas du tout un sujet en vogue. Il y a eu un changement. Je pense que beaucoup de faits internationaux, je pense à l'avènement d'un Javier Milei par exemple, on a vu qu'il y a la création d'un parti comme le parti d'Éric Ciotti, l'UDR. On a tout récemment encore un parti comme le Parti des Libertés de l'ancien ministre Guillaume Kasbarian qui est créé. Et donc il y a une vraie, pour parler comme les jeunes, il y a une vraie hype sur ces sujets-là aujourd'hui. Et c'est un vrai sujet.
0: C'est un vrai sujet, mais peut-être que c'est caricaturé parce que précisément, on sent qu'il y a une petite tendance ou une petite volonté de passer un coup de tronçonneuse pour là aussi, pour reprendre une expression à la mode.
18: Et du coup, de l'autre côté, à gauche, eh ben il y a tout, il y a les mêmes réponses caricaturales. Et encore une fois, on est sur un débat complètement biaisé. Je voulais juste aussi réagir aux entrepreneurs. Faudrait juste savoir qu'est-ce qu'on met même dans les entrepreneurs.
0: Si on met
18: par exemple les Uber, les livreurs, effectivement, c'est une grosse précarisation en réalité.
0: Et c'est des nouvelles entreprises et on doit le mettre avec beaucoup de guillemets. 0826 300 300, le sujet qui nous anime, messieurs les auditeurs, y participe également à cette conversation. Bonjour Hervé.
20: Bonjour à toutes les auditrices et tous les auditeurs.
0: Merci beaucoup d'être avec nous, mon cher Hervé. Comment vous regardez-vous cette question du travail? Est-ce que pour vous, en effet, c'est le sujet qui doit être majeur en 2027?
20: Alors pour moi, d'abord, avant de parler simplement que des droits, il y a d'abord des devoirs. Ces devoirs, c'est notre société qui devrait les apprendre au départ, avec dans la pédagogie de notre éducation, le savoir et l'intérêt du travail. Par exemple, quand quelqu'un lit, quand il est jeune, Le laboureur et ses enfants, lui faire comprendre tout l'intérêt de toutes ces phrases que Jean de La Fontaine nous a appris depuis longtemps. Nous avons perdu notre orientation du plaisir de travailler, mais peut-être aussi du devoir de notre éducation, d'avoir une orientation précise sur chacun des élèves, chacun des personnes qui apprennent notre travail. Nous sommes les responsables, nous, les gens de notre génération, à ne pas avoir saisi l'intérêt de cette éducation. Et aujourd'hui...
0: Vous n'avez pas assez joué, d'une certaine manière, le passeur sur ce que pouvait être de temps en temps la valeur travail, mon cher Hervé, c'est un peu ce que vous dites?
20: Exactement. Exactement. Un travail, quand on le fait et que l'on va en marche avant le matin, c'est un accomplissement de soi et un plaisir. Moi, je me rappelle quand j'avais 18 ans, j'ai rencontré la maman de ma femme qui m'a appris une chose. Le mal du bien et le bien du mal. Chaque chose que nous ferons, chose que nous allons entreprendre, nous amènera des complications mais aussi des satisfactions. Il faut savoir donner l'envie d'aller travailler, de se lever le matin et d'avoir envie. Mais pour ça, il faut une orientation et il faut une volonté. Et cette volonté passe par notre éducation. Le travail aujourd'hui, c'est la source de la richesse de notre société.
0: Et là, vous avez raison, Hervé, aussi, la nécessité, vous l'avez très bien dit parfois, de rappeler à quel point la valeur travail doit être importante. Est-ce que Hervé a raison, Lucas Panaverne et François Coq, quand il dit que peut-être que toute une génération n'a pas suffisamment su faire le passeur quant à ce que devait représenter dans la vie la valeur travail?
19: Il y a surtout eu, je crois, une erreur d'analyse en renvoyant le salarié à son propre cas personnel, en individualisant à l'extrême la question du travail. Et je crois qu'aujourd'hui, ce qui est en train d'émerger, c'est le retour de cette double dimension individuelle et collective. Et quand je dis collective, c'est au sens national. Je reviens sur ce que je vous disais tout à l'heure. On peut pas dire aux gens, on va libérer les énergies, on va abattre les normes, et donc vous allez devoir vous insérer sur un marché du travail qui est en totale dégradation, qui est en complète explosion, parce qu'il est livré à la concurrence et au double déclassement, le déclassement de la France au sein de l'Union Européenne et le déclassement de l'Union Européenne dans le monde. Les gens ne sont pas dupes. Ils comprennent que si on est dans cette situation-là, eh bien ils vont devoir se battre, ils vont ramer pour s'en sortir.
0: On ne leur donnera
19: une perspective que si on leur dit vous allez pouvoir vous insérer dans un ensemble plus grand qui va recommencer à se créer. Et la question de la réindustrialisation, la question de la souveraineté telle qu'elle est, la question de la mise en concurrence aussi, arrêter de se laisser marcher dessus par des États qui reprennent en premier lieu leurs intérêts nationaux alors que nous on est toujours en train de se réfugier derrière un intérêt européen supposé qui devrait prévaloir. Et bien tout ça, c'est ça qui va être au cœur, je crois, de la campagne présidentielle. C'est ça qui va changer par rapport à ce qu'on a connu.
0: Lucas Planaverne, vis-à-vis de ce que vient de dire François Coq et même ce que disait Hervé à l'instant sur l'importance de l'éducation pour avoir le goût du travail.
18: Alors, je suis absolument d'accord avec François. Pour répondre, je vais faire un peu d'ironie, mon cher Hervé, mais répondre à votre prose philosophique. En réalité, moi, je suis assez d'accord. Le travail, c'est aussi un lieu de sociabilisation. Évidemment que c'est mieux d'aller au travail quand on n'a pas la boule au ventre et qu'on y est heureux. Maintenant, moi, travailler. Par exemple, je pense à mes frères qui sont ouvriers à l'usine, qui soulèvent des pneus toute la journée, qui sont sous-payés, qui font les 3-8. Enfin, allez leur dire le matin
0: 8h30, voilà,
18: de travailler pour une multinationale qui fait des milliards de profits sur leur dos, etc. C'est là que ça devient très compliqué. Donc en fait, cette valeur travail, elle passe aussi par la valeur salaire, j'ai envie de dire. Elle passe aussi par des conditions
0: du travail.
18: Et la reconnaissance du travail. Et vous savez, en plus, très souvent, ces gens qui sont sous-payés, qui font des qui ont un travail très difficile, en réalité, sont fiers de leur travail.
0: Et c'est eux qui font fonctionner, qui font rouler en fait d'énormes grosses entreprises et la plupart du temps d'énormes gros pays.
18: Et puisqu'avant, je suis un petit peu allé dans le sens du gouvernement et de la Macronie, je vais tout de suite corriger mes propos pour dire que voilà, quand j'entends Gabriel Attal dire voilà, deux doigts de dire afouera le code du travail. Le code du travail, il est pas là pour rien, quoi. Il est là pour protéger les gens, il est là pour protéger les travailleurs. Alors peut-être que, bien sûr, comme dans tout le droit français, il y a des rigidités, il y a des anomalies.
0: Il faut sans doute l'alléger, mais on est bien content de l'avoir sur certains aspects.
18: Mais évidemment.
0: 0826 300 300, est-ce que le travail doit être le sujet majeur de 2027? On voit que ça vous fait réagir, amis auditeurs. 0826 300 300. Bonjour Olivier.
1: Bonjour Maxime, bonjour au plateau.
0: Merci beaucoup d'être avec nous, mon cher Olivier. Est-ce que vous allez bien, on se demet-vous?
1: Oui, parce que pour l'instant, il pleut pas encore.
0: Ah oui, là, vous avez raison, on n'est pas encore dans la partie caprice orageux du week-end. Comment vous regardez-vous tout ce débat autour du travail, des politiques et de notre discussion qu'on a en plateau depuis maintenant une vingtaine de minutes?
1: Alors, tout ce qui a été dit sur le plateau, je trouve ça tout à fait pertinent. Les politiques, eux, sont moins pertinents sur le sujet, mais ce qui a été dit sur le plateau depuis une demi-heure me paraît pertinent.
18: Merci.
1: Je voulais juste apporter une petite vision perpendiculaire. La difficulté, c'est que maintenant, une quantité phénoménale de choses que nous achetons ne peut plus être fabriquée par des humains. Mmh. Regardez votre téléphone, le micro qui est devant vous, les télévisions qu'on achète. Au pire, il peut l'emballer et l'expédier, mais il peut pas le fabriquer. Et même l'emballer et l'expédier, quand vous regardez les entrepôts Amazon, vous avez des millions de tonnes de produits, pas un seul humain, tout est fait par des barges automatiques, c'est impressionnant. Donc, la problématique, c'est qu'on va avoir, on arrive à un croisement où tant que la valeur économique des gens est basée sur leur valeur travail, leur temps de travail, et qu'on se met à introduire dans les achats des choses qui ne peuvent pas être fabriquées par du temps de travail humain, on a un croisement de courbe qui va être augmenté encore beaucoup plus, parce que maintenant, même le temps de cerveau va être remplacé par l'IA.
0: Ouais, c'est dingue.
1: Et si on se maintient et on s'agrippe à une valeur économique dépend de votre temps de travail, et ben d'ici peut-être 20 ou 30 ans, si le monde n'explose pas, vous allez avoir des entrepôts remplis avec des gens qui n'auront rien pour acheter. Alors que à la crise de 1929, personne ne pouvait rien acheter parce que les entrepôts étaient vides.
0: Oui, parce que justement, on manquait de bras et on manquait de ressources humaines. Là où vous avez raison, c'est que vous posez aussi la question de l'intelligence artificielle, de la machination, vraiment de beaucoup de métiers qui est largement en cours et avec toutes les grandes questions auxquelles nos politiques feraient mieux de réfléchir plutôt qu'en effet, comme le disait Lucas Planavergne à l'instant, de faire du populisme inversé. Merci beaucoup Olivier d'avoir été avec nous et donc essayer de profiter des quelques heures sans pluie pour en tout cas dans ce beau week-end. Merci beaucoup de nous avoir appelé au 0826 300 300. Lucas Panaverne, journaliste au JDD, merci beaucoup d'avoir été avec nous ce matin. François Coq, analyste politique, essayiste et enseignant, merci beaucoup d'avoir été dans ce studio ce matin. Je vous souhaite donc un beau samedi. Je vous laisse filer à la rédac, mon cher Lucas, avec le JDD qu'on retrouve demain au kiosque et d'ores et déjà.
18: Pour aller travailler le samedi.
0: Exactement, parce qu'on n'a pas travaillé hier.
18: Mais bien sûr.
0: Merci beaucoup, messieurs, d'avoir été avec moi dans ce studio. Le travail, on y reviendra, bien sûr, dans La France au bout du fil. Votre rendez-vous du samedi, 9h30, 10h, 0826 300 300. On se posera cette question avec le 2 mai tous à Paris. C'est ce grand mouvement lancé par les pêcheurs, les artisans, les taxis. Eux aussi dénoncent leurs conditions de travail, l'augmentation du prix du carburant. Bon, on se souvient ce que ça avait donné pendant un temps, on se rappelle des gilets jaunes, mais franchement, depuis quelques années, est-ce que les Français savent encore se révolter? Parce que c'est facile de faire des appels sur les réseaux sociaux, des manifestations. On a vu les agriculteurs, les artisans, les commerçants, les travailleurs, on a vu à peu près tout le monde, mais derrière, que dalle, nada, niette. Est-ce que les Français savent encore se révolter? 0826 300 300 sera notre sujet de conversation entre 9h30 et 10h dans un instant. Il est avec nous depuis sa Normandie. Il a mis son tablier, il a préparé sa recette pour nous en parler. Les coulisses du chef dans un instant. À tout de suite.
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0: 8h55 sur Sud Radio, on a le plaisir de le retrouver. Bonjour Frédéric Vardon.
29: Eh ben bonjour Maxime.
0: Comment allez-vous mon chef ?
29: Ça va extraordinairement bien, on est le 2 mai.
0: Ben oui, on est le 2 mai, je vois qu'on m'envoie des petites photos dans une Normandie absolument sublime, accompagnée d'un paysage extraordinaire et un soleil qui tape. Donc je vois que vous êtes en forme et ça me fait plaisir. Propriétaire du Café Max et du 39.5, et ce matin dans les coulisses du chef, vous allez nous parler de ces fameux pickles, c'est les légumes au vinaigre qu'on peut décliner désormais sous toutes ses formes.
29: Exactement. Petit retour en arrière, vous n'avez pas oublié le brin de muguet.
0: Oh, mais ça c'est mal me connaître. Il était mon cher à la boutonnière.
29: Impossible. Bon, de toute façon, c'est le minimum syndical du bonheur, hein, ça. Hein,
0: ça c'est clair.
29: Au minimum. Et puis en ce moment, voilà. Alors moi, je vais vous dire tout de suite, ça pullule sur les marchés, les légumes nouveaux, ils sont partout. Les carottes, les radis, les navets, les petits oignons, les mini betteraves, l'ail des ours, enfin tout ce qu'on veut. On va tout croquer. Alors aujourd'hui, on va préparer des légumes au vinaigre. Alors en français, ça fait très ménager, très terroir. En version so British, Mr. Charles, on dit the pickles.
0: Oh, c'est chic.
29: Alors les pickles, ce sont ces petits compagnons acidulés, juste piquants, comme il faut, qui réveillent tout. Un apéro, une terrine, un pâté en croûte, un sandwich, une raclette et même un reste de poulet froid, enfin c'est vraiment top. Bref, ce sont les meilleurs amis du gras, du fromage, de la charcuterie et des dimanches soirs où le frigo fait la tête. Et là, mon cher Maxime, vous voyez le décor. Éventuellement, un feu de cheminée, un petit coin de table, les bocaux, le vinaigre qui chauffe, presque le foyer, les bûches, l'ambiance, le bistrot. Et c'est là qu'on place la fameuse réplique.
0: Ah oui, Maxime. On va se mettre quelques bûches dans l'allumette, oui, c'est ça.
29: Bravo, Maxime. Alors, à vos crayons, arrêtez. D'abord, il vous faut des bocaux, le parfait, ce sont les meilleurs, avec des élastiques top ou équivalents, mais surtout bien propres, bien ébouillantés si possible, avec des joints neufs. Maxime, on range son briquet. Pas besoin de ticket. Hein. D'ailleurs, le ticket, c'est presque fini. Hein, et maintenant, on est au passe Navigo.
0: Ça, c'est
29: beaucoup
0: sûr.
29: Moins
0: c'était
29: pratique
0: époque,
29: pour les répliques. Je vous l'accorde. Alors, pour la recette, il vous faut Alors, vous prenez des radis, des navets, des daikons, des carottes, des betteraves, des cornichons, des petits oignons, enfin tout ce que vous voulez. Okay. Vous prenez du vinaigre. Alors, sur cette base, pour 1,5 litre de vinaigre de riz, vous mettez 0,5 litre d'eau minérale, j'insiste bien, d'eau minérale, 250 g de sucre semoule ou de sucre roux, comme vous voulez, 10 g de fleur de sel. Et puis, les épices, selon votre goût, de la cardamone, la graine de coriandre, la badiane ou pour les herbes aromatiques, du thym, du laurier, poivre blanc, poivre de java, enfin ça, c'est
0: vous ferez ce que vous voulez.
29: Vous ajustez. Vous nettoyez bien les légumes. Alors, on les frotte bien sous l'eau, avec une petite éponge ou un petit tampon vert pour les plus costauds, comme le radis noir ou autre, qui ont besoin de bien être grattés. Et puis, on épluche ceux qui ont une peau un peu trop épaisse, et on les sèche sur un linge. OK. Ensuite, on les taille en morceaux réguliers s'ils sont pas petits, en rondelles, en bâtonnets, en quartiers, enfin, ce que vous voulez. OK. Et dans une grande casserole, on porte à ébullition votre eau, votre vinaigre, votre sel et votre sucre. Pendant ce temps, on range bien propre, dans les bocaux bien propres, tous les légumes et les épices. Et quand le mélange bout, vous versez tout ça dans les bocaux jusqu'en haut. Vous fermez avec le joint, pas le ticket, et on retourne les bocaux et on laisse refroidir. Et ensuite, direction dans un endroit frais, une cave, une remise, un endroit frais, c'est pas un frigo, un placard. Mais tout ça, à l'abri de la lumière,
0: ça, c'est le plus important.
29: Bien évidemment. Mmh. Oui, mais deux mois, bah, il faut les cacher. Hein.
0: C'est ça.
29: Et puis alors après... Le pickles, c'est comme une bonne chronique, il faut que ça infuse, ok? Et le petit conseil du chef, c'est les proportions. Bah, évidemment, elles peuvent bouger selon les légumes. Hein. Si certains sont plus sucrés, vous mettez moins de sucre, vous mettez plus de vinaigre, enfin, faites comme vous voulez. Et donc, avant de verser dans les bocaux, on goûte le mélange. Trop acide, on rajoute un peu de sucre. Trop doux, on renforce un peu de vinaigre. Pas assez relevé, quelques grains de poivre, une pointe de piment ou un mini piment. Bon, ben voilà, c'est fini. On a tant ramassé les mêmes théories, je m'égare.
0: les légumes, c'est ça.
29: Non, mais c'est, oui, Aubert, et oui. La semaine prochaine, Maxime, nous parlerons des vieux garçons.
0: Oh.
29: Et vous verrez que... Ça attache fort. Enfin, vous vous en souvenez
0: oui,
29: après.
0: Oui,
29: hein.
0: oui, là... ça c'est sûr. Ça c'est sûr. Et je crois avoir décelé la petite surprise de la semaine prochaine. Merci beaucoup.
29: Exactement.
0: Merci beaucoup, mon chef. Et
29: merci.
0: On se voit cette semaine. Ça fait que 2 semaines que nous ne sommes pas vus. Vous me manquez, mon chef. Revenez vite.
29: Vous me manquez, mon cher Maxime.
0: Mais oui,
29: mon grand cher maître.
0: On se voit la semaine prochaine avec plaisir. Je vous embrasse et profitez de votre week-end. Merci beaucoup d'avoir été avec nous
29: moi
0: ce
29: aussi,
0: matin.
29: Au revoir.
0: Frédéric Vardon, propriétaire du Café Max et du 39.5 à Paris. Dans un instant, eh bien, on revient avec la météo, les journaux, la revue de presse et le journal des sports. À tout de suite.
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0: Merci d'être de plus en plus nombreux à l'écoute de Sud Radio en ce samedi 2 mai. Soyez les bienvenus, les 9h.
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0: Et les informations, c'est avec vous, Léo Ardourel. Bonjour.
1: Bonjour à tous. Donald Trump estime que les hostilités contre l'Iran sont terminées. C'est en tout cas ce qu'il affirme dans une lettre adressée à des responsables parlementaires américains. Le président des États-Unis s'appuie sur le cessez-le-feu décrété le 7 avril pour contourner la loi qui l'oblige à obtenir le feu vert du Congrès pour prolonger un conflit au-delà de 60 jours. Cette déclaration ne reflète pas la réalité, critique l'opposition démocrate. Des chiffres stables par rapport à l'an dernier, 158 000 personnes ont manifesté hier partout en France à l'occasion du 1er mai, plus de 300 000 selon la CGT. Dans une lettre adressée à Sébastien Lecornu, la secrétaire générale du syndicat appelle le Premier ministre à répondre sans attendre à la détérioration de la situation des salariés et des retraités en France face aux conséquences économiques du conflit au Moyen-Orient. Sophie Binet réclame une hausse de 5% du SMIC et le blocage des prix du carburant. L'explosion des prix à la pompe, au cœur d'ailleurs d'une nouvelle manifestation ce matin à Paris. Agriculteurs, chauffeurs de taxi, pêcheurs et autres professions impactées se donnent rendez-vous place Vauban pour réclamer des aides au gouvernement. À l'origine de ce rassemblement, le collectif Réveil des terroirs qui regroupe une dizaine d'associations professionnelles. Les organisateurs revendiquent un rassemblement pacifique et apolitique. Environ 20 000 teufeurs toujours rassemblés près de Bourges, une free party géante qui a débuté hier sur un terrain militaire dangereux susceptible d'abriter des munitions non explosées selon la préfecture du Cher. Les effectifs de gendarmerie ont été doublés sur place pour passer à 600 sur ordre du ministre de l'Intérieur. Les organisateurs disent vouloir protester contre la proposition de loi visant à renforcer la pénalisation des rave parties. À la page des sports, Léon Marchand poursuit sa moisson à l'Open de Fort Lauderdale. Le quadruple champion olympique a remporté le 400 mètres 4 nages. Hier, il s'était déjà imposé sur le 200 mètres papillon. Et puis en rugby, Toulon, condamné à l'exploit cet après-midi en Irlande. Les Toulonnais vont défier le Leinster sur ses terres pour une place en finale de la Champions Cup. Le coup d'envoi, c'est à 16h. Très bonne journée à tous.
0: Merci beaucoup Léo Ardourel.
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0: Et bonjour mon cher Rémi André.
4: Bonjour mon cher Maxime.
0: C'est un temps qu'on peut qualifier de mitigé. Bien sûr, une grande partie est agréable, mais il faut faire attention aux risques orageux, c'est ça ?
4: Oui, alors en fait, nous avons une matinée qui est plutôt agréable sur la plupart de nos régions, mais déjà, nous voyons arriver cette perturbation orageuse sur la Bretagne, sur l'Aquitaine, avec déjà des averses et des orages. Et dans l'après-midi, eh bien avec la chaleur qui va se réactiver, eh bien ces averses et ces orages vont s'amplifier, prenant même, on va dire, un caractère plus important, notamment au nord de la Seine, sur les Hauts-de-France, mais également et surtout sur l'Aquitaine, avec risque là de fortes rafales de vent, de précipitations assez conséquentes ou de risque de grêle également. Sur le reste du pays, eh bien, ce sera plus calme, même si le ciel est voilé. Nous aurons tout de même un soleil beaucoup plus présent et beaucoup plus chaud sur la façade est, c'est-à-dire depuis l'Alsace jusqu'à la Corse, en passant par la Provence. Et eh bien là, dans ce secteur, le soleil va dominer et les températures seront plus chaudes. En effet, il fera jusqu'à 27 degrés du côté de Strasbourg, alors que à Rennes et à Brest, on va se limiter entre 18 et 20 degrés. Alors, sur la moitié sud, le vent lui se renforce. C'est le cas du vent d'Autan ou du vent marin qui apporte cette douceur.
0: Merci beaucoup, mon cher Rémi André.
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0: Soyez les bienvenus sur Sud Radio, on est ensemble jusqu'à 10h, amis auditeurs, 0826 300 300, c'est votre réflexe. Et vous pouvez également réagir sur les réseaux sociaux, sur l'application de Sud Radio, ainsi que sur le site sudradio.fr, notamment vis-à-vis de la question que l'on vous pose ce matin. Vous avez vu que le travail pose encore visiblement un peu de problèmes. On connaissait les traditionnelles manifestations du 1er mai, on va peut-être commencer à connaître les traditionnelles manifestations du 2 mai, tous à Paris. C'est beaucoup de professions qui se rassemblent. On était avec les pêcheurs tout à l'heure dans notre sujet à la 1 à 8. Et ils le disent, bah oui, mais nous le carburant ça pèse sur notre quotidien. On a donc décidé de se rassembler avec les artisans, avec les taxis, parce qu'ils connaissent les mêmes problèmes au niveau du carburant. Ils ne sont pas vraiment aidés, ils connaissent les mêmes problèmes en termes de charge. Et c'est qui se lève tôt? C'est qui bosse? C'est qui trime? Bah c'est nous, et nous on n'est jamais aidés. Nous on commence, pardonnez-moi l'expression, mais véritablement à en chier, hein. C'est comme ça, c'est ce qu'ils nous disent. Et ils décident au bout d'un moment de montrer les muscles, et ils demandent un rendez-vous avec le Premier ministre Sébastien Lecornu. Ils montent sur la capitale et ils ont de véritables revendications, ils veulent écouter. Mais cette question, je vous la pose, ça fait quand même penser un peu aux gilets jaunes. Ça, des airs de gilets jaunes. Mais quand on voit ce qui s'est passé les dernières années, alors qu'il y avait plein de motifs d'être en colère, est-ce que les Français ont gardé ce goût de la révolte, ont gardé ce coup de la colère? Est-ce qu'ils peuvent encore se bouger pour obtenir des choses du gouvernement, les Français? Ou encore, il faut le dire, ce sont devenus des mauviettes. Fini l'esprit révolutionnaire, vive l'esprit de pantoufle. On ne sait plus finalement se battre pour de véritables choses. On s'est habitué, on ne sait plus se battre quand il s'agit de se battre et de nous soutenir. Par exemple, tiens, nos agriculteurs, nos pêcheurs, on verra bien ce que ça donne tout à l'heure, mais l'esprit n'est pas non plus au grand soir comme certains l'aimeraient. Et on peut le dire, on a perdu peut-être un peu notre force révolutionnaire qu'on aime tant vanter. 0826 300 300, la France au bout du fil, ce sera notre débat entre 9h et 10h. Pour le moment, 9h07, la revue de presse. Et rebonjour mon cher Quentin Barbaza.
3: Rebonjour Maxime, rebonjour à tous.
0: La revue de presse désormais régionale avec ce matin, on démarre avec un drame qui est survenu dans l'Ardèche hier.
3: Et oui Maxime, l'horreur peut-on lire sur la une de l'édition ardéchoise du Dauphiné Libéré. Un funeste accident routier est survenu hier dans la vallée de Cance, près d'Annonay. Les corps de 5 jeunes de 17 à 20 ans originaires du Rhône ont été retrouvés calcinés. Selon les premiers éléments de l'enquête, le conducteur aurait perdu le contrôle de son véhicule avant de faire une chute d'environ 25 mètres dans un ravin. À l'arrivée des secours, la voiture était totalement embrasée. La procureure de la République de Privas, Céline Nenani, a apporté des éléments complémentaires. 20 gendarmes et 42 sapeurs-pompiers ont été mobilisés, dont une équipe de sauvetage nautique et une équipe du GRIMP, ces fameux pompiers spécialisés dans les opérations en milieu périlleux. Une enquête a été ouverte par le parquet de Privas pour déterminer les causes de ce drame.
0: Et autre sujet qui anime les pages de nos journaux régionaux ce matin, c'est le prix du gaz, Quentin, avec un dossier dans les pages du Télégramme.
3: Et oui, le quotidien breton s'intéresse à cette énergie qui n'en finit plus de susciter des crispations. Depuis hier, les prix du gaz ont augmenté de 15 à 20% et la tendance n'est pas à la baisse. En France, 11 millions de foyers se chauffent au gaz et en Bretagne, selon le Télégramme, 35% des résidences principales y sont reliées. Et ce taux atteint même 61% pour la ville de Brest. Alors, quelles alternatives pour faire baisser sa facture? Selon Jacques Percebois, expert en énergie, l'idéal serait de rénover ou de changer de mode de chauffage, car le gaz c'est aujourd'hui 40% pour le prix de la molécule et 60% pour le transport. En Bretagne, forte région agricole, il faudrait selon l'expert que les ménages se tournent vers le biogaz ou même vers l'hydrogène. Mmh. Même s'il avoue, cela n'est pas une mince affaire au vu des prix des travaux. En moyenne, passer au biogaz coûte 7000 euros.
0: Et quand un problème se pose dans la banlieue toulousaine, les futures mamans ne pourront bientôt plus profiter de deux maternités. C'est un sujet très important à la une.
3: Et oui Maxime, si des femmes enceintes avaient prévu d'accoucher dans les maternités des cliniques de l'Union et de Mûri, il va falloir changer de plan. C'est la nouvelle que l'on apprend dans la Dépêche du Midi ce samedi matin. Elles fermeront leurs portes à partir du 1er octobre 2026. La présence trop proche à moins de 15 minutes de la maternité de Quinte-Fonce-Grive et les baisses des naissances passant de 970 à 600 entre 91 et 2020 sont les raisons avancées pour expliquer la fermeture de l'établissement de l'Union. Cette baisse de la natalité fragilise la viabilité du lieu, a détaillé Sabine Borelli, directrice du pôle natal. Au total, ce sont 30 salariés qui sont menacés. Et plus au sud, à la clinique de Muret, avec seulement 160 accouchements par an selon l'ARS d'Occitanie. La structure était déjà dans le viseur, elle était passée de 2 à 4 obstétriciens au début de l'année. Pour rappel, selon le code de la santé publique, les maternités réalisant moins de 300 naissances par an doivent fermer sauf dérogation.
0: C'est un truc absolument hallucinant et vous avez eu raison de le mettre en valeur dans votre revue de presse des régions. Mon cher Quentin, direction désormais le Pays Basque où le Sud-Ouest s'intéresse à l'ouverture à partir de lundi du procès du boxeur soupçonné d'agression mortelle lors des fêtes de Bayonne et c'était en 2024.
3: Jérôme Vérin, français de 41 ans d'origine guadeloupéenne, ancien champion de boxe, sera jugé devant la cour d'assises de Pau pour récidive de violence ayant entraîné la mort sans intention de la donner. Les faits seraient survenus le 11 juillet 2024 lors d'une soirée bien trop arrosée en pleine fête de Bayonne. La victime, Éric Courdi, âgé de 58 ans, monte dans un bus avec sa femme censée le ramener à son domicile. C'est alors qu'il aurait croisé Jérôme Vérin. Une altercation aurait alors éclaté dans le bus et il aurait été violemment frappé par le mis en cause. Une agression plongeant Éric Courdi dans le coma. Il décédera 6 jours plus tard le 17 juillet. Les avocats de la victime souhaite toutefois que les faits soient requalifiés en meurtre, tandis que ceux de la défense continuent d'insister sur la non-volonté de Jérôme Vérin d'infliger la mort. À cause de son casier garni de 16 condamnations, il risque jusqu'à 30 ans de prison.
0: Bon, et pour finir cette revue presse, quand même une petite respiration. Est-ce qu'on va enfin voir la Camargue entrer au patrimoine mondial de l'UNESCO? C'est à la une de Midi Libre ce samedi.
3: C'est en tout cas le souhait de Véronique Julien, la vice-présidente de l'association La Camargue à l'UNESCO. Dans une interview accordée au journal Languedocien, elle affirme porter ce projet depuis 2002 et avoir créé l'association en 2023 pour cela. Elle souhaite défendre un projet où le naturel et les écosystèmes se mêlent aux traditions culturelles, comme l'élevage taurin, normalement véritable coutume là-bas. La présidente de l'association explique qu'un label UNESCO offrirait un véritable boost touristique et permettrait l'arrivée de financement et de mécènes afin d'encourager encore plus le côté durable du lieu. Prochaine étape pour le dossier Camargue à l'UNESCO, convaincre le ministère de la Transition écologique de soutenir le projet afin d'être potentiellement éligible en 2027.
0: Et ça serait quand même une drôlement bonne nouvelle. Merci beaucoup Quentin Barbaza pour cette revue de presse qu'on retrouve donc demain aussi à 8h et à 9h pour la revue de presse nationale et la revue de presse régionale. Il est 9h12 pour le moment, le journal des sports.
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0: Et bonjour, rebonjour même, mon cher Jules Boschierini.
6: Et bonjour et rebonjour même, mon cher Maxime. Mon
0: voilà,
6: cher
0: on Maxime en fait Yedo. Jamais trop, et ça c'est important. Week-end de Coupe d'Europe sur Sud Radio, évidemment, la radio du rugby. Et ça commence dès cet après-midi avec le RCT qui se déplace à Dublin pour y défier Leicester.
6: Et oui, et Maxime, avant l'UBB demain, c'est Toulon qui s'y frotte aujourd'hui. Avec cet air de déjà-vu, puisque les deux équipes se retrouvent 11 ans après leur dernier affrontement à ce même stade de la compétition. Et sur le papier, ce sont les Irlandais qui sont favoris, mais qui se présente tout de même avec plusieurs absents. Tania Robieux nous a rejoint pour toutes les précisions.
7: Oui, invaincu cette saison en Champions Cup, le club irlandais joue une 16e demi-finale consécutive. C'est quand même une référence en Europe, mais le club est affaibli et plusieurs joueurs sont blessés. Déjà, il y a cette hécatombe en première ligne avec trois piliers gauche forfaits. On compte Boyle, McCarthy et Usanov. Autre gros coup dur, le Leinster sera aussi privé de Tad Furlong. Le pilier droit habituel, lui aussi, est blessé. Le groupe doit donc s'adapter et certains joueurs ont été rappelés en urgence. Mais l'expérience, eh bien, elle reste quand même du côté du Leinster. Finaliste trois fois sur les quatre dernières années, ce sont des habitués du grand rendez-vous. Malgré ça, le RCT arrive en forme et reste sur quatre victoires de suite. Une position d'outsider peut-être, mais à ce niveau, tout se joue sur des détails. Alors, 11 ans après, c'est peut-être le bon moment pour Toulon d'écrire une nouvelle page de son histoire européenne. Et espérons que Toulon se rappelle de son bon souvenir de 2013, lorsque le RCT décrochait son premier titre européen à Dublin.
6: Merci beaucoup Tania Robieux.
0: Et on espère en effet que l'histoire sera belle à l'issue de cette rencontre, mais il y a également les rangs toulonnais qui doivent se préparer. Est-ce qu'on sait comment ils abordent cette rencontre, mon cher Jules ?
6: Eh bien à Toulon, on le sait, c'est une montagne qui se dresse devant eux, donc pas de quoi effrayer pour autant Pierre Mignoni, le manager des Rouges et Noirs.
9: On s'est préparé normalement, il n'y a rien de particulier. Et la chance ou la malchance des fois de les croiser, et ça reste un très grand club. Bien sûr, un des plus grands au monde. Donc, c'est une belle opportunité de voir où on se situe par rapport à eux. Et sur cette demi-finale, je crois que ça va être un grand match.
6: Et côté joueur, on ne se le cache pas non plus, ça va taper très fort, comme l'explique Charles Olivon.
17: Chaque fois que je suis rentré dans le vestiaire après les matchs contre le Leinster ou l'équipe d'Irlande, c'est toujours un moment difficile. C'est toujours difficile de rentrer dans le vestiaire après. Les corps sont très mâchés parce qu'ils imposent un rythme impressionnant. Ils cherchent le chaos à chaque fois. Donc voilà, il faut se préparer à ça. Je crois qu'on se prépare pour. Et voilà, ça va être un grand match contre une grande équipe.
6: Et Leinster Toulon, c'est à partir de 16h depuis l'Aviva Stadium.
0: Et on ne manquera pas naturellement de suivre cette première demi-finale en direct avec toutes les équipes de Sud Radio. La radio du rugby place désormais au football avec la Ligue 1 et le PSG qui accueille Lorient avant son déplacement à Munich mercredi en demi-finale. Retour de la Ligue des Champions.
6: Ouais, et plus que ce duel face au Merlu, c'est le Bayern qui était bel et bien sur toutes les bouches hier en conférence de presse. Aucune question par rapport à Lorient, à tel point que Luis Enrique, le coach du PSG, a préféré ironiser la situation au moment de quitter la pièce.
18: De Lorient, aucun indication, hein. On va parler de Lorient avant le match de Bayern Munich.
6: Et voilà, donc pas de questions sur Lorient, mais des questions sur Munich. Et puis une rencontre qui est à suivre à 17h sur la pelouse du Parc des Princes. Mais cette 32e journée de Ligue 1 débute dès 15h avec le déplacement de l'OM à Nantes. Deux autres matchs au programme également, Metz-Monaco à 19h et Nice-Lens à 21h05.
0: Un mot de tennis quand même pour finir ce journal. Fin de parcours pour Arthur Fils à Madrid, le Français qui s'incline logiquement en demi-finale.
6: Et oui, défaite 6-2, 6-4 face à Yannick Sinner et donc pas de deuxième finale consécutive sur terre battue. Dépassé par le numéro 1 mondial, Arthur Fils n'a rien pu faire et aura tardé à rentrer dans son match. En finale, l'Italien visera un quatrième titre en 2026 et ce sera face à Alexander Zverev demain à partir de 17h.
0: Merci beaucoup mon cher Jules Boschierini et vous restez avec moi parce que dans l'actualité en plus, on va causer rugby avec quelqu'un que vous connaissez bien ici sur Sud Radio. C'est le patron du rugby, c'est Daniel Herrero qui nous rejoint dans une poignée de secondes dans l'actualité en plus. À tout de suite.
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0: Il est 9h19 sur Sud Radio et dans l'actualité en plus ce matin après le journal des sports, on est obligé de revenir forcément sur cette demi-finale de Champions Cup et on va parler

0: Bon, après quelques heures de gloire dans les années 2015-2016, où cette équipe avait conquis le titre européen 3 fois d'affilée, Toulon a traversé une assez longue période, une dizaine d'années, un peu entre les figues et les raisins, entre le moyen et le pas trop mal, mais jamais dans le transcendant. Et puis là, va-t'en voir que cette année, après une période automnale et hivernale plutôt moyenne, le Rugby Club Toulonnais se retrouve en ce début de printemps avec un regain de fraîcheur. On ne sait pas bien trop d'où ça vient. Un regain d'appétit, une modification un peu de sa structure collective. Tu vois, une équipe qui était assez en place, mais peut-être avec quelques signes d'usure. Regain de printemps, jeu augmenté, sérénité dans le combat. Et ben l'équipe de Toulon, qui sur ses valeurs historiques, la grande combativité et l'agressivité permanente, a ajouté aussi un peu de jeu et un peu d'enthousiasme à la construction. Et ben va-t'en voir qu'ils sont en demi-finale de la Coupe d'Europe et qu'ils sont authentiquement, non pas favoris, mais authentiquement, j'allais dire, même pas des outsiders, mais ils sont des rivaux incontestables pour se qualifier pour la finale.
1: Ouais, on a beaucoup parlé de l'histoire du RCT dans la compétition, sauf que la grande histoire du RCT, c'était il y a plus de 10 ans. Aujourd'hui, c'est une autre équipe qui va tenter d'écrire son histoire. Comment est-ce qu'il faut donc les aborder, ces Irlandais ?
0: Oh ben, les choses, le temps, les hommes, les techniques, même les modalités, j'allais dire, de préparation d'un collectif ont évolué depuis une dizaine d'années. Les Irlandais ont une caractéristique, justement, un peu, je dirais, on peut pas dire des valeurs traditionnelles de la pratique sportive qui est on construit, on bâtit, et puis une fois qu'on a construit et qu'on bâtit, eh bien, on profite de cette robustesse conquise par le travail. L'équipe du Leinster, c'est-à-dire Dublin, quoi, la province de Dublin, elle est en place depuis maintenant une dizaine d'années, ou 7 ou 8 ans, de façon constante, régulière, rigoureuse. C'est quasiment à 2/3 l'équipe nationale d'Irlande. Ils sont extrêmement en place, méthodiques, rigoureux, appliqués. Ils ont un type de jeu bien connu. Simplement, ils fluctuent un petit peu avec les mécanismes de l'usure. Ils ont dans les temps récents, la dernière année ou les 2 dernières années, manifesté un petit repli, tu vois, sur la qualité de leur rugby. Et là, depuis quelques temps, depuis 2-3 mois, ils retrouvent ce talent, cet enthousiasme qui fait que Dublin est une équipe qui, chez elle, dans sa maison, elle sera quand même extrêmement redoutable, parce qu'ils ont méthode, rigueur, discipline très largement mise en place depuis des lustres, et en même temps, ils ont un appétit de jeu qui s'est renouvelé ou qui s'est réactivé dans les temps récents. Toulon en regain, le Leinster en tradition, mais quand même réactivé par l'enthousiasme de la fin de saison, ça pourrait nous donner une demi-finale, certes extrêmement robuste et peut-être même très enlevée.
1: Ouais. Ouais, c'est tout le mal qu'on nous souhaite et qu'on souhaite aux joueurs, en tout cas. Mais pourtant, côté Leinster, il y a quelques absents de marque. On pense à Tag Furlong ou James Lowe, pour ne citer qu'eux. Est-ce que ça peut jouer en faveur de Toulon ?
0: Alors ça, c'est des équipes qui ont des collectifs, tu vois, 25, 28, 30 joueurs qui quand même tournent beaucoup depuis des lustres. Là, tu viens d'en citer 2 ou 3, un pilier droit dans une équipe de rugby de haut niveau, c'est un poste très, très conséquent. Furlong est un joueur extrêmement confirmé, robuste, qui donne à tout le secteur de la mêlée de cette équipe de Leinster, qui lui donne confiance, robustesse et même potentialité d'ascendance. L'absence de ce joueur-là est quand même assez préjudiciable. Tu en citais un autre, en l'occurrence, James Lowe, qui lui est un 3-carrel avec un remarquable jeu au pied, une robustesse. Il me semble que dans les rotations constantes, tu vois, de ces collectifs-là, il n'y a pas de grande altération sur le contenu. Peut-être sur le brio d'un ou deux, mais sur le contenu, je ne crois guère, quoi. Toulon, à la limite, est un peu plus handicapé, c'est encore pas le mot, mais Toulon est un peu plus en modification, je dirais. Tu vois, 3-4 joueurs à Toulon sont absents. Je pense au pied gauche Friseau, je pense au jeune arrière Dumont, je pense même un peu à Gabin Villière, oui, qui sont quand même des joueurs assez importants, pour ne pas dire clés, de ce système. Mais je crois aujourd'hui, me semble-t-il, à cette période de l'année, hein, quand on arrive comme ça, en milieu de printemps, sur la dernière ligne droite, je crois que ces deux équipes sont au complet.
1: Oui, parce que même s'il y a quelques absents aussi à Toulon, on enregistre tout de même le retour d'Olivon. À la mêlée, il va y avoir l'expérience de Ben White qui est titulaire

0: à la place de Serein. Il y a aussi Gaël Dréhan à l'aile. Finalement, elle a aussi beaucoup d'arguments, cette formation toulonnaise.
1: Oh ben, on peut dire que Toulon est une équipe qui s'est un petit peu cherchée. Ça veut dire qu'il y a eu, sur des postes clés, des rotations presque constantes. Tu parlais de la paire de demi. À Toulon, il y a deux demi de mêlée remarquables, hein, Baptiste Serein et l'autre le demi de mêlée de l'équipe Ben White de l'équipe d'Écosse. Donc, de remarquables joueurs, ils ont tourné sur l'ensemble de la saison avec des degrés divers de réussite suivant leur forme et leur santé et leur période nationale et internationale. Sur ce secteur-là, Toulon est en place. Je pense effectivement ce que tu disais, il y a quand même des attributs qui peuvent donner un potentiel brio. Et il est sur Toulon presque à l'exclusive autour de ce joueur qui s'appelle Gaël Dréhan, trois carrés extrêmement puncheur, qui a quand même déjà maintenant deux saisons d'activité en bon ou en très haut niveau. Il a côtoyé l'équipe nationale et il a un potentiel exploit assez fort celui-là. Tu vois, c'est-à-dire derrière le jeu collectif d'une équipe qui doit faire quand même l'essentiel de la performance, tu as ce potentiel exploit de deux ou trois joueurs, notamment de Gaël Dréhan et peut-être même de Melvin Jaminet avec une qualité de jeu au pied qui pourrait faire, si le match est très à l'équilibre, et bien peut-être un potentiel différence. Mais les Irlandais ont aussi deux ou trois joueurs de cet ordre.
0: Ouais, et ça va nous donner peut-être un grand match. Et on dit souvent que les grands matchs se jouent sur des détails. Sur quoi elle va jouer cette demi-finale, ou sur quoi est-ce qu'elle peut se jouer?
1: Alors celle-là de question, elle est bonne, mais elle est délicate. Parce que ces deux équipes ont, je dirais, sur toutes les bases du jeu, quand même une grande robustesse qui leur donne ce niveau. Elles sont pas en demi-finale de la Coupe d'Europe par hasard, quoi. La grande robustesse, ça veut dire que les grandes bases, c'est la conquête est bonne. Ces deux équipes qui sont bonnes en touche, qui sont bonnes en mêlée, qui sont plutôt bonnes sur les renvois, ça peut fluctuer à la marge. Maintenant, on sait par exemple que surtout l'aérien, c'est-à-dire les renvois, les récupérations de chandelles, ils se distribuent dans un match entre 10 et 15 ballons. Ces deux équipes sont capables d'en prendre l'essentiel, tu vois. Mais quand elles vont jouer l'une contre l'autre, ça peut se jouer à une répartition délicate. Et ça peut se jouer effectivement à un ballon ou deux. Alors ça veut dire que toutes les actions, notamment les actions, je vais dire, à caractère potentiel de construction, tu vois, c'est-à-dire quand tu as une mêlée proche de la ligne, elle peut s'avérer décisive et elle ne peut pas être, elle va être dominée par l'adversaire si elle a un potentiel de construction très élevé. Je pense que le secteur base, quand tu joues contre des équipes, ces Irlandais extrêmement méthodiques, le secteur base, il est l'extrême qualité de la conquête, oui, et la capacité à construire du jeu quand tu es dans des situations de domination. C'est-à-dire quand tu crées une action à caractère dangereux, déséquilibre de la défense, une percussion, une perforation, et que tu as la potentialité d'avoir des extractions rapides.
2: Il faut vraiment pas que les ballons soient ralentis dans le match, en effet, Daniel Aero, ce sera donc à suivre dès cet après-midi sur Sud Radio, la radio du rugby. Merci beaucoup mon cher Jules Boscherini, merci à vous Daniel Hérault, qu'on retrouve naturellement tous les soirs de grands matchs sur Sud Radio, la radio du rugby. Dans un instant, c'est votre rendez-vous, amis auditeurs, 0826 300 300, la France au bout du fil. C'est avec vous qu'on va discuter, qu'on va débattre à propos de ce qui se passe le 2 mai. Les manifestations, elles sont plutôt traditionnelles et habituelles le 1er mai, mais le 2 mai, mais là ce sont les pêcheurs, les artisans, les taxis qui ont décidé de monter à Paris, monter pour se rassembler, pour dénoncer leurs conditions de travail face au prix de l'essence, bien sûr, mais en fait ils dénoncent tous la même chose, un système qui les écrase, un système qui ne les rémunère pas forcément beaucoup, un système avec lequel finalement ils ont du mal à vivre malgré les heures de travail, malgré des réveils au beau milieu de la nuit, malgré très peu de vacances. Alors si eux n'arrivent plus à bien vivre, qu'est-ce qu'il faut le dire? C'est donc à nouveau une énième colère qui va s'exprimer, mais depuis les gilets jaunes, franchement, est-ce qu'on peut dire que les Français savent encore se révolter, savent se mettre en colère quand il faut? Il y a eu les agriculteurs, il y a eu les taxis, il y a déjà eu les commerçants, les artisans. Là, sous prétexte, ils sont plusieurs, certains y croient. Mais est-ce que franchement, aujourd'hui, les Français ne préfèrent pas l'esprit de pantoufle? Est-ce qu'ils ne préfèrent pas finalement être tranquillement au fond de chez eux? Alors oui, ça pour râler, il y a du monde. Ça pour aller soutenir des mots sur les réseaux sociaux et des pétitions sur les réseaux, il y a du monde. Mais en réalité, quand il faut descendre dans la rue, par exemple, au début de l'année, on n'a pas beaucoup, beaucoup vu, malgré un soutien massif dans les sondages, des Français dans la rue pour soutenir nos agriculteurs. Est-ce que là, c'est ce qui va se passer à nouveau le 2 mai? Eh bien, la réponse est à vous, amis auditeurs, 0826 300 300. Est-ce que les Français sont aujourd'hui encore prêts à se révolter? Est-ce qu'ils ont encore cette âme révolutionnaire? Ben on va vérifier ça dans un instant. C'est votre rendez-vous, la France au bout du fil sur Sud Radio. À tout de suite.
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2: Il est 9h32 sur Sud Radio, soyez les bienvenus dans votre rendez-vous, la France au bout du fil, 0826-300-300 pour réagir, nous interpeller bien sûr, venir discuter, débattre dans ce studio à partir du standard. Vous avez également le site bien sûr, sudradio.fr, également les réseaux sociaux et l'application. On va se poser cette question ce matin, on se la pose cette question ce matin, quand on voit bien sûr les traditionnels mouvements et les traditionnelles manifestations du 1er mai, on découvre aussi qu'il y en a le 2 mai. Là, cette fois-ci, ce sont les pêcheurs qui se retrouvent avec certains artisans, avec les taxis, certains s'interrogent, vous connaissez la mécanique sur la fameuse convergence des colères, sauf que si on est honnête, amis, entre nous, depuis les Gilets jaunes, on n'a pas vu beaucoup de manifestations spontanées, on n'a pas vu beaucoup de mouvements de foule, alors que les sujets de colère étaient nombreux. On se souvient du Nicolas Kippé, on se souvient de la fin des Gilets jaunes, on se souvient de nos agriculteurs. Alors qu'il est facile de les soutenir, hein, à coup de déclaration dans les médias, de sondages, de soutien à telle profession ou telle profession, mais derrière, est-ce que la France a encore les moyens de se révolter? Est-ce que les Français ont encore aujourd'hui, peuvent-ils encore vraiment, savent-ils encore se révolter, ou savent-ils tout simplement encore exprimer leur colère légitimement quand on voit tous les sujets sur lesquels aujourd'hui ils peuvent se réveiller, où les spécialistes nous parlent d'une réveil, d'une colère, et résultat, rien du tout. 0826 300 300, est-ce que aujourd'hui les Français savent encore se révolter? On en parle avec vous au 0826 300 300. Bonjour Clara.
13: Bonjour Maxime.
2: Merci beaucoup d'être avec nous ma chère Clara, vous allez bien?
13: Ça va très bien, je suis ravie d'être avec vous.
2: Mais ravie également de vous entendre ma chère Clara. Qu'est-ce que vous avez prévu faire ce week-end? Est-ce que vous avez réussi à profiter du pont? Vous allez pouvoir voyager un peu, vous déplacer, passer du temps de qualité?
13: Alors en famille, on va profiter du soleil tout simplement, il n'y a pas mieux.
2: Ah ben ça c'est sûr, surtout quand vous avez la chance en effet d'avoir du soleil pour les prochains jours.
13: C'est très
2: sympathique. Vous ma chère Clara, comment vous regardez le sujet qui nous interpelle ce matin concernant ce 2 mai bien sûr et les Français avec leur capacité de se révolter? Comment vous regardez tout ça?
13: pour moi, les Français, il n'y a aucun doute, hein, ils savent encore se révolter. Et même plutôt souvent, hein, il suffit de regarder ce qui se passe quand même chaque week-end hein, autour de nous, que ce soit à Paris ou en province, dans les grandes villes. Les manifestations, elles sont là hein, pour des causes très diverses, bien sûr, hein, pour défendre des droits, s'opposer à des réformes ou encore exprimer un mécontentement. Pour moi, vraiment, hein, la mobilisation, elle reste bien ancrée dans la culture française. Il n'y a aucun doute là-dessus. Hein. Après, la vraie question, c'est peut-être pas de savoir s'ils manifestent, hein, les gens, mais plutôt comment ils le font. Donc, se rassembler, c'est sûr, c'est une chose, hein, mais être entendu, bah, on est bien d'accord, c'en est une autre. Donc, à force de manifester pour un oui, pour un non, il y a certains mouvements, clairement, qui perdent leur impact ou de leur clarté, hein, ou même, on va dire, de leur crédibilité. Parce qu'à un moment, si on est tout le temps dans la rue, on ne sait même plus trop pourquoi. Donc, se faire entendre, ça devient un petit peu compliqué. Donc, ça affaiblit la portée de la manif auprès de l'opinion publique et des décideurs. Hein. Ça, c'est mon point de vue. Hein.
2: Mais est-ce qu'il n'y a pas aussi un paradoxe dans ce que vous exprimez, ma chère Clara, à savoir que les Français savent encore manifester. Là où vous avez raison, c'est que très souvent, pour un oui, pour un non, on sait se rassembler, on sait mettre un gilet jaune, on sait se mobiliser devant un endroit. Mais je veux dire, pour les vraies causes, est-ce qu'on sait encore s'engager? Regardez les agriculteurs, je pense au début d'année. Alors là, c'était sûr, dans les sondages, ils étaient soutenus, on les applaudissait, on les dénonçait, enfin, on dénonçait les abus dont ils faisaient la preuve. Mais derrière, finalement, très peu de conséquences aujourd'hui sur le prix du gaz et de l'énergie. Alors ça râle, mais je suis pas sûr que les Français savent encore faire des sacrifices, et je le mets bien sûr entre guillemets. Comment vous regardez ça, vous? Est-ce qu'on n'a pas été gangrénés d'une certaine manière par l'esprit de pantoufle en disant, justement, c'est tellement manifesté la plupart du temps quand même pour des petites causes, que maintenant, quand on en a vraiment besoin, on ne sait plus faire.
13: Oui, et puis il faut rendre les mobilisations plus efficaces, hein, structurées, il est là le problème. Hein. Pour moi, c'est ça, ça part un peu trop dans tous les sens. Il faudrait réussir à manifester, mais de façon efficace. Aujourd'hui, c'est beaucoup trop, c'est trop souvent. Et moi, je vais vous donner un exemple concret, hein. Je suis enseignante, et les manifestations, on va dire que les grèves, ça me connaît, hein. Il y en a régulièrement quand même. Et bien, très sincèrement, au bout d'un moment, on ne sait même plus pourquoi il y a grève.
2: Oui. Donc, on ne sait même plus ce pourquoi on est rassemblés et ce pourquoi on essaie de lutter.
13: C'est ça. Moi, je reçois deux mails par semaine pour une mobilisation pour un jour de grève.
2: À la fin.
13: Ah, mais complètement. Donc, le tout est dans la structure. Il faut structurer ces manifestations et bien organiser le tout. Je pense que tout est là. La solution, elle est là-dedans. Hein. C'est mon avis, après.
2: Non, mais bien sûr, et vous faites bien de le donner. Vous êtes là pour ça, d'ailleurs, ma chère Clara. Quand vous dites que vous recevez des mails, ça veut dire encore que derrière, il y a des syndicats, des associations, des forces, quand même, qui essayent d'entraîner. Et c'est peut-être aussi ces forces qui nous ont habitués à tellement brandir la manifestation pour la moindre contrariété qu'aujourd'hui, quand il y a de véritables luttes, plus personne décide de si vous voulez, de s'engager, de descendre, de se battre un minimum.
13: Exactement.
2: Et je vous remercie de l'avoir dit de cette manière, ma chère Clara. Merci beaucoup de nous avoir passé un coup de fil au 0826-300-300 ce matin. Je vous souhaite donc un merveilleux week-end et ravi de vous compter parmi les auditrices de Sud Radio. Un merveilleux week-end, donc sous le soleil et en famille, si je vous ai bien compris. Merci beaucoup de nous avoir passé un coup de fil. 0826-300-300, quand on voit ce mouvement, le 2 mai, tous à Paris, regroupant les pêcheurs, les artisans, les taxis, pour les conditions de travail, pour s'exprimer contre la hausse du prix du carburant. Est-ce qu'aujourd'hui, on peut dire que les Français savent encore se révolter, être en colère utilement, j'entends, je veux dire, se battre pour de véritables raisons? Vous nous passez un coup de fil au 0826-300-300. Bonjour Jean-François.
9: Bonjour.
2: Merci beaucoup d'être avec nous, mon cher Jean-François, vous allez bien?
9: Ça va, vous aussi?
2: Écoutez, pas mal, notamment quand je vous ai au téléphone, mon cher François. Chez mon cher Jean-François, vous, comment vous regardez ce sujet? Est-ce que les Français savent encore se mettre en colère, se révolter pour les bonnes raisons, ou est-ce qu'aujourd'hui c'est l'esprit de pantoufle qui a gagné?
9: Ah non, pas du tout. Moi, j'adhère à ce qu'a dit Clara. Mais quand même, j'insiste sur le mot révolte, parce qu'en fait, pour moi, c'est notre colonne vertébrale, c'est toute notre histoire. En fait, on râle, on se réunit entre amis, on boit l'apéro, au travail, dans les clubs de sport, on râle.
2: Oui, c'est ça.
9: Et puis ça s'arrête, ça se dégonfle. Et puis un jour, cette accumulation de rancœur choque et devient incontrôlable. Et ça aussi, c'est notre histoire. Bon, évidemment, l'histoire qu'on connaît le plus, c'est la Révolution française.
2: Bien sûr.
9: Qui a été un bain de sang, alors qu'à l'origine, c'était une histoire politique. Et je crois que c'est comme ça. Les Gilets jaunes ont été un parfait exemple. Ce sont des gens qui jamais n'auraient fait ce qu'ils ont fait, beaucoup de personnes âgées, de retraités, et les voilà soudainement qui bloquent le pays. Et le phénomène prendre l'ampleur de jour en jour. Et je crois que c'est dans notre ADN. Hein.
2: Donc, si je vous entends bien, mon cher Jean-François, il ne faut pas s'inquiéter que les Français d'apparence ne soient plus tellement, on va dire, familiers à l'esprit révolutionnaire. Vous vous dites en réalité, oui, là, il y a plein de petits ingrédients, il y a plein de petites gouttes d'eau qu'on ajoute jusqu'au point où un jour, ça fera déborder le vase. Et là, de manière totalement inattendue, hop, on verra à nouveau des Français dans la rue. C'est un peu ça votre idée, votre thèse, Jean-François?
9: Oui, mais vous dites il faut pas s'inquiéter. Et oui et non, parce que j'ai peur, moi, qu'à un moment, ça sorte sur des mouvements très graves. On fait beaucoup de gorges chaudes sur mai 68. Mai 68, c'était une révolution de potache. C'était des étudiants qui, quand ils n'avaient pas l'apéro à boire, ils faisaient des AG et rien du tout derrière, à part quand les ouvriers s'assommaient. Là, non. Là, je pense qu'on va sur des choses graves parce qu'il y a des injustices. Vous savez, en ce moment, sur les médias, on parle beaucoup des salaires de certaines personnes qui atteignent des sommets inimaginables, des dizaines, des Bien centaines sûr. De milliers d'euros, alors que le salaire de base en France, c'est 25, 28 000 euros bruts par an, quoi, ou peut-être 30 000. Et les gens, ils encaissent ça, ils sont surpris, mais le jour où ça va sauter, moi j'en ai peur, franchement. J'ai peur d'une paralysie et surtout j'ai peur de la violence.
2: Et surtout, là où vous avez raison, c'est que peut-être que les Français ont ça dans le sang, mais la plupart du temps, ça vient de manière plus que très spontanée et surtout ça vient de manière assez efficace et assez violente. Et ça, c'est votre crainte, on l'a bien entendu. Merci beaucoup, mon cher Jean-François, de nous avoir passé un coup de fil et d'avoir appelé le standard de Sud Radio 0826 300 300. Amis auditeurs, je vous propose que la conversation se poursuive après une très très courte page de publicité. Je vous le rappelle, on s'interroge sur ce mouvement du 2 mai, tous à Paris, c'est sur l'initiative en effet des marins, des artisans pêcheurs qui se retrouvent avec les artisans, les commerçants. Certains taxis montent à la capitale, ils veulent un rendez-vous avec Sébastien Lecornu, le Premier ministre. C'est ce qu'il nous expliquait tout à l'heure alors qu'ils étaient nos invités à 8h. Nous, on se pose cette question depuis les Gilets jaunes, alors que les motifs de colère étaient nombreux. On n'a pas beaucoup vu les Français descendre dans la rue, se battre pour de vraies raisons, pour de véritables luttes. Est-ce qu'aujourd'hui, l'esprit de pantoufle n'a pas gagné, les Français? Nos concitoyens, est-ce qu'on n'a pas perdu un peu de cette âme révolutionnaire? Est-ce qu'il n'est pas trop facile de soutenir depuis notre téléphone, depuis notre canapé? Mais alors, quand il s'agit de descendre dans la rue et de serrer des dents, il n'y a plus personne. 0826 300 300. Et on se passe un coup de fil juste après la pub. Vous êtes très nombreux. Je vois déjà Patrick, Alexandre, Dominique, Laurent. On arrive, à tout de suite.
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2: 9h45 sur Sud Radio, 0826-300-300, la France au bout du fil, vous en avez l'habitude, c'est votre rendez-vous du samedi. On va se pencher sur ce qui se passe dans la capitale, à Paris, aujourd'hui 2 mai, où plusieurs métiers, plusieurs professions ont décidé de se rassembler. C'est bien sûr les pêcheurs, les artisans, les commerçants, les taxis, bien sûr sous la pression du prix du carburant qui les empêche de bosser. Mais derrière, c'est un système en réalité qui dénonce trop de charges, trop d'impôts, trop de difficultés à vivre alors que les heures s'enchaînent. Peut-être que c'est eux, la France, qui se lèvent tôt, qui font vivre le pays et qui ont du mal, peut-être le plus, aujourd'hui, à joindre les deux bouts et à finir à joindre, bien sûr, et à finir debout, ça c'est sûr, mais aussi à finir le mois dans le vert et pas forcément avec un compte en banque, avec un gros moins devant les chiffres qui s'affichent. 0826-300-300, on est ensemble jusqu'à 10h, on se pose cette question alors que, visiblement, les manifestations sont faciles. Est-ce qu'on n'est pas aujourd'hui en France désormais dans un esprit de pantouflage parce qu'il est facile de manifester, mais en réalité, quand il s'agit de serrer un peu des dents et de dénoncer de véritables choses, on ne voit plus personne. 0826-300-300. Bonjour Dominique.
7: Bonjour, bonjour Maxime, bonjour à tous les auditeurs.
2: Merci beaucoup d'être avec nous, mon cher Dominique. D'abord, est-ce que vous allez bien ce matin ?
7: Je vais parfaitement bien, et puis pour vous faire un petit peu bisquer, je suis sur une table recouverte d'une belle glycine violette, et il fait 18 degrés, et le soleil est magnifique. Donc voilà, j'apprécie. En plus, j'écoute Sud Radio, donc quel bonheur.
2: Le bonheur absolu, ça sent, arrêtez-moi si je me trompe, un petit apéro, et peut-être la famille ou des amis qui vont venir déjeuner, même pas ?
7: Pas du tout, je suis en train de m'occuper de mes clients donc dans la chambre d'hôte et je leur ai servi le petit déjeuner et je me suis éclipsé entre deux services pour pouvoir intervenir parce que le sujet me touche énormément.
2: Mais dans quel coin vous avez une chambre d'hôte, mon cher Dominique ?
7: À Roussillon, en Provence, dans le Luberon.
2: Comment ça s'appelle votre chambre d'hôte ?
7: Le Madroussillon.
2: Ah ben le Madroussillon, alors bougez pas, je note, comme ça si jamais à un moment je m'égare dans le Roussillon, je me permettrai de venir faire un petit tour chez vous, mon cher Dominique.
7: Mais mon cher Maxime, vous y êtes invité, et puis on pourrait même faire une délocalisation de Sud Radio de votre émission, ça serait génial.
2: Alors écoutez-moi, à l'instant, et je vous assure que c'est vrai mon cher Dominique, il y a absolument toute l'équipe qui est rentrée en régie, et tout le monde regarde cette proposition avec, on va dire, un petit œil qui brille, mon cher Dominique, donc ça arrivera.
7: Ben, écoutez, c'est pas une promesse en l'air, et puis on pourrait faire un beau débat et je peux vous garantir que ça serait dans un très bel endroit et ça serait mérité.
2: Mais l'année 2027 promettant d'être riche en débat, on n'est pas à l'abri de passer par chez vous, mon cher Dominique. Revenons à l'actualité, en effet, et à ce 2 mai qui promet là aussi, alors d'être beaucoup moins plaisant que le Roussillon et votre chambre d'hôte, mais tout aussi agité d'un point de vue politique, syndical, avec ces professions, vous l'avez vu, qui se rassemblent. Est-ce que vous considérez que les Français ont aujourd'hui toujours une force pour se manifester, une capacité à se mobiliser, à manifester, ou aujourd'hui l'esprit de pantoufle, c'est une expression avec laquelle vous êtes à l'aise ?
7: Alors l'esprit de pantoufle, je suis pas du tout à l'aise avec ça. Je pense que le problème aujourd'hui, vous savez, c'est que nos politiques ne sont pas du tout au niveau. Et pour reprendre une phrase connue d'un philosophe, c'est que le sage entend ce qui n'a pas de son et voit ce qui n'a pas de forme. Je pense que nos politiques ne voient pas et n'entendent pas ce qui est en train de se produire dans le pays. Pas plus qu'ils ont entendu Jacqueline Mourot, qui a lancé le mouvement des Gilets jaunes toute seule derrière son ordinateur en posant la question de où va le pognon. Aujourd'hui, on n'a toujours pas la réponse, même si tous les jours, on voit partir le pognon partout, mais sauf là où il devrait, c'est-à-dire dans l'hôpital public, dans la sécurité, dans la justice, dans la police, dans nos moyens, dans nos postes et partout. Et on voit qu'aujourd'hui, on trime, mais on n'a plus du tout le retour sur investissement. Le mouvement des Gilets jaunes, je vous le rappelle, c'était un mouvement citoyen. C'était pour moi, j'ai écrit un livre là-dessus qui s'appelle le mouvement Les Gilets jaunes, le premier lobby citoyen, c'est une étude sociologique de ce mouvement, et j'ai décortiqué toute la genèse du mouvement, mais comment l'ingénierie politique avait détruit le mouvement de l'intérieur. Mmh. Et c'est très intéressant parce que, en fait, on a discrédité tous ces gens qui étaient des gens intelligents, de bonne facture, et qui créaient et de bon sens. Et de bon sens, et qui créaient de la richesse. Parce qu'il ne faut pas oublier qu'aujourd'hui, les politiques qui nous gouvernent ne créent pas de richesse.
2: Non, ça, c'est sûr. On la crée pour eux.
7: Voilà, on la crée pour eux et ils sont incapables de créer la moindre richesse. Ils ne savent même pas ce que c'est que le mot créer. Et aujourd'hui, il y a eu un énorme discrédit sur ce mouvement qui était un mouvement social, pérenne et qui aujourd'hui est sourd dans, enfin, c'est un mouvement qui sourde dans l'opinion publique. Et ce mouvement a été discrédité par des images avilissantes, des violences policières qui ont fait énormément de blessés, des répressions très, très, très, très dures, un contrôle fiscal, certains gilets jaunes qui étaient un petit peu plus cortiqués, un petit peu plus posé, qui posait vraiment les bonnes questions et qui était animateur du débat, se sont vus contrôler fiscalement derrière. Et surtout, il y a eu un discrédit médiatique. On a invité des gens qui étaient soi-disant, entre guillemets, des représentants des Gilets jaunes qui ne représentaient
2: rien. Oui, alors qu'ils ne représentaient rien. Et on a vu derrière à quel point, et médiatiquement et politiquement, certains ont voulu en effet éteindre. Et c'est peut-être aujourd'hui ce qui provoque d'ailleurs non pas une certaine paralysie, mais une certaine lassitude des Français quand il s'agit désormais de serrer des dents et de manifester pour de vraies raisons. Merci beaucoup. Merci beaucoup, mon cher Dominique, d'avoir été avec nous au 0826-300-300, la maison d'hôte, hein, sachez-le, est notée. Et je vous souhaite donc une belle journée avec une table impeccablement dressée devant vous et un soleil absolument rayonnant du côté du Roussillon. 0826-300-300, est-ce que les Français savent encore se mettre en colère, savent encore manifester, savent encore taper du poing sur la table quand ils sont concernés? Ou alors est-ce que c'est l'esprit de pantoufle qui règne? 0826-300-300. Bonjour Patrick.
6: Bonjour à toute l'équipe.
2: Merci beaucoup d'être avec nous ce matin, mon cher Patrick. Comment allez-vous ?
6: Je vous en prie. Oh, fort bien.
2: Fort bien. Et est-ce que vous ferez partie des manifestants qui auraient pu être présents là à Paris en ce 2 mai ?
6: J'aurais pu être présent éventuellement, mais bon, je vous dirais qu'il y a beaucoup de causes de manifestation qui me conviennent tout à fait. Mmh. Par contre, beaucoup, je n'irai pas. Enfin, en fait, je n'irai pas, car c'est greffe des mouvements politiques qui ne me conviennent pas.
2: Mmh. Et là, ce que vous craignez, c'est quoi ? C'est la récupération politique, Patrick ?
6: Oui, qui se passe souvent, de toute façon. De toute façon, il y a des mouvements politiques qui n'ont rien à voir avec des partis antisémites, qui ne sont vraiment pas ma tasse de thé. Donc rien que pour ça, je ne pantoufle pas, mais je n'irai pas.
2: Mais est-ce que vous pensez, mon cher Patrick, qu'en réalité c'est en partie ce à quoi on a assisté, la récupération politique permanente qui aujourd'hui empêche beaucoup de Français d'être, on va dire, extrêmement volontaires et extrêmement actifs dans ce genre de rassemblement?
6: Je pense qu'en partie, une telle récupération, qui est une partie des Français qui ne partagent pas ces idées, qui ne s'y rendent pas.
2: Oui, tout simplement, et donc qui s'épargne la récupération politique derrière. Merci voilà. Oui, bien sûr, vous avez entièrement raison. Merci beaucoup, mon cher Patrick, d'avoir été avec nous. Est-ce que l'esprit de pantoufle a été causé en grande partie par les politiques qui ont essayé à tout prix de récupérer ces mouvements, parfois la plupart du temps, en plus sur des partis qui n'atteignent pas des scores importants aux élections présidentielles? Là aussi, vous avez important, venez continuer, participez à la conversation. 0826-300-300. Bonjour Laurent.
8: Bonjour tout le monde.
2: Merci beaucoup, mon cher Laurent, d'être avec nous ce matin. Comment vous regardez-vous cette manifestation du 2 mai? Est-ce que les Français ont en effet l'esprit révolutionnaire dans le sang, ou est-ce que depuis quelque temps c'est plutôt la pantouflade aujourd'hui qui règne?
8: Pour être révolutionnaire, il faut avoir être né révolutionnaire. Mmh. Mais le Français n'est plus révolutionnaire. On lui donne de quoi vivre, survivre. Et en plus, ce qui se passe, c'est que si c'était lui leur problème, ils iraient manifester. Mais comme on ne sait plus aider les gens, parce qu'aller les manifester pour ces travailleurs, c'est pour les aider.
2: Bah oui,
8: mais
2: bien sûr.
8: On ne suit plus donner, parce que vous savez, en aide, on appelle ça le CEVA. On donne, sans rien demander en échange. Mais en France, quand on veut donner, on veut recevoir quelque chose. Donc je crois que c'est cuit. Des gens, on leur donne juste de quoi survivre. Vous savez, de quoi survivre. Je ne dis pas que ce sont des eunuques, mais non, ils ne sont pas là pour aider. Si on les touche à eux, oui, ils vont se plaindre. Ils vont se plaindre à l'assistance sociale, pas dans la rue. Vous comprenez? J'ouvre la bouche, c'est comme en principe avant les Corses. Quand ils voulaient une châtaigne, ils se mettaient sur le châtaignier, ils attendaient que le vent souffle pour que la châtaigne leur tombe dans la bouche. Piquant quand même. Donc voilà, les gens non plus, ils sont plus là pour aider les gens.
2: Vous dites d'une certaine manière, mon cher Laurent, qu'il n'y a plus de solidarité, c'est ça?
8: Non, il n'y a plus d'amour.
2: Il n'y a plus d'amour et plus de solidarité. Et on voit bien quand c'est une catégorie de Français qui a un problème, en réalité, derrière, peu sont les Français qui les soutiennent à fond. Merci beaucoup de nous avoir passé un coup de fil, mon cher Laurent. 0826-300-300. On termine cette conversation avec vous, mon cher Alexandre. Bonjour.
9: Bonjour à tous.
2: Merci beaucoup d'être avec nous, mon cher Alexandre. Comment vous regardez le débat qui nous anime depuis 9h ce matin sur Sud Radio?
9: Oula.
2: Alors, mon cher Alexandre, je suis absolument navré. Non pas que ce que vous avez à dire n'est pas intéressant, mais on a une très mauvaise connexion. On vous entend totalement haché, un mot sur deux. Et la connexion est vraiment très mauvaise. Et on doit rendre l'antenne d'ici une dizaine de secondes pour laisser place à Laurence Perrault et à Jean-Luc Moreau qui seront en direct aujourd'hui de la Foire de Paris. C'est donc eux que vous allez retrouver dans un instant. Désolé, mon cher Alexandre, de ne pas avoir pu dialoguer avec vous. La connexion était excessivement mauvaise. Merci quand même de nous avoir appelé au 0826-300-300. Vous y étiez excessivement nombreux à nous avoir appelés sur ce sujet. Est-ce qu'aujourd'hui, la France est encore prête à manifester? Est-ce qu'on sait encore manifester, nous, Français? Est-ce qu'on sait encore aujourd'hui participer, faire vivre cet esprit révolutionnaire qu'on affectionne tant? Mais rien n'était moins sûr. Mais vous avez été nombreux à participer à la conversation. La question était également posée sur le site sudradio.fr, les réseaux sociaux, ainsi que l'application. Vous avez été là aussi nombreux à participer. Est-ce que les Français savent encore se révolter quand on voit le 2 mai tous à Paris? Non, à plus de 79%. C'était un plaisir que de vous accompagner durant cette matinale. On se retrouve naturellement demain, dès 7h, bien sûr, pour 3 heures d'informations, de dialogue avec vous et de débat. Dans un instant, vous retrouvez On parle auto avec Jean-Luc Moreau et Laurence Perrault en direct donc de la Foire de Paris. Et si vous êtes de passage là-bas, sachez que vous pouvez aller les voir sur le stand de nos partenaires Sofinco. Très belle matinée sur Sud Radio.
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37: Et c'est avec vous Rémi André, bonjour.
38: Bonjour Laurence, bonjour tout le monde.
0: Alors aujourd'hui, la pluie revient par l'ouest, même les orages.
1: Eh oui, effectivement, c'est une perturbation orageuse, carrément. Là, ce n'est pas une zone d'instabilité, c'est carrément, on va dire, cette perturbation qui s'organise cet après-midi depuis la Bretagne jusqu'à l'Aquitaine et qui va donc donner, et qui donne déjà d'ailleurs sur la Bretagne, des averses orageuses ainsi que sur l'Aquitaine. Donc dans l'après-midi, cette intensité orageuse va justement prendre de l'ampleur, notamment sur l'Aquitaine, avec risque de fortes rafales, avec risque de grêle ou de précipitations, parfois assez soutenues sous les orages. Cette perturbation va progresser sur la moitié nord également, en direction des Hauts-de-France, où là aussi nous pourrions avoir des orages assez importants. Et puis sur le reste du pays, on gardera encore un temps relativement calme aujourd'hui, même si le ciel se voile, et avec l'orientation du vent au secteur sud, les températures seront presque chaudes. C'est-à-dire que s'il ne fait pas plus de 18 à 22 degrés entre Brest et Bordeaux, nous pourrions atteindre les 27 degrés à Strasbourg.
0: Merci beaucoup Rémi. Quant à nous, on va passer un bon week-end ensemble. Il est tout juste 10h. Merci d'écouter Sud Radio, il est 10h.
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0: Le Flash Info, c'est avec vous, Léo Ardourel, bonjour.
5: Bonjour à tous, un responsable militaire iranien juge probable une reprise du conflit avec les États-Unis. Hier, Donald Trump a lui rejeté une nouvelle proposition d'accord avec Téhéran. Le président américain affirme également dans une lettre adressée au Congrès que les hostilités avec l'Iran sont terminées. Une façon pour lui de contourner la loi, alors que la constitution américaine exige que le président obtienne le feu vert des parlementaires pour prolonger un conflit au-delà de 60 jours. Une manifestation ce matin à Paris pour dénoncer la hausse des prix du carburant. Plusieurs professions et notamment des artisans et des agriculteurs appellent à se rassembler place Vauban pour réclamer des aides au gouvernement. Les mesures déjà annoncées sont jugées insuffisantes. Les manifestations du 1er mai, elles ont rassemblé 158 000 personnes hier à travers la France, 300 000 d'après la CGT. Des chiffres assez similaires à ceux de l'an dernier. Les cortèges se sont déroulés en grande majorité dans le calme selon le ministère de l'Intérieur qui précise que 15 personnes ont été interpellées. Pendant ce temps, le RN lui avait donné rendez-vous à ses militants à Mâcon pour sa traditionnelle fête de la nation, un rassemblement aux allures de meeting présidentiel pour Jordan Bardella et Marine Le Pen. La chef de file des députés RN qui assure avoir foi en la justice, elle qui sera, on le rappelle, fixée sur son sort le 7 juillet prochain concernant sa peine d'inéligibilité. SOS Racisme saisit la défenseure des droits pour des soupçons de discrimination à l'aéroport de Roissy. L'association affirme que des employés noirs auraient été éloignés du champ des caméras lors d'un tournage de TF1 en raison de leur couleur de peau. Des accusations démenties par le groupe ADP. Et puis du foot avec le début de la 32e journée de Ligue 1. Match sous tension en vue à 15h entre le FC Nantes en lutte pour le maintien et l'OM menacé dans la course à l'Europe. À 17h, le PSG reçoit Lorient. À 19h, Metz accueille Valence. Et à 21h, le Dauphin Lens se déplace à Nice. Il y a aussi du foot féminin. Cet après-midi, les joueuses de l'OL Lyon affrontent Arsenal à 15h en demi-finale retour de la Ligue des Champions. Excellente matinée à tous.
0: Merci Léo, prochain rendez-vous de l'info ce sera avec vous, il sera 11h mais pour l'heure on parle auto. Avec vous, en direct du stand Sofinco à la Foire de Paris.
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0: Vous voyez, j'avais raison, nous sommes bien ici, Hall 6, si vous voulez nous retrouver en direct avec vous, l'ami Jean-Luc, bonjour.
13: Bonjour Dame Laurence et bonjour à toutes les auditrices, tous les auditeurs, les cochons d'Inde, les lapins, les cochons, quoi qu'il n'y en a pas beaucoup à la Foire de Paris. Si, dans quoi les rayons charcuterie un peu
0: plus. Oui, c'est ça, c'est Hall 7, entre autres. On a déjà le directeur de la Foire de Paris, Steven, qui est à côté, qui est déjà mort de rire. On est ravis d'être avec vous pour cette émission spéciale, car oui, Sud Radio a déplacé ses studios depuis le début de la Foire de Paris, qui a commencé il y a 2 jours. On en parlera évidemment parce qu'il y a le fameux automobile, mais ce n'est pas la seule chose dont on va parler aujourd'hui, l'ami Jean-Luc.
13: Exactement, on va aussi parler, comme on est sur le stand Sofinco, on va parler financement automobile. Vous voulez acquérir un véhicule neuf ou d'occasion, parce que depuis un certain temps il y a des formules pour financer un véhicule d'occasion. Est-ce qu'il vaut mieux prendre une NLD, une LLD, une LOA, un crédit classique, eh bien, on essaiera tout à l'heure de vous éclairer sur les meilleures formules en fonction, évidemment, de votre choix.
0: Nous,
13: ça dépend beaucoup de vos moyens,
0: bah, surtout aujourd'hui,
13: du temps que vous voulez avoir cette voiture.
0: Exactement.
13: Est-ce que vous voulez vous la faire voler ou pas?
0: Enfin, voilà. Tiens, puisque tu parles de vol, ça tombe bien, ce sera le gros dossier en compagnie de notre ami journaliste Sylvain Resser, qui est rédacteur en chef adjoint du service auto du groupe Figaro, parce qu'il y a tout simplement les villes où on se fait le plus voler les voitures.
13: Alors, on ne parle pas du vol de voiture, là on va parler de ce qu'on appelle le vol à la roulotte. Le vol à la roulotte, ça ne concernera évidemment pas Nicolas Meunier, journaliste à Challenge, qui est avec nous aujourd'hui, parce que vous ne roulez pas en roulotte, Nicolas.
3: Non, pas du tout.
13: D'ailleurs, c'est quoi votre voiture préférée? Mais vraiment, hein?
3: Moi, je dirais une Bentley Continental.
13: Voilà, c'est ça.
3: Mais je ne roule pas avec, malheureusement. Ouais.
13: Et j'ai lu un papier où vous avez écrit en disant c'est vrai que les journalistes, on essaye des voitures que les gens ne pourront jamais acheter. Il faudrait essayer que des petites voitures et vous montrer l'exemple, puisque votre voiture préférée, c'est une Bentley Continental.
3: Tout à fait. Il faut être cohérent dans la vie.
13: Est-ce que vous serez victime de vol à la roulotte? Alors, vol à la roulotte, ça peut aussi être le pot catalytique qui est volé sur la voiture, des objets à l'intérieur, c'est tout ça.
0: Tout ça. On en parlera en détail. On a les villes où vous êtes susceptibles d'être le plus victime de ces vols à la roulotte. On va très très vite maintenant, pour laisser de la place à notre émission, on va parler de la marque chinoise Geely Auto qui arrive en France.
13: Oui, qui est arrivée cette semaine officiellement. Alors Geely, c'est un groupe, il y a déjà certaines marques que vous connaissez, Volvo par exemple, ça appartient au groupe Geely, mais on vous expliquera tout à l'heure.
0: L'essai de la semaine, ça restera une Tesla, mais attention, vous avez déjà fait ça vous, une Tesla.
13: Grande autonomie propulsion, c'est la nouvelle version, elle est moins chère, elle va plus loin. Est-ce que c'est vraiment le meilleur rapport prix autonomie, un mystère jusqu'à tout à l'heure.
0: Nous sommes sur la Foire de Paris, sur le stand Sofinco, et la Foire de Paris, c'est aussi la foire où l'on découvre toutes les innovations. Il sera donc question d'innovation et d'invention dans le domaine du pneumatique.
13: Eh oui, il y a le concours Lépine. Le concours Lépine, eh bien, on se penchera sur les innovations en matière de pneus du concours Lépine, et on remontera, vous savez quoi, à l'histoire du pneumatique 3500 ans avant Jésus-Christ.
0: C'était vraiment la roue carrée même près. On parlera aussi du Tour Auto 2026 avec l'ami François Alain, qui ne sera pas avec nous en direct exceptionnellement parce qu'il est sur un événement.
13: Ouais, il bosse un petit peu, ça lui arrive de temps en temps. Ouais.
0: Allez, vous l'avez compris, vous n'hésitez pas, vous pouvez nous appeler au 0826 300 300. Nous avons bien sûr également le mail et vous pouvez nous écrire directement jeparticipe@sudradio.fr. Je regarderai les mails tout au long de cette émission. C'est parti, en direct de la Foire de Paris, on parle auto, c'est avec vous jusqu'à midi.
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0: Et nous sommes avec Steven Abajoli, qui est le directeur de la Foire de Paris. Bonjour Steven.
4: Bonjour Steven.
0: Depuis 2019, je me souviens de ça.
4: Depuis 2019, en effet.
0: Alors Steven, il a déjà la banane, parce que depuis tout à l'heure, il sourit.
13: Parce qu'il y a du monde déjà. Comment ça a marché les jours précédents?
0: Ah, ça cartonne.
4: On a fait une très très bonne ouverture. On a ouvert un jeudi, il faisait beau. On est en vacances scolaires, donc il y avait beaucoup de monde. Et hier, pour un 1er mai, c'était une fréquentation très très importante.
0: En vacances scolaires pour la zone C. Ouais. Vous savez bien, parce que Paris n'est pas le centre du monde.
4: Tout à fait. Donc... Et surtout que la foire de Paris rayonne sur toute la France. Et on a beaucoup de visiteurs qui viennent de Bordeaux, de Nantes, de Lille. Donc en effet, c'est les vacances pour la zone parisienne jusqu'à dimanche.
13: Et en plus, il va faire moins beau. On m'a dit que comme Exposium, qui était l'organisateur, avait fait brûler des cierges pour qu'il ne fasse pas beau. Ça a une influence vraiment sur la fréquentation du salon?
4: Oui, ça a une influence. On le sait tous, quand il fait très très beau, on a envie peut-être de profiter de l'extérieur, d'aller dans les parcs, sur les plages, de sortir des villes. Et quand il fait très très moche, on préfère rester chez soi parce qu'il pleut trop. Donc nous, on est compliqué sur la Foire de Paris. On a bien un petit temps mitigé. Ouais, et je pense que c'est ce qu'on va avoir la semaine prochaine, donc c'est une bonne nouvelle.
0: On va parler de automobile dans quelques instants, mais j'ai une question à vous poser. Avez-vous la sensation que toute l'inflation, les problématiques de prix du carburant a fait déjà un peu baisser quand même, parce que les gens qui viennent de autre part que l'Île-de-France ont peut-être moins les moyens de venir?
4: Alors on a oui, il y a eu un effet, et ce qui s'est produit, c'est on a beaucoup de groupes qui viennent en bus, en car, donc ça permet de mutualiser les coûts pour venir. Donc on a beaucoup d'associations, de municipalités, de collectivités qui organisent des journées à la Foire de Paris, donc ça permet à des gens
0: plus
4: qui...
0: que les années précédentes.
4: On en a un peu plus cette année, oui, en effet, et on se rend compte que il y a aussi tous les transports en commun, on vient en train à Paris pour après venir sur la Foire de Paris. Donc voilà, on s'adapte, et je pense que les Français, malheureusement, sont habitués à s'adapter aux périodes de crise.
13: On trouve tout à la Foire de Paris, même Sud Radio d'ailleurs. Et il y a en particulier un hall, une partie d'un hall qui est dédiée à l'automobile. Alors c'est 5000 m² cette année, hein, c'est plus 25% par rapport à l'année dernière, c'est ça ?
4: Alors c'est plus 65%.
13: Plus 65%, bah, alors, en plus j'avais même pas les bons chiffres, alors tout va bien. On peut y voir alors, essentiellement des voitures électriques, hein, parce qu'on parle mobilité, on parle pas automobile.
4: Alors ça, l'événement, parce que la Foire de Paris regroupe plusieurs événements, on avait l'occasion d'échanger ensemble hier sur le sujet, et Automobile Paris, c'est un événement dédié à la mobilité au sens large. Donc on embrasse la mobilité urbaine avec les trottinettes, les vélos électriques et toutes les solutions de déplacement en milieu urbain, et aussi la grande mobilité avec l'automobile. Et en effet, les voitures prennent une place de plus en plus importante, et surtout les voitures électriques.
13: Alors il n'y a pas que des voitures neuves, il y a des voitures d'occasion également, et puis surtout, ce qui est important, c'est que vous avez même un parc d'essai, on peut essayer les voitures. Comment on procède pour essayer des voitures ?
4: Mais ça, c'est toute la spécificité de la Foire de Paris. On vient à la Foire de Paris pour essayer, pour tester, pour découvrir. Et donc, forcément, quand on achète une voiture, tester la voiture, c'est essentiel. Donc, on a mis en place l'année dernière, et on continue cette année, un test drive. Donc, cette année, c'est 40 véhicules qui sont à la disposition des visiteurs. On peut venir essayer le dernier véhicule dans Paris. Et si on l'aime beaucoup, on peut l'acheter et repartir avec.
0: Alors, je voudrais savoir si les gens achètent vraiment leur voiture sur la Foire de Paris. Est-ce que vous avez des retours depuis de nombreuses années ?
4: Alors, les gens achètent des voitures. L'année dernière, on était à 30 véhicules vendus par jour.
0: Ah, quand même !
4: Véhicules neufs et véhicules d'occasion. Et je sais que vous allez recevoir certains exposants par la suite. Je vous laisserai les questionner sur le sujet. Mais j'ai cru comprendre que depuis l'ouverture, il y avait eu pas mal de ventes.
13: Alors, on peut essayer les voitures. J'ai vu en bas, moi, il y a un ou deux modèles qui m'intéressent. J'ai fait une croix dessus avec ma clé. Il y en a une petite rouge, il y a une bleue. Il y a quelques supercars également. Alors, celles-là, on ne peut pas les essayer comme les autres. Mais par contre, il y a un gagnant qui aura le droit de faire un tour avec. Ça, c'est génial. Est-ce que vous avez participé, Nicolas ?
3: Nicolas Bentley. Bentley Continental, pourquoi pas ?
13: Non, il n'y a pas de Bentley. Il y a quelques. Ah bah. Il y a des Ferrari, des Porsche, Lamborghini, des choses comme
3: sinon,
13: ça.
3: Non, sinon, la Twingo était jolie, là, de l'entrée.
0: Ah oui,
3: la Twingo, ça me rappelle quand j'étais gamin. Donc, on en a.
0: Il n'y a pas longtemps.
3: Il y a quelques semaines. Donc, non, je vais rester sur la Twingo alors.
0: Nicolas Meunier, journaliste, entre autres automobiles, ami de la mission A-Challenge.
13: Oui. Voilà. Alors, pour revenir là, pour essayer cette supercar, il y a un concours, comment ça marche ?
4: Alors oui, il y a un concours et je reviens sur justement la voiture et j'ai bien aimé votre réponse sur l'Intercontinental de Bentley. Ça prouve bien que les Français aiment la bagnole. Et c'est bien de le répéter. Oui. Vous savez, la Foire de Paris, c'est un baromètre de la consommation. Et on a réalisé notre baromètre avec l'Obsoco en début d'année. Et on a questionné les Français sur un échantillon de 2000 personnes sur est-ce que la bagnole reste un achat plaisir ? Et pour un Français sur deux, la bagnole est un achat plaisir.
0: Cocorico.
13: Le succès de cette émission prouve déjà que les gens aiment bien l'automobile, sinon personne ne nous écouterait.
0: Mais les Français aiment la voiture.
4: Exactement, et donc on a des injonctions contradictoires aujourd'hui qui rendent le sujet complexe, parce que l'essence ça coûte cher, parce que
0: trop de réglementation.
4: Il y a beaucoup de réglementation. Voilà, donc les Français sont un peu perdus. Donc nous, notre rôle à la Foire de Paris, c'est d'apporter des solutions concrètes. Donc on est aujourd'hui en partenariat avec l'AVER, qui a un stand, qui est le stand Jérôme électrique, et je partageais hier avec le président de l'AVER le succès des deux premiers jours de participation parce qu'il y a eu une forte affluence. Il y a eu beaucoup de questions sur qu'est-ce que je vais faire de mon vieux diesel, si je passe à l'électrique, est-ce que c'est mieux de passer par l'hybride avant de passer au tout électrique. Et donc on voit que il y a vraiment des questions derrière et il y a des achats, donc on est dans une transition qui est réelle. Je voyais les chiffres, c'est quasiment 50% d'augmentation des ventes de voitures électriques depuis le début de l'année.
0: Oui, alors on va se calmer un peu, parce qu'on parle vrai sur cette radio. On va se calmer.
13: Dans un marché qui est un peu atone.
4: Alors, et puis, dans un marché qui est atone,
0: et puis surtout, c'est surtout les flottes entreprises qui font monter les chiffres.
13: Oui, aussi, tout à fait.
0: Il faut relativiser et ne pas. Parce qu'à force de donner des informations, les gens y croient et des fois, c'est pas vrai.
13: Voilà. Ça augmente quand même.
0: Oui,
13: alors,
0: mais pas comme
13: je vais me faire l'avocat du diable parce que toutes les semaines, maintenant, c'est ma rubrique. Je suis l'avocat du diable. Il y a quand même beaucoup de constructeurs étrangers. Il y a des Chinois, il y a Leapmotor, il y a Geely, il y a BYD. Bon, il y a Tesla américain. Heureusement qu'il y a Renault, je serais tenté de dire.
0: C'est l'hôpital qui se fout de la charité parce qu'on va recevoir Geely avant midi dans l'émission.
4: Mais oui, mais justement, Geely, on est heureux que Geely utilise Automobile Paris comme première plateforme de rencontre avec le grand public, parce que vous disiez, ils ont lancé la marque officiellement mardi de cette semaine. Et donc là, ils enchaînent tout de suite avec la Foire de Paris, Automobile Paris, pour aller montrer leurs produits aux visiteurs de la Foire de Paris. Parce que les visiteurs sont curieux déjà. Ils sont curieux de découvrir toutes ces marques qui sont pas encore très connus, avec des produits dont on entend beaucoup parler, comme quoi ils sont innovants, technologiques, intéressants en termes de prix.
13: Donc moins cher, oui.
4: Moins cher. Donc ils veulent voir s'ils en ont pour leur argent, justement.
13: Oui, et puis un autre, ça s'appellerait la foire de l'Île-de-France, ça aurait sans doute moins d'intérêt pour les Chinois, parce que le nom de Paris, pour eux, évoque beaucoup de choses. Ça évoque le luxe, ça évoque le raffinement, même si ça a légèrement changé depuis quelques temps. Je parle de la municipalité parisienne, mais ça, c'est un autre débat. Mais c'est vrai que pour eux, c'est une belle vitrine. On est à la foire de Paris, voilà.
4: Exactement, c'est une belle vitrine. Et puis, vous savez, on rassemble entre 400 000 et 500 000 visiteurs. C'est comme si on accueillait la ville de Nantes à Paris pendant 12 jours. Moi, on me dit souvent que je suis le maire de la 5e ou la 6e ville de France pendant 12 jours.
13: Bon, j'espère que vous n'allez pas limiter la vitesse dans les allées, alors.
4: Mais juste pour en revenir sur Renault, je tenais à préciser.
0: Juste une chose. Moi, je veux bien, mais il faut baisser le prix des parkings, hein, gars. Ah ouais, non, mais sérieux. Là, il y a un moment. C'est trop cher, les parkings.
4: Oui, je sais. Ben, on essaye de travailler avec le parc des expositions de la Porte de Versailles pour faciliter l'accès à la Foire de Paris.
0: On a dit qu'on parlait vrai. Hein,
4: mais on parle vrai. On essaye toujours de trouver des solutions. Et je veux juste revenir sur Renault. En fait, l'histoire de l'automobile, alors l'histoire récente, parce qu'on a eu la discussion, il y a l'histoire lointaine de des moins de 20 ans ne peuvent pas connaître, donc je ne la connais pas.
0: Mais on vous aime bien, vous.
13: On parle vrai.
4: Parce que l'automobile était présent il y a très très longtemps, mais je vais parler de ce que je connais, et l'automobile est revenu en force en 2022. Pourquoi ? On s'en rappelle, les voitures d'occasion avaient des prix qui étaient plus élevés que les voitures neuves post-Covid.
0: Juste, voilà, exactement.
4: Et donc c'est grâce à Renault et à Renew, grand distributeur de voitures d'occasion en France, que l'automobile est revenu sur la Foire de Paris. Et aujourd'hui, Renew est toujours présent avec Renault et avec Dacia.
0: Alors parlons un peu de cette histoire de la Foire de Paris. Nicolas Meunier, grand journaliste, auteur de plusieurs livres, dont Les voitures d'exception.
3: Alors, il y a en effet...
13: Attention, pas que les voitures d'exception, parce qu'il s'intéresse aussi aux voitures sans permis.
3: Et justement, c'est exactement là que j'allais en venir. Il y a 10 ou 15 ans, c'était la Foire de Paris, c'était vraiment l'endroit où il fallait venir pour voir toutes les voitures sans permis de tous les constructeurs et voir les dernières nouveautés. C'est là qu'étaient présentés les derniers modèles. Et on avait, au-delà de ça, quelques constructeurs qui venaient, mais c'était pas un salon, on va dire... Est-ce qu'on peut appeler ça un salon ? Non, c'est une exposition au sein de l'événement Automobile Paris. Et ça, pour le coup, c'est vraiment nouveau, je trouve, d'avoir autant de constructeurs. Et il y a quelques années, on avait vraiment une place qui était dédiée à l'automobile, que ce soit par les exposants ou même au niveau du concours Lépine avec les dernières inventions, innovations automobiles.
0: Dernière question avant de vous abandonner à votre belle journée sur la Foire de Paris. Steven, vous qui êtes monsieur Abajoli, le directeur de la Foire de Paris, on le sait que le parc des expositions de la Porte de Versailles est en travaux énormes. Vous avez dû réduire également cette année l'exposition ?
4: Alors, on ne l'a pas réduite, on l'a adaptée. Mais en effet, les travaux sont importants puisque le pavillon 3 est totalement détruit. Le pavillon 2 est en cours de destruction. Tous les événements de la Porte de Versailles sont touchés pour plusieurs années. Mais on travaille avec Viparis, qui opère le parc des expositions de la Porte de Versailles, à anticiper. Et ça a été très bien anticipé parce qu'en fait, on a réaménagé toute la foire. Et on a surtout communiqué bien en amont à nos visiteurs fidèles, de leur dire ça a changé. Donc vous avez des nouveaux repères avec des nouveaux pavillons. Et Automobile Paris était dans le pavillon 7 l'année dernière. Ils sont dans le pavillon 5 cette année. Et les visiteurs retrouvent leur événement sur le pavillon 5.
0: Eh ben merci beaucoup.
13: Merci beaucoup. Puis on vous souhaite une affluence record.
4: Steven, merci beaucoup.
0: Abajoli, qui était notre invité pour débuter cette émission, directeur de la Foire de Paris, avec évidemment cet événement pendant la Foire de Paris, Automobile Paris. Allez, à suivre, plus de 880 vols par jour sur les véhicules de France. Quelles sont les villes qui sont les plus exposées ? Est-ce que vous habitez une ville où il ne fait pas bon y laisser traîner votre voiture ? On en parle dans quelques instants sur Sud Radio.
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0: également par le talent.
1: Auteur
0: aussi de nombreux livres.
1: Plus par le talent que par la taille, j'espère. Parce que...
0: dont Voiture d'exception.
1: Voilà, Voiture de toujours.
0: Aux éditions.
1: Hugo.
0: H-U-G-O. Alors, on va parler de ces fameux vols, parce qu'il y a le Figaro,
2: Le Figaro a décortiqué, en fait, les chiffres de, les chiffres du service statistique ministériel, qui est rattaché au directeur de la police nationale, concernant les vols dans et sur les voitures.
0: Donc, les vols dits à la roulotte,
2: exactement,
0: seulement.
2: Et les vols sur les voitures, qui commencent à généraliser. On a tous entendu parler, puisqu'on l'a vu aux journaux de 20h, de toutes les chaînes de télé, des vols de catalyseurs, par exemple, qui permettent de récupérer les matériaux précieux qui sont dedans.
0: Alors, je vais juste demander à tous ceux qui nous écoutent, soyez patients, vous inquiétez pas, le Facebook Live est en train d'arriver.
2: Oh, voilà, ça chauffe.
0: Ça chauffe. Ouais, donc vous pourrez réagir sur le Facebook Live et nous dire si vous êtes déjà fait voler comme ça, à la roulotte, à l'intérieur ou à l'extérieur. Moi, je pourrais porter mon témoignage, mais on accueille tout de suite Sylvain Resser, qui est rédacteur en chef adjoint du service auto du groupe Figaro. Bonjour Sylvain.
3: Bonjour Laurence, bonjour Jean-Luc.
2: Bonjour Sylvain.
3: Et aussi à Nicolas.
2: Bonjour Sylvain.
0: Et vous êtes où? On a l'impression que vous êtes au fond d'une grotte, Sylvain.
3: Mais pas du tout. Je suis à Paris.
2: Ah, ça y est, il s'est rapproché un petit peu. Alors, vous étiez peut-être en train de voler des choses dans une voiture ou sous une voiture. C'est pour ça qu'on ne vous entend pas très très bien. Non, alors, vol à la roulotte. Bon, on a expliqué, c'est les vols dans les voitures. Vol sur les voitures. C'est un phénomène qui est en légère baisse, mais la France reste championne d'Europe de ce sport. Avec combien ? Plus de 320 000 faits par an, c'est ça ?
3: Ouais, plus de 324 000 faits par an, c'est plus de 880 vols par jour. J'avoue que ça donne un peu le tournis, hein.
2: Oui, alors surtout, vous êtes penché, parce qu'on est très inégaux face à ça. Il y a des villes où on est à peu près tranquille, on en parlera tout à l'heure. Laurence a la chance d'habiter dans la ville.
0: Alors, où, pas vraiment moi, mais plein d'amis juste à côté. J'y suis tout le temps.
2: À l'inverse, il y a des villes. Alors, je vais faire un petit parallèle après politique, mais il y a des villes où ça a fortement augmenté, en particulier une qui est l'ancienne capitale des Gaules.
3: Oui, alors c'est à Lyon finalement où l'augmentation est la plus forte, puisqu'elle est de plus 24%. Ensuite, il y a Grenoble, Bordeaux, Lille, Vénissieux en banlieue lyonnaise.
2: Attendez. Lyon, Grenoble...
0: Lille,
2: Bordeaux, elles sont de quelle couleur ces villes-là ?
0: Non ! Jean-Luc !
2: Non, ça voudrait dire que moins on met de police dans la rue, moins on met de caméras, plus on est exposé à ce type de vol. Bah, ça paraît logique en fait.
0: Oui, mais je ne suis pas persuadé que ce soit qu'une histoire couleur politique, il ne faut pas tout mélanger.
2: Non, peut-être qu'ils ont besoin de plus de pièces dans ces villes-là. Est-ce qu'on sait d'ailleurs quels sont les accessoires les plus volés sur les voitures ? Ce n'était pas dans la statistique.
0: Les optiques ?
2: Non, je pense que...
3: L'étude ne le dit pas, mais en fait, tout se vole.
2: Hein. Oui, on parlait tout à l'heure des catalyseurs.
3: Mais même les banquettes arrière des véhicules, les jantes. Alors justement, il est préférable de mettre des écrous anti-vol, faut le dire à nos auditeurs.
2: Oui, ça c'est clair.
3: Les roues, parce qu'après ça roule moins bien quand même sans les roues.
2: Les banquettes arrière, c'est pour transformer des véhicules qui ont été vendus comme utilitaires en deux places, on les repasse en quatre places en volant les banquettes arrière. Parce qu'on ne peut pas acheter une banquette arrière chez un concessionnaire. On est obligé de fournir une carte grise qui correspond à un véhicule quatre places ou cinq places. Vous ne pouvez pas transformer donc un véhicule commercial, entre guillemets, en véhicule particulier en achetant directement chez le concessionnaire. Donc le mieux qu'on ne peut pas se fournir chez lui, c'est effectivement d'emprunter un camarade dans la
0: c'est
2: rue.
0: Sûr. Nicolas, vous êtes déjà fait voler, vous ?
4: Non, jamais. En même temps, avant, j'habitais dans une ville que j'imagine très tranquille, qui s'appelle Versailles, où je pouvais garer n'importe quelle voiture devant chez moi, il n'y avait aucun problème. Et maintenant, elle dort en souterrain à Paris, donc ça limite les risques.
0: Moi, je voudrais vraiment demander à tous ceux qui nous écoutent si oui ou non, vous vous êtes déjà fait voler. Et vous n'hésitez pas, le live Facebook va arriver, mais sinon, vous nous écrivez jeparticipe@sudradio.fr et vous mettez bien, on parle auto du jour. Quelles sont les autres villes ?
2: Alors non, mais déjà, sur les villes où il y a le plus de vols à la roulotte, on va simplifier en dire vol à la roulotte, ça correspond à quoi en termes de nombre de vols par habitant ? Parce que je trouve que là, les chiffres sont très parlants quand on les évoque
0: Sylvain.
2: Comme ça.
3: Bah en fait, à Lyon, c'est simple, qui est la ville qui arrive en tête. ça fait 23 vols pour 1000 habitants.

0: Ah oui.
1: Ah oui, ils sont bien occupés, les Lyonnais. Hein.
2: Donc c'est quand même assez important.
1: Et ils sont devant Marseille, ce qui est quand même étonnant.
2: Alors Marseille est en baisse.
1: Oh, bah c'est
2: Marseille
1: ballot, ça.
2: Marseille est en baisse de 22%. Et il n'y a plus que 10 faits pour 1000 habitants à Marseille.
3: Les chiffres dont on parle, Sylvain Resser, les chiffres dont on parle, c'est 2025.
1: C'est 2025.
3: Ah, on est d'accord.
2: C'est 2025. Exactement, c'est en année décalée, c'est du 1er avril 2025 au 31 mars 2026.
3: Ah.
1: Donc c'est des chiffres très récents. Alors on va préciser quand même que Marseille reste la ville où les voitures sont le plus volées. Mais là on parle des voitures volées, c'est pas le sujet,
3: oui.
1: C'est pas le sujet du jour. Donc on a compris, vous nous avez dit quoi? C'est 22 pour 1000 habitants Lyon, c'est ça?
2: Oui.
1: 22 pour 1000 habitants. À contrario, les villes où il y a le moins de vols à la roulotte, on est au niveau des chiffres, on est à quoi?
2: Ah ben, il y a des villes comme le Plessis-Robinson où il y a quasiment pas de vols. C'est
3: alors, moi je peux vous en parler du Plessis-Robinson parce que je connais bien.
2: C'est quasiment zéro.
3: Ah bah c'est ça, et je connais bien l'équipe municipale, évidemment le maire, monsieur Philippe Pemzec. Alors je vais pas faire de la pub gratuite à cette ville, mais je peux vous dire que c'est une ville qui est extrêmement bien tenue, il y fait très bon vivre, les espaces extérieurs sont magnifiques, il y a toute l'équipe communale, alors je peux parler de Coco, je peux parler de Laurence Thibault, je peux parler de tout ça, une équipe communale qui est extrêmement intégrée et qui travaille pour la population. Et bien là, en termes de sécurité, effectivement, il a fait des choix, entre autres de vidéosurveillance, mais pas seulement. Il y a une équipe aussi de la police municipale qui est sur le coup. Enfin, voilà, ce sont des gens qui sont très investis. Alors, je ne suis pas en train de dire que dans les autres villes, ce n'est pas le cas.
1: 500 caméras quand même, c'est beaucoup sur une ville comme ça.
3: Et c'est la ville de France où c'est le moins volé. Enfin, c'est fou, quoi. Bravo, bravo à toute l'équipe du Plessis-Robinson. Voilà.
1: Voilà. Qu'est-ce qu'on a aussi dans les villes où on est relativement tranquille, hein?
2: Que vous dire, l'étude qu'a regardé, analysé mon collègue Jean-Marc Leclerc ne dit pas tout ça, mais c'est vrai qu'au Plessis-Robinson, c'est surtout le fait qu'il y ait beaucoup de caméras, que les policiers soient en alerte 24 heures sur 24 avec des équipages motorisés pour se rendre sur place dès qu'il y a effectivement un fait qui est soulevé.
3: Bon, on a un témoignage d'Arthur qui nous aide à produire cette émission. On le remercie, qui dit qu'on lui a volé sa banquette arrière dans sa C3.
1: Ben voilà.
3: Ouais. Moi, on m'a démonté ma petite DS3 il y a 4 ans. On m'a tout volé, les pneus, les optiques.
1: Il n'y a qu'un truc qui ne vole pas sur ces voitures-là, c'est le moteur FureTech.
3: Bon, en tout cas, ce que l'on peut dire, c'est qu'on a redit les villes les plus volées, la roulotte. On a dit la ville la moins volée. Soyez prudents et quoi qu'il en soit, ils ont des moyens.
1: En plus, il n'y a malheureusement pas vraiment de parade contre ça. Hein. Fermer sa voiture, faire attention. Ouais.
4: Et est-ce que les voitures neuves, qu'on imagine plus sécurisées, sont moins touchées que les anciennes?
3: Ah. Sylvain, est-ce que cela s'est dit dans cette étude du Figaro ?
2: Alors là, effectivement, l'étude ne le dit pas, mais en fait, je pense qu'aucune voiture n'est épargnée. Alors c'est sûr que les voitures un peu plus anciennes, genre Renault Twingo ou d'autres véhicules qui sont plus faciles à ouvrir, ou des voitures qui sont faciles à ouvrir avec des équipements électroniques qu'on achète sur Internet, sont plus sujets au vol. Mais je pense qu'aucune voiture n'est épargnée.
3: Bon, merci beaucoup Sylvain Resser.
1: Merci Sylvain.
3: Et on va renvoyer tous ceux qui sont intéressés sur le très bon article de votre collègue qui s'appelle Jean-Marc
2: Leclerc,
3: et c'est paru dans le Figaro de cette semaine, les villes où il faut bon vivre pour les voitures qui sont les moins attaquées par le vol à la roulotte, et évidemment, à contrario, le pire. Allez, dans quelques instants, c'est l'essai de la semaine, et l'ami Jean-Luc va prendre le volant de la Tesla, et juste après, nous allons découvrir la marque chinoise Geely Auto, qui arrive en France avec l'un de ses représentants. A tout de suite sur Sud Radio.
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3: Si vous ne connaissez pas la marque Geely, on vous invite bien sûr à rester en notre compagnie. On va en parler dans quelques instants, mais juste avant, la concurrence qui arrive avec l'essai de la semaine. Et Jean-Luc, vous prenez le volant de la Tesla Y, grande autonomie propulsion, que l'on retrouve normalement en partie, ça y est, sur le Facebook Live et sur la page YouTube de Sud Radio.
1: Sur la page YouTube, en essai complet et la version résumée à l'antenne maintenant. Et sur Facebook. Exactement. On s'intéresse aujourd'hui au véhicule qui a été le plus vendu, toutes catégories confondues, en 2023. C'est une voiture électrique, c'est la Tesla Y. Et pour 2026, cette Tesla Y, elle évolue avec une version grande autonomie propulsion qui promet le meilleur rapport prix-autonomie du marché. Le constructeur dit en effet hein, 650 km d'autonomie pour moins de 45 000€. Est-ce que c'est une promesse de Gascon ? Eh bien, c'est ce qu'on va vérifier. Alors déjà, esthétiquement, il y a assez peu de changements. C'est toujours un SUV de taille respectueuse, 4,75 m de long. Ce qui a changé sur cette version 2026, c'est d'une part le bouclier avant, pour plus de finesse aérodynamique, et puis les projecteurs qui sont, on dira, plus simples, pour faire simple, justement. On revient aussi à des roues de 18 pouces, chaussées de pneus spécifiques, basse consommation, ainsi que des enjoliveurs pleins, là aussi pour réduire la traînée aérodynamique. C'est une des forces de la voiture, comme on le verra. Le 3 quarts arrière, c'est pas son meilleur profil, hein, mais l'avantage du gros cul, c'est qu'on a un coffre qui est absolument gigantesque, 950 litres. Il y a même un espace réservé pour les contrebandiers sous le plancher, extrêmement pratique. Et puis à l'avant, il y a un autre petit coffre qui permet de ranger les câbles. Alors la grand-mère tiendra pas, malheureusement. J'ai jamais été un grand fan des poignées escamotables pour rentrer dans les voitures. Hein. Bon, la Tesla, on a toujours, ça contribue aussi à baisser la traînée aéro. Quand on rentre dans la voiture, derrière, la sellerie. Alors, elle est assez basique, pour pas dire moche, ça fait un peu voiture de l'Est, on a l'impression de monter dans une Trabant, vous voyez.
4: Ça fait un peu combinaison de plongée, non?
1: C'est vrai, non, ouais. C'est vraiment moche. D'ailleurs, l'intérieur d'une Tesla, ça déstabilise toujours ceux qui ne sont pas habitués à la marque. C'est très épuré, pour ne pas dire tristouille, mais la qualité des matériaux a progressé au fil des générations. Aujourd'hui, c'est correct. C'est pas du haut de gamme, mais ça permet de serrer les prix et d'offrir un visuel, on va dire, acceptable. Absolument toutes les commandes, sauf une, passe par l'écran de 15,4 pouces central. On n'apprécie pas forcément. C'est mon cas d'ailleurs. Par exemple, pour la clim, vous êtes obligé de passer par cet écran. Même chose pour régler les sièges ou les rétros. Ça permet au moins de se rendre compte que l'équipement n'est pas indigent. On a par exemple les sièges chauffants des deux côtés ou la navigation avec un planificateur d'itinéraire qui propose le meilleur trajet et qui est très fin dans son analyse puisqu'il tient même compte de la vitesse du vent et de l'orientation du vent. Bon, pour démarrer la voiture, vous avez soit l'application sur votre smartphone, soit une petite carte que vous posez sur le support pour smartphone dans la voiture. Vous appuyez sur le frein et ça vous propose marche arrière ou marche avant sur l'écran central. Eh oui, ça c'est pareil, quand on n'est pas habitué, c'est pas facile. Bon, mon souvenir du modèle Y, c'était une relative fermeté de suspension. Je ne sais pas si tu partages, Nicolas.
4: Complètement.
1: Voilà. Ici, les suspensions, bon, a priori, n'ont pas changé. En revanche, on a des pneus à flanc plus haut qui sont plus confortables. Donc, le confort du roulement, ce n'est pas le meilleur de la catégorie, mais ça a progressé. Il y a quand même un petit défaut qui sera agaçant si vous êtes en agglomération, c'est que le rayon de braquage n'est pas extrêmement bon. Ça reste une grande voiture, il faut un peu de place pour faire demi-tour. Bon, à la manière de Rolls-Royce, qui donnait pas la puissance des voitures autrefois, Tesla est assez flou aussi sur ça. Bon, on peut estimer qu'ici, on a 270 chevaux sur la voiture qui est une propulsion, donc un seul moteur. Ça suffit largement, hein, je veux dire, en accélération, on est déjà collé au siège. Ça passe de 0 à 100 en 7 secondes 2. Tesla étant avant en 2D technique, on n'a pas non plus le poids précis, mais on peut l'estimer aux alentours de 1 tonne 9. Pourquoi ? Bah parce que, en fait, la voiture a une batterie qui est plutôt réduite, malgré l'autonomie gigantesque. Je vous explique pourquoi. Après, on a une certaine vivacité dans les virages quand même. C'était une des qualités des Tesla, mais qu'on réclamait pas. On aurait préféré du confort plutôt que des véhicules un peu sportifs en comportement. Là, c'est avec les pneus à flanc haut, bah évidemment, c'est un petit peu moins bien. Mais ce qu'on perd en tenue de route, on le gagne en confort. Et je trouve que c'est mieux. À 130 km/h, la voiture est assez silencieuse et pourtant on n'a pas de vitrage acoustique sur celle-là. Bon, c'est lié à plusieurs choses. On l'a dit, l'aérodynamique qui est vraiment la principale qualité de la voiture et aussi les pneus Hankook Ion qui sont spécifiquement étudiés pour les voitures électriques et qui absorbent une partie des ondes sonores. Mais là où Tesla a vraiment une avance sur la concurrence, c'est en matière d'efficacité énergétique. J'ai fait 150 km avec le régulateur calé sur 137 km/h avec une consommation moyenne de 16,4 kWh au 100 km. Moi, j'ai jamais trouvé une voiture qui a consommé aussi peu à cette vitesse-là.
4: Donc ça veut dire qu'ils ont encore amélioré leurs résultats, qui étaient largement devant tout le monde.
1: Ils ont encore amélioré leurs résultats. C'est la consommation d'une citadine sur autoroute. C'est sans doute une des voitures qui va le plus loin sur autoroute. On peut vraiment faire 340 km sur autoroute en faisant 10-80%, c'est le record. Cette version grande autonomie, elle est dotée d'une batterie nickel manganèse cobalt de 76 kWh. C'est le véhicule électrique qui fait le plus de kilomètres de la gamme Tesla, mais pas loin aussi de tous les véhicules électriques. Le constructeur dit 657 km. Et moi, ce que j'ai surtout remarqué, outre l'efficience dont on vient de parler, c'est qu'on pouvait descendre sur route à des consommations. J'ai fait 10 kWh. Au 100 km à 80, c'est juste, c'est mieux que la Twingo qu'on a essayé récemment.
3: Ouais, mais ça, c'est parce que vous vieillissez, vous aimez bien rouler doucement maintenant.
4: J'avais fait les mêmes, pareil au restylage. Donc,
1: voilà. Ça veut dire que si on roule gentiment, on peut faire les 650 km qui sont revendiqués par Tesla. Et en moyenne, on va dire qu'on fait entre 400 et 500 km. En plus, cette Tesla recharge plus vite que les autres. Hein. On monte jusqu'à 175 kW en vitesse de charge. Donc, quand Tesla dit c'est le meilleur rapport prix-autonomie, c'est effectivement sans doute même la voiture électrique qui va le plus loin, malgré une batterie qui est moins importante. On a des véhicules aujourd'hui qui ont des batteries de jusqu'à, on a essayé récemment un véhicule avec 122 kWh et qui va moins loin sur autoroute. C'est
3: Denza,
1: c'est pour vous dire. Voilà, c'est dit. En plus, bon, ça va être évidemment la voiture qui va être choisie majoritairement par les entreprises qui sont obligées de prendre des voitures électriques et ils ont besoin d'aller loin. Ça va être dans toutes les car policies, d'autant que Tesla est assez raisonnable. Alors les tarifs de Tesla, là je vous le donne aujourd'hui, il est possible que dans l'après-midi il change et qu'il change encore lundi matin. Là on est à 44 990 euros. En plus la voiture est faite en Allemagne, vous pouvez profiter de 3600, au minimum 3600 euros de bonus. Ça reste le meilleur si on compare coût kilomètres effectués, c'est effectivement le meilleur rapport prix-autonomie du marché.
3: Et ben voilà. Et donc vous retrouvez, ça y est, le live Facebook. Nous sommes avec vous sur la page Facebook de Sud Radio, donc vous pouvez maintenant interagir avec nous. Et puis on retrouve l'intégralité de cet essai signé Jean-Luc Moreau pour Sud Radio sur la page YouTube de Sud Radio. Allez, dans quelques instants, on va demander à notre invité de venir s'inviter, de venir s'installer. Jean Briac d'Aliba, responsable des relations publiques de Geely, car oui, c'est une nouvelle marque qui arrive. On en parle en détail. À tout de suite sur Sud Radio.
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3: Et si vous nous rejoignez juste à l'instant, restez bien avec nous jusqu'à 13h. On aura d'ailleurs un dossier sur comment bien financer son automobile, puisque nous sommes en plus sur le stand Sofinco. Et pendant cette émission en direct de la Foire de Paris, nous sommes avec Nicolas Meunier, qui est un journaliste professionnel de l'automobile. Ça va toujours, Nicolas ?
4: Impeccable, on est bien reçu ici.
3: Ah, on est bien, un petit café et tout. Évidemment, notre ami Jean-Luc qui est à mes côtés. Et nous recevons, pour parler d'une marque que peu de gens connaissent aujourd'hui, Jean Briac, qui est notre invité, Jean Briac d'Aliba, pour la marque chinoise Geely Auto qui arrive en France.
1: Qui arrive cette semaine. Alors ouais, vous connaissez déjà Geely. Hein. Alors ça s'écrit G2E L Y. C'est pas Geely Geely, hein, c'est Geely. Et vous connaissez Geely parce que c'est un géant chinois qui est déjà propriétaire de Volvo, Lotus, Polestar, Link & Co et qui a 10% du capital de Mercedes, 50% du capital de Smart. Et puis il y a d'autres marques qui vont arriver aussi. Alors je vais laisser, tiens, Jean Briac prononcer parce que Geely Auto c'est facile, mais Z2EKR qui est une marque qui va arriver aussi, vous la prononcez Zeekr.
0: Alors ça va être Zeekr effectivement.
1: Ouais. Ça va être Zeekr.
3: Ça vient d'où ce Zeek, ça veut dire quoi? Il y a un nom?
0: Alors honnêtement, j'ai pas le symbolisme derrière. C'est une marque chinoise.
4: De mémoire, ça vient de l'anglais Seek More, rechercher plus.
3: Ah.
1: D'accord.
0: Mais avec un Z.
1: Et Geely, ça vient de quoi?
0: Alors Geely, c'est clairement un mot chinois et ça veut dire chanceux, audacieux.
1: Ah oui. Chanceux, audacieux. Alors c'est vrai qu'il faudra être chanceux, audacieux pour remplir les objectifs que vous avez annoncés cette semaine, parce qu'ils sont assez conséquents, c'est ambitieux.
0: C'est assez ambitieux effectivement, puisqu'on essaye de commercialiser la marque sur le marché français depuis le 28 avril et on a comme objectif 6000 unités pour 8 mois sur l'année 2026.
3: Juste en France. Ah dites donc, vous craignez pas, vous, hein?
1: Vous arrivez sur un marché qui est déjà un petit peu occupé par des camarades chinois. Il y a quand même MG, il y a BYD, il y a Geico qui vient d'arriver.
4: Alors, ouais. Et il y a Tesla aussi, qui aujourd'hui se base sur les prix comme les constructeurs chinois.
0: L'avantage, c'est qu'on a d'autres USP, en tout cas d'autres...
3: USP, what is it? Merci, excusez-moi.
0: Les avantages, les avantages qui nous différencient de la concurrence, en gros des équipements et surtout une conception qui part vraiment de la sécurité au départ. On a 30 000 ingénieurs et 45 000 brevets qui sont déposés pour permettre à nos voitures d'être les plus sécurisées du marché.
3: Oula, ça sent l'aide à la
1: Est-ce que le fait qu'il y ait Volvo dans le groupe, là, ça a une influence quelque part?
0: Alors ça a eu une très grosse influence puisqu'on a fait l'acquisition de Volvo en 2010 et effectivement il y a eu des transferts de technologie dans les deux côtés, dans les deux sens, et on a créé assez récemment en 2025 le plus grand centre de sécurité au monde, donc c'est à Ningbo en Chine, c'est une usine absolument énorme dans laquelle on fait tous les tests possibles et inimaginables.
3: Et Jean Briac, on rappelle que la ligne de conduite de Volvo c'est zéro accident.
0: Absolument.
3: Et ça fait longtemps.
1: Hein. Ils avaient dit zéro mort en 2020.
4: Ouais, ils ont changé d'avis.
1: Oui, ils ont un petit peu changé d'avis parce qu'on peut très bien mourir au volant. D'ailleurs, c'est jamais comptabilisé dans les chiffres de la sécurité routière. Vous pouvez mourir d'une crise cardiaque au volant et il n'y a aucune autre raison que la crise cardiaque qui fait que vous êtes mort. Hein.
3: Bon, parlez-nous de Zeekr.
0: Alors, Zeekr, c'est la marque premium du groupe Geely. C'est une marque qui est aujourd'hui officiellement commercialisée, mais qui va se lancer pour de vrai la semaine prochaine à l'occasion du salon Top Marque à Monaco. Donc, c'est une autre entité du groupe Geely. Et c'est vraiment ce qui chapeaute, en termes de positionnement, le groupe Geely.
1: Ça tombe bien, parce que je crois que Nicolas Meunier, vous avez essayé une Zeekr déjà?
4: Oui, j'ai essayé ça il y a 2 semaines à peu près.
3: Alors, sur quel type de route?
1: Alors, verdict?
4: Sur un peu tout type de route, hein, que ce soit...
1: Ça se rapproche d'une Smart, c'est ça?
4: C'est à peu près ça, ouais.
3: Oula.
4: Donc c'est-à-dire que ça.
1: C'est-à-dire
4: c'est...
1: on est collé au siège.
4: On est collé au siège.
1: Mais on n'a pas envie d'arriver dans les virages.
4: Mais on n'a pas envie d'avir, surtout quand il y a des bosses.
3: Ah. Alors attendez les gars, là, parce que là vous avez parlé l'un sur l'autre, j'ai rien compris. Expliquez-nous votre essai.
4: C'est-à-dire que c'est une voiture qui a, ça consomme beaucoup moins que la Smart, donc l'autonomie est vraiment remarquable sur, que ce soit sur route ou autoroute, parce que bon, la batterie est plus grosse. Je pense qu'on a une autonomie qui est à peu près équivalente à celle du Tesla dont on parlait tout à l'heure. Je pense qu'on fait à peu près 400 km d'une traite sur autoroute en partant de 100 à 0, donc 300 de 10 à 80. Il y a beaucoup d'espace à bord, il y a une puissance qui est démesurée. On a 650 chevaux quasiment, c'est presque aussi puissant qu'une Porsche 911 Turbo. Donc est-ce qu'on a vraiment besoin de ça dans une voiture familiale? La question se pose. Et en tout cas, c'est la seule version qui a une transmission intégrale, 4 roues motrices. Si vous avez besoin de rouler sur la neige, c'est 650 chevaux. Et là, on a une suspension qui est quand même un poil trop souple. Qui a tendance à s'affoler sur les bosses.
1: On en revient dans les travers que vous dénoncez, des journalistes qui se prennent pour des pilotes de course et qui roulent avec des voitures ultra puissantes, qui n'achèteront jamais. Mais c'est vrai, hein. Moi, c'est pour ça qu'en début d'année, j'ai dit on fera des essais de voitures de moins de 50 000 euros. Alors, il n'y en a pas toutes les semaines qui sortent. Et j'ai donné quelques coups de couteau dans le contrat il y a pas longtemps pour parler de la BMW X3, parce que pour moi la nouvelle c'est un
4: de l'automobile
1: c'est un step, donc il fallait en parler malgré un prix de 75 000 euros, même si on peut pas tous l'acheter. ou majoritairement pas tous l'acheter, on peut dire ça comme ça, c'était important d'en parler.
3: Revenons.
1: Là, on a parlé de Zeekr, mais revenons à Geely Auto, ça va s'appeler Geely Auto.
0: Oui, hein, absolument.
1: Avec deux modèles qui vont être commercialisés dès maintenant, c'est ça?
0: Absolument, depuis deux jours.
3: Dans quel type de concession?
0: Alors, on a un réseau aujourd'hui de 20 concessionnaires. On vise 120 concessionnaires pour l'année prochaine, la fin de l'année prochaine, 170 pour la fin 2028 et 200 pour 2029.
1: C'est original, c'est deux SUV, c'est ça?
0: Alors, pardon Jean-Luc, oui, effectivement, pour l'instant, c'est deux SUV. On a une version hybride, super hybride, qui s'appelle Starray EMI, et une version 100% électrique qui s'appelle Geely E5.
1: Moi, caractéristiques des deux, parce que Laurence, après, vous demandez combien ça coûte, ça, on
3: non,
1: le sait.
3: Oui, c'était pas ça du tout, mais aussi, mais pas que.
0: Alors, les caractéristiques, c'est assez simple. En fait, on offre avec notre super hybride une autonomie de 1055 km. C'est des véhicules qui sont très efficients, qui consomment assez peu de carburant. On a un réservoir de 51 litres sur le Starray, donc vous voyez que vous pouvez faire 1055 km avec un réservoir de 51 litres.
3: La question.
1: Ouais. Et il y a 100 km, c'est hybride rechargeable.
0: C'est hybride rechargeable,
1: et
0: absolument.
1: On peut faire combien de kilomètres en électrique?
0: Alors, on peut faire en tout électrique, on peut faire jusqu'à 136 km.
1: Ah oui, quand même.
0: Oui, c'est pas mal.
3: C'est bien,
0: ouais.
3: Pour l'urbain, c'est ah oui, pour la vie de tous les jours, au quotidien.
1: Ce qui est très...
3: J'avais une question à poser.
1: Oui. Ah bon, allons-y. Parce que...
3: Est-ce qu'on peut le baïonner de temps en temps, l'ami Jean-Luc? Est-ce que vous n'avez pas peur d'arriver sur un marché qui est un peu... déjà bien chargé, encombré?
0: Alors, c'est vrai qu'il y a beaucoup d'acteurs. Maintenant, on a des arguments qui sont un petit peu différents des autres. On a également une histoire qui est différente de celle des autres. On est aujourd'hui le 8e constructeur automobile mondial, donc on est un acteur très sérieux. Et effectivement, notre ADN, lié notamment au rachat de Volvo, nous permet d'être très confiants sur la réassurance qu'on peut apporter à nos clients côté sécurité.
1: Bon, alors il va falloir vous différencier des petits camarades. Ah ouais. Donc, on a parlé du premier avec un nom un petit peu compliqué, hein, le Starray
0: EMI.
1: Oui, voilà, bon, vive des noms simples, hein, Twingo par exemple.
3: Ouais, ou Dauphine.
4: Alors, Jean-Luc, ça c'est de la mauvaise foi, parce que t'as une Corvette Stingray dans ton garage, et là tu trouves pas le nom compliqué.
1: Mais Stingray, c'est facile à retenir.
4: Bon, Starray, c'est pas beaucoup plus compliqué.
1: Bon. Non, mais c'est le derrière, c'est le EMI. Bon, EMI, vous allez me dire, ça rappelle certaines chansons et certains producteurs de musique à une certaine époque. Comment vous allez vous démarquer, par exemple, si je viens chez vous, je suis intéressé par un hybride rechargeable, j'ai vu avant vos petits camarades de BYD qui sont d'ailleurs présents sur le salon, ou MG, comment vous me vendriez votre produit par rapport aux autres? Quels avantages?
0: Alors, notamment dans les avantages, il y a la simplicité. On a une gamme qui est très compacte, on a 6 couleurs extérieures, 2 couleurs intérieures, 3 niveaux de finition. Le client peut choisir assez facilement son véhicule. Au-delà de ça, on a des véhicules qui, contrairement à d'autres marques automobiles chinoises, ont été conçus pour répondre à une demande mondiale. Donc on a notamment une modularité qui est vraiment exemplaire. Vous avez des vrais planchers plats et ça répond effectivement à une utilisation des consommateurs européens qui font tout avec leur voiture.
3: Maintenant, je veux le prix.
1: Ouais.
3: Alors, il y a un moment...
1: Parce que le nerf de la guerre, on est d'accord, c'est le prix.
0: Donc le Starray EMI est à partir de 34 990
1: euros. Ah oui.
0: Effectivement, c'est quand même un tarif
3: hyper accessible.
1: Oui, hyper
3: on est en hybride.
0: Là, on est en hybride avec une autonomie de 1055 km. Et sur la version 100% électrique, qui est un tout petit peu plus compacte, on commence à 37 990 euros.
4: D'accord. J'imagine que c'est l'hybride qui va rencontrer le plus de succès, parce que comme on n'a pas d'éco-score sur l'électrique, c'est un...
3: On rappelle l'éco-score?
4: C'est tous les avantages fiscaux, voilà, qui sont liés à une voiture électrique, accordés aux voitures électriques qui sont fabriquées en Europe et pas en dehors.
0: Donc oui, on a beaucoup plus d'ambition sur notre version super hybride, mais on sent quand même un vrai engouement sur le 100% électrique sur la foire de Paris ici.
1: D'accord. Oui, justement, sur la foire de Paris, là, vous avez eu beaucoup de visites. Il y a déjà des ventes?
0: On a déjà réalisé des ventes.
3: Depuis deux jours?
0: Oui, en deux jours, ouais, on a déjà réalisé des ventes. C'était deux ventes le premier jour. On en a fait deux ou trois hier et on a encore beaucoup d'ambition pour ce salon.
3: Quel est le type de profil des gens qui sont venus, du coup, les 5 premiers acheteurs là?
0: Alors, c'est souvent en fait des gens qui sont en fin de leasing et qui découvrent différentes marques sur le salon et on arrive effectivement à les convaincre grâce aux USP de nos voitures, donc aux avantages différentiels de nos voitures.
1: On a parlé du prix catalogue, justement, en location, en LOA ou en LLD, ça donne quoi?
0: Alors globalement, actuellement, on est sur une offre à 299 €, quel que soit le modèle, avec 10 ou 13 euros d'apport. Et sinon, on est aux alentours de mensualité de 399 €. Et après, ça dépend effectivement de la finition pour 48 mois et 40 000 km.
1: Il y a une offre spéciale là, sur la Foire de Paris à 15 000 €, par exemple, là, pendant une demi-heure, si vous appelez.
0: Non, Jean-Luc, non. C'est pas raisonnable.
3: On a une réaction sur la page Facebook de Sud Radio, Stéphane, qui dit « Oulala, les marques françaises en PLS ». Vous en pensez quoi, mes deux journalistes?
1: Alors, malheureusement, on
3: Jean-Luc
1: est obligé
3: Moreau
1: de dire,
3: et Nicolas Meunier.
1: On va être obligé de dire que Stéphane a raison. Moi, à chaque fois que je monte dans une voiture chinoise, alors, elles sont pas mieux que les voitures qu'on fait chez nous. On a encore un petit avantage en termes de, on va dire, de développement sur la conception de la voiture. Ils sont au niveau, mais après, une fois avant de la mettre à la route, il y a des évolutions,
4: les 5 derniers pourcents de mise au point qui font qu'une voiture devient une très bonne voiture.
3: Voilà. C'est quoi?
4: Il y a souvent
3: c'est quoi les 5 derniers pourcents? Parce que là vous parlez entre professionnels, ouais. Et moi je pense à tous ceux qui nous écoutent sur
4: ce radio.
3: C'est
4: tout ce qui est la mise au point finale, par exemple les réglages de châssis, 2-3 détails d'ergonomie, des petits détails.
3: Et là-dessus, ouais. Ils ne sont pas au top encore.
4: Ça dépend des modèles, c'est extrêmement variable d'un modèle à l'autre, même au sein d'une même marque.
1: Mais là où c'est très dangereux pour nous, c'est que quand on fait la réflexion et qu'on dit attention, il y a ça et ça qui ne va pas, dans les mois qui suivent, c'est corrigé.
3: Ah. Ouais.
1: Alors que chez nous, il faut attendre le restylage de la voiture 2 ans, 3 ans après.
4: Disons, quand on critique une voiture auprès d'un constructeur français, il nous rappelle un mois après pour nous engueuler. Quand on critique une voiture chinoise, il nous rappelle 3 mois après en disant voilà la voiture, elle est corrigée en fonction de ce que vous avez remonté.
0: Jean Briac, je partage absolument cette analyse. On a une forte réactivité, on a 5 centres de recherche et développement à la fois en Europe et en Chine. Donc on a des ingénieurs et européens et chinois qui travaillent vraiment de concert.
3: Jean Briac, qui était notre invité, monsieur Dalibar, responsable des relations publiques de Geely, G-E-E-L-Y.
1: On peut trouver la liste des concessions quelque part
0: sur le site internet.
1: Sur le site internet.
0: Et on est présent en Ile-de-France, dans l'Est, dans le Sud, dans l'Est, dans l'Ouest.
3: Partout,
0: pardon.
3: En France, quoi.
0: Globalement.
3: Allez, on y va, il y a l'info qui arrive.
0: Merci de votre invitation.
3: Jean Briac, allez, dans quelques instants, juste après l'info, on va parler des inventions dans le domaine du pneumatique, du tour auto. Enfin, on a encore un très beau programme pour la deuxième heure, dont par l'auto sur Sud Radio en direct de Sofinco sur la Foire de Paris.
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3: Et merci à vous d'écouter Sud Radio le week-end du 1er mai aussi. 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
3: Il est tout juste 11h, on fait un point sur l'actualité avec vous Léo Ardourel, bonjour.
22: Bonjour à tous. Agriculteurs, boulangers, chauffeurs de taxi ou encore pêcheurs, de nombreuses professions manifestent ce matin à Paris. Rassemblement qui vient de débuter place Vauban. Et ce pour dénoncer l'explosion des prix à la pompe depuis le début du conflit au Moyen-Orient. Certains professionnels s'estiment délaissés par le gouvernement. D'autres jugent que les aides annoncées ne sont pas suffisantes. Ils demandent à être reçus par le Premier ministre. Donald Trump, lui, estime que les hostilités contre l'Iran sont terminées. C'est en tout cas ce qu'il affirme dans une lettre adressée à des responsable parlementaire américain. Le président des États-Unis s'appuie sur le cessez-le-feu décrété le 7 avril pour contourner la loi qui l'oblige à obtenir le feu vert du Congrès pour prolonger un conflit au-delà de 60 jours. Pendant ce temps, un responsable iranien lui a jugé probable ce matin une reprise du conflit avec les États-Unis. Donald Trump qui relance également la guerre commerciale avec l'Europe. Le président américain va relever dès la semaine prochaine à 25% les droits de douane sur les véhicules européens importés aux États-Unis. Il accuse l'UE de ne pas respecter l'accord commercial conclu l'été dernier. Dans l'actualité également, environ 20 000 teufeurs toujours rassemblés près de Bourges, une free party géante qui a débuté hier sur un terrain militaire dangereux susceptible d'abriter des munitions non explosées selon la préfecture. Les effectifs de gendarmerie ont été doublés sur place pour passer à 600 sur ordre du ministre de l'Intérieur. Les organisateurs disent vouloir protester contre la proposition de loi visant à renforcer la pénalisation des rave parties. Les salariés des boutiques SFR appelés à la grève ce samedi. Les syndicats sont inquiets au sujet de l'avenir de leurs emplois au moment où Bouygues, Free et Orange sont entrés en négociation pour le rachat de l'opérateur. La CFDT, l'UNSA et la CFTC dénoncent également la pression commerciale sur les vendeurs. Et puis du monde sur la route du retour des vacances. Bison futé hisse le drapeau orange ce samedi en Île-de-France. Ce sera orange aussi demain sur tout le quart nord-ouest du pays pour la fin des vacances scolaires de la zone C. Voilà pour l'essentiel. Excellente fin de matinée à tous.
3: Merci beaucoup Léo. Quant à nous, eh bien nous continuons de parler auto avec vous en direct de la Foire de Paris sur le stand de Sofinco.
5: 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Sud Radio, on parle auto, 10h midi, Jean-Luc Moreau, Laurence Perrault.
3: Et c'est un bonheur de vous retrouver évidemment pour cette seconde heure, une heure où l'on va également vivre en compagnie de notre invité spécial Nicolas Meunier qui est avec nous. Tout va bien Nicolas ?
23: Impeccable.
3: Alors pour ceux qui étaient sur une autre planète, j'adore, je t'ai piqué ta phrase,
23: non, c'est
3: toujours ce que tu dis ça. Alors pour ceux qui vivaient dans une grotte, Nicolas Meunier, journaliste spécialisé auto, tu travailles pour Challenge, tu écris de nombreux livres.
23: Voilà, c'est ça, ça occupe bien.
3: Rappelle-nous le dernier livre.
23: Le dernier livre, c'est 100 voitures d'exception.
3: Et puis, comme le dit si bien notre...
1: 100 SNS. C'est un peu tous notre cas, d'ailleurs.
3: Et comme le dit si bien l'ami Jean-Luc, c'est un amoureux aussi de la voiture sans permis.
1: Ah bah, on a tous nos perversions. Hein.
3: Jean-Luc, allez, au programme de cette deuxième heure, on va parler financement automobile.
1: Exactement, comme on est chez le Crédit Agricole et Sofinco, on va parler financement. Quelles sont les meilleures solutions pour financer un achat de véhicule? Et on va parler de voitures neuves, mais aussi de voitures d'occasion. Vous verrez qu'en fonction du véhicule et de votre profil, le choix n'est pas forcément le même.
3: Alors, puisque nous parlons d'occasion, nous allons retrouver un journaliste d'occasion aussi, juste avant, avec François Alain, qui va nous parler du Tour Auto.
1: Oui, Tour Auto, d'ailleurs, vous pourrez commencer à aller voir les voitures dès ce week-end au Grand Palais, qui démarre la semaine prochaine. Tour Auto qui va emmener... pas loin de 250 véhicules de Paris à Biarritz et qui coupe la France en deux pour une fois. Donc c'est pas le Tour de France automobile, là c'est la diagonale, enfin là, plutôt la droite du Tour de France auto.
3: Ça peut être un peu la diagonale des fous de voitures. Tiens, ça va faire plaisir à notre ami Cédric Medem qui réagit sur la page Facebook de Sud Radio et qui est un fan de Youngtimer. Et puis nous allons également parler des inventions dans le domaine du pneu et on va commencer par cela.
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3: Et puis nous allons aussi évidemment vous donner la parole, hein, parce que vous savez que cette émission est la vôtre. Vous pouvez nous appeler au 0826 300 300. Vous pouvez réagir sur la page Facebook de Sud Radio où nous sommes en direct. Et vous pouvez aussi nous écrire jeparticipe@sudradio.fr en mettant On parle auto dans l'objet du mail.
1: Il a 125 ans.
3: Bonjour Dominique Stempfel.
1: Bonjour Dominique Stempfel. Il a 125 ans. Alors je ne parle pas de Dominique, je parle du concours Lépine. Parce qu'à la Foire de Paris, il y a le concours Lépine et il y a beaucoup d'inventions. Et j'en ai trouvé au moins deux qui avaient un rapport avec l'automobile. Je vous en parle vite fait. Un gonfleur à pneus en 1936, c'est monsieur Barthélémy à l'origine de cet ingénieux gonfleur. Il se branche sur le moteur du véhicule à la place d'une bougie. Alors c'est pas simple. Alors donc évidemment, le piston qui monte et qui descend, c'est ni plus ni moins qu'un compresseur, ce qui permet de gonfler une roue lorsqu'on est en panne sur la route. Mais il faut pouvoir démonter une bougie.
3: Et la deuxième,
1: en 1936, c'était peut-être plus simple. Et puis Pyrum Innovation, ça c'est beaucoup plus récent, qui est une start-up franco-allemande qui avait remporté le concours de Lépine pour une invention qui permet de transformer les pneus en pétrole. C'est du recyclage, ça, c'était plutôt efficace. Mais avec parler. Dominique, on va remonter encore plus loin.
3: Alors, Dominique Stempfel.
1: Oui, bonjour Dominique Stempfel.
6: Bonjour Laurence, bonjour Jean-Luc, bonjour Nicolas.
3: C'est pas vous qui avez 125 ans, hein, donc.
6: Non, pas encore, mais j'espère y arriver.
1: Oui.
3: Ben, je vous le souhaite, mais dans des bonnes conditions, hein, évidemment.
1: Bon, on va remonter plus loin. François Alain n'était même pas né. On va remonter en 3500 avant Jésus-Christ.
3: 3500 avant Jésus-Christ ?
6: Oui, parce qu'en fait, pour faire fonctionner un pneu, il faut une roue. Et on identifie l'invention de la roue à 3500 avant Jésus-Christ. Alors, a priori, par les Sumériens en Mésopotamie, mais quelques scientifiques contestent cette origine et la situeraient plutôt aux Carpates. Mais bon, enfin, quoi qu'il en soit, pendant 5 millénaires, les hommes, les marchandises ont été transportés dans un inconfort absolument total.
3: Oui, c'était des roues en bois. Hein, oui.
1: Et puis un jour, ça faisait pleurer. Et puis un jour, ça faisait pleurer, et pas que ceux qui roulaient avec les roues en bois, mais aussi un arbre. Ça faisait pleurer les arbres, et c'est ça qui a donné le pneumatique un peu plus
3: EVA.
1: Tard. Ouais, exactement, EVA. Oui.
6: Il y a deux matières premières dans le pneumatique, en fait, c'est l'air, c'est pour ça que ça s'appelle pneumatique, hein, du grec pneumos, et puis le caoutchouc, et le caoutchouc, en fait, ça a été découvert par des scientifiques ou des explorateurs français au milieu du XVIIIe siècle, qui se sont aperçus que les peuplades locales utilisaient une matière extraite d'un arbre qui pleurait, et l'arbre qui pleure, en langue locale, ça se dit caoutchouc, donc c'est resté dans notre langage à nous.
3: Oh, c'est beau. Heureusement qu'on n'a pas dit ça pour l'homme qui pleure. Hein.
1: Ouais, c'est beau. Et puis après, il y a Charles Goodyear, il bricolait et lui, il a fait une connerie et il a découvert la vulcanisation. C'est formidable.
6: Charles Goodyear, il cherchait à stabiliser le caoutchouc pour en faire une matière élastique. Et donc, il faisait tout un tas de mélanges. Il n'y arrivait pas. Il s'est ruiné, d'ailleurs. Et en fait, il a trempé un morceau de caoutchouc dans du soufre. Ça ne marchait pas. Par dépit, il a jeté sur son fourneau. Et là, il s'est aperçu que le caoutchouc s'était vulcanisé. Donc, voilà, il a découvert la vulcanisation un peu.
3: On rappelle ce que veut dire vulcaniser et vulcanisation pour ceux qui sont tout jeunes. Auditeurs de Sud Radio, les enfants entre autres.
1: Entre 1 et 2 ans.
6: Alors en fait, le caoutchouc, c'est une matière plastique. Hein. Quand on presse dessus, ça se déforme et ça ne revient pas à son état initial. Et en fait, il faut transformer cette matière plastique en matière élastique. Donc ce qui permet en fait de déformer et de retrouver la forme initiale une fois que le pneumatique, que l'objet a été déformé. Donc oui, c'est une manipulation chimique.
1: Ouais. Alors la suite de l'histoire, on la doit à un vétérinaire, c'est quand même surprenant.
6: Alors ce vétérinaire utilisait des feuilles de caoutchouc pour se fabriquer des gants qui étaient nécessaires à l'utilisation professionnelle. Il s'appelle John Boyd Allop, donc c'est un nom qu'on connaît. Il s'est aperçu que le tricycle de son fils caoutait sur les mauvaises routes et il a cherché une solution pour rendre l'utilisation de la roue plus confortable. Et il a eu l'idée en fait de faire une espèce de chambre à air très rudimentaire, hein, de la gonfler, d'en doter la roue. Et donc il s'est aperçu en fait que cette roue allait plus vite et plus loin dans des meilleures conditions de confort que la roue sans pneumatique. Donc c'est ainsi que le pneu est né.
1: Oui, le pneu pour les vélos, qui est né avant le pneu pour les voitures. Et d'ailleurs, comme ils allaient plus loin, les vélos, grâce à ça, et il y en a un qui s'est paumé près de Clermont-Ferrand en France, et il est tombé là sur les frères Michelin.
6: Alors oui, c'est un cycliste anglais qui traversait la France. Évidemment, les pneumatiques n'étaient pas aussi fiables qu'aujourd'hui, ça crevait beaucoup. Il arrive à Clermont-Ferrand et il cherche un endroit où faire réparer ses pneus. Alors on lui indique une entreprise qui s'appelle l'entreprise Daubray, qui fabrique des objets en caoutchouc et qui est dirigée par un autre nom qu'on connaît, qui est dirigée par les frères Michelin. Alors c'est comme ça qu'ils ont découvert le pneumatique, qu'ils ont trouvé que c'était pas pratique du tout d'avoir des pneumatiques qui étaient collés sur la jante, et ils l'ont amélioré en inventant le pneu démontable qu'on utilise toujours aujourd'hui.
1: Voilà. Alors ce qui est étonnant vu d'aujourd'hui, c'est qu'à l'époque, les pneus, que ce soit les voitures ou les vélos, étaient blancs.
6: Oui, alors le produit qui était extrait de l'EVA était blanc ou était très, très clair. Et puis, ils s'usaient relativement vite. Surtout, en étant blancs, ils étaient sensibles aux UV. Et donc, ils craquelaient, ils vieillissaient très, très vite. Et on a eu l'idée d'introduire du noir de carbone dans des quantités importantes. Hein. C'était quasiment un tiers du volume de caoutchouc, de façon à isoler le pneumatique, le rendre plus durable. Et puis également, de faire en sorte qu'il ne soit pas sensible aux ultraviolets.
1: Voilà, alors après, bon, les innovations, alors encore Michelin pour le pneu radial, et puis ça s'est enchaîné de plus en plus vite d'ailleurs, hein, parce que le pneu, c'est une innovation permanente, on a le sentiment que c'est toujours un truc rond et noir, mais c'est pas vrai.
6: Oui, et puis on n'a pas fini aujourd'hui, hein, mais on peut citer quelques inventeurs. Hein. Harvey Firestone qui a inventé le pneu agricole pour équiper les tracteurs. Nokian qui est un manufacturier scandinave qui a inventé le premier pneu hiver en 1934. Continental a créé le pneu hiver sans clou en 1972. Dunlop en 1973 a inventé le pneu roulage à plat. Pirelli, donc qui a une tradition sportive, en 1974, a commercialisé des pneus taille basse pour la compétition et les voitures sportives. Et puis Goodyear a inventé le Tempo en 1977, en fait, qui était un pneu tout temps. Alors qui a mis longtemps à arriver en Europe, mais le pneu tout temps, il n'a pas
3: tout
6: été
3: en
6: inventé
3: camion
6: il y a 10 ans, mais, mais depuis beaucoup plus longtemps.
3: Juste une dernière question, parce qu'on arrive à la fin. Moi, j'aimerais bien qu'on parle de l'invention d'aujourd'hui, parce que c'est une filière qui se remet énormément en cause. On voilà. était ensemble sur un jeu.
1: Le marché aux puces.
3: Non. La grosse technologie, l'invention qui vous marque le plus là sur ces deux dernières années, voire peut-être même cette année, pour conclure, Dominique Stemfel.
6: Il y a deux inventions qui sont importantes. C'est celle du pneu vert, qui fait que le pneu consomme moins et plus durable. Et puis une invention dont on va parler dans les années à venir, qui est la puce RFID, qui va permettre de suivre le pneumatique depuis sa fabrication jusqu'à sa mise au rebut. Et ça va quand même bouleverser toute la logistique du pneu. Voilà. Et puis, on ne va pas clôturer quand même sans parler de l'avenir lointain, puisqu'en fait, on est en train de travailler sur le pneu sans air, avec un objectif, c'est d'aller sur la Lune avec des rovers non équipés équipés de pneumatiques sans air.
3: Ce sont des pneus qui sont déjà en test avec la Poste dans les Hauts-de-France, hein ?
6: Alors, il y a des pneumatiques qui sont en test aux États-Unis, en Asie et en France, donc qui permettent en fait de rouler sans risque de crever. Et puis, il y a des usages aussi, malheureusement, qu'on doit citer, hein, qui sont les usages militaires, et puis également des usages en génie civil, mais les engins militaires sont déjà équipés de ce type de pneus.
3: Eh bien, merci beaucoup pour...
1: Merci beaucoup, Dominique.
3: Comment
1: merci.
3: Ça s'appelait, tu sais, cette émission dans les années 80-90 où tu avais un vieux papy en dessin animé qui te rappelait toute l'histoire du monde. Vous vous souvenez de ça, les garçons?
1: Oui, je me rappelle de ça. Ouais.
3: Bon, bah,
1: ouais.
3: Si vous vous en souvenez, vous qui nous écoutez, dites-moi le nom de cette émission ou de ce dessin animé. C'était sur France Télévisions, sur France 3. N'hésitez pas. En tout cas, monsieur le professeur, je vais vous appeler comme ça, Dominique Stanfait.
1: Je crois que c'était la symphonie du Nouveau Monde,
3: non,
1: d'ailleurs,
3: non,
1: dans le générique.
3: Ça.
1: Non, mais
3: ah, oui.
1: La musique
3: oui,
1: du générique.
3: Oui, tu as raison.
1: Ouais.
3: Effectivement, tu as raison. Dominique Stanfait, le président du syndicat du pneu, qui nous a fait sa belle minute histoire sur le pneu, en raison, entre autres, des inventions du domaine du pneumatique et ce qui a été inventé sur le concours Lépine. Allez, à suivre. On va accueillir Julien, qui nous appelle au 0826 300 300 pour une de ses questions. Et ensuite, ce sera l'ami François Alain pour parler du Tour Auto.
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3: Et vous êtes nombreux à avoir réagi à ma question, parce que j'avais perdu un peu le fil de ces émissions. Alors tout le monde m'a dit, ça s'appelait Il était une fois l'homme, et l'homme, enfin le personnage principal, c'était Maestro. Vous êtes très nombreux à nous avoir de nouveau retrouvés sur la page Facebook de Sud Radio, El Foufou, Nathalie, Guillaume, Renaud,
1: et
3: Joe,
1: vous n'avez rien
3: Christophe,
1: gagné.
3: Thierry, Renaud, Brigitte, qui est là depuis le début également, Stéphane, Nathalie. Oh là là, on adore la communauté de On parle auto sur Sud Radio et la communauté Sud Radio en général. Tiens, on va en retrouver un qui nous a écrit. C'est Julien qui voulait évidemment participer à notre émission au 0826 300 300. Bonjour Julien.
1: Bonjour Julien.
36: Bonjour Laurence. Bonjour Jean-Luc.
3: Comment ça va?
36: Ça va très bien et je suis ravi d'échanger avec vous, fidèle auditeur. Vous faites une superbe émission, donc continuez.
3: Merci. Bah,
1: merci beaucoup. Alors comme il y a, on en a parlé tout à l'heure, le concours Lépine ici sur la Foire de Paris, vous avez une question sur une invention.
3: Et on
1: ça
3: vous
1: tombe
3: écoute.
1: Bien.
36: Exactement, une question foire. J'ai pu lire dans la Dépêche du Midi, journal régional, qu'un inventeur qui se situait dans le Tarn à côté de Toulouse avait développé un logiciel pour améliorer la consommation des carburants les véhicules thermiques. Ouais. En gros, il promet avec un plein, alors un plein de 50 euros, hein, on ne dit pas 50 litres, là, dans l'article du journal, un plein de 50 euros, de faire 100,
1: donc ça fait un litre.
36: 160 km supplémentaires.
3: Pardon, excusez-nous, on n'a pas entendu la fin de votre phrase.
1: De 100 à 160 km supplémentaires avec un plein de 25 litres. Donc ça va être
36: une consommation.
1: Ah ouais, alors, bon, c'est
36: et
1: le problème.
36: Donc, je suis quand même. Son logiciel qu'il a breveté au passage, quand même, j'étais assez surpris, intervient sur le calculateur du véhicule. Alors, d'habitude, c'est vrai qu'on a souvent des questions à Sud Radio pour des personnes qui cherchent à passer des carburants d'essence classiques vers du super éthanol, le 85. Donc, fidèle auditeur, je connais la réponse dans le sens où il faut.
1: Donc, on n'a pas le droit d'intervenir sur le calculateur.
36: Juste modifier le programmateur, parce que sinon c'est pas légal, et puis que ça inclut aussi le fait de modifier la carte grise gratuitement pour passer au super éthanol. Donc ça, j'ai ces éléments là mais ce que je trouvais innovant dans cette solution et qui m'a intrigué, c'est ce Roman Miracle, et aussi est-ce qu'il est entre guillemets peut-être légal, même si j'ai déjà une idée sur
1: vous
36: la
1: avez, alors vous avez donné tous les éléments de la réponse dans ce que vous venez d'évoquer.
3: Vous avez d'abord dit
1: miracle, et on sait que les miracles, c'est pas très courant.
3: Et ça fait longtemps
1: que vous avez parlé de la légalité. Alors, j'ai lu aussi l'article. C'est un monsieur qui travaillait avant sur le tuning, qui avait tendance à faire des reprogrammations pour gagner des chevaux. Et là, il s'est dit, tiens, je vais travailler dans l'autre sens pour essayer d'économiser du carburant. Bon,

0: La pollution, les émissions de CO2, les émissions de divers polluants, etc. etc.
1: Sans c'est... compter toutes les questions d'agrément, de confort, de performance, etc.
0: De longévité.
1: Ouais.
0: Alors, il est possible de baisser de façon spectaculaire la consommation d'une voiture, mais toute magie a un prix. Ça veut dire que vous allez baisser la consommation en appauvrissant le mélange. Là, on parle d'un moteur essence. Vous allez appauvrir le mélange avec tous les risques qui en découle, c'est-à-dire risque de casse moteur, ça c'est la première. Mmh. Et deuxièmement, augmentation stratosphérique des émissions d'oxyde d'azote, ouais, qui fait que le contrôle technique, bah, vous pouvez toujours vous asseoir dessus. Sans compter que quand vous allez repasser, parce que je crois qu'il se branche sur l'OBD2 de la voiture, quand vous allez repasser chez le concessionnaire, si un jour on va repasser, il va vous écrabouiller.
1: Il va remettre tout à l'origine. Ouais.
0: Exactement. Donc c'est malheureusement en période dans ces périodes où les carburants atteignent des sommets qu'on revoit fleurir un petit peu partout, comme ça, des solutions miracles. Il n'y a pas de miracle.
1: En plus, Lourdes, c'est pas dans le Tarn.
2: Nicolas,
0: non, mais il est possible de gagner, mais ouais, le prix que vous allez payer derrière, il sera bien pire que les économies que vous allez faire.
1: C'est et complètement... même gagner dans ces proportions-là, ça me semble.
0: Oui, ça me semble fou.
1: Ça me semble complètement.
0: C'est lui qui annonce les chiffres. Hein. Oui, personne ne les a vérifiés. Il n'y a pas un huissier qui a vérifié les consommations.
2: Oui, mais alors pourquoi ?
3: Non, ils ont été repris par la dépêche du midi. Effectivement, ces chiffres. Alors, ce qui est intéressant, c'est qu'ils parlent aussi que ça date au jet ski, au moto.
0: Ça marche,
3: en plus,
0: ça marche avec tout.
2: Attendez là.
1: Un moteur à combustion, ça reste un moteur à combustion.
2: Ouais, c'est ça. Ouais. Du coup, moi, pour le coup, ce que je comprends pas, c'est pourquoi les médias le mettent en avant si c'est pas possible.
0: Bah parce qu'ils y connaissent rien en automobile. Enfin, ils y connaissent rien. Voilà, en technique, c'est tout. C'est comme le moteur à eau. Alors, je vais vous faire une révélation. Dans moteur, il y a de l'eau. Après le M, il y a un O. Voilà. C'est le seul endroit où on peut faire fonctionner un moteur.
2: Vous en pensez quoi,
0: l'eau.
2: Nicolas Meunier, notre invité spécial sur la Foire de Paris aujourd'hui?
1: Mais quand on voit aujourd'hui tous les efforts, les millions, voire même les milliards que dépensent les constructeurs automobiles justement pour réduire les consommations et le CO2, parce que y a un intérêt direct pour le client et il y a un intérêt direct au niveau des amendes qui peuvent se ramasser à l'échelle européenne, on imagine mal que ça soit pas optimisé à fond. Et en effet, toute optimisation a une contrepartie, c'est-à-dire qu'on va de l'autre côté dégrader soit la pollution, soit les performances, soit le confort. On peut avoir un moteur qui devient...
0: Fiabilité, là, ça fiabilité, sera, à mon avis, c'est la fiabilité qui en pâtira en premier.
2: Et puis j'imagine que si vraiment techniquement et physiquement c'était possible, on a au moins un constructeur qui se serait emparé de la chose et qui ferait un carton commercial avec des voitures qui consommeraient moins.
1: Enfin, c'est clair.
2: Bah oui.
0: Mais c'est possible. Vous prenez un moteur de série, vous décidez de faire de la compétition avec. Donc là, vous affranchissez toutes les normes anti-pollution. Mmh. Vous multipliez la puissance par 2 sans problème, voire par 3.
1: Oui.
0: Donc, on comprend bien que si au départ, alors le moteur de course, il n'est pas obligé de faire 200 000 km, il peut durer une seule course.
1: Donc, voir un seul tour, si on prend les Formule 1 des années 80, c'est comme ça qu'on avait des moteurs de 4 cylindres et 1,6 L qui développaient plus de 1000 chevaux sur les Brabham.
0: Voilà. Donc on peut, si on sacrifie certains paramètres, tirer beaucoup de puissance ou diminuer beaucoup la consommation.
2: Et ce sont deux spécialistes, hein, pas moi. Vous avez vu que moi, sur ce coup-là, j'ai écouté, hein, les oreilles grandes ouvertes. Merci beaucoup. Ce sont deux gros spécialistes, enfin gros, pardon, professionnellement et de qualité.
0: Donc, Juliane, il ne faut pas croire ça parce que vous allez avoir les marabouts qui vont arriver. Il y a eu un truc il y a quelques années où on magnétisait l'essence pour baisser
1: les
0: consommations.
1: J'avais oublié ça.
0: Attendez, non. Ouais, bah oui.
2: Alors,
0: il y a plein de trucs comme ça qui vont ressurgir, là, ça, je vous le prédis.
2: Merci beaucoup en tout cas d'être intervenu.
0: D'ailleurs, je vends le collier qui permet de baisser les consommations de moitié. Il y a une offre pendant la Foire de Paris à 500 €. Vous m'envoyez directement.
2: Allez, on vous embrasse. Juliane, merci beaucoup. Bon week-end du côté de Perpignan.
3: Jean-Luc, une question parce que je suis le repropriétaire d'un véhicule qui a été...
2: Ah, Juliane, je suis désolé, on ne peut plus parce que le temps est passé. Je vais me faire gronder.
0: Juliane, renvoyez-moi la question et puis on vous reprend à l'antenne.
2: On vous rappellera, mon Juliane, mais là je vais me faire... C'est pas possible.
0: On va se faire gronder.
2: Allez, bon week-end à vous. Et dans quelques instants, on va passer à On parle auto avec Classicar et le Tour Auto 2026. Et faites comme Juliane, vous écrivez un mail à jeparticipe@sudradio.fr. On parle auto dans l'objet du mail, votre question. Et si vous nous dites dès le début si vous avez une ou deux questions, comme ça on prévoit le temps qu'il faut. Allez, à tout de suite.
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14: Et vous êtes nombreux à intervenir et à réagir suite à Juliane de Perpignan qui nous a posé cette question sur une invention dite normalement géniale qu'il avait passée. Il y a Stéphane qui parle du moteur à eau. Il y a évidemment Stéphane, il dit oui, et puis c'est ça. Et puis Jean-Luc, même, il va faire pipi sur un totem pour que ça marche mieux, etc. Et vous êtes nombreux aussi à réagir et à m'envoyer des mails. Alors on n'aura peut-être pas le temps de tous les passer aujourd'hui, mais vous pouvez compter sur nous. Lui, il compte les secondes de patience qu'il lui a fallu pour nous rejoindre, tellement il est triste de ne pas être avec nous sur la Foire de Paris. François Alain, bonjour.
15: Bonjour les amis, comment ça va?
16: Bonjour monsieur François. Bonjour François.
14: Et ça vous va êtes bien où, alors, monsieur Alain?
16: Vous n'êtes pas loin de la région parisienne.
15: Je ne suis pas très loin, je suis sur le circuit Jean-Pierre Beltoise à Trappes. Il y a une petite cérémonie très sympa en hommage à Enzo Garavelloni, qui était quelqu'un d'important chez Matra, qui nous a quittés l'année dernière. Et donc, ils ont réuni tous les anciens de chez Matra, plus tous les clubs. Et donc, cette manifestation, elle est extraordinaire parce qu'elle réunit toute la production Matra, qui a été une très belle histoire de l'automobile en France. Il y a Monsieur Guédon qui est là, Philippe Guédon, qui est évidemment le centre névralgique de l'histoire de Matra Automobile. Et c'est un moment très, très émouvant et très sympathique avec plein de gens passionnés et passionnants.
14: François, les gens, le public peut venir vous rejoindre ou non? Ça reste...
15: Le public peut venir, oui, c'est officiellement okay. C'est une manifestation privée. Les gens peuvent venir en spectateur s'ils veulent voir les voitures. Et il y a vraiment toute la production qui est présente et c'est vraiment formidable.
16: Bon, vous vous préparez quand même pour les départs du Tour Auto qui a lieu la semaine prochaine. On peut d'ailleurs dès demain.
15: Ouais, dès demain matin, on peut voir la voiture. On fait un défilé. Voilà, on fait un défilé sur les Champs-Élysées entre 8h et 10h.
14: Waouh.
15: Et après, les voitures rentrent dans le Grand Palais pour y rester jusqu'à mardi. Donc, elles seront visibles du grand public dimanche après-midi et toute la journée de lundi. Et moi, cette année, je pars pour mon 9e Tour Auto avec
14: François,
15: la plus petite.
14: François, ouais. Vous allez être habillé tout de rouge ou pas?
15: Alors, comme on finit au Pays-Bas, évidemment, j'ai prévu ma tenue blanche et rouge, évidemment, voilà. Pour être raccord. Donc, tout est prêt, tout est prévu. Et même, j'ai poussé les vis à ce que ma voiture soit rouge Bordeaux. Donc, je suis absolument dans les couleurs basques.
16: Ouais, ouais. Alors, j'espère qu'il n'y aura pas de vache landaise à l'arrivée.
15: J'espère. Parce que je voulais pas
14: c'est quoi votre voiture
15: en cours de route.
16: Alors,
15: c'est une Dauphine Gordini.
14: Voilà.
16: Qui est Dauphine Gordini de la collection Renault, donc un véhicule qui est historiquement.
14: Et vous allez faire le Tour Auto avec votre fils.
15: Et donc mon fils Oscar m'accompagne pour la deuxième fois au Tour Auto. Il sera mon pilote et copilote puisqu'on va se partager le volant. Et j'espère qu'on va passer un bon moment. Et c'est vrai que c'est sympa parce que la Dauphine, c'est une voiture qui a marqué les Français. Elle est encore très présente dans les courses de côte, dans des rallyes VHC, etc. Et c'est une voiture qui a été surtout la première voiture française à atteindre le seuil des 2 millions d'exemplaires produits au début des années 90. Et donc c'est une auto qui a marqué beaucoup de monde et qui était l'héritière logique de la fameuse 4 chevaux qui a permis la sortie de la Seconde Guerre mondiale à Renault. Et voilà, c'est une auto très
16: sympathique. Et il développe combien le monstre là en version Gordini?
15: Le monstre développe officiellement 40 chevaux SAE.
16: Ah ouais,
15: ça
16: quand même.
15: Ça veut dire qu'en fait en chevaux Dean on est à 35, 36, même pas.
16: Ouais.
15: Donc je vais comme ça m'est déjà arrivé dans le passé, piloter la voiture
14: temps.
15: La plus petite, la moins puissante, la moins rapide du Tour Auto. Ouais.
16: Voilà. Est-ce que vous comptez? Ouais, vous comptez quand même, parce que cette année, il y a une vraie Ferrari 250 GTO
15: qui participe
16: au Tour Auto. Il y a aussi une belle brochette de Ferrari 250 GT. Vous comptez leur faire la nique? C'est quoi l'objectif?
15: Déjà, je pars. Évidemment, j'ai réussi à avoir le numéro 70 pour symboliquement fêter les 70 ans de la Dauphine.
14: Ah.
15: Donc du coup, je suis en moyenne modérée. C'est quand même un peu élevé pour moi. Et je me retrouve coincé entre une Mercedes 300 SL... et une Bristol.
16: Ah oui, ça m'a poussé derrière.
15: je suis le petit pousset en fait, je suis l'enclume du Tour Auto. Et donc il va falloir que j'assure parce que quand je vais être avec des voitures qui sont 5 fois, 10 fois plus puissantes que moi, voilà, il va falloir que je me débrouille.
14: François, on rappelle un peu comment fonctionne le Tour Auto aussi et surtout pour ceux qui vont être sur le bord des routes, parce que là vous allez le vivre de l'intérieur, mais l'intérêt c'est aussi le public.
15: Oui, alors ce qui est génial dans le Tour Auto, c'est que ça reste une manifestation avec vraiment un accès très facile et très simple. Les gens ont parfaitement le droit d'être sur le bord des routes pour venir voir passer les voitures. Le tracé est en ligne sur la page de Peter Auto, qui est l'organisateur, et puis sur plein de sites, sur News d'Antienne, sur plein d'endroits. Donc ça, on peut facilement savoir où sont les voitures et où est-ce qu'elles passent. Le soir, les villes étapes, on peut parfaitement venir voir les voitures. Je crois qu'il suffit d'acheter le programme, qui doit être à 15€, je crois,
16: 15€,
15: pour
16: pouvoir
15: rentrer sur les paddocks. Donc c'est quand même gratuit ou pas cher. Et on peut vraiment venir voir ça très près. Et ça
16: reste une super auto.
15: Il y a 247 voitures inscrites.
14: Waouh. Est-ce que Nicolas Meunier, vous l'avez déjà fait, le Tour Auto?
2: Alors moi je l'ai fait en voiture ouvreuse avec une BMW M3 il y a quelques années, M3 Touring. C'est moins vintage évidemment puisque c'était une voiture neuve. Mais on voit déjà les spectateurs qui sont massés au bord des spéciales, c'est quand même vraiment sympa. Et faut bien avouer que l'itinéraire est splendide.
16: Oui, alors ça va vite hein, parce que moi je l'ai suivi de nombreuses fois.
2: Oui, ça va vite.
16: Ça va vraiment vite. Alors à part François Alain, on a le temps de voir passer...
14: Bon, moi, c'est bien, c'est,
16: voilà,
14: c'est cool.
16: Mais sinon, ça va vraiment vite. Alors, le parcours cette année, hein, on va vite fait jeter un œil dessus. Paris-Clermont-Ferrand, ouais, c'est la première étape. Avec
14: c'est une belle étape,
16: ah,
14: hein,
16: oui,
14: donc,
16: oui, ouais, bien sûr, bien sûr. Avec un passage à Magny-Cours. Mais tous les jours, les étapes sont assez longues. Hein. Le mercredi 6, c'est Clermont-Ferrand, Nîmes-Pont du Gard. C'est pareil, ça fait un beau programme. Je vous ai dit, il tire une droite au milieu de la France. La troisième étape, jeudi, c'est Nîmes-Toulouse. Et la quatrième, c'est Toulouse-Pau, avant de finir, comme on l'a dit tout à l'heure, à Biarritz, sur la plage, en espérant qu'il fasse beau.
14: C'est voilà. Un beau programme, hein.
15: Non, et puis c'est toujours, il faut leur reconnaître que chaque année, le roadbook, le tracé est merveilleux. On redécouvre toutes les régions de France qui sont fantastiques. Et on passe dans des endroits dont on ne se souvient pas forcément, mais qui sont magiques. Et donc, il n'y a pas forcément besoin d'aller à l'autre bout du monde pour redécouvrir des endroits splendides.
14: Et évidemment, on va proposer à tous ceux qui écoutent l'émission, s'ils veulent vous voir, ils vont sur le site du Tour Auto pour voir les étapes et savoir à quel moment ils peuvent venir se mettre au bord des routes et vous applaudir, étant entendu que c'est les étapes elles-mêmes qui sont les plus intéressantes, j'imagine.
15: Bien sûr, François, il y a une variété extraordinaire. Oui.
16: François, étant donné que vous avez une voiture qui appartient à Renault, est-ce que vous avez le titre de pilote officiel Renault?
15: Alors, je suis ambassadeur officiel du patrimoine de la marque Renault, effectivement.
16: Ouais. Donc, vous êtes pilote d'usine, en fait. Allez. C'est ça que je voulais vous faire dire. Vous êtes pilote d'usine sur le Tour Auto.
15: Je suis pilote d'usine avec une voiture qui est donnée pour 126 km/h en vitesse.
14: Oui, mais ça va être chouette. En plus, vous allez le faire avec votre fils, qui est votre copilote et qui est mécanicien également de métier. Donc, ça va être génial. On vous embrasse, François Alain. On vous souhaite plein de bonnes choses.
16: Et à partir de demain, voilà, au Grand Palais à Paris.
15: Demain, au Grand Palais à Paris. Voilà, ça va être super.
14: Super.
15: Va être
16: encore une et lundi aussi, vous pourrez voir les voitures qui sont rassemblées là-bas.
14: Et demain matin, on rappelle qu'il y a 2 heures de déambulation des voitures sur les Champs-Élysées et tout ça. Il y a un circuit sur Paris également. Rendez-vous sur le site du Tour Auto. Allez, dans quelques instants, vous êtes en train d'imaginer que vous allez changer de voiture. Comment la financer? Quelles sont les possibilités, que ce soit une voiture neuve ou d'occasion? On en parle avec notre invité qui nous reçoit d'ailleurs ici sur le stand de Sofinco. Il s'agit de Patrice Locussol, directeur adjoint des partenariats stratégiques et du marketing de Crédit Agricole Autobank. Vous t'as dit tout ça, tu... Eh ben dites donc, ça... Allez, à tout de suite sur Sud Radio.
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14: Et pour tous les gentils qui sont en train de réagir sur la page Facebook de Sud Radio, si vous vous posez plein de questions sur la façon de pouvoir acheter votre voiture, si vous êtes niais par exemple ou niaise, eh bien vous n'hésitez pas, vous écoutez, vous allez voir que des gens vont comprendre ce qui s'est passé. Pourquoi et comment acheter sa voiture? On va en parler, quelles sont les meilleures solutions pour financer un achat automobile? On va en parler avec vous, Patrice Locussol, bonjour.
27: Bonjour. Bonjour.
14: Alors attention, hein, directeur adjoint des partenariats stratégiques et du marketing du Crédit Agricole Autobank, merci de nous accueillir sur le stand Sofinco.
28: Bah merci à vous de me recevoir, c'est avec plaisir.
27: Et Laurence adore ce sujet parce qu'on va parler d'argent oui. pendant 10 minutes et ça c'est vraiment, on voit qu'elle a le sourire. Alors, on parle de financement de voitures neuves, mais aussi de voitures d'occasion parce que maintenant il y a des financements pour un achat de voitures d'occasion par son banquier.
28: Absolument, neuves, occasion.
27: Approchez-vous du micro.
28: Voilà. On peut effectivement financer pour les véhicules neufs, les véhicules d'occasion, que ce soit pour les particuliers ou pour les entreprises. En fait, une voiture ça vaut cher, donc il faut trouver des modes de financement.
27: Bon, il y a plein de formules. Soit on a un ami comme Nicolas Meunier qui a des valises de billets, donc là on va le voir, il vous prête de l'argent gracieusement. Soit on a plusieurs formules de financement qui sont proposées. Location longue durée, location avec option d'achat, crédit automobile. Déjà, c'est quoi la différence entre les trois?
28: Alors, crédit classique, vous achetez le véhicule dans sa totalité, en fait, totalité du financement. Location avec option d'achat, comme son nom l'indique, vous risquez, en termes de mensualité, de payer deux fois moins cher. Mais à la fin, il y a une option d'achat à lever, que vous le preniez ou non, et vous avez le choix. Et la location longue durée, vous ne voulez pas être enquiquiné, vous êtes sur une location pure et dure, et au bout de 3 ans, vous restituez le véhicule.
27: Bon, si je vous pose la question, vous allez me dire ça dépend, mais la meilleure formule, c'est quoi?
28: Ça dépend. Bah oui, ça dépend parce qu'en fait, vous avez le choix, mais pas forcément parce que, par exemple, la formule locative, elle ne s'applique que si la chaîne de TVA est interrompue. Alors c'est un peu,
27: c'est un peu technique. Ouais, ça y est.
28: C'est un peu technique. C'est-à-dire qu'en fait, il ne faut pas qu'elle ait, elle a été dans les mains à un moment donné d'un particulier, car vous avez revendu à un particulier, la chaîne de TVA s'interrompt et donc du coup, vous n'avez plus accès à la location. Donc déjà, ça règle le problème. Exemple. En préparant l'émission, j'avais pris l'exemple de ma fille. Elle a acheté un petit véhicule, donc vous n'avez pas beaucoup d'argent quand vous débutez. C'est 5 000€, 6 000€. C'est
27: donc un véhicule d'occasion, là.
28: Un véhicule d'occasion. Donc forcément, c'était du crédit. Donc ça, c'est la première remarque. Après, la deuxième remarque, j'ai écouté votre émission avant de venir. Geely, je crois, lance ses nouveaux véhicules. Sympa, 35 000€. Pas cher, mais quand même.
14: En tout cas, quand on est jeune permis, on peut pas
27: 35 000€ à mobiliser pour acheter un véhicule.
14: Et tout le monde est dans ce cas-là. Enfin, il y a plein de gens qui ne peuvent plus mobiliser une telle somme.
28: Exactement. Donc 299 €, il s'avère que ce sont les offres, c'est Autobank, Crédit Agricole Autobank, mais même cela, c'est compliqué. Donc si vous étiez parti sur du crédit classique, vous étiez plutôt à 400, 500, 600 euros sur 60, 72 mois. Donc,
27: La voiture est à vous à la fin.
28: Alors la voiture est à vous à voir, mais vous gardez une voiture 6 ans ou 7 ans, petit 1. Petit 2, technologiquement, est-ce que dans 3 ans, les nouveaux véhicules n'auraient pas été sympas? Et petit 3, quelle est la valeur réelle de cette voiture-là au bout de 6 ans ou 7 ans?
14: Une question avant de parler des financements possibles. Aujourd'hui, les gens n'achètent plus directement une voiture à 100% avec leur propre monnaie?
28: Non.
14: De moins en moins,
28: on est les chiffres ASF, c'est l'association des sociétés financières, donc toutes les maisons de financement. Vous êtes sur 50, 60, 70% de gens qui achètent avec un financement. Et dans ce 60-70%, vous êtes à 80-90% sur des formes locatives, notamment véhicules neufs. Mmh. Et l'occasion prend exactement le même chemin. Là aussi, la raison est simple. Un véhicule revient au bout de 3 ans, vous le refinancez en forme locative. Vous êtes de nouveau sur des loyers deux fois moins chers. Avec les mêmes remarques, je suis d'accord, coût total, la valeur de revente au bout de 7 ans, 8 ans. mais ça dépend vraiment de la marque et du modèle.
27: Donc si, alors, je vais essayer de résumer, vous me dites si j'ai bon ou pas. Je veux un véhicule électrique, mais on sait que la technologie évolue très vite, on ne sait pas combien vaudra la voiture dans 5-6 ans, je n'ai pas du tout intérêt à l'acheter, donc là je prends une formule plutôt location longue durée. Au bout de 3 ans, je change de voiture, elle n'est jamais à moi, mais j'ai toujours le dernier modèle. Ça semble être la bonne solution, au moins pour ce type de véhicule.
28: Ouais, a priori oui, sur les 4-5 ans qui viennent, je pense que c'est ce qu'il vaut mieux faire. Ça bouge beaucoup, hein. Vous l'avez dit tout à l'heure, en foire de Paris, il y a BYD qui arrive, AMG, Geely, Chery, enfin c'est truffé de nouveaux modèles. On est allé nous plusieurs fois en Chine, on se rend compte qu'il y en a encore d'autres qui vont arriver. Donc c'est riche et instable au niveau de la technologie.
14: J'aurais juste proposé à tous ceux qui nous écoutent sur la page Facebook de Sud Radio, comment vous avez financé dernièrement la dernière voiture que vous avez achetée. Voilà, venez nous expliquer en direct sur la page Facebook.
27: Les avantages, les inconvénients de chaque formule. Si par exemple, tiens, tout à l'heure on a parlé des vols à la roulette, bon, c'est les vols dans les voitures ou les vols de pièces, mais ça peut m'arriver. Si j'ai un véhicule qui est en LOA ou en LLD, donc qui n'est pas à moi, et qu'on me le vole, est-ce que je suis obligé de continuer à payer les mensualités? Comment ça se passe, ça?
28: Alors, c'est une très bonne remarque. En termes de financement, il y a deux types de financement. On l'a dit, crédit classique, LOA, LLD, mais plutôt des modes de financement spécifiques automobiles. Et donc, vous aurez les assurances appropriées. C'est-à-dire que si vous allez directement en banque traditionnelle, vous n'aurez pas l'entretien, pas l'assistance, pas la garantie, pas la perte financière. Donc la perte financière, c'est exactement ce que vous venez d'indiquer. Elle couvre la valeur du véhicule, que ce soit en location, en crédit ou en LLD. Et ça, vaut mieux prendre effectivement vos formules au travers un financeur spécialisé. C'est pour ça qu'on a Crédit Agricole, nous, tout court, et Crédit Agricole Autobank. Donc Autobank, il y a la garantie, la perte financière. Et là, peu importe que le véhicule soit à vous ou pas à vous.
27: Si elle est volée, c'est bon. J'arrête de payer les mensualités.
28: Exactement, dans les deux cas.
27: D'accord. Au global, là, on va parler purement argent. Moi, j'aime bien parler argent, je suis comme Laurence. Qu'est-ce qui coûte le plus cher, au final?
28: En fait, là, vous avez raison, c'est qu'un coût total. Donc derrière, il y a une formule mathématique avec la calcul d'un TEG, etc. Donc si vous êtes à TEG identique dans les trois cas, c'est exactement pareil.
27: Taux effectif global, hein, ça veut dire
28: exactement.
27: Ça.
28: Exactement. Donc il y a la nouvelle loi qui va arriver où les formules locatives, notamment la LOA...
27: Devra indiquer ce qui n'était pas le cas jusqu'à présent, d'ailleurs.
28: Ce qui n'était pas le cas jusqu'à présent. Donc du coup, vous allez pouvoir comparer vos formules. Mais à TEG égal, vous avez le même coût total. Après, on reboot sur ce qu'on vient de se dire avant. Quel est l'intérêt pour le client par rapport à un crédit? Voilà, c'est moi, je pense que ça dépend de votre fonctionnement, ça dépend de la marque, ça dépend du modèle, ça dépend de ce que vous allez en faire, quoi.
14: Et Renault, sur la page Facebook de Sud Radio, qui demande combien les taux de crédit auto, à combien ils sont en ce moment?
28: Bah, les crédits auto, alors... faut savoir qu'on achète l'argent, hein, les banquiers, et on les revend. Donc on est, c'est des marchés financiers qui, donc nous, on s'appuie sur ce qu'on appelle le Euribor. C'est le Euribor de 3 mois. Les taux sont plutôt à 2,80 en achat d'argent, mais derrière il y a aussi les coûts, etc. Donc vous êtes sur les TEG en ce moment automobile qui vont entre 5,6 à 8,50 quoi qu'il arrive.
27: Ah, quand même, hein. C'est quand même assez élevé.
28: Ouais. Alors c'est élevé et ça l'était beaucoup moins il y a 4-5 ans ou 6 ans, parce que en fait on achetait de l'argent même en négatif sur les marchés européens, donc il n'y avait pas ce sujet-là. Mais ces 2,80 que vous avez pris en termes d'achat d'argent, ils ont été répercutés mathématiquement.
27: Est-ce que certains constructeurs mettent la main à la poche pour aider au financement? Et si oui, lesquels? Si c'est pas un peu confidentiel?
28: Non, c'est une réalité. Tous.
27: Tous?
28: Tous. C'est-à-dire que quand vous avez du 299 € par mois tout à l'heure sur un véhicule qui vaut 35 000 €, je reprends l'exemple de Geely, forcément le constructeur met la main à la poche pour baisser... les coûts du financement. On a même du taux zéro chez certains constructeurs automobiles. Hein. On a un autre partenaire, MG, il a également fait du taux zéro, ou Tesla, qui est également un partenaire de Crédit Autobank. On a également des abondements sur le financement.
27: Donc vous êtes en train de nous dire qu'on n'a pas intérêt à acheter sa voiture cash, puisque sinon le constructeur ne va pas participer, à moins que le concessionnaire vous fasse une petite réduction en passant chez lui. Mais autrement, c'est plus intéressant financièrement de prendre un crédit ou de prendre une LOA ou une LLD.
28: Alors par rapport à ce que je vous disais tout à l'heure, c'est qu'entre prendre un financement sur une banque traditionnelle ou prendre sur un financeur qui a adossé un constructeur, vous êtes je pense, plus intérêt de prendre adossé un constructeur parce qu'il y a l'abondement du constructeur que vous n'aurez pas si vous allez en banque traditionnelle.
14: Et question, est-ce que vous avez de moins en moins de LOA ou de LDD en ce moment, puisqu'on voit le parc automobile vieillit, les gens achètent de moins en moins de voitures, c'est une vraie réalité. Autant neuf, le marché d'occasion a l'air d'aller un peu pas trop mal, mais est-ce que vous, au Crédit Agricole, vous avez repéré, Patrice Locussol, une baisse des demandes de crédit, une baisse des propositions de LOA ou de LLD?
28: Alors,
14: ou de LDD.
28: C'est mathématique, c'est-à-dire que le marché français véhicule neuf, c'est entre 2 millions et 2 millions 3 depuis des années. Là, il est plutôt sur 1 million 6. Donc mécaniquement, vous avez 400, 500, 600, 700 000 voitures de moins véhicule neuf. Donc en montant, oui. En pourcentage, non. Parce que je crois que ce matin, en venant ici, la Banque de France a indiqué que la croissance était à zéro. Donc c'est-à-dire que les gens ont quand même des problèmes
14: réalité.
28: De pouvoir d'achat. Donc ils prennent en pourcentage autant de financement qu'avant.
27: Justement. Parlons de problèmes de pouvoir d'achat. Si j'ai pris une LOA, une LLD, et que j'ai un problème financier, est-ce que je peux l'arrêter en cours de route ou pas?
28: Alors que vous soyez en crédit, en LOA, en LLD, si vous avez des problèmes en cours de route, comme vous dites, soit vous avez souscrit une assurance qui vous couvre cela, il n'y a pas de sujet. Si vous ne l'avez pas souscrit, vous aurez le même problème que tout financement traditionnel.
27: Il faudra payer.
14: Deux réactions pour conclure sur la page Facebook de Sud Radio. Adil qui nous dit: personnellement, j'ai pris la décision de ne plus être propriétaire de mon véhicule vu la retraite prochaine de mon mécanicien attitré de 35 ans. J'ai opté depuis 2024 sur le LOA, sur des véhicules d'occasion. Et puis on a Alain qui dit: ah là là, les LLD ça coûte très cher. Vous vouliez réagir, l'ami?
2: Oui, j'ai une remarque en forme de question ou une question en forme de remarque, je ne sais pas. On a cité tout à l'heure le fait de changer sa voiture en fin de leasing tous les 3 ans pour des raisons technologiques, mais bon, il y a quand même une bonne part des automobilistes qui veulent juste une voiture pour se déplacer d'un point A à un point B. Si on regarde aujourd'hui la voiture la plus vendue en Europe, c'est la Dacia Sandero. Si on regarde l'âge moyen des voitures en Europe, ça dépasse 12 ans. Je ne suis pas sûr que le leasing ce soit le meilleur choix pour ce type de véhicule, pour ce type de population qui représente quand même aujourd'hui une immense majorité des gens qui veulent simplement un outil pour se déplacer et pas un gadget électronique bourré d'équipements.
14: Nicolas Meunier.
28: Vous avez entièrement raison, c'est une très très bonne remarque et ce sont les chiffres réels. D'ailleurs, si vous regardez les statistiques des tranches d'âge de véhicules les plus vendus, le marché d'occasion malheureusement ne marche pas si bien que ça entre 2 et 5 ans. Par contre, oui, les tranches de 10 ans et plus fonctionnent. Prenez l'exemple de ma fille, la petite Clio, je vais le citer, 5000 euros, elle devait avoir 12 ans ou 13 ans. Mais ça, c'est un problème de pouvoir d'achat. Après, il y a la fiscalité, si jamais les ZFE étaient rentrés, vos petites voitures, elles ne rentraient plus non plus. Donc, vous ne pouvez pas vous déplacer d'un point A à un point B.
14: Mais les ZFE n'existent plus.
27: C'est pas gagné.
14: Oui, mais enfin, c'est bien.
2: Si elles perdurent, elles ne seront jamais appliquées.
14: Sans doute. Merci.
2: Le problème est le même.
14: Merci beaucoup, Patrice Locussol, d'être venu sur votre stand.
27: On l'a invité chez lui, c'est un nouveau concept.
14: Merci. Directeur adjoint des partenariats stratégiques et du marketing du Crédit Agricole Autobanque, puisque en plus, merci de nous avoir accueillis Sud Radio sur le stand Sofinco. Allez, tout de suite, on accueille Jean pour la dernière question.
27: Bonjour Jean.
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14: Bonjour Jean.
4: Bonjour tout le monde.
14: On vous écoute.
4: Eh bien, je me posais quelques questions sur l'éthanol. J'ai une Mini John Cooper Works de 2012, donc la version 212 chevaux de mémoire, qui a le moteur donc THP, fait avec collaboration Peugeot, BMW, qui est sujet à consommation d'huile.
27: Combien de kilomètres surtout? C'est ça la vraie question.
4: Ouais, 110 000.
27: Ouais, bah oubliez alors.
14: Boum.
4: Ouais, il y a de ça. Et puis, je me disais, alors, jusqu'à présent, j'ai mis que du 98, parce qu'il paraît qu'il est sujet aussi au cliquetis, et qu'il vaut mieux mettre du 98, du coup.
27: Effectivement, sur ce moteur-là, il vaut mieux, oui.
4: Donc, j'oublie parce qu'il est... Alors,
27: vous oubliez parce que, de toute façon, en fait, si vous voulez monter un boîtier dessus... Tous les fabricants vous diront au-delà de 100 000 km, on ne prend pas le risque hein, parce qu'ils sont obligés de vous offrir une garantie derrière. Et au-delà de 100 000 km, surtout sur des moteurs comme ça qui sont un petit peu sensibles, ce n'est pas une fiabilité absolue. Donc on vous dira non. Après, si vous faites faire une reprogrammation avec ce moteur-là, vous allez le prendre dans le museau assez rapidement. Donc c'est pas raisonnable. C'est pas raisonnable. D'accord. L'économie que vous allez faire sur le carburant, elle va vous coûter derrière en réparation. Donc, oubliez complètement.
4: Oui, je cherchais pas trop l'économie carbone, je cherchais plutôt le côté avec Bioflex Air de nettoyer aussi la partie
27: Ouais. Oui, mais non, vous nettoierez plus efficacement avec des produits spécifiques, pour nettoyer le moteur. Et puis sinon, vous aviez, alors ce que vous m'avez envoyé, vous m'avez dit, je vais acheter une Yaris GR. Alors on a parlé avec Nicolas, il n'aime pas du tout, il est comme moi, il n'aime pas du tout cette voiture. Donc on peut vous en séparer rapidement si vraiment elle ne vous plaît pas, quoi.
2: Vraiment pour rendre service.
4: En fait, la Yaris, vous dites Jean-Luc qu'elle supporte l'éthanol, mais la version GR, qu'est-ce qu'il en est?
27: Ah non, la GR, jouez pas à ça. Jouez pas à mettre de l'éthanol dans celle-là. Ça n'a rien à voir, le moteur n'a rien à voir avec ce qu'il y a dans les Yaris hybrides, par exemple.
2: C'est la même famille, mais c'est les frères ennemis, on va dire.
14: Par contre, c'est une très bonne voiture, vu votre réaction à tous les deux.
27: Alors, c'est une voiture qui a la particularité d'être plus chère en malus que... D'ailleurs, c'est pour ça qu'elle n'est plus commercialisée en France. Le malus coûtait plus cher que le prix de la voiture.
2: Ah, je crois qu'elle est encore commercialisée.
27: Elle est encore commercialisée.
2: Pour moi, c'est la GR86 qu'ils ont arrêté, mais la Yaris GR est toujours là.
27: Ils
2: en vendent au compte-gouttes, immatriculée, j'imagine, en Andorre, mais on peut l'acheter en France.
27: Ah, bah c'est ça, voilà. Ouais, immatriculée à Monaco.
2: Je crois que c'est la voiture la plus vendue en Andorre, d'ailleurs. Enfin, en tout cas, la plus immatriculée en Andorre, bizarrement.
27: Et vous l'achetez d'occasion, c'est ça, Jean?
4: Oui, j'avais ce projet de l'acheter d'occasion, la première version, là. Avec un voisin qui en veut une.
27: Achetez-la. Franchement, c'est trop génial. Puis c'est un collector. Ça, c'est un futur collector.
14: Bon, en tout cas, on me voit faire des gestes sur la page Facebook de Sud Radio. Juste rapidement, écoutez, on vous souhaite un bon week-end. Jean, excusez-moi de couper aussi court. C'est juste parce que les programmes continuent également sur Sud Radio et que nous sommes toujours en direct de Sofinco. En 10 secondes, Sylvain Lévy-Valency, vous prenez la suite en direct de la Foire de Paris.
5: Absolument. Parlons IMO. Dès midi, on va parler, bien sûr, rénovation énergétique, logement, les bons plans pour bien acheter et surtout de ne pas se faire avoir.
14: Et à partir de demain, vous avez rendez-vous à 11h avec le choc des idées innovantes et c'est Jean-Marie Bordry qui vous accompagnera. La vie devant nous avec l'ami Laurent Permas. Et puis à 12h30, la planète demain, c'est avec Christophe Debien. Tout ça en direct du stand Sofinco. Merci, Mr. Nicolas.
2: Merci Laurence, merci Jean-Luc.
14: Merci.
27: À la semaine prochaine.
14: Avec plaisir. Et bien sûr, les programmes continuent en direct de la Foire de Paris. C'est maintenant sur Sud Radio. Bon week-end à tous.
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14: Merci d'être avec nous. Il est midi.
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14: Tout de suite les infos sur Sud Radio.
13: Bonjour à tous. L'indemnité de 50 euros pour les travailleurs modestes grands rouleurs vient d'être publiée au journal officiel. Un dispositif destiné à limiter les effets de la hausse des coûts du carburant pour les ménages utilisant leurs véhicules à des fins professionnelles. Pour les conducteurs qui roulent plus de 15 km par trajet et par jour entre leur lieu de travail et leur domicile, la date de versement de ces indemnités n'est pas encore connue. Et pendant ce temps, les professionnels sont mobilisés dans les rues de Paris, jugeant les aides du gouvernement insuffisantes face à la flambée des prix du pétrole. Un rassemblement statique place Vauban qui réunit agriculteurs, boulangers, pêcheurs ou encore les conducteurs de taxi. Du nouveau sur la rave party près de Bourges, ils sont toujours 20 000 à faire la fête sur un terrain militaire. 4 personnes ont été placées en garde à vue selon la préfecture du Cher. Les forces de l'ordre ont procédé à 32 verbalisations pour consommation de stupéfiants et 26 pour infraction au code de la route. Dans le reste de l'actualité, le retrait de 5 000 militaires américains d'Allemagne, soit 15% des effectifs américains présents dans ce pays. C'est l'annonce de Donald Trump hier, une manière pour le président américain d'exprimer son désaccord avec le chancelier allemand. Ce dernier avait estimé que l'Iran humiliait les États-Unis. Berlin affirme que le départ des soldats américains était attendu. C'est officiel, les Émirats arabes unis ont quitté l'organisation des pays exportateurs de pétrole, un départ qui intervient dans un contexte de tension autour du détroit d'Hormuz qui perturbe déjà les flux pétroliers. Le pays occupait une place stratégique dans l'organisation, étant l'un des principaux producteurs de pétrole avec plus de 3 millions de barils par jour. En quittant l'OPEP, les Émirats se libèrent des quotas de production et des contraintes de prix. Et puis la Champions Cup de rugby à suivre. Cet après-midi, 2 clubs français sont en course dans les demi-finales. L'UBB, tenante du titre qui jouera demain, et Toulon, la surprise qui va défier les Irlandais du Leinster à 16h aujourd'hui. Voilà pour l'info, très bon après-midi à tous.
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18: Bonjour à toutes et à tous. Bonjour la France, on est ravis d'être avec vous. Nous sommes en direct, nous sommes le 1er mai de la Foire de Paris sur le 2 mai, absolument, le 2 mai, avec notre partenaire Sofinco. Bonjour Bérénice Deville.
19: Bonjour Sylvain, je vois que vous êtes encore la tête dans les nuages.
18: Ouais, je suis la tête dans le muguet, on peut le dire comme ça. Bonjour à toute l'équipe de Sud Radio, on est ravis d'être avec nous. Justement, nous sommes en direct pour Parlons Immo avec El Docteur de la Rénovation énergétique qui fait sa chronique, je le rappelle, tous les samedis entre 12h et 13h. Comment il va, Laurent Permas?
20: Super bien. Pour le 2 mai, vous voyez, Sylvain, c'est formidable.
18: Voilà,
20: on est,
18: directeur.
20: On est bien là, il y a beaucoup de monde à la Foire de Paris.
18: Éco-transition pour Sofinco. Merci, vous l'avez reçu dans un lieu absolument magique. Notre super producteur, animateur qui est avec nous. Comment il va, le Grégoire Darico?
22: Très bien, Sylvain. Tout va bien. On est bien reçu, effectivement.
18: Voilà, donc on a un gros programme avec vous, Bérénice. Acheter, vendre, négocier l'immobilier. Tout le monde en parle, hein. C'est un peu la dent creuse. Hein. On en parle vraiment tout le temps. Ouais. Mais comment ça se passe vraiment sur le terrain? L'objectif justement de Parlons Immo, c'est de décrypter l'actualité pour vous, les amis. On va en parler en direct avec une agente immobilière qui est l'une certainement des meilleures professionnelles reconnues dans le monde de l'immobilier. On va pas bouder notre plaisir. Bonjour Anne Boucaud-Basso.
23: Bonjour à tous, c'est ravi d'être ici dans ce superbe lieu, effectivement.
18: Comment ça va, Anne?
23: Eh bien, ça va bien.
18: Voilà, ne voyez-vous rien venir à l'horizon au niveau immobilier? Merci en tout cas, ma chère Anne. On écoutera également nos auditeurs, comme chaque samedi, après avoir récolté leurs questions par SMS, en envoyant IMO, I2MO, 728 avec vous, Bérénice. Et on parle de quoi?
23: Alors, on a eu plein de messages et on va répondre à un auditeur qui se pose des questions sur l'installation des fenêtres. On va voir concrètement tous les conseils pour bien installer ces fenêtres.
18: Absolument. On va faire aussi les infos de la semaine et on parlera un peu viager également.
23: Exactement. Je vous présenterai deux bien viagers.
18: Voilà, les biens viagers, on en parlera. Donc, on déconstruit un peu l'idée. Viager, ça peut être extrêmement moderne. Et avec l'ami Grégoire, on va parler également rénovation énergétique.
22: Eh bien oui, mon cher Sylvain, avec Laurent Permas, on va jouer au vrai du faux de la réno. C'est original, et bon, on va le tenter. Et puis, dans notre chronique Maison Saine, je vous parlerai d'une notion intéressante, celle du bâticament.
18: Ouais, pas mal.
23: Ah, c'est pas mal ça.
18: C'est pas mal, le bâticament. Ouais. Voilà, c'est plutôt pas mal. Voilà, on a toujours de belles surprises sur Parlons Immo. Allez, tout de suite, les infos de la semaine à retenir avec vous, Bérénice.
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18: Alors, quel est le programme de la semaine?
23: Alors déjà, je vais vous parler des EHPAD qui changent de nom, place aux Maisons France Autonomie. Je vais vous expliquer que ce ne sera pas seulement un changement de nom, mais aussi un nouveau label. Ensuite, je vais vous expliquer où ne jamais brancher une multiprise, Sylvain. Un réflexe de sécurité à avoir absolument, parce que le risque d'incendie est bien réel et il y en a encore chaque année. Et enfin, je vous parlerai des balcons défectueux en France. C'est un phénomène qui inquiète de plus en plus et je vous dirai ce qu'il faut faire quand on a un doute sur son propre balcon.
18: Eh bien écoutez, sacré programme. On va commencer avec le gouvernement qui veut faire disparaître, tenez-vous bien, le mot EHPAD. Et à la place, on parlera de Maison France Autonomie.
23: Voilà.
18: C'est pas une blague. Hein.
23: Non, c'est pas une blague. C'est comme France Travail, par exemple. Bon, en tout cas, c'est vrai que ça intervient 4 ans après le scandale Orpea. Hein, je vous rappelle, hein, maltraitance, malversation financière, famille traumatisée. L'exécutif veut tourner la page. 7500 établissements sont concernés. Alors, l'idée, c'est la création d'un label avec une transformation à horizon 2027. Le contenu exact sera fixé en septembre lors d'une conférence nationale de l'autonomie. Une concertation sera lancée avec les personnes âgées elles-mêmes, pour qu'elles puissent donner justement leur avis sur les politiques publiques qui les concernent. La ministre déléguée à l'autonomie et aux personnes handicapées, Camille Galliard-Minier, veut que ces lieux redeviennent des endroits où on a envie de vivre et de travailler. Alors il faut dire, Sylvain, c'est vrai que depuis le Covid, la défiance s'est installée, et depuis l'affaire Orpea aussi, le taux d'occupation des EHPAD a chuté de 5 points entre 2019 et 2023. Les familles donc n'attendent pas seulement un nouveau nom, hein, ce sera un peu trop facile, elles attendent plus de personnel, plus de transparence, plus de contrôle. Et il y a quand même un problème de fond, hein, qu'il faut noter, c'est la pénurie de personnel. Aides-soignants, infirmiers, auxiliaires de vie, ces métiers recrutent massivement et il y a urgence d'ici 2030. Je vous rappelle que le mur démographique va faire exploser le nombre de seniors en perte d'autonomie, hein, c'est une arrivée massive de seniors, hein, dans notre société. Il faudra des bras en établissement comme à domicile. Alors si vous cherchez un sens à votre travail, une carrière utile, un emploi stable, eh bien, le secteur du grand âge, c'est peut-être pour vous.
18: C'est peut-être l'avenir. D'ailleurs, on a le spécialiste du vieillissement avec nous, puisqu'il a plusieurs casquettes, c'est notre ami Laurent Permas. Vous nous parlez maintenant d'un objet qu'on a tous chez nous, mais qui peut devenir dangereux, c'est incroyable, c'est la multiprise.
23: Oui, qui est une multiprise mal utilisée ou mal placée peut provoquer une surchauffe, voire un départ de feu. Alors trois endroits où il ne faut jamais brancher une multiprise. D'abord, près d'une fenêtre. Il faut savoir qu'une fenêtre mal isolée ou laissée entrouverte, eh bien, y a de l'eau qui peut s'infiltrer. Donc l'eau et l'électricité, hein, je ne vous fais pas de dessin, ça ne fait jamais bon ménage. En été, les rayons du soleil peuvent aussi surchauffer la prise, donc il y a un risque d'incendie. Ensuite, il ne faut pas la mettre sous un tapis, derrière un rideau, sous une couverture. En fait, il ne faut pas cacher les câbles, même si parfois c'est plus joli. Ces matières sont inflammables et la multiprise a besoin de respirer pour évacuer la chaleur. La moindre étincelle et le départ de feu, y est, quoi. Et enfin, ça paraît vraiment évident, mais on le rappelle jamais assez souvent, jamais près d'une source d'eau, donc pas dans la salle de bain, pas près de l'évier de la cuisine. L'humidité, juste l'humidité, peut provoquer des courts-circuits et des conséquences peuvent être vraiment dramatiques jusqu'à l'électrocution. Donc la règle, c'est qu'une multiprise, ça se branche dans un endroit sec, aéré, ventilé et idéalement on la fixe au mur. Et je vous rappelle quand même que 240 000 incendies d'habitation sont déclarés en France chaque année, un quart sont d'origine électrique et parmi ceux là, 36% sont liés à des installations fixes aux mobiles, typiquement des multiprises.
18: Il faut peut-être que j'enlève les miennes parce que je les ai mis dans la salle de bain.
23: Je vais passer de checker. Ah ben non, mais faut pas faire ça.
18: Ben oui, oui, oui.
23: Vous voulez nous faire une côte
18: française? Mais comme dans la plupart des salles de bain, on a des multiprises.
23: Ah ben non, non, faut faire attention avec ça.
20: Bon, c'est au mur. Hein.
18: Oui, oui. Ah ouais, alors, allez au mur, donc ça va.
23: Ça va. Je viendrai vérifier, c'est
18: bon. Bon, je vérifie toujours avec Bérénice. Il faut être très scrupuleux. Bérénice, on va finir avec un sujet dont on parle de plus en plus dans les médias. Et ça a été un drame. D'ailleurs, la rue Hamelot les balcons qui seraient défectueux.
23: Exactement. C'est un sujet qui revient, hélas, trop régulièrement en France. Il y a de nombreux balcons qui risquent de s'effondrer chaque année. Alors, qu'est-ce qu'il faut faire quand on s'inquiète pour le sien? C'est très simple. Si vous voyez une fissure qui s'élargit ou même une fissure du béton qui s'effrite, quelque chose d'inhabituel, vous prévenez votre syndic. Vraiment, c'est son rôle, c'est à ça qu'il sert, entre autres, hein, évidemment, il a d'autres rôles, mais c'est lui qui va se déplacer, qui va constater les dégâts, qui va mandater une entreprise pour permettre justement de vérifier son balcon, pour remettre le balcon en sécurité. Et le coût des travaux sera ensuite voté en assemblée générale et réparti entre tous les copropriétaires, puisque le balcon, c'est la copropriété. Et pour vous donner un ordre d'idée, alors sécuriser une dizaine de balcons sur une façade, c'est environ 1 300 euros, avant de plus gros travaux de rénovation derrière. Donc vraiment, faut pas hésiter, faut y aller, parce que des vies peuvent être en danger. Hein.
18: Merci beaucoup Vérénice. Et tout de suite, on va attaquer le chantier du siècle.
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22: Et bonjour à toutes et à tous. Allez, cette semaine, on change un peu d'angle. Comme on est en direct de la Foire de Paris, on va tester vos idées reçues sur la rénovation énergétique. Je vous propose, avec Laurent Permas, un petit vrai du faux. Prêt, Laurent ?
20: On est prêt. Il y a quelque chose à gagner à la fin. Hein.
22: Allez, en tout cas, tester nos idées reçues sur la rénovation énergétique. Laurent, une pompe à chaleur, c'est toujours rentable. Vrai
20: tic
22: ou
20: tac,
22: faux ?
20: Tic-tac, tic-tac, faux. En fait, c'est rentable si le logement, bien évidemment, est bien isolé, hein, sinon la machine elle surconsomme, le confort n'est pas au rendez-vous et puis les économies sont très décevantes. Donc la règle, hein, l'audit énergétique de son logement avant de faire quoi que ce soit, et puis dans l'ordre, on isole et ensuite on chauffe.
22: Allez, on peut faire une rénovation efficace avec un petit budget, vrai ou faux ?
20: Tic-tac, vrai. On n'a pas besoin de 30 000 euros ou 15 000 euros en fait. Un exemple, hein, isoler les combles, installer un thermostat, les radiateurs, c'est 250 euros. Ou améliorer l'étanchéité, donc ce sont des travaux à quelques centaines d'euros justement, avec un véritable impact.
22: Les aides financent tout. Alors ça, on aimerait bien. Vrai ?
20: Faux. Et heureusement d'ailleurs, puisque c'est lié aux conditions de ressources, aux revenus. Hein, ça voudrait dire que la France est malheureusement très pauvre. Donc les aides, elles peuvent couvrir une partie importante, mais il reste toujours un reste à charge. Et attention aux promesses du type la pompe à chaleur à 1 euro ou à 0 euro. Méfiance.
18: C'est
20: de l'arnaque, là. Hein.
22: Le gratuit n'existe pas. Voilà. Une maison bien isolée consomme forcément moins. Qu'en pensez-vous, mon cher Laurent ?
20: Alors, c'est vrai, mais pas totalement complet. Elle consomme moins si elle est bien utilisée. Les gestes, en fait. Hein. Si vous chauffez à 23 degrés avec une belle pompe à chaleur, une bonne isolation, ça va consommer beaucoup. La facture, du coup, va être très importante. Et donc, les habitudes, elles comptent beaucoup. On en parle assez peu. L'habitude, c'est l'anticipation de la prévention.
22: Allez, on continue. Changer les fenêtres suffit à améliorer son diagnostic de performance énergétique, le DPE.
20: On le saurait, hein, c'est totalement faux. Les fenêtres, c'est important, mais c'est pas le seul geste, c'est pas suffisant. Les grosses pertes, elles viennent en fait du toit, parce que l'air monte, l'air chaud, et puis des murs, on en parle très souvent. Donc changer les fenêtres sans isoler le reste, impact limité, comme les pompes à chaleur.
22: Et oui, la rénovation énergétique, c'est compliqué, ça c'est vrai.
20: Alors là, la question est trop facile. Hein. 23 changements en l'espace de 2 ans. Pense que si. Non, mais c'est fait exprès, vous voyez, c'est un jeu. Donc il y a des aides, il y a des démarches, il y a des choix techniques. Mais aujourd'hui, en fait, il existe des accompagnateurs. Vous savez, le MAR, comme le café, Mon Accompagnateur Rénove, 600 guichets France Rénove qui sont publics, c'est l'État, partout en France. Et puis des parcours simplifiés. Voilà, le plus dur, c'est en fait se lancer, ne pas avoir peur.
22: Et puis Laurent, la rénovation, c'est surtout pour l'écologie. C'est vrai ça ?
20: Alors ça c'est... on aime bien le dire dans les dîners en ville, mais c'est faux. Les Français en fait c'est la facture, hein. C'est le confort, les économies. Non mais là il y a un vrai sujet de pouvoir d'achat, on va pas se leurrer. Et puis une valeur immobilière, c'est un investissement en fait de faire des travaux, parce qu'on le sait. Hein. Sinon il y a une décote.
22: Allez Laurent, on retient quoi de ce vrai faux ?
20: Il n'y a pas de solution miracle. On commence par un audit énergétique, on le redit, mais malheureusement, peu de Français le font. Pas de rénovation magique. Hein, le 1 euro à 0, ça n'existe pas. Puis des solutions concrètes, efficaces, du bon sens paysan sur toute la France pour faire des bons choix. Et puis chaque logement est différent, il n'y a pas de recette.
22: Bon sens paysan, merci Laurent Permas. Et à vous qui êtes sur la Foire de Paris ou à l'écoute, posez des questions comparées et méfiez-vous des idées toutes faites. À la semaine prochaine sur Sud Radio.
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18: Merci les amis, des conseils extrêmement importants. On revient dans quelques instants après une petite pause et on répondra aux questions de nos auditeurs. Avec vous Bérénice, on recevra également notre grand invité, agent immobilier, qui va nous donner tous les bons plans et les bons conseils pour bien porter son projet immobilier. Avec nous, c'est Anne Boucaud-Basso. À tout de suite.
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18: Eh bien, salut les amis, nous sommes en direct sur Sud Radio, en direct de la Foire de Paris. On est ravis d'être avec vous, nous sommes le 2 mai. Voilà, bonjour à tous et bonjour la France. Si vous prenez l'émission en cours, on va parler justement immobilier. C'est ce qu'on fait d'ailleurs chaque semaine, tous les samedis entre 12h et 13h. On parle de votre logement et surtout on répond avec vos questions. Avec vous, Bérénice de Villeflorion, on nous a posé d'ailleurs une question sur les fenêtres parce que ça concerne tout le monde. À tout de suite.
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18: Et oui les amis, ça vous concerne et ça vous concerne chaque semaine. Bérénice, on a reçu un SMS.
23: Oui, d'ailleurs, continuez à nous envoyer vos SMS, hein. Vous envoyez vos questions. Si vous avez des questions sur votre logement, vous envoyez IMO, I2MO, au 7-20-18, donc IMO, puis votre question. Et là, on a Laurent qui habite dans la Sarthe et qui souhaiterait refaire ses fenêtres, changer en tout cas 4 fenêtres, et il a contacté un entrepreneur alors qu'on lui a recommandé, soi-disant un bon entrepreneur de la région, qui lui a dit qu'il fallait 5 jours pour changer 4 fenêtres. Et il nous demande si c'est le délai en moyenne, voilà, pour changer 4 fenêtres. Alors, on accueille notre expert Grégoire Fichter, bonjour.
39: Bonjour tout le monde.
23: Vous êtes le dirigeant de France Fenêtres. Donc là, France Fenêtres, vous intervenez sur l'Île-de-France, c'est ça ?
39: Exactement.
23: Et Logikinov, là, vous intervenez en Normandie.
39: Tout à fait.
23: Alors, en termes de délai, est-ce que 5 jours pour 4 fenêtres, c'est courant ?
39: En termes de délai, 5 jours pour 4 fenêtres, ça me paraît peu courant. On est en général sur une équipe d'intervention. On va faire environ une pause de 2 fenêtres par jour. Donc on est plutôt sur une durée de 2 jours que sur une durée de 4 jours.
23: En gros, c'est une demi-journée par fenêtre, c'est ça?
39: Exactement.
23: Et comment ça se passe? Est-ce qu'il faut que les occupants de la maison, parce qu'on a eu plusieurs messages, comment ça se passe justement quand on change ses fenêtres? Il faut que les occupants s'en aillent, j'imagine, c'est plus pratique?
39: Alors globalement, ça se passe très bien et c'est plutôt nous, rénovateurs, qui allons nous adapter aux besoins du client. Les personnes peuvent rester dans leur habitation, les équipes ont l'habitude de protéger un chantier, de mettre en situation les lieux. On s'adapte aussi bien à des gens qui partent au travail qu'à des gens qui restent sur leur lieu de résidence. Et donc on va faire en sorte de ne pas ouvrir toutes les fenêtres du chantier pour que le chantier reste confortable à habiter.
23: Parce qu'il y a des bâches à installer, ça fait de la poussière
39: ou... Exactement, on va installer des protections au sol, des protections et des bâches pour pouvoir limiter la poussière. On va faire un petit coup de nettoyage une fois l'intervention terminée pour que ce soit le plus confortable et le plus perfectif possible pour le client final.
23: Est-ce qu'il y a une période qui est plus propice au changement de fenêtre? J'imagine qu'il faut éviter l'hiver quand il fait très froid, par exemple.
39: Alors, pour le bien-être de l'entreprise, je serai un mauvais vendeur de
23: vous n'allez pas me dire non, mais pour le bien-être du client.
39: Mais pour le bien-être du client, ça reste plus confortable en période douce, ouais. Puisque forcément, il y a toujours un petit peu de déperdition.
23: Mais il y a peut-être plus de demandes, du coup.
39: Il y a plus de demandes. Alors souvent, les demandes sont tardives. Je profite de l'émission pour le souligner. Les gens se réveillent au mois d'octobre.
23: Ah, oui.
18: Est-ce que c'est confortable pour le portefeuille du client aussi?
23: Ça coûte combien, changer des fenêtres?
39: Changer des fenêtres, c'est très aléatoire, puisqu'il y a énormément de matériaux. Il peut y avoir différents types de poses.
18: Mais en moyenne, allez.
39: En moyenne, on va dire qu'une fenêtre, aujourd'hui, avec l'inflation qu'on a vécue sur les 5 dernières années, va coûter entre 1200 et 2000 euros posée.
23: Posée, avec la pose incluse.
39: Pose incluse, avec la TVA.
23: Et alors justement, vous parlez d'inflation, c'est vrai que là, depuis le 28 février, il y a une guerre au Proche-Orient, il y a une crise énergétique, hein, puisque le détroit d'Ormuz est fermé, ça fait augmenter le cours du pétrole et du gaz. Est-ce que ça commence à impacter votre marché? Est-ce que ça commence à impacter le prix des fenêtres, justement?
39: Alors effectivement, on a eu des réactions plutôt timides, parce que je pense qu'on est dans un milieu économique dans le bâtiment où une nouvelle hausse faisait peur à beaucoup de gens. Malheureusement, vu que la situation dure, on commence à voir apparaître les premières hausses chez nos industriels dans nos groupements d'usines, qui sont de l'ordre de 3,5 à 5% sur les horizons du 15 avril au début juin.
23: Donc on espère que le conflit ne va pas durer, parce que ça risquerait d'augmenter...

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1: Merci Bérénice, effectivement, faut faire très attention au prix des fenêtres. D'ailleurs, je voyais avec vous, Anne Boucobasso, bonjour.
2: Bonjour.
1: Que vous étiez d'accord, hein, en moyenne 1200, 1300 euros
2: oui,
1: la fenêtre.
2: Spontanément, c'est ce que j'aurais répondu, entre 1000 et 2000 euros. Donc finalement, je peux me reconvertir.
1: Alors, Anne Boucobasso, vous avez créé votre entreprise, vous êtes agent immobilier, vous avez deux agences, vous êtes.
2: Trois.
1: Ça fait trois agences.
2: Ah, oui.
1: Trois, décidément, entre le Plessis et les trois agences. Alors, c'est le Plessis Robinson.
2: Plessis Robinson.
1: J'y suis arrivé cette fois-ci, c'est génial.
2: Très jolie commune, vraiment.
1: Voilà, combien de temps, depuis combien de temps vous êtes installée ?
2: Je suis installée depuis 2019 et moi je suis professionnelle depuis 2006. Donc ça fait 20 ans que j'exerce ce beau métier.
1: Alors justement, vous êtes passionnée par ce métier, on vous connaît bien, vous venez souvent nous voir. Dites-nous franchement, est-ce que les Français aujourd'hui ont toujours confiance dans les agents immobiliers, ont les agents immobiliers ?
2: Alors oui, vraiment. Mon cher Sylvain, je dirais que les Français ont toujours confiance et on trouve que depuis la pandémie, il y a vraiment eu encore, on a récupéré encore plus de parts de marché. Les professionnels, les clients confient de plus en plus leurs biens à un professionnel et s'aventurent moins eux en solo par rapport à ça. On a des périodes qui sont plus ou moins marquées par la reprise du particulier, mais là globalement, on trouve que depuis 2022, où le marché s'est vraiment stabilisé. Et donc on retrouve une activité un peu plus cohérente. Là, les professionnels ont dit à peu près entre 70 et 80% en fonction des régions de France.
1: C'est vrai. Alors c'est vrai que les particuliers passent de plus en plus par les professionnels,
2: oui.
1: Effectivement. Fut une époque, les particuliers étaient plus majoritaires dans les transactions. Et maintenant,
2: aujourd'hui, c'est à peu près 70-80%. Hein.
1: Absolument. Alors selon vous, c'est quoi la plus grande idée reçue pour déconstruire un peu l'idée dans la perception des Français? L'idée reçue qu'on a de l'agent immobilier. Est-ce que c'est le mec qui vient avec les Ray-Ban,
2: oui, tout à fait, le cheveu gominé, grosse voiture. Alors, ça en est un, mais je dirais que c'est un cliché. Mais dans les idées reçues, il y a l'ouvreur de porte, parce que c'est vrai que souvent on dit vous allez prendre une com juste pour ouvrir une porte. Finalement, il y a plein de compétences dans ce métier. Et je dirais que la plus grande idée reçue, c'est celle-là. Et il m'est arrivé plusieurs fois d'avoir des clients qui me disent, c'est vrai, Anne, au début, je me disais que ça allait être facile. Et quand je vous vois faire, je me rends compte vraiment de la plus-value que j'ai à vous solliciter et de tout ce qu'il y a à faire derrière et organiser.
1: Alors, malheureusement, ce n'est pas le cas quand même de tous les agents immobiliers, parce qu'il y a quand même, on peut se poser la question. Souvent, d'ailleurs, lorsqu'on interroge le public, ils ont l'impression que ce n'est pas vraiment un métier, alors que c'est un métier.
2: Oui.
1: Alors, justement, je vais emboîter concrètement. Ça apporte quoi un agent immobilier au-dehors du fait que, effectivement, vous faites les visites? Parce que vous avez raison de le dire. Souvent, dans la perception, on a l'impression que juste pour ouvrir une porte, vous prenez entre 5 et 6, parfois plus, du prix de la vente. Qu'est-ce que vous apportez très concrètement comme service?
2: Alors, qu'est-ce qu'on apporte concrètement? Je dirais que tout d'abord, bon, il y a toute la partie estimation, parce que c'est quand même le préambule, on va en parler après, mais toute la partie où il faut présenter le bien à son juste prix. Il y a toute la présentation du bien, donc mise en valeur du bien. Et croyez-moi que ça, aujourd'hui, c'est quelque chose qu'il faut vraiment, où il faut vraiment mettre son
1: focus. Alors, quand on y va, mise en valeur, juste donnez-nous un petit peu quelques images, quelques idées.
2: Tout ce qui va être, bien sûr, les photos, mais au travers des photos, il y a plusieurs outils. La vidéo, parce qu'aujourd'hui, la vidéo immersive, c'est très important.
1: Et donc, ça marche mieux, ça marche bien quand on a une vidéo.
2: Oui, ça marche très bien, les vidéos. Nous, on les a mises en place, des vidéos immersives, depuis la période de la fin du Covid. Et sincèrement, ça marche très bien.
1: Les clients,
2: oui. Parce que les gens se projettent tout de suite, spontanément. Ils se rendent compte des volumes et ils vont pouvoir se projeter beaucoup plus facilement. Donc, on a toute cette partie de mise en valeur. Et après, la partie mise en valeur, on a la sélection aussi, nous, parce qu'on va avoir des candidats acheteurs qu'on va avoir, nous, en portefeuille. Donc, nous, on va faire toute cette première recherche de pouvoir aller chercher des visiteurs, des acheteurs, avant de le mettre sur les plateformes de diffusion. Après, bien sûr, il y a toute la partie visite. Mais c'est pareil, là, une visite ne s'improvise pas. Donc, il faut sélectionner le candidat. Ça ne sert à rien de faire une visite.
1: Mais la vidéo, pardonnez-moi, mais la vidéo, est-ce que c'est une vraie vidéo? C'est-à-dire que, enfin, quand je dis vraie vidéo, il n'y a pas une espèce de choc entre la réalité et ce qu'on voit à l'image?
2: Non, l'intérêt, c'est que ce soit très réaliste. Mais nous, on aime bien faire vraiment des vidéos séquentielles pour qu'encore une fois, quand le client appuie sur le bouton, il puisse se projeter comme s'il faisait la visite lui-même. Et c'est ça qui est intéressant.
1: Qu'est-ce qui fait que ça bloque pour une vente ou qui ne bloque pas? C'est quoi la différence entre les deux? C'est quoi le petit détail qui fait la différence?
2: Le petit détail, moi je dirais que c'est que nous, en tant que professionnels, l'intérêt qu'on va avoir, c'est est-ce qu'il faut réajuster le prix? Est-ce qu'au contraire, il faut revoir la mise en avant du bien? Est-ce qu'il y a différents paramètres qui font que on est bloqué ou qu'on a un acheteur qui a du mal à se positionner? Donc nous, on va avoir ce rôle d'intermédiaire pour

0: justement faciliter la transaction et permettre à vendeurs et acheteurs de trouver un point de rencontre sur le prix.
1: Finalement, c'est un rôle clé puisque vous êtes quasiment le tiers de confiance. Écoutez, ne bougez pas, restez avec nous, Anne. Avec si vous voulez bien, on va revenir tout de suite pour vous donner des conseils très concrets pour réussir votre projet immobilier. En plus, on est à la Foire de Paris, vous pouvez même vous équiper complètement. Vous êtes dans Parlons Immo et on se retrouve tout de suite sur Sud Radio, bien sûr.
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1: Bonjour à toutes et à tous et merci d'être avec nous. Voilà, si vous prenez l'émission en cours, il est midi et demi, on est en direct. Nous sommes le 2 mai de la Foire de Paris avec notre partenaire Sofinco pour justement parler immobilier, parler logement, parler bons plans, notamment les bons conseils avec un agent immobilier qui est sur le plateau. Et c'est une femme.
0: Anne Boucaud, c'est agent immobilière depuis 20 ans et on est ravis d'être avec vous. Ça va aller, Sylvain?
1: Je vais y arriver. En buvant un peu d'eau, Anne Boucaud Basso, bien sûr. Et ensuite, on s'interrogera avec vous, Grégoire, sur notre maison saine.
20: Ah, ça tombe bien, Sylvain, on va parler de la notion de bâticament et comment l'air influe sur notre santé.
1: Vous ne croyez pas si bien dire. En fait, c'était la démonstration par l'exemple. On est de retour avec vous, Anne Boucaud Basso. Vous êtes agent immobilier non loin d'ici, en région parisienne. Vous êtes installé au Plessis-Robinson. Alors, si je veux vendre aujourd'hui un bien, quel est le premier conseil que vous pourriez me donner?
0: Le nerf de la guerre, mon cher Sylvain, c'est le prix.
1: Toujours.
16: Donc, oui. Le premier conseil est vraiment celui-là, se positionner au bon prix, écouter les recommandations du professionnel et vraiment se positionner au bon prix. Ou si on souhaite éventuellement essayer un petit peu plus haut, se dire très bien, on essaye sur un court laps de temps, mais ensuite on fait le point. Aujourd'hui, on a toutes les statistiques qui nous permettent de voir le nombre de vues, le nombre de clics, d'avoir les retours aussi de nos clients qui visitent. Donc, ajuster le prix très rapidement. Ça, bien c'est sûr. Alors, le secret.
1: Alors, le prix, mais pas n'importe où, bien évidemment. Il y a aussi une sélection. On n'achète pas uniquement par rapport au prix, on est d'accord.
16: On est d'accord.
1: On achète également une situation, on achète une proximité. Alors, ça compte vraiment, ça?
16: Bien sûr, bien sûr. Comme on dit, l'emplacement, c'est le critère numéro un.
1: Alors, est-ce que vous conseillez aux acheteurs qui nous écoutent qu'il faut négocier systématiquement?
16: Alors, je dirais que on est quand même sur une période où les prix sont plus négociés que la période pandémie, par exemple. Mais globalement, il faut, c'est pareil, être à l'écoute de son marché. Donc, je dirais oui et non. C'est-à-dire que pour certains biens, on reste encore sur des biens vraiment phares, des pépites, entre guillemets, des biens très bien placés, où là, concrètement, il faut souvent se positionner au prix quand c'est cohérent. Maintenant, souvent, quand même, la tendance est à la négociation. Donc, petite négociation qui peut s'opérer. Mais c'est pareil, tout dépend du bien et du prix.
20: C'est combien? C'est 15-20%? Il y a une légende urbaine qui parle de à peu près 10-15%.
1: Non, mais
16: oui. 15-20%, ça me paraît beaucoup, Grégoire.
1: Ouais, ça paraît beaucoup.
16: Je dirais que d'une manière générale, ou alors c'est un vendeur qui a vraiment positionné son prix à un prix qui n'est pas cohérent.
1: Non, mais...
16: non, je dirais que la tendance est plutôt 2, 3, 4, ouais. Jusqu'à 5% vraiment ouais. Maximum.
19: Et là, c'est en fonction de la demande, en fait. Moins il y a de demande. Et là, il y en a un petit peu moins avec les taux carrément.
16: Oui, mais là, on trouve qu'il y a un petit regain. Il y a eu un petit flop, là, avec justement la guerre.
19: Ouais.
16: Là, on trouve que depuis une grosse semaine, 10 jours. Ça y est, il y a un regain à nouveau des acheteurs qui étaient déjà revenus et de nouveau présents depuis nous.
1: Et qui étaient d'ailleurs sur le parcours, ce que vous appelez vous le parcours résidentiel, les porteurs de projets. Beaucoup plus à l'approche de l'été.
16: Oui, c'est vrai que la période du printemps, c'est une période qui est dynamique. Donc, à partir de mars, les projets reviennent.
19: Mais attention, parce qu'à l'année prochaine, il y a la présidentielle.
16: Justement.
19: Ça, alors, c'est c'est une période d'attentisme.
16: En général, grosse période d'attentisme. Donc, souvent, à partir du début de l'année 2027, vu que les présidentielles, ça va être au printemps. Souvent, c'est une période.
1: Alors, lors d'une visite, quels sont les signaux qui doivent alerter?
16: Alors,
1: quand on visite et qu'on est un futur acquéreur.
16: Alors, comme je dis toujours, il faut lever les yeux sur les plafonds, regarder les murs, regarder. Bah, parce qu'on peut voir une fuite d'eau, on peut voir une trace d'humidité.
19: Les balcons.
16: Il y a ces éléments, les fameux balcons dont parlait Bérénice. Donc, je dirais lever les yeux, surtout poser des questions. Quand on a un bien où on a des travaux récents, par exemple, qui ont été faits, c'est pertinent d'aller demander les factures, si c'est des travaux où il y a une garantie décennale. Enfin, tous ces éléments-là sont importants à
19: demander. L'odeur aussi, rappelez-vous, l'histoire des rats.
1: Alors, il y avait l'odeur, mais il y a aussi le fait que... Est-ce que vous conseillez que le vendeur soit présent lors des visites?
16: Non, surtout pas.
1: Surtout pas, d'accord.
16: Surtout pas, Sylvain. Nous, on dit...
1: Donc, l'agent fait son boulot.
16: C'est un rapport de confiance, exactement. Le vendeur sort, pour un peu que les clients viennent en famille ou autre. Si c'est pour être 10 ou 15 dans le logement, ça n'a pas d'intérêt. Ouais.
1: Alors,
16: donc, il faut laisser le professionnel de confiance travailler.
1: Ici, on parle de rénovation énergétique. Effectivement, c'est un gros sujet. Mmh. Est-ce que la rénovation énergétique, donc à travers le DPE qui est maintenant devenu opposable, c'est-à-dire qu'une obligation, est-ce que c'est devenu vraiment le critère déterminant, la shortlist dans le choix
16: ou
1: pas?
16: Oui, je dirais que alors, le critère déterminant, non. Mais aujourd'hui, en plus, dans les portails de recherche, on a la possibilité de filtrer. Donc, ça montre quand même que c'est important. J'ai un exemple concret à donner sur une maison qu'on avait en lettre F. On a essayé une commercialisation sur un court laps de temps, un mois et demi de mémoire. On a fait faire les travaux aux propriétaires, lettre D, et là on a vendu le bien. C'est un cas concret, on a vendu le bien dans la semaine.
1: Dans la semaine.
16: Ouais. Dans la semaine, le client qui a acheté cette maison nous a dit: je ne l'avais pas vu dans les portails de recherche parce que je filtrais.
1: D'accord.
16: Donc lui, il allait jusqu'à la lettre E et la maison est ressortie et il l'a acheté quasiment sans négociation. Et donc, on a pu faire la transaction comme ça.
1: Donc finalement, ça a une incidence, mais pas toujours et pas systématiquement quand même. Alors, on parle beaucoup d'émotion, le côté émotionnel, vous savez, le coup de cœur, le fameux coup de cœur dans l'immobilier. Est-ce qu'on on achète encore comme ça? Est-ce que ça vous arrive de voir des gens en disant « Waouh, c'est la vente va durer 10 minutes, quoi ».
16: Alors, globalement, oui, il y a des clients qui vont encore acheter au coup de cœur. Mais après, on a aussi des personnes qui sont très rationnelles, qui viennent avec leur to-do list et qui ne sont pas forcément... Donc, tout dépend, je dirais, de son cahier des charges. Mais on vend encore, heureusement, au coup de cœur. C'est quand même sympa.
1: Alors, toute dernière question, prix, emplacement, coup de cœur, à l'heure où le pouvoir d'achat compte, c'est quoi le...
5: Moi, je dirais emplacement, hein, Sylvain.
1: Emplacement. Oui, oui,
5: emplacement
1: bien sûr.
5: Et bien sûr, le prix. Mais bien l'emplacement, sûr. C'est le critère numéro un.
1: C'est très clair. Merci, Anne Boucaud-Basso.
5: Merci,
1: je
5: Sylvain.
1: Rappelle que vous êtes agent immobilier au Plessis-Robinson. Mais vous restez avec nous jusqu'à la fin de l'émission. Il est temps, mes amis, de parler de la qualité de l'air dans votre logement avec nos amis de Maison Saine.
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1: Et une fois n'est pas coutume, cette chronique est animée intégralement par notre ami Grégoire.
20: Et oui, et comme nous sommes en direct aujourd'hui de la Foire de Paris, un lieu où l'on parle beaucoup d'habitat, de rénovation et puis de bien-être chez soi. On a pu l'entendre sur l'ensemble des émissions sur Sud Radio depuis hier. Justement, moi je voulais qu'on se pose aujourd'hui tous une question simple. Et si votre logement était votre premier allié santé ? Ah oui, parce qu'on parle souvent de sport, d'alimentation, de sommeil, mais on oublie un élément essentiel, c'est l'endroit où l'on vit. Alors qu'on passe environ 80 à 90% de notre temps dans des espaces clos, ça c'est l'Observatoire de la qualité de l'air intérieur qui le dit. Alors aujourd'hui, on va parler d'une notion intéressante, celle du bâtiment. Alors le bâtiment, c'est un mot un peu nouveau, un mot que vous ne retrouverez pas dans le Robert ou le Larousse, ou même le Quid pour les plus anciens d'entre nous. Non, c'est une idée très simple qui montre bien le lien direct entre le bâtiment et le médicament. Autrement dit, notre logement, il peut soit améliorer notre santé, soit la dégrader. On va prendre un exemple concret. Vous vous réveillez fatigué, vous avez mal à la tête, vous avez une sensation d'air lourd. Et en fait, c'est peut-être que c'est pas vous le problème, mais plutôt votre environnement. L'Organisation Mondiale de la Santé, elle le dit, un air intérieur, il peut être jusqu'à 5 à 10 fois plus pollué que l'air extérieur. Un air trop humide, mal renouvelé, chargé en polluants invisibles, il peut provoquer de la fatigue, des troubles du sommeil, des irritations, comme vous Sylvain tout à l'heure, ou des difficultés de concentration. Et ça, on le voit pas forcément.
1: Mais vous avez raison, parce qu'en fait, les acariens, de la poussière en suspension dans l'air, je peux vous dire que moi qui suis fragile justement des bronches, c'est tout à fait vrai ce que vous dites.
20: Exactement. Et alors il y a un autre exemple très simple, mon cher Sylvain, c'est l'humidité.
1: Alors
20: un
1: ça,
20: logement
1: c'est,
20: humide,
1: c'est le fléau, ça.
20: C'est pas juste inconfortable. En fait, c'est un environnement, l'humidité, qui favorise les moisissures, les acariens, vous en avez parlé, et puis une qualité d'air dégradée. Résultat, plus d'allergies, plus de problèmes respiratoires, et puis un bien-être qui diminue. Ce ne sont pas des idées jetées en l'air. Attention, là aussi, l'Observatoire de la qualité de l'air intérieur alerte. Environ 20% des logements en France présentent des signes d'humidité. Et puis, on le rappelle, hein, les amis, la pollution de l'air, dont l'air intérieur, ce sont plus de 20 000 décès prématurés par an.
1: Vous le saviez, ça ?
5: J'avais entendu, et je pense que c'est aussi intéressant de faire installer des ventilations mécaniques dans effectivement les pièces d'eau, parce que moi je vois parfois des logements où il n'y en a pas. Et donc je recommande aux propriétaires, notamment dans les pièces d'eau, mais c'est vrai que c'est
19: un fléau, la différence
20: sur l'humidité. Sachant donc que ces chiffres en plus sont plus importants que les chiffres de la sécurité routière qui font plus de 3000 morts par an. Alors rassurez-vous, un logement sain peut vraiment faire la différence. Un air renouvelé, une bonne ventilation, vous en avez parlé Anne, un taux d'humidité équilibré, ça améliore la qualité du sommeil, la récupération, la concentration et même l'humeur. Et ça, au fond, l'idée du bâtiment, c'est votre maison peut devenir un facteur de santé au quotidien. Pas besoin de tout révolutionner, parfois des petits gestes suffisent. Alors il faut aérer régulièrement et surtout, ça c'est nos amis de Maison Saine qui l'ont dit, il faut créer des courants d'air. Donc il faut bien tout ouvrir, pas juste une fenêtre, tout ouvrir. Et même si, comme moi, ça vous emmerde un peu d'avoir les portes qui claquent, il suffit de les bloquer. C'est tout simple, moi je prends les voitures de mes enfants pour bloquer les portes et ça marche. Il faut surveiller l'humidité, éviter les sources de pollution intérieure et surtout soyez attentif à votre ressenti parce que c'est votre corps qui vous envoie des signaux. Souvent votre logement y est pour quelque chose. Alors aujourd'hui, depuis la Foire de Paris, retenez ceci: prendre soin de son logement, c'est aussi prendre soin de sa santé. Et puis si vous vous posez des questions, n'oubliez pas, rendez-vous sur maison-saine.fr. Très bonne journée à tous et à très bientôt pour une nouvelle chronique Maison Saine sur Sud Radio.
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1: Merci Grégoire. Oui, prendre soin de soi, mais prendre soin de sa maison, l'un est bien lié à l'autre. Une petite pause et on se retrouve tout de suite après pour la dernière partie de notre émission. Au programme, on va parler de viager et surtout on se posera la grande question de la semaine, notamment sur les bâtiments défectueux, notamment les balcons qui peuvent être de véritables dangers. On se retrouve tout de suite après.
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1: Eh bien, bonjour à toutes et à tous. Et bonjour la France, on est ravis d'être avec vous. Nous sommes en direct de la Foire de Paris avec nos partenaires Sofinco. Nous sommes le 2 mai. Si vous prenez l'émission en cours, il est 12h43. On est ravis d'être avec vous et on va parler justement d'un sujet qu'on parfois on méprise ou qu'on connaît mal, notamment. C'est la question du viager. On va essayer de déconstruire cette idée. C'est notre rubrique viager et ce sera avec Bérénice de Villefloriot.
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1: Bérénice, on va tout savoir sur le viager.
0: Et oui, je vous propose deux biens, deux opportunités en viager. Alors, c'est sélectionné par l'Office du Viager, qui est dirigé par Marine Livotti. Deux biens très différents, avec un point commun, des opportunités patrimoniales intéressantes, avec une décote immédiate à l'achat. Alors, premier bien, on prend la direction de la Ville Rose, terre de rugby. Qui va y trouver, qui c'est ? Ce que c'est ?
1: Toulouse.
0: Et bah, bravo Laurent, vous êtes le seul qui suit. Évidemment, sur Sud Radio. On commence donc dans le sud-ouest, une ville très dynamique, portée par son bassin d'emploi, le stade toulousain, sa qualité de vie et son attractivité constante. Ici, nous sommes sur un viager occupé avec rente, occupé par une dame seule de 74 ans. Alors le bien, c'est un appartement, hein, bien situé dans un environnement recherché entre les minimes et les chalets. Le principe est simple, l'acquéreur investit aujourd'hui, mais le vendeur continue à vivre dans le logement. En contrepartie, l'acquéreur bénéficie d'une décote importante sur le prix du bien. C'est toute la logique donc du viager occupé. C'est le viager le plus répandu en France. Concrètement, l'acheteur doit verser un bouquet, donc c'est une somme au départ. Là, c'est de 64 000 euros pour un appartement qui vaut en vente classique 290 000 euros. Et puis, l'acheteur versera une rente mensuelle de 550 euros et un prix d'achat global bien inférieur à la valeur du marché libre, puisqu'il bénéficie d'une décote de plus de 150 452 euros. C'est donc un placement particulièrement intéressant pour un investisseur qui cherche à se constituer un patrimoine sur le long terme, sans gestion locative. Et comme souvent à Toulouse, on est sur un secteur porteur avec un potentiel de valorisation réelle dans le temps. Deuxième bien, là on change, on va à Saint-Genis-les-Villages. Changement d'ambiance, direction donc la Savoie, qui est très agréable aussi. Un secteur très apprécié pour son cadre de vie. Je sais que vous adorez la Savoie, Sylvain, en tant que Lyonnais. Entre nature, montagne et proximité justement des grands axes axe vers Lyon ou Chambéry. Ici, on est également sur un viager occupé avec rente, mais cette fois-ci sur une maison individuelle occupée par un couple de 74 et 75 ans. On parle d'un bien avec deux beaux volumes, un extérieur très soigné, un environnement calme. La valeur vénale est évaluée à 320 000 euros. L'acquisition se fait par un bouquet, donc une somme au moment de l'achat. Là, c'est 65 000 euros et une rente mensuelle de 465 euros. La décote d'occupation est ainsi de plus de 58%. Tant compte d'une espérance de vie d'environ 19-20 ans. Typiquement, alors le type de bien recherché aujourd'hui pour une stratégie patrimoniale ou une future résidence, et comme pour tout viager occupé, eh bien, l'acheteur ne peut pas occuper le bien immédiatement, mais en contrepartie, là, il bénéficie d'une belle décote liée à l'occupation du vendeur. Alors, ce qu'il faut retenir, ces deux exemples, eh bien, ça illustre parfaitement l'intérêt du viager. Investir dans de la pierre avec une décote à l'achat, se constituer un patrimoine progressivement, sans les contraintes de gestion locative, et puis j'ajouterais même sans faire de prêt à la banque parfois. C'est vrai que si on a un petit peu d'argent de côté, eh bien là par exemple 65 000 euros, et surtout accéder à des biens situés dans des zones recherchées, que ce soit dans la ville rose ou dans un cadre privilégié comme la Savoie. Donc si cette opportunité vous intéresse, direction le site de l'Office du Viager.
1: Merci beaucoup Bérénice.
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1: Merci les amis, voilà, il est 12h47, on est toujours en direct de la Foire de Paris, ça chemine vers la fin de notre émission. On est ravis d'être avec vous. Je rappelle que Parlons Immo, tous les samedis de 12h à 13h, vous posez nos questions. Bérénice, au
0: 7-20-18 avec Immo devant. Donc avant d'envoyer votre question, vous mettez juste Immo, I2MO, devant votre question dans le SMS. Vous envoyez et moi je lis tout et on y répond avec des experts chaque semaine.
1: Absolument. Alors c'est l'heure de la grande question, puisque vous savez, chaque semaine, les amis, on se pose une grande question qui est une question d'actualité ou une question de fond. Là, on va parler d'un sujet qui n'est pas drôle du tout, puisqu'il y a eu un drame absolu. Vous en avez entendu parler, rue Amelot, avec un balcon qui s'est effondré. On a d'ailleurs eu le syndic de copropriété qui est venu sur le plateau, parce que c'est Gilles Frémont. Qui était syndic de
0: cette... Attention, c'était pas le balcon, je crois, c'était le... Là, c'était une pièce qui s'était effondrée. Oui, non, c'est différent. Oui, en revanche, les balcons, il y en a très souvent. Il y avait un drame en 2016, qui n'était pas du tout dans Paris, mais c'est vrai qu'il y en a régulièrement des balcons qui s'effondrent. Alors souvent, heureusement, il n'y a personne dessus, heureusement. Mais c'est, moi, j'en ai vu un il y a deux mois dans Paris. Je me baladais, il y avait les pompiers et un balcon s'était effondré. Donc ça arrive régulièrement. Et c'est ça le problème, c'est qu'on ne peut pas prévoir. Il faut quand même regarder l'état de son balcon, parce que ça se voit quand même, quand on voit des fissures,
16: des petits bouts frité ou sur les nez de balcon, parfois on voit que les pièces commencent.
1: C'est quoi les points de repère, justement, quand on voit Anne, quand vous êtes, alors en maison individuelle comme en bâtiment collectif?
16: En maison individuelle, je ne saurais pas répondre sur les maisons, mais en tout cas sur les appartements, sur les balcons, on voit que soit on voit le fer. Et là, c'est très mauvais signe. Soit on voit que sur les nez de balcon, donc les bordures, ça commence un petit peu à s'effriter. Et là, effectivement, c'est...
0: Et quand il y a des fissures, juste une ou deux fissures, quand il y a par exemple de l'herbe qui pousse dedans.
1: De l'herbe?
0: Oui, j'ai vu une question par SMS qui disait ça.
1: De l'herbe?
16: De l'herbe sur une fissure?
0: En fait, ouais, il y a une fissure et il y a un peu de verdure qui sort de la fissure.
16: Ça, je ne saurais pas répondre.
7: Pas forcément bon signe.
1: Question, qui est responsable? Est-ce que c'est lié à l'entretien de la partie privative, je suppose?
16: En fait, un balcon, ça reste une partie commune. C'est une jouissance privative, mais c'est une partie commune. Donc, c'est aussi la responsabilité de la copropriété. Logiquement, quand il y a des sujets sensibles comme ça, il faut que les copropriétaires aient le réflexe d'en parler d'envoyer des photos au syndic pour qu'ensuite, ils puissent peut-être faire un audit général des balcons pour justement éviter des souci structurel.
1: Il faut c'est la responsabilité de la copropriété, vous le rappelez.
16: Oui, mais des copropriétaires aussi.
1: Et des copropriétaires, bien évidemment. Oui. Et donc, il faut avoir... Maintenant, avec les événements, malheureusement, effectivement, les syndics sont de plus en plus attentifs à des surveillances ou même des audits aussi, par exemple, qui permettent de repérer les pathologies des bâtiments.
0: Ce n'est pas de la faute que du syndic. Le premier à devoir alerter, c'est le copropriétaire.
1: Bien sûr,
0: dès qu'il voit qu'il y a un souci, alors évidemment, on ne le voit pas forcément tout le temps, mais il faut quand même vérifier. C'est le rôle du copropriétaire qui doit alerter le syndic.
1: Bien sûr. Autre sujet d'actualité, on l'a vu, un relèvement progressif des taux d'intérêt qui sont inquiétants. Et surtout, surtout, avec Bérénice, on a trouvé un point, c'est qu'on a constaté que des banques Bérénice ont commencé à refuser certains dossiers.
0: Bah ça y est, c'est vrai que les courtiers commencent à alerter. Certains dossiers sont rejetés à cause du taux d'usure. Alors là, le taux d'usure, bon, c'est un petit peu technique, mais notre cher Laurent, notre banquier, va pouvoir nous expliquer ce
1: que c'est. Il sait tout faire, Laurent.
0: Le taux d'usure, en fait, c'est le taux à partir duquel les banques n'ont plus le droit de prêter. C'est ça.
3: Absolument. C'est-à-dire que c'est le taux pour lequel les banques ne peuvent pas poser. En fait, c'est le taux maximum. Donc, alors, pour faire juste un petit peu d'histoire, hein, vous avez le TAEG, déjà.
1: Hein, c'est taux annuel.
3: Le taux annuel effectif global. D'accord. Et vous avez ensuite un taux d'endettement qui est de 35%. Hein, donc, c'est là où il y a un sujet. C'est notamment les normes
0: HCSF, merci. Au Conseil de stabilité financière. Voilà.
3: Et là, qui n'est pas totalement indépendant, puisque ceux qui fixent en fait le taux d'usure, c'est la Banque de France, c'est le gouverneur.
0: D'accord.
3: Mais c'est pas Bercy.
0: Donc c'est lui qui dit, bah, à partir de ce taux-là, les banques, vous n'avez plus le droit d'augmenter, de prêter de l'argent.
3: Exactement. Et donc le TAEG.
0: L'absus révélateur.
3: Et donc, pour bien comprendre le TAEG, en fait, il comprend quoi ? Le taux d'intérêt nominal, d'accord ? Vous avez ensuite l'assurance emprunteur.
0: En gros, ça comprend tout.
3: Voilà, exactement.
0: C'est le bouquet.
3: Voilà, l'assurance emprunteur, voilà, c'est tout à fait. Les frais de dossier et éventuellement les frais de garantie comme hypothèque. Donc le TAEG, en fait, aujourd'hui, c'est un tout. Et qu'est-ce qui se passe ? Bah, lorsque vous êtes senior, lorsque vous êtes investisseur,
1: c'est-à-dire
3: que vous avez pris un Pinel, etc., vous vous retrouvez en fait.
0: Ça existe plus
3: avec...
0: le Pinel. Hein.
3: Oui, je sais, mais anciennement. Donc en fait, lorsque vous voulez emprunter, vous vous retrouvez en fait avec ces charges et vous avez justement les 35%. Ouais. Ces 35%, les banques peuvent piloter, mais c'est très compliqué d'être légèrement au-dessus. Donc, vous avez deux effets, en fait, qui viennent un peu bloquer la situation aujourd'hui pour ces tranches d'âge. C'est à la fois le taux d'usure et en même temps les 35% d'endettement. Alors qu'en fait, en France, on a quand même une garantie, c'est que nous n'avons pas de taux variable, ce qui n'est pas le cas des autres pays européens.
0: Je crois qu'on est un des seuls pays à le
3: Exactement.
0: Faire,
3: hein, donc
0: Europe,
3: le taux fixe, c'est une garantie. Et le deuxième point...
1: Avantage et inconvénient, quoi.
3: Oui, voilà. Mais là, en l'occurrence...
1: Non, pour le coup, c'est bien.
0: Et voilà. Juste ce qui pose problème, c'est le calcul du taux d'usure. Parce que pourquoi on ne le relève pas, ce taux d'usure ? Pourquoi
3: Alors,
0: il bloque ?
3: On l'a relevé juste après la période Covid.
0: Parce qu'il se calcule tous les 3 mois.
3: Et en fait, on a demandé le gouverneur de la Banque de France à acter... pendant une période de 2 ans, en fait, qu'il y avait un taux mensuel qui était révisé.
0: D'accord.
3: On a eu un choc immobilier qui gelait, en fait, l'achat des Français. Il faudrait repasser avec cette mesure qui permette, justement, eh bien, d'augmenter le taux d'usure et que cette tranche de Français qui souhaite et qui a la capacité financière d'acheter puisse le faire. L'autre élément, eh bien, c'est de rallonger la durée du crédit. Eh oui.
0: Parce que là, le problème, c'est que le taux d'usure actuel, il a été calculé il y a 3 mois. Mmh. Et donc, comme les taux remontent assez rapidement, forcément, avec des taux d'usure d'il y a 3 mois, eh ben, ça fait l'effet ciseau.
3: Cet effet ciseau, c'est deux choses. Taux d'usure, plus 35%
0: plus de taux
1: d'endettement. Il y avait eu une décision donc des dérogations suite effectivement à l'évolution des taux d'intérêt qui avait avec une grosse pression des courtiers pour qu'on revienne à un taux d'usure mensuel voire même
0: bimestriel.
1: Est-ce que il faudrait, selon vous, je m'adresse aux banquiers, qu'il faudrait revoir profondément le texte et finalement adapter un taux d'usure vraiment tous les 15 jours ou tous les mois?
3: Alors,
1: de manière définitive,
3: il faut comprendre quand même que les banques, faut pouvoir suivre. Parce que vous avez le temps d'instruction du dossier, si vous voulez. Hein, donc, il faut quand même que ça soit stable. Mmh. Donc, un taux d'usure, lorsqu'on a une volatilité comme aujourd'hui avec...
1: Oui. Tous les mois, ça a du sens.
3: Ça a du sens tous les mois, surtout lorsqu'on a aujourd'hui une problématique géopolitique avec malheureusement des guerres, des incertitudes. Vous avez le gaz, vous avez le fuel. Donc, les énergies aussi sont totalement volatiles. Donc, il faut en fait qu'on puisse caler ce taux sur justement la situation économique.
0: Et peut-être juste expliquer pourquoi les taux augmentent alors que c'est au
3: C'est le refinancement. C'est le refinancement. En fait, il faut bien comprendre qu'une banque,
1: elle se refinance.
3: Si vous voulez, elle a besoin de deux choses. La première, c'est de la collecte de l'épargne. Mmh. Et c'est parce qu'il y a de l'épargne, eh bien, qu'elle va pouvoir en fait proposer des emprunts. Et donc, elle achète son argent. Elle achète l'argent à un taux, un peu comme la bourse. Voilà. Et ce taux, en fait, forcément, aujourd'hui, il est en train d'augmenter. Donc, la marge est plus faible. Faut pas croire que les banques s'en mettent plein.
1: C'est la marge, en fait. Je voudrais poser la question. Est-ce que vous observez des refus de dossier en ce moment?
16: Alors, on commence à le voir. Et c'est vrai que les taux avaient quand même un petit peu rebaissé. Donc, ça nous aidait quand même globalement dans nos processus. Et de toute façon, dès que les taux remontent un petit peu,
1: c'est mécanique.
16: On le voit.
1: Hein.
16: Exactement. On le voit. Il y a moins de demandes. Et les prix baissent.
1: Merci beaucoup, Anne Boucaud-Bassereau. Je rappelle qu'on peut vous retrouver très facilement, Anne Boucaud-Bassereau, sur Internet. Vous êtes installée au Plessis Robinson. Un petit clin d'œil à monsieur et aux enfants aussi. Ça nous fait extrêmement plaisir. 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Vous nous accueillez dans un endroit magnifique. On est en direct de la foire de Paris. Merci à Bérénice de Villefloriot et Grégoire Daricot. Le programme de demain, les amis, le dimanche, sur la foire au stand de Sofinco, dès 11h, vous aurez le choc des idées innovantes avec notre ami Jean-Marie Bordry. Dès 12h jusqu'à 12h30, vous avez votre émission, Laurent, avec La vie devant nous, sur le vieillissement, extrêmement intéressante. Et dès 12h30 jusqu'à 13h, vous avez La planète de demain par Christophe Debien, l'excellent Christophe Debien. Prenez soin de vous, passez une très très belle semaine, un excellent week-end. Et on se retrouve la semaine prochaine pour Parlons Immo sur Sud Radio, bien sûr.
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8: Bonjour à tous. Explosion d'une bonbonne de gaz dans un mobil-home de camping dans le Morbihan. Quatre enfants âgés de 8 à 13 ans et une femme d'une soixantaine d'années ont été blessés. Ils ont été héliportés au centre des grands brûlés de l'hôpital de Nantes. Les pronostics vitaux de deux enfants sont engagés selon BFM TV. Les salariés des boutiques SFR appelés à la grève ce samedi. Les syndicats sont inquiets au sujet de l'avenir de leurs emplois au moment où Bouygues, Free et Orange sont entrés en négociation pour le rachat de l'opérateur. La CFDT, l'UNSA et la CFTC dénoncent également la pression commerciale sur les vendeurs, confrontés selon eux à des objectifs inatteignables. Autre mouvement de contestation, aujourd'hui les conducteurs de taxi, les pêcheurs, les agriculteurs ou encore les boulangers qui dénoncent l'insuffisance des aides du gouvernement pour faire face à la flambée des prix du carburant. Ils sont réunis place Vauban à Paris. Le rassemblement devrait durer jusqu'à 14h. Week-end prolongé du 1er mai, fin des vacances scolaires pour la zone C. Ça promet du monde sur les routes. Dans le sens des retours en Ile-de-France, la circulation sera dense cet après-midi, notamment sur l'A10 et l'A6, selon Bison Futé. L'actualité, c'est aussi un responsable militaire iranien qui juge probable une reprise du conflit avec les États-Unis, alors que Donald Trump, lui, affirme dans une lettre adressée au Congrès que les hostilités avec l'Iran sont terminées. Une façon pour lui de contourner la loi, alors que la Constitution américaine exige que le président obtienne le feu vert des parlementaires pour prolonger un conflit au-delà de 60 jours. Le deuil en Italie. Alessandro Zinardi, l'ancien pilote de Formule 1 et champion paralympique, est décédé à l'âge de 59 ans. En 2001, il avait été victime d'un violent accident pendant une course en Allemagne, suite à quoi il a perdu ses deux jambes. Et puis du foot cet après-midi, la Ligue 1 à 15h, match sous tension entre le FC Nantes en lutte pour le maintien et l'OM. À 17h, le PSG reçoit Lorient. On aura Metz-Monaco à 19h et Lens-Nice à 21h. Excellente journée à tous.
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4: Bonjour à toutes et à tous, ravi de vous retrouver à bord d'Invino Sud Radio, une émission en collaboration avec Maison Nicolas, leader historique en France. 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Comme vous le savez, nous sommes la seule émission de radio au monde en français 100% consacrée aux vins et aux spiritueux. N'hésitez pas non plus à réagir sur le compte Insta pour partager notamment vos vins coup de cœur. Aujourd'hui, un joli programme qui prêche comme d'habitude la consommation modérée et responsable avec tout à l'heure Ghislain d'Abeauville du domaine Allegria. Nous serons dans le Languedoc et puis le Vino Quiz pour gagner un coffret découverte du domaine Achard Vincent dans la Vallée du Rhône, ainsi qu'un coffret gourmand de la maison de Champagne Vincent Couche, deux super vignobles et vignerons à mes côtés pour nous accompagner. L'excellente Laure Gasparotto, journaliste au Monde. Bonjour Laure.
20: Bonjour Alain.
4: Aujourd'hui à bord d'Invino sur Radio, on a le plaisir d'accueillir Alain Bacchineau du domaine des Percèdes et également de la Tulipe Noire. Bonjour Alain.
23: Bonjour.
4: Alors racontez-nous, vous êtes situé où en Provence avec votre beau domaine là?
23: On est basé entre Pierrefeu-Cuers pour le domaine des Percèdes, le château de la Tulipe Noire, c'est Lacro-Carquerane.
4: Ouais.
23: Donc tout à fait au sud du département du Var, en Côte-de-Provence. Et quand on brasse Pierrefeu, précisément.
4: Vous êtes conscient de vivre au paradis, là. Enfin, vous savez que vous êtes heureux, quoi.
23: Oui, tout à fait heureux. Bon, après, c'est vrai que la vigne, c'est beaucoup de travail. Donc, mais c'est vrai qu'on a de la chance.
4: Bon, alors un mot sur l'historique du domaine. Tout débute en 1900. Vous êtes la cinquième génération, c'est ça?
23: La cinquième génération. C'est ma fille, précisément, qui est la cinquième génération. Mes filles, pardon.
4: Ouais.
23: Voilà, donc bon, c'est mon arrière-grand-père qui est arrivé avec une veste sur le dos d'Italie, pas très loin, c'est entre le Piémont et la Ligurie. Hein. Mais voilà, donc il a repris un domaine en dessous de Pierrefeu. Il avait cinq garçons qui étaient vaillants et le propriétaire lui a dit eh ben, par la force du travail de tes garçons, eh bien, tu vas m'acheter le domaine. Du coup, mon grand-père a acheté un domaine en dessous de Pierrefeu, qui était assez grand, 70 hectares à l'époque. Alors j'ai eu cinq garçons, une fille. Hein, puisque, bon,
4: cinq garçons plus une fille.
23: Plus une fille, ouais. Qui a failli être déshéritée.
4: Qui était vaillante aussi ou pas?
23: Elle a failli être déshéritée au passage, pour la petite histoire.
4: Mais
23: pourquoi? Bon, ben, mon grand-père s'est battu pour pas que ce soit le cas. Vous savez, c'est des traditions italiennes.
24: Ouais, les garçons étaient trop forts.
25: Et faisait du vin déjà en Italie, votre grand-père?
23: Je sais pas. Écoutez, non. Nous, l'histoire commence en 1890 par là. Hein, et puis après, mon grand-père, donc il y a eu division du domaine en 6, bien sûr. Mon père a hérité du tiers, puisqu'il avait deux frères aussi, mon père.
4: Un sixième ou un tiers?
23: Non, un sixième pour mon grand-père et un tiers pour mon père, du sixième. Vous voyez, donc ça fait plus grand-chose. Donc moi, j'ai hérité à peu près de 15 hectares de vignes. Bon, j'ai travaillé quelques temps avec mon père. J'adorais mon père, mais lui voulait rester en cave coopérative et pas passer en bio. Ah, ouais. Et moi, je voulais faire une cave particulière et passer en bio. Voilà, donc ça, on était convenus que, d'ailleurs, il avait dit à 60 ans, il prendrait sa retraite et j'ai repris le domaine avec mon épouse Véronique.
4: Il est vraiment parti à 60 ans?
23: Il est parti à 60 ans. Vous savez, le travail était pénible. Ouais. Les tracteurs, lui, sont très confortables.
25: Mais c'est rare, il y a beaucoup de pères qui s'accrochent quand même.
4: Voilà, c'est ça. Oui, c'est... Bon, après, il a eu partir. Quoi.
23: Ouais, non, ça, c'est vrai que bon, là, il a eu cette sagesse et il s'est mis à mon service. Et moi, du coup, on a créé la cave avec mon épouse.
25: Et le château de la Tulipe Noire, quand est-ce qu'il arrive dans
23: Alors, le château de la Tulipe Noire, il est arrivé après. Avec Véronique, on a monté le domaine en 91. Et ma fille, qu'on n'a pas dégoûtée finalement de la vinification ni de la viticulture, s'est installée en 2010. Elle était œnologue, elle avait un master de commerce. Et bon, avec mon épouse, on avait quelques fonctions. J'étais président de chambre d'agriculture et du conseil des vins de Provence en même temps. Donc, c'est vrai que dès qu'elle a fini ses études, elle est revenue au domaine pour nous seconder. Et même maintenant, elle est passée au-delà, puisque c'est vrai qu'avec sa sœur Leslie, qui elle est arrivée, donc Audrey 2010, Leslie en 2017,
4: eh bien. Bah, c'est génial, vous êtes heureux.
25: La tulipe noire, c'est pour les enfants
23: et vous... La tulipe noire, c'est Audrey en 2010, elle voulait avoir son propre projet. On a trouvé un vignoble, il n'y avait que des vignes qui nous plaisaient sur l'Acro-Carcarane, un site magnifique qui est tout proche du bord de mer. Et c'est là qu'on a créé les vignes. Et donc, à partir de là, on a relancé une autre gamme, donc du château La Tulipe Noire, qui nous porte satisfaction aujourd'hui.
25: Et bien alors, La Tulipe Noire, ça a à voir avec Alexandre Dumas ou pas?
23: Alors là, non, pas du tout. L'idée, c'était la tulipe, Carcarane, en fait, la ville de Carcarane, c'est le pays de la tulipe. C'est la tulipe à tige longue. Il s'en faisait beaucoup autrefois. Maintenant, s'est un peu perdu. Mais c'est vrai, voilà. Donc, comme c'est sur ce terroir-là, proche de ce terroir-là, on l'a baptisé château La Tulipe.
4: D'accord, c'est vous qui avez décidé de...
23: C'est nous qui avons décidé, voilà. Ouais. Le domaine a porté un autre nom avant. Et donc, on vinifie tout au domaine des Percèdes à Pierrefeu. Mais on a notre gamme, domaine des Percèdes, avec deux cuvées, Fil d'Ariane et Règle des Bottes.
25: Et donc, château, en fait, il n'y a pas de château, en réalité.
23: Il n'a pas de château. Ben, disons que voilà, il porte le nom de château, mais bon, vous savez que pour s'appeler château, il faut pas avoir de château.
4: Ouais, ce qui est quand même un truc de dingue.
23: Non mais c'est énorme. Hein, écoutez, ouais. Parce que si vous voulez, si on reprend l'histoire avant, mon grand-père, il avait acheté le château de Beauvais.
4: Est-ce qu'il y avait un château?
23: Oui.
4: À Beauvais.
23: Mais je peux pas l'appeler château.
4: Et Beauvais, c'est dans l'or, là?
23: Non, pas du tout, c'est Beauvais, c'est un super feu. Mais voilà, l'histoire, elle est amusante, parce bon. Que... Voilà.
4: Allez, on arrive, donc, bon. Les cépages. Qu'est-ce que vous avez comme cépage, Alain? Faites-vous rêver.
23: Alors, les cépages, donc, alors, Pierrefeu, sur Pierrefeu, c'est le grenache sur rosé qui domine, qui donne le côté très gras en bouche, et qui est complété avec le cinceau, qui est un peu la base des rosés aussi, et puis la petite touche de Syrah qui vous apporte le côté fruit rouge. Voilà, sur Pierrefeu, on a une cuvée qui s'appelle la cuvée avec des bottes, qui, elle, est à dominant de grenache. On essaie de faire un maximum de monter jusqu'à 90-95% de grenache, qui est un cépage qui porte beaucoup.
25: Pour du rosé?
23: Pour du rosé, je vous parle
25: mais
23: pour le rosé.
25: Vous ne faites que du rosé?
23: Ah, pas du tout. Je suis très atypique, je fais que 50% de rosé, entre 50-60%. La Provence, la moyenne, c'est 90%. Donc moi, le parti pris, c'était de diversifier les couleurs, puisqu'on a une clientèle locale qui demande beaucoup de rouge et beaucoup de blanc. Donc voilà, mais pour le rosé, pour le grenache, c'est le rosé.
4: Et donc, pourcentage blanc-rouge, ça fait...
23: Ça fait à peu près 25-25, voilà. Okay. Voilà, ça dépend des années. Mais,
4: bon. Mais c'est vrai que c'est bien, parce qu'en Provence, maintenant, il n'y a plus que du rosé, donc ça fait plaisir d'avoir des gens comme vous, Alain, parce qu'il y a des super vins blancs de Provence, et il y a des très bons rouges qui ont aussi un potentiel de garde. Quoi,
23: tout
4: ça,
23: à fait.
4: Ça a été gommé par le rosé, non, la vague du rosé.
23: On a un très très beau terroir de rouge, et pour le rouge, c'est le Mourvèdre qui est dominant, clairement. Quoi, hein. Alors sur la tulipe noire, il est complété avec de la Syrah, Mourvèdre Syrah, et sur le Percède, le Mourvèdre est complété avec du Cabernet Sauvignon. Voilà, pour arriver à faire un assemblage qui permette d'avoir... Bon, ça, c'est pour mes vins de garde. Hein. Voilà. Après, la file d'Ariane, par contre, il y a 5 cépages dedans. Mourvèdre, bien sûr, Syrah, Grenache, Cabernet Sauvignon et Carignan, pour apporter la tige Provence avec ce côté fruit rouge et beaucoup de souplesse.
25: Et donc, et pour les blancs, alors, quel cépage avez-vous
23: choisi? Alors, pour les blancs, sur Percède, ça sera le rôle, ou Vermentino, mais c'est le nom qu'on appelle le rôle sur la Provence. Et sur la tulipe noire, c'est la clairette.
4: D'accord. 100%
23: clairette sur la tulipe noire.
4: Et alors, au total, en moyenne, sur l'ensemble, ça produit combien de bouteilles par an?
23: On fait 200 000 bouteilles par an, à peu près.
4: 200 000 bouteilles.
23: Voilà, 50 hectares, 30 hectares à Percède et 20 hectares à la tulipe noire, tout en agriculture biologique.
4: Alors?
25: Et aujourd'hui, qui fait le vin? C'est vous, vos filles?
23: C'est tout le monde. C'est une entente familiale où Audrey, elle, bien entendu, elle a sa compétence d'œnologue, elle a porté sa touche supplémentaire. Moi, j'ai essayé de faire des bons vins. Audrey, elle fait encore mieux. Voilà, c'est ce que je dis souvent parce que franchement,
4: Vous êtes fiers de vos filles. Hein.
23: Tout à fait. Ouais. Elle a la classe pour faire les assemblages et pour piloter la cave. Oui, mieux que moi. Oui.
4: Qu'est-ce que vous faites mal alors? par rapport à Audrey.
23: Écoutez, je sais pas ce que je fais mal. Moi, je m'efforce de faire au mieux, mais c'est vrai que voilà. Et Audrey, c'est la partie donc technique et commerciale. Hein, et Leslie, c'est plus la partie administrative. Qui est, voilà,
4: et c'est important dans le vin.
23: Elle était huissier de justice de son métier auparavant. Donc,
4: bah, elle a bien fait de changer.
23: Voilà,
4: quoi,
23: mais, ouais. Oui, je pense aussi.
4: Et commissaire mon épouse, de justice maintenant.
23: Voilà.
4: Ça reste toujours des gens de bizarres quand même.
23: Hein. Non,
25: vous avez une boutique sur place où on peut venir acheter?
23: On a deux magasins de vente entre Pierrefeu et Cuers et entre Lacroix et Carcarane, sur le village de la Moutonne exactement.
4: Et vous sentez un peu les ventes un peu en berne ou,
23: écoutez, l'année dernière, on a eu une chance inouïe. On a présenté nos trois rosés à tous nos concours. On a eu une médaille d'or à tous les concours sur nos trois rosés.
4: Bravo.
23: Et pour finir, la Tulipe Noire a eu la Palme d'Or de meilleur rosé au monde.
4: Du rosé. Tout ça, là, les meilleurs rosés du monde, les meilleurs blancs du monde, on se demande toujours ce que ça veut dire, quoi, parce que c'était qui le jury, à part vous?
23: Alors, c'est le mondial du rosé, il est fait dans le cadre des Vinali,
4: ouais.
23: Qui sont organisés par les œnologues du monde entier. Hein,
4: d'accord, ce sont les œnologues qui jugent.
23: Ah oui, c'est les œnologues qui jugent.
4: Ouais.
23: C'est patronné par l'Office international du vin, donc
4: d'accord.
23: C'est le vin le plus sérieux.
4: Ouais.
23: Si vous voulez, vous avez donc le rosé tulipe et Rec des Bottes aussi, avec une médaille d'or. La tulipe a eu un grand tour, c'est-à-dire un grand tour, il donne un vin par appellation.
4: Ouais.
23: Et après, tous les grands tours de tout le monde entier sont dégustés.
4: Le meilleur du meilleur.
23: Et il a eu la meilleure note.
4: Bravo.
25: Voilà. Incroyable.
4: Merci. Vous êtes fier, non?
23: Ah, tout à fait.
4: Est-ce que ça fait vendre d'avoir été élu meilleur rosé du monde?
23: Oui, ça fait vendre. Alors, même à la limite, il faut même limiter à un moment donné. Moi, j'aime bien travailler mes clients traditionnels, vous voyez.
25: Et vous mettez une médaille sur l'étiquette?
23: Alors, pas toujours. Ouais. Quelquefois, on en a mis là. Oui, la médaille, la palme, on l'a mise quand même.
4: On l'a pas sûr, tous les jours.
23: 96 sur 100. Là, oui, on s'est pas privé de la mettre.
4: Bon,
23: mais bon.
4: Palin, pour terminer, température de service de vos vins, prenons le blanc, tiens, le blanc, parce qu'ils sont vraiment super bons.
23: Alors, le blanc, 8 degrés, pas trop bas non plus.
4: On le sert à 8,
23: voilà,
4: ça veut dire.
23: Entre 8 et 12, voilà.
4: Ouais. Rosé.
23: Le rosé, pareil, 8 à 12 degrés. Si on le sert trop bas, on se saisit un peu les papilles, on perd une petite perte aromatique, il va remonter tout doux le long du repas.
4: Ouais. Et le rouge?
23: Le rouge, 16-18 degrés.
4: 16, dans voilà, ta température de service.
23: Il faut le sortir à 16 degrés, le rouge.
4: À 16 degrés, ouais. Quoi, très bien. Et si on vient vous voir dans la région, donc il y a les deux caveaux à visiter.
23: Ah, hein, voilà, donc domaine des Percèdes, entre Pierrefeu et Cuers, et Château La Tulipe Noire, entre Lacroix et Carcarane.
4: Bon, génial. Et si on passe, si vous avez un hôtel, nous conseiller un gîte, un endroit sympa pour faire de
23: l'eau. Alors, ce que je n'ai pas dit, c'est qu'on a un gros, gros projet en autobrussique, c'est-à-dire tous nos cabanons de vignes qui étaient dans les vignes, on les a tous retapés de manière assez.
25: Vous en avez tant que ça?
23: On en a 6 aujourd'hui.
25: Ah oui,
23: ouais. C'est tout en pierre, vous verrez, mais après, dedans, il y a tout le confort. Mais voilà,
4: donc, vous allez transformer en immobilier un casotte.
23: Alors, c'est pas du. Non, attention, alors, je corrige.
4: Ah, bah quand
23: suite.
4: Même, vu ce que vous dites.
23: Attention, on reste dans un cadre agricole. Et
4: bon.
23: Ça, j'ai tenu. On a une société d'exploitation agricole.
4: Il y a une douche quand même, il y a de l'eau.
23: C'est
4: tout
23: de l'œnotourisme. Ça reste dans le cadre agricole. Ce n'est pas ni de l'immobilier, ni de la location touristique. C'est vraiment quelque chose à part.
4: Bravo. Merci en tout cas, Alain. Merci également, Laure. On se retrouve dans un instant avec le Vino Quiz pour aider les jolis cadeaux en jouant sur invinoradio.tv.
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4: Retour à bord d'Invino Sud Radio, une émission en collaboration avec Maison Nicolas, leader historique en France des cavistes conseils depuis plus de 200 ans. On vous remercie d'être toujours très nombreux à nous suivre chaque week-end. Retrouvez-nous également sur les réseaux sociaux et le compte Insta pour toujours plus d'actualité. On retrouve maintenant Laure Gasparotto, mon cher Laure, pour le Vino Quiz.
25: Oui Alain, je vous en rappelle le principe même si vous le connaissez. Chaque semaine, nous vous posons une question sur le vin et le vainqueur gagne de très beaux cadeaux. Cette semaine, c'est un coffret découverte du domaine Achard-Vincent dans la vallée du Rhône, ainsi qu'un coffret gourmand de la maison de champagne Vincent Couche. Délicieux champagne.
4: Ah ouais, super, et très beau vin aussi, sans oui. but, hein, l'autre aussi.
25: Oui, bien sûr. La question de la semaine dernière était, dans quelle ville les premières bouteilles du domaine Guillot-Gonin ont-elles été commercialisées? Réponse A, Paris. Réponse B, Lyon. Réponse C, Marseille.
4: Et la bonne réponse est
25: B. Lyon.
4: Lyon.
25: Voilà.
4: Cette semaine.
25: Voici la question de ce week-end. Le domaine des Percédès en Provence est certifié biologique depuis réponse A, 1995, réponse B, 2007 ou réponse C, 2026. Pour répondre, rendez-vous toute la semaine sur le site invinoradio.tv, rubrique Vino Quiz, et le gagnant sera tiré au sort parmi les bonnes réponses.
4: Merci beaucoup Laure Gasparotto. Invino sur Radio, le plaisir d'accueillir un nouvel invité, Guylain Daboville. Bonjour Guylain.
11: Bonjour.
4: Domaine Allegria. Alors racontez-nous, vous êtes proche de la cité de Molière et vous avez créé le vignoble il y a 15 ans.
11: Oui, tout à fait. On a créé avec ma femme, on est des néo-vignerons.
4: Quel est son prénom?
11: Delphine.
4: On vous embrasse Delphine.
11: C'est la première génération. Ouais. Et donc on est au nord de Pézenas sur un terroir très particulier et très exceptionnel. On a toutes les vignes sur les flancs d'un ancien volcan.
4: Un ancien volcan?
11: Ouais. Et donc on a un terroir de basalte, 100%. En fait, on a l'extrémité sud de la faille volcanique qui commence à Clermont-Ferrand avec la chaîne des Puits.
4: Ah oui, d'accord.
11: Et qui se termine au Cap d'Agde avec un volcan semi-sous-marin et une plage de basalte, de sable.
4: Donc l'endroit est magique, quoi.
11: Donc c'est très particulier parce qu'il n'y a pas des centaines de vignobles sur des terroirs volcaniques en France. On fait justement partie d'une association qui s'appelle Vinora, qui est une association de producteurs de vins volcaniques. Vous avez des vignerons du Puy-de-Dôme, ça a été créé par des vignerons du Puy-de-Dôme. Vous avez quelques vignerons du terroir de Pézenas, à cause de cette particularité. Des vignerons de Tokaj, qui est un grand terroir volcanique. Vous avez des gens de la Sonoma, en Californie. Enfin voilà, c'est tout un petit ensemble sympathique.
25: De Lanzarote aussi, ou
11: Oui, tout à fait, de Tenerife, ouais. Voilà.
4: Vous avez fait quoi avant de devenir vigneron? Vous avez toujours été vigneron?
11: Non, c'est un changement de vie qu'on a pris donc en 2003 avec ma femme Delphine. Et avant, elle était juriste, mais le droit mène à tout, hein, vous le savez. Et moi, je travaillais dans une maison de champagne dont j'ai vu le nom là parmi vos partenaires,
4: Canard du Chêne.
11: Ah, oui. Puis après, Veflico. Et donc j'ai travaillé 9 ans dans le champagne.
4: Ouais, 9 ans. Et puis après, vous êtes parti, vous émancipez, quoi.
11: Oui, on avait ce rêve de créer notre propre
4: domaine. C'est génial, quoi. Laure.
25: Mais comment est-ce qu'on vous faites des bulles, du coup, j'imagine?
11: Non. Parce que je suis un grand amateur de champagne et de bulles. Et je n'ai pas trouvé aujourd'hui, notre climat est trop chaud pour produire. Ah, oui. Alors autant quand vous allez du côté de Limoux, vous allez un petit peu en altitude, là il y a des très jolies choses. Mais là où on est, je trouve que c'est vraiment difficile.
25: Parce que vous êtes à quelle altitude?
11: On est le haut du volcan, il est à 250 mètres. Peut-être on se lancera peut-être un jour dans un pet-nat avec du cinceau, ouais, parce que c'est notre cépage préféré, mais pas
4: aujourd'hui. Allez, cépage, qu'est-ce que vous avez comme cépage, Guilherme?
11: Alors nous, on a 9 cépages différents, tous les beaux cépages du sud, et puis on a un cépage qu'on aime parmi ces 9 cépages qu'on aime plus particulièrement, c'est le cinceau.
4: Ouais.
11: C'est un cépage qu'on a beaucoup replanté, dont on est vraiment tombé complètement amoureux.
4: Ça donne quoi? C'est quelle couleur, le cinceau?
11: Alors nous, on fait beaucoup de cinceau en rouge. Dans notre région, c'est souvent en rosé. Alors nous, on fait du rosé, mais pas avec du cinceau. Et donc, notre cinceau, il donne naissance à un rouge. Et on a créé un projet très, très original. On a planté, il y a en 2019, une parcelle de vigne complètement en spirale. En forme de spirale, avec ce cépage cinceau, avec l'idée de produire un très grand vin rouge du sud, souvent qu'on pense...
25: Mais quelle est la couleur exactement de votre cinceau? Parce que souvent, le cinceau, c'est plutôt à œil de perdrix, un peu... Alors, un rouge un peu lumineux et rubis.
11: Ça, pour moi, c'est sur les cinceaux, je l'appelle un petit peu glouglou, qui sont très tendres et très légers. Là, on est sur des sols relativement pauvres, où on a quand même un petit peu de concentration. Donc, on est sur des robes un peu la bourguignonne, pas très intense, mais on n'est pas non plus dans quelque chose de vraiment où il n'y a pas d'intensité. Quoi.
4: Et le domaine, vous l'avez racheté, vous l'avez créé? Qu'est-ce qu'il y avait alors?
11: On a racheté 10 hectares de vignes qui appartenaient à un ancien coopérateur. Était planté, sauf il y avait un petit peu de cinceau, mais ça, c'est vraiment nous qui avons mis le pied d'accélérateur.
4: Et alors, votre première vendange à 15 ans, là, comment vous l'avez vécu tous les deux? Parce qu'il y a quand même toujours un petit peu d'angoisse, non?
11: Ah, c'était un moment fort. On avait, à l'époque, on avait 3 enfants et la quatrième est née pendant les vendanges.
4: Oh, c'est joli.
25: Est-ce que vous avez des projets œnotouristiques autour de votre domaine?
11: Alors oui, on a créé depuis 2 ans et on est en train de beaucoup développer ça, la table d'Alegria, c'est une table de vigneronne où on accueille en fait de mi-juin jusqu'à fin septembre. C'est Delphine.
25: Parce qu'il y a énormément de touristes.
11: Ouais, on a beaucoup de passages et c'est Delphine qui prépare.
4: C'est elle qui prépare la drambouille. Ouais.
11: Et donc on fait entrée, plat, fromage, dessert avec 6 vins en association.
4: À quel prix?
11: À 60 euros par personne.
4: C'est raisonnable.
11: Hein, et l'idée aussi, c'est de faire découvrir la cave, ouais. Voilà, dîner au coucher du soleil dans les vignes.
4: Ça va débuter cette année ou...
11: On fait déjà depuis 2 ans et ouais. Là, ça va prendre un petit peu plus d'ampleur. On va faire visiter aussi notre spirale de cinceau ouais. pour faire découvrir ce projet qui est quand même très particulier. Et donc, voilà, ça marche bien.
4: Oh, c'est une bonne idée. Laure?
25: Mais vous faites aussi du blanc, du rosé avec le cinceau?
11: Alors, avec le cinceau, non.

0: exportez beaucoup?
1: Oui, on exporte 60% de notre production en Europe, principalement Suisse, Belgique.
2: Combien de bouteilles au total par an?
1: On fait 50 000 bouteilles, voilà.
2: Vous avez divisé tous les deux votre salaire par 12, non? Parce qu'entre les salaires d'LVMH et puis les juristes.
1: Mais on vit 10 fois mieux.
2: Vous êtes heureux?
1: Bah oui.
2: Puis 4 enfants, quoi.
1: 5.
2: 5 enfants. Bon, alors dites-nous un peu votre première. Qu'est-ce que vous pourriez donner comme conseil à des auditeurs qui souhaiteraient, comme vous, changer de vie et se dire, tiens, je vais embrasser ce beau métier de viticulteur ou vigneron?
1: Alors, il faut vraiment être passionné, hein, parce que la frontière entre boulot et pas boulot, quand on est vigneron, elle est quand même assez floue.
2: Ouais, vous savez,
0: Surtout si vous recevez en plus chez vous tous les jours pour
1: donc
0: déjeuner.
1: Donc, il faut vraiment être à fond, et puis il faut vraiment être amoureux de ce métier et s'identifier complètement à ça, et c'est vraiment un projet de famille. C'est pas une décision qu'on prend tout seul, c'est une décision qu'on prend quand on coupe à deux, et puis aussi
0: en quelle appellation vendez-vous vos vins?
1: Nous, dès qu'on est en Languedoc-Pézenas.
2: Languedoc-Pézenas, ça fait vendre Pézenas, c'est connu quoi.
1: Étonnamment, c'est vraiment amusant de découvrir que beaucoup de gens connaissent. On a beaucoup d'Anglais qui vivent dans la région, qui connaissent très bien l'endroit. Et donc quand on parle de Pézenas, c'est étonnant de voir que
0: c'est une ville charmante, très à l'italienne.
2: Vaut mieux y aller en saison, parce qu'il y a peut-être un petit peu moins de monde là pour les grincheux, mais c'est très sympa quoi.
1: Ouais, c'est un bel endroit à vivre.
2: Alors aujourd'hui, donc, l'ambition, c'est quoi? C'est de continuer à faire grandir le vignoble, de vous développer, ou vous êtes bien à votre taille?
1: Non, on a 10 hectares de vignes et c'est la bonne dimension. L'idée, c'est plutôt d'essayer de vendre nos vins le plus possible en
2: la
1: direct.
2: La gamme de prix, ça va de combien d'ailleurs?
1: Alors ça va de 10 euros pour notre entrée de gamme jusqu'à le nouveau vin issu de la spirale qu'on va sortir.
2: Le glouglou?
1: Ça sera pas glouglou là. Là, l'ambition, elle est élevée parce qu'on veut le vendre à 50 euros parce qu'il y a un gros travail
0: parce
1: derrière.
0: Parce que vous l'élevez longtemps?
1: Non, c'est que déjà tout est planté et c'est une spirale qui a été plantée, donc non mécanisable, tout est fait à la main, on traite à la main, on débourgeonne, tout est fait à la main, on désherbe à la main, donc un immense travail qui est derrière, et puis avec un élevage, une vinification dans une cuve ronde, après on a fait un élevage dans une jarre de grès pendant 10 mois, enfin il y a un gros travail qui est derrière, avec l'idée d'essayer de pousser les curseurs le plus haut possible.
0: C'est beaucoup de prise de risque à tous les niveaux.
1: Oui, et puis d'essayer vraiment d'essayer de jouer sur tous ces petits curseurs pour essayer de faire le plus grand vin possible.
2: Merci beaucoup Guylain Daboville. Vous avez un site internet, une adresse d'ailleurs, comment on fait pour vous retrouver?
1: Oui, tribualegria.com. Ouais. Et voilà, et on vous accueille à partir du 15 juin pour découvrir les vins à table.
2: À 60 euros, le menu avec modération toujours. Merci aussi Laure Gasparotto ainsi qu'aux millions d'amateurs de vin qui nous écoutent chaque week-end. Un clin d'œil à Emma qui a préparé cette émission ainsi qu'à l'ensemble de l'équipe technique. Fin de ce numéro d'Invino Sud Radio. On se retrouve sur sudradio.fr, Invino Radio, les réseaux sociaux. Et rendez-vous demain. Demain, ça sera à 13h pour un nouveau numéro, toujours délocalisé chez le caviste Maison Nicolas. Nous parlerons de la Provence avec le Clos d'Allary, également du château de Corcelles pour le meilleur du Beaujolais. D'ici là, excellente suite de samedi. Restez fidèles à Sud Radio, encouragez tous les vignerons français et surtout, n'oubliez jamais, respectez la plus grande démodération.
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1: Waouh, ce long week-end, t'as vraiment réussi. 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
5: Eh bien, quand les femmes parlent, le monde avance. Et oui, oui, bienvenue dans Parlons Femmes sur Sud Radio. Cathy Collard-Jegger a construit sa carrière dans le retail, dans la grande distribution, avant de prendre la tête de la Maison Nicolas. Bienvenue, Cathy.
6: Merci beaucoup.
5: Avec plaisir. Vous êtes dans un secteur qui est en pleine transformation. Les habitudes de consommation évoluent aussi vite, d'ailleurs, que les attentes des clients. Et vous, vous avez fait le choix de réinventer sans renier l'héritage. C'est important. Votre vision est engagée, résolument tournée vers l'avenir. Et on aime ça. Bienvenue encore.
6: Merci. Merci beaucoup.
5: Avec plaisir.
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5: Alors, Parlons Femmes vous pose des questions, Cathy. Vous êtes prête?
6: C'est parti.
5: Trop ambitieuse, trop visible, trop directe, ça vous parle?
6: Ah oui.
1: Je sais pas pourquoi. Quand je me regarde, je me dis, ça doit vous parler.
6: C'est l'histoire de ma vie.
1: Ouais, c'est ça.
5: Vous avez entendu ça beaucoup?
6: Oui, parce que en fait, moi, j'ai démarré comme chef de rayon, vous voyez, ouais. et j'avais un rêve.
5: Quelle carrière.
6: Et j'avais 23 ans, ouais. Et je disais, quand je serai grande, je serai directrice d'hyper.
5: Ah ouais? D'accord.
6: Et quand j'étais directrice d'hypermarché, je disais, waouh, quand je serai encore plus grande, je serai directrice générale.
5: Okay.
6: Donc effectivement, dans mes entretiens d'activité, j'avais axe de progrès trop ambitieuse.
5: D'accord.
6: Puisque, on s'était il y a 30 ans.
5: Ouais.
6: Donc effectivement, j'exprimais clairement mes rêves d'ambition et que c'était juste...
5: Et il y a 30 ans, ça passait vraiment pas du tout.
6: Et dans un milieu qui était la grande très distribution, masculin. Donc milieu très masculin. Et puis,
5: comment vous avez fait? Alors, vous avez joué des coudes? Vous n'avez pas fait attention? Vous avez continué tout droit? C'était quoi?
6: Oui, alors j'étais déterminée parce que ce métier effectivement me plaisait terriblement. Et puis mon premier DRH me disait, écoute, si tu veux être choisi, si tu veux grandir, il va falloir que tu sois meilleur que les hommes.
5: Ça, c'est vrai.
6: Donc j'ai travaillé très dur, très fort, beaucoup.
5: Et ça a bien payé.
6: Et puis finalement ça a payé.
5: Oui. Oui. Il y a la patience aussi, hein.
6: Oui, alors ce que je n'ai pas beaucoup, mais effectivement,
1: c'est ça, le trop, hein.
6: mais effectivement, c'est plutôt un parcours en zigzag que j'ai pu faire, donc que j'ai trouvé long quand j'y étais, évidemment, parce qu'on me disait à chaque fois ceinture et bretelles. Ah oui, mais tu n'as pas encore fait ça, tu n'as pas encore fait. Tes preuves à ce niveau-là, mais il est vrai qu'une fois que je suis devenue PDG, j'étais très contente finalement d'être passée par tous les postes de l'entreprise.
5: Et vous n'avez pas l'impression que la boucle est bouclée quand même?
6: Ah non, j'ai pas du tout l'impression que la boucle est bouclée. Non, non, au contraire. Enfin, je suis toujours effectivement animée de défis, animée de challenges, animée effectivement de choses à les conquérir encore.
5: Alors vous êtes une courageuse, et pour vous, quelle femme incarne le courage du coup, chère Cathy?
6: Écoutez, j'en ai pas forcément
5: en tête
6: parce que je me suis d'une part, j'ai été construite finalement, je me suis construite moi dans un milieu qui était
5: très masculin.
6: Assez masculin. Finalement,
5: alors, peut-être un homme pour vous.
6: Oui, alors mon premier manager, je dirais,
5: qui vous a pris la main,
6: ça a plutôt été mon père, puisque
1: il vous a pris la main, ça c'est sûr.
6: Évidemment, au sens propre du terme, mais aussi c'était effectivement mon premier manager privilégié, puisque il était militaire de carrière.
5: D'accord.
6: Et effectivement, à chaque fois qu'il partait en exercice, il réunissait toujours son équipe à la maison. Et moi, j'étais très petite et je me disais, waouh, ils vont tous à la guerre et pour autant, ils ont des étoiles dans les yeux. Et c'est vrai que mon père me partageait cette idée d'engagement, de faire corps avec son équipe, d'être le premier des soldats, était extrêmement important.
5: Et vous avez élevé comme sans vous genrer, en fait, votre père.
6: Ah oui, oui, oui. Ouais. Et puis à tel point, c'est que j'ai même voulu être militaire de carrière. Je voulais être pilote de chasse ensuite.
5: Ok.
6: Croyant que finalement toutes ces valeurs qui résonnaient pour moi, c'était vrai que dans l'armée.
5: Ouais.
6: Et donc, et puis ensuite, à l'occasion d'une rencontre,
5: la vie,
6: je suis partie en école supérieure de commerce. Voilà.
5: Voilà. Mais... comme quoi. Voilà. Alors, s'il y avait un super pouvoir que vous pourriez offrir à nos sœurs du monde, qu'est-ce que ça serait ?
6: Alors moi, c'est le pouvoir de téléportation. Je pense que ça nous ferait toutes gagner du temps. Alors là non plus, il n'est pas genré ce pouvoir-là, mais je pense que
5: Pourquoi
6: parce qu'on gagnerait du temps, effectivement. On
5: charge
6: a besoin
5: mentale, plus.
6: Charge mentale, je suis bien d'accord. Et puis à être maman, épouse, au travail... dans des lieux différents.
5: Changer de masque à chaque fois.
6: Exactement, changer de rôle et assumer de la même manière. Et pour le coup, voilà, la téléportation, c'est...
5: C'est pas mal, ouais.
6: Oui, oui.
5: Donc l'ubiquité, quoi.
6: Aussi.
5: Et alors, est-ce que le patriarcat, puisque vous en avez, vous l'avez bien, vous y êtes cogné, je peux dire, vous l'avez confronté, contourné, vous l'avez embrassé, vous l'avez ignoré, qu'est-ce que vous avez fait?
6: Oui, alors je l'ai des fois mal vécu, même. Enfin, vous voyez, quand j'étais plus jeune, effectivement, la promotion canapé existait en me disant, tu vas accéder à un poste d'après, tu vois ce qu'il te reste à faire. Ou
5: ça,
6: quand
5: vous, ça, on vous l'a dit, ça ?
6: Oui, évidemment, en me tendant une carte d'hôtel sur le coin d'un bureau. Ou effectivement, moi, quand j'ai eu mon fils et j'ai eu l'occasion d'avoir une promotion, on m'a dit, mais es-tu prête à t'engager à pas avoir d'autres enfants ? Donc et ça c'était il y a 20 ans donc effectivement c'est des sujets qui m'ont fait pleurer, qui m'ont mise en colère et puis qui ont peut-être construit ma résilience aussi qui fait qu'à un moment je me suis dit je renonce ou au contraire j'aime ce métier et finalement c'est peut-être quelques personnes sur la route mais c'est pas tant le métier que j'affectionne moi. Et qui fait que voilà, mais c'est
5: vous
6: c'est...
5: êtes créé votre propre chemin en fait, Katia.
6: Oui, oui, absolument, absolument. Et puis, je crois que voilà, c'est notre histoire de vie aussi.
5: Alors je l'ai dit, on va parler de transformation d'héritage avec vous, mais surtout de votre vision à 360, parce que c'est vraiment ça pour Maison Nicolas. Pourquoi je dis ça, votre avis?
6: Parce qu'à mon avis, ce plan de transformation, il est quand même assez conséquent.
5: Global, ouais, très
6: il touche
5: global.
6: Effectivement beaucoup d'axes. Donc c'est un peu vitesse et ampleur. Oui,
5: alors cette maison Nicolas, elle est fondée en 1822, on la connaît tous, et puis tous les amateurs de vin, d'ailleurs, qu'ils soient français ou pas, elle est ancrée dans ce paysage. Elle est confrontée à une réalité, cette nouvelle génération qui consomme différemment, notre rapport aussi au vin, à l'alcool qui évolue. Et alors ce qui est intéressant, c'est que vous avez compris un truc, et ça c'est un truc important, c'est-à-dire qu'aujourd'hui l'expérience est plus importante finalement que le produit peut-être parfois. C'est qu'est-ce que vous mettez autour. Le produit, évidemment, doit être très important. Mais quand même, ce qui se passe autour pour le proposer, le préparer, le mettre en valeur, et ben c'est la base, quoi.
6: Oui, parce que j'ai le sentiment, évidemment, que le produit, c'est la première raison de venue dans nos boutiques. Mais c'est plus un instant de consommation, finalement, qu'on accompagne. Et quand on a compris ça, je trouve que la relation et l'expérience prend une autre saveur. Puis aujourd'hui, il faut se différencier par rapport à la concurrence. Et effectivement, on n'est juste pas des gondoles sur lesquelles on vient choisir soi-même son vin. Mais on a cette opportunité d'avoir un caviste qui incarne, qui personnifie, qui peut entrer dans la relation, voire dans l'intimité, finalement, de la personne qu'il a en face de lui. Donc, quand il réussit cette relation, effectivement, il est capable d'embarquer, de faire en sorte que l'instant de consommation pour lequel on est venu, finalement, soit un vrai succès.
5: Et alors, vous, ce caviste, ces cavistes, d'ailleurs, vous allez les voir, parce que vous partez du principe, c'est ce que vous m'avez dit tout à l'heure en antenne, management de proximité, c'est très important. Donc là, par exemple, ça fait 6 lundis que vous allez les visiter en région, parce que pour vendre un produit avec authenticité et créer une expérience, il faut savoir sur qui on s'appuie, c'est ça?
6: Ben, c'est surtout qu'effectivement, c'est un plan de transformation qui est très engageant. Et puis moi, je compte sur mes équipes effectivement être les relais au plus près du client final. Et donc, ce sont mes cavistes. Et quand bien même, on a eu une grande convention le 12 octobre dernier où j'ai eu l'occasion d'expliquer tous nos axes de transformation.
5: C'est pas la même chose quand c'est mis en œuvre, quoi.
6: Mais je pense qu'à un moment, en petit comité, il est important de mesurer le chemin parcouru. C'est aussi comme ça qu'on se voit avancer, de bien fêter les premières victoires. Ça donne aussi du baume au cœur quand les temps sont difficiles. Et puis de donner de la vision aussi sur ce qui va arriver sur 2026. Et je pense que quand on donne le sens, quand on explique les attentes, ce qu'on attend de chacun... Bien, vous avez en face des gens qui sont différemment engagés. Et moi, j'ai besoin de mon équipe et la proximité
5: et eux,
6: managériale.
5: Ils ont besoin de vous, quoi.
6: Exactement. Exactement.
5: Et alors, vous m'avez invité à un événement autour de l'exposition de la Terre à la Rome que vous avez fait à la place de la Madeleine à Paris, à la Maison Nicolas. Vous avez en fait créé un lien entre ce vin qui dialogue avec l'art, les tanins de raisin qui deviennent peinture, la musique avec sur du cristal, avec du liquide à l'intérieur. Donc, on reste dans le liquide. Kid aussi, ça c'était un musicien. En fait, vous avez vraiment réussi à trouver des artistes et de l'art qui accompagnent, qui valorisent ce produit, toujours dans cette même idée de sensorialité en fait.
6: Oui, et puis c'est aussi faire un clin d'œil à l'histoire de Nicolas, parce bien qu'effectivement, Étienne Nicolas, qui est donc le fils du fondateur, quand il a voulu que son entreprise devienne une marque, que Nicolas devienne une marque, en fait, il est allé chercher des partenaires qui étaient dans le monde de l'art, et donc, et c'est comme ça qu'il a fait naître finalement cette marque,
5: cette identité,
6: et cette identité. Et donc, je trouve que là aussi, c'est à la fois. Moi, j'aime beaucoup renouer avec ce qu'on a été, parce que redonner ses lettres de noblesse à une marque, c'est ça, c'est renouer à la fois...
5: Garder le fond.
6: Voilà, avec son ADN, ce qu'elle a été, l'héritage qui est important, et en
5: changer
6: même temps,
5: la forme.
6: Qu'est-ce que ça veut dire voilà, dans la vie d'aujourd'hui. Il n'est pas question d'aller retrouver voilà, des artistes de l'époque et les mettre sur les murs, mais aujourd'hui, ça veut dire quoi? Et donc, effectivement, faire de la peinture, et d'ailleurs, ma carte de vœux était aussi faite à base exactement de tanins de raisin, parce que je crois aussi que la cohérence... imprime et ancre finalement l'histoire d'une entreprise et ce que vous voulez en faire.
5: La cohérence, c'est un mot important pour vous, ça, hein ?
6: Très important. Enfin, c'est parce que cohérence, le fait d'y mettre de la cohérence partout, ça tombe sous le sens. Et les gens se disent, bah oui,
5: évidemment,
6: bah oui, évidemment, j'attendais ça. Et donc, en fait, et quand ça tombe sous le sens, c'est naturel, c'est fluide et forcément, ça crée un lien.
5: Le vin, c'est pas une boisson, en fait. Hein, c'est un langage, quoi. C'est une culture.
6: Oui, c'est un art de vivre, même chez nous.
5: Voilà.
6: Oui.
5: Hein, c'est très important, ça aussi, de redonner du sens à cette identité française.
6: Oui.
5: Très importante.
6: Oui, oui, dont on doit être fier, parce que je trouve qu'il est malmené.
5: Toujours avec modération, les amis.
6: Voilà, voilà. Parce qu'il est effectivement malmené, comme voilà, matière toxique, et effectivement, on voit les abus, ce que ça peut provoquer.
5: Mais c'est comme toutes les bonnes choses, il ne faut pas en abuser, quoi.
6: Mais voilà, c'est, je dirais, tout en. Voilà, tout. De manière abusive et de toute façon dangereuse. Donc là, c'est de réhabiliter finalement cette boisson, cette filière, quand même deux tiers de notre patrimoine français, de notre géographie est composée de vignes.
5: C'est incroyable.
6: Donc, en
5: deux
6: fait,
5: tiers.
6: Deux tiers.
5: Bah,
6: donc pour vous dire effectivement à quel point c'est notre identité. Et moi, je suis très fière effectivement de porter cette identité
5: et
6: à
5: travers
6: Nicolas.
5: Et puis le but, c'est aussi d'aller toucher les jeunes, quoi.
6: Oui,
5: parce que là, bon, vous avez vos clients historiques, votre clientèle historique, mais ils ont une autre manière de consommer, les jeunes, donc c'est aussi de leur donner envie à voir, quoi.
6: Hein? Oui, c'est ça, et tout en prenant la consommation responsable, parce que je pense que là aussi, c'est important, et d'ailleurs, ils s'y trompent pas, parce que, vous voyez, les jeunes, on dit, ils déconsomment, c'est vrai, moins, mais mieux.
5: C'est vrai.
6: En tout cas, donc...
5: Ceux qui ont raison, hein, je suis désolée.
6: Oui, oui, mais je trouve aussi, et, et donc, effectivement, ils consomment moins, mais quand ils consomment, ils apprécient aussi d'avoir une histoire autour de cette bouteille, et ça vient d'où, avoir de l'authenticité, ce bout de patrimoine dont on parlait tout à l'heure. Et je pense qu'effectivement, c'est le côté passionnant de notre métier, justement, de faire rayonner tout cela.
5: Patrimoine vivant.
6: Absolument.
5: Qu'on aime. Allez, parlons femmes, vous l'aurez compris, c'est l'émission des femmes pour tout le monde, et c'est sur Sud Radio, évidemment. Je suis en compagnie de Cathy Collard-Jégar, qui est directrice PDG, attention, de la Maison Nicolas. Restez avec nous, surtout.
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5: Quand on parle vrai sur Sud Radio, qu'est-ce qu'on fait? Bah on parle femmes, parlons femmes, c'est tous les samedis à 13h30. Avec vous aujourd'hui, Cathy Collard-Jäger, qui est directrice générale PDG, attention, de la maison Nicolas. Alors, repositionner la maison Nicolas comme vous le faites, Cathy, c'est stratégique en fait aussi pour nous. C'est-à-dire qu'il n'y a pas que l'optique business de la boîte, qu'on comprend qu'il faut revaloriser, qu'il faut redynamiser, comme toutes les boîtes, hein, toutes les boîtes passent par là. Mais comme on vient de le dire, vous saisissez d'un de nos héritages les culturels importants. Et du coup, bah, le but, c'est de faire un peu du bien à tout le monde, j'ai l'impression.
14: Oui, et c'est pour ça que notre nouvelle signature, c'est source de convivialité depuis 1822. Parce que la convivialité n'est plus qu'un seul moment de joie. Finalement, c'est aussi une cause essentielle pour l'humanité. On voit bien que 8 Français sur 10 souffrent de solitude. Et donc, être créateur de liens et arrêter finalement d'opposer finalement les choses, et c'est ce que font les crises et les guerres d'aujourd'hui, mais pouvoir nous les réunir autour de goûts, autour de saveurs, autour d'une culture, autour d'un moment de convivialité, c'est la mission qu'on s'est effectivement donnée.
5: Alors ce qui est très intéressant, c'est que, vous, donc on l'a dit, vous venez de la grande distribution, il y a une vraie exigence du réel dans la grande distribution, qu'il n'y a pas forcément dans une maison de tradition, et finalement vous créez le lien entre cette exigence assez carrée, on va dire, que vous avez connue, et cette espèce de souplesse qu'il vous faut aujourd'hui pour aller chercher les artistes, pour aller toucher les cavistes, etc. Bon, ça vous résume un peu, c'est une dualité permanente chez vous, quoi.
14: C'est la culture du « et ». Effectivement, c'est à la fois très opérationnel parce que c'est de l'excellence opérationnelle, la distribution. Vous avez beaucoup de clients tous les jours, il faut savoir se remettre en cause même à l'heure. On regarde nos têtes de gondole en hypermarché, le chiffre d'affaires à l'heure, et on est capable de changer une tête de gondole très vite.
5: Ça, c'est bien.
14: Donc
5: ça,
14: on a des indicateurs
5: aussi.
14: Très réactifs, et en même temps c'est une vision sur laquelle on se projette. Notre plan de transformation, c'est à 5 ans. Là on s'est écrit une trajectoire à 5 ans.
5: Vous êtes où dans 5 ans?
14: Donc on est effectivement leader des cavistes en France, et puis on a recruté effectivement de nombreux clients parce qu'ils vivent avec nous des expériences inimitables.
5: On adore. Vous faites partie de ces dirigeantes dont on a parlé, de cet environnement exigeant, masculin, dans lequel vous avez grandi, etc. Et finalement, je pense que quelque part, ça vous a donné une compréhension peut-être fine du client aussi, parce qu'on erre souvent dans les supermarchés. Donc en fait, ça a dû vous donner une compréhension de l'humanité presque, en fait, qui fait qu'aujourd'hui, vous avez cette vision. Qu'est-ce que vous en pensez, Cathy ?
14: Oui, parce que mon parcours est fait de 15 ans de carrelage, comme on dit dans le jargon. Moi, j'ai grandi au mérite et de chef de rayon à directrice d'hypermarché. Donc, 15 ans de carrelage, c'est à tirer un tire-pâle. C'est à remplir les rayons à 6 heures le matin. C'est vivre avec vos clients. J'ai été chef de secteur caisse aussi. Donc, c'est prendre une caisse, effectivement, quand il y a la queue en caisse. Et puis, être avec vos hôtesses de caisse. Et quand vous leur demandez de prolonger une demi-heure, une heure, parce qu'il y a du monde, vous êtes la première à prendre la caisse et
5: aussi,
14: à être
5: évidemment
14: là avec eux. L'exemplarité managériale.
5: Donc c'est un bon manager, c'est quoi? C'est exemplarité, proximité.
14: Oui, c'est aussi authenticité. Je pense que on est aujourd'hui plus tant des sachants mais des apprenants comme nos équipes. Donc il y a beaucoup d'humilité. Je pense qu'il faut avoir dans le manager actuel, c'est de la congruence aussi. On dit ce qu'on fait, on fait ce qu'on dit, et tout ça est extrêmement aligné. Donc c'est un peu tout ça, la recette du bon manager.
5: Et puis il y a aussi piloter les volumes, comprendre les comportements d'achat, travailler sur les prix, le positionnement, l'expérience en magasin, tout ça, ça vous connecte au réel. Et puis du coup, ça vous savez le faire, quoi, maintenant, j'ai envie de dire. Donc on peut pas vous dire, attendez madame, je vais vous montrer, vous dites attendez.
15: Moi, je vais vous montrer.
14: Ah, oui, on me la raconte pas, voilà. Comme on dit, parce qu'effectivement, je viens du terrain, donc je suis quelqu'un qui a fait du carrelage, qui a travaillé le samedi, le dimanche, les jours fériés. Voilà, donc effectivement, ce métier, je l'aime, je l'ai choisi, je le maîtrise pour en avoir fait le tour et les contours. Et puis, ça me permet aujourd'hui, je pense, d'être assez juste, finalement, dans la proposition que j'ai.
15: Vous êtes bien là où vous vouliez être, quoi.
14: Oui.
15: Hein, vraiment.
14: Oui, oui. Voilà, je me disais, à mes 30 ans, j'avais vraiment en tête d'être directrice générale et je peux vous dire que voilà, je suis bien à ma place et je suis heureuse où je suis.
15: Moi. C'est magnifique, on adore. Qu'est-ce que c'est le secret, l'ingrédient de la ténacité, j'ai envie de dire, qu'on pourrait donner aux jeunes femmes qui nous écoutent, par exemple, qui parfois ont un peu de mal, ont du mal à continuer parce qu'il y a un problème féminin, vous savez,
14: d'imposteur, syndrome de l'imposteur.
15: De devoir en faire plus, effectivement, d'en parler tout à l'heure, etc. Ça serait quoi votre premier conseil, Cathy?
14: Alors d'abord, je l'ai toujours, ce syndrome de l'imposteur.
15: Ah bon?
14: C'est comme ça. Ah ben, chaque fois que je prends une nouvelle mission, voilà, il y a toujours, voilà, ces petites secondes, ces petites minutes, ces petites journées.
15: Parce qu'a priori autour,
14: voilà, où je me dis ah là là.
15: Ça a duré 2 minutes, rassurez-moi.
14: Ça dure 2 minutes parce qu'effectivement, je le chasse très vite en me mettant dans l'action. En tout cas, moi, ma méthode, c'est très vite me mettre dans l'action. Puis c'est la théorie des petits pas. On avance et puis effectivement, on voit que ça marche. C'est une première victoire, donc il faut la fêter. Puis ça nourrit la confiance en soi que l'on a. Et puis je pense que l'alignement est terriblement important. C'est-à-dire qu'il faut avoir aussi l'honnêteté de savoir ce pourquoi on est fait.
15: Quand on n'est pas bon sur un truc.
14: Voilà. Et puis quand on n'est pas bon, ben soit on n'est pas bon et on n'en a pas besoin et c'est pas très grave.
15: Soit on
14: n'est pas bon et on sent que c'est essentiel dans son métier, donc on se met au travail et on va chercher. Vous voyez, moi quand je suis partie en Chine, j'avais 5 mots de chinois et pour cette fameuse proximité managériale, je me suis dit, oulala, il faut que je parle chinois. Donc je parle le chinois. Donc
15: j'ai pris génie en fait, Cathy.
14: Pas du
15: en
14: tout,
15: combien
14: pas
15: de temps
14: tout.
15: Vous l'avez appris le chinois?
14: En un an.
15: Oh oui,
14: en
15: quand même. Hein.
14: Non, mais 6 heures de cours par semaine, okay. mais parce que voilà, je me suis dit, je vais gagner si.
15: Et ça a marché.
14: Effectivement, je maîtrise. Oui, absolument, cette proximité managériale était au rendez-vous. Ou vous savez, quand je suis passée chez Intermarché, là aussi, ce sont des adhérents. Donc vous n'êtes pas en hiérarchie sur effectivement les adhérents Intermarché. Et je suis, et moi, je suis plutôt quelqu'un qui suis en mode hiérarchique. Donc, j'ai passé une certification de coach pour apprendre cette posture côte-côte.
15: D'accord.
14: Et bien me positionner.
15: Combien de fois vous êtes retournée à l'école comme ça, Cathy?
14: Ben, je suis retournée systématiquement. Mais c'est toujours l'humilité dont on parlait tout à l'heure. C'est-à-dire qu'effectivement, à chaque fois qu'il me manque quelque chose, là, aujourd'hui, je vais le chercher. Voilà. J'ai l'humilité de me dire, je comprends pas, je ne sais pas, et donc je vais chercher.
15: Donc finalement, on a envie de dire, c'est une nouvelle manière de manager, mais en fait, c'est une manière de manager qui est juste logique, quoi.
14: Hein, en tout cas, ça a toujours été la mienne, parce que effectivement, quand on sait d'où l'on vient, ça aussi. Enfin, moi, j'ai débuté comme chef de rayon, et c'était au mérite que je grandissais. Donc, effectivement, voilà. Et puis j'avais un arrière-grand-père mineur de fond.
15: Okay.
14: Donc, peut-être, voilà, il y a aussi effectivement ces familles du Nord.
15: Ouais.
14: Qui ont voilà le goût de l'effort, le goût de la simplicité, et donc ça fait partie effectivement. Puis avec mon père, le goût de l'engagement militaire qui était là aussi important.
15: Donc, et avec votre fils, vous êtes comment alors? Vous lui avez donné ce goût-là?
14: Oui, enfin je suis en tout cas très fière de l'adulte qu'il est en train de venir, mais forcément à 20 ans on tente de s'émanciper de ses parents, donc voilà, je peux paraître un peu lourde à ses yeux aujourd'hui, vous voyez.
15: T'es gênante maman, vous l'avez
14: c'est
15: entendu ça.
14: Voilà, c'est des mots que j'entends, je comprends.
15: Vous inquiétez pas, vous n'êtes pas la seule, a priori. Et finalement vous avez appris à repositionner des marques, à les faire évoluer. Mais sans jamais leur faire perdre leur identité.
14: Oui.
15: C'est toujours dans cette idée d'alignement, hein. C'est-à-dire qu'on peut pas complètement changer une marque.
14: Non, parce que
15: on a vu ce que ça a donné dans les médias ces temps-ci, par exemple, réapproprier une marque et changer le fond complètement.
14: Oui.
15: En général, c'est compliqué derrière, ou alors on part complètement ailleurs et c'est plus la marque.
14: Et il y a beaucoup de marques qui se sont perdues en cours de route et finalement qui ont su renouer avec ce qu'elles étaient, leur cœur finalement de métier et pourquoi elles s'étaient construites et pourquoi elles avaient eu du sens.
15: D'où la maison Nicolas aussi, parce que ça s'appelait comme ça au départ. Hein.
14: Oui, exactement. Maison, c'est le trait d'union. Finalement, entre ce qu'on a été, on s'appelait Maison Nicolas et Louis Nicolas appelait son entreprise Ma Maison, fondée en blablabla. Et Maison, c'est ce qu'on veut être aujourd'hui. On veut être effectivement cette petite surface où on vous accueille, où on passe un bon moment ensemble, qui rassure quand le monde extérieur est un peu compliqué. Et puis c'est pas se prendre un verre à la maison.
15: Bah ouais, c'est ça qui est sympa. C'est aussi redonner du désir, en fait.
14: Oui, de la désirabilité. Ouais. J'appelle ça comme ça. Parce que aujourd'hui, les consommateurs français ont le choix. finalement. Et donc, c'est vraiment créer sa désirabilité par de la différenciation. Pourquoi je viendrai plutôt chez Maison
15: Nicolas
14: qu'ailleurs.
15: Au lieu d'aller sur un site internet aussi, hein, parce qu'il y a la digitalisation dont on entend beaucoup parler.
14: 12% du marché.
15: 12%
14: du marché du vin, effectivement, s'achète en e-commerce.
15: Ça se passe comment, vous, sur votre e-commerce?
14: Donc aujourd'hui, c'est très faible, hein, c'est confidentiel, fait partie, effectivement, notre transformation digitale est un axe aussi du plan de transformation. Donc on va sortir notre nouveau site cet été, on va lancer une application mobile qu'on n'avait pas. Et on est en train de construire tout ce socle omnicanal, effectivement, puisqu'on sait qu'un client omnicanal est un client plus fidèle.
15: Et donc vous, quand vous êtes arrivé, vous avez dit, ok, alors ça, ça va, ça on garde, ça on enlève, on va faire comme ci, comme ça. Et puis, vous avez, avant de faire ça, on imagine quand même faire un gros tour de la maison, vous en êtes imprégné. Vous avez mis combien de temps à le mettre en plan, ce plan?
14: J'ai fait un bon tour, à peu près 5 mois.
15: Ouais, c'est ça.
14: 5 mois où, effectivement, j'ai écouté tout l'écosystème. Donc, nos cavistes, on en a parlé, mais aussi, on a fait des focus group consommateurs et non consommateur de la marque, un showroom fournisseur aussi au cours duquel j'ai eu l'occasion effectivement de les écouter sur leurs attentes, ce qui fonctionnait et ce qui fonctionnait pas. Donc c'est tout l'écosystème qui a été effectivement écouté pour être au plus juste. Là aussi, dans mon plan de transformation que j'ai écrit l'été dernier.
15: Ce qu'on entend beaucoup depuis le début de cette interview, c'est que finalement, il faut être au plus proche de soi pour réussir à avancer. Si vous aviez un message à donner à cette petite fille que vous étiez et qui rêvait d'être directrice générale, qu'est-ce que ça serait aujourd'hui?
14: Ça serait continue à être audacieuse ou en tout cas...
15: Ça va tanguer, mais accroche-toi, non?
14: C'est ça, parce que ça a quand même bien tangué. Mais
15: vous regrettez rien, de toute façon.
14: Pardon?
15: Vous regrettez
14: non,
15: rien.
14: Non, parce qu'effectivement, ce qu'on vit mal sur le moment, on s'aperçoit finalement que ça vous a construit pour la fois d'après et qu'effectivement, vous êtes plus forte.
15: C'est dans ces moments-là qu'on apprend.
14: Donc, toujours, mais ceci dit, on a le droit d'être triste, on a le droit d'être en colère. Et puis après, je me dis toujours, on a le devoir de rebondir et effectivement de savoir ce qu'on fait de tout ça.
15: C'est ça la résilience, en fait.
14: Oui, c'est ça. C'est absolument
15: c'est votre
14: ça.
15: Définition.
14: Oui, absolument. On a le droit d'être triste, on a le droit d'être en colère, mais on a le devoir de rebondir.
15: Pour terminer cette émission, je vais vous demander ce que ça serait votre souhait si vous aviez un petit génie qui apparaissait devant vous là tout de suite, Cathy.
14: Mon souhait.
15: Pour la maison Nicolas aussi. Hein.
14: Oui. Ben, mon souhait, ce serait effectivement que dans 5 ans, on puisse fêter dans toute l'entreprise nos travaux d'Hercule, parce que c'est un petit peu ça quand même sur ce plan de transformation. Vraiment, ce sera une grande fête.
15: Bravo.
14: Voilà, et je le dis dans le futur et pas dans le conditionnel, parce que j'y crois terriblement.
15: Et ben, c'est marqué parce que c'est enregistré maintenant.
14: Très bien.
15: Hein, voilà, ça va repasser en boucle.
14: Merci beaucoup,
15: Cathy Nicolas.
14: Merci beaucoup.
15: Je rappelle que vous êtes directrice générale PDG de la Maison Nicolas. Et puis d'ailleurs, pour l'instant, votre site marche encore, hein, Nicolas.com. Si on veut avoir la liste des boutiques, je suppose que c'est dessus.
14: Oui, aussi.
15: Voilà. Hein, la liste de tous les cavistes qui sont présents sur tout le territoire national.
14: Oui, 480 cavistes présents sur tout le territoire français.
15: Merci beaucoup pour votre engagement.
14: Merci beaucoup.
15: Parlons femmes sur Sud Radio, c'est terminé. On se retrouve samedi prochain à 13h30, évidemment. Et puis n'oubliez pas, demain, 19h, c'est excellent. Merci à Julien Delmas qui réalise pour vous aujourd'hui. Et moi, je vous embrasse. Bye.
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0: Belle après-midi à l'écoute de Sud Radio, il est tout juste 14h.
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0: Et tout de suite, un point sur l'actualité avec vous, Lynne Baudrier. Bonjour Lynne.
2: Bonjour à tous. Le bilan des premières investigations sur l'accident en Ardèche hier. Le parquet indique que le conducteur roulait excessivement vite sur une route étroite et sinueuse. Pour rappel, la sortie de route d'une voiture a provoqué sa chute d'une vingtaine de mètres. Le véhicule s'est embrasé, entraînant la mort du conducteur et des quatre passagers âgés de 17 à 20 ans. Ces jeunes, originaires du Rhône, cherchaient un lieu pour se baigner près de Sarah. La sanction doit être exemplaire, s'est exprimé Jean-Noël Barrot sur X après l'agression d'une Française chrétienne à Jérusalem. Le ministre des Affaires étrangères demande à ce que cessent les actes antichrétiens en Israël. La victime a été poussée et frappée près du tombeau de David sur le mont Sion. Dans le reste de l'actualité, l'accès à l'avortement recule encore aux États-Unis. Une cour d'appel fédérale a provisoirement suspendu l'acheminement postal de la pilule abortive la plus utilisée. La justice répond à une demande de l'État de Louisiane qui a adopté l'une des politiques anti-IVG la plus restrictive du pays. La décision de la cour d'appel s'applique sur tout le territoire américain. Deux militants de la flottille pour Gaza interceptés jeudi au large de la Crète sont arrivés en Israël. Ils seront interrogés, a annoncé le ministère des Affaires étrangères israélien. Un Espagnol, membre de la Conférence palestinienne pour les Palestiniens à l'étranger, une association caritative considérée comme un soutien au Hamas par Israël et son allié américain. Le second militant est un Brésilien qui travaille pour la même association. Il est suspecté d'activités illégales. Les autres passagers de la flottille, eux, sont rapatriés ou prise en charge à l'hôpital grec. En sport, l'équipe de France de tennis de table en lice pour les championnats du monde par équipe. Menée par les frères Lebrun, les Bleus affrontent Taipei et l'Allemagne aujourd'hui. Et puis on suivra aussi notre équipe masculine de badminton qui pour la première fois de son histoire va disputer les demi-finales des championnats du monde par équipe après avoir battu le Japon hier 3-0. C'est ce soir à 18h contre l'Inde. Très bonne journée à tous.
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0: Et quel bonheur de vous retrouver comme chaque week-end sur Sud Radio pour, eh bien, on va le dire, cette semaine, une édition XXL du meilleur de Sud Radio. Et oui, nous allons passer la prochaine heure ensemble sur Sud Radio à réécouter les moments les plus marquants de la semaine. Alors, oui, un petit peu plus long puisque Sud Radio Rugby débarquera uniquement à partir de 16h pour la Champions Cup où on fera vivre, évidemment, le match de Toulon face au Leinster Rugby. Avant ça donc, eh bien il est temps de réécouter les moments les plus marquants de cette semaine. On retrouvera notamment Patrick Sébastien, chevalier expert dans Mettez-vous d'accord, ou encore eh bien ce chef d'entreprise Stéphane Manigold qui eh bien s'est indigné face à ses amendes mises au boulanger, au fleuriste le 1er mai, alors que dans le même temps, McDonald's peut rester ouvert. Et puis eh bien on retrouvera aussi l'équipe de Sud Radio du côté de la foire de Paris avec Laurence Perrault et Laurent Permas qui nous présentait la France des bons plans. Mais avant ça, je propose de retrouver l'invité politique de Jean-François Akili pour débuter ce meilleur de Sud Radio avec notamment Vincent Jeanbrun, le ministre de la Ville et du Logement, qui était notre invité en début de semaine.
3: Bonjour Vincent Jeanbrun.
4: Bonjour.
3: Alors vous lancez un plan choc contre la crise du logement, les passoires thermiques, nouveau plan de rénovation urbaine, incitation fiscale, on va un peu détailler. À un an de l'élection présidentielle, la loi sera votée quoi? Au mieux quand la campagne aura démarré, si elle est votée. Mais pourquoi avoir attendu si tard pour prendre des décisions si lourdes qui, Vincent Jeanbrun, ne seront peut-être pas les choix de celui ou celle qui va succéder à Emmanuel Macron?
4: Alors vous savez, je pense que tous ceux qui se présentent à l'élection présidentielle doivent prendre en compte cette crise du logement qui frappe durement tous nos concitoyens. Et tout ce qu'on met là en place à travers ce plan logement, cette stratégie de relance, là c'est un projet de loi très complet.
3: Oui, mais qui arrive à la dernière minute du deuxième quinquennat. Enfin, vous êtes d'accord avec ça quand même.
4: L'honneur d'être nommé il y a six mois. Et avec le Premier ministre, on a décidé de faire face à cette crise et de proposer un projet de loi complet à 360 degrés qui permet de répondre au maximum aux enjeux, produire mieux, plus, faire en sorte de ne pas enlever du marché les passoires thermiques, mais au contraire d'accélérer leur rénovation, et penser aussi sur le long terme avec de la rénovation urbaine. Parce qu'en fait, quand on parle du logement,
3: le long terme,
4: on parle, pardon Jean-François Kim, mais on parle des gens. Certains disent c'est un ministère très technique le logement. En fait, on parle pas d'urbain, on parle d'humain. C'est des Français qui ont du mal à se loger. voire qui ne se logent pas du tout, voire qui sont dans des conditions précaires. Et donc c'est ça auquel on s'attaque avec le Premier ministre à travers les annonces.
3: Alors,
4: qui ont été faites.
3: Sébastien Lecornu a annoncé, c'était à Marseille, un troisième volet de l'ANRU, c'est la rénovation urbaine, c'est sur les quartiers, hein, la lutte contre les trafics et l'adaptation au changement climatique. Qu'est-ce que ça veut dire concrètement?
4: Ça veut dire que, vous savez, il y a eu... deux volets déjà de ce
3: programme. On dit qu'on a déversé trop de milliards dans les quartiers.
4: Alors c'est quelque chose que je voudrais battre en brèche. Ouais. Mais d'abord, on se souvient, l'Agence nationale de rénovation urbaine, c'est Jean-Louis Borloo qui est visionnaire, qui voit, qui comprend que ces grands ensembles construits dans l'après-guerre, il va falloir à un moment donné les transformer et bien souvent les démolir pour les reconstruire. L'ANRU, il faut déjà que tous vos auditeurs l'aient bien en tête, c'est payé à très faible partie directement par l'État. Tout le reste...
3: Quoi, 10%
4: Voilà, 10% historiquement. Le reste, ce sont les bailleurs sociaux eux-mêmes et surtout, très important, Action Logement. Action Logement,
3: le 1% patronal.
4: C'est ce qu'on appelait le 1% patronal à l'époque, dans lequel vous avez le patronat et les représentants des salariés. Et ça veut dire que si ce sont eux les plus gros financeurs, en plus de la Caisse des dépôts, à financer ça, c'est bien parce qu'il y a un intérêt à bien loger les familles françaises pour que justement le marché de l'emploi se porte bien. Donc quand on dit ça coûte cher la rénovation urbaine, ah oui, c'est premier programme entre 10 et 12 milliards, deuxième programme entre 10 et 12 milliards, et puis il y a le troisième qui vient d'être annoncé, c'est beaucoup d'argent, mais concrètement. Et là vous parlez, j'ai eu la chance d'être maire pendant 10 ans, on a eu des programmes de rénovation urbaine, ça transforme vraiment, vraiment, vraiment la vie des gens. Et c'est ça qui est intéressant là-dedans. Et par contre, on doit adapter l'outil. Et la première fois, je le disais, Jean-Louis Borloo, il dit on casse les grands ensembles d'après-guerre. Le deuxième programme, on s'est dit il va falloir peut-être aussi avoir des plans pour s'intéresser un peu plus au développement économique et puis des équipements publics. Et là, ce qu'a annoncé le Premier ministre, c'est-à-dire on ne peut pas faire comme s'il n'y avait pas un problème très grave de sécurité, de narcotrafic.
3: Vous qui avez connu les émeutes chez vous.
4: Exactement. Ouais. Et donc l'ANRU doit aussi servir à ça quand on vient faire de la rénovation
3: urbaine. Ça veut dire qu'on construit pour casser le narcotrafic, ça veut dire
4: quoi? En fait, ça veut dire que dans l'ADN, quand on vient démolir des bâtiments, historiquement, l'ANRU regardait l'état du bâtiment, en disant est-ce que le bâtiment est en bon état, pas en bon état. C'était ça le critère pour mettre de l'argent pour le démolir. Aujourd'hui, l'idée, c'est de dire non, peut-être qu'on va démolir ce bâtiment parce qu'il crée une impasse, parce qu'il crée des goulots d'étranglement, des zones d'insécurité, que ça favorise le narcotrafic.
3: Et d'ailleurs, en rue, je veux dire juste aux villes moyennes, aux sous-préfectures également.
4: Exactement, l'idée c'est que ce soit, on termine les grands ensembles, ces grands ensembles d'après-guerre de logements sociaux, mais on ouvre tout de suite le programme aux villes moyennes, à la France des sous-préfectures, pour les accompagner dans la revitalisation de leur centre-ville comme de leur quartier. Mais peut-être juste un mot, François Aquili, pourquoi est-ce qu'à chaque fois qu'on amène les grues qui viennent justement démolir les quartiers en ANRU actuellement, les voyous, les narcotrafiquants viennent brûler les engins de chantier. Parce que c'est les premiers à être dérangés. C'est bien la preuve que cette rénovation urbaine, elle a un impact considérable sur la vie des gens et sur leur sécurité.
3: Donc finalement, Vincent Jeanbrun, dans ce que vous dites, il y a une dimension sécuritaire. Et quelque part, Bruno Retailleau n'avait pas tout à fait tort de la souligner, cette dimension. Vous qui avez dit, vous l'avez accusé, c'était au 4V vendredi, de vouloir envoyer les chars dans la ville, le président des Républicains, il flirte avec le Rassemblement National à vos yeux, sur ce sujet-là?
4: Soyons très clairs. Vous l'avez rappelé, moi j'ai connu des émeutes terribles dans ma commune. La sécurité pour tous les citoyens, et particulièrement dans ces quartiers, elle est fondamentale. Et qu'on mette tous les moyens nécessaires pour lutter contre le narcotrafic, il faut évidemment le faire. Mais il faut aussi être loin des caricatures. Et vous savez, ça me rappelle quand pendant le débat avec Nicolas Sarkozy, Ségolène Royal avait dit « je vais mettre un policier derrière chaque femme qui rentre seule chez elle le soir ». Alors c'est sûr que là, on sécurise tout le monde. Mais est-ce que c'est crédible? Non. Pour sécuriser ces quartiers, il faut mettre des moyens et des forces de l'ordre, c'est certain. Il faut que la justice soit plus puissante et sanctionne.
3: Donc là-dessus, Bruno Retailleau a raison.
4: Mais sur le long terme... Non, mais ce que je veux dire, c'est qu'il ne faut pas opposer les solutions court terme, où il faut effectivement, comme ça a été mis en place par Gérald Darmanin, avec, vous savez, ces opérations XXL pour nettoyer les zones où il y a gangrénées par le narcotrafic, ça c'est très bien. Et derrière, il faut une vision long terme. Quand les équipes de M. Retailleau écrivent sur Twitter que ça va deux minutes de financer des médiathèques et des logements haute qualité environnementale dans les quartiers et que c'est pas ça qui apportera une solution, je pense qu'ils font fausse route, que bien sûr, il faut des opérations coup de poing.
3: Donc vous êtes en
4: XXL
3: désaccord avec votre président de la République
4: qui a dit je dis simplement qu'il ne faut pas mentir aux gens. D'ailleurs, les opérations Place Net, la XXL, ça fait du bien pendant quelques mois, et puis on voit bien qu'ensuite...
3: Et ça revient.
4: Et donc, il faut des solutions long terme. La rénovation urbaine, venir casser les quartiers ghettos, c'est quelque chose d'essentiel. Et c'est essentiel pour les 5 à 6 millions de Français qui vivent dans ces quartiers, qui sont des honnêtes gens et qui doivent être protégés.
3: C'est une dimension sociale, finalement, du problème. Vous ne regrettez pas votre propos sur Bruno Retailleau ?
4: C'est-à-dire ?
3: Quand vous dites qu'il a eu tort de vouloir envoyer des chars dans les quartiers.
4: Je n'ai pas dit qu'il avait tort, j'ai dit que j'étais inquiet de voir résumer une politique sur le fond à « on envoie l'armée dans les quartiers ». Ça, je l'ai dit, je ne le regrette pas. Maintenant, mon sujet n'est pas de dire qu'il faut être angélique. Évidemment, c'est pas à moi, après ce que j'ai pu connaître dans mes quartiers. Moi, j'ai toujours une politique très forte et très sécuritaire. Mais simplement, ce que je veux dire, c'est que si on veut ramener de la prospérité et de la République dans les quartiers, il faut marcher sur les deux jambes, de l'ordre, mais aussi de l'espoir. Et on donne de l'espoir aux gens en leur disant « on va transformer votre quartier, on va transformer votre environnement ».
3: Vincent Jeanbrun, sur le logement social, le maire va pouvoir choisir en partie l'attribution des logements sociaux qui est dévolue au préfet d'habitude. Est-ce que c'est un retour? Vous savez, certains disent que c'est du clientélisme.
4: Non, il faut évidemment éviter le clientélisme, mais il faut aussi inciter les maires à avoir envie d'apporter du logement social dans leur commune et augmenter l'acceptabilité des concitoyens. On a pas mal d'exemples en tête où des maires disent « mais nous, on a fait le pari du logement social,
3: un bâtiment sort de terre ». Ils vont pouvoir trier, finalement.
4: J'y viens, mais on sort un bâtiment de logement social dans la commune, et puis finalement, il n'y a pas un habitant de la commune qui a pu habiter dedans. C'est dommage. Le maire a des entrepreneurs qui lui disent « moi, j'ai besoin de loger mon apprenti boulanger ou mon infirmière qui vient travailler à l'EHPAD », et hop, aucun moyen d'agir là-dessus. Donc l'idée, c'est effectivement que le maire ne soit pas dans une situation où il choisit Madame Intel dans l'appartement 12B.
3: Le maire pourra choisir en partie.
4: Mais il vient critériser, il vient produire une liste. C'est ce que j'appelle le choc de confiance entre les élus et les bailleurs sociaux.
3: Sur les passoires thermiques que vous avez évoquées, c'est retour en arrière. On pourra maintenant louer du F ou du G, c'est le classement DPE. C'est la négation de ce qui a été voté auparavant.
4: C'est du pragmatisme. D'abord,
3: Qu'on revient en arrière.
4: Si on prend le contexte, on a annoncé un plan ambitieux avec le Premier ministre de production de 2 millions de logements d'ici 2030. Si d'une main vous produisez 2 millions de logements et que vous en enlevez 700 000 du marché en même temps, c'est pas comme ça qu'on résout la crise du logement. Par rapport au fait de pouvoir avoir un toit sur la tête, on a un enjeu là-dessus de permettre de continuer à louer ces logements. En revanche, on ne renonce pas à l'ambition écologique, puisque l'idée, c'est au contraire d'avoir un contrat avec le propriétaire, un contrat de confiance qui dit « oui, vous pouvez continuer à louer ». En revanche, vous avez l'obligation
3: de faire les travaux. Qui va contrôler tout ça ? Qui va contrôler tout ça ?
4: Vous l'avez dit, il y a une lettre.
3: Il y a combien de logements concernés ? 700 000 ?
4: Entre 650 et 700 000.
3: Qui va contrôler 700 000 travaux dans ces logements-là ?
4: Pour signer un bail avec votre locataire, vous avez de toute façon l'obligation de produire le diagnostic environnemental, énergétique, le fameux DPE. Et donc, il y a une lettre. Cette lettre, elle est F ou G, on la connaît déjà, sinon on ne serait pas en train d'en parler. L'idée, c'est que sous 3 ans pour les habitats individuels et sous 5 ans pour les habitats collectifs, c'est toujours un peu plus long dans un immeuble de faire les travaux, il y ait une lettre conforme à la législation. Ces lettres, l'ADEME, l'agence l'ADEME a toutes les lettres. Et en l'occurrence, on peut avoir ce contrôle.
3: Donc c'est un assouplissement de ce qui était décidé de façon un peu verticale auparavant.
4: Ce que doivent comprendre ceux qui pourraient se dire « ah oui, c'est un recul, etc. » Non, c'est de manière pragmatique, donner les moyens aux propriétaires de le faire. Vous avez beaucoup de propriétaires, notamment ceux qui n'ont pas encore fait les travaux, qui sont plutôt âgés dans leur profil et qui n'ont pas un recours facile à l'emprunt bancaire. Si vous allez voir le banquier à 75 ans passés et que vous dites bah, « mes revenus viennent de diminuer drastiquement parce que j'ai même plus
3: les travaux.
4: Le locataire », c'est compliqué. Donc, on a besoin de leur donner les moyens de rénover.
0: Sarah El Haïry était l'invité de Maxime Liedo sur Sud Radio.
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0: L'invité politique, c'est à 8h15 et lundi, ça sera le grand retour de Jean-François Aquilé aux côtés de Patrick Roger. Autre invité politique, mais eh bien cette fois-ci, dans les médias sur Sud Radio, Charles Alloncle était l'invité de Mettez-vous d'accord pour eh bien parler de son rapport qui va sortir lundi et qui va être voté à l'Assemblée nationale. Rapport sur l'audiovisuel public. Il était donc l'invité de Mettez-vous d'accord. On l'écoutera dans quelques instants sur Sud Radio.
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0: Et même pendant ce week-end prolongé, on est là ensemble sur Sud Radio pour profiter du meilleur de Sud Radio en version XXL avec vous jusqu'à 15h. Dans un instant, on retrouvera le chef d'entreprise Stéphane Manigold qui s'est indigné face à ce deux poids deux mesures avec des amendes pour les boulangers alors que pendant ce temps, les fast-food peuvent eux rester ouverts. On en parlera juste après cette séquence qui vous a forcément fait beaucoup réagir cette semaine avec la présence pendant une heure dans Mettez-vous d'accord de Patrick Sébastien pour revenir notamment sur sa chanson dédiée à Delphine Ernotte.
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15: Patrick Sébastien, bonjour.
16: Merci de me recevoir.
15: Pourquoi vous n'êtes pas beaucoup invité, si vous avez fait quelques radios quand même?
16: Si, un petit peu, mais non, merci de me recevoir.
15: Pas trop sur le service public, je pense.
16: Hein?
15: Vous n'êtes pas trop invité sur le service public.
16: Ça fait très longtemps que je ne suis plus invité. Des ordres ont été donnés depuis qu'ils m'ont viré pour ne pas être reçu.
17: Vous ne ferez pas quelle époque?
16: Hein?
17: Vous ne ferez pas quelle époque?
16: Télé?
15: Quelle époque?
17: Vous connaissez
15: Léa Salamé.
17: Avec Léa Salamé.
15: Le samedi soir.
16: Ça ne m'intéresse pas.
17: Vous regardez plus le samedi soir.
15: Un nouvel album qui fait polémique pour le moins. Osé.
16: C'était voulu.
15: C'était voulu, j'imagine.
16: Quelque part, les gens ils me disent, tu te rends compte? Je dis, c'est le but. C'était le but.
15: Bah, oui.
16: Parce que je savais très bien. Je savais très bien en faisant la chanson sur Delphine que ça serait comme ça. Je n'osais pas espérer qu'elle porte plainte. Je me suis dit, est-ce qu'elle quand même pas aller jusque-là? Mais
15: vous en doutiez quand même un petit peu.
16: Je me disais pourvu qu'elle porte plein.
15: C'est vrai.
16: Non, parce que c'est l'album, les chansons, on en aurait à peine parlé. Je n'ai pas besoin d'aller à la radio.
15: La promo se fait toute seule. On va peut-être écouter.
16: Mais comme j'aurais dit, si je suis condamné, ça ne sera pas une infamie, ça sera une médaille. Parce que c'est voulu, parce que c'est de la farce.
15: Mais c'est de la farce.
16: Et que ça n'a rien à voir avec le côté. Alors, ils m'attaquent tous sur le côté féministe. Si ça avait été Kevin, j'aurais fait la même rime.
15: Oui.
16: J'aurais fait la même chanson avec un garçon.
15: Ouais.
17: Mais vous attendiez pas que Delphine Ernotte dise « Ah, elle est géniale, votre chanson ».
16: Non, mais c'est de la farce. C'est de la blague.
15: Vous comprenez qu'elle ait pu être blessée
16: Qu'elle soit blessée. Non, c'est un regret. Comme je dis, la seule peur que j'ai dans cette histoire... C'est qu'elle tape à ma porte en me disant finalement je voudrais la connaître parce que là je suis pas prêt du tout.
15: Oh non.
16: Non mais j'ai pas du tout envie, je vous le dis tout de suite.
15: Hein.
16: Je reste dans l'humour mes enfants. Je reste dans l'humour. Vous croyez pas qu'il y a des choses bien plus graves aujourd'hui?
15: Ce que je vous disais Patrick quand vous êtes arrivé, c'est que moi j'ai fait écouter l'album ou des extraits de chansons à plusieurs personnes. Les gens se marrent, tout le monde se marre, il y a pas une personne qui a pas rigolé.
16: C'est le but.
15: Et après ils font Ah non quand même. Alors est-ce qu'on peut tout dire? Alors Albin, vous avez
16: Est-ce qu'on peut tout dire? Déjà il faut savoir alors une chose très précise. Quand je fais mes spectacles l'été, ces chansons-là, elles y sont pas.
15: Ouais.
16: C'est fait pour les aficionados, c'est fait pour les fans de soirée. Et contrairement à ce que vous pouvez croire, il y a énormément de filles qui écoutent mes chansons. Et les plus grands soutiens que j'ai en ce moment par rapport à la polémique, c'est des filles. Et des gens très connus en plus.
15: Des noms?
17: Ah, vous voulez parler
16: des noms. Des
17: politiques.
16: Derrière moi, dans le clip, là, plein de filles.
15: Ouais.
16: Moi, j'ai toujours été. Je me conduis bien avec les. C'est pour ça que les féministes. elles peuvent dire ce qu'elles veulent. Moi, je n'ai jamais violé personne. Ouais. Je n'ai jamais agressé sexuellement personne. Je ne tape pas les femmes. Dans les actes, je me suis toujours... Vous pouvez demander aux gens qui m'entourent, quand je viens ici, les gens, je ne leur mets pas la main au cul, ce n'est pas mon truc.
6: Et surtout, vous avez sorti une musique qui parle du féministe.
16: Oui, dans la chanson.
6: Lénibar.
16: Je veux le dire, ouais. Elle est écrite avec des mots grossiers, puisque ouais, de toute façon, c'est le but. Mais le fond de la chanson, c'est tu fais le kéké, tu fais le macho, tu tapes la frime, tu fais le beau. Mais si tu étais une fille au lieu d'être un garçon, tu comprendrais à quel point tu es un gros con. Traites les filles comme
6: on
16: des
6: paillassons. On l'a d'ailleurs, hein, si vous
16: voulez. Comme ça, le texte. Tu traites les filles comme des paillassons, il est grand temps que tu prennes une bonne leçon. Et si tu avais des gros nibards, on te ferait chier dans la rue et quand tu sortirais le soir, on te pèterait les mains au cul. Parce que c'est les vrais problèmes, ils sont là. Ouais. C'est les agressions. Alors, je suis un peu embêté avec le discours des féministes de Aurore Berger, par exemple, etc., qui me rentrent dedans. C'est que, il ferait mieux d'être beaucoup plus. C'est des gens qui représentent une politique de gauche. Parce que c'est ça qui est très laxiste. Si la politique était moins laxiste, peut-être qu'il y aurait moins d'agressions de filles dans la rue.
15: Quelqu'un ce matin a dit dans la rédaction, je préfère qu'on reçoive Patrick Sébastien que certains politiques. C'est-à-dire qu'il y a certains politiques qui viennent là, qui dévisagent les filles, qui
16: ne se gênent pas pour... De moi.
15: Non mais moi je vous connais depuis presque 30 ans,
16: j'ai
15: Patrick.
16: J'ai des danseuses autour de moi, j'ai des gens autour de moi, même les femmes qui ont partagé ma vie. Je suis pas un agresseur. Par contre, que j'ai profité de la vie, que je vante le libertinage, c'est justement une des bagarres des féministes. Le libertinage, ce sont des femmes qui font ce qu'ils veulent de leur corps et qui sont respectées. Et qui ne, s'il n'y a pas plus de respect que dans le milieu libertin. Alors pour la morale, ça choque, mais dans la réalité. Moi, cet été, j'ai amené des copines à moi dans un endroit libertin, à l'Extasia, pour danser tout simplement sans être emmerdées. Parce qu'elles peuvent danser sans être emmerdées. Je trouve que ça, c'est plutôt féministe,
6: Est-ce qu'on va pas revenir à la base quand même de cette musique, Delphine?

0: Elle rentre en tête.
1: Elle rentre dans la tête. Je dis que c'est elle qui m'a baisé en premier, c'est vrai.
2: Oui, mais effectivement, c'est alors elle reste dans la tête, hein, les
1: c'est
2: chansons, c'est terrible.
1: Alors on m'en veut parce que c'est une attaque ad nominem.
2: Oui, c'est ça, ça vous auriez
1: mais
2: pas dit France 2, ça, on
1: mais
2: aurait pu.
1: Je te dise.
2: Mais certains vont vous dire aussi que c'est une vengeance un peu basse.
1: Que c'est petit. J'aurais pu écrire une chanson très élégante, tu me connais mon style d'écriture, mais personne n'en aurait parlé.
2: Oui.
1: C'est pas une vengeance. Qu'est-ce que ça va, quoi? Ça va lui rayer la peinture. Ça va rien lui faire, hein. C'est festif. C'est une manière de, c'est un pied de nez de clown. Qu'est-ce que tu veux que je te dise? C'est un pied de nez de clown. Voilà. Je suis un clown grossier. Mais c'est vrai que je tenais à ça. Moi, tant que j'ai été sur France 2, elle me reprochait d'être vulgaire grossier. Vous avez vu le plus grand cabaret du monde?
2: Ouais.
1: Expliquez-moi ce qu'il y avait de vulgaire et de grossier dans tout ça.
2: Non, ni dans Carnaval.
1: Et en fait, moi, j'étais
2: les...
1: pas comme ça non plus. Alors, je suis tombé là-dedans à cause de,
2: Laurent Gérard. Oui.
1: Voilà. Parce que moi, le petit bonhomme en mousse, les serviettes, c'est pas vulgaire, il n'y a pas de gros mots. Et puis, Gérard, il a commencé à faire, on va se mettre ton doigt dans le cul. Je l'ai appelé, j'ai dit, écoute, c'est mon ami, hein. J'ai dit, mais j'aurais jamais chanté ça, moi. Et à un moment, je me suis dit, et j'ai vu que ça faisait vraiment marrer les gens.
2: Ah oui, ça fait
1: parce
2: vrai.
1: Que c'est son excuse à lui.
2: Bien sûr.
1: Pour, comme quand il me charge sur le Cap d'Agde.
2: Ouais.
1: Il y va plus que moi.
3: Ah, c'est une caricature. Ah, bah,
2: Laurent, si tu nous écoutes.
1: Écoute, ouais, mais j'adore ce garçon. Et donc, cette parodie, il y a des gens qui me disent, mais tu te rends compte ce qui te fait dire, etc. Et je me suis dit, mais je vais faire ma caricature, moi.
2: Ouais.
1: Puisque ça fait marrer les gens, je vais aller à fond. Dans se met le doigt dans le cul. Alors que c'est, tu me connais, c'est pas moi.
2: Mais le premier album, tu l'as vu, mon cul, ça a été un succès.
1: Ah, écoute, on a fait
2: incroyable.
1: Moi, je m'attendais à ce qu'on fasse 1 million de vues. Tu vois, on a fait 70 millions de vues.
2: Okay.
1: Là, on fera moins. Hein.
2: Ouais.
1: Mais surtout, on s'est amusé. On a fait ça. L'album, je l'ai fait à la maison. On a tourné avec des téléphones. Là, il y a un clip qui arrive dans la semaine. C'est le pot pour Ave, c'est-à-dire mes chansons à moi avec des paroles bien plus crues.
3: 70 millions de vues, ça ferait une belle audience sur France 2. Hein.
1: C'est 70 millions de vues. C'est pas que des gros beaufs avec des casquettes qui boivent du Ricard.
2: Nos auditeurs ne sont pas des gros beaufs avec des casquettes. Marie nous dit. Alors moi, j'ai bien rigolé en écoutant la fameuse chanson et je ne suis pas du tout offusquée. Le féminisme hypocrite, non merci. Et merci Patrick. Stéphane nous dit les gens sont offusqués parce qu'ils n'ont pas.
1: Après, je comprends que ça choque. C'est fait pour.
2: Pas le talent d'écriture de Patrick et revoir, il faut revoir ses films, thèmes, ou leur ferait du bien. C'est vrai que vous avez une palette assez...
1: Mais c'est ce que j'aime dans la vie, parce que, écoute, j'ai 72 ans, j'ai entendu une très jolie phrase de Lelouch sur un documentaire, parce qu'à 88 ans, il continue à faire des milliers de choses. Il a dit, la vie, c'est une course, et à la fin, il faut accélérer. Et c'est ce que je suis en train de faire. C'est-à-dire que je m'en fous, moi. Ma vie, elle est derrière moi, et puis ce que j'ai fait, je l'ai fait. Le personnage que je suis devenu ma caricature, parce que ça m'amuse d'être ma caricature, mais comme j'expliquais à des gens, moi, mes journées, je passe mes journées à faire les mots croisés de Télérama et du Monde. C'est tout sauf...
3: Qu'est-ce que vous voudriez qu'on dise aux 20h de France 2
1: rien du
3: quand
1: tout.
3: Vous serez disparu?
1: C'est un gros beauf. C'est un gros beauf qui faisait des choses, parce que je reçois tous ces commentaires-là. Moi, ça fait quand même 50 ans qu'on me traite de gros con et de gros beauf, et que je dis rien.
4: Mais les gens se retrouvent dans votre musique.
3: On dira un gros beauf est parti, vous préférez pas qu'on dise un poète est parti?
1: Je m'en fous de ça. Je m'en fous. Moi, la seule chose qui m'intéresse quand je serai parti, c'est que mes enfants vivent bien et leur laisser un monde qui soit pas celui qu'on a en ce moment. C'est pour ça que je me bats. Pour la liberté aussi. Ça fait plus de 10 ans qu'on est dans les mains de cette gauche. Moi, j'ai beaucoup de respect pour la gauche, mais pas celle-là. Parce que la gauche de Jaurès, la gauche de Blum, qui s'intéressait au peuple, celle-là, elle me plaît. Là, on est arrivé à des gens qui méprisent tout ce qui est peuple. Moi, j'avais 14 ans en 68. Il est interdit d'interdire. Et aujourd'hui, c'est ces gens-là qui interdisent tout. Je peux pas être d'accord avec ces gens-là. Ou alors, faut rayer liberté du fronton des mairies. Parce qu'aujourd'hui, c'est ça, le truc. Liberté, quels que soient les excès. En plus, la chanson que je fais sur Delphine, je la menace pas, je l'insulte pas.
2: Il y a plein de chansons. Outrage sexiste, c'est-à-dire on dit que vous estimez que
1: je sexualise les femmes. Excusez-moi, tu as été dans les conversations de filles, il y a des femmes qui sexualisent bien les mecs. Hein.
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0: Valérie qui sera de retour évidemment avec ses débatteurs à partir de 10h ce lundi, accompagné de Félix Mathieu pour C'est quoi le problème et de Gilles Gorsman pour le zapping. Et puis ne zappez pas puisque dans quelques instants on va parler de ce jour férié hier et ces injustices qui existaient avec par exemple des amendes mises pour les boulangers alors que pendant ce temps les fast-foods eux pouvaient rester ouverts. Le chef d'entreprise Stéphane Manigold a profité de la tribune que lui a offert Sud Radio avec Jean-François Aquili dans La Vérité en Face. On écoutera ça dans un instant.
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0: Et on est là pour vous accompagner même pendant votre week-end prolongé sur Sud Radio. D'ailleurs, il était assez question cette semaine de cette interdiction, a priori, de travailler le 1er mai, notamment pour les employés des boulangeries ou encore des fleuristes. Alors cette amende pour les boulangers le 1er mai est-elle injuste alors que dans le même temps, McDo, par exemple, ou encore toutes les chaînes de fast-food peuvent ouvrir. Le chef d'entreprise Stéphane Manigold était l'invité de Jean-François Aquili pour nous dire à quel point il était indigné par cette situation. Voici son coup de gueule maintenant sur Sud Radio.
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8: Une amende pour l'artisan boulanger le 1er mai alors que les usines à burgers tournent à plein régime en toute légalité. Allez, on en parle ce matin avec vous Stéphane Manigold, bonjour.
9: Bonjour Jean-François.
8: Vous êtes l'entrepreneur engagé qui s'indigne dans cette tribune parue dans le Figaro le vendredi 17 avril que j'ai dévoré la tribune intitulée 1er mai, nos députés préfère-t-il McDonald's aux boulangeries? On va parler évidemment du 1er mai avec vous. Vous êtes donc chef d'entreprise, vous dirigez le groupe Éclore, vous avez plusieurs restaurants, mais pas que. Vous êtes un entrepreneur en réalité. Et j'imagine que cette histoire de controverse qui dure depuis des années autour du 1er mai commence un petit peu à vous agacer, non?
9: Enfin, merci de me donner la parole. Ça m'agace profondément et je suis très heureux que le Figaro m'ait donné la l'opportunité et la plume de pouvoir écrire cet article et dénoncer ce scandale. Pourquoi ? Parce qu'au fond, la France est devenue non plus le pays de la gastronomie, mais le pays de la malbouffe et de l'industrie agroalimentaire. Et le 1er mai, eh ben c'est le jour où on célèbre, pardon, la merde, la bouffe de merde, celle qui empoisonne les gens. Ceux qui empoisonnent les gens peuvent travailler librement. Et celui, l'artisan, le boulanger, oui, celui qui éclaire nos villages, celui qui est le garant, et je rappelle quand même que juste accessoirement, dans cette folie complètement administrative et punitive qui est devenue la France, eh bien le boulanger, pendant le Covid, il était ouvert, il était non essentiel. Et je rappelle le texte qui permet d'ouvrir le 1er mai. C'est une activité essentielle à la continuité de la vie de la nation. Oui. En quoi l'industrie de la frite, de la friture, du gras est indispensable à la continuité de la vie de la nation? On est quand même chez les fous et les lobbyistes.
8: Je rappelle, hein, vous nous appelez 0826 300 300 parce que ce que Stéphane Manigold nous dit est assez spectaculaire et tellement... pardon, je prends parti, tellement vrai, on a envie de signer dès demain. Vous avez écrit donc « L'économie politique française ressemble chaque jour davantage à un théâtre d'ombre où le dogmatisme idéologique triomphe allègrement du réel ». Tout est dit dans cette formule. Au fond, c'est pas très compliqué d'autoriser les salariés des commerces de bouche à travailler le 1er mai sur la base du volontariat. En quoi c'est choquant cette histoire? Pourquoi ça heurte une partie de, on va dire, de certaines forces de la nation?
9: Vous savez, je pense qu'il y a une vraie déconnexion aujourd'hui entre Madame Binet, qui est
8: leader de la CGT,
9: qui est leader de la CGT et qui, royalement bien payée, n'a pas de problème de pouvoir d'achat. En revanche, les salariés, eux, et c'est à eux que je m'adresse. Moi, vous savez, j'ai fermé, par exemple, un établissement le 1er mai, parce qu'on n'a pas d'activité. Là où on est situé, on est au pied de l'Élysée, donc tout est barricadé, les gens ne peuvent pas venir. Donc on a décidé de fermer. J'ai quand même des salariés qui m'ont dit, mais est-ce que je peux travailler ailleurs? Parce qu'il y a ce vrai problème de pouvoir d'achat. Et Madame Binet et tous ceux qui sont contre cette liberté, au fond, pour ces travailleurs de pouvoir travailler, eh bien, elle entrave cette liberté des artisans. Par contre, les McDonald's, les Burger King, qui tombent à plein régime, qui détruisent de l'emploi.
8: Détruisent de l'emploi.
9: Bah, bien sûr. Attendez, les étudiants qui prenaient votre commande il y a une quinzaine d'années, ils ont été remplacés aujourd'hui par des bornes.
8: Eh oui.
9: Vous mettez une prise, il n'y a pas de cotisation sociale, il n'y a pas de modèle social, et où est Madame Binet pour dénoncer ça? Alors, il faut quoi? Il faut le 1er mai ouvrir qu'avec des bornes, des machines, et faire du fric? C'est ça le modèle que Madame Binet défend? Moi, ce n'est pas le modèle que je défends. Vous voyez, avoir des convictions de gauche, bah, c'est pas forcément là où on les entend. Et moi, ça m'énerve, ça m'insurge que cette destruction de l'emploi, cette destruction de notre modèle social, vous savez, je suis un enfant qui, je suis issu du fruit de la solidarité et je suis attaché profondément à la solidarité. Mais quand vous avez des modèles qui détruisent l'emploi, qui détruisent notre modèle, où sont tous ces défenseurs? J'ai une colère et vous le sentez. J'espère qu'on va avoir des salariés qui vont nous appeler au nom de la liberté.
8: Une saine colère, Stéphane Manigold. J'aime bien votre formule dans cette tribune qui est assez qui secoue, qui remue. L'indignation du chef d'entreprise ancrée dans l'économie réelle atteint son paroxysme lorsqu'il observe le trottoir d'en face. On va parler de la malbouffe. On parle de la malbouffe. Moi, j'ai eu l'expérience. C'était le coup d'avant l'année dernière. Ce matin-là, dans le village d'à côté, ça se passe à la campagne, je vais acheter le pain mince. Non, l'artisan est fermé à cause de ce que l'on sait. Et à côté, alors c'est pas un McDo, c'était une supérette qui était ouverte avec des baguettes de supermarché dedans et qui la supérette ouverte toute la journée. Et donc les gens achetaient du pain dégueulasse, donc on va le dire les choses telles qu'elles sont, et le boulanger artisan qui a deux salariés était fermé. Voilà, ça se passe comme... C'est le même principe, le trottoir d'en face, là c'est le même trottoir, c'est une absurdité.
9: Ouais. Oui, non seulement c'est une absurdité, mais c'est une absurdité pour les comptes publics. Je rappelle que la Cour des comptes hurle dans un désert chaque année que la malbouffe coûte chaque année entre 12 et 18 milliards d'euros aux Français. Et le 1er mai, on célèbre de façon complètement... Mais c'est une folie! Cette malbouffe qui empoisonne les Français. On contraint, si vous voulez, les Français à mettre de la merde dans la bouche. Moi, ça m'exaspère. Et donc, je continuerai à me battre. Alors, le point positif, c'est que l'après-midi même, je pense que le Premier ministre doit lire Le Figaro, et s'il nous écoute, c'est ça qu'ils vont siffler. L'après-midi même, Monsieur Lecornu a réemployé les mots que j'emploie dans cette tribune en parlant d'artisan. Parce que je fais la distinction entre le pseudo-boulanger, celui qui cuit son pain, mais celui qui pétrit. Le geste de la main, l'intelligence de la main.
8: L'artisan. Il a repris, vous pensez qu'il a rebondi sur la...
9: J'ose imaginer.
8: J'ose croire que...
9: Parce que j'ai eu beaucoup de députés. J'ai cru comprendre, vous aviez ce matin Madame Prisca Thévenot en interview. Elle m'a envoyé immédiatement un message pour me dire, tu n'es pas sympa avec nous. J'ai dit, un, sympa, c'est pas un métier. Et deux, tu n'as pas lu l'intégralité de la tribune. Donc, elle l'a relu et elle m'a dit, oui, effectivement, tu as raison. Et donc, les députés se sont insurgés. Pourquoi? Parce que c'est du bon sens paysan. À un moment, il y en a ras-le-bol d'être dirigé par des gens qui se lèvent un matin et qui ont des idées complètement éloignées des Français, des travailleurs, des chefs d'entreprise, du monde tout simplement dans lequel on vit. Il y a un vrai problème de pouvoir d'achat. Alors l'alarme à l'œil, on va expliquer qu'on va continuer de subventionner. On veut plus de subventions. On veut qu'on nous foute la paix, qu'on travaille,
8: on laisse travailler
9: qu'on puisse
8: les gens, quoi.
9: Vivre de notre labeur.
8: Ouais. Il y a une expression que vous utilisez, vous parlez de populisme syndical, c'est-à-dire
9: le populisme, c'est...
8: Syndical, hein.
9: Oui, mais je ne vais pas me faire beaucoup d'amis ce matin à votre micro, mais déjà, la politique, je n'ai pas une grande estime. Mais le syndicalisme, je constate aujourd'hui que c'est devenu la version ultra-low-cost de la politique. Il n'y a pas pire populiste aujourd'hui que les syndicats. C'est-à-dire qu'ils sont élus dont on peut contester, évidemment, pour moi, le scrutin. Moi, je suis alsacien et j'ai comme modèle de syndicalisme le modèle allemand, où au fond, je serais favorable demain à ce que 100% des salariés soient syndiqués et 100% des entreprises soient syndiquées pour qu'il y ait une vraie démocratie et qu'on foute dehors tous ces businessmen au fond de la misère et du populisme.
8: J'entends. Le pourcentage, c'est dans le secteur privé de 7 à 9%. Dans le public, c'est de 18 à 20%. Donc faites la moyenne. La représentativité syndicale en France, tout mouillé, tout confondu, on est à 10-12, quoi. 12.
9: C'est-à-dire que c'est 12%.
8: 10.
9: Allez. Vont expliquer, dont à nouveau le mode d'expression démocratique, je le conteste, vont expliquer aux Français ce qui est bien ou pas bien pour eux. Et ça va. L'État nounou, on en a ras-le-bol, mais les syndicats nounous, c'est pareil.
8: Fédérer la France qui travaille exige de briser d'urgence ces totems bureaucratiques. C'est un. Stéphane Manigault, c'est un discours qui monte, ça. Hein. Nous avions David Lisnard qui le porte, ce discours-là, le maire de Cannes et patron de l'AMF depuis de longues années, à coup de tribune également dans les médias, notamment dans l'opinion. Cette idée qu'il y a une prise de conscience dans ce pays qui est assez partagée, qui est presque transcourant, qu'il y a un peu trop d'administration partout et en même temps. Hein. Mais ça met du temps à circuler dans les esprits, cette histoire.
9: Je pense qu'on est... On a passé un cap, au fond, on en a ras-le-bol de cet état nounou qui nous explique ce qui est bien ou pas bien pour nous. Moi, je suis dans un modèle beaucoup plus radical, je serais pour rendre le pognon aux Français. Rendre le pognon aux entreprises et aux salariés. Et je vais même aller plus loin, je suis pour un modèle d'un revenu du travail universel. J'ai défendu, du reste, cela dans les pages du Figaro. C'est quoi le revenu du travail universel? Vous avez, au fond, dans l'intégralité du budget de l'État, collecté, 1100 milliards, c'est le social. Eh bien, moi, je ponctionne 360 milliards. Vous voyez, c'est un tiers. Oui. C'est pas non plus, on va pas tuer le pays en ponctionnant un tiers du social. Hein. Oui. Attention, hein, je suis pas criminel du social. Ce un tiers, je le reverse tous les mois aux 30 millions d'actifs. Ce qui veut dire, au fond, que vous, le technicien qui est juste derrière, tous les salariés qui sont là, tous les actifs, vont gagner 1000 euros de plus par mois.
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0: Et donc ce coup de gueule assez cash, on peut le dire, à retrouver en intégralité sur sudradio.fr. Sud Radio qui toute cette semaine vous a proposé et vous propose encore de vivre la foire de Paris. On y sera en direct à nouveau demain à partir de 11h et on y était ce vendredi du côté du stand Sofinco avec Laurence Perrault et Laurent Permas qui nous ont présenté une émission spéciale, La France des bons blancs. Je vous propose de réécouter un extrait de cette émission dans quelques instants sur Sud Radio. A tout de suite.
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0: Et j'espère que vous profitez bien de ce week-end prolongé avec l'équipe de Sud Radio qui, elle, continue de vous accompagner en direct avec notamment demain encore ces émissions qui se passeront du côté de la foire de Paris avec le choc des idées innovantes de Jean-Marie Bordré à partir de 11h avant de retrouver des émissions spéciales de La vie devant nous et de La planète demain. Et puis justement, La vie devant nous, c'est l'émission de Laurent Permas que vous retrouvez chaque dimanche. Il était ce vendredi entre midi et 14h aux côtés de Laurence Perrault pour vous proposer cette émission spéciale La France des bons plans. C'était donc sur le stand de nos partenaires Sofinco, histoire de parler de ces bons plans pour les Français dans une période un peu compliquée pour le porte-monnaie. Je vous propose de réécouter un extrait maintenant sur Sud Radio.
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20: Et le gang des LP avec vous, avec cette émission qu'on a pris un plaisir fou à préparer, en compagnie aussi de Grégoire, Laurent, d'aller dénicher, je vais peut-être apprendre à parler français, ça sera un bon plan aussi ça pour
21: c'est
20: moi.
21: C'est un bon plan ça.
20: Dénicher vraiment les bons plans pour gagner de l'argent, moins en perdre, la rénovation, sur le sport, sur les voyages, sur les économies d'énergie, c'était un pur bonheur depuis 3 semaines.
22: Oui, c'est très concret. Ouais. Là, on va d'ailleurs continuer avec des beaux sujets, toujours autour de la maison, en fait.
20: En fait, mais pas seulement, puisque je vous rappelle qu'à la fin de l'émission, on va avoir une chronique spéciale « Comment éviter les arnaques ?» Et vous savez que des arnaques, il y en a partout, dans le commerce, mais pas seulement. Donc ça, c'est vraiment, restez avec nous jusqu'à 13h. Et d'ailleurs, si vous vous êtes fait arnaquer, vente à distance ou autre, ou vente comme ça, bah vous réagissez sur la page Facebook de Sud Radio. On va parler aussi de sport et de bien-être, se dépenser et bien manger sans dépenser. On parlera de démarchage, je vous en ai parlé, d'aide à la rénovation, et on va commencer tout de suite avec les travaux qu'on reporte et qu'on ne devrait pas reporter pour gagner de l'argent. Laurent,
22: ça c'est un bon plan, les aides justement, avec Eric Baudillard qui est directeur général d'EDE. Alors
20: EDE
22: c'est quoi?
23: Alors bonjour, EDE c'est économie d'énergie.
22: Bah, c'est simple.
3: Voilà, tout simplement. Ça porte bien son nom. Notre métier, nous, c'est d'accompagner des ménages, des entreprises, des collectivités à réaliser des projets d'efficacité énergétique et donc des économies sur leurs factures d'énergie. Voilà, notamment à travers du conseil et du financement.
20: Et puis nous avons à côté Pierre Georgiel, qui est le PDG d'Eco Végétal. Là, j'ai l'impression que ça va être sur ma toiture, monsieur Georgiel.
4: Bonjour.
20: Bonjour.
4: C'est pour végétaliser vos toitures, comme un chapeau que vous mettez sur votre tête pour vous protéger du soleil, ou alors les sols perméables. C'est-à-dire des parkings végétalisés, vous pouvez végétaliser vos allées et circuler avec vos véhicules. Et du coup, vous retenez l'eau et vous l'infiltrez
20: et
4: à
20: ça,
4: la parcelle.
20: C'est plus qu'important quand on sait que la deuxième cause de réchauffement climatique, c'est l'hyperbétonisation de nos sols, juste après la déforestation et bien avant le transport. Alors, on commence par qui ?
22: J'allais poser la question. Allez, on va commencer par les aides.
20: Allez, les aides.
22: Le bon plan des aides. Alors, c'est un sacré fouillis et ça tombe bien parce qu'on va le simplifier. Alors, les aides autour de la rénovation du logement. Donc, en cascade, MaPrimeRénov', MaPrimeAdapt', vous avez les certificats d'économie d'énergie, les coups de pouce.
20: L'éco-PTZ. Bon,
22: donc, concrètement.
3: Donc, il faut qu'on simplifie tout ça. Là, ça tombe bien, c'est notre métier, nous, chez Économie d'énergie. Donc en effet, pour réaliser vos travaux d'efficacité énergétique, pour réduire votre consommation énergétique et réduire votre facture, d'abord il y a des petits gestes du quotidien, hein, ça, mais je pense que vous en avez déjà parlé. Baisser le chauffage d'un degré, c'est réduire sa facture de 7%. La facture de chauffage, c'est 60% de la facture d'énergie d'un ménage.
20: Donc, surtout si c'est au gaz en ce moment. Hein.
3: Voilà, mais si vous voulez aller plus loin et avoir vraiment un projet ambitieux et réduire de manière significative votre facture d'énergie, là vous pouvez faire des travaux, principalement des travaux d'isolation, des travaux de changement de chauffage aussi, par exemple remplacer votre vieille chaudière par une pompe à chaleur.
20: Ça coûte cher une pompe à chaleur, excusez-moi, mais moi je vais être le poil à gratter sur ce coup-là. J'ai peut-être pas les moyens de faire installer une pompe à chaleur.
3: Et c'est là qu'on intervient, vous avez raison. Ça coûte un peu d'argent d'installer une pompe à chaleur, mais pour ça vous avez des aides qui existent. Vous l'avez cité, MaPrimeRénov', notamment, qui est une aide publique. Et puis vous avez les certificats d'économie d'énergie, que vous pouvez également cumuler avec MaPrimeRénov'. Et donc financer jusqu'à 70% du montant des travaux. Une pompe à chaleur, c'est entre 10 et 18 000 euros.
22: Ah oui.
3: Voilà, en moyenne, on va dire 15 000 euros. Et puis avec les aides, vous pouvez cumuler jusqu'à 10 000 euros. Donc ça vous permet de réduire significativement le coût des travaux.
20: Alors, moi je voudrais qu'on soit vraiment concret. Je suis une famille, j'ai deux enfants, je suis une famille de 4 personnes. J'ai un revenu, en gros, de peut-être tout compris, allez, 36 000 euros des deux travails par an. J'ai le droit à quel type d'aide ?
3: Alors, vous allez pouvoir cumuler MaPrimeRénov' et les certificats d'économie d'énergie. Donc, sur MaPrimeRénov', vous pouvez cumuler jusqu'à 5 000 euros d'aide.
20: D'accord.
3: Et les certificats d'économie d'énergie, à peu près la même chose dans votre situation.
22: C'est pas mal.
20: C'est alors, bien, là.
22: C'est beaucoup. Comment ça se passe pour calculer ? Parce que c'est vous qui le faites.
3: Alors, nous, c'est notre métier, effectivement.
22: Donc, je suis particulier, je n'ai pas besoin d'être à la Foire de Paris, donc c'est valable partout en France, n'est-ce pas ?
20: Waouh !
22: Pas mal. Et donc, je me connecte, vous êtes le groupe La Poste, c'est
3: exactement.
22: Ça ? Donc, tiers de confiance,
3: on peut dire. La Poste, tiers de confiance, des échanges physiques et numériques.
22: Très bien. Et donc, je me connecte sur un site, j'imagine, ou
3: oui, alors, je vous invite à simuler, en fait, en fonction de vos travaux, des travaux que vous voulez réaliser. Vous avez des simulateurs qui sont accessibles.
20: Sur votre site ?
3: Oui, notamment, mais pas que.
20: Qui s'appelle ?
3: Nous, on est économiedénergie.fr, tout simplement. Et vous pouvez déterminer, en fonction de votre projet de travaux, quel sera le type d'aide et le montant des aides auxquelles vous aurez droit.
22: Est-ce que j'ai des aides pour tout type de travaux ? Est-ce que vous pouvez nous dire concrètement là où il y a véritablement des aides qui se cumulent, MaPrimeRénov' et les
3: certificats d'économie ? Par exemple, la pompe à chaleur.
20: Ouais. Concrètement.
22: Ça, oui. Alors ça tombe bien parce que le Premier ministre en a parlé. Ça,
3: voilà, ça tombe bien. Il y a l'ambition d'installer 1 million de pompes à chaleur à horizon 2030. Donc les aides seront pour ça. Voilà, il n'y a pas d'aide, par exemple, pour du fuel. L'objectif, c'est vraiment de sortir aussi des énergies fossiles.
22: Ouais. Les toitures ?
20: Oui.
22: Les toitures. C'est ça que tu voulais. J'ai senti que tu voulais dire ça.
20: Allez, viens, on prend notre truelle. Et les toitures végétalisées ?
4: Alors là, on est dans un bazar français, mais
20: on parle vrai sur Sud Radio.
4: Mais bon, vous avez 6 agences de l'eau en France qui peuvent donner des aides. Par exemple, en région Île-de-France, on peut obtenir 50 à 60 euros du mètre carré végétalisé pour la toiture, ou alors pour les sols perméables au pied de votre maison pour garer votre voiture. Là, les sols perméables, vous pouvez avoir des aides de l'ordre de 60-70 euros du mètre carré. Il y a des collectivités, des agglomérations qui peuvent aussi abonder. Après, ça va dépendre d'une collectivité à l'autre.
20: D'accord, ok. Oui, donc ça, c'est, bah oui, c'est français. Vous l'avez dit, c'est pas simple. Ouais.
22: C'est quoi le budget pour refaire sa toiture? Parce que ça, généralement, on fait souvent des audits lorsqu'on achète une maison, parce que c'est là où il peut y avoir des soucis. Hein.
20: Et puis, au-delà de ça, j'irai plus loin, monsieur Laurent Permas, c'est est-ce que toutes les maisons sont éligibles à recevoir un toit végétalisé?
22: Super question, ça. Pas mal.
20: C'est alors, le gang des LP.
4: On va commencer par dire qu'on ne végétalise pas sur de l'ardoise ou sur des tuiles en place. On va végétaliser sur un toit étanché. On va végétaliser là où vous avez des toits.
20: C'est quoi un toit étanché? Excusez-moi.
4: Un toit avec du bitume noir dessus ou un film en polyéthylène, en EPDM.
22: Et les tuiles, ça fonctionne ça sur les tuiles?
4: Non, justement.
20: Non.
22: C'est une bonne question.
20: Ni ardoise ni tuiles.
4: On peut végétaliser sur du bac acier. Du bac acier, vous voyez les tôles nervurées. Oui. Là, on peut végétaliser. On peut végétaliser sur des toits avec de l'étanchéité bitumineuse.
20: Ok, ça j'en ai. J'ai une terrasse.
4: Donnez-moi nickel. Votre adresse, on va vous végétaliser cette terrasse.
22: Quel est le bon plan de végétaliser?
20: Oui.
4: Alors, il y a plein de vertus. Et beaucoup de vertus qui apportent à la collectivité. On va retenir l'eau. On va ralentir l'écoulement des eaux. Donc, quand vous devez répondre à un débit de fuite à la parcelle, on va ralentir l'écoulement des eaux, on va la stocker. On va permettre d'augmenter la durée de vie de l'étanchéité de votre toiture.
20: Ah.
4: Puisqu'elle est protégée, comme je disais, le chapeau, contre les ultraviolets. Et donc là, on multiplie la durée de vie des étanchéités.
20: Qui est de l'ordre de 10 à 15 ans maximum.
4: 15 à 20 ans.
20: Oh, ça a changé.
4: Et on va passer à 40 à 50 ans.
20: Oui, mais alors, question de Béotienne. Je vais l'assumer totalement. Ce toit végétalisé, donc il va y avoir de l'eau. Vous me dites qu'il y a tout un circuit eau, etc. Sauf que, moi je dis, et si l'eau elle coule et qu'elle vient m'abîmer mon plafond, et qu'après j'ai plein de travaux pour tout réparer, parce qu'il y aura des grosses cloques, tout ça. Alors, ça peut arriver ou pas? Ou pas du tout?
4: Le préalable déjà, c'est de vérifier que votre toit ne fuit pas avant de végétaliser.
20: Ah bah
4: donc
20: oui, évidemment.
4: On fait ce qu'on appelle une mise en eau, c'est-à-dire on bouche les descentes d'eau pluviale. Et puis on remplit d'eau. Et puis on attend 48 heures. Si on n'a pas de fuite,
20: okay. Ben
4: là on peut végétaliser.
20: D'accord.
4: On vérifie que le toit il peut supporter la charge qu'on va rajouter. Alors ça va de 60 kg à 120, 200 kg. Ça va dépendre du volume végétal que vous voulez avoir sur votre toiture. En général, quand on est en béton, on a toujours une charge qui est de l'ordre de 60 à 80 kg parce qu'on avait du gravier en place ou parce qu'on a une structure qui le permettait.
22: Et il y a un auditeur d'ailleurs qui nous dit « Je m'en sers aussi de l'eau, je la récupère pour arroser. »
4: Alors, c'est très bien.
22: Vrai ou faux?
20: Sur la page Facebook de Sud Radio. Et
22: merci.
20: Brigitte parlait aussi de sa douche.
4: Chez Ecovégétal, on récupère toutes les eaux des toitures végétalisées, hein, l'ensemble
20: c'est quoi,
4: de nos bâtiments.
20: C'est un système qui est à l'extérieur, c'est comme un récupérateur d'eau
4: en
20: de
4: fait,
20: pluie?
4: En fait, vous collectez les eaux vers une citerne.
20: Ok.
4: Et par contre, il faut filtrer si vous voulez les utiliser pour les toilettes, les WC.
20: Ah, on
4: Parce
20: peut faire ça aussi?
4: On peut,
20: ouais,
4: mais
20: la
4: première année, l'eau va être chargée en matière organique, donc elle va être un peu jaune.
20: Alors, il nous reste une petite minute. Bah oui,
22: Combien
20: ça coûte?
4: Une toiture végétalisée, ça va coûter entre 120 et 300 euros le mètre carré fourni posé. Si vous voulez poser vous-même, vous allez acheter des bacs pré-cultivés, vous en avez pour 60 euros le mètre carré. Et puis, les sols perméables, là, ça va aller de 40 euros si vous le posez vous-même à 100 euros fourni posé.
20: 40 euros si je le pose.
22: Il faut passer par un expert?
20: Bah ouais, quand même.
4: Non, c'est pas très compliqué. Chez Ecovégétal, on a des conseillers qui vont vous accompagner. On a beaucoup de fiches techniques. Et puis, on a une e-boutique sur laquelle vous pouvez commander directement.
22: Et c'est joli.
4: Ah, c'est magnifique.
20: Surtout
4: et puis,
20: en ce moment, là.
4: Surtout,
22: ouais, ça va être sympa. Hein.
4: Surtout, Laurent, pour vos enfants, pour vos petits-enfants, vous réalimentez les nappes phréatiques. Vous savez qu'elles ont toutes descendu. Et il est urgent de ne plus renvoyer nos eaux pluviales, de les garder à la parcelle.
20: J'ai une question. Si mon toit, je le végétalise, c'est un toit plat, comme ça n'existe pas. Oui. Parce que ça marche sur tous les toits, y compris en pentu, rapidement.
4: On peut végétaliser en pente. J'ai végétalisé une maison à Reims il y a 18 ans qui s'appelle la Maison Vague. Vous la retrouvez facilement sur Internet.
20: Excellent.
4: À 285%. C'est-à-dire qu'on monte de 2,85 m sur 1 mètre au sol.
0: C'était l'émission spéciale La France des bons plans proposée hier sur Sud Radio avec Laurent Permas et Laurence Perrault.
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0: Et surtout, ne loupez pas les dernières émissions de Sud Radio en direct de cette foire de Paris qui se tiendront donc demain entre 11h et midi avec Jean-Marie Bordry pour le choc des idées innovantes. Et puis avec La vie devant nous de Laurent Permas justement et La planète demain de Christophe Debien, donc entre midi et 13h. À ne pas louper également, ça se passe eh bien cet après-midi sur Sud Radio, la demi-finale, la première demi-finale eh bien, de Champions Cup avec le Leinster Rugby qui rencontre les Toulonnais. Ça sera donc à vivre à partir de 16h. Deuxième demi-finale qui, elle, verra l'Union Bordeaux-Bègles face au Bath Rugby demain à la même heure. Et ces deux affiches, elles sont à vivre évidemment en direct sur Sud Radio. Allez, bon après-midi. Profitez bien de votre week-end prolongé avec, dans quelques instants, le Loft Music d'Yvan Cujus.
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27: Bonjour à tous, elle a été inscrite au journal officiel. Aujourd'hui, l'indemnité de 50 euros pour les travailleurs modestes grands rouleurs. On en sait plus sur les modalités. L'aide est destinée aux ménages dont le revenu fiscal est inférieur ou égal à 16 880 euros. Les travailleurs concernés sont ceux qui effectuent plus de 15 km par trajet et par jour entre leur lieu de travail et leur domicile. Le dispositif devrait être disponible fin mai, mais aucune date précise n'a pour le moment été communiquée. De leur côté, les pêcheurs, agriculteurs, boulangers et conducteurs de taxis étaient réunis sur la place Vauban à Paris aujourd'hui pour dénoncer l'insuffisance des aides du gouvernement contre les prix du carburant. 5 blessés, dont 4 enfants, dans une explosion de gaz dans le Morbihan. Une bonbonne a explosé dans un mobil-home de camping hier. Parmi les enfants âgés de 8 à 13 ans, 2 sont grièvement blessés, brûlés à 35 et 90%. Leur pronostic vital est engagé. Les 3 autres victimes, dont une femme d'une 60 soixantaine d'années sont également largement brûlés. Ils ont tous été transportés au centre des grands brûlés de Nantes. L'actualité, c'est aussi Donald Trump qui menace l'Union européenne de relever les droits de douane à 25% sur les voitures et les camions européens. Une taxe jusqu'ici fixée à 15% par l'accord commercial de juillet 2025. L'industrie automobile allemande appelle les États-Unis à la désescalade. C'est officiel, les Émirats arabes unis ont quitté l'Organisation des pays exportateurs de pétrole. Le pays occupait une place stratégique dans l'organisation, étant l'un des principaux producteurs de pétrole avec plus de 3 millions de barils par jour. En quittant l'OPEP, les Émirats se libèrent des quotas de production et des contraintes de prix. En sport, deux matchs de football à suivre dès 15h. La demi-finale retour de la Ligue des Champions pour les féminines de Lyon. L'OL affronte Arsenal après une défaite 2-1 au match aller contre les tenantes du titre. Et puis l'ouverture de la 32e journée de Ligue 1 avec le FC Nantes qui reçoit l'OM. Match important pour les Canaries en sursis qui risquent la relégation en Ligue 2. Très bonne journée à tous.
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1: Vis comme si tu devais mourir demain, mais apprends comme si tu devais vivre toujours. Gandhi. Voilà, ça c'est fait. Merci d'être avec nous dans ce Loft Music en ce week-end où on est heureux de vous accueillir autour de cette table. Vous êtes vous aussi autour de la table avec un joli casting encore d'invités, voilà, divers et variés. C'est ce qu'on aime dans le Loft. C'est une émission où on pratique la guitare éclectique. Ouais, celle-là, je la place assez souvent. Merci beaucoup d'être là en tout cas pour notre première invitée, une virtuose du violon qui bouscule les codes de la musique classique et remet à l'honneur des compositrices oubliées et qui a fait d'ailleurs même récemment son entrée dans l'équipe des Restos du Cœur, voilà, qui démocratise, si l'on est, ce merveilleux instrument qui s'appelle le violon, et elle s'appelle Esther Abrami. Merci d'être avec nous, Esther.
7: Avec plaisir, merci de me recevoir.
1: Avec cet ouvrage, la musique est aussi une affaire de femmes, voilà, où on constate évidemment que beaucoup de compositrices ont été, pour certaines, un petit peu cachées par leur mari. C'est le cas de, on va en reparler tout à l'heure. Et puis, voilà, certaines sont carrément passées sous les radars et avec pourtant un potentiel d'écriture de composition absolument inouï. Et on va voir pourquoi tu t'es intéressée à elle. Merci d'être avec nous, en tout cas, Esther. Également avec nous, Talisco. Bonjour Jérôme.
8: Salut.
1: Alors toi tu passé d'une carrière très très rigoureuse de marketing il y a déjà pas mal de temps à la musique.
8: Ouais.
1: Voilà, mais qui te réussit parce qu'il y a eu un joli tube
8: combien
1: de temps à l'instant voilà qui t'a propulsé sous les projecteurs et puis là tu arrives avec un nouvel album un troisième single qui s'appelle Wawawa qui annonce un album à venir, hein, c'est ça. C'est
8: exactement
1: troisième
8: ça.
1: Extrait. On en parle avec toi tout à l'heure et puis il y a une jolie tournée dont on parlera également. Également avec nous Olivier Daguerre.

0: Salut Olivier.
1: Bonjour.
0: Merci d'être là. Alors c'est en même temps Montauban et le Pays Basque qui débarquent dans le sud là, dans,
1: ouais,
0: dans les studios.
1: J'ai vécu 6 mois à Montauban, ouais. De 0 à 6 mois,
0: ouais.
1: Et puis là tu es au Pays Basque. Ouais.
0: Tu fêtes 20 ans de carrière de cette poésie rock, de ce rock poétique, entendez-le comme vous voulez, qui te caractérise, avec un 10e album qui s'appelle Corvoyou. On en parle avec toi, évidemment, dans ce Loft Music. Merci d'être là. Mmh. Esther Abrami, la musique est aussi une affaire de femme, et puis façon de remettre, en tout cas au goût du jour... En fait, je dis ça, mais c'est même pas vrai, de remettre le violon au goût du jour. Qu'est-ce que tu lui apportes, selon toi, à ce violon? Qu'est-ce que ta féminité, ta jeunesse apporte à cet instrument et à la musique que tu sers?
2: Je pense surtout qu'en fait, c'est d'essayer de contrer tous les préjugés, ouais, qu'il y a autour de la musique classique, autour du violon. Parce qu'en fait, ce que je dis souvent, c'est la musique classique en elle-même, le violon, c'est incroyable. Il n'y a rien de poussiéreux là-dedans, il n'y a rien de... Mais en fait, c'est souvent l'image qu'on en a qui, elle, est un peu poussiéreuse. C'est ce que j'essaye de changer.
0: Alors, tu viens d'une famille de musiciens ou pas vraiment?
2: Alors, ma grand-mère maternelle était violoniste.
0: Ouais, tu y rends hommage d'ailleurs dans ton album.
2: Exactement, dans mon album et dans ma dernière composition qui s'appelle Transmission.
0: Ouais.
2: Et elle m'a donné son violon quand j'étais petite, quand j'avais 3 ans. C'est le violon sur lequel elle a joué. Elle s'est arrêtée de jouer quand elle s'est mariée. Hein, c'était le cas beaucoup à l'époque. Et voilà. Mais mes parents, eux, ne sont pas musiciens, mais m'ont beaucoup soutenue, voilà, justement, n'étant pas musicien, parce que c'est pas facile. Je pense quand on est parent de se dire on a un enfant qui veut devenir musicien ou musicienne, généralement la réponse c'est trouver un vrai métier, donc voilà.
0: Vous confirmez c'est ça, tout le monde est passionné par ça, quoi, c'est ça. Et qu'est-ce qui fait alors que tu as eu cette envie, ce désir, j'allais dire très fort, pour t'amener à la carrière qui est la tienne, parce que ça veut dire qu'il faut faire beaucoup de sacrifices, il faut travailler comme une dingo, quoi.
2: Oui.
0: Qu'est-ce qui a motivé ça, puisque la famille n'était pas musicienne, où se fait le déclic?
2: En fait, j'ai vu un concert quand j'avais 9 ans, un concert de klezmer jazz manouche dans mon village, enfin dans le village de mes parents au Toulonnais.
0: C'est à côté
2: d'Aix-en-Provence, ouais, un petit village. Et c'est un groupe qui était venu, ils jouaient dehors, et je me suis posée sur une couverture quand j'étais petite comme ça, et j'ai vu il y avait un violoniste dans ce groupe, et j'ai été mais subjuguée en fait par ce violoniste, parce que j'avais déjà vu des concerts de musique classique, mais ça m'avait pas.
0: Donc c'est le violon qui t'a,
2: c'est le violon,
0: que la musique.
2: Plus que la musique, effectivement, c'est le violon. Et je crois que c'est le fait, en fait, d'avoir l'impression que vraiment il jouait avec son âme, qui bougeait quand il jouait. Et en fait, moi, ce qui m'a séduit dans le violon, c'est vraiment déjà la vibration qu'on reçoit quand on fait un son,
0: ouais,
2: et le fait qu'on le place comme ça contre le cou, et on a l'impression que c'est sa voix
0: un
2: en fait qui sort.
0: De soi,
2: et il y a quelque chose, il y a une âme en fait dans un violon.
0: C'est chouette. C'est la même chose les garçons avec la guitare. Ça a été la rencontre avec l'instrument avant de rencontrer la musique pour vous aussi, ou l'inverse? C'est quoi, la guitare, elle arrive comment, Olivier Daguerre? Chez toi,
1: porte. Oui, presque. Parce que, moi, elle est arrivée. J'avais 3 ans.
0: Ouais.
1: Je m'en souviens un peu. Mais ouais. Les photos en témoignent. Mais elle avait pas de cordes. Donc, si tu veux, mon apprentissage a été compliqué.
0: Ah oui, c'est clair.
1: Donc, je
0: parce que vous étiez très pauvre, c'est ça?
1: Non, mais j'avais des parents qui m'ont pas encouragé à faire de la musique.
0: Ouais.
1: Et donc, premier contact avec la guitare, il y a pas de cordes. Donc, en fait, c'est comme si j'avais commencé à la batterie ou des choses comme ça.
0: Ouais,
1: tu sais, je tapais dessus. Et après, j'ai appris qu'on mettait des cordes à cet instrument.
0: Mais il y a un rapport presque visuel. Enfin, t'as un souvenir comme ça de cette présence de l'instrument qui te donne quand même une familiarité, quoi, avec lui.
1: Oui, ben je pense que c'est quelque chose qui rassure dans la position du corps aussi.
0: Ouais,
1: c'est-à-dire que c'est comme un monde qui vient.
0: Ouais, c'est pareil. C'est ce que dit Esther.
1: Moi, techniquement, c'est assez laborieux, tu sais, la guitare, mais c'est indispensable. Je me sens nu si je l'ai pas.
0: Ouais.
1: Donc j'ai démarré vraiment comme ça, ouais.
0: Et toi, Jérôme,
3: c'est drôle parce que moi, j'ai un peu cette histoire aussi. Il y avait une guitare chez moi qui appartenait à ma mère,
0: ouais,
3: et sans cordes, et une vieille
0: non, mais
3: guitare.
0: C'est pas vrai.
3: Si. Et
0: mettez des cordes à la guitare.
3: Ouais. Alors après, moi, dans ma famille, c'est une famille qui est espagnole, donc du coup, ça jouait beaucoup.
0: Ouais.
3: Oui, la guitare, le chant, ça fait partie d'un mode d'expression. Mais c'est plus un outil pour transmettre,
0: ouais,
3: qu'un exercice technique ou un instrument à part entière. C'est juste ce qui va accompagner le chant et l'expression.
0: Ouais. On écoute un extrait d'Esther Abrami. On en parlait tout à l'heure de ce titre qui est dédié à ta grand-mère, à ta mamie. Ça s'appelle Transmission et c'est dans le Loft Musique.

0: Esther Abrami dans le Loft Musique à l'instant. Transmission, et puis on parlera de cet ouvrage. La musique est aussi une affaire de femme également, avec Talisco et Olivier Daguerre. On revient juste après ça.
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0: Un loft qui reçoit cet après-midi Daguerre, Talisco et Esther Abrami, qu'on écoute en ce moment même. Le parcours passe par une école prestigieuse à Manchester, Londres et Birmingham. Il y a vraiment une volonté d'aller chercher quoi, ce savoir ailleurs. Pourquoi la France ne suffisait pas?
9: Alors j'ai commencé quand même en France et j'ai été diplômée du conservatoire d'Aix-en-Provence.
0: Ah oui, t'as été au bout en fait en France.
9: Quand j'avais 14 ans, j'étais diplômée.
0: D'accord.
9: Et donc justement, en fait, la question, c'est qu'est-ce qu'on fait après? Mes parents, ils habitaient dans le sud, ils ne pouvaient pas déménager à Paris, et ils ne voulaient pas m'envoyer à Paris toute seule, évidemment, à 14 ans. Et donc, en fait, on a entendu parler d'une école, d'un système qui, effectivement, n'existe pas en France, où, en fait, tu as des écoles en Angleterre qui ont la musique à haut niveau, en horaire aménagé, en fait, et l'académique. Et donc, je suis partie dans un internat, en fait, à Manchester, alors sans parler l'anglais, je l'avoue. En plus, j'ai quitté le soleil du sud pour partir à Manchester, et je suis arrivée là-bas. Et en fait, il y avait tout en un. On avait les cours de musique dans le même bâtiment que les cours académiques. Et c'était génial parce que je pouvais vraiment travailler. Parce qu'en fait, ce que j'explique aussi, c'est que le violon, c'est des heures et des heures et des heures par jour. Et c'est vraiment des sacrifices qu'on fait très tôt. Et quand on est ado, que tout le monde sort, nous, on est là en train de travailler.
0: Est-ce que tu as l'impression que tu as loupé des choses aujourd'hui sur cette vie d'ado?
9: Je pense, non, j'ai pas l'impression d'avoir loupé des choses et je me rattrape un peu aussi maintenant. C'est vrai que voilà.
0: C'est-à-dire
9: C'est-à-dire que je sors plus maintenant que quand j'étais ado. Je sors plus maintenant que quand j'étais ado. Je fais des activités que je pouvais pas faire quand j'étais ado et maintenant je les fais. J'ai un petit peu plus de liberté. C'est vrai qu'il y a un peu la construction de toute la technique en fait instrumentale. Le violon, c'est un instrument, c'est pas comme le piano où en fait on peut se poser quand même faire un accord même si on n'a pas de technique sur l'instrument. Le violon, pour arriver à un certain niveau, on a besoin vraiment de construire une technique et ça prend des années et des heures. Une fois que ça s'est fait, c'est vrai que même si c'est tous les jours, moi je fais 4 heures de violon par jour, il y a quand même un peu plus de liberté.
0: Et donc, qui est concert ou pas, il y a 4 heures de violon. S'il y a un concert le soir, il y a quand même 4 heures de violon.
9: Oui, et parfois c'est plus. Alors, effectivement, parfois quand j'ai des choses, des interviews, etc., ça peut être réduit à 2 heures ou quoi. Mais en tout cas, il y a une pratique quand même journalière parce que
0: c'est vraiment comme le sport. Elle est toujours plaisante cette pratique ou quelquefois on le fait un peu par force hein.
9: Ah, parfois, c'est honnêtement, c'est comme si comme faire du sport. Il y a parfois on y va, on a envie, parfois on n'a pas envie, mais voilà, il faut le faire. C'est là.
0: Qu'est-ce que tu veux finalement dire aussi à travers ce fait que tu sois jeune, je le disais tout à l'heure, et que tu aies tant d'expositions. Qu'est-ce que tu penses qui est important que tu transmettes comme message à peut-être des jeunes qui ont envie de se mettre au violon, parce que c'est quand même pas un instrument qu'on voit tous les jours. Donc, qu'est-ce que tu as envie de dire à toi à travers cette exposition qui est la tienne?
9: Ce que j'ai envie de dire, je pense effectivement, c'est que le fait de faire un instrument, de jouer un instrument, déjà pour les enfants, c'est assez incroyable ce que ça apporte. Même si on n'en fait pas son métier, en fait, peu importe, ça développe déjà en fait plein de choses, la mémoire, la créativité, le fait de justement de travailler tous les jours. Voilà, c'est quelque chose que ça apporte beaucoup, une discipline et effectivement, voilà, une rigueur. Et en fait, j'ai aussi envie de montrer que, alors, moi j'aime bien montrer que c'est pas parce que, par exemple, on commence pas quand on est très jeune. Que on peut pas faire d'instrument. Moi, souvent, j'ai des gens et des adultes qui viennent à mes concerts qui me disent j'ai commencé le violon. Et en fait, je veux montrer vraiment que c'est quelque chose qui est accessible à tous. Aussi, ce que j'essaye de montrer, c'est comme ça, je fais aussi d'ailleurs beaucoup de feats avec d'autres artistes, d'autres styles de musique, parce que je veux montrer que le violon, c'est hyper versatile comme instrument et qu'on peut le mettre. Voilà, moi, j'étais là avec Gaëtan Roussel, on a fait un duo, autant avec Taïk, autant avec plein de gens et montrer que le violon, il peut être là partout.
0: Mais de tout temps, il a été présent dans la musique Zigane, Manouche. Partout dans le jazz, évidemment. Tiens, d'ailleurs, on peut écouter cet extrait. Regarde, It Don't Mean a Thing. Est-ce que c'est Duke Ellington? Si je ne m'abuse, It Don't Mean a Thing, je ne sais plus qui l'a écrit. Bon, c'est pas grave. En tout cas, c'est un live que tu as fait. Où ça?
9: Alors, pour le coup, c'est pas moi qui joue là.
0: Ah oui, non, c'est pas toi qui joue là.
9: Non, là, c'est pas moi qui joue.
0: Mais ça pourrait.
9: Oui, ça pourrait. Mais en fait, c'est une. Je pense que c'est ça. C'est Regina Carter, je pense, qui joue.
0: D'accord.
9: C'est une violoniste qui fait du jazz que j'avais rencontrée quand j'étais à New York. J'étais partie faire un échange là-bas. C'était incroyable parce que justement là-bas, on avait des cours de jazz à l'instrument au violon. Et elle, c'est incroyable ce qu'elle fait avec le violon. Moi, quand j'avais entendu ça, je me suis dit, mais en fait, c'est des sonorités que j'ai jamais entendues. Elle tapait sur son violon, elle faisait des trucs, c'était fou en fait.
0: Oui, absolument, absolument. Et là, c'est justement dans le swing dont on parlait tout à l'heure, le swing manouche, dans lequel on peut retrouver aussi le violon. Et puis, à travers tout ça, il y a eu cette envie de montrer que voilà, les femmes dont tu fais partie, dans l'histoire de la musique classique, ont été un peu des fois passées sous silence sur le. Mais il y a des histoires assez saisissantes hein, d'ailleurs par rapport à ça. Ouais. Schumann, par exemple.
9: Oui, effectivement. Mais en fait, ce qui est assez fou quand même, et il faut le dire, c'est que c'est pas qu'elles ont, tu vois, été un petit peu oubliées. Ou quoi, c'est vraiment que dans l'histoire de la musique qu'on nous enseigne, on nous enseigne pas l'histoire des femmes. C'est pas, on nous en parle même pas de une ou deux. C'est que moi j'ai fait 15 ans d'études et pas une seule fois on m'a parlé d'une femme qui a écrit de la musique. Pas une seule fois j'ai appris un morceau et j'en ai appris mais des centaines des morceaux, des centaines, des centaines, des centaines, et pas une seule fois c'était des femmes. Et en fait, au point où on se dit, mais du coup, même nous, on n'a même pas l'idée de vouloir composer, parce que pour moi, les gens qui composaient la musique classique, c'était des hommes. Et c'était même pas. J'ai même pas questionné ça. Et c'est seulement récemment que je l'ai fait. Et en fait, quand j'ai découvert ça, c'est comme si j'avais ouvert une porte d'un univers, alors que je pensais tout savoir sur l'histoire de la musique classique. Et là, d'un coup, je me retrouve, je dis, mais il y a tout un univers que je ne connais pas, qui est incroyable, qui sont des femmes. Parfois, effectivement, comme Schumann.
0: Oui, parce que Clara Schumann.
9: Plus connue que son mari, alors qu'aujourd'hui, on dit c'est la femme de.
0: Plus connue et certainement plus talentueuse.
9: Alors ça, bon voilà, je vais pas me.
0: on peut le dire.
9: Mais en tout cas, elle était beaucoup plus connue et en fait, elle était, il était même jaloux, hein, à l'époque. C'est ce que je raconte effectivement.
0: On écoute un extrait de ton album Woman.

0: raccord là, sur la thématique, puisque là tu as samplé la voix sur, cette, sur ce titre d'Emmeline Pankhurst,
1: oui,
0: c'est ça?
1: Oui, c'était la leader de, en tout cas de, du mouvement des suffragettes en Angleterre qui se battait pour obtenir le droit de vote.
0: Oui.
1: Et en fait, la compositrice de ce morceau que j'ai réarrangé, elle aussi, elle faisait partie des suffragettes. Elle se battait vraiment à ses côtés avec, avec Emmeline Pankhurst. Et je me suis dit, ce serait vraiment fou d'arriver en fait, à prendre la musique et à prendre le discours que j'ai trouvé. C'est un discours original qu'elle a donné en 1908 à Hyde Park, qui est très très poignant. Et donc j'arrivais à mettre la musique et en fait la parole, et donc ces deux femmes qui sont battues pour obtenir le droit de vote à l'époque, de les remettre côte à côte en fait. Et voilà ce que j'ai voulu essayer de faire dans l'intro de cet album. Je me suis dit que c'était aussi un bon message pour le reste de l'album, parce que c'est ce qu'elle dit, c'est qu'en fait il faut faire un maximum de bruit pour arriver à être entendu, arriver à faire changer les choses.
0: On est dans une détermination, et déjà on a l'impression une carrière de 250 ans. Allez garçon, c'est vrai, c'est impressionnant. C'est impressionnant. Ah oui. Esther Abramier qui est avec nous, Jérôme Talisco. Donc, on disait tout à l'heure, toi, tu as commencé la musique assez jeune, aussi vers 11 ans.
2: Ouais.
0: 10-11 ans.

0: instable à partir.
1: Qu'est-ce que tu faisais exactement d'ailleurs qui était instable?
0: Ouais, je vendais de la pub, j'étais commercial en vrai, il y a rien d'intéressant. Après c'est un métier qui me faisait, enfin que j'aimais bien parce que j'étais entouré de camarades et qu'on rigolait, mais en dehors de ça, je le faisais pas avec les tripes et j'avais d'autres rêves quoi, j'aspirais à d'autres choses, donc je me suis donné les moyens, j'y vais sur Paris à l'époque et voilà, je faisais de la musique en parallèle, j'envoyais les maquettes et...
1: Et ça donne ça? En quelle année ce tube arrive?
0: Je crois que c'est 2012.
1: 2012, ouais.
0: Ouais, il me semble.
1: C'est une synchro, non? Il y a une, justement, en tant que publicitaire, t'as fait la synchro direct.
0: Ouais, complet, je me suis dit, attention, eux, ils veulent ça.
1: C'était Bouygues Télécom.
0: Ouais. Non, on avait sorti un album. L'album était déjà, ça faisait déjà un an qu'il tournait. Et puis, il y a une marque qui s'est rapprochée, Bouygues, qui s'est rapprochée du label pour savoir si. Voilà, s'ils pouvaient l'exploiter.
1: Et là, ça fait tout exploser. Donc, concert, machin, voilà, tout change là.
0: C'est parti en dehors de la France, c'est parti aux États-Unis, on a fait des tournées, on s'est marré. Hein.
1: Ouais, c'est ça. Ouais. Et ça donne ce nouvel album à venir, qui sera le combienième d'album?
0: Cinq
1: albums, et qui est annoncé par ce nouveau single qu'on écoute en guitare-voix dans le Loft Music. On pratique ici Esther et Olivier l'applaudissement de confiance avant qu'il y ait une live. Il s'appelle Talisco dans le Loft, Ghost in the Room.

Talisco, Jérôme Talisco, Ghost in the Room, dans le loft, en guitare-voix. On se retrouve juste après ça avec Olivier Daguerre et Esther Abrami. À tout de suite.

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6: Avec Talisco dans le Loft, Esther Abrami également et Olivier Daguerre avec qui on va discuter tout à l'heure. Il arrive, Talisco, avec son cinquième album, c'est ça. On l'a dit tout à l'heure, Sitting Record in Nashville. Alors justement, il y a un virage un peu qui se prend sur cet album, c'est qu'on revient à quelque chose de beaucoup plus organique, plus brut, ouais. qui est du rock en fait, j'allais dire, assez...
7: ça a été enregistré sur bande avec des musicos. On a fait ça en chaque titre. Ça a pris 5 prises. Donc on a vraiment fait ça de manière garage. Hein.
6: Ouais, c'est ça. Pourquoi il y avait cette envie tout d'un coup d'aller dans cette musique plus comment je pourrais la caractériser plus vraie, plus
7: ouais,
6: organique,
7: c'est ça, oui, plus organique.
6: Plus vrai, chose... non, pas plus vrai, si.
7: Pour moi, oui.
6: Oui.
7: Bah, je pense que comme tout le monde là, j'ai envie de lâcher un peu l'ordi, j'ai envie de sortir de tout ce qui nous arrive en pleine face, qu'on maîtrise pas, qui s'appelle le numérique, hein.
6: Ouais, ouais.
7: Et d'avoir de donner un peu plus de sens, encore plus de sens qu'avant. Et donc du coup, allez, on fait 5 prises, pas plus, les gars. Il y avait 5 musiciens, 3 vocalistes, moi au chant et à la guitare en plus. Et on a fait ça sur bande, on a fait ça à Nashville. Nashville, pourquoi? Parce que c'est là où t'as plus de facilité à trouver des studios à l'ancienne.
6: Ouais, ouais,
7: où
6: ouais.
7: Tu passes pas 2 heures à choisir le kick, à choisir le micro qui va bien, chiant. Alors là, l'idée, c'était vraiment de faire quelque chose qui fonctionne avec les tripes. Ouais. Et franchement, ouais, on s'est régalé, quoi. C'était ça, quoi.
6: Ça veut dire qu'il y a aussi derrière, certainement, l'envie d'une scène, enfin, un rapport à la scène différent. Parce que sur scène, ça va aussi amener quelque chose d'une intention autre, ouais. Certainement. Oui, t'avais aussi besoin de ça, certainement.
7: Oui, j'ai besoin de changement, j'ai besoin de. Mais la scène, c'est encore autre chose. Donc là, maintenant, c'est encore un autre problème, on va dire. que je commence à aborder, puisqu'il y a une tournée qui va arriver d'ici quelques mois. Et l'idée, c'est de le mettre en place, que ce soit cohérent par rapport au disque.
6: Oui, oui.
7: Et donc oui, ça va être un autre problème.
6: Alors il y a eu ce premier extrait qu'on écoute, dont on écoute un extrait. Ah ouais, là c'est vraiment le rock originel.
7: Ouais, mais original. Oui, c'est quoi, j'invente rien là, hein, sur cet album. Hein.
6: Ouais, ouais.
7: J'ai juste eu envie de faire... c'est vraiment personnel, quoi. Mon combat...
6: I'm a Wildman, c'est toi d'ailleurs, I'm a Wildman. Alors.
7: Ouais, c'est moi, c'est... Ouais. Peu importe, tu vois, l'idée c'est de se marrer, c'est de faire un truc qui sorte de notre quotidien, si je prends l'exemple pour cette chanson là, hein, mais après voilà, mais c'est on va dire que c'est le propos de l'album de manière générale, on fait du rock, quoi, on est entre copains, on s'éclate, et c'est fou parce que il y en a beaucoup qui me disent, mais qu'est-ce que t'as fait à Nashville? Pourquoi t'es obligé d'aller à Nashville, quoi? C'est histoire de briller un peu. Mais non, mais les gars, mais c'est un rêve de gamin. C'est juste l'éclate, quoi.
6: Oui,
7: c'est un kiff énorme, quoi. Et ça part de là. Moi, j'ai besoin de faire les choses avec passion, hein.
6: Oui.
7: S'il n'y a pas de passion, je reviens à mon métier initial, hein.
6: Non, mais t'as raison de préciser ça. C'est qu'en fait, ce qui guide, c'est le kiff que tu prends à faire de la musique. Et si tu dois aller à Nashville parce que toi, ça te fait plaisir.
7: Bien sûr.
6: Bah, super. Ouais. Assume-le et c'est super. Il y a également, on a écouté Ghost in the Room tout à l'heure, mais écoutons la version produite.

0: tous les voyages, sur toutes les kilomètres que tu as fait grâce à la musique aussi, qui peut-être te donne envie de continuer à sortir du territoire, si je puis dire, parce que tu as beaucoup bougé quand même avec la musique.
1: Ouais, j'ai eu la chance de pas mal bouger, oui. Après, oui, ça a une influence, clairement. Hein,
0: c'est ça.
1: Je rencontre des gens qui ont une autre façon d'aborder les choses, qui vivent différemment et qui vivent la musique d'ailleurs différemment.
0: Ouais, ouais.
1: Et oui, ça m'influence complètement.
0: Il y a également ce troisième extrait. Wow.
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0: 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Une voix super, hein, ça te fait sourire, Olivier Daguerre. Vous êtes dans vous allez vous retrouver là sur ce chemin du rock.
1: Mais surtout dans le train, parce que si tu descends dans le Pays Basque, on va s'y voir.
0: Ouais, tu vas souvent aussi.
1: Mais je vis dans le Pays Basque.
0: Ah, c'est vrai.
1: Mais
0: t'es
1: oui.
0: Où toi, t'es dans le Pays Basque? T'es où?
1: Je suis à Biarritz.
0: T'es à Biarritz, c'est Olivier.
3: Voilà, à Biarritz aussi.
0: Non. Esther, t'es où toi? Tu vis où, Esther?
4: À Paris.
0: À Paris. Ah, désolé, Esther. On est désolé. Ah ouais, ben voilà, le rock biarro. Le rock biarro. Effectivement, il y a des codes quand même dans cette musique qu'on retrouve, parce que là, il y a des choses qui sont immuables, j'allais dire, à cette musique-là précisément.
1: Oui, tout à fait, oui.
0: Quoi, par exemple, dans les codes, le fait de prendre le son avec des micros, des matériaux, des matériels particuliers, par exemple?
1: Mais des matériaux aussi.
0: Des matériaux,
1: on y est, ouais, bah, c'est des studios, c'est des studios qui sont faits de bois,
0: dans
1: des vieilles maisons.
0: Ouais, des cabanes.
1: Complètement. Et là, le studio où j'ai enregistré, c'est... Pourtant, c'est pas un petit studio, ils ont enregistré des gros groupes de rock, tu vois. Et tu t'arrives là-bas, tu sais, mais c'est, les gars, c'est une cabane, votre histoire. Et pourtant, t'as que des vieux amplis, des vieux... que des vieilleries, mais qui fonctionnent et qui donnent un son où... voilà, t'as pas besoin d'un plug pour aller chercher la réverb qui va bien, le machin. Non, c'est là. Hein.
0: Ouais. C'est assez rigolo, ça, Olivier, de ce retour finalement aux sources, quoi. C'est-à-dire que cette musique, elle est tellement puissante dans la forme et dans le fond, c'est-à-dire le rock dont on parle, qui disparaît jamais quand on y a goûté, qu'on est pétri de cette musique, on reste toujours très proche. Mmh. Où qu'on aille, on y retourne, en fait. Il y a un peu ça, j'ai l'impression, Olivier. C'est un peu pareil pour toi, peut-être. En tout cas, tu t'en es pas éloigné vraiment, toi, ce
3: ouais, moi, je suis resté à un côté un peu à l'ancienne, mais ce que disait Jérôme tout à l'heure, c'est très juste. À l'heure actuelle, je trouve que ça a vraiment du sens. C'est pas qu'on étouffe sous le numérique, mais il y a un petit peu, mais même dans les prods, hein, dans tout ce qu'on écoute ou des choses comme ça. Et on a été tellement isolés, c'est déjà un métier de solitude, même quand on est entouré, avec nos ordis, et sentir ce côté organique, et après le rapport à la scène et à la projection aussi, de projeter la voix, de vraiment
0: se
3: lâcher comme ça.
0: Oui.
3: Voilà, ça me fait beaucoup de bien d'écouter.
1: Il faut
3: en parler du violon,
0: avec
3: le côté organique dans l'instrument aussi.
0: J'adore. Il y a le message aussi qui va avec, c'est-à-dire que... Tout d'un coup, peut-être, il arrive peut-être pas au début, mais au fil du temps où on fait un album, on se dit qu'on va pouvoir lui associer un message ou quelque chose. Là, par exemple, c'est vraiment, regardez, je reviens aux sources, parce qu'on va trop loin peut-être dans le délire du numérique, de l'intelligence artificielle, et toi, peut-être, il y a aussi ça que tu as envie de dire.
1: Alors non, en réalité, c'est ce qu'il en ressort au final, parce que je me fais d'une certaine façon, je me fais bluffer aussi par ce que je fais,
0: voilà.
1: parce qu'il n'y a pas de démarche...
0: De messages à donner.
1: Non, je fais pas la musique dans ce sens-là, quoi. Je crée pas un album en me disant je vais attaquer là-dessus, j'ai quelque chose
0: à dire.
1: Je suis pas dans.
0: Ok.
1: Je combat rien du tout, si ce n'est vraiment essayer de retranscrire ce que je ressens
0: et de manière
1: parfois ça m'échappe la plupart du temps. Hein.
0: Mais je trouve ça super de l'assumer, de dire que ça fonctionne dans ce sens-là et de pas aller chercher des.
1: Ouais,
0: mais
1: je serais pas bon pour porter un drapeau ou quoi que ce soit. C'est pas.
0: Ouais.
1: Je suis mauvais là-dedans.
0: Et toi, Olivier?
3: Moi, c'est lié, c'est tellement un métier de rencontre. Moi, il y a un peu des deux quand même. Il y a, par moments, j'ai envie de revendiquer certaines choses, mais c'est toujours lié, c'est émotionnel. Bah, des choses très très basiques, assez naïves hein, même hein, sur le vivre ensemble, sur le.
0: Oui, mais elles sont peut-être naïves, mais aujourd'hui elles sont tellement essentielles et tellement importantes à dire que.
3: Oui, c'est ça.
0: Ouais.
3: Mais même quand j'étais plus jeune, hein, il y a un petit moment, il y a toujours eu ça. Après, j'avais aucune notion de me dire ouais, je suis un chanteur engagé, tout ça. Non, je suis pas parti du tout là-dessus. Ça rejoint, c'est juste une urgence émotionnelle de ce qu'on a envie d'offrir en fait.
0: Ouais,
3: c'est ce partage-là. Et Et c'est déjà, pour moi, c'est déjà un engagement. Dès qu'il y a une sincérité de, et les gens se servent ensuite, hein, quand tu offres ce qui est viscéral en toi. Ouais. C'est ça la démarche après. Et d'aller sur scène et de se dire un jour, tiens, ce que j'ai écrit, tout ce truc égocentrique qu'on fait, qu'est-ce que je fais, à quel moment je le livre aux autres. C'est vraiment cette idée-là.
0: Ouais. On arrive aux 20 ans de carrière quand même, mine de rien.
3: Ouais,
0: avec
3: de,
0: cet album.
3: De parcours, on va dire.
0: De parcours. Un parcours. Ce 10e album qui s'appelle Corps Voyou, qui est sorti le 20 mars dernier, et que tu vis dans le sud, justement. On va saluer cette équipe qu'on aime beaucoup dans le Loft. Du côté d'Astafor, il y a Estendu qui est à la réalisation. La production, c'est Babou Musique. On salue Aurélie Cabrel qui est là, évidemment, qui font un travail extraordinaire là-bas avec le dispositif de Voix du Sud, que tu fréquentes aussi parce que tu interviens en tant que formateur.
3: C'était suite à une rencontre avec Francis Cabrel il y a longtemps aussi déjà.
0: Ouais.
3: Et après, là-bas chez Babou, c'est mon Nashville, tu vois. C'est mon petit Nashville du sud-ouest complètement. Et c'est pareil, il y a une démarche complètement artisanale aussi. Qui me parle beaucoup, vu que j'ai démarré avec une guitare sans corps, tu vois, il y a vraiment ce côté de l'artisanat, de voir naître les chansons comme ça, avec et puis ce plaisir d'échange avec des musiciens.
0: Ouais, c'est ça.
3: Babou Musique, c'est vraiment ça. On est avec une équipe, on prend le temps aussi de faire. C'est un truc aussi qui a un peu disparu.
0: Dans un environnement magnifique en pleine campagne du Lot-et-Garonne, pas loin du Gers, c'est voilà.
3: Exactement.
0: C'est le bonheur en fait.
3: Que tu connais bien.
0: Puis que j'aime visiter. Loïc Pontieux, il y a notamment, tu parlais des musiciens de référence sur cet album. Ouais. Attends, rappelle-moi.
3: Il y a Fizman à la basse.
0: Fizman à la basse.
3: Pontu à la batterie. Ouais. Et Sébastien Chouard aussi, Seb Chouard à la guitare.
0: Fait
3: des guitares slide de dingue.
0: Du lourd. Et puis le bon travail d'Estène, évidemment, de réalisation. T'as participé aussi à Zélie la Pirate, qui aussi vient d'Astafor, tout ça.
3: Exactement.
0: Qui est un conte, enfin, un spectacle pour enfants.
3: Ouais, c'est ça, jeune public, et avec le spectacle qui est vraiment. Moi, je dis pas ça parce que j'ai participé à l'écriture de.
0: Non, mais c'est moi qui l'ai dit.
3: Qui est vraiment super. Je suis, voilà, tout le travail. Et puis, cette histoire d'amitié avec Aurélie Cabrel, que je connais maintenant depuis, 20 ans, tu vois.
0: Et la fidélité.
3: On prépare un troisième livre disque sur Zélie. On a démarré il y a 11 ans, déjà.
0: C'est bien, j'aime bien parler de ces initiatives et de ces choses qui se passent en dehors de Paris, justement, parce que j'espère qu'on va vers ça, vers cette forme un petit peu de décentralisation, quoi, où il y a des pôles en dehors de la capitale, voilà, qui existent loin et qui arrivent à exister, justement, à le faire de façon autonome et qui attirent un peu les regards. Alors, c'est super d'avoir tout ça. À Biarritz, je sais pas si y a comme ça des studios.
1: Il y a plein d'artistes, il y a des studios qui sont super cool, bien sûr, il y a de quoi faire. Hein.
3: Il y a plein d'artistes.
1: Il y a matière.
0: Oui, à Biarritz, bien sûr.
3: Ouais.
0: Citons qui, par exemple, Pachi, Anne Etchegoyen.
3: Tu peux, mais il y en a d'autres aussi.
1: Il y a la femme,
0: Luis Mariano.
1: Il y a la femme que je ne les connais pas perso, mais qui sont là-bas. Il y a d'autres groupes. Hein.
0: Oui, c'est vrai. Alors, on se demande pourquoi ils vont à Biarritz, en fait.
3: C'est curieux.
0: C'est pour le son ou pour l'océan, ou pour le cerf.
1: En pleine semaine, s'il fait beau, tu vas sur la plage, je dis, mais les gens, ils bossent pas. Quoi. Je te jure, c'est un truc de dingue.
3: Je sais pas s'il y a plus d'artistes à Biarritz qu'à Châteauroux, mais il faut faire une étude.
0: Oui, c'est ça. Peut-être il y aura un lien quelque part.
3: Je sais pas.
0: Mais bon, on dit ça, mais non, peut-être pas. Merci d'être avec nous, en tout cas, dans ce Loft Music. On revient avec le titre qu'on va écouter d'Olivier Daguerre dans quelques secondes en live. Également autour de cette table, Esther Abrami et Talisco, ne bougez pas. Et puis on va finir avec le quiz trompette, tiens, puisque j'ai sorti la trompette. Oh, mais tu vas nous jouer un peu de violon comme ça autour de la table, Esther. Allez, à tout de suite.
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0: Avec le nouvel album de Daguerre qui est avec nous, l'album s'appelle Corps Voyou. On va en entendre un extrait tout à l'heure en live, guitare-voix, également Esther Abrami et Talisco. J'ai pas annoncé vos dates, Esther, tu seras dans quelques jours à la fin de ce mois à la Salle Gaveau à Paris, voilà.
14: Exactement, donc, le 29 mai à la Salle Gaveau.
0: Le 29 mai, et puis plein de dates évidemment qu'on trouve sur tes...
14: quelques dates dans le sud aussi.
0: Tes réseaux officiels. J'en profite pour faire un petit coucou à l'Orchestre de Chambre de Toulouse avec qui tu joues souvent.
14: Exactement.
0: Et que je connais bien.
14: Qui seront là à la Salle Gaveau d'ailleurs.
0: Et c'est
14: à Paris.
0: Je savais, c'est pour ça que je le disais. Également Talisco qui sera à la cartonnerie de Reims le 25 septembre, c'est bien ça. Et puis le Rex à Toulouse le 3 octobre, la maroquinerie de Paris le 5 novembre. Et Olivier Daguerre qui sera le 10 juillet prochain à La Benne. Tiens, voilà un bel endroit à La Benne.
3: Oui.
0: Au plage musical que je connais bien. Le 17 juillet, le passage d'Agen. Vendredi de la Halle, le 2 octobre Toulouse, le Bijou, c'est ça, le 3 la Luna,
3: ouais.
0: L'ancienne Luna Negra certainement,
3: ouais, c'est ça,
0: de Bayonne.
3: Ça, c'est à Bayonne,
0: et surtout le Café de la Danse pour toi le 12 novembre prochain, c'est ça.
3: Non, le 6 octobre.
0: Le 6 octobre, ouais. Ah oui, c'était la date était avant, pardon. Le 6 octobre prochain, le Café de la Danse, écoutez bien, Olivier Daguerre, il sera en concert, et tu feras évidemment ce titre qu'on écoute ici avec nos applaudissements de confiance, Un autre hiver, Olivier Daguerre dans le Loft.

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1: Olivier Daguerre, un autre hiver dans le Loft Music et cet extrait de Corvoyou, ton album. Ce titre qui est en piano-voix avec une très très belle ambiance, quelque chose de très fort, de très simple en même temps et de très puissant qui se dégage et que tu fais à la guitare mais qui est enregistré très simplement en piano-voix.
0: Oui, c'était une idée de d'Esten, D.U. qui a réalisé brillamment l'album.
1: C'est vrai.
0: On enlevait toute notion, tu sais, justement de réverb. C'est assez très sec, c'est comme une petite boîte à musique en fait.
1: Ouais, c'est ça. Parce qu'il y a un propos aussi comme ça qui tend d'une tendresse infinie, c'est-à-dire l'autre hiver, je veux le passer avec toi, quoi, à côté de toi, et quelque chose de très tendre, de très enfantin aussi dans cette approche, cette phrase.
0: Oui, ah ouais, c'est très simple. Hein.
1: C'est très simple, c'est ça que je veux dire.
0: Ouais. Ah ouais, et puis ouais. C'était comme quelque chose d'assez simple et brut, c'est-à-dire même dans le, il y a aucun effet sur la voix.
1: C'est ça. Ce sont des textes de Louis Quillet, avec qui tu as déjà collaboré.
0: Sur l'album précédent.
1: Voilà,
0: il y a une partie, il y a un tiers où j'ai écrit les textes.
1: Celui-là, il est de Louise, hein, c'est ça?
0: Non,
1: il est de toi, celui-là.
0: Ouais.
1: Pardon.
0: Okay. Ouais, mais quasiment tous les autres,
1: voilà, c'est
0: Louise en coécriture et pas mal de titres aussi. Parce que, c'est une super collaboration avec une autrice que j'aime beaucoup.
1: Ouais. Il y a sur cet album d'Olivier Daguerre notamment un sujet qui fâche.

0: Belle réussite, hein, ça joue super. On entend la stabilité qu'amène Loïc Pontieux sur les rythmiques. C'est vraiment un bonheur.
1: Ils m'ont gâté, hein, ils m'ont gâté.
0: C'est
1: sur
0: clair.
1: Les musiciens.
0: Ouais. Il y a également ceci, marche de manœuvre.

0: d'Olivier Dagrère, il y a également un peu d'espace.
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2: Puis je vous invite d'aller découvrir le clip sur Dandy Bandy, qui est une jolie réussite aussi d'Olivier Gnaguerre. Merci, on a vraiment la chance d'avoir trois beaux projets, trois beaux univers autour de cette table. Merci les amis d'être passés nous voir, merci à toute l'équipe du Loft, Nicolas Judet, merci à Anto et merci à Erwin Lefaou. Et gros bisous à Stafford. Bye bye.

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12: Bonjour à toutes et à tous, très heureux de vous retrouver en ce samedi après-midi. Dans quelques instants, la première demi-finale de Champions Cup, le Leinster qui reçoit Toulon à l'Aviva Stadium. Et pour le vivre cet après-midi, nous sommes avec Quentin Cabanis et Marius Louis-François, toute l'équipe rugby. Bonjour messieurs.
13: Bonjour à tous.
14: Bonjour.
12: Et voilà, dans quelques minutes maintenant, la première demi-finale qui va avoir lieu donc du côté de Dublin, où se déplace Toulon pour y tenter de faire un gros coup et de rejoindre cette finale de Champions Cup à 18h. Vous retrouverez au cœur de la mêlée avec Jean-Baptiste Elissalde et également Philippe Spanguero. Demain, la deuxième demi-finale à 16h avec François Trio, Nicolas Delage et Daniel Herrero pour vous faire vivre Union Bordeaux-Bègles basse, évidemment, et on suivra au cœur de la mêlée toujours avec Jean-Baptiste Elissalde et Philippe Spanguero. Allez, on rentre directement dans cette première demi-finale.
13: Eh oui, avec... Les compositions évidemment, et on va démarrer par l'équipe qui va évoluer à l'extérieur, le RCT, Jean-Baptiste Gros, Teddy Bobigny et Kyle Sinclair pour la première ligne, deuxième ligne Corentin Mézou et David Ribans, troisième ligne Junior Pocou, Charles Olivon et Mireille Chiochvili. La charnière, petite surprise, c'est Ben White qui est titularisé au poste de demi de mêlée, il sera accompagné de Thomas Albornoz en tant que numéro 10. Sur les ailes, on va retrouver Tuikovu et Gaël Dréan, au centre l'expérimenté Jérémy Saint-Zel aux côtés de Juan Ignacio Brex. À l'arrière, ce sera Melvin Jaminet pour le RCT. Les remplaçants, Lucchesi, Brennan, Gigashvili, Mathias Alagaou, Zach Mercer, Baptiste Serin, Esteban Abadi et Baptiste Ferté. On passe à cette équipe du Leinster avec Andrew Porter, Dan Sheehan et Thomas Clarkson pour la première ligne. Deuxième ligne, Joe McCarthy et James Ryan. Troisième ligne, Jack Conan, Josh Vanderflyer et Colian Doris en tant que numéro 8. La charnière, Jamison Gibson Park et Harry Byrne. Sur les ailes, Rico Ioane et Tommy O'Brien. Au centre, Robbie Henshaw et Gary Ringrose. À l'arrière, Hugo Keenan. Sur le banc pour le Leinster, on va retrouver Ronan Keleher, Jerry Cahir, Rabas Limani, le français Alex Soroka, Scott Penny, Luke McGross, Sam Prendergast qui sera avec le numéro 22 dans le dos et puis Jamie Osborne numéro 23 pour cette équipe irlandaise.
12: Exactement, Toulon qui s'était défait à domicile des Stormers lors des huitièmes des finales, ensuite en quart de finale ils étaient allés faire un gros coup du côté de Glasgow 22-19 et enfin ils retrouvent donc le Leinster lors de cette demi-finale. Le Leinster, eux qui ont éliminé premier, les Harlequins, pardon, Édimbourg.
13: Et ensuite, 49-31.
12: Ensuite, les Sales de Sharks, les Anglais, et qui retrouvent le RCT. Ça fait longtemps que le RCT n'avait pas été en demi-finale de la Coupe d'Europe. Évidemment, c'est la Coupe d'Europe, grâce à la Coupe d'Europe, que les Toulonnais ont vécu une saison moins galère. Ils étaient dans une période très creuse en championnat. Ils se sont complètement relancés grâce à cette Coupe d'Europe.
13: Ah, et puis l'avantage, c'est que depuis les quarts de finale, on peut appeler ça une Coupe d'Europe, puisqu'il reste que des équipes européennes depuis les quarts de finale.
12: C'est plus simple.
13: En huitième, c'était encore la Champions Cup, mais là, ça y est, c'est la Coupe d'Europe, on peut le dire.
12: Plus de Sud-Africains et les 30 acteurs qui font leur entrée du côté de l'Aviva Stadium, évidemment, avec une petite colonie de supporters de la Rade présents sur place. Oh là là, ça y est, les grands matchs, les grandes émotions sont à vivre sur Sud Radio, la radio du rugby, et notamment pour cette équipe toulonnaise qui est peut-être à 80 minutes de réaliser un exploit monumental. Marius, hier on en parlait dans la causerie Sud Radio, on parlait de ces deux rencontres, et tu parlais, toi, du Leinster qui avait peut-être un peu plus de mal dans les matchs couperets ces dernières saisons.
2: Exactement, à l'image des précédentes campagnes européennes où on les a vus perdre plusieurs fois face à La Rochelle dans les derniers instants, on a l'impression que le match peut leur échapper, et ce n'est plus, alors ça reste une très grosse équipe, hein, évidemment, mais ce n'est plus, peut-être plus, le gros rouleau compresseur qu'on a pu voir, le grand Leinster, quoi.
12: Exactement, et le grand Leinster, c'est Pierre Mignoni qui en a parlé cette semaine, d'ailleurs c'est Marius Louis-François qui a récupéré les sons, et le message est clair pour le manager toulonnais: on est prêt.
5: J'ai beaucoup de respect pour cette équipe. Je connais bien ce club depuis tant d'années. On a la chance ou la malchance des fois de les croiser. Et ça reste un très grand club. Bien sûr, un des plus grands au monde. Donc c'est pour nous, en tout cas, une belle opportunité de voir où on se situe par rapport à eux. Et sur cette demi-finale, je crois que ça va être un grand match. On s'est préparé normalement. Il n'y a rien de particulier. On commence à avoir l'habitude, mais non, donc on est prêt.
12: Ils sont prêts, les Toulonnais. Dernière demi-finale de Toulon, Marius, c'était il y a...
2: C'était il y a 11 ans, c'était en 2015, et déjà face au Leinster, mais à Mayol, et les Toulonnais l'avaient remporté 25-20.
12: On espère que ce sera le même résultat. Le coup d'envoi, Quentin Cavanis, qui va être donné dans quelques secondes.
13: Ah, exactement, c'est Luc Pierce qui est au sifflet aujourd'hui de cette rencontre de Champions Cup, et c'est parti avec le coup-pied de renvoi effectué d'abord par cette équipe du RCT. C'était Melvin Jaminet qui s'est chargé du premier coup de pied, et ça a été parfaitement réceptionné par la défense du Leinster, avec la première balle sortie quand même assez rapide par Jamie Gibson-Park, et un premier coup de sifflet déjà de Luc Pierce après seulement 20 secondes de jeu, toujours 0-0 entre le Leinster et le RCT, mais voilà, déjà une petite première faute commise par cette équipe toulonnaise, un excès d'engagement et peut-être de bonne volonté.
12: Exactement, Poku, l'ancien troisième ligne du Racing 92 prêté en cours de saison, qui a plaqué à retardement le demi de mêlée Jamison Gibson-Park, et donc une première pénalité. On en a parlé hier, c'est là-dessus que les Toulonnais de vont faire attention, pas faire trop de fautes, l'excès d'engagement, marquer son territoire, marquer son homme, oui, mais dans la règle, c'est le plus important pour eux, alors qu'il y a un premier lancé donc pour les Irlandais au niveau de la ligne médiane. Ils viennent attaquer avec notamment Doris qui est à la percussion, et on voit petit côté avec Porter, le pilier international, qui est à la percussion face à Charles Livon, et on va sûrement mettre un coup de pied dans la boîte par l'intermédiaire de Gibson Park et son pied droit pour mettre sous pression le troisième rideau toulonnais, avec Oduel, Dréan avec le ballon cafouillé mais récupéré néanmoins par les Toulonnais. Jaminet qui zigzag, qui balade pour Saint-Zel qui conserve le ballon, qui passe les bras et qui lève les bras au niveau des 22 mètres pour Dréan qui s'est saisi du ballon.
13: Ouais, est-ce qu'il y a une faute, un petit en avant, hein.
12: Il y a un en avant de Ben White sur...
13: Mais est-ce qu'il n'y avait pas un premier en avant sur l'action précédente de la part du Leinster? Je pense qu'il faudrait l'observer. En tout cas, ils sont mis un petit peu le feu tout seul, les Toulonnais. Alors non, il n'y a pas eu d'en avant du Leinster, c'est la balle de Dréan qui a finalement touché les pieds d'un joueur irlandais, et du coup cette mêlée va être quand même très intéressante à jouer pour le Leinster après seulement 2 minutes de jeu, toujours 0-0, mais une mêlée avec une introduction pour Gibson Park face au perche du RCT. Alors à moins que ce soit White,
12: c'est White qui
13: c'est Ben White
12: avant,
13: qui a la balle dans les mains finalement.
12: Il veut récupérer le ballon, Ben White, et en fait il est propulsé par Teddy Bobigny au soutien, et donc du coup il commet un en avant mêlée pour les Irlandais au niveau de la ligne imaginaire des 30 mètres c'est bien, dans l'axe des poteaux.
13: Je comprenais pas pourquoi Ben White avait encore le ballon dans les mains alors que c'était à Gibson Park d'introduire.
12: Il chipote l'Écossais entre Écossais et Irlandais, on sait comment se parler.
13: Ah bon, on se comprend en tout cas.
12: Deux grands côtés à jouer sur cette mêlée irlandaise, donc aux abords de la ligne d'en but toulonnaise, avec la mêlée qui est stable. Gibson Park qui peut introduire et c'est pénalisé, la mêlée toulonnaise, et j'ai l'impression que c'est du côté du pilier international anglais Kyle Sinclair face à Andrew Porter que la faute est arrivée.
13: Là, il y a un sacré duel.
12: Les Irlandais vont être efficaces et prendre les 3 points après 3 minutes de jeu à la Viva Stadium. Ça pourrait faire 3-0 dans quelques secondes.
13: Exactement, Harry Byrne qui montre les perches et qui va donc après 3 minutes permettre normalement à son équipe de mener 3-0 puisque cette pénalité elle est face au poteau. Allez quoi, 30 mètres de l'embut de cette équipe du RCT. Donc ça pourrait être une formalité pour le buteur irlandais de cette équipe du Leinster, préféré aujourd'hui à Sam Prendergast dans la composition du Leinster. Son ballon est placé, il est en train de préparer sa gestuelle pour essayer d'ouvrir le score dans cette rencontre qui a débuté depuis moins de 4 minutes et on pourrait déjà avoir les premiers points dans cette demi-finale de Champions Cup. C'est parti, oh là, c'est complètement raté, ça va passer à gauche des poteaux, il s'est manqué, Harry Byrne, ça va faire les affaires du RCT cette fois. Dans ce match-là, on a le droit de célébrer quand les Irlandais ratent, on est d'accord.
12: Ça s'appelle se déchirer là même.
13: Il l'a enroulé, voilà. Il a enroulé sa frappe, Harry Byrne.
12: Qui a le pied droit donc de Marius ou François, c'est une bonne nouvelle pour
13: Marius ou François qui est en plus gaucher, donc t'imagines.
12: C'est pour te dire à quel point il a vraiment le mauvais pied droit de ouais. Marius.
13: En tout cas, voilà, premier avertissement sans frais pour cette équipe du RCT qui a déjà été pénalisé deux fois en seulement 4 minutes, donc ça c'est un petit peu inquiétant. Et là, sur la réception du ballon haut, notre ami Melvin
12: Albornoz a été chassé. Il a capté le ballon qui est cafouillé sur la percussion de Ribans avec Jean-Baptiste Gros qui joue, Mezou qui fait des passes après contact avec Saint-Zel qui va sûrement mettre un peu de calme, la sauter néanmoins pour Tuikuvu dans les 22 mètres toujours. Toulonnais bien plaqué, Tuikuvu, l'ailier fidjien avec Ben White qui va retrouver Jean-Baptiste Gros dans les 22 mètres pour sûrement mettre un bon jeu au pied pour dégager le camp et regagner et inverser un peu la pression. Ben White, le demi-mêlée écossais qui s'exécute à l'instant. Belle touche, non, ça ne trouve pas la touche, mais bien les bras de la garde irlandaise qui relance au niveau de la ligne des 40 mètres, la ligne médiane maintenant avec Rico Ioane qui vient de franchir la ligne des 40 mètres toulonnais et Gibson Park qui cafouille et ce sera un en avant toulonnais, ballon récupéré. C'est un bon turnover à jouer avec Jaminet qui écarte tout de suite sur Albornoz. L'énorme tampon sur Albornoz,
13: oh là là, c'est Tommy O'Brien.
12: Tommy O'Brien monstrueux,
13: il a fait une montée en pointe et il a joué qui tout double hein, quand même sur cette action, parce que si jamais il venait à se manquer,
12: c'est double pour lui.
13: Exactement, si il se manquait il y avait un 2 contre 1 à jouer, mais alors le plaquage a été monstrueux. Je pense que Albornoz il va s'en souvenir et il l'aura senti passer en tout cas cette montée en pointe. Et puis on peut noter aussi la course de Reiko Ioane là sur l'action précédente qui avait quand même failli franchir la défense du RCT. Pour l'instant en difficulté les Toulonnais, même si là ce sont eux qui arrivent à se saisir du ballon sur ce coup de pied du demi de mêlée toulonnais. Mais à chaque fois on se met le feu derrière pour les Toulonnais, la défense du Leinster qui monte très très fort et qui met en difficulté cette équipe varoise.
12: Exactement, la pression irlandaise est assez impressionnante avec le contre-ruck potentiellement, c'est chose faite. Non, pénalisé ces Irlandais puisqu'ils sont venus sur le côté. Il y a deux possibilités, deux fautes, un hors-jeu à gauche et une faute à droite. On va aller à droite pour regagner le terrain, mais il y a la volonté de jouer de la part des Toulonnais, mais par contre ça monte en pointe et ça découpe. On revoit là actuellement le plaquage de Tommy O'Brien.
13: Il est parfait son plaquage.
12: Albornoz n'a pas eu le temps, mais au moins il n'a pas fait d'en avant sur
13: le il a réussi à conserver le ballon. Le RCT a pu jouer derrière, mais alors la montée et le plaquage est exceptionnel de la part de cette équipe du Leinster et plus précisément de Tommy O'Brien, l'ailier. Mais voilà, les Toulonnais qui vont pouvoir enfin s'installer dans le camp du Leinster. Ce sera peut-être un premier lancement de jeu à jouer d'ici quelques instants pour les Varois avec Melvin Jaminet qui va essayer de trouver une bonne touche.
12: Et tout s'est inversé avec ce coup de pied, cette chandelle de Ben White récupérée dans les airs par le grand Charles Livon. Et on prend les 3 points.
13: Au-delà des 50 mètres, allez quoi, 1 mètre et demi derrière la ligne médiane au centre du terrain, Melvin Jaminet qui a la longueur au pied, ça c'est une certitude. À voir s'il a réglé la mire, parce que sur les 3 dernières semaines de top 14 notamment, ça n'avait pas été fameux, du moins pas au niveau.
12: Tu veux dire que le pied droit de Marius Fou-François se balade un peu partout sur le championnat potentiellement.
13: Disons que Jaminet était un petit peu moins en forme qu'il n'a su l'être dans son jeu au pied, mais nul doute que les grands joueurs apparaissent dans les grands rendez-vous, et aujourd'hui c'est un immense rendez-vous, et Melvin Jaminet qui a la possibilité d'inscrire les trois premiers points de cette rencontre. À noter tout à l'heure que Harry Byrne, le numéro 10 du Leinster, avait manqué une pénalité face au perche. Melvin Jaminet, lui, à plus de 50 mètres des poteaux, va la manquer de justesse.
12: À droite des poteaux, exactement. Il y avait la distance, mais il n'y avait pas la précision pour.
13: Ah, mais ça n'avait pas joué de grand chose.
12: L'international de Toulon, ça passe pas de grand chose. On voit qu'il grimace. Mais voilà, 0-0, puisque les deux buteurs ne sont pas en réussite pour le moment. On joue la 8ème minute.
13: Ça, celle-là était plus compliquée.
12: 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On vous fait vivre en intégralité cette première demi-finale de Champions Cup entre le Leinster et Toulon. 0-0, donc. Et le renvoi des 22 mètres d'Harry Byrne qui va taper un long drop loin dans les 40 mètres toulonnais avec Melvin Jaminet qui s'empresse de taper une haute chandelle juste devant la ligne des 22 mètres. Très bien tapé avec Hugo Kinnan sous pression de Charles
13: Livon. Il a pris la foudre.
12: Exactement, Charles Livon et de Chichiachvili. Et là, les Irlandais qui tentent de relancer avec la percussion tout de suite à l'instant des Irlandais avec Jamison Gibson Park qui va taper sûrement. Non, il fait travailler ses avants petit à petit, notamment McCarthy sur le côté droit avant de se dégager son camp.
13: Exactement, avec Gibson Park qui va essayer de taper ce box kick pour dégager son équipe avec la réception de balle de cette équipe toulonnaise. Qui est-ce qui va pouvoir se charger de récupérer ce ballon après ce bon coup de pied de Gibson Park qui aura fait remonter quasiment 40 mètres à son équipe. Le ballon qui est conservé par les Toulonnais qui vont taper un autre coup de pied de renvoi qui va arriver directement dans les mains du Leinster qui choisissent de relancer et qui se retrouve désormais sur la ligne des 40 mètres avec toujours Gibson Park à la manœuvre et un avantage en cours signalé par Monsieur Luc Pierce et même un coup de sifflet.
12: Une nouvelle pénalité contre les Toulonnais, c'est quand même la troisième en l'espace de moins de 10 minutes. Ça fait beaucoup déjà dans cette demi-finale et ça va permettre à Harry Byrne de regagner le camp toulonnais. Un hors-jeu de ligne de la part des Toulonnais.
13: Ah mais il va pas trouver la touche. Non, ça a été sauvé par l'arrière-garde varoise. Et c'est Melvin Jaminet qui envoie un énorme coup de chausson encore une fois directement dans les 22 mètres du Leinster avec Harry Byrne qui choisit de taper une chandelle. Ça a été suivi, mais est-ce que c'est pas trop long pour cette équipe du Leinster? Si, et ça arrive directement dans les pieds de Melvin Jaminet qui va chercher encore une fois un long coup de pied d'occupation pour retourner dans les 22 mètres du Leinster. Je suis pas sûr qu'Harry Byrne ait une bonne idée de jouer un petit concours de coup de pied avec Melvin Jaminet. J'ai l'impression qu'il a quand même nettement moins de puissance que l'arrière varois et du coup ça va donner une touche dans le camp du Leinster pour cette équipe du RCT puisqu'Harry Byrne a choisi d'arrêter de cette séance de coup de pied et il a choisi de trouver une touche mais pas très loin dans son camp.
12: Et très bon travail, très bon sauvetage d'Alborno sur cette pénalité d'Harry Byrne qui n'a pas trouvé la touche avec le lancer tout de suite de Bobigny pour Mezou pour Ben White. Ben White qui alerte tout de suite au centre du terrain Chichiachvili. Est-ce que ce ballon est conservé? Oui, et c'est Ben White qui enchaîne avec Charles Livon dans le stand à la percussion et les Irlandais qui traînent, mais il n'y a pas d'avantage avec Saint-Zen à la percussion qui vient de rentrer dans les 40 mètres. Le ballon est toujours pour les blancs toulonnais face aux bleus irlandais et Jean-Baptiste Gros à la percussion et les Toulonnais qui conservent le ballon, qui n'avancent pas, mais au moins qui la conservent. Pas de faute irlandaise. Donc il faut pas toujours proposer du jeu avec la longue sautée pour décaler Gaël Dréhan dans son couloir. Gaël Dréhan qui repique à l'intérieur. Gaël Dréhan qui zigzague.
13: Il va se faire cueillir à un moment.
12: Qui est cueilli par McCarthy et un autre joueur et le ballon est même perdu par la part de Gaël Dréhan et ce coup de pied croisé de Gibson Park avec Rico Ioane à la course et Albornoz qui sera le premier et qui va pouvoir dégager tant bien que mal son camp. C'est sauf qu'il peut dans la maison toulonnaise.
13: Ouais, mais les Toulonnais, quand ils sont en possession du ballon, ils ont du mal à avancer sur les impacts. Pourtant, il y a des gros porteurs de ballon. On peut penser notamment à Chiochvili, le numéro 8 géorgien qui a essayé plusieurs fois d'impacter le match, mais qui n'a pas réussi pour l'instant à enfoncer la défense. On peut penser également à Dave Ribbans qui peine pour l'instant à progresser ballon en main. Et puis là, il y a eu ce croisé de Gaël Dréhan qui a été cueilli par la défense du Leinster. Le ballon qui a été récupéré. Ça donne cette bonne touche rouge pour Dan Sheehan, quasiment sur les 22 mètres du RCT. Et le ballon parfaitement réceptionné par Gibson Park qui relève et qui va faire jouer ses centres et notamment la charge de Gary Ringrose.
12: Et le ballon est gratté. Non, on pensait qu'Albornoz avait gratté ce ballon, mais non. Et donc toujours les Irlandais qui sont à l'attaque avec Rico Yohan et qui rentre sa course bien plaquée par Brex, le deuxième centre italien. Gibson Park qui garde le sens avec Bobigny qui est un peu court mais qui fait, arrive à rattraper Van der Flier et Poku qui tente de gratter ce ballon mais c'est pas conservé avec Harry Byrne qui ouvre la porte pour lui-même. Finalement les Irlandais qui sont inarrêtables et c'est sûrement et c'est le Jack Conan pour les Irlandais après une multitude de temps de jeu où les Toulonnais ne savaient plus où donner de la tête, un coup à gauche, un coup à droite, et finalement c'est derrière la ligne d'en but qu'ils ont retrouvé le troisième ligne irlandais Jack Conan. Ça fait donc 5 pour le Leinster, 0 pour Toulon à la 13e minute, Quentin.
13: Ouais, ouais, mais il y a eu pas mal de belles actions hein, sur cette justement action collective du Leinster et notamment un magnifique passage à vide de Dan Sheehan hein, qui va complètement enrhumer toute la défense toulonnaise et sur cette action là, ce leurre de Dan Sheehan qui aura fait beaucoup de mal et puis ensuite on aura réussi à retrouver Jack Conan qui va aller inscrire le premier essai de la rencontre 5-0. Mais pour l'instant les Toulonnais ont beaucoup de mal à impacter offensivement cette rencontre, la défense du Leinster qui est parfaitement en place et qui ne cède pas de terrain depuis le début du match. Et donc après 13 minutes de jeu sur Sud Radio, le Leinster mène 5-0 face au RCT, peut-être même 7-0 à venir avec la tentative de transformation.
12: Et avec Harry Byrne, le pied droit du buteur qui a réglé la mire, l'Irlandais. Ça fait donc 7 dorénavant pour le Leinster, 0 pour Toulon. Marius, sur les dernières rencontres, déjà 3 pénalités contre les Toulonnais et une seule pour le Leinster. Est-ce que les Toulonnais font énormément de fautes sur leur dernier match de Champions Cup?
2: Eh oui, c'est clairement ce qui pêche côté Toulonnais. Et là, on peut le voir d'ailleurs dans ce début de match. Lors du 8e de finale face aux Stormers, ils avaient été pénalisés 10 fois, les hommes de Pierre Mignoni. Alors, ils avaient fini par l'emporter d'un point. Mais ensuite, rebelote en quart de finale face à Glasgow, où ils avaient gagné 22-19. Ils avaient été pénalisés 14 fois. Alors que les Écossais avaient été pénalisés que 4 fois. Donc, voilà.
12: Et 3 pénalités là en moins de 10 minutes, ils sont sur un gros rythme. Il va falloir vite régler cette problématique des pénalités. Toujours 7 pour les Leinster, 0 pour Toulon, 15e minute. Vous êtes bien sur Sud Radio, la radio du rugby. On se retrouve dans un instant pour vivre en intégralité cette première demi-finale de Champions Cup.
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12: Vous êtes bien sur Sud Radio, la radio du rugby. On vous fait vivre en intégralité cette première demi-finale de Champions Cup. Leinster, Toulon 7 pour les Irlandais, 0 pour les Français. Demain, l'autre demi-finale aura lieu du côté de Bordeaux, Bordeaux-Basse, à vivre avec François Trio, Daniel Herrero et également Nicolas Delage. Quentin Cabanis, il y a un arrêt de jeu puisqu'il y a un joueur, c'est simple, KO sur le terrain. Et il me semble que c'est le premier centre, Rory Henshaw.
13: Exactement, peut-être Rory Henshaw qui est resté au sol. En tout cas, on l'a vu hein, sur les images, bras en croix sur la pelouse. Des images quand même assez inquiétantes pour centre du Leinster.
12: On doit être honnête.
13: Je pense que c'est peut-être pas plus mal qu'on nous la remontre pas. En tout cas, il y a beaucoup de soigneurs qui s'affairent autour de lui. J'ai l'impression de l'avoir vu bouger les bras. Donc, ça pourrait être une nouvelle un petit peu plus rassurante pour le joueur du Leinster. En tout cas, on peut signaler hein, que pour l'instant, le RCT est mené 7-0 par cette équipe, que le numéro 10, Harry Byrne, a manqué une pénalité, mais que de son côté. Melvin Jaminet a également manqué une pénalité de plus de 50 mètres face au poteau qui est passé à quelques centimètres à droite des perches. Mais pour l'instant, donc après 15 minutes de jeu, 7 pour le Leinster, 0 pour le RCT.
12: Est-ce qu'un arbitrage vidéo va être demandé? Parce que là, il y a eu un gros plan sur le troisième centre toulonnais, Chiochvili, qui pourrait être le coupable peut-être d'un mauvais coup sur Encho. Pas d'arbitrage vidéo, j'ai l'impression, demandé pour l'instant par Luc Pierce,
13: c'est déjà, j'ai l'impression que c'est quand les Toulonnais avaient le ballon, oui. Hein, c'est sur une action défensive et j'ai le sentiment peut-être qu'il faudra observer le coude de Chiochvili.
12: Marius, c'est, toi tu la vois,
2: c'est
12: l'action.
2: C'est exactement ça en fait, c'est Chiochvili qui rentre dans deux défenseurs du Leinster. J'arrive pas à voir quel était le deuxième, mais Encho en fait le prend mal. Il a l'air quand même de se baisser, il va falloir vérifier le coude parce qu'on voit l'action seulement de loin, il n'y a pas eu de ralenti. Ouais.
13: Mais en tout cas,
2: moi, pour l'instant, à première vue, j'ai l'impression que c'est juste.
13: Je pense qu'il se fait éteindre par la puissance du troisième ligne centre du RCT Encho. En tout cas, voilà, c'est une action qui va être, j'imagine, réobservée.
2: Et il est tombé raide d'un coup.
13: Exactement. Mais d'abord et avant de passer à un arbitrage vidéo possible, évidemment, on s'assure de la sécurité et de la santé du joueur. Mais quand je me repasse les images, là, j'ai regardé 3-4 fois, j'ai pas non plus le sentiment que les bras de Chiochvili soient énormément décollés.
12: Pour expliquer pour les auditeurs, il faut pas que le coude de Chiochvili soit décollé vers l'avant pour
13: j'ai l'impression être dangereux qu'il y va avec le ballon coffré et que
12: c'est, percussion,
13: que c'est une percussion, il y va clairement pour percuter, ça il y a pas de doute, mais j'ai pas le sentiment que le coude soit décollé du corps non plus de manière outrancière, mais le plan est un petit peu large, donc il faudra voir si on a un arbitrage vidéo qui nous permet de voir un petit peu mieux cette action, sinon ça peut être simplement un fait de jeu avec aussi parfois un défenseur qui va pas mettre la tête du bon côté, hein.
12: Ouais, exactement, toujours un arrêt de jeu donc, puisque Chiochvili qui a mis KO Encho, et Encho qui va devoir quitter le terrain, ah, et on prend des précautions pour lui, à la petite voiturette qui est arrivée. On joue la 15e minute, 7 pour le Leinster, 0 pour Toulon. Ça va nous permettre de vous faire gagner des places. 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
13: Donc, faut pas se tromper. Hein, le 16 mai, c'est pas le week-end prochain, c'est celui d'après.
12: C'est dans deux semaines, exactement.
13: Parce qu'avant, il y aura un Bayonne-Bordeaux, je crois.
12: Exactement, un Bayonne-Bordeaux alléchant dans le prochain multiplex. Je vous rappelle que demain, l'autre demi-finale de cette Champions Cup sera à vivre sur Sud Radio avec. Mais c'est simple. Tout le monde sera au stade.
13: Oui, et puis c'est l'élite de Sud Radio qu'on
12: envoie. Voilà, on n'envoie pas n'importe qui, on n'envoie pas Marius ou François, on n'envoie pas Quentin Cabanis,
13: on envoie pas Cyprien Batou. Voilà.
12: Batou,
13: Cyprien Batou.
12: On envoie François Trio, Daniel Herrero, Monsieur Daniel Herrero, Nicolas Delage, voilà, rien que ça. Voilà, et ce sera de 16h jusqu'à 19h, parce que même au cœur de la mêlée se fera en direct depuis Bordeaux avec François Trio, Jean-Baptiste Elissal et Philippe Spanguero, qui seront également avec nous tout à l'heure à 18h pour débriefer cette première demi-finale. Encho qui cède sa place et Osborne qui rentre. Est-ce que ça va être rock'n'roll avec Osborne?
13: Oui. Il fallait l'oser celle-là.
12: Pas mal.
13: Mais voilà. On va la garder. En tout cas, 14e minute et 34 secondes. 7 pour le Leinster, 0 pour le RCT.
12: Et on revient sur une mêlée toulonnaise.
13: Exactement.
12: Coup,
13: hein. C'est un fait de jeu. Mais je pense que la cellule vidéo de l'arbitrage a dû revérifier l'action et a estimé qu'il n'y avait pas besoin d'appeler Luc Pierce. En tout cas, rentrée de Jamie Osborne pour cette équipe du Leinster qui va devoir un petit peu se réorganiser. En tout cas, mêlée avec une introduction pour notre ami Ben White, le demi de mêlée international écossais de cette équipe du RCT. C'est face au poteau du Leinster, sur les 40 du Leinster, et bracassé. Du coup, Ben White choisit de jouer à la main et de lancer sa paire de centre. Et un nouveau coup de sifflet de Luc Pierce. Pour l'instant, le jeu qui est taché. Et il faudrait peut-être essayer de réduire l'écart au score pour équipe du RCT, à voir s'ils choisissent les points ou s'ils choisissent d'aller en touche. Pourquoi pas? Mais c'est une pénalité largement dans les cordes de Melvin Jaminet qui se presse d'aller chercher le ballon dans les mains de son demi de mêlée.
12: Plaquage sans ballon sur Jérémy Saint-Zel, alors que Brex avait porté la balle pour attaquer la ligne.
13: Ils ont mordu à la fin de passe de Brex.
15: Ce qui est rare.
13: C'est quand même.
15: Ce qui était quand même assez lisible.
13: Exactement.
15: Il y a eu la passe, mais.
13: Ouais, mais dans un premier temps, il y a eu une feinte.
15: Saint-Zel a été plaqué sans ballon par Rigro, son vis-à-vis. Donc, une pénalité pour réduire la marque. 7 pour le Leinster, 0 pour Toulon. Et dans quelques secondes, peut-être la réduction du score. Melvin Jaminet, qui est concentré, qui regarde les poteaux, le ballon, le pied droit du buteur toulonnais qui s'élève dans le ciel irlandais de Dublin. Et ça passe. 7 à 3, 17ème minute et Toulon qui, ben c'est simple, en deux actions, rien de dingue, et bien recolle au score un peu avec 7 à 3 et cette pénalité donc de Melvin Jaminet.
13: Ouais, les Toulonnais qui ont aussi réussi à faire passer l'orage hein, parce que pour l'instant ils n'ont pas encore été hyper efficaces offensivement. On ne les a pas vus pénétrer dans les 22 mètres de cette équipe du Leinster, mais grâce au pied de Melvin Jaminet notamment là, sur cette action et grâce à l'indiscipline du Leinster, ils ont réussi à aller inscrire leur premier point. Et donc après 17 minutes de jeu, ils ne sont qu'à 4 petits points de retard et le ballon a parfaitement été réceptionné par l'arrière-garde varoise sur ce coup de pied de renvoi. Et du coup on va faire jouer une cellule d'avant avec pourquoi pas derrière le banana kick de Ben White qui est en train de placer son petit train, qui demande à Jean-Baptiste Gros de venir le protéger. Ça y est, le coup de pied du pied droit pour Ben White qui va trouver une toute petite touche quasiment sur ses 40 mètres.
15: Ouais, c'est marrant, il a plutôt fait monter son ballon alors qu'il a décidé de trouver la profondeur.
13: On a limite le sentiment qu'il voulait essayer de faire jouer derrière, mais c'est sorti des cadres du terrain. En tout cas, la réception sur ce coup de pied de renvoi de Dave Ribbons, c'était assez impressionnante en équilibre vers la

0: Derrière pour les Irlandais, ça fait donc 12 pour le Leinster, 3 pour Toulon à la 20e minute.
1: Ah ouais, les Irlandais là qui arrivent à mettre énormément de rythme sur cette action. Et puis bah, quand ils ont réussi à trouver Andrew Porter lancé, Andrew Porter le pilier gauche qui a réussi à casser un plaquage, quasiment casser deux derrière, c'était trop difficile pour la défense de revenir pour les Varois. Et puis bah, Gibson Park qui a vu la porte s'ouvrir derrière son regroupement, il n'avait plus qu'à aller aplatir en coin, et c'est chose faite. Et c'était quand même à deux doigts pour cette action irlandaise d'être passée en touche, parce que c'est Ricky Ioane là qui a mis son pied à quelques centimètres de la ligne de touche au moment de se faire plaquer. Finalement, j'ai pas l'impression qu'il ait touché la ligne, et du coup cet essai devrait être validé sans aucun souci pour le Leinster. Un essai de Gibson Park, le demi de mêlée.
0: Mais très bon travail. Est-ce qu'il n'y a pas une petite en avant de Gibson Park en récupérant ce ballon là sur le dernier regroupement?
1: Je sais pas. En tout cas, Luke Pearce est en train de discuter avec Harry Byrne, le buteur du Leinster pour l'instant. Hein, si l'essai venait à être validé, le score en resterait sur le score en est à 12 à 3. Mais il y a un arbitrage vidéo qui est demandé d'abord pour un possible passage en touche de l'ailier Reiko Ioane avec une belle chevelure blonde. Est-ce que son pied touche la ligne ou pas? Ça va se jouer à l'arrêt sur image. Ah là, hein, j'ai l'impression cette situation
0: ça se joue à un cheveu blond de Reiko Ioane. Ça me semble flirter quand même. Hein.
1: J'ai l'impression que ça flirte, mais que ça n'épouse pas. Tu vois?
0: Mais oui, c'est l'histoire de ta vie, ça, quand t'as Cabanis.
1: Non, moi je suis marié.
0: En tout cas, là, oui, non, ça touche pas, je pense. Hein.
1: Là, j'ai l'impression que ça touche pas.
0: Ça touche pas, malgré le très bon retour de Jérémy Senzel qui plaque l'ailier centre All Black. Et bien, et là, par contre, regarde bien Gibson Park. J'ai l'impression qu'avant de partir, il y a une petite. Hop, là, il veut s'en saisir. Hop.
1: Ah, peut-être.
0: Est-ce que ça t'intéresse?
1: Peut-être. Oui, ça m'intéresse.
0: Cette petite manette.
1: Ce que tu me proposes, Cyprien, là, ça m'intéresse.
0: Est-ce que cette petite manette potentiellement du demi de mêlée, là, c'est en deux temps, là.
1: Et est-ce qu'il décolle le ballon du sol?
0: Mais j'ai l'impression, moi. J'ai l'impression.
1: Si c'est en deux temps et qu'il décolle le ballon du sol, il y aura en avant.
0: J'ai l'impression, hop, une première fois, une deuxième fois, et là, ils sont saisis.
1: Est-ce qu'on.
0: Ça va être avec cette meilleure caméra qu'on verra, avec Andrew Porter qui était à la percussion juste avant. Qu'est-ce qu'on fait là?
1: Je suis pas convaincu. Hein.
0: Tu es pas convaincu?
1: Je suis pas convaincu à 100%.
0: De ce que je t'offre, t'es pas convaincu là.
1: Alors, j'aimerais y croire, mais j'ai peur qu'il n'y ait pas vraiment séparation entre le sol et le ballon. J'ai peur qu'il relève pas la balle vraiment.
0: En tout cas, nous sommes toujours donc en arrêt de jeu avec ces arbitrages vidéo. On a réglé l'histoire de la touche. Reiko Ioane ne touche pas la ligne de touche. Et donc, du coup, le jeu a continué. Andrew Porter a cassé un plaquage, est allé mourir à 1 mètre. Et est-ce que juste avant de partir, Gibson Park s'en saisit et commet un en avant. On voit ses doigts, on voit le ballon une première fois qui semble relâcher, mais est-ce qu'il le lâche complètement? Difficile à dire. J'ai l'impression que l'essai va être accordé, moi, je pense quand même.
1: Ouais, tu penses, mais j'ai pas envie de penser comme toi, Cyprien. J'ai envie d'espérer pour ce peuple toulonnais.
0: Il n'y a pas d'essai,
1: il y a en avant. Oh, tu avais bien vu. Mais alors, ça se joue à quelques centimètres. Mais voilà, monsieur Cyprien Bétou, vous avez un radar à la place des yeux et je vous en félicite.
0: Je l'ai dit dès le début, monsieur.
1: Oui, c'est vrai que tu as dit, il y a peut-être une petite manette de la part de Gibson Park. En tout cas, ça fait les affaires du RCT. On va pouvoir souffler parce que le score en reste là. 7 pour le Leinster, 3 pour le RCT.
0: Par contre, la mêlée là qui va venir. Ouh là là, messieurs.
1: Ah, celle-là, elle est importante. Hein, après 20 minutes de jeu, mêlée sur les 5 mètres du RCT avec une introduction pour le RCT et Ben White. Il va falloir être fort dans la tête et dans les corps, messieurs, parce que là, ça pourrait virer à l'après-midi un petit peu cauchemar pour le RCT en cas d'essai du Leinster. Mais pour l'instant, la balle est dans le camp du RCT, puisque c'est Ben White qui a le ballon dans les mains et qui va pouvoir introduire d'ici quelques instants pour essayer de dégager son équipe et se donner un petit peu d'air.
0: Exactement. Cette mêlée est stable. Le ballon qui est même à l'avantage des Toulonnais avec Albornoz qui va pouvoir, avec son pic gauche, dégager son camp avec une très belle touche au niveau de la ligne médiane, quasiment de la part du demi-ouverture.
1: Sacré coup de pied. Hein.
0: Argentin, quel bon travail des Toulonnais qui restent en vie dans cette rencontre, dans cette demi-finale. 7 pour le Leinster, 3 pour Toulon. On est à la 21e minute à la Viva Stadium et on se retrouve dans un instant sur Sud Radio.
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8: 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Nous sommes en train de vivre cette première demi-finale de Champions Cup entre le Leinster et Toulon. Toujours le Leinster devant 7-3. Mais les Toulonnais qui ont encore une fois eu chaud avec une très grosse séquence du Leinster. Et là, une touche qui était à l'avantage des Toulonnais. Mais finalement, une erreur dans l'alignement. Et donc, du coup, ce sera un bras cassé au niveau des 30 mètres pour les Irlandais. Les Toulonnais qui arrivent à sauver la maison, varoise, mais c'est compliqué néanmoins.
9: Pour l'instant, c'est chaud. Hein. On peut dire que les Toulonnais sont dominés globalement dans cette rencontre par le Leinster. Le score de 7-3 est plutôt favorable pour cette équipe varoise. Tant le Leinster semble supérieur pour l'instant sur cette entame de match après 22 minutes, donc 4 points d'écart seulement. Mais déjà un essai refusé au Leinster pour Gibson Park qui a commis un tout petit en avant au moment de relever le ballon. Et attention là avec le magnifique coup de pied dans le dos de la défense varoise. Ça a été un petit peu trop long pour Gibson Park qui n'a pas réussi à trouver Tommy O'Brien. Ça avait été couvert quand même par Tuikuvu, mais voilà, il y avait encore une belle intention de la part du Leinster avec ce coup de pied croisé dans le dos de la défense, et il s'en est fallu de quelques centimètres pour que Tommy O'Brien puisse se saisir du ballon et aplatir un deuxième essai. Les Toulonnais qui sont repartis de l'avant avec un immense coup de pied dans le camp du Leinster, et dans le jeu au pied par contre, c'est peut-être une des seules satisfactions. On peut dire que Melvin Jaminet pour l'instant est en train de dominer le numéro 10 du Leinster, Harry Byrne. En termes d'occupation, Melvin Jaminet qui fait le boulot là avec une énorme touche trouvée dans le camp du Leinster, un énorme coup de pied, puis derrière Harry Byrne qui va trouver une petite touche dans son camp. L'alignement avec Charles Olivon qui récupère le ballon et la charge de Yoshivili au centre du terrain, le numéro 8 géorgien de cette équipe du RCT, avec Ben White qui essaye de mettre du rythme, mais
8: il n'y a jamais de décalage pour les Toulonnais, même si là Gaël Dréhan arrive à résister à un, deux plaquages. On attaque à trouver vraiment les trous, même si
9: on a l'impression que ça manque pas de plaquage côté du Leinster.
8: Charles
9: l'instant.
8: Olivon à la charge avec Albornoz qui va jouer sur Jérémy Saint-Zel, mais tout de suite bien plaqué par Callan Doris, et je pense que on va repasser par les avant avec la passe sur un pas de Sinclair pour Jean-Baptiste Gros au soutien Mezou, et Ben White qui tente de avantage, très bien cet avantage pour les Toulonnais.
9: Il a même pas cherché à en profiter, hein. Il a dit oula, il y a faute, allez. C'est bon, je prends la pénalité tout de suite. Et après, il fait semblant de dire oh, t'as pas vu que je t'avais vu, mais non.
8: Ça c'est la technique.
9: Technique
8: de demi-mêlée un peu roublard.
9: Il a vu le bras se lever, il a dit oh là, on en profite tout de suite.
8: Peut-être que mon geste n'était pas bon, mais t'avais pas vu qu'il y avait la zone là-bas quand même.
9: Ouais, alors qu'il y avait vraiment pas du tout de zone.
8: Il y avait rien du tout.
9: Vraiment.
8: Et une faute idiote de Doris qui va offrir peut-être potentiellement 3 nouveaux points parce que c'est une pénalité.
9: Dans l'axe des poteaux face au perche. Alors est-ce que Melvin Jaminet va la prendre?
8: On les prend.
9: Il en a manqué une un tout petit peu plus dure en début de match, Melvin Jaminet. Il a ensuite marqué la deuxième pénalité qui lui a été proposé, donc il est à 1 sur 2, vous l'aurez compris, pour l'instant dans cet après-midi, Melvin Jaminet, le buteur du RCT. Alors la longueur, il n'y a aucun doute sur le fait qu'il l'est, hein, face au perche sur la ligne des 50, on sait que pour Melvin Jaminet, en termes de longueur, il n'y a aucune difficulté, là il va falloir juste ajusté le cadre pour Melvin Jaminet qui a positionné son ballon et qui est en position. Il est prêt à aller taper ce coup de pied. Donc après 25 minutes, le RCT qui pourrait revenir à un petit point de cette équipe du Leinster sans vraiment avoir réussi à franchir ballon en main. Mais grâce à l'indiscipline irlandaise, pour l'instant, ils arrivent à rester en vie, les Toulonnais, et la puissance. Il n'y aura pas de problème et ça va passer entre les poteaux pour le buteur international Melvin Jaminet qui permet à son équipe de revenir à ce score de 7-6 pour le Leinster après 26 minutes. Les Toulonnais sont toujours là, ils collent, Cyprien.
8: Exactement, à moins de 15 minutes de la mi-temps, les Toulonnais qui collent 7-6. On sent qu'ils sont en difficulté quand même en attaque, Marius. Ça pioche un peu au niveau des décalages pour les Toulonnais. Alors que quand les Irlandais.
9: En termes de franchissement, ça ne doit pas être phénoménal.
8: Ouais, quand les Irlandais ils ont le ballon, c'est des vagues bleues qui coulent, qui découlent, qui se déversent sur la défense toulonnaise.
4: Exactement. Alors en termes de franchissement, on est qu'à deux partout finalement entre les deux équipes, mais la statistique exactement qui vient appuyer ce que tu viens de dire, je trouve, c'est les mètres parcourus balle en main. Le Leinster est à 113 mètres parcourus balle en main, là où Toulon n'est qu'à 36 mètres.
9: Mais là on peut signaler une petite erreur là, de la part du Leinster et de son numéro 10. C'est sur le coup de pied de renvoi, le ballon qui est parti directement en ballon mort et ça va donner une mêlée au centre du terrain avec une introduction à venir pour cette équipe du RCT. Alors je ne suis pas sûr.
8: Ils veulent la bagarre.
9: Je ne suis pas sûr qu'à ce niveau-là, Cyprien, ce soit.
8: Ils veulent la bagarre.
9: Je ne suis pas sûr qu'à ce niveau-là, ce soit ça qui soit cherché. Et je ne suis pas certain d'avoir envie d'aller me mêler d'une bagarre où il y aurait Chiochvili, le puissant géorgien. Vraiment.
8: Quoi qu'il arrive, peu importe avec qui, on n'a pas envie qu'il y ait une bagarre.
9: Ouais, mais il y en a qui sont moins effrayants que d'autres, tu vois.
8: Tu penses à qui?
9: Bah, je sais pas, Ben White par exemple m'impressionne moins que le troisième ligne géorgien.
8: Tenace.
9: Et il doit être tonique aussi. Mais bon, entre un gaillard de 2m8 et 130 kilos et un demi de mêlée, bah j'ai choisi.
8: Et c'est la mêlée toulonnaise qui a pris le meilleur. Non, elle est pénalisée finalement, cette mêlée toulonnaise. On pensait avec Jean-Baptiste Gros qu'elle avait pris le dessus, et Jean-Baptiste Gros qui gueule sur ses troisième lignes et sur ses deuxième lignes. C'est dommage, c'était une très belle munition pour Toulon. Nouvelle munition gâchée parce que la mêlée n'a pas réussi à être stable. Et donc du coup, Harry Burns
9: c'est terrible parce que tu pars d'un coup de pied manqué pour le Leinster avec une belle opportunité sur une mêlée au centre du terrain pour le RCT. Et finalement, tu vas te retrouver avec une touche à gérer quasiment sur tes 22 mètres. Donc là, cette mêlée qui aura fait peut-être un petit peu de mal aux Toulonnais, mais c'est pas la première qu'on voit aujourd'hui en difficulté de mêlée pour les Toulonnais.
8: Andrew Porter, il me paraît complètement de travers sur le ralenti que nous est proposé par le diffuseur. Mais en tout cas, c'est une bonne touche pour Chian au niveau quasiment de la ligne des 22 mètres toulonnaises avec un troisième bloc bien capté par Jack Conan, l'auteur du premier essai irlandais, avec Osborne à la percussion, bien enfoulée par la défense toulonnaise, avec Jamison Gibson Park, la passe sur un pas pour Van Der Fier, et en avant.
9: J'allais dire, elle est très très à plat cette passe.
8: À plat qu'elle est même devant, et donc du coup, les Irlandais, voilà, on en parlait hier dans le podcast La Causerie, la machine irlandaise qui, dès qu'il y a un petit grain de sable qui vient embêter la machine, elle s'enraye un peu, Marius.
4: Exactement, puis les Toulonnais aussi qui quand ils sont pas favoris dans cette compétition, on a l'impression qu'ils viennent
8: jouer, surprendre leur
4: exactement, et là ils surprennent les hommes du Leinster. Et puis quand on l'a dit, il y a un duel au pied entre Burn et Jaminet, et là à l'image de cette faute, ils auraient pu la tenter finalement, puisqu'elle était sur la ligne médiane à peu près au même endroit que celle que Jaminet a passée. Finalement on a voulu aller en touche, une munition de gâchée. C'est Chiochvili, ça me Chiochvili parce qu'il y a Rocheux là.
9: C'est pas la journée du show aujourd'hui. En tout cas, il y a une nouvelle mêlée avec une introduction pour Ben White quasiment sur ses 22 mètres. Celle-là, il va falloir la maîtriser pour les Toulonnais. C'est stable, le ballon qui a été sorti, c'est Melvin Jaminet qui est trouvé, qui va encore envoyer un énorme coup de pied dans le ciel irlandais. Cette fois, c'est réceptionné par le numéro 10 du Leinster qui va redonner ce ballon à Melvin Jaminet qui lui aussi va taper un coup de pied, et c'est encore une fois réceptionné par Harry Burn. Ils ont décidé de se faire des passes les deux, mais des passes de 60 mètres avec d'énormes coups de pied. Mais finalement, là, ballon de relance pour cette équipe du Leinster. Ça a failli être récupéré par Tuikovu. Est-ce qu'il n'y a pas un petit plaquage en ballon? Non.
8: Un en avant, et donc avantage pour les Irlandais qui viennent de franchir la ligne médiane avec Rico Johan et même la ligne des 40 mètres. Kislalom qui arrive à résister au plaquage de Saint-Zel, mais pas celui de Saint-Clair. Gibson Park, petit côté, bien plaqué par Charles Olivon. Et donc les Irlandais qui sont à l'entrée des 22 mètres. Rico Johan qui joue le rôle de demi de mêlée avec James Ryan à la percussion face à Ribans. Mais c'est l'Anglais qui prend le meilleur sur l'Irlande. néerlandais avec Gibson Park qui s'est replacé en demi-mêlée. La passe au pied dans le dos de Tuikuvu, peut-être pour Sheehan, et Tuikuvu qui met le pied en touche. Ce sera donc une touche irlandaise dans les 22 mètres toulonnais, mais bonne défense de Tuikuvu parce qu'il y avait le feu dans son dos à l'ailier toulonnais.
9: Exactement, Harry Burn qui avait vu justement que dans le dos de Tuikuvu il y avait peut-être une possibilité. Il a fait ce coup de pied croisé qui pour le coup était parfaitement dosé. Tuikuvu a réussi à se saisir du ballon, mais emporté dans son élan, il a posé son pied sur la ligne de touche. Ça va donner quand même une action très très très intéressante pour cette équipe de Leinster.
8: C'était défait de Sheehan, et donc potentiellement s'il n'avait pas mis le pied en touche, il y avait potentiellement un vrai boulevard pour l'ailier toulonnais.
9: De voir que ce soit Sheehan qui arrive à faire une course comme ça dans le dos de la défense toulonnaise en position d'ailier, le talonneur du Leinster.
8: Il a bien mangé la ligne des 5 mètres, l'Irlandais, le talonneur irlandais.
9: Il a une petite pointe de vitesse hein, quand même.
8: Oui, il cavale. Hein, et qui, c'est lui d'ailleurs qui va être relancé là dans les 22 mètres.
9: On va dire qu'il est essoufflé et qu'il va lancer pas droit.
8: À 10 mètres de la ligne d'en but, et donc du coup, Poku qui sera enfermé la touche avec le lancer donc, de Sheehan qui va trouver un premier bloc, non, un deuxième bloc avec McCarthy, le maul, le groupe est pénétrant qui se forme autour du deuxième ligne irlandais avec, eh bien ça avance en crabe, en petit pas avec Sheehan voilà, qui continue à avancer, même si là la défense toulonnaise est bonne, mais un avantage pour les Irlandais puisque ça défend sur le côté. Donc Gibson Park qui va sortir ce ballon pour Harry Burn, la passe tendue sur un pas pour Rico Ioane, saisi par Melvin Jamini qui pensait avoir fait l'interception pour l'essai, mais une nouvelle pénalité. On en a combien maintenant, Marius, avec cette pénalité?
4: Si je me trompe pas, on doit être à 5 pénalités côté toulonnais et 3 côté du Leinster.
8: Donc à 6 avec celle-ci, et donc du coup
4: non, on était à 4, donc 5 avec celle-ci.
8: 5 avec celle-ci, très bien. Et donc du coup une pénalité à 5 mètres de la ligne d'en but, ça va être joué à la main. Bien sûr, regarde comment se positionne le talonneur Sheehan avec rien qu'à côté de lui Jack Conan ou encore James Ryan, que et, du poids lourd.
9: Et Gibson Park qui arrive mettre son petit grain de sel là-dedans. Il y a quelques sélections avec le 15 du trèfle sur le terrain.
8: Là, ils sont bien décœurés au niveau des épaulettes avec le talonneur qui s'écarte. C'est Gibson Park qui va aller trouver Doris. Doris qui joue dans le dos pour Van der Flier. Van der Flier en deux temps. Oui, et c'est.
9: Oh, la combinaison, elle est parfaite.
8: Magnifique combinaison sur cette pénal touche jouée à 5 mètres. Et donc, cette fois-ci, l'essai ne peut pas être refusé pour les Irlandais. Van der Flier qui est arrivé dans le dos, lancé comme un frelon avec la passe de Doris. Ça fait donc 12 pour le Leinster avant la transformation, 6 pour le RCT à la 33e minute. Mais quelle séquence à 5 mètres de la ligne.
9: Ouais, quelle séquence, mais quelle naïveté aussi, hein, peut-être de la part de la défense du RCT, parce que en deux passes, ils ont été complètement enfoncés, cette défense toulonnaise. Est-ce qu'il n'y a pas un petit passage à vide quand même à un moment d'un joueur du Leinster? Il faudrait observer quand même s'il n'y a pas un joueur qui fait un écran. J'ai l'impression que Jérémy Saint-Zel se plaint sur cette action, notamment d'avoir été gêné, et du coup il est intervenu un petit peu trop tard sur son adversaire direct. Il y a notamment la course du pilier du numéro 3 qui est peut-être à observer. C'est Thomas Clarkson hein, qui pour moi quand même empêche un joueur du RCT d'agir.
8: Ça mais... a été revu à la vidéo, il n'y a pas de faute d'après le c'est corps scandale. Arbitral. Et donc du coup c'est bien un essai validé, même maintenant transformé, 14 pour le Leinster, 6 pour Toulon, 34e minute de jeu. Il faudrait remarquer quelques points avant la mi-temps pour les Toulonnais pour rester dans la partie, parce que laisse les Irlandais se détacher au score, ça pourrait être très compliqué dans le deuxième acte.
9: Après, ce qui est terrible à dire, c'est que depuis 33 minutes, le score est finalement plutôt mérité, hein, que cette équipe du Leinster soit devant. Ça semble logique parce qu'on n'a pas vraiment vu les Toulonnais en position offensive depuis le début du match. Je ne suis pas sûr qu'ils soient pénétrés dans les 22 mètres avec le ballon, les joueurs du RCT. Donc c'est quand même assez compliqué pour aller inscrire des essais. Pour l'instant, 14-6, il reste 7 minutes dans cette première période, et le RCT est toujours derrière au score donc de 8 petits points.
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8: Sud Radio, la radio du rugby, évidemment, on vous fait vivre cette première demi-finale. Et il y a un arbitrage vidéo, messieurs. Toujours 14 pour le Leinster, 6 pour le RCT. Il reste moins de 5 minutes dans cette première mi-temps. Et pas mal d'arbitrage vidéo hein, durant ce premier match.
9: Ça aurait été une première période assez longue. Et là, on est peut-être en train de voir une action litigieuse de la part du pilier irlandais avec un tête contre tête de porteur sur Chiochvili, le troisième ligne centre du RCT, et le contact tête contre tête il y est, même si porteur subit l'impact, il ne se baisse pas, le pilier gauche du Leinster, et c'est pour ça que la vidéo a été appelée. Alors il n'y a pas un degré de dangerosité très important, mais ça pourrait quand même être pourquoi pas un petit carton jaune pour Andrew Porter, le pilier de cette équipe du Leinster, lui qui a fait beaucoup de mal hein, depuis le début du match. Il est notamment à l'initiative d'un des presque essais de cette équipe du Leinster, puisque Gibson Park avait fait en avant derrière. Mais voilà, il va bien prendre son carton jaune, Andrew Porter, et donc le Leinster qui va jouer pour les 10 prochaines minutes en infériorité numérique, et le RCT qui va avoir une belle opportunité de revenir dans le match. Parce
8: qu'est-ce qu'on fait, on prend les points?
9: Il faut prendre
8: bien sûr.
9: Il faut peut-être prendre les points pour revenir donc à 5 points d'écart. Mais en supériorité numérique, elle est quand même pas mal excentrée cette pénalité. Et c'est quand même la première fois qu'on va voir le RCT depuis le début du match dans les 22 mètres du Leinster. Donc ça peut être quand même une phase de jeu assez intéressante. Et pourquoi pas sur cette touche aller inscrire le premier essai dans le match et revenir un petit peu plus près au score.
8: Un petit point s'il est transformé en plus cet essai, s'il y a essai, puisque ils ont choisi la pénale touche avec Teddy Bobigny. Au lancer à 10 mètres de la ligne en but irlandaise, et on va trouver qui dans l'alignement. Il y a pas mal de sauteurs habituels et c'est Mezou, le deuxième ligne toulonnais, avec des Ribans qui tentent de partir. Est-ce que le grattage est bon de Van der Flier? Non, Ben White qui va travailler avec Brex à la percussion, soutenu par Saint-Zel.
9: Ça y est, ça gagne du terrain sur les impacts.
8: Il y a
9: côté
8: même un avantage pour les Toulonnais, donc du coup il faut jouer. C'est un ballon gratuit avec Jean-Baptiste Gros à la percussion, et on est
9: un peu seul, Jean-Baptiste Gros.
8: À 5 mètres de la ligne en but, est-ce qu'on va garder le sens avec David Ribans? Non, Ben White qui va tenter de faire les bordures, qui va tenter le décalage. Il y a le décalage potentiel avec Tukubu.
9: Allez.
8: Tukubu qui va aller inscrire un essai en coin tout en puissance essai.
9: Voilà, le choix qu'il aura payé.
8: Magnifique séquence de Toulon qui a profité du carton jaune d'Andrew Porter. Un coup à droite et on renverse à gauche. Et le décalage pour Seta Tukubu. Essai en coin 14 à 11 avant la transformation. Mais un nouveau carton jaune pour les Irlandais, messieurs.
9: C'est peut-être le tournant du match qui est en train de se jouer là, à la 36e minute. Luc Pierce qui s'excuse à moitié pour ce carton jaune donné, puisque ça fait deux coups sur coup. Et qui est-ce qui va prendre ce jaune? C'est le numéro 10. Tu perds ton pilier gauche, tu perds ton numéro 10. Ça peut changer beaucoup de choses, parce que le Leinster va jouer à 13 pour les 9 prochaines minutes. Parce que le premier carton, il est tombé il y a moins d'une minute hein, sur la pénalité précédente contre Porter. Voilà un tournant du match. Et en parlant de tournant, il y a un ami, Ben White, qui sur cette action avait choisi de continuer vers le large, et finalement il s'est retourné, et ça a permis le décalage, et donc le premier essai du RCT inscrit par Tuikovu, 14 à 11, et peut-être même 14 à 13. Non, on en reste là sur ce score de 14 à 11, puisque la transformation est passée à côté. C'est dommage, il y a quand même eu quelques points laissés au pied par cette équipe du RCT. Déjà 5 points de manqués par Melvin Jaminet. Mais celle-là, elle n'était pas facile. Hein. Elle était
8: mais
9: quand
8: ils
9: même
8: vont jouer à 13 pendant 9 minutes.
9: Mais oui, c'est ça, 9 minutes. Là, il reste 2 minutes à jouer dans cette fin de première période. Et ensuite, il y aura quasiment 7 minutes en supériorité
8: c'est
9: numérique et en double supériorité numérique.
8: Allez, Toulonnais, c'est maintenant.
9: Et au retour des vestiaires, il va falloir être très, très, très intéressant pour cette équipe du RCT. En tout cas, une entrée dans les 22 mètres. Un essai pour le RCT.
8: Et déjà là, ce qui serait bien, c'est sur ce renvoi, sur cette réception de coup d'envoi irlandaise, ne pas se trouver, ne pas prendre de points, ne pas encaisser de points, avec Melvin Jaminet qui réceptionne le ballon dans les 22 mètres et qui tape aussi fort qu'il peut pour trouver une longue touche, pas trouvée, mais les bras d'Hugo Keenan qui tape une chandelle au niveau de la ligne médiane avec en dessous Melvin Jaminet à la réception, Melvin Jaminet qui pas loin de faire un en avant, mais finalement qui garde le ballon avec Albornoz qui tente les bordures, Albornoz qui déborde tout le monde, Albornoz qui tape à suivre, Albornoz à la lutte avec Charles Olivon, à la course avec Rico Ioannis sous la pression qui laisse tomber le ballon et qui prend Charles Olivon. Est-ce qu'il n'y a pas un plaquage jaune? Non, Charles Olivon finalement qui arrive à se saisir de... Non, le ballon est conservé par les Irlandais,
9: mais
8: ils ont perdu
9: 80 mètres hein.
8: Mais ils sont à 5 mètres de leur ligne d'embus, les Irlandais. Oh là là, en 2-3 actions tout peut s'inverser, il reste une minute à jouer, Chiochvili au plaquage et les Irlandais qui vont taper et tenter
9: ils sont sous pression mais ils n'ont plus de numéro 10 hein, donc c'est Gibson Park qui va devoir se charger des affaires courantes. Il demande un petit train et il va essayer de dégager son camp. Il reste une minute, donc quoi qu'il arrive, si le ballon sort de l'air de jeu, il y aura toujours une situation pour cette équipe du RCT et c'est chose faite avec une touche quand même intéressante trouvée par Gibson Park quasiment sur les 40 mètres du Leinster et ça va être un lancer à venir pour Teddy Bobigny et cette équipe du RCT. C'est la dernière occasion pour aller repasser devant juste avant la pause et ce serait quand même assez héroïque et ce serait terrible pour le Leinster. Quel point ces 5 dernières minutes auraient pu coûter cher dans cette rencontre parce qu'ils ont archi dominé. Ouais, Albornoz, grosse relance sur cette action. Mais voilà, le RCT qui a été dominé globalement dans cette première période et qui a la possibilité de repasser devant à quelques secondes de la pause. Luc Pierce qui signale qu'il n'avait pas donné le droit à Teddy Bobigny d'effectuer ce lancer. Il est en pleine discussion, Luc Pierce, alors qu'il reste 20 secondes avant la pause.
8: Il y a peut-être un plaquage de Charles Olivon sur Rico Ioannis, j'ai l'impression. Est-ce qu'il y a un arbitrage vidéo? Non, en tout cas. Il y a
9: Ioannis qui est resté au sol. Il joue bien le jeu.
8: On va peut-être demander un arbitrage vidéo.
4: Il a joué à l'irlandaise un petit peu.
8: Eh oui, avec Charles Olivon là. C'est une épaule-tête, messieurs, j'ai l'impression. Non?
9: C'est une épaule-tête ou un torse-épaule?
4: Il le touche même pas.
9: Non. Ah, il y a peut-être un contact tête-tête. Parce que...
4: Oh, sincèrement, c'est très très léger.
8: Alors, il n'y a pas un contact tête-tête et j'ai pas l'impression qu'il y a un épaule-tête violent.
9: Non. Mais après Charles Olivon se baisse pas assez, ça c'est une certitude. Donc tu pourrais repartir sur une pénalité pour plaquage
8: jaune. Mais je pense que Charles Olivon peut pas prendre de carton sur le casque.
9: Non, je mettrai pas de carton, mais je retournerai la pénalité. Je donnerai le ballon au Leinster qui aura la possibilité de se dégager. En tout cas, il estime que c'est en dessous de la ligne d'épaule. J'ai l'impression à Luc Pierce, c'est ce qu'il est en train d'expliquer à Colin Doris. En tout cas, d'après son geste, c'est ce que je crois comprendre. Ou alors est-ce qu'il estime que c'est au-dessus? Mais
8: Et Doris qui est en train de négocier, donc on va repartir.
9: On va repartir sur la touche.
8: Sur la touche.
9: C'est ça. Il estime que le plaquage finalement régulier, il est juste manqué par Charles Olivon.
8: C'est pas passé loin quand même pour le grand Charles. Et Doris qui est en train de dire, mais monsieur, tout à l'heure là, vous nous avez mis un carton, c'est à peu près la même chose. Eh bien non, c'est pas la même chose parce que vous êtes à 13 actuellement, les Irlandais, puisque vous avez pris deux cartons jaunes. Andrew Porter et Harry Byrne qui ont pris des cartons jaunes. Et donc, dernière munition, il reste 15 secondes dans ce premier acte. Toulon qui est à 3 points derrière le Leinster, 14-11. Course raccourcie avec Jean-Baptiste Gros. Avec Brex qui tente la passe sur un pas. Mais on s'est pas compris entre Chiochvili, les joueurs dans le dos. Et donc ce sera une mêlée pour les Irlandais. C'est dommage, cette munition encore une fois gâchée par les Toulonnais.
9: Ouais, c'est dommage de gâcher ce genre d'opportunité pour cette équipe du RCT qui doit faire mieux, notamment grâce à cette double supériorité qui leur est permise par l'indiscipline du Leinster. 14-11. On a dépassé la sirène depuis 15 secondes. Hein. C'est la dernière action de la première période. Et il y avait la possibilité pour le RCT d'essayer de revenir au score, de repasser devant pour la première fois de cette rencontre. Mais voilà, il y a encore des petites imprécisions dans le jeu varois. Et Luc Pierce qui a signalé cet en avant avec donc la mêlée à venir et un changement. Il y Ioane qui sort, qui est remplacé par Kayer. Bah oui, forcément, il faut bien un pilier gauche. Il faut un pilier gauche puisque Porter a pris un carton.
8: Évidemment.
9: Et donc c'est l'ailier qui sort, ça lui permettra de souffler un petit peu parce qu'il avait l'air un peu touché après
8: faut
9: son choc avec.
8: Faut faire là pour le Toulon s'ils veulent récupérer une dernière pénalité avant de avant la mi-temps, alors que sinon ce sera sûrement tapé en touche par Gibson Park. Toujours 14 pour le Leinster, 11 pour Toulon. 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Nous sommes après le temps réglementaire et c'est même une pénalité contre les Toulonnais. Ça fait beaucoup de pénalités sur mêlée. Hein,
9: sur mêlée, je crois que c'est au moins la troisième. Hein.
8: Ouais, c'est la troisième, exactement.
9: On est assez d'accord dans nos comptes, donc c'est qu'on doit pas être trop mal.
8: Il y a une petite réunion, on se demande.
9: Ah ouais, savoir ce qu'on fait. Ouais. Est-ce qu'on essaie de jouer un temps de jeu pour grappiller du temps sur cette double infériorité numérique? Parce que mine de rien, le premier carton, c'était déjà il y a 6 minutes 20 pour cette équipe du Leinster. Et donc, est-ce qu'ils vont pas choisir d'aller en touche, de faire un lancer? Non, ils choisissent finalement de.
8: Raisonnable.
9: D'être raisonnable.
8: Et ben voilà. Et là, on.
9: Mais là, tu te rends compte qu'ils ont grappillé 30 ou 40 secondes sur le carton avec ce petit conseiller de la bulle parce que le jeu n'était pas arrêté.
8: Et on en avait parlé lors du match Toulouse-Clermont où Delgui avait tenté une pénalité pour faire tourner le chrono, pour laisser le carton revenir. Et ben là, le petit conseiller de la bulle est revenu à peu près au même pour.
9: Et t'imagines si après le conseiller de la bulle, il avait dit allez, je prends une pénalité de 80 mètres?
8: Ouais, exact. Ouais, là par contre il fallait avoir la distance. Marius, petite stat avec toi à la mi-temps, 14 pour le Leinster, 11 pour Toulon. Plus que jamais dans la rencontre puisqu'il y a en plus il y a deux cartons jaunes pour les Irlandais, hein, deux cartons jaunes d'Andrew Porter, pilier gauche, et un carton jaune du demi d'ouverture Harry Byrne.
4: Exactement.
8: On en est où des stats? Tout à l'heure, tu parlais des mètres parcourus balle en main pour les Toulonnais qui étaient assez faibles. Est-ce qu'ils ont réussi à redresser la barre?
4: Alors au niveau des mètres parcourus, alors j'y viens tout de suite, ils sont à 94, donc dans mes souvenirs quand je l'avais donné on était à une trentaine de mètres parcourus, c'est pas non plus énorme, mais alors en revanche des Toulonnais qui sont très très réalistes puisqu'ils ils ont 11% de possession dans les 22 mètres du Leinster, comme l'avait dit Quentin, c'est une action dans les 22 mètres, un essai, donc extrêmement réaliste, et puis surtout ils ont su jouer sur les faiblesses défensives du Leinster, ce qui est d'ailleurs assez surprenant. Le Leinster a déjà loupé 12 plaquages et n'est qu'à 82% de plaquages réussis, là où Toulon est à 87%, et là où il y a un joueur qui se détache d'ailleurs, c'est Chiochvili, le jeune géorgien, qui est déjà à 10 plaquages sur cette première mi-temps et qui est assez omniprésent en défense.
8: Ouais, exactement, avec un gros travail du troisième ligne centre toulonnais. Juste avant de retrouver Nicolas Delage du côté de Bordeaux après 17h, nous on va faire un petit détour parce que sur Sud Radio, la radio du rugby, on parle de tous les rugby et notamment d'un tournoi de rugby à 7 qui va avoir lieu dans les prochaines semaines, le 13 et 14 mai prochain. Nous sommes avec Nils Bangon au téléphone, vice-président de l'association Central 7. Bonjour Nils.
14: Bonjour.
8: Bon, merci beaucoup d'être avec nous. On parle du tournoi de Central 7 parce que c'est un tournoi à 7 qui est réputé dorénavant 20e édition du Central 7, donc avec pas mal de pains et marraines. On pense notamment à Jérôme Daré, Chloé Pell, médaillé d'argent aux Jeux Olympiques de 2020, ou encore Jonathan Logel. Ce tournoi, il existe depuis 20 ans. C'est devenu une référence maintenant, Nils.
14: Mais c'est ça, ce tournoi, donc il a débuté en 2005. Donc c'est un tournoi international de rugby à 7 qui est organisé chaque année par des étudiants. Et cette année, on accueillera plus de 20 équipes de niveau international et élite qui vont provenir de 4 continents différents.
8: Ouais, parce qu'il y a une équipe néo-zélandaise, une équipe américaine. Là, pour le coup, il y a du beau monde qui va se rendre donc du côté du stade de la Peuplaire. J'ai pas réussi à le dire.
9: Pas facile à dire.
8: C'est ça, merci. Du côté d'Orsay, le 13 et 14 mai. Comment on se prépare ce genre de tournoi? C'est combien de temps de travail, combien de dévouement pour organiser un tournoi aussi de référence que ça?
14: Bah écoutez, on est une trentaine d'étudiants à travailler toute l'année sur ce projet. Ensuite, on est accompagné de personnes importantes. Donc, on a le soutien de la mairie d'Orsay toute l'année. On a également des anciens de l'association qui nous aident, qui sont là depuis, qui nous suivent depuis quelques années et qui sont toujours là pour nous aider et nous guider pour que tout se passe bien les 13 et 14 mai.
8: Bon, et parle-nous, vas-y Quentin.
9: Ah, moi j'ai une petite question, tout simplement, si on a envie de venir voir le tournoi, comment ça se passe?
14: Alors, il suffit d'aller à Orsay, c'est totalement gratuit, ouvert à tous. Donc des activités seront prévues pour les spectateurs avec des snacks et des buvettes qui sont tenues. Voilà, il y a aucun souci et on attend du beau monde sur les bords du terrain pour venir supporter les différentes équipes.
8: Ouais, dernière question avec toi, Nils. Est-ce que vous avez une équipe, vous aussi, qui organisez, ou alors vous êtes trop sur l'organisation? Ah, je postule pas, j'ai une petite crampe là. Mais par contre, est-ce que vous allez vous arbitrer de façon à ce que ça soit vous, quand même, Central qui gagne, quoi, à la fin?
14: Alors, nous, à Central, on le joue pas. Malheureusement, on n'a pas de niveau, puisque c'est un niveau élite.
8: Ok.
14: Et donc, nous, on est simplement au niveau universitaire. Donc, on n'est pas en mesure de jouer et d'affronter ce type d'équipe.
8: Donc vous allez venir organiser, évidemment c'est un tournoi, donc tu l'as dit, élite, en effet, avec plein de belles équipes venues des quatre coins du globe. On parle rapidement des parrains, une dernière question, Jérôme Daré, Jonathan Logel, Chloé Pell, beau casting au niveau parrain-marraine quand même, hein.
14: C'est ça, déjà l'année dernière, donc dans la continuité de l'année dernière, on a réussi à les revoir chaque année, cette année. Jonathan Logel, ça fait pas mal d'années qu'il nous suit et c'est toujours un plaisir de l'accueillir avec nous. Et voilà, et les autres parents, sont des parents qui sont intéressés par le tournoi et les valeurs qu'ils véhiculent.
9: Et on sait que le rugby à 7 dans les tournois, c'est souvent des atmosphères un peu festives. C'est pareil, là, j'imagine, sur les deux jours?
14: Oui, en effet, c'est deux jours qui sont prévus pour faciliter l'ambiance festive. Donc c'est des étudiants qui l'organisent, donc il y a toujours ce fort esprit étudiant avec le beau temps, toutes les conditions sont réunies pour passer un agréable moment.
8: Bon, en gros, vous jouez pas, mais vous allez faire la bringue, si j'ai bien résumé.
9: Mais non, ils vont organiser. Mais toi, tu y vas, tu fais la bringue.
14: Non, on organise simplement.
8: Bon, on ira avec Quentin, du coup. Le 13 et 14 mai, du côté d'Orsay, au stade de la Peupleraie. Évidemment, avec Jérôme Daré, Cléo Pell et Jonathan Logel en parrain-marraine. Merci beaucoup, Nils. C'est très bon tournoi le 13 et 14 mai prochain. N'hésitez pas, si vous êtes dans le coin, à aller voir ce rugby semi-professionnel. Dans un instant, sur Sud Radio, on va se projeter également sur l'autre demi-finale, Bordeaux-Bègles-Basse avec Nicolas Delage. 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
8: Juste avant de retrouver la deuxième mi-temps de Leinster Toulon pour cette première demi-finale de Champions Cup, les informations avec vous, Lynn Baudrier. Bonsoir, Lynn.
27: Bonsoir à tous. La fuite d'un navire citerne détecté dans le Haut-Rhin hier. Plus de 1000 litres de cyclohexane, un liquide hautement inflammable, se sont déversés dans le Grand Canal d'Alsace. La fuite chimique a eu lieu au moment de la livraison du produit à l'entreprise Alsachimie en raison d'un défaut d'étanchéité selon la préfecture. La sanction doit être exemplaire. Cette expression exprimé et Jean-Noël Barrot sur X après l'agression d'une Française chrétienne à Jérusalem. Le ministre des Affaires étrangères demande à ce que cessent les actes antichrétiens en Israël. La victime a été poussée et frappée près du tombeau de David sur le mont Sion. L'alerte est orange sur Bison Futé, week-end prolongé du 1er mai et fin des vacances scolaires pour la zone C. Ça promet du monde sur les routes. Dans le sens des retours en Île-de-France, la circulation va être dense en cette fin de journée, notamment sur la 10 et la 6. Dans le reste de l'actualité, Donald Trump annonce le retrait de 5000 soldats américains en Allemagne. Le locataire de la Maison-Blanche a été contrarié par le chancelier allemand qui a affirmé que les États-Unis se faisaient humilier par l'Iran dans le conflit. Le président américain reproche à l'Europe son manque de soutien militaire et pourrait donc retirer ses troupes dans d'autres pays comme l'Italie ou l'Espagne. Il ne se produira pas à Marseille finalement, ni à Londres, ni en Pologne. Le rappeur américain Kanye West s'est vu annuler plusieurs dates de sa tournée européenne, déprogrammée en raison de ses propos glorifiants envers Adolf Hitler. La star est même interdite d'entrer sur le territoire britannique. En Europe, ses concerts sont maintenus en Italie, aux Pays-Bas ou encore en Albanie. À suivre ce soir en sport, la suite de la Ligue 1, coup d'envoi PSG-Lorient à 17h, puis Metz-Monaco à 19h et Nice-Lens à 21h05, un match aux allures de finale de Coupe de France. Et en basket, la Betclic Elite qui se poursuit pour les hommes. Chez les femmes, on connaîtra ce soir l'affiche de la finale des playoffs entre Basketland, Bourges, Montpellier et Charleville-Mézières. Voilà pour l'essentiel de l'actualité. Très bonne fin de journée à tous.
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8: 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Nous sommes à la mi-temps de cette première demi-finale de Champions Cup. Le Leinster qui mène à domicile face à Toulon 14-11. Mais les Irlandais qui sont réduits à 13 pour encore 7 grosses...
9: Un peu moins maintenant, de 5. 5. Le premier carton, c'était à la 45e. C'est le temps, c'est graine vite. Il va rester 4 minutes, même
8: le
9: pas
8: temps,
9: sur le premier
8: temps
9: carton.
8: Le temps me paraît si long avec toi.
9: Le temps n'a pas le temps pour le temps.
8: Excellent. Et référence à Thierry Henry, le football d'ailleurs. Marseille qui s'est incliné du côté de Nantes en Ligue 1, 3-0 pour les fans de Marseille. J'en suis
9: d'en parler.
8: Désolé, Quentin. On parle de la première demi-finale qu'on va vivre là dans un instant, la deuxième mi-temps. Mais demain, il y a une deuxième demi-finale du côté de Bordeaux. Et pour Bordeaux, on a du lourd. On a François Triot, on a Daniel Héréo, on a surtout Nicolas Delage. Bonjour, Nicolas.
1: Salut, messieurs.
9: Bon. Quand tu dis du lourd. Pour Nicolas, qu'est-ce
1: non,
9: que tu veux dire par là
1: en plus.
9: Mais non, c'est une mauvaise personne, Cyprien.
8: Dans le sens, au micro, au niveau de la renommée qu'est Nicolas Delage, évidemment.
9: Oui, rattrape-toi comme tu peux. Ouais.
8: Nicolas, oui, 24 heures de cette demi-finale, quelle est l'ambiance à Bordeaux? J'ai cru voir quelques gouttes durant la mise en place bordelaise.
1: Oui, c'est vrai. Alors l'ambiance dans le ciel, c'est plutôt pluvieux. Par contre, l'ambiance en termes de préparation, c'est relativement serein parce que la dernière fois que Bordeaux a perdu un match ici à Bordeaux contre une équipe étrangère, c'était il y a 2 ans, c'était les Harlequins, encore c'était à Chabant. Donc depuis, il y a eu un titre, depuis il y a eu vraiment des certitudes, certitudes que l'UBB hausse le curseur très régulièrement quand il s'agit de Champions Cup et même après une claque prise, je parle là de top 14 avec Montpellier. Généralement, l'UBB arrive à se mettre en mode Champions Cup parce que c'est une compétition qu'elle adore, parce que son ADN avec des joueurs tels que Rayazi ou Gazzotti, il brille plus lorsqu'il y a des matchs ouverts, portés sur l'attaque avec moins de combats, même si Bass va proposer évidemment beaucoup de combats sous un temps probablement britannique demain au stade, grand stade atlantique Bordeaux Métropole.
8: Exactement, Nicolas, et on parle évidemment de cette confrontation entre Bordeaux et Basse, mais dans la confrontation, il y a un duel qui nous donne envie, c'est le duel des demi d'ouverture. Évidemment, Mathieu Jalibert d'un côté, Finn Russell de l'autre. Ce duel-là, il va être crucial pour le résultat final.
1: Oui, c'est un duel savoureux parce que c'est probablement un duel entre les deux ouvreurs les plus géniaux, balle en main, en termes de qualité offensive du monde, avec Finn Russell, évidemment, qui nous avait régalé en top 14, notamment avec le Racing, et qui l'a fait des merveilles encore. Alors, il reste irrégulier, Finn Russell, donc bon, on va voir s'il peut être demain le détonateur attendu pour l'équipe de Basse. Quant à Mathieu Jalibert, lui, il a atteint une certaine plénitude, une régularité au niveau, justement, de son jeu d'attaque, mais on attend mieux de lui rapport à la semaine dernière contre Montpellier. On attend que son orgueil soit piqué. Christophe Furios le disait lorsqu'il était à la tête de l'UBB. Mathieu, c'est un champion, attention à lui, et généralement il se rate pas deux fois d'affilée. Et c'est vrai qu'on attend demain qu'il tente des choses avec une équipe de base qui a au niveau défensif quelques points communs avec l'équipe de Montpellier justement. Ça monte très vite au milieu du terrain, ça met souvent la pression. Donc
9: ça nous arrange pas, quoi.
1: Ça nous arrange pas. Oui et non. C'est-à-dire qu'on peut partir du principe qu'il y a une sorte de piqûre de rappel, une sorte de session d'entraînement grandeur nature avec ce MHR. Et à l'inverse, que maintenant, c'est mieux attendu pour le développement des attaques bordelaises.
8: Nicolas, une dernière question avec toi. On a appris cette semaine la suspension de Jefferson Poirot, également celle de Yannick Bru, qui ne pourra pas être au bord terrain. L'importance de la suspension de Jefferson Poirot, elle est ô combien importante, que ce soit en mêlée, mais également dans le jeu et même dans le vestiaire. L'aura qu'a ce joueur-là au sein du groupe bordelais est importante malgré tout.
1: Effectivement, c'est une terrible absence parce qu'il a de l'expérience, son aura, tu en parles effectivement, Jeff Poirot. Et ça, c'est de nature plus à déstabiliser l'UBB que la suspension du manager, du coach Yannick Bru. Parce que Poirot, et avec son expérience, il peut apporter évidemment davantage dès le coup d'envoi. Là, on aura Mathis Perchaud. Avec sur le banc, ce sera Hugo Boniface. Évidemment, c'est moins bon en termes de combat, en termes de qualité, d'expérience. Mais ça n'est pas sur ce poste de pied gauche que tout va se jouer.
8: Évidemment.
9: Oui, c'est pas non plus terrifiant d'avoir Boniface sur le terrain. Je veux dire, c'est pas ça qui devrait nous inquiéter non plus. Ça reste un bon joueur.
8: Et est un très bon jeune qui fait des entrées et même des matchs plus que solides.
1: D'ailleurs, c'est pour ça que Thomas Dutoit, le Sud-Africain, le Springbok, est titularisé en face. Ouais. Il est numéro 3 titulaire. Il n'est pas sur le banc.
8: Lui qui est d'habitude sur le banc. Tu as raison, Nicolas, en effet. Ouais.
1: Exactement. Et je pense que c'est pour d'entrée mettre une pression folle sur Mathis Perchaud.
8: Ouais, ils veulent sûrement aller attaquer cet axe-là de la mêlée. Match à suivre demain à 16h sur Sud Radio. Donc, tu seras entouré avec François Triot et Daniel Herrero. Merci Nicolas d'avoir été avec nous. Et bonne deuxième période, puisque c'est reparti du côté de la Viva Stadium. Leinster 14, Toulon 11. Et c'est reparti depuis moins d'une minute. Et les Irlandais qui sont déjà à l'attaque dans les 22 mètres toulonnais. On s'est trompé sur la sortie de camp, Quentin.
9: Le ballon qui a été récupéré par cette équipe du Leinster dans les mains varoises. Et donc, ça donne une belle opportunité. Sachant que le Leinster évolue toujours à 13 contre 15 joueurs du RCT pour encore quelques instants. Porter va faire son retour assez vite, mais pour l'instant 3 points d'avance pour le Leinster, et en plus la possession du ballon dans les 22 mètres toulonnais, avec pour l'instant le paquet d'avant du Leinster qui continue de progresser doucement mais sûrement, même si là c'est
8: on fait tourner le chrono du côté de l'Irlande, exactement. On fait un coup à droite, un coup à gauche, on sent que le chrono, il faut le faire tourner,
9: exactement, avec Thomas Clarkson là, qui vient de sonner la charge et de passer par le sol. Gibson Park le long de la ligne de touche à droite du terrain, qui va évidemment recentrer tout ça pour essayer de conserver le ballon, avec Callum Doris qui passe par le sol. Gibson Park qui fait jouer derrière lui avec ses centrés. Gary Ringrose qui passe par le sol, la charge cette fois de Jerry Keir qui a fait son entrée en jeu après le carton jaune de Porter, le pilier gauche irlandais. Gibson Park qui continue à faire progresser son équipe. Pour l'instant ça avance petit à par petit à, mais ça avance du côté du Leinster. Ils sont à moins de 10 mètres désormais de la ligne d'embu du RCT, avec peut-être un surnom sur la droite du terrain. Non, Melvin Jaminet qui a bien coulissé, énorme plaquage là de la part des joueurs varois, mais le ballon est conservé avec la nouvelle charge de Doris qui passe par le sol. Et tentative de grattage, non, pas de tentative de grattage. Attention désormais le Leinster qui est à moins d'un mètre de la ligne d'embu du RCT. Ça commence à chauffer sérieusement avec Gibson Park qui cherche à gauche, à droite, qui finalement va jouer sur sa droite avec le numéro 8 Doris qui passe par le sol. On relève le ballon très vite avec notamment Thomas Clarkson qui passe encore une fois par le sol. Est-ce qu'il y a des mains toulonnaises sur le ballon? Non. Et nouvelle charge, cette fois c'est la deuxième ligne qui va s'écrouler, mais vraiment quelques centimètres de la ligne d'en but. Ça a été défendu de manière héroïque de la part des Varois. La nouvelle charge, est-ce que ça a franchi la ligne d'en but? Oui, mais il y a un joueur toulonnais sous le ballon. On va pouvoir souffler.
8: Un côté hors ligne, mais surtout un hors jeu de ligne de la part des Toulonnais. Donc ce sera une pénalité pour les Irlandais. Très mauvaise réception de début de deuxième période des Toulonnais qui avaient le ballon, qui ont voulu jouer à la main, qui se sont fait contrer et qui ont permis aux Irlandais d'avoir ce ballon à 5 mètres de leur ligne.
9: Il faudrait pas qu'on s'attarde trop sur l'intervention défensive de Teddy Bobigny qui me semble-t-il a commis peut-être un petit plaquage haut avec un contact épais. Poltelt, le talonneur varois sur la charge de Josh Vanderflyer. J'espère qu'il va pas falloir qu'on va pas regarder la vidéo du côté de Luke Pierce, parce que ça pourrait coûter très cher à cette équipe varoise. Ouais, je pense qu'il va y avoir le carton jaune contre Teddy Bobigny, et ça pourrait quand même salement aggraver les affaires de cette équipe varoise. On voit que Luke Pierce est en train de regarder le grand écran. Je pense que le carton va tomber pour Teddy Bobigny, le talonneur de cette équipe varoise. Ça y est, c'est chose faite. Carton jaune contre le RCT, qui va donc évoluer désormais à 14 contre 13.
8: Ça veut dire que
9: Porter va revenir dans une minute. Ouais. Il y aura 14 contre 14 et Toulon sera ensuite en infériorité numérique pour au moins 5 ou 6 minutes.
8: 7 minutes même, je pense, quasiment, parce que le carton de d'Harry Byrne arrive une minute après le carton de
9: Qui était à la 45e, le premier carton de Porter. Donc oui,
8: c'est une très mauvaise opération de la part des Toulonnais. À la mi-temps, Pierre Mignoni s'est exprimé chez nos confrères de France Télévisions, Marius, et il a prononcé quelques mots.
4: Et oui, exactement, et ces joueurs n'ont pas l'air de l'avoir écouté pour le moment, puisque il parlait donc qu'il fallait qu'ils profitent de cette supériorité numérique, mais qu'ils profitent également de coups de pied de pression et qu'ils arrêtent de donner des touches aux Leinstermen, qui en profitent beaucoup.
8: Exactement, il a un en avant volontaire de Charles Olivon. Finalement, essai, ça pourrait faire carton jaune, essai, puisqu'il y a essai de Rick Rose à l'instant. 19 à 11, quel début cataclysmique, catastrophique de la part des Toulonnais en ce deuxième mi-temps. 19 à 11, 44e minute de jeu. Oula, eh bien, on était confiant à la fin de la première période. Quentin, on l'est beaucoup moins en ce début de deuxième.
9: Ah, exactement, et c'est terrible parce que ça fait deux fois que c'est sur des pénalités jouées à la main que cette équipe du RCT prend un essai. Et les deux fois, il y a quand même une certaine naïveté défensive. Là, il y a Olivon qui essaie de monter fort. Du coup, le rebond qui trouble un peu la défense d'Albornoz, et ça arrive dans les mains de Gary Ringrose, qui va aller aplatir le troisième essai du Leinster dans cette rencontre. Mais on partait d'un double avantage numérique pour le RCT avec 3 points de retard, et désormais il y a 19 à 11 avec un carton jaune en plus contre le RCT, et potentiellement 21 à 11 parce que ça a été aplati pas très loin des perches. Et d'ailleurs on change de buteur, hein, si je ne dis pas de bêtises, pour cette équipe du Leinster. Forcément, le numéro 10 est actuellement sur le banc puisqu'il a écopé d'un carton jaune, Harry Byrne. Et est-ce que c'est pas Ringrose qui se charge lui-même d'ailleurs de cette transformation, ce qui fait rire le staff irlandais.
4: Il l'a complètement manqué d'ailleurs.
9: Ah oui, mais je crois que ce n'est pas un buteur. Je ne suis pas certain, mais ça a même fait rire son staff. C'est pour dire. En tout cas, Gibson Park, qui lui, va récupérer le ballon sur la réception du coup de pied de renvoi et envoyer un long coup de pied dans les mains varoises avec l'énorme relance. Là, il est peut-être pris un petit peu au Albornoz. En tout cas, il va passer par le sol. J'ai pas l'impression qu'il y a un avantage en cours signalé par Luke Pierce. Le ballon dans les mains
8: 14 contre 14, hein, dorénavant, puisque Andrew Porter a fait son retour sur la pelouse et Harry Byrne risque de bientôt faire le sien, alors que les Toulonnais, eux, sont encore à 14 pour les 8 prochaines minutes. 19 pour le Leinster, 11 pour Toulon, 46e minute de jeu, et Toulon qui, comme en première période, n'avance pas et donc du coup va devoir mettre du pied avec Melvin Jaminet.
9: Ouais, à noter que du coup, avec le retour du carton, Ioanné a également fait son retour sur la pelouse, et donc le Leinster à 14 contre 14 pour l'instant, mais dans une minute 30, ils seront donc 15 contre 14, comme tu l'as signalé, Cyprien, avec l'énorme relance de Albornoz qui a des cannes, hein, le numéro 10 varois qui essaye, hein, de donner un petit peu plus de rythme à son équipe.
8: Depuis le début de cette rencontre, le demi d'ouverture argentin qui tente des coups, Charles Livon la passe sur un pas pour Tuikovu qui repique intérieur, qui résiste à un de plaquage avec le soutien de Charles Livon. Ben White qui va mettre un peu de vitesse avec Mizou à l'intérieur pour Ribat qui passe les bras pour Jean-Baptiste Roux, qui quand même malheureusement un en avant. C'est dommage, la séquence était intéressante pour les Toulonnais, mais une petite maladresse au milieu de terrain, et donc ce serait une mêlée pour le Leinster. 19 pour le Leinster, 11 pour Toulon. C'est dommage parce que cette séquence-là entre les avants, Mezu, Ribbons, Gros, était vraiment intéressante. Ah,
9: mais est-ce que ça n'a pas surjoué sur cette action de la part du RCT, avec notamment la tentative de passe après contact de Ribbons pour Jean-Baptiste Gros, qui n'avait pas les mains en position, qui n'était pas prêt à attraper ce ballon. En tout cas, après 47 minutes de jeu, 19 pour le Leinster, 11 pour le RCT, et une nouvelle sortie sur protocole commotion pour le Leinster. C'est Josh Vanderflyer, hein, le numéro 7, qui a été appelé par l'arbitre du moins par le médecin indépendant de la rencontre. Et c'est un petit peu tard quand même, parce que le contact tête contre tête avec Teddy Bobigny, il y a eu lieu il y a quand même 3 minutes 30. Donc je trouve que c'est quand même assez limite au niveau de la sécurité du joueur que le médecin se réveille que maintenant pour sortir le troisième ligne du Leinster.
8: Harry Burn qui a fait son retour, le demi d'ouverture, auteur d'un carton jaune en fin de première mi-temps. 19 à 11 et les Irlandais à 15 contre 14 Toulonnais. Il reste un peu plus d'une demi-heure pour tout renverser pour ces Toulonnais. 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
8: Vous êtes bien sur Sud Radio, la radio du rugby. On vit cette première demi-finale de Champions Cup entre les Irlandais du Leinster contre Toulon du côté de l'Aviva Stadium. 22 dorénavant pour le Leinster contre 11 pour Toulon, puisque Harry Burn a rajouté 3 petits points, Quentin.
9: Exactement, et encore une fois on a vu la mêlée du RCT en difficulté et se faire pénaliser. Alors cette fois c'était sur une introduction de Gibson Park, le demi de mêlée du Leinster, mais voilà, encore une fois la mêlée du RCT qui fait défaut aujourd'hui. Ça aurait été un mal récurrent. À noter que le RCT est en infériorité pour encore 4 minutes et j'ai l'impression que Gibson Park vient de faire sa sortie du terrain, le demi de mêlée de cette équipe du Leinster. J'ai cru le voir checker dans les mains de son staff, mais a priori, je me suis peut-être fourvoyé.
8: Il s'applaudit lui-même, je pense, Gibson Park.
9: Ah ouais, qui est toujours sur le terrain, oui, je le vois.
8: Dans le couloir des 5 mètres.
9: Il est assez reconnaissable, d'ailleurs.
8: Même physique que toi.
9: Un peu plus fin, mais capillairement, il y a des similitudes. En tout cas, la touche là pour le RCT qui a été bien captée.
8: Exactement, avec Lucchesi qui remplace Teddy Bobigny qui a pris le carton jaune. Et donc, c'est Pokou qui était sorti et Ben White qui a trop tergiversé pour sortir ce ballon et qui subit la pression, notamment de Clarkson, et le ballon qui va être conservé malgré tout par les Toulonnais avec Lucchesi qui est venu au soutien de son demi-mêlée écossais Ribans qui se lance la charge, mais même lui n'avance pas face à l'impact, face aux Irlandais. Brex tête baissée,
9: il n'y en a aucun là qui gagne des centimètres sur les impacts.
8: Ça recule parce qu'on vient de reculer de 10 mètres avec cette défense irlandaise. On joue loin dans le dos avec Melvin Jaminé qui tente la fin de passe, mais on est vraiment peu inspiré.
9: C'est terrible, c'est qu'il faut il faut 7 ou 8 temps de jeu pour gagner un mètre. C'est quand même terrible. Et même il recule, les montées défensives du Leinster sont impressionnantes.
8: Là, ça fait 15 mètres, 20 mètres et Albornoz qui n'a pas d'autre choix que de taper au pied, mais qui va trouver les bras d'Hugo Keenan, l'arrière irlandais qui dégage son camp et qui va trouver les bras lui d'Albornoz qui va tenter une relance depuis tout à l'heure. Non, une chandelle cette fois-ci, un peu bloquée au début de cette chandelle par Hugo Keenan, mais bien capté par Harry Burn. Mais est-ce que le grattage d'Albornoz est bon? Non, finalement ballon conservé par les Irlandais qui vont à la percussion, et les Irlandais eux qui font des choses simples mais efficaces depuis le début de la rencontre.
9: Ah ouais, stratégiquement ils sont bien, et puis défensivement c'est quand même assez impressionnant hein, toutes les montées défensives. Mais là cette fois Albornoz qui a réussi à contrer le petit coup de pied rasant de l'ailier du Leinster, et le ballon qui a été récupéré sur les 40 mètres. Il y a peut-être une position de hors-jeu du Leinster, mais en tout cas le ballon est conservé par les Varois sur les 40 mètres irlandais, avec Jaminé qui tente le petit coup de pied croisé dans le dos de la défense. Est-ce qu'il va trouver une touche Melvin Jaminé? Non, le ballon qui va sortir en ballon mort. Erreur encore une fois de la part de Melvin Jaminet là, avec ce coup de pied qui est trop long, qui va sortir en ballon mort. Et donc après 52 minutes, le score 22 pour le Leinster, 11 pour le RCT. Vous êtes sur Sud Radio, le RCT en infériorité numérique pour encore 1 minute 40, mais beaucoup trop de mauvais choix, et notamment là ce coup de pied de Melvin Jaminet mal effectué.
8: En même temps, quand tu n'avances pas à l'impact, quand tu n'avances pas au contact,
9: ouais, mais là tu dis que c'est un ballon de récupération, une action un peu cafouillée, c'est le chaos là, il fallait en profiter.
8: Tu subis partout la zone du coup de pied est bonne, mais c'est mal appelé avec Drian qui est
9: Drian
8: qu'on n'a pas vu la rencontre,
9: il y a personne qui suit là. C'est là le coup de pied, on a l'impression qu'ils cherchent une 50-22 alors qu'ils ont rentré eux-mêmes le ballon dans leur 50.
8: C'est très compliqué pour les Toulonnais qui vont encore moins d'une demi-heure.
9: Je me demande s'ils pensaient pas qu'il y avait un avantage en cours.
8: En tout cas, Albornoz, lui, c'est peut-être le seul qui met, comme on dit, de la grinta argentine.
9: Bah, je sais pas si c'est de la grinta ou juste de la volonté, de l'envie. Il essaye de mettre du rythme, en tout cas, le numéro 10 varois. Et il y en a un qui s'est peut-être fait mal. Je me demande si c'est pas Jamie Osborne qui est resté au sol. On est en train de

0: de ce joueur qui est resté au sol en train d'être soigné pour l'instant avec deux kinés pour lui manipuler la jambe.
1: Exactement, et on repartira donc après cette séquence sur une mêlée pour à l'avantage des Irlandais, et donc du coup ça met du temps pour Osborne qui semble souffrir hein, d'un genou déjà strappé.
0: C'est Tommy O'Brien, c'est pas Osborne, mais bah écoute, il se relève, il peut pas marcher, puis finalement il court.
1: Voilà.
0: C'est quand même assez impressionnant.
1: C'est fou. Hein.
0: C'est fou.
1: Hein. Et il va falloir régler ce problème en mêlée. Est-ce que c'est pas le moment peut-être de faire du changement? Mais là, notre première ligne toulonnaise, c'est ce qui se fait de mieux normalement. Sur le banc, tu as Beka, Djikashvili ou Daniel Brennan. Mais
0: ouais, Djikashvili, c'est quand même très fort.
1: Ouais, hein, donc, mais en mêlée, Sinclair Gros, c'est normalement des références. Ah,
0: c'est normalement censé être très solide. Mais est-ce que le problème ne vient pas de la deuxième ou de la troisième ligne? Tout à l'heure, Jean-Baptiste Gros semblait se plaindre, même si bon, la troisième ligne, elle est quand même aussi assez solide hein, avec beaucoup Olivon et Chiochvili. Donc à voir là, si cette mêlée est stable, mais c'est peut-être aussi un tournant du match, cette mêlée à la 52e dans le camp du Leinster face au poteau, mais à l'énorme effort encore une fois hein, du Leinster qui aura détruit la mêlée toulonnaise pour l'instant. Et il y a de l'incompréhension côté RCT, mais on a l'impression qu'ils subissent sur tous les impacts.
1: Ils n'y arrivent pas et ça fanfaronne du côté irlandais.
0: Ils ont raison.
1: Andrew Porter qui balance des grands cris dans les oreilles de Cash Sinclair. Ça doit agacer ce genre de mouvement là.
0: C'est un joueur qui sait être pénible. Andrew Porter,
1: il a le chambrage, et Harry Byrne qui va pouvoir regagner le camp toulonnais. Voilà, avec juste une mêlée conquérante, les Irlandais font le travail et sont en passe.
0: Mêlée conquérante, mais défense très solide aussi. Hein.
1: Ah oui, évidemment. Marius, une petite stat avec toi.
2: Qu'est-ce qui vous ferait plaisir ici au niveau de.
0: En mêlée, on en est où là sur le nombre de pénalités concédées par le RCT? Parce que ça va commencer à faire beaucoup, j'ai l'impression.
2: Et il me semble que ça a été la quatrième mêlée sur laquelle ils ont été pénalisés. Ils sont qu'à 75% de mêlées gagnées lorsqu'ils avaient l'introduction, les Toulonnais.
0: Ouais, alors ils en ont perdu au moins deux sur leur propre introduction.
2: Ouais, à l'inverse, le Leinster est à 100%. Et puis surtout, c'est assez frustrant parce que on a l'impression que Toulon n'avance pas, alors que les Irlandais, ils sont loin d'être irréprochables au plaquage. Ils sont déjà à 20 plaquages manqués. Là où les Toulonnais sont à 10, alors que les Toulonnais plaquent plus. Donc voilà, on a le sentiment que, je sais pas, ils ont un petit problème dans les rouages en attaque, les Toulonnais.
1: Alors que là, sur la défense, Jérémy Saint-Zel qui a commis un en avant. Est-ce que c'est un en avant volontaire ou pas? En tout cas, j'ai vu du monde se préparer sur le banc, Quentin. Et là, il y a au moins 5-6 changements qui vont être opérés par le staff toulonnais. Ce sera une mêlée, hein, au Leinster, parce que pas en avant volontaire de la part de Jérémy Saint-Zel.
0: Bon, c'est surtout pas lui, je crois.
1: Si, c'est lui sur le,
0: ah ouais, sur le plaquage,
1: passe,
0: mais
1: sur la passe d'Harry Byrne. Il plaque Harry Byrne et il touche le ballon. Et donc, du coup, là, il y a au moins 5 changements. Je vois Chiochvili, je vois White, je vois la place de Serin, je vois Sinclair, je vois également Bobigny qui fait le retour de son carton, donc Lucchesi qui ressort, Jean-Baptiste Gros qui est toujours sur la pelouse.
0: Esteban Abadi qui a fait son entrée aussi.
1: Esteban Abadi et Zach Mercer qui viennent de rentrer à la place de Poku et donc Chiochvili.
0: Est-ce que Mathis Ferté lui est entré ou est-ce qu'il est encore resté sur le banc avec son profil extrêmement intéressant et surtout extrêmement polyvalent? En tout cas, Baptiste Serin.
1: C'est comme Mathias Alagaou qui est encore sur le banc. Baptiste Serin qui
0: va essayer de faire changer les choses,
1: qui va essayer
0: le patron de cette équipe.
1: Exactement, Baptiste Serin, le demi de mêlée international français qui a pris la suite de Ben White. Mêlée donc pour les Irlandais à l'entrée des 22 mètres avec Gibson Park. Et cette fois-ci, la mêlée irlandaise, elle a subi. Et c'est la mêlée toulonnaise avec Beka Djikashvili qui a renversé, qui a remporté cette mêlée. Et ça va faire gagner du terrain et de la confiance aux Toulonnais. 22 à 11, rien n'est fini. On joue la 55e et cette mêlée, elle était ô combien importante.
0: Puis avec l'entrée de Baptiste Serin, on sait hein, que ça peut changer énormément de choses. En tout cas, les entrées là qu'on fait énormément de bien. Et notamment du côté droit. Hein, la sortie de Sinclair, visiblement, qui aura été efficace sur cette mêlée parce que il y aura eu du répondant. En tout cas, ils auront fait preuve de caractère, les Toulonnais, sur cette mêlée. Et la trouche qui a été trouvée. Et il y a un homme qui a fait son entrée et qui a déjà été très bon sur sa première mêlée, un certain Beka Djikashvili, le puissant pilier droit géorgien, et il y en a un qui a subi l'impact hein, c'est le joueur irlandais, voilà.
1: Jackson.
0: C'est non, mais je crois que c'est, j'ai l'impression que c'est Jack Conan qui sort en traînant la patte. Exactement, et qui est remplacé par Soroka.
1: Je crois que tu parlais de la mêlée, excuse-moi.
0: Ouais, sur la mêlée, mais en fait j'analysais la mêlée et en même temps j'ai vu Conan sortir en
1: tu
0: boitant.
1: Tu sais tout faire.
0: Oh, pas forcément bien, mais en tout cas on essaye.
1: Lancement de jeu avec Zach Mercer qui attaque la ligne médiane et Esteban Abadi qui franchit la ligne.
0: Quoi, c'est Esteban.
1: Il est à droite. Un coup à droite. Oh, il l'a croqué pour Baptiste Serin.
0: Oh non, il est derrière.

0: essaye de donner, il ne doit pas donner.
1: Oh, quel dommage, Esteban Abadi, qui avait sans doute tout fait, mieux fait que tout le monde, et qui avait franchi sur 20 mètres. Il considère qu'il n'y a pas en avant.
0: Brex, il estime qu'il a été ceinturé avant d'avoir la balle.
2: Mais surtout, on dirait que c'est ses genoux qui tapent le ballon
1: et
2: au début.
1: C'est pas
2: en
1: ses mains, en effet. Il pense que c'est pas ses mains, mais ça a été sifflé par l'arbitre.
0: En tout cas, l'entrée. Esteban Abadi, pour l'instant, les entrées qu'on fait beaucoup de bien, parce qu'on n'avait jamais vu.
1: Il est en train avec Baptiste Serin.
0: Ah, mais il ne le voit pas, j'ai l'impression.
1: Bah, il la croque un peu, cette feuille. C'est dommage pour les Toulonnais, mais voilà. C'est peut-être avec ça, avec ce genre d'action, que le sursaut va.
0: Aucun moment, il voit Baptiste Serin, Esteban
1: Abadi.
0: C'est
1: pas en avant, hein, c'est le genou qui tape, et donc du coup, le ballon aurait dû être rendu aux Toulonnais.
0: Ouais. Et du coup, c'est dur parce que les Toulonnais avaient conservé le ballon sur cette action et elle était jouable.
1: On va voir ce que va décider Luc Pierce. Est-ce qu'il va y avoir un arbitrage vidéo pour rendre ce ballon aux Toulonnais? Je n'ai pas l'impression encore, en tout cas, ces deux séquences.
0: Le coup de sifflet qui aurait été peut-être un petit peu rapide de la part de Monsieur Pierce sur cette action. Parce que la main de Brex ne touche pas la balle et que le ballon avait été conservé par cette équipe du RCT. On s'attarde sur la vidéo et
1: il est même poussé par Ingros en plus, juste avant que le ballon tombe.
0: Du coup, est-ce que ça peut pas être une pénalité contre le Leinster sur cette action, maintenant qu'on revoit l'action comme ça? Monsieur Pierce, il se dit il n'y avait pas en avant, mais il voit que Brex ne peut pas saisir du ballon parce que Ingros le pousse dans le dos.
1: Ouais, ça peut être David Ribbons qui rigole avec Luc Pierce, qui lui dit, et donc là il n'y a pas une petite poussette, et j'ai l'impression que non, le ballon est quand même conservé par les Irlandais. 22-11, 57e minute de jeu, mêlée donc pour les Irlandais dans les 22 mètres toulonnais. On se retrouve dans un instant sur Sud Radio, la radio du rugby, pour vivre en intégralité la fin de cette première demi-finale.
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1: 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On vit cette première demi-finale de Champions Cup entre le Leinster et Toulon. 59e minute de jeu, 22 pour le Leinster, 11 pour Toulon. Les Toulonnais qui n'ont pas abdiqué, ils ne sont pas morts dans cette première demi-finale. Et là, c'est Harry Byrne qui, lors d'un ping-pong rugby, a perdu sans doute la bataille et va offrir une touche toulonnaise dans le camp du Leinster. Quentin, Cabanis, on a vécu ces dernières minutes assez intensément pour côté Toulon. Il va vite falloir scorer pour continuer à croire à l'exploit en terre irlandaise.
0: Ouais, mais il y a eu quand même deux belles nouvelles, on va dire, dans ces dernières minutes pour cette équipe du RCT. Déjà une mêlée gagnée avec Djigashvili qui avait fait beaucoup de mal à son adversaire. Et puis Abadi et Mercer qui avaient réussi à casser la ligne. Ensuite, il y a eu peut-être une petite erreur de Luc Pierce qui avait estimé qu'il y a en avant de Brex, alors qu'il semblerait que ce soit le genou du Toulon. Toulonnais qui touchaient la balle. Mais voilà, les Toulonnais qui étaient un petit peu mieux, même si là, la défense du Leinster aura fait un petit peu de dégâts dans le camp du RCT. Et à l'heure de jeu, il va y avoir une nouvelle touche avec un lancer pour cette équipe du Leinster, puisque le ballon porté a été propulsé en dehors de l'aire de jeu, me semble-t-il.
1: Ouais, bonne défense du ballon porté toulonnais par les Irlandais qui ont poussé le maul sur en touche. Et même si Gigashvili avait, semble-t-il, tenté de lancer ce ballon sur un Irlandais pour que ce soit lui qui le projette en touche, la touche sera irlandaise au niveau de la ligne médiane, bien captée par l'alignement irlandais avec Sheehan autour, avec l'alignement, avec de la droite vers la gauche, avec l'attaque centre du terrain de Ringrose. Ringrose, auteur du deuxième essai, Harry Byrne met un en avant de passe irlandais. Voilà, c'est des petites fautes, des petites scories, des petites erreurs irlandaises qui doivent donner de l'espoir à ces Toulonnais. Ouais. Très bon plaquage.
0: Ouais, peut-être plaquage un petit peu haut d'Albornoz aussi quand même, qui est visiblement au-dessus de la ligne d'épaule. Mais il n'y a rien, il y a un en avant exécrable cet en avant.
1: Soit lucide, ouais, s'il te plaît, merci.
0: J'espère que M. Pierce n'a pas été appelé.
1: Évidemment, les ralentis qui ne font que tourner pour potentiellement offrir une pénalité à ces Irlandais. Et en effet, est-ce qu'on va repartir sur une pénalité? Oui, plaquage haut d'Albornoz et donc pas d'en avant, mais une pénalité. On va prendre les points pour Harry Byrne.
0: Ça commence à sentir mauvais pour cette équipe du RCT à 20 minutes de la fin du match. Le score pourrait passer à 25 à 11. Ça commence à devenir difficile. Saint-Zel qui demande des explications à Monsieur Pierce et repart en grimaçant et en râlant. Monsieur Pierce, il n'est pas d'accord, Jérémy Saint-Zel, avec la décision de l'arbitre du match.
2: Il semblerait aussi que la première passe de Gibson Park était un poil en avant.
0: Ouais.
2: Je ne sais pas si vous l'avez remarqué, messieurs, mais j'ai eu l'impression que cette passe au cordeau était un petit peu...
0: Trop au cordeau.
2: Un petit peu limite.
1: Marius, œil de lynx, Louis-François...
0: Mais a priori,
1: évidemment,
0: c'est le seul qui l'a vu. Bon, enfin, quand je dis le seul, le corps arbitral n'est pas de l'avis de Marius.
1: Exactement, Harry Byrne
0: qui nous déçoit.
1: Va tenter de rajouter 3 points pour peut-être tuer cette demi-finale, ou en tout cas l'embêter grandement. Il restera un peu moins de 20 minutes derrière au Toulonnais pour tout renverser la table, 22-11. Et Harry Byrne, le buteur... Et qui se déchire une nouvelle fois, le buteur irlandais. Et donc, du coup, les Toulonnais restent plus que jamais vivants dans cette partie. Et Saint-Zel qui souffle en disant tout ça pour ça. Allez, mon coco, on y retourne, Jérémy. C'est parti. 62e minute de jeu. Et un nouveau changement, il me semble, pour les Toulonnais. Avec,
0: double changement.
1: Avec Mézou, Redro et Brennan et Alagaou qui rentrent du côté toulonnais.
0: Ouais, là, c'est les dernières forces vives quasiment que cette équipe du RCT a fait rentrer à l'heure de jeu. Exactement, mais il va falloir tenter le tout pour le tout. Hein. Il reste 19 minutes, ça reste jouable pour cette équipe du RCT, mais il va falloir en montrer un petit peu plus et essayer déjà de récupérer ce ballon. Ça peut passer par le gros plaquage là que vient de faire l'entrant Daniel Brennan, mais le ballon est conservé par Gibson Park. La petite croisée pour trouver l'arrière Hugo Keenan, qu'on n'a pas énormément vu aujourd'hui, mais il n'a pas eu besoin non plus de se montrer plus que ça, parce que pour l'instant les Toulonnais sont quand même relativement inoffensifs en attaque, avec l'énorme passe sautée là pour aller trouver un surnombre sur l'aile, et ça va être couvert par Albornoz qui va essayer de se dépêtrer tant bien que mal de la défense du Leinster sur ses 5 mètres et qui va s'écrouler au sol. Albornoz, il a eu chaud, mais quand même quelques appuis assez solides pour
1: franchement pour dans le petit périmètre. C'est pas la première fois qu'il joue de ses appuis d'ouverture argent de Toulon, et il est assez efficace. Il arrive toujours à éliminer un, deux défenseurs, en tout cas de regagner la ligne d'avantage. Et Baptiste Serin qui s'empresse de son pied droit de dégager son camp et de trouver une touche derrière la ligne des 22 mètres. C'est pas mal joué, mais Toulon qui reste toujours sous pression. 22-11, 63e minute de jeu. Il va vite falloir scorer, messieurs.
0: Mais là, c'est surtout qu'on a le sentiment qu'il va nous falloir un petit miracle pour les Varois dans cette rencontre, parce qu'ils peinent réellement à se montrer dangereux. Ils ont du mal à aller gagner le ballon dans le camp irlandais, et là c'est encore une touche quand même assez intéressante à venir pour Ronan Keller, le talonneur remplaçant. Ah non, c'est encore Dan Sheehan d'ailleurs qui est sur le terrain. Je pensais qu'il était sorti, mais non, il est toujours là. Et Gibson Park qui va pouvoir faire jouer son équipe avec la charge de Gary Ringrose au centre du terrain. Ça continue à percuter avec Doris qui passe par le sol, Gibson Park qui relève le ballon. Ça avance sur chaque impact du côté du Leinster. Il va falloir réussir à mettre la main sur le ballon pour les Varois sans se mettre à la faute. Essayer d'aller gratter ce ballon peut-être avec Alagaou. Là, non, qui est repoussé. Ringrose encore une fois au centre du terrain. Ça casse un plaquage avant de passer par le sol. Avec Gibson Park qui a deux Toulonnais sur le rable et qui va finalement passer par le sol. Attention à ne pas se mettre à la faute. Il faut que Charles Olivon sorte de ce regroupement. La balle est jouable pour le Leinster qui passe encore une fois par le sol dans les 22 mètres du RCT. Ça multiplie les passes et les charges avec peut-être là, le grattage toulonnais. Non, toujours pas. Le ballon est conservé par cette équipe du Leinster avec une énorme possession encore une fois. Mais la défense qui ne commet pas de faute, ça c'est assez intéressant. Attention à ne pas se mettre hors jeu. Luc Pierce qui dit à tout le monde de reculer, mais le ballon est conservé encore une fois par le Leinster avec Gibson Park qui fait jouer ses avants.
1: Exactement, avec les Irlandais qui sont toujours dans l'avancée au niveau à 10 mètres d'Aïn Dambut et qui cassent des plaquages, même si là Charlie Vaughan a bien rattrapé James Ryan avec Gibson Park qui inverse de la droite vers la gauche avec le décalage avec Saint-Zel à la course avec Keenan qui navigue avec ses crochets intérieurs qui remet à son troisième ligne. Et est-ce que Jikashvili sera le premier? Non, le grattage n'est pas bon. Gibson Park pour Rico Ioane, un nouvel avantage pour les Irlandais puisqu'il y a un hors-jeu de ligne et Mathis Ferté qui n'est toujours pas rentré. C'est Dréan qui a plaqué là à l'instant et la percussion des Irlandais qui ne cesse. C'est toujours cet avantage pour les Irlandais qui pourraient complètement asseoir leur domination avec un essai à venir peut-être dans les prochaines secondes. Ils ne sont plus qu'à un mètre, deux mètres même de cette ligne d'en but et on tente de défendre d'arc-boutier, garde-boutier cette défense, cette ligne d'en but et c'est compliqué pour ces Toulonnais de résister aux assauts.
0: Ils sont sur le couloir pour l'instant les Toulonnais, c'est à deux doigts d'un nouvel essai du Leinster. Est-ce que le ballon est encore jouable pour Gibson Park? Il va falloir couvrir quand même. Il a la possibilité, pourquoi pas, d'aller dans le fermé. Gibson Park, quel va être son choix? Pour l'instant, il a du mal à sortir le ballon. Ça y est, il l'a dans les mains, le demi de mêlée du Leinster. Il va faire jouer ses avants. C'est encore bien défendu par le RCT, mais c'est sur sa ligne pour les Toulonnais qui sont en difficulté. Est-ce que cette fois la ligne d'en but va être franchie? Non, toujours pas. Gueldréan qui réclame le fait qu'il y ait un joueur entre la balle et l'en but, mais ce n'est pas signalé par Luc Pierre. Ses coups de sifflet. On va revenir, j'imagine, à une pénalité contre cette équipe du RCT. Le score pour l'instant 22 à 11 après 65 minutes de jeu avec Andrew Porter, le pilier gauche qui est toujours sur le terrain. Alors il a 10 minutes de moins dans les jambes que les autres joueurs sur la pelouse. Lui qui a écopé d'un carton jaune, mais voilà. Une nouvelle pénalité. J'ai l'impression que ça va encore une fois se jouer à la main pour le Leinster qui a inscrit déjà deux essais sur ce genre de situation. Et ça pourrait être quasiment l'essai qui clou la fin de ce match.
1: Il reste 15 minutes, mais, un peu moins de 15 minutes à jouer.
0: Cette fois, on choisit la touche.
1: Et on va en touche, en effet, avec toujours Cheyenne et Porter qui sont sur le terrain, qui communiquent pour donner la zone de lancer le bloc saut irlandais. Et Lucchesi qui remplace Teddy Bobigny. Et en effet, cette séquence va être ô combien importante pour les Toulonnais. Il ne faut pas encaisser de points, pas encaisser d'essais pour rester en vie dans cette demi-finale et toujours croire à l'exploit en terre irlandaise. Avec Sheehan à 5 mètres de la ligne, le lancer qui va être capté par McCarthy qui joue l'animation avec Andrew Porter. Andrew Porter, la percussion qui avance tel un taureau et qui va mourir à 1 mètre de la ligne d'en but avec Gibson Park qui va renverser petit côté avec Doris, le bon plaquage de Zach Mercer. Mais essaie de Kaylan Doris, tout en puissance, le capitaine et numéro 8 irlandais qui vient sans doute de crucifier tous les espoirs du RCT et qui vient peut-être de valider le ticket en finale pour le Leinster. 27 à 11 avant la transformation à la 67e minute, Quentin. Il va y avoir des regrets si ça perd du côté de Toulon.
0: Ah ouais, mais il va y avoir des regrets, mais il va y aussi avoir une certaine logique au vu du match, parce que on a quand même le sentiment que les Irlandais n'ont jamais été vraiment mis en difficulté. Ils ont pourtant tout fait pour se mettre dans la panade, les Irlandais. Souvenez-vous, aux alentours de la 35e minute, ils prennent deux cartons jaunes coup sur coup, ces Irlandais. Ils se retrouvent à 13, mais finalement, l'infériorité numérique, la double infériorité numérique, ne leur a pas coûté si cher que ça. Et le RCT, beaucoup trop indiscipliné, beaucoup trop friable également en mêlée et inoffensif offensivement au vu de la défense irlandaise. Et ben là, cette fois sur ce ballon porté, encore une fois sur cette touche, les Irlandais qui vont aller inscrire ce quatrième essai par Doris et signer quasiment la fin de cette rencontre parce que 29 à 11 à 13 minutes de la fin, on se demande bien comment le RCT pourrait renverser la situation. C'est un miracle qu'il faut là désormais, Cyprien.
1: C'est simple, il faudrait 3 essais en 10 minutes. Le dernier que j'ai vu faire ça, c'était Toulouse la semaine dernière contre Clermont lors de
0: le FC Nantes tout à l'heure face à l'Olympique de Marseille, 3 buts en 10 minutes, mais
1: je sais pas le dire.
0: Ben on va écouter, on se fait mal jusqu'au bout.
1: Puisque l'essai a été transformé, il reste 12 minutes du côté de la Viva Stadium, 12 minutes pour espérer, 12 minutes peut-être à jouer pour créer l'exploit du côté toulonnais. 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On se retrouve pour les 10 dernières minutes dans un instant.
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1: 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Nous vivons cette première demi-finale de Champions Cup pour les Toulonnais qui se passent pas comme prévu, pas aussi bien qu'ils l'espéraient, même si là, ils ont une touche à 5 mètres de la ligne d'en-but, 70e minute de jeu. Il reste 10 minutes. Et peut-être que l'espoir va renaître, Marius, puisqu'il y a un joueur qui vient de faire son entrée du côté irlandais.
10: Oui, je viens de voir que Sam Prendergast est entré côté Leinster.
1: Est-ce que ce serait pas la meilleure nouvelle pour Toulon?
10: Comment se mettre le stress dans les 10 dernières minutes pour les Irlandais? C'est exactement
0: après, ça. On peut pas dire que Harry Byrne n'ait fait non plus le match de sa vie, hein, le numéro 10 irlandais qui a laissé pas mal de points au pied. Mais en tout cas, c'est maintenant qu'il faut essayer de reprendre espoir pour le RCT avec cette touche sur les 5 mètres. Le ballon qui est relevé avec Esteban Abadi qui s'écroule à moins d'un mètre de la ligne d'en-but du Leinster. Le ballon qui est relevé est laissé pour le RCT. Ça y est, il reste 10 minutes dans cette rencontre. Baptiste Serin somme la révolte avec cet essai inscrit. C'est le demi de mêlée qui s'en est chargé lui-même. Il relève le ballon derrière Esteban Abadi et il aplatit 29-16. Ça va faire 29-18 si s'est transformé et il restera 10 minutes tout pile dans cette rencontre pour que le RCT revienne dans ce match. Alors ce n'est pas fait, mais en tout cas on peut dire que les entrants, eux, auront amené quelque chose, c'est une certitude, avec Abadi qui perce et Baptiste Serin qui aplatit cet essai. 29-16,
1: il a marqué sous le nez et à la barre de Rabat Slimani,
0: de revenir à 11 points
1: de Rabat Slimani et de Rico Yohane. Melvin Jaminé qui tape le poteau, mais poteau rentrant.
0: Allez, c'est un signe, c'est un signe pour cette équipe du RCT.
1: Ça fait 29-18, on est à 11 points, il reste 9 minutes à jouer du côté de la Viva Stadium.
0: Allez,
1: 9 minutes d'un exploit, 9 minutes d'espoir pour tout un peuple ou tout un club. Les Toulonnais doivent...
0: C'est une région, tout un pays.
1: Ben oui, évidemment, et c'est parti, on va le vivre en intégralité sur Sud Radio. Il faut déjà pas se déchirer sur le renvoi, Quentin.
0: Ah ouais, là, va falloir vraiment assurer ce coup de pied de cette réception du coup de pied de renvoi du Leinster pour le RCT. Tout à l'heure, ça avait été un petit peu cafouillé par les Varois. Là, il va falloir l'assurer et essayer de repartir de l'avant. Ça a été tapé en très loin, justement, au fond de terrain. Et c'est Baptiste Serin qui a parfaitement réceptionné ce ballon, qui va servir Zach Mercer, qui passe par le sol avec Baptiste Serin, qui fait jouer Mathias Alagaou, qui passe lui également par le sol sur ses propres 22 mètres. La balle est conservée par cette équipe du RCT. Elle était un petit peu audacieuse, la passe de Mercer, mais heureusement, côté RCT, on a su se saisir du ballon avec Baptiste Serin qui donne encore à Zach Mercer qui peine à progresser. C'est ça aussi le problème aujourd'hui pour le RCT à l'impact. On ne fait pas reculer du coup Baptiste Serin qui choisit de taper un box kick et qui va essayer d'aller le plus loin possible. Qui va être à la réception de ce coup de pied? Il y a une bonne course toulonnaise, mais ça va être réceptionné par l'arrière-garde du Leinster. Mais Sam Prendergast qui a un petit peu de mal à saisir du ballon et qui va donc devoir passer par le sol avec toujours les Kinnan joueurs du Leinster.
1: Va attaquer petit côté mais bien plaqué par Mathis Ferté qui a fait son entrée à la place de Jérémy Saint-Zel, avec maintenant Gibson Park qui va faire jouer son deuxième ligne James Ryan et qui va sans doute mettre un coup de pied dans la boîte pour inverser la pression. Évidemment, il va falloir pas se trouer du côté toulonnais. Gibson Park qui prend son temps et le coup de pied, le pied droit malgré la pression de Ribans, un poil trop profond. Il y a peut-être un ballon à relancer avec Albornoz et ses pattes de folie. Jaminé qui déborde. Jaminet qui élimine un, deux défenseurs. Jaminet qui arrive au niveau de la ligne médiane. C'est maintenant que les Toulonnais doivent emballer avec Baptiste Sorin. Albornoz. Albornoz qui crochette intérieur, bien plaqué. Baptiste Sorin qui tombe. Est-ce qu'il joue la pénalité? Mais c'est pas obtenu. Charles Olivon, la percussion, un grand coup d'épaule. Jikashvili qui rafute de Rabah Slimani. Ils viennent de passer la ligne médiane avec maintenant Jaminet dans le dos pour Tuikovu. Tuikovu pour Brex. Brex à hauteur pour Abadi. Tranchant Abadi. Et toujours les Toulonnais qui ont le ballon.
0: Ah, ça y est, ils sont entrés dans une phase de progression, les Toulonnais, avec notamment Gaël Dréon qui repart de l'avant. Baptiste Serin qui relève le ballon pour sa deuxième ligne avec Ribans qui passe par le sol. Tentative de grattage irlandaise et Baptiste Serin qui semble touché sur l'action. Il fait signe à l'arbitre qu'il a été touché, le demi de mêlée du RCT. Alors j'ai pas vu comment il s'est fait mal, mais ça avait l'air d'être au niveau du thorax ou des côtes, je ne sais pas exactement. Mais le ballon est conservé quand même par cette équipe du RCT avec Brex qui sonne la charge, qui vient de rentrer dans les 40 mètres. Ça défend n'importe comment là du côté du Leinster. Peut-être qu'on aurait pu signaler une faute d'Andrew Porter qui s'est jeté sur son regroupement.
1: Complètement plongé, mais toujours Lucchesi à la charge avec Mathis Ferté qui opère en tant que demi de mêlée à la place de Baptiste Serin
0: qui s'est relevé. Ça y est, il est là, Baptiste Serin.
1: Oui, c'est Doris le premier puisque le soutien est pas bon, mais le ballon est dégueulé. Gibson Park pour Harry Burn. Harry Burn qui tape une énorme ogive le plus loin possible et qui va dégager son camp, et c'est une touche directe. Touche directe pour les Irlandais.
0: Harry Burn qui est vraiment pas
1: pour les Toulonnais.
0: Harry Burn qui est vraiment pas le joueur le plus rassurant du côté du Leinster aujourd'hui. 29-18, il reste 6 minutes à jouer tout pile. Le chrono hein, qui joue à la défaveur des Toulonnais, et Baptiste Serin qui se plaint auprès de Luke Pierce d'avoir été touché de manière illégale, et Melvin Jaminet qui sort en boitant. Ça aussi, ça peut être une très mauvaise nouvelle pour l'équipe du RCT parce que ils ne sont pas vernis sur ce poste d'arrière en termes de blessures. Andrew Porter qui sort à la 75e minute, le puissant pilier gauche irlandais. Alors il aura joué finalement que 65 minutes, mais quand je dis 65, c'est quand même pas n'importe quoi. Et Sheehan qui fait également sa sortie. Les vieux roublards irlandais sont remplacés par Kelleher et Cahir, avec la touche à venir pour Lucchesi et le RCT quasiment sur les 22 mètres de Leinster. Le ballon parfaitement réceptionné avec le ballon porté qui se met en marche, qui a progressé un petit peu avant de ralentir.
1: Et avantage
0: mais...
1: pour Toulon avec cette faute sur le groupe pénétrant des Irlandais. Baptiste Serin qui tente de faire la valise au bord du roc, mais finalement le ballon ne va rien donner.
0: Le sentiment qu'il a été coquin, Baptiste Serin, qu'il a cherché la pénalité.
1: Il faut vite aller en touche. Il faut vite aller en touche. On a tenté de ramper, de
0: ça a nagé sur le regroupement.
1: Exactement, de naviguer un peu sur les côtés. Baptiste Serin qui s'empresse de taper cette pénale touche. Allez, messieurs, il reste un peu moins de 5 minutes à jouer du côté de la Viva Stadium. Il faudrait marquer tout de suite pour avoir une dernière munition. 29-18, vous êtes bien sur Sud Radio, la radio du rugby. Lancé à 5 mètres de Lucchesi, le talonneur italien qui va tenter de trouver ses alignements avec David Ribans, comme toujours, capté le deuxième anglais. Très bon travail des avants de Toulon.
0: Allez, il faut marquer maintenant là pour nous donner des dernières 5 minutes de folie pour le RCT. Il reste 4 minutes 50 exactement à jouer dans cette rencontre avec Charles Olivon qui s'écroule à 6 mètres de l'embu du Leinster. Le ballon qui est relevé par les Toulonnais avec la glissade, mais la chistère exceptionnelle, la passe sautée, la passe au pied de Albornoz pour Dréan qui va jouer son 1 contre 1, qui va effacer son défenseur et qui va marquer un essai. Le RCT est de retour dans cette rencontre, 25-18 avec l'énorme 25-23 même, avec l'énorme effort de Gaël Dréan qui mystifie la défense du Leinster. Le RCT qui revient à 3 minutes 30 de la fin du match à seulement 6 petits points, et il y a la transformation à venir. On aura le droit à 5 minutes de folie, mais Albornoz qui a trouvé une passe géniale au pied, et Gaël Dréan qui sur un pas enfante Sam Prendergast et Rico Ioane avant d'aller aplatir cet essai. Magnifique action du RCT qui revient dans ce match à 4 minutes de la fin, et Melvin Jaminet qui a une transformation extrêmement importante au bout du pied. L'arrière varois qui va la passer entre les perches. 29-23, il reste 4 minutes à jouer et un coup de pied à réceptionner par cette équipe du RCT. On va avoir le droit à 5 dernières minutes de folie, Cyprien. Les varois ne sont pas morts.
1: 25, il reste 3 minutes 30 à jouer du côté de la Viva Stadium, et tous les espoirs sont de nouveau possibles pour les Toulonnais après ce très bon travail de Gaël Dréan, cette passe au pied d'Albornoz. C'est simple, Quentin, il reste 3 minutes 30, pas de pénalité, pas de prolongation, il faut marquer un essai.
0: Ah là, il n'y a plus le choix, il n'y a plus le choix, il n'y a plus le droit à l'erreur pour le RCT. Il faut d'abord réceptionner parfaitement ce coup de pied de renvoi et ensuite à repartir de l'avant. Il y a tout le terrain à remonter avec la balle qui va aller directement dans les mains de Baptiste Serin. Et comme tout à l'heure, on fait jouer Zach Mercer qui va passer par le sol. Ça commence à réclamer des pénalités du côté du Leinster. On sent qu'il commence à s'inquiéter avec Baptiste Serin qui, derrière son regroupement, va choisir de taper une grosse chandelle qui va être à la réception de ce coup de pied. Est-ce que c'est un Varois ou est-ce que c'est un Irlandais? Le ballon est cafouillé. Il va atterrir finalement dans le camp toulonnais avec Zach Mercer qui doit passer par le sol. Ça y est, c'est chose faite pour le numéro 8 du RCT avec Baptiste Serin qui donne sa balle à Ribans qui passe par le sol sur un pas. Ça n'a pas progressé du côté toulonnais. Du coup, on va rejouer dans le ciel irlandais avec Baptiste Serin qui se prépare derrière son paquet d'avant à taper ce coup de pied. Il faut pas qu'il perde trop de temps non plus, Baptiste Serin. Il reste 3 minutes à l'horloge avant la fin de la rencontre avec Charles Olivon qui était à la réception de ce ballon aérien. Mais ce sont les Irlandais finalement. Non, le ballon est tombé du côté Varois avec Albornoz qui essaye de mettre du rythme, qui va retourner intérieur avec ses avants. Baptiste Serin qui relève la balle.
1: Qui continue de déborder avec Lucchesi à la percussion. Lucchesi joue dans leurs 40 mètres, leurs propres 40 mètres, le Toulonnais. Il leur reste 2 minutes 30 d'exploit, 2 minutes 30 pour marquer un essai. Ça s'écroule du côté de Rabah Slimani, mais pas de pénalité pour les Toulonnais. Jaminet qui passe les bras.
0: Allez, vas-y,
1: le décalage. Gaël Dréan,
0: il y a du monde à l'intérieur.
1: Gaël Dréan qui résiste.
0: Non,
1: en avant de Tikouvou, mec, magnifique séquence. Finalement, il reste. Il reste 2 minutes à jouer. Quel travail de Gaël Dréan. Mais cette dernière passe mal assurée pour Tikouvou. Il faut faire l'effort sur la mêlée. Tout le
0: Il a peut-être été gourmand sur cette passe, Gaël Dréan. Il avait réussi un numéro exceptionnel, Gaël Dréan, sur son aile en éliminant 4 défenseurs. Il a voulu transmettre à Tikouvou, mais le ballon déjà était parti en avant. Hein, j'ai l'impression, de la main de Gaël Dréan et Tikouvou qui ne pouvait pas s'en saisir. Mais c'est dommage parce que Melvin Jaminet, il avait réussi à casser 3 plaquages sur l'action avant de servir Gaël Dréan. Gaël Dréan qui avait sur un pas mystifié la défense, mais quel retour de Reiko Ioane aussi, hein, qui se fait mystifier par Melvin Jaminet sur l'action et qui arrive à reprendre à la course Gaël Dréan qui aura dû temporiser pour éliminer Joe McCarthy. Mais vraiment belle course de l'ailier Varois.
1: 1 minute 55 à la Viva Stadium.
0: Ouais, mais il faut les faire jouer, monsieur Pierce.
1: Et une mêlée maintenant pour le Leinster. Mais les entrants toulonnais ont gagné les dernières mêlées. C'est maintenant qu'il faut obtenir une pénalité. C'est maintenant qu'il faut se rapprocher de l'embut. C'est maintenant qu'il faut aller marquer. Il reste 1 minute 55 de l'exploit toulonnais. 29-25. 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Vous êtes bien en train de vivre la fin de cette première demi-finale de Champions Cup. 4 points d'écart. Et Toulon est capable peut-être d'aller marquer cet essai victorieux.
0: Bah, ce serait un véritable exploit, hein, pour cette équipe du RCT. Là, il va falloir que Lucchesi, Brennan, Djigashvili fassent la mêlée de leur vie. C'est peut-être la mêlée de leur carrière, celle-ci. C'est une mêlée pour aller en finale de Champions Cup avec l'introduction à venir pour le demi de mêlée Jamison Gibson Park, le demi de mêlée irlandais, le demi de mêlée du Leinster qui va introduire ce ballon et la mêlée qui va passer par le sol. Mais la balle est jouée par les Irlandais. Maintenant, il va falloir aller gratter ce ballon pour les Irlandais. Forcer les Irlandais à se mettre à la faute. Non, c'est une faute finalement toulonnaise. Il reste 1 minute 30 et le temps qui va s'égrener en la défaveur des Toulonnais. Il leur restera quand même une cartouche, hein. Un dernier ballon, essayer d'aller récupérer qui c'est là qui est mis à la faute.
1: Albornoz, parce qu'il ne l'a pas encerclé avec les bras, j'ai l'impression. Le plaquage sur Osborne,
0: c'est pas faux.
1: C'est ce que lui reproche Luke Pearce. Et donc du coup Harry Byrne qui va trouver une petite touche, une toute petite touche, et peut-être une dernière mission. Il reste 1 minute 55 secondes. Ce sera la dernière cartouche. Si les Irlandais captent ce ballon en touche, c'en est fini de tous les espoirs.
0: Exactement. Là, il va falloir que des hommes comme Esteban Abadi montrent leur super pouvoir en touche, qu'ils aillent essayer de chercher ce ballon. Parce que je vous le rappelle, il y a une qualification qui ne tiendrait qu'à un essai pour ce RCT. Un essai. Et c'est direction la finale pour les Toulonnais. Pour l'instant, ils sont menés de 4 points. Et le ballon est réceptionné par l'alignement irlandais. Est-ce qu'ils vont pouvoir récupérer ce ballon? Les Irlandais, oui, et forcément on va laisser le chrono s'égrener avec Gibson Park qui va faire jouer son paquet d'avant. Maintenant il faut espérer une faute de main, une petite erreur du côté irlandais. Il reste 18 secondes au Toulonnais pour récupérer ce ballon, pour essayer d'aller se qualifier. Gibson Park qui va ressortir la balle, qui va faire jouer ses avants. Et oui, les Irlandais, ils savent faire ça, ils savent enterrer le ballon. Et Gibson Park qui est en train d'essayer de rentrer dans la tête de Luke Pearce. Exactement, 3 secondes désormais avant la sirène. Ça semble
1: c'est terminé.
0: Une éternité, et ça va se terminer là-dessus. défaite du RCT qui sera réveillé trop tard finalement dans cette rencontre. Le RCT qui s'incline 29-25, mais qui pourra avoir des regrets, notamment sur les 10 dernières minutes. On se dit que s'ils avaient commencé à jouer comme ça plus tôt, les Toulonnais, ils auraient pu aller chercher quelque chose d'exceptionnel aujourd'hui sur la pelouse du Leinster. Il ne restera finalement que des regrets au Varrois, et quand même la fierté d'avoir fait un beau parcours.
1: Quelle demi-finale que vous avez vécue sur Sud Radio, et cette malheureuse défaite des Toulonnais 29-25 face au Leinster. Et en effet, on va nourrir de regrets, on va surtout en débriefer cette première demi-finale dans une poignée de minutes avec Jean-Baptiste Elissal, des filles Panguero au cœur de la mêlée. Merci Quentin Cabanis, tu restes avec nous évidemment dans un instant au cœur de la mêlée, Jean-Baptiste Elissal et Philippe Spanguero, pour revenir sur cette défaite ô combien frustrante, ô combien cruelle pour les Toulonnais en terre irlandaise. 29-25, le rêve est passé, l'espoir est tombé du côté toulonnais. Dans un instant donc, au cœur de la mêlée sur Sud Radio, la radio du rugby.
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1: Dans un instant, au cœur de la mêlée avec Jean-Baptiste Elissal de Philippe Panguero, pour revenir sur cette défaite toulonnaise en demi-finale de Champions Cup. Mais avant ça, les informations avec Lynn Baudrier. Bonsoir Lynn.
15: Bonsoir à tous. Cette explosion d'une bonbonne de gaz dans un mobil-home de camping dans le Morbihan. 4 enfants âgés de 8 à 13 ans et une femme d'une soixantaine d'années ont été blessés. Ils ont été héliportés au centre des grands brûlés de l'hôpital de Nantes. L'un des enfants est brûlé à 90% et deux d'entre eux ont leur pronostic vital engagé. Le drame se serait produit à l'occasion d'une réunion de famille. Selon la gendarmerie, une fuite de gaz a créé un appel d'air à l'ouverture de la porte du mobil-home, entraînant cette forte explosion. Le maire de Saint-Denis, Bahi Bagayoko, appelle à une nouvelle marche contre le racisme. Celle-ci devait avoir lieu demain, mais le parti La France Insoumise a préféré l'annuler après la large mobilisation dans les rues à l'occasion du 1er mai. L'élu insoumis donne donc rendez-vous le 21 juin prochain pour lutter contre toutes les formes de discrimination. Dans le reste de l'actualité, un pétrolier détourné au large du Yémen ce samedi. Des hommes armés non identifiés sont montés à bord et ont pris le contrôle du navire selon les gardes-côtes yéménites. Le bateau a été détourné en direction de la Somalie. L'accès à l'avortement recule encore aux États-Unis. Une cour d'appel fédérale a provisoirement suspendu l'acheminement postal de la pilule abortive la plus utilisée. La justice répond à une demande de l'État de la Louisiane qui a adopté l'une des politiques anti-IVG la plus restrictive du pays. La décision de la cour d'appel s'applique sur tout le territoire. Un mot de sport pour terminer. Les Lyonnes disputeront leur 12e finale de la Ligue des Champions féminines. Elles s'imposent 3-1 face à Arsenal dans ses demi-finales retour, ce qui, cumulé au match aller, donne un score final de 4-3 pour l'OL. Incroyable performance du FC Nantes également. Les Canaries s'imposent 3-0 face à Marseille. Et puis c'est l'heure de la demi-finale pour l'équipe de France de badminton au championnat du monde par équipe. Les Bleus ont déjà écrit l'histoire en se qualifiant face au Japon hier. Il faut désormais aller chercher une médaille en battant l'Inde. Voilà pour l'essentiel de l'actualité. Très bonne soirée à tous.
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1: Au cœur de la mêlée, comme tous les week-ends, samedi, dimanche, évidemment 18h, 19h ce samedi, après cette première demi-finale de Champions Cup qui a vu les Toulonnais tomber en terre irlandaise 29-25 après un formidable comeback qu'on a cru possible dans les dernières minutes. Dans un instant, pour en parler, Jean-Baptiste Illissalde, Philippe Spanguero et toute l'équipe rugby, Marius Fulfrançois, Quentin Cabanis. Allez, on ne perd pas plus de temps, on rentre au cœur de cette mêlée.
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1: Bonsoir Jean-Baptiste Illissalde.
17: Bonsoir tout le monde.
1: Bonsoir Philippe Spanguero.
0: Il arrive.
1: Ah, bonsoir dans un instant à Philippe également. Bon, Jean-Baptiste,
0: je crois qu'il y a Philippe là.
1: Le bonsoir.
18: Je suis là.
1: Mais c'est Quentin. Tu vois comment il est, Quentin. Il ne veut pas ouvrir ta tranche.
18: Tout le monde s'affole là. Je reçois des messages sur WhatsApp. Tu es où? Je suis connecté depuis 5 minutes. Qu'est-ce qui vous arrive?
0: Je ne l'ai pas vu arriver.
1: Quentin a commenté cette rencontre et en fait,
18: j'arrive trop vite.
1: Non, mais il était.
0: Mais c'est que d'habitude, Philippe, il arrive, tu vois, sur le fil. Tu vois, et donc là, il arrivait trop tôt, j'étais perdu.
1: Justement, sur le fil, on a cru que les Toulonnais allaient s'imposer. Avant de rentrer un peu plus dans le détail tactique, technique, évidemment, de cette rencontre avec vous, messieurs, votre premier sentiment, là, la rencontre s'est terminée il y a quoi, un peu plus de 5 minutes. Jean-Baptiste, c'est quoi? C'est frustrant qui te vient en premier comme mot?
17: Non, je pense un peu de. Je pense que les Toulonnais vont avoir des regrets. Ils ont perdu le territoire, ils sont rentrés que trop peu dans les 30 derniers mètres du Leinster et c'était trop juste pour gagner un match comme ça. Et même si à la fin ils peuvent revenir, je pense que les 6 premières minutes de la seconde mi-temps à 15-13 pour Toulon, je crois que là où ils doivent gagner le match, là où ils le perdent malheureusement avec une très mauvaise sortie de camp et des points marqués par Leinster. Voilà, sinon, ouais, des regrets, je pense.
1: Des regrets. Philippe, on y a cru dans ces dernières minutes à l'exploit toulonnais. C'est quand même dingue de se réveiller, on va dire. On a l'impression qu'ils ont enfin proposé du jeu dans les dernières secondes, quoi.
18: Oui, mais ça s'explique. On en parlera aussi. On parlera de l'impact du coaching, de la rentrée de Baptiste Serin, qui a su changer un peu le rythme. C'est un peu tard. Ils ont su aller chercher les couloirs aussi avec Gaël Dréan, qu'on a trop peu vu du match et qui a été déterminant sur les ballons qu'il a touchés là, sur ces dernières minutes. Mais en tous les cas, on reviendra dans le détail sur le fil de ce match. Mais peut-être que la barre était quand même haute pour ce RCT-là, qui a manqué de réalisme sur ses temps forts, qui a su franchir, qui a pas su profiter quand même d'une double supériorité numérique, qui prend 8 points pendant cette période-là. Donc il y a quand même trop de lacunes sur l'ensemble du match. C'est vrai que ces dernières minutes, elles laissent un goût amer, mais si on refait le fil du match, quand même, il y a beaucoup de choses à dire qui fait que ce RCT trébuche sur la dernière marche.
1: Exactement. Amis toulonnais, supporters toulonnais, venez nous raconter ce que vous avez pensé de cette rencontre. Appelez le 0-826-300-300. Le standard est ouvert pour vos réactions, évidemment, sur Sud Radio, la radio du rugby. Avant d'entrer dans le détail, messieurs, Quentin Cabanis va nous faire le plaisir de nous rappeler la physionomie de cette rencontre. Demi-finale perdue donc par Toulon, 29-25 face au Leinster.
0: Alors c'est un match qui a été rapidement dominé par cette équipe du Leinster avec un premier essai de Conan à la 12e minute. Ensuite, c'est Van der Flyer qui avait inscrit un deuxième essai à la 32e. Là, petit tournant dans le match avec à la 35e le carton jaune reçu par Porter pour un contact tête contre tête. Et ensuite, un deuxième carton dès la minute suivante sur l'essai de Tuikovu pour une nouvelle faute du Leinster. Donc le Leinster qui se retrouve à 13 contre 15 à la 36e minute. Au retour des vestiaires, on se disait que les Toulonnais allaient pouvoir faire la différence, mais il y a eu un essai de Ringrose à la 43e et en plus un essai contre cette équipe du RCT qui a essayé de se rebeller en fin de match après l'essai à la 66e minute de Doris, avec un essai de Baptiste Serin à la 69e et puis enfin un essai de Gaël Dréan à la 75e. On a cru aussi que la dernière course de Gaël Dréan allait pouvoir faire la différence, mais la passe au final était en avant pour l'ailier du RCT, ce qui n'aura pas pu faire chavirer tout le peuple varois dans le bonheur. Mais voilà, il y aurait eu trop d'indiscipline aussi également du côté toulonnais, et notamment des difficultés en mêlée. Je pense que ça, certains d'entre vous l'auront noté.
1: Jean-Baptiste, cette demi-finale, elle bascule sur quel point particulièrement? Quentin en a parlé, la mêlée quand même qui a été défaillante une grande partie de la rencontre, ces sorties de camp peut-être pas bien géré en début de deuxième période et surtout on a l'impression qu'en attaque il ne gagnait pas du tout la ligne d'avantage, les collisions étaient plutôt irlandaises en défense.
17: Ouais, bah, y a plein de petits points tout au long du match, donc tu les as évoqués, un peu la discipline, la mêlée en difficulté, comme depuis quelques mois, une animation offensive qui pose pas trop de danger à l'adversaire, et puis t'en arrives à malgré tout à jouer à 15 contre 13, à avoir ce coup d'envoi. Je comprends bien qu'ils préparent un plan pour le jouer, puisqu'ils sont deux de plus, mais rien ne se passe bien sur ce coup d'envoi, le ballon est mal attrapé. Enfin, le momentum est pas bon pour le jouer. Même si t'es deux de plus, le ballon est lent, y a pas à le jouer. Là, il force le jeu, donc il se met en grande difficulté. Il trouve une petite touche où même le ballon sort pas, mais de peu. Et là, c'est les Leinster qui marquent l'essai. Et au lieu de prendre l'ascendant à 15 contre 13, et ben c'est toi qui prends les points. Je pense que ça, c'est le gros point noir du début de la deuxième mi-temps.
1: Philippe, cette deuxième période, ce début de deuxième période, il est fatal au Toulonnais. Jean-Baptiste en a parlé, ils ont voulu jouer, mais c'était pas le moment. Est-ce que du coup, tu penses que là-dessus, c'est quoi? C'est un choix de coach? On se dit, allez, on est deux de plus, début de deuxième mi-temps, on part pied au plancher et on tente de leur mettre la tête sous l'eau?
18: Je sais pas si c'est un choix du coach à la mi-temps. En tous les cas, c'est un des tournants majeurs du match. Parce que dans cette double supériorité numérique, sur l'action qui suit, ils prennent un jaune, donc ils se retrouvent à une supériorité numérique un peu limitée, ils prennent un essai. Donc, en tous les cas, ça montre quand même de façon générale sur ce match que ce RCT-là, même s'il a des joueurs d'expérience, a peut-être pas l'habitude de ce genre de rendez-vous, parce que il y a des gestions de match à avoir, il y a des temps forts à pas louper, il y a eu beaucoup trop de déchets dans le jeu au pied, dans les dernières passes et dans les franchissements, parce que ils ont su trouver des solutions, hein, ils ont franchi plus de deux fois plus que cette équipe du Leinster, malgré tout, mais donc ils n'ont pas su justifier les temps forts. Ouais, 8 franchissements à 2, donc c'est assez flagrant. Il y a cette action justement d'Abadi, juste après le coaching, qui ne trouve pas Baptiste Serin qui vient à hauteur. Donc voilà, cette entame de deuxième mi-temps, elle est à l'image de ce match, avec beaucoup trop de déchets dans les temps forts.
1: Exactement. Vas-y Quentin.
0: Ouais, il y avait aussi donc un autre fait à souligner. Peut-être, on a le sentiment que le Leinster était pas non plus dans la forme de sa vie. Je veux dire que leur numéro 10 fait pas non plus un match exceptionnel aujourd'hui. Face au Perche, ça a été compliqué. Dans le jeu, ça a pas été terrible non plus. Donc, on peut pas dire qu'en plus le RCT soit tombé face à une énorme équipe du Leinster aujourd'hui.
17: Non, le Leinster, c'est plus ce que c'était, hein, dans beaucoup de domaines, dans la fulgurance, dans l'organisation offensive. Ils étaient tellement pertinents dans leurs choix, dans leurs cellules, qu'il était très dur d'y résister. Aujourd'hui, on sent que ça pêche un petit peu. Il y a un peu plus de scories. Comme tu l'as expliqué, ils ont du mal à trouver un grand numéro 10. Alors, celui qui a débuté n'a pas fait un grand match, et celui qui est rentré, on peut pas
0: dire. Il a pas fait une belle entrée. Hein.
17: Ouais, voilà, donc c'est difficile. C'est une équipe qui cherche un numéro 10 depuis Sexton, qui n'arrive pas à le trouver, et forcément, ça joue sur le rendement de l'équipe.
1: Ouais, ça joue sur
18: à l'image de la sélection. Hein.
1: Ouais, c'est parce que c'est une grande partie de la sélection irlandaise qui joue au Leinster. Justement, est-ce que cette équipe du Leinster qu'on sent pas aussi dominante, pas aussi, on va dire, papier à musique qu'il y a quelques années, ça augmente pas un peu cette frustration? On a quand même l'impression que là où ils sont restés très puissants, très forts, ces Irlandais, c'est en défense. Ils ont affligé quelques séquences défensives assez impressionnantes aux Toulonnais, notamment en deuxième période où, sur une séquence, on est parti des 40 mètres irlandais, on est revenu jusqu'au 40 mètres toulonnais avec juste de la défense, du plaquage un contre un, homme à homme, et juste de l'efficacité de ligne, Jean-Baptiste.
17: Bah en fait, le jeu toulonnais depuis quelques temps, c'est souvent les mêmes chaînes utilisées offensivement. Il y a très peu de jeu axial, il y a très peu de moments où tu concentres la défense. Je parle dans le jeu courant avec des mecs qui jouent dans l'axe du terrain, qui peuvent se ramasser les ballons, jouer autour de la deuxième passe pour recompacter un peu cette défense. Donc ils balayent le terrain, il n'y a pas forcément de dézonage. On peut, Philippe, parler de Dréhan. Oui, bien sûr, faut aller chercher sur son aile, mais lui aussi peut bouger et aller chercher les ballons ailleurs. Donc elle reste très stéréotypée, un peu comme des joueurs de baby-foot qui s'opposent là, et elles posent pas énormément de problèmes, hormis sur quelques actions où ils arrivent à déclencher, comme le coup d'Abadi ou à la fin, mais donc ça reste assez stérile. Et c'est vrai que le Leinster a eu peu de choses à s'employer en étant disciplinés, notamment quand ils étaient 13. C'était très chouette à voir parce qu'ils se consommaient pas, ils défendaient quasiment qu'à un derrière, un et demi. Ça a été très bien orchestré pour lutter face aux 15 Toulonnais.
1: Ouais, et Philippe, on a l'impression que Toulon, bah, pour franchir, il fallait réellement un exploit individuel pour casser un plaquage ou deux. Il n'y avait pas, comme le disait Jean-Baptiste, vraiment de décalage où sur quelques passes, on a réussi à balader la défense là où on voulait pour trouver le trou. Cette sensation, elle est quand même assez frustrante, notamment à l'heure de jeu où on voyait pas très bien comment Toulon allait pouvoir revenir dans la partie.
18: Oui, et puis ça change justement avec ce coaching. Alors c'est un double facteur pour moi. Je trouve que Jamba en parlera peut-être mieux que moi, mais l'entrée de Baptiste Serein est assez déterminante dans le rythme et le volume de jeu qu'a su mettre le RCT. Peut-être aussi avec plus d'efficacité sur les zones de ruck, parce que même si le Leinster a pas volé trop de ballons dans les rucks, ils ont été assez efficaces pour contrarier les sorties de balles, et le RCT a pas réussi à mettre du volume de jeu, et puis ils ont pas réussi à s'adapter non plus à cette rush défense du Leinster qui leur a posé beaucoup de problèmes, qui a coupé les extérieurs, qui leur a amené des grandes difficultés à aller chercher les joueurs sur les couloirs dont on parlait tout à l'heure. Donc en effet, la frustration dont vous parliez, elle est réelle, parce qu'on sent que le Leinster n'est pas le Leinster des dernières années, mais malgré tout, ils restent propres sur ce qu'ils savent faire. Ils finissent le match à 7 pénalités, une grande discipline. Sur ces 7 pénalités, ils en prennent 2 qui coûtent 2 cartons jaunes, qui offraient quand même un vrai temps, un temps fort au RCT qu'ils n'ont pas su exploiter. Et donc, ils sont restés solides défensivement, ils ont su tenir le ballon avec du déchet, mais malgré tout, fidèles à ce qu'ils savent faire.
1: Jean-Baptiste, Philippe, on a parlé ce banc toulonnais qui a quand même été plutôt performant. Pour toi, il arrive au bon moment. On pense notamment à Zach Mercer, plutôt en vue, Esteban Abadi, Baptiste Serein. Dans un deuxième temps, Mathis Ferté qui rentre hyper tard, alors que c'est un peu, on va dire, l'homme un peu providentiel ces dernières semaines du côté de Toulon. Ce banc-là, est-ce qu'il a été utilisé au bon moment pour renverser complètement la vapeur?
17: Bah, la 52e, c'est ça?
1: Ouais, pour une partie,
17: ouais. Au début des changements.
18: Ça peut pas être beaucoup plus tôt.
17: Ouais, voilà.
1: Bah, quand tu vois la première ligne qui prend autant de pénalités, notamment en début de deuxième période, tu peux te dire qu'il faut peut-être intervenir. Il n'y avait pas une mêlée gagnée au début de deuxième période, quand même.
17: Bon, alors soit.
18: Ils étaient en infériorité numérique, hein.
1: Ouais.
17: Aussi.
18: Les pénalités qu'ils prennent sur les premières, ils sont en infériorité.
17: Aussi, mais en fait, il y a 7 minutes critiques quand t'es entraîneur entre la 45e, donc ce que t'as prévu dans les vestiaires dans ta tête et ce qui se passe au retour du terrain. Et je pense que Pierre, il a bien évidemment, on revient à cette sortie de camp, la première à 15 contre 13 en deuxième mi-temps. Bien évidemment que Pierre leur a dit de jouer, mais pour jouer, il faut réunir plein de conditions: attraper le ballon de volée, avancer sur la première percussion, avoir un ruck assez rapide, être vite en place et savoir où on veut aller. Et là, ça c'est mal passé de suite, donc ça a dû remettre en question aussi une partie du coaching de Pierre au regard de cette entame qui a été difficile en deuxième mi-temps. Non, ça joue à 4 minutes près. Après, Baptiste, oui, il a une faculté à accélérer un peu plus le jeu, mais surtout face à une équipe qui est aussi un peu plus fatiguée et puis qui s'est mine de rien relâchée à 29-11. Il y a vraiment un gros relâchement des...
1: Oui, il ne voyait pas les Toulonnais revenir.
17: Qui nous habitue pas à ça quand même. C'est pas très irlandais, c'est pas très... Voilà, c'est aussi ce qui me fait penser que le Leinster n'est pas non plus un monstre de cette Coupe d'Europe.
1: Mais à noter aussi que du côté irlandais, on a vu 75 minutes, notamment Dan Sheehan ou Andrew Porter, des premières lignes. Ça montre aussi qu'ils n'ont peut-être pas la profondeur d'effectifs pour pouvoir faire tourner avec autant de qualité sur le banc aussi.
17: Ouais, bah Porter, c'est
1: régulier, oui, bien sûr. Ouais.
17: Et je pense que
10: alors, puis s'est reposé 10 minutes. Cartons, donc,
1: ouais, voilà, non mais Kelleher, le talonneur remplaçant du Leinster, c'est quand même un international qui est quand même confirmé.
10: Il a joué 6 minutes.
1: Joué 6 minutes, c'est quand même assez surprenant, ouais, quand même.
17: Ouais. Ouais, mais bon, ils pensent que ces mecs sont en forme. Hein, tu sais, ils ont tout en direct. Hein, ils ont le cardio-fréquence-mètre qui marque, les GPS, tout leur est transmis en direct. Et puis il y a aussi la physionomie du match. Peut-être que Kelleher s'est ressenti d'une petite pointe, voilà, et qu'il y a une finale à jouer derrière. Bon, il y a plein de choses qu'on ne connaît pas non plus. Mais je vous dis, pour revenir au Leinster, je les ai trouvés au-dessus de Toulon, sur toute la durée. Ils ont pas volé leur match, mais c'est pas quand même très flamboyant, quoi. Ça. Et puis je vous dis, ils ont surtout, avant de parler du coaching, avant de parler de leur choix, ils ont surtout un problème de numéro 10 pour moi.
1: Oui, un problème de numéro 10. On va continuer à débriefer cette demi-finale entre le Leinster et Toulon. Toulon qui est tombé de 4 petits points, 29-25 il y a quelques minutes. Demain, la deuxième demi-finale, on en parlera également. Nous serons avec un invité du côté toulonnais, Philippe Fitzgerald, l'ancien joueur de Toulon, talonneur écossais qui est resté sur la rade, qui viendra réagir à cette défaite évidemment. Et puis à la fin de l'heure, nous vous retrouverez, salut l'ancien, avec Michel Lavigne qui est à Johan Maestri comme invité. Dans un instant donc, on continue à débriefer cette demi-finale Leinster-Toulon avec Jean-Baptiste Elissalde et Philippe Spanguero sur Sud Radio, la radio du rugby.
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1: Au cœur de la mêlée sur Sud Radio jusqu'à 19h pour revenir, pour débriefer cette première demi-finale. Leinster-Toulon qui a vu les Toulonnais tomber en terre irlandaise 29-25. Jean-Baptiste Elissalde, Philippe Spanguero, Quentin Cabanis sont avec nous sur Sud Radio. Messieurs, est-ce que malgré tout, malgré cette défaite, malgré cette physionomie de rencontre, il y a pour vous des joueurs de chaque côté que vous voulez peut-être mettre en avant, leur dire qu'ils ont fait un bon match? On va commencer du côté des vainqueurs peut-être, messieurs, du côté du Leinster. Philippe, est-ce que tu as un joueur qui t'a particulièrement plu du côté irlandais?
18: Ben, sans surprise, Porter quand même, encore homme du match, encore très important dans ce dispositif irlandais. Et puis Gibson Park, qui est quand même toujours, et qui a joué un peu dans un fauteuil en plus aujourd'hui, dans l'utilisation de son jeu au pied. Voilà, principalement pour les joueurs irlandais. Après, je le disais, il y a toujours une forme de solidité collective, mais c'est vrai qu'individuellement, on sent même les grands leaders. Je n'ai pas trouvé un grand match de Ringrose aujourd'hui, par exemple, qui est quand même un des éléments hyper importants de cette équipe. Donc voilà, ils s'en sortent par l'organisation collective, mais individuellement, j'ai pas trouvé de grands joueurs. Voilà, se détacher.
1: Jean-Baptiste, est-ce que toi, du côté irlandais, t'as un ou deux joueurs qui t'ont plu? Est-ce que, par exemple, un Rico Ioane, malgré sa teinture blonde, on l'a aperçu un peu aujourd'hui, tu trouves?
17: Oui, un petit peu. Il a eu un ou deux gestes, notamment défensifs. Un retour sur Dréhan à la fin important, qui crée l'en avant. Il a fait ce qu'il avait à faire. Doris a été important sur les ballons de pression. C'est lui qui est souvent le premier receveur sur les cellules de trois avant. Il a fait avancer son équipe à chaque fois. En tout cas, il a pas perdu les ballons. Et à noter le Gibson Park, et notamment son jeu au pied. Ça a été essentiel dans ce match-là. Et si le territoire a été autant gagné par et vu la prestation encore numéro 10, c'est parce qu'il a fait un gros match au pied.
1: Décidément, il va falloir trouver une origine irlandaise peut-être à Sacha Elissalde pour qu'il opère au sein du 15 du trèfle, Jean-Baptiste, à force. Il n'y a pas de 10, c'est peut-être le moment.
17: Il est très bien où il est.
1: En tout cas, est-ce que du côté de Toulon, Jean-Baptiste, est-ce que toi, il y a un joueur moi, j'ai trouvé personnellement Albornoz plutôt intéressant. Alors parfois un peu chien fou, mais sur quelques séquences, on voit qu'il y a quand même du talent, notamment sur des petits appuis courts où il arrive à faire des différences.
17: Oui, mais il pêche encore dans la stratégie. Il trouve peu l'herbe avec son pied. C'est-à-dire que il a du mal à savoir quand les séquences sont mal embarquées. Je trouve qu'il pousse un peu trop le jeu quand ça va pas. Il reproduit un ou deux ou trois temps de jeu de plus alors qu'il pourrait peut-être s'en séparer plus vite au pied. Donc mais par contre, il a des fulgurances en attaque. On sent qu'il est dynamique, qu'il a du feu dans les jambes, que le danger peut venir. Du côté de Toulon, j'ai trouvé toujours à peu près toujours les mêmes, mais sans sortir un individu du lot. Jaminet a plutôt assuré, il aurait pu mettre un coup de pied de plus et ça aurait été quasiment parfait. Mais sinon, la rentrée de Baptiste, ouais, et après pas grand chose d'autre.
1: Ouais, Philippe, est-ce que toi aussi tu as des joueurs que tu sors? Pour revenir juste sur Melvin Jaminet, Jean-Baptiste, 5 points, 7 points laissés en route, il me semble, pour le buteur toulonnais.
0: Une pénalité et une transformation, c'est sûr.
1: Et il me semble une deuxième deuxième période. Donc 7 points laissés en route qui valent cher, même si les Irlandais ont laissé 6 points en route eux aussi. Philippe, est-ce que toi tu as un joueur ou deux, peut-être côté toulonnais, qui t'ont plu, ou peut-être d'autres qui t'ont peut-être particulièrement déçu, qui sont passés à travers de cette demi-finale?
18: Oh, qui sont passés à travers, vraiment, je sais pas. Après, qui m'ont plu, ouais, Melvin Jaminet aussi, parce que malgré tout, en fin de match, il est important, il trouve des décalages, il franchit, il prend un ballon avec autorité, là, sur un ballon haut, avec pas mal de pression défensive à un moment important. Il y a du déchet, en effet, face au perche, et c'est vrai que il nous a habitués à être plus réguliers, notamment la première qui manque, qui est quand même dans ses cordes.
0: Ah, mais au-delà des 50 mètres, là. Ah non, c'est la première transformation, ouais.
1: Ouais, la première transformation.
0: Pénalité de au-delà de 50 mètres.
18: Mais ouais. Mais et après dans les joueurs, bon, toujours Charles Olivon quand même important dans son activité. Jean-Baptiste Gros, même si il nous de maladresse, faute de main, qui a un peu souffert en mêlée, mais qui est toujours important quand même dans le combat. Et puis non, on peut citer qui, Bedrea.

0: Dans un instant, nous serons avec Philippe Fitzgerald, ancien talonneur du RCT, pour finir de débriefer cette rencontre entre le Leinster et Toulon. Ensuite, on basculera sur la demi-finale de demain, Bordeaux-Basse, que vous vivrez en intégralité avec François Triot, Daniel Herrero et Nicolas Delage depuis Bordeaux. Vous êtes bien au cœur de la mêlée sur Sud Radio, la radio du rugby.
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0: Au cœur de la mêlée sur Sud Radio, la radio du rugby, évidemment, avec Jean-Baptiste Elissa, Philippe Spanguero, Quentin Cabanis. Nous débriefons cette demi-finale entre le Leinster et Toulon. Toulon qui s'est incliné là-bas en Irlande, 29-25, malgré une fin de match tonitruante. On a cru qu'ils allaient renverser la table. Et pour en parler avec nous, nous sommes avec Philippe Fitzgerald, qui nous fait le plaisir d'être avec nous, l'ancien talonneur de Toulon et écossais. Philippe, première réaction déjà. C'est quoi ton sentiment? C'est en soi, c'est logique, ou mine de rien, il y a une petite déception vu la fin de match?
9: Bonsoir Cyprien, bonsoir à tous. Je pense que surtout ça va être un mélange. En fait, il y a un mélange de sentiments, parce que la première chose, c'est la déception pour les Toulonnais, parce qu'ils ont livré vraiment une très belle prestation et que finalement, ils sont, comment dire, il manque quelques points, il manque 4 points, et que ça montre toute l'efficacité des Toulonnais, surtout dans la dernière partie du match. Déception dans un premier temps, et je pense que cette déception va rester avec les Toulonnais à jamais. Simplement, il y a aussi beaucoup de fierté, parce que le parcours de Toulon dans cette coupe a été assez fabuleuse, de gagner contre les Stormers et après ensuite de gagner à Glasgow il y a quelques semaines à l'issue d'une prestation très très très intéressante, et après aujourd'hui d'avoir en fait rendu à mon sens la ville très fière et le club aussi. Donc un mélange, oui, effectivement, de sentiments de déception, de fierté, logique. Je pense que ce stade-là, oui, effectivement, avec les équipes d'un tel niveau, il y a une certaine logique sportive qui peut être respectée. Mais simplement, je crois que Toulon a répondu présent avec l'effectif qui remplit de qualité. Donc, je pense qu'il y a une logique que Toulon ait pu venir défier à l'instant aujourd'hui.
0: Toulon qui du coup éliminé de la Champions Cup est à 5 points dans le top 14, d'une place dans le top 6. Est-ce que du coup maintenant il va falloir absolument essayer d'accrocher une place dans le top 6, sinon c'est une saison gâchée, vraiment ratée pour Toulon, Philippe?
9: Je pense que lors d'une saison et à tous les niveaux, il y a toujours un coup de mou, il y a toujours une période qui est plus difficile. Je crois que Toulon a vécu, a traversé cette période il y a quelques mois, bon, il y a quelques semaines maintenant, mais a su se relever. Ce qui montre, je pense aussi, que cette groupe vit bien dans les vestiaires, que c'est un staff aussi qui, de par sa compétence et de par sa de son niveau, a pu comment dire traverser cette période avec l'effectif. Maintenant, voilà, premier point.

0: C'est que oui, Toulon a pu se relever et est allé jusqu'à la demi-finale de la Coupe d'Europe. Derrière, est-ce que c'est un échec si Toulon ne se qualifie pas? Je pense que se qualifier pour les 6 premières places, bien sûr, c'était l'objectif en début de saison. Toulon a des très gros matchs contre les équipes qui jouent aussi la qualif. Donc, je pense notamment à Racing et à l'UBB. Donc, Toulon a encore, en fait, toutes ses possibilités pour aller au bout de ses objectifs. Maintenant, je crois que de dire que ce serait un gâchis, je pense que en fin de saison, si Toulon ne se qualifie pas pour les phases finales, Toulon serait très déçu. Mais je crois que on voit aussi la saison en comment dire, dans l'ensemble, ce qui était fait, l'investissement, la manière dont le groupe a vécu ensemble, l'histoire humaine, même si l'histoire humaine peut passer en deuxième plan lorsqu'on parle d'efficacité et des résultats. Mais je crois que lorsque les hommes en question, les hommes et les femmes en question ont tout donné, comment dire, se sont investis pleinement dans cette aventure derrière Pierre Mignonnet. Moi, en tout cas, je ne penserais pas à un gâchis, avant tout, les gens qui ont tout donné et qui n'ont pas malheureusement pu atteindre les objectifs.
1: Jean-Baptiste, est-ce que maintenant qu'il y a cette défaite en demi-finale, il reste donc le top 14 et cette place dans le top 6 peut-être à aller chercher? Ça va être dur quand même pour les Toulonnais, dur en plus de se relever de cette défaite en demi-finale. Comment on peut analyser du coup cette fin de saison qui s'annonce là pour les Toulonnais, Jean-Baptiste?
2: Non, moi, sans parler de gâchis, ça serait quand même une contre-performance au vu du recrutement fait, au vu de ce qui s'est passé l'année dernière, au vu de la dynamique qui avait été prise. Si Toulon venait à pas être dans les 6 en championnat, ça serait pour moi une contre-performance. Pas énorme, parce que c'est très serré, mais une petite contre-performance au vu des ambitions. Pour ce qui est de la Coupe d'Europe, Toulon a eu un parcours plutôt honorable. Je pense qu'ils sont à leur niveau, et là, ils ont peut-être même un peu surperformés. On les voyait pas, il y a encore un mois, on les voyait pas à ce niveau-là. Donc ils ont, comme l'a dit Philippe, ils ont bien suivi les difficultés qu'ont eu leur coach, et même dans la tempête, il y a eu de l'union dans le groupe, donc ça c'est plutôt positif. Mais donc voilà, une petite surperformance en Coupe d'Europe, mais s'ils venaient à manquer le top 6, ça serait pour moi une contre-performance.
1: Philippe Spanguero, pour toi aussi, ce serait une contre-performance du coup. Difficile à lire cette saison toulonnaise, elle a eu vraiment un passage à vide en top 14 et elle s'est refait une santé en Coupe d'Europe. Et là, perdre à 4 points en demi-finale, même si en effet, sur la rencontre, il n'y a pas grand-chose à dire par rapport aux Irlandais, c'est marrant. Il y a toujours ce petit goût un peu d'inachevé quand même, malheureusement, pour les Toulonnais, Philippe Spanguero. Eh ben Philippe est plus là, mais on peut poser la question à notre Philippe. Philippe Fitzgerald, est-ce que tu es d'accord avec la question? Est-ce que ce petit goût d'inachevé malgré tout...
3: Je suis là, monsieur.
1: Ah, pardon.
3: Non, mais pardon.
4: C'est mieux
3: pardon.
4: Que le micro.
3: J'ai un problème de micro. Non, mais je vous disais que j'ai la faiblesse de penser que ça doit servir le RCT dans sa fin de saison en top 14, parce que là, en effet, malgré tout ce qu'on a dit, malgré ce qui explique que ce RCT perde aujourd'hui au-delà de cette fin de match, ils vont nourrir des regrets et ils vous auront pas envie de nourrir les mêmes en top 14. Donc, je pense que cette campagne européenne, elle leur a permis de renforcer un peu la confiance collective qui avait été perdue au fil des matchs. Il y a eu beaucoup de matchs qui leur ont échappé en top 14. On sentait que collectivement, tout ça se délitait. Et puis, les leaders se sont retrouvés et ont été au rendez-vous, ont répondu présent depuis justement cette campagne de phase finale européenne. Et ça, c'est rassurant. Mais en tous les cas, c'est clair qu'on l'a dit en début de saison, on attendait une montée en puissance de ce RCT, où on trouvait que c'était un effectif densifié par rapport à la saison dernière. La saison dernière, ils perdent un quart de finale de Champions Cup contre Toulouse en étant très, très accrocheur. Il a fallu attendre une pénalité dans les arrêts de jeu quasiment pour que Toulouse se défasse du RCT. Ils perdent en barrage en top 14. Donc, dans cette dynamique, l'idée, c'est que ce club monte en puissance. Donc, pas faire de phase finale en top 14, ce serait une contre-performance. Donc, je pense que là, ils ont nourri la confiance collective et qu'ils vont faire une belle fin de saison en top 14 pour aller chercher cette place dans le top 6.
1: Là où ils peuvent capitaliser, c'est sur notamment leur efficacité dans les zones de marque. 3 entrées dans les 22 irlandais, 6.3 points marqués contre 6 entrées irlandaises contre 4.3 les stats du match donné par Alexandre Priam, l'excellent Alexandre Priam.
2: Il faudrait qu'ils y rentrent, plus. Qu'ils y rentrent 3-4 fois de plus.
1: Oui, c'est ça.
2: Parce que 3 fois, c'est un peu léger.
1: Ouais, exactement. C'est efficace, mais pas dangereux, si on peut résumer. C'est ça?
2: Ben en fait oui, c'est la stat, tu peux lui faire dire tout ce que tu veux. Bien sûr qu'ils ont été efficaces, ils sont venus 3 fois, ils ont marqué des points, mais
1: venir 3 fois c'est pas dangereux. Quoi,
2: Ouais, sur l'ensemble du match, ils ont été quand même bouffés sur le territoire et ont joué beaucoup plus dans leur camp que voilà, et c'est très difficile de marquer de loin notamment face à des équipes comme le Leinster.
1: Efficace, pas dangereux, comme quoi on peut résumer Quentin Cabanis, Philippe Fitzgerald.
3: Surtout quand t'as du déchet au pied, quand t'as quelques occasions de convertir des ouais, temps forts.
1: Exactement, avec notamment quelques points laissés en route. Philippe Fitzgerald, est-ce que tu... Allez, un petit pronostic. Est-ce que tu vois le Toulon accrocher un top 6 à la fin de cette saison, Philippe?
0: Si le cœur parle, oui.
1: Et si la raison?
0: Je vois Toulon... La raison, il y a quand même Toulouse dans le premier match à Marseille, un match qui va être
1: samedi soir
0: très
1: prochain.
0: Difficile. Ouais. Le Racing à l'extérieur, l'UBB à Mayol et puis Castres à l'extérieur. Voilà, j'étais très attentif aux interventions des gens que j'ai entendues. Je pense que oui, confiance, ça va être le maître mot. Si cette saison, donc de rebondir après une période difficile, ce coup de mou, rebondir et trouver une force collective, une confiance, quelque chose qui passe entre les joueurs, qui fait que il y a une énergie collective qui à des moments clés du match permet à l'équipe de trouver des solutions, voilà, bien sûr techniques, mais au-delà de ça, dans l'énergie. Je pense que Toulon peut aller chercher quelque chose. Ça va être très difficile parce que il reste quand même peu de matchs et un petit écart au classement avec les équipes qui sont très performantes en ce moment. Donc le cœur, oui, le raison, oui, mais pas autant que cette période-là qui vient de s'écouler puisse laisser quelque chose dans les vestiaires, de l'ordre de la confiance et de l'ordre de l'esprit comme d'un conquérant qui permet à une belle fin de saison pour Toulon.
1: Exactement, Philippe Fitzgerald. Merci beaucoup d'avoir été avec nous. Le match, en effet, contre Toulouse, samedi prochain, vu sur Sud Radio, qui sera déterminant. S'il y a victoire, l'espoir peut continuer côté toulonnais. Merci beaucoup, Philippe Fitzgerald, d'avoir été avec nous, d'avoir débriefé cette demi-finale Leinster-Toulon. Messieurs, on bascule sur la journée de demain, de dimanche, puisqu'il y a 2 rencontres, une demi-finale de challenge pour les Montpelliérains à domicile qui reçoivent les Gallois de Newport et surtout une demi-finale à domicile du côté de Bordeaux qui reçoivent les Anglais de Basse. On va commencer par Bordeaux, cette demi-finale UBB Basse. Jean-Baptiste, elle est alléchante. Bordeaux qui reste sur une défaite à Montpellier, contre Montpellier à domicile en top 14, va devoir élever son curseur si elle veut s'imposer contre une belle équipe de Basse. Toi, tu as la sensation que les Bordelais ont un match, enfin on va dire, allez, un niveau supérieur à ces Anglais de Basse, néanmoins, ou pas?
2: Oui, de par le rythme qui va certainement être présent dans ce match. Bordeaux aime les matchs débridés, aime les matchs à haute intensité courue, aime quand il y a beaucoup, quand le ballon reste sur le terrain et que les phases de jeu durent longtemps, qu'il y a peu d'ordre et de phases ordonnées. Donc c'est typiquement le jeu de Basse et je vois pas les Basses pouvoir changer avec l'équipe qu'ils ont et c'est le rugby qu'ils font depuis maintenant des années. Donc je pense qu'il y aura, tout est réuni pour que Bordeaux récite entre guillemets son rugby. Alors après, est-ce qu'ils arriveront à être réalistes, on ne sait pas, mais ils seront dans leur élément, en tout cas contrairement à la semaine dernière. Mais c'est vrai que si on laisse le Bordeaux de Toulouse et qu'on le prend aujourd'hui, on se dit oui, pour moi il y aura pas match. Mais entre temps il y a eu cette non-performance contre, dans un match lent, dans un match combattu, l'opposé de ce qu'ils aiment, mais il y a eu quand même cette contre-performance la semaine dernière face à Montpellier qui me questionne un petit peu.
1: Et à domicile avec une équipe type, d'ailleurs une équipe qui ressemble fortement à celle alignée demain, Quentin Cabanis.
4: Demain pour les Bordelais. Ce sera Mathis Perchaud, Maxime Lamotte et Carlos Sadi pour la première ligne. Deuxième ligne, Boris Palu, Adam Coleman. Troisième ligne, Pierre Beauchaton, Cameron Wauquiez et Marco Gazzotti. La charnière, Lucu Jalibert. Sur les ailes, Louis Bielbiaré, Pablo Huberti. Au centre, il y aura Moefana et Damien Penaud. À l'arrière, Rayassi sur le banc, Barlow, Boniface, Tamé Funa, Kazo, Vergne-Taifer, Mathieu Retier, Reuss. En face, pour basse, première ligne, Beno Obano, Tom Dunn et Thomas Dutoit. Deuxième ligne, Quinn Roux, Charlie Ewells. Troisième ligne, Josh Baylis, Guy Pepper et Alfie Barberi, qui fait partie des joueurs nommés pour être meilleur joueur de la compétition, tout comme Bielbiaré et Jalibert. On va également retrouver Ben Spencer à la mêlée avec Finn Russell au poste de numéro 10. Les ailiers Will Muir et Harry Arundel, qu'on a connu au Racing 92. Au centre, Oli Lawrence et Louis Hennessy. Et puis à l'arrière, Santiago Carrera sur le banc. Tupulotu, Van Wyk, Sela, Hill, Underhill, Carr Smith, Tom de Glanville et puis Miles Reed.
1: Exactement, merci beaucoup Quentin. Philippe, on a parlé de cette demi-finale, du jeu, on a parlé surtout de ce duel de demi d'ouverture, Finn Russell, Mathieu Jalibert. Est-ce que la clé pour toi de cette demi-finale, elle se joue là ou pas seulement là en fait?
3: Non, bien sûr que non, elle va pas se jouer seulement là, c'est une certitude. Elle va se jouer sur bien d'autres plans. Pour revenir sur ce que disait Jamba, c'est vrai que cette équipe de basse, elle a la réputation, enfin on la connaît assez joueuse, elle aime le volume de jeu. Donc en effet, on a vu l'UBB contrarié par cette équipe de Montpellier qui a su ralentir le rythme, imposer beaucoup de combats sur les zones de ruck, les mettre en difficulté sur l'intensité et la densité physique. Donc est-ce que Basse est capable d'aller sur ce registre-là en pensant que c'est une des clés? Je suis pas sûr que ce soit propre à leur jeu. Donc ils vont aller certainement faire ce qu'ils savent faire, c'est-à-dire du volume de jeu. Donc ça va se jouer sur beaucoup de plans, bien au-delà des numéros 10. Ça va se jouer aussi certainement sur le coaching. Je trouve que dans les années qui passent, on a vu que l'UBB avait quand même été capable de densifier un peu leur banc. On reviendra peut-être sur le banc tout à l'heure de l'UBB qui, pour moi, peut vraiment faire la différence. Donc ça va se jouer à plein de niveaux sur la discipline, bien sûr sur les zones de ruck. Il faudra que l'UBB arrive à maintenir le volume de jeu qu'ils sont capables de mettre. Et puis après, au-delà de Jalibert, il y a cette connexion avec Lucu, parce que Lucu contre Toulouse, il fait un match hors norme. Donc il met aussi Mathieu Jalibert dans des conditions qui sont assez exceptionnelles.
1: Justement, Jean-Baptiste, dans la composition, on a appris cette semaine la suspension de Jeff Poirot, le pilier international français. Également la suspension de Yannick Bru, qui lui ne joue pas, mais qui est normalement est habitué à être sur le bord de touche. Il devrait être en tribune. Quelle importance, quel rôle peuvent avoir ces deux suspensions pour les joueurs et de l'UBB et l'équilibre de cette rencontre, Jean-Baptiste?
2: Bah, je dirais la plus embêtante, c'est quand même Jeff Poirot, qui fait partie des leaders de l'équipe, un pilier gauche dans la rotation, qui est quelqu'un qui, justement, dans les rythmes de Coupe d'Europe, c'est avec beaucoup d'intensité courue et des temps de jeu très élevés, est quand même un pilier plutôt mobile. Donc ça serait le premier point. Pour ce qui est de Yannick, tout sera préparé avant, tout sera préparé pour qu'il puisse communiquer même de loin ou avec tout son staff, et les scénarios seront prévus bien en amont d'aujourd'hui. Donc ça, c'est pas inquiétant. Vraiment le plus embêtant, c'est Jeff Poirot pour moi.
1: Ouais, Jeff Poirot évidemment qui est suspendu après son carton orange contre Montpellier. On va écouter notamment Amasek, l'entraîneur de Florac en Fédéral 1, qui joue les fast-finales et qui est revenu sur cette rencontre qui a entraîné un peu partout en France, notamment Béziers, Rouen, et qui pour lui, bah en fait, au-delà de Mathieu Jalibert, cette demi-finale va se jouer peut-être sur la vitesse.
5: Pour moi, ce week-end, ce qui va être déterminant, ce n'est pas un secteur de jeu en particulier, c'est la vitesse. C'est avoir un tempo élevé. On sait que les trois quarts de l'UBB, quand il y a de la vitesse, bah, ils scorent. Il y a d'énormes franchissements, de nombreux franchissements. Donc, d'abord, jouer debout, jouer dans les intervalles, faire des offloads. Et ensuite, bien évidemment, des rucks. Donc, s'il y a des collisions qui avancent, ben, il y aura des rucks rapides. Donc, pour moi, ce week-end, c'est vitesse. Et puis, il va y avoir un match dans le match extraordinaire entre Finn Russell et Mathieu Jalibert. Et pour moi, Mathieu est aujourd'hui le meilleur demi d'ouverture du monde. Donc on devrait voir un 80 minutes géniales et qui vont emmener l'UBB en finale.
1: Amener l'UBB en finale, la vitesse en effet qui va être un secteur clé. Ils annoncent un peu de pluie, messieurs Jean-Baptiste et Philippe, demain dans la matinée à Bordeaux, donc une pelouse sûrement détrempée, des ballons glissants, ça peut avoir également son importance. Je te vois te dandiner, Jean-Baptiste, c'est parce que tu es d'accord avec mon avis, évidemment.
2: Oui, bien évidemment. Oui. En fait, il faut qu'ils fassent un match de top 14 quand ils n'ont pas le ballon. C'est-à-dire qu'il faut qu'ils défendent très haut, très fort, qu'ils défendent les rugs pour justement contraindre Basse à un jeu lent qui n'est pas leur cam, à part presque, j'irais dans l'exagération, mais les trois quarts sont bien plus athlétiques que les avant, hormis Burberry, là, le numéro 8. Lui, il faut y faire attention, il casse quelques plaquages quand même. Ander, il est sur le bord, mais il rentrera que dans un deuxième temps. Donc, sans ballon, Bordeaux, eh bien, ils vont faire un gros match de top 14 et avec le ballon, et bien élever leur niveau. Et c'est là où Amasek parle de vitesse, c'est-à-dire que trouver ce rythme, et notamment sur les chasses, sur les ballons de récupération, dans le dos avec Bielbiaré et tous ces ballons de turnover qui savent très bien exploiter pour apporter le danger sur les joueurs comme Bielbiaré, Penaud, etc. Mais ça, ils savent le faire. C'est vraiment sans ballon qu'ils devront mettre un gros pressing à Baf pour pas que ça soit surtout pas rentrer dans un match de NBA, quoi, où tout est là pour l'attaque et là peut-être qu'ils auraient une chance de pas s'en sortir.
1: Justement, Philippe, un match de NBA, c'est un peu ce qu'ils ont connu, Basse, pour se qualifier en quart de finale contre Northampton. 43-41 à la fin. On a l'impression que, Bordeaux, dès qu'il y a de la vitesse, est très fort, mais dans un match complètement ouvert et un peu foufou, ces Anglais de Basse sont capables de tout également, quand même, Philippe.
3: Ouais, bien sûr, mais ils sont pas là par hasard. Après, je le disais, dans le coaching et dans la profondeur de banc, même si en effet il y a Underhill sur le banc côté de Basse, dans l'équilibre général, je trouve que l'UBB est plus costaud sur la densité. C'est ce qui leur manquait un peu les saisons précédentes. Là, ils l'ont trouvé. Bon, il y a Tamé Funa qui est toujours un facteur X, qui a toujours été bien coaché sur ses phases finales et qui a à nouveau contre Toulouse était déterminant. Mais il y a Verne Taillefer, ils ont choisi le 6-2. C'est plus facile quand t'as un joueur comme Retière derrière dans le 6-2 qui couvre quasiment tous les postes de fonctionner comme ça. Donc on verra quel va être le scénario du match. On peut estimer que ce sera un match serré parce que c'est une demi-finale et que Basse est quand même un adversaire solide. Mais je pense que la différence se fera au moment du coaching.
1: Exactement, au niveau du coaching, match à vivre demain à 16h avec François Trio, Nicolas Delage et Daniel Herrero au stade à Bordeaux. Et on vous retrouvera, messieurs, à 18h-19h pour en débriefer. Juste avant de vous libérer, messieurs, un petit mot quand même sur l'autre demi-finale de la Challenge Cup, Montpellier qui reçoit les Gallois.
2: J'avais peur que vous les oubliez.
1: Mais non, Jean-Baptiste, jamais. Bon. Justement, comment tu vois tes Montpelliérains qui ont pas mal fait tourner, malgré tout, ça reste une équipe ultra solide, notamment on pense à Lenny Nouchi, capitaine et numéro 8 de cette formation.
2: Ouais, un peu surprenant. Alors je pense qu'ils sont prévenus, même si les Dragons, hormis sur ces 3-4 derniers matchs de Coupe d'Europe, ils se croient qu'ils n'avaient pas gagné un match de la saison.
1: Ouais, c'est assez surprenant. Et là, série là assez surprenante.
2: Oui, ils ont profité d'une magnifique impasse du Stade français chez eux. Alors, sans internationaux, incompréhensible non plus, celle-là.
1: Oui, c'est vrai que celle-là.
2: Je leur en veux avec leurs impasses à eux, mais bon, on va dire que je suis accro au Stade français, mais pas vrai. Donc, qu'est-ce que je voulais dire? Ouais, alors, faut s'en méfier, mais je pense qu'ils ont largement la qualité pour emporter cette compétition. On va voir entre Ulster et Exeter, je pense que c'est l'Ulster qui va passer.
1: 5-0 actuellement pour l'Ulster avant la transformation, ça a commencé depuis 15 minutes.
2: Et sur ce que j'ai vu de l'Ulster face à La Rochelle, un bon Montpellier peut bien les bousculer et largement les bousculer. Donc moi je les vois remporter cette compétition s'ils sont sérieux. J'espère qu'ils vont faire attention quand même parce que les Dragons ils vont jouer. Alors ils vont tout jouer. La balle à l'aile, la vie est belle. Ils jouent tous les ballons jusqu'à ce que épuisement s'en suive. Et s'ils défendent bien là aussi et puis qu'ils ont la conquête qu'on leur connaît, je pense qu'il y aura pas photo.
1: Ouais, d'accord, évidemment. Et Philippe, pour toi, toi aussi tu vois que ça peut passer pour ces Montpellierains.
3: Oui, ça doit passer pour les Montpellierains parce que honnêtement, dans la dynamique et puis cette saison, elle est un peu inespérée pour eux. Donc, je vais pas dire qu'ils jouent sans pression quand t'es à ce niveau de la compétition, mais par contre, on sent une sérénité dans ce groupe, une certitude et une solidité qui est bien au-dessus de l'adversaire qui vont jouer de ce qu'on en a vu. Donc, voilà, c'est une saison. saison déjà réussie du côté du MHA.
1: Exactement, déjà réussi. Ce sera demain 13h30 cette deuxième demi-finale de Challenge Cup Montpellier-Newport. Demain 16h donc Bordeaux basse et au cœur de la mêlée jusqu'à 19h derrière. Merci Jean-Baptiste Elissal, merci Philippe Spanguero d'avoir été avec moi. Salut au cœur de la mêlée.
3: Pourquoi on se quitte si tôt là?
1: On se quitte si tôt parce que dans un instant il y a Michel Lavigne, salut l'ancien, qui reçoit Johan Maestri, évidemment. Voilà.
3: Et donc ça enlève le qui je suis.
1: Évidemment, parce que on savait que t'avais pas bossé ce week-end, Philippe.
4: Ouais, on finira le week-end demain avec un magnifique qui je suis. T'inquiète pas.
3: Appelez-moi Patrick.
2: Donc du coup, je reste sur 5 victoires, c'est ça?
1: Et alors là, tu es sur la même série que Newport. Tu gagnais pas un match en début de saison et là, tu es sur une bonne série.
2: Merci.
1: Dégale-moi, Jean-Baptiste.
2: C'est sympa ça. Je vais taper un peu plus dans le ballon.
1: Merci messieurs, merci Quentin Cabanis. Dans un instant, donc salut l'ancien avec Michel Lavigne et Johan Maestri, son invité. On se retrouve demain à 16h pour vivre Bordeaux Basse sur Sud Radio, la radio du rugby.
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10: Eh bien, bonjour, comme d'habitude, on va s'adresser à un ancien, mais en fait, l'ancien, c'est le plus jeune des anciens. En effet, pour vous le présenter, il est d'abord seconde ligne, il fait 2m01, il pèse 119 kilos, il a 65 sélections en équipe de France, il s'appelle Johan Maestri. Salut Johan.
11: Salut.
10: Salut.
11: Bonjour, bonjour.
10: Alors Johan, moi je vais juste te poser la première question. Je me souviens, lorsque tu jouais le tournoi, c'était le 18 mars, voilà, 2007, et 2017, pardon, et il se trouve qu'on a refait faire la mêlée X fois. Il y a eu 20 minutes de temps réglementaire, enfin, qui ont dépassé le temps réglementaire, 20 minutes de plus, et j'aimerais que tu me parles de ce qui s'est passé dans la mêlée. Qu'est-ce qui se disait dans la mêlée? Tu te souviens de ces...
11: Je m'en souviens. Écoute, c'était un fait de jeu particulier. On me pose souvent la question. Nous, on s'est surtout concentré à faire au mieux pour gagner ce match à la fin avec toutes ces mêlées à répétition. C'était pas facile, on était exténués. Mais voilà, ça reste, je pense, surtout un grand souvenir pour ceux qui ont dû voir ça en spectacle entre guillemets. Nous, on était surtout essayé de se concentrer pour pas glisser, pour pas la rater, parce qu'on sentait bien que c'était c'est de là qu'allait se jouer la issue du match.
10: D'accord. Et vous finissez par marquer. Vous marquez.
11: Et on finit par marquer. Oui. Et on finit par gagner ce match.
10: 20-18,
11: voilà, au bout de beaucoup d'efforts. Voilà.
10: Bon. Avec le Stade Toulousain, t'as pratiquement tout gagné. Et en 2018, tu décides de signer au Stade Français. Mais il était question que tu signes à La Rochelle. Tu peux m'expliquer?
11: Bien sûr. Moi, j'ai eu la chance, voilà, de jouer au Stade Toulousain. C'est des années magnifiques. Et à l'issue de cela, je devais rejoindre Patrice Collazo à La Rochelle, qui m'avait fait signer à La Rochelle. Et quelques semaines avant la fin de la saison, c'est Patrice Collazo qui quitte le club de La Rochelle avec perte et fracas. Et je me retrouve à hésiter pas mal. Et finalement, je rejoins le Stade Français Paris à ce moment-là.
10: Qui te contacte
11: la saison d'après.
10: Et qui te contacte au Stade Français? T'as un contact, c'est en dehors de l'agent.
11: Bien sûr, j'avais déjà mon meilleur ami avec qui j'ai évolué, Sylvain Nicolas, qui jouait là-bas, avec qui j'avais évolué à Paris. J'avais beaucoup de copains de ma génération qui étaient au club encore. Julien Dupuis qui était entraîneur à ce moment-là, il y a un projet qui se monte. Il y a un projet qui se monte qui a l'air ambitieux. J'ai de la famille là-bas, donc je signe à Paris, ouais.
10: Ok, très bien. Ok, donc tu as comme entraîneur Heine Meyer. Là, ça n'a pas été formidable.
11: Heineke Meyer.
10: Ça n'a pas été extraordinaire pour la saison. En revanche, le 12 novembre 2019, arrivent Laurent Sempere et Julien Arias qui reprennent l'entraînement.
11: On fait la première année avec Heineke Meyer où il y a beaucoup de choses qui essaient d'être mises en place, qui sont complexes.
10: Ouais.
11: Et on avait aussi des super assistants coach, entre guillemets, Paul O'Connell et Mike Prendergast et Philippe, Peter De Villiers aussi, pardon. Voilà, donc on fait une première saison qui est dense, ça travaille dur, très dur, tout le monde se donne à fond, et malheureusement, oui, ça, y a pas les, on se qualifie pas dans les six. Donc la saison d'après est un peu plus complexe, il y a des tensions, et à l'issue de cela, Heineke Meyer est limogé, c'est complexe, et Laurent Sempere avec Julien Arias reprennent l'entraînement et ça se passe. Mieux et ça se passe bien en termes de relationnel.
10: Okay.
11: Et surtout, on les voit arriver en tant qu'entraîneurs et on prend du plaisir à échanger avec eux.
10: Et puis alors, en 2022, tu t'en vas au Japon. Est-ce que c'était un désir, une envie ou une proposition?
11: Pour aller au Japon, il faut toujours avoir envie d'y aller parce que c'est pas la porte à côté.
10: Ouais.
11: Alors oui, bien sûr que c'était une grande envie de ma part. Moi, j'avais fini entre guillemets le rugby en France. J'avais souhaité, et j'avais émis le souhait avec mon agent de faire une dernière pige si c'était possible au Japon. C'était le seul souhait que j'avais. Comme ça, je pouvais visiter, voyager et me rendre dans ce pays sur une longue durée. Et je trouvais l'expérience assez folle et j'avais envie de la tenter.
10: Et nos auditeurs aujourd'hui, ils aimeraient savoir, les auditeurs qui s'intéressent au rugby, puisque c'est la radio du rugby, Sud Radio, ils aimeraient savoir ce que tu deviens. Mais avant, je vais te poser une toute petite question. Est-ce que tu penses qu'au niveau rugbystique, on a des chances de gagner la Coupe du Monde en 2027?
11: C'est une très bonne question. Moi, je pense qu'on a toutes nos chances de gagner la Coupe du Monde. J'aime bien souvent quand on me pose la question, je fais l'analogie un peu avec l'Angleterre. L'Angleterre qui a accueilli la Coupe du Monde en 99 avec une jeune génération, Wilkinson en tête. Et ça se passe pas comme il l'avait prévu malheureusement, mais 4 ans après en Australie en 2003, le groupe a pris de l'expérience et ils sont champions du monde. Et surtout, je crois que le fait d'être loin et être entre eux, loin de leur base et d'être entre eux, les a, j'imagine, aidés entre guillemets. Un peu moins de pression, et je fais l'analogie avec la France, on a reçu et organisé la dernière Coupe du Monde, malheureusement on perd un point contre l'Afrique du Sud, mais depuis le groupe aussi continue à progresser, si on fait l'analogie, on enlève Johnny Wilkinson, on le remplace par Antoine Dupont, c'est pas mal non plus, et pourquoi pas en Australie à nouveau, la France pourrait l'emporter, loin de ses bases, un peu moins de pression médiatique entre guillemets, moins d'attente et ça pourrait être un beau vainqueur.
10: C'est vrai. C'est tout à fait vrai ce que tu dis. Juste la petite dernière question. Les gens, les auditeurs qui s'intéressent au rugby, qui te connaissent, qu'est-ce que tu deviens aujourd'hui en dehors du monde du rugby?
11: Moi, je vis à Paris.
10: Ouais.
11: Je travaille avec mon frère. On a une agence de création et de production. Essentiellement dans le milieu de la mode. Alors, on fait des images, vidéos et photos pour des marques et des campagnes de communication. Et à côté de ça, je voyage beaucoup. Je visite pas mal d'amis que j'ai eus à travers le rugby dans ma vie. Et j'étais en Géorgie, par exemple, l'année dernière, pour visiter des anciens coéquipiers. J'y retourne en mai.
10: Écoute,
11: voilà, dis-moi.
10: Oui, voilà. Eh bien, écoute, félicitations pour cette deuxième partie de ta vie. Tu fais partie donc des plus jeunes des anciens. Merci d'avoir participé à Salut l'Ancien.
11: Allez, merci.
10: Et je te remercie, Johan, et à très vite.
11: Au revoir, merci.
10: Au revoir.
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14: Bonsoir à tous. L'inquiétude monte autour de cette free party dans le Cher. Près de 20 000 personnes sont actuellement rassemblées sur un terrain militaire à risque proche de Bourges. Le préfet du département appelle à la plus grande vigilance face à la dangerosité du site et précise que des munitions de la Seconde Guerre mondiale pourraient exploser. Le bilan de la première nuit a fait état d'une personne grièvement blessée et de 4 personnes placées en garde à vue. On n'en sait plus après ce terrible accident en Ardèche. 5 jeunes âgés de 17 à 20 ans ont perdu la vie sur les routes. Hier. Selon le bilan des premières investigations, le conducteur roulait excessivement vite sur une route étroite et sinueuse. Le parquet indique que le véhicule a fait une sortie de route avant de chuter d'une vingtaine de mètres et de s'embraser. Les 5 victimes originaires du Rhône qui cherchaient un lieu pour se baigner près de Sarra. Dans l'actualité également, une reprise du conflit probable au Moyen-Orient selon un responsable iranien. Donald Trump a rejeté une nouvelle fois la proposition de Téhéran de relancer les pourparlers avec les États-Unis. De l'autre côté, le locataire de la Maison Blanche estime que les hostilités contre l'Iran sont terminées. Le cessez-le-feu qui est toujours en vigueur. En parallèle, Jean-Noël Barrot, lui, s'est confié sur X après l'agression d'une Française de confession chrétienne à Jérusalem. La victime a été poussée et frappée près du tombeau de David sur le Mont Sion. La sanction doit être exemplaire, a déclaré le ministre des Affaires étrangères. Il appelle à ce que cessent les actes anti-chrétiens en Israël. Un mot de sport, rugby d'abord, et la marche était trop haute pour Toulon. Défaite 25 à 29 sur la pelouse du Leinster en demi-finale de la Champions Cup. Demain, place à l'Union Bordeaux-Bègle qui reçoit les Anglais de Basse à 16h. Et puis en foot, désillusion pour l'OM qui dit peut-être adieu à la Ligue des Champions. Les Phocéens se sont lourdement inclinés 3 buts à 0 sur la pelouse de Nantes. Les Canaries qui, en revanche, peuvent toujours espérer le maintien. Suite de la 32e journée de Ligue 1, ce soir, Metz, la Lanterne Rouge, reçoit Monaco à 19h. Enfin, ce soir, le Dauphin Lensois se déplace à Nice. Coup d'envoi à 21h05. Très bon début de soirée à tous.
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15: Ah, chers auditeurs, trices et amis de Sud Radio, dans cette émission, nous espérons insuffler en vous un désir de découvrir Paris autrement. Pour beaucoup encore inédit, sinon différent, mais à coup sûr, enchanteur, sans bruit, dans l'apaisement, la contemplation, la lenteur, loin du fracas et du stress parisien, ou tout simplement en naviguant, en se laissant porter au fil de l'eau sur l'autre plus belle avenue du monde, la Seine. Là, véritablement, un autre univers s'offre à vous. Oui, car Paris a la chance d'être traversé d'est en ouest par l'artère fluviale autour de laquelle la ville s'est véritablement bâtie depuis le Moyen-Âge. Et c'est en 1949, au lancement visionnaire du premier bateau de croisière sur la Seine par un certain Jean Bruel, que les Parisiens ont découvert leur ville sous un autre angle, étonnant, inédit, romantique, enchanteur, et la formule a fait mouche. Depuis d'ailleurs, la compagnie du même nom, celle des bateaux mouches, lance quotidiennement 7 jours sur 7, tout au long de l'année, ses 10 bâtiments pour une croisière promenade féerique sur la plus belle avenue fluviale du monde. Tous les ans, ce sont près de 3 millions de passagers en majorité venus du monde entier qui s'émerveillent en passant sous une vingtaine de ponts, admirant la Tour Eiffel, Notre-Dame, la Majesté du Louvre, du Musée d'Orsay, découvrant la Statue de la Liberté de l'île aux Cygnes, ou ce qu'est un demi-tour devant le ministère des Finances et la vie sur les quais. À bord des bateaux de la compagnie, on déjeune, on dîne, on boit un verre, on danse, on prend l'air sur le pont, on partage un art de vivre et un tourisme d'excellence à la française, où bien sûr, notre gastronomie et notre art culinaire font recette. Et là aussi, bah tiens, justement, il faut enfant mouche. Alors oui, j'ose le dire, celui qui n'a pas au moins une fois dans sa vie découvert Paris au fil de l'eau, en son cœur et en son histoire, baigné de la lumière d'un soleil couchant, dans la féerie des illuminations nocturnes, des bâtiments les plus célèbres de l'histoire de France, ne connaît pas vraiment Paris. Cette expérience à vivre est émotionnelle, sensorielle, culturelle et unique au monde. Alors comment la compagnie des bateaux mouches orchestre tout ça tous les jours, le ballet de ces 10 bateaux équipés grand confort pour vous faire vivre un des meilleurs moments sur Terre, c'est ce que nous allons découvrir dans cette émission.
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15: Et les trois ambassadeurs des bateaux mouches sont autour de cette table. Taoufik El Amrani, directeur général de la compagnie des bateaux mouches, bonjour.
16: Bonjour.
15: Alors Taoufik, bravo pour cette belle compagnie que vous dirigez et dont on va essayer de comprendre les coulisses, les mécanismes et l'esprit très important lié au patrimoine et à l'histoire.
16: Ben, si vous voulez, on va commencer par l'esprit.
15: L'esprit.
16: Et, qui est fondateur, qui est celui de Jean Bruel. C'est lui qui a insufflé cette idée de génie au sortir de la guerre, en 1949. Il récupère un bateau qui avait été, un des bateaux qui avait été construit pour les transporter les visiteurs de l'exposition universelle de 1867. Et il va avoir cette idée de faire des croisières promenades. Il existait, bien entendu, avant, on pouvait se emprunter des bateaux comme moyen de transport sur la Seine pour aller s'arrêter à différents points et puis aller d'un point à un autre, comme on fait avec le métro aujourd'hui, depuis. Mais lui, il a eu cette idée de génie de dire « nous allons faire quelque chose de culturel d'abord », puisqu'il voulait faire absolument découvrir au monde entier l'histoire de France. C'était quelqu'un qui était épris d'histoire de France. Il était lui-même diplômé, licencié d'histoire. Et donc, il tenait beaucoup à ce que le monde entier découvre la France, sa culture, ses monuments et son histoire.
15: Et on va raconter ça tout au long de cette émission. Absolument. Comment les bateaux mouches sont devenus une institution parisienne. À côté de vous, Delphine Berthoud, directrice de la navigation et du pôle technique, Delphine. Pour nos auditeurs et auditrices, votre métier, c'est quoi ?
17: Mon métier, c'est effectivement mettre les équipages à bord du bateau pour pouvoir naviguer et faire en sorte que ces bateaux naviguent toute l'année sans aucun problème technique, que l'on accueille nos clients dans les meilleures conditions pour visiter la plus belle ville du monde.
15: De l'univers.
17: De l'univers, c'est ça. et bien évidemment, donc en toute sécurité.
15: D'accord. À côté de vous, Oriane Michet est également sur le plateau, directrice des opérations. Pareil, Oriane, votre métier, vous, c'est plutôt la restauration, l'accueil du public.
18: Exactement. Donc moi, mon rôle à la compagnie, donc c'est plutôt être la chef d'orchestre de toute la partie opérationnelle. Donc veiller à ce que déjà toutes les équipes soient en place, que les services soient structurés. Veiller à la qualité de service et donc d'accueillir les clients dans les meilleures conditions.
15: Donc les bateaux mouches, on est d'accord, c'est 10 bateaux.
18: C'est 10 bateaux, exactement.
15: 3 qui sont...
18: Alors 4 bateaux restaurants.
15: Oui.
18: Et 6 bateaux promenades.
15: 6 bateaux promenades et 4 restaurants. Donc des formules très différentes.
18: Exactement.
15: Ça, on retrouve toutes les formules sur le site. Mais on va en parler un petit peu plus. Il y a combien de personnes qui travaillent dans les bateaux mouches, sur la restauration, avec le personnel?
18: Alors, tout confondu, donc on est 150 fixes. Et on vient donc s'épauler au quotidien ou en saison, notamment donc des équipes intérimaires. Et donc, on peut monter jusqu'à 300 collaborateurs en haute saison au sein de la compagnie.
15: D'accord. Taoufik El Amrani, les bateaux mouches sont devenus une institution parisienne. Et comme toute institution, il y a des légendes qui circulent sur ces grands moments, ces grands monuments de la vie parisienne. Alors, comment est né le nom du bateau mouche?
16: Le nom, il y a beaucoup d'anecdotes sur la naissance des bateaux mouches.
15: Il y en a une officielle?
16: Il y en a une officielle dont on va parler, mais il y en a d'autres que je vais exposer également. Bon, il y en a qui disent que c'est parce que ce sont des bateaux qui se déplacent sur les rivières, que ça soit la Seine ou un autre fleuve, en se déplaçant en zigzag et en déposant des gens sur une rive ou sur une autre et décrivant des mouvements comme les mouvements que décrivent les mouches. Ils s'arrêtent, ils déposent, ils s'en vont.
15: Gens sont crédules quand même.
16: Je dirais que c'est la version la plus simpliste. La réalité et la vraie origine de bateau mouche, c'est un nom qui a une origine géographique. Les bateaux mouches, ceux qui ont justement servi à transporter les passagers, enfin les visiteurs de l'exposition universelle de 1867, avaient été construits dans le quartier de la Mouche.
15: À Lyon.
16: Et à Lyon, parce qu'il y a un chantier là-bas qui a existé. Et donc, c'est de là que vient mot bateau mouche.
15: D'accord. Et aujourd'hui, c'est une institution. La particularité de vos bateaux, ce sont des bateaux à fond plat.
16: Oui.
15: Qui sont très lourds, donc très stables.
16: Tout à fait.
15: On va battre des idées reçues parce qu'il y a beaucoup de gens qui croient encore que ça bouge, que ça sent le mazout. C'est terminé tout ça.
16: Absolument.
15: On est sur quel type de bateau ?
16: On est sur des bateaux. Pour la promenade, nous sommes sur des bateaux qui font une taille de 60 mètres sur 10. Mm-hmm. C'est leur taille. C'est des bateaux qui pèsent à peu près 450 tonnes pour justement être stables. Ils ont des fonds plats justement pour ne pas être sensibles au clapot. Et donc, tout ça est fait équipé de motorisation, équipé de propulseurs qui leur permettent d'avoir, malgré leur énorme taille, une agilité absolue.
15: Incroyable,
16: c'est-à-dire qu'ils peuvent faire
15: un demi-tour au frein à main devant Bercy.
16: Exactement. Ils le font, ils le pratiquent et c'est vrai que ce sont des bateaux qui répondent énormément à beaucoup de sécurité. Ce sont des bateaux qui ont des capacités de promenade de 1000 personnes, mais évidemment, ça n'a pas été fait pour transporter 1000 personnes, on le fait exceptionnellement, mais c'est fait pour transporter entre 500 et 600 personnes qui peuvent se répartir entre un pont principal et un pont supérieur qui permet de contempler Paris sous le soleil.
15: C'est magique. De toute façon, il faut le faire. C'est magique, c'est une fois dans sa vie.
16: Mais absolument. C'est une expérience unique. Et donc, voilà, les bateaux restaurants sont un petit peu moins importants en termes d'emport, en termes de passagers transportés, mais ce sont quand même des bateaux qui ont des salles de restaurant qui peuvent accueillir jusqu'à 300 personnes assises. Mmh. Donc c'est le
15: challenge de tous les jours.
16: Mais c'est ce que font justement d'un côté
15: Delphine
16: pour mettre à disposition et les bateaux et ceux qui les conduisent, et Oriane en mettant en place tout ce qu'il faut pour que les gens soient reçus dans les meilleures conditions possibles.
15: Absolument. D'ailleurs, Oriane Michet, rentrons dans le vif du sujet. Votre promesse est d'offrir aux clients une expérience de croisière promenade sur Paris inoubliable. Alors, quelle est la signature des bateaux mouches ? À quel moment ils vont se distinguer ? Est-ce que c'est l'accueil, le confort, la sécurité ? Vous allez me dire, c'est tout ça, d'accord ?
18: C'est tout ça, oui.
15: Ouais, c'est
18: que vous dire.
15: La gastronomie, l'art culinaire, c'est génial quand même d'avoir ce niveau d'excellence touristique et d'accueil partout. Comment vous faites ?
18: Alors, donc, nous, c'est très facile. On le gère très bien au quotidien. Donc, c'est un challenge du quotidien, bien sûr, pour maintenir la qualité de service, donc, aussi bien sur la partie promenade que la partie restauration. Donc, sur la partie promenade, donc, évidemment, nos visiteurs sont accueillis avec le sourire, dans les meilleures conditions. Ils embarquent. Tous nos bateaux, donc la particularité de nos bateaux, donc aussi bien en promenade que restauration, sont tous équipés de ponts supérieurs à ciel ouvert.
15: Donc on peut aller boire un verre, enfin prendre ce lever de table et aller là-haut.
18: Alors là, pour la partie restauration, effectivement, vous pouvez, durant le dîner, entre les plats, monter sur le pont supérieur avec votre coupe de champagne et profiter d'un moment extérieur le temps d'y dîner. Ou du déjeuner d'ailleurs. Et pour la partie promenade, également, vous avez des ponts supérieurs à ciel ouvert. Vous pouvez embarquer, on a une offre croisière pétillante. Vous pouvez embarquer avec du champagne ou simplement pour votre billet classique. S'il s'avère que la météo est moins
15: clémente,
18: et ben, tous nos bateaux sont équipés de salons intérieurs chauffés.
15: D'accord.
18: Donc durant la croisière, voilà, si vous voulez vous mettre un peu au chaud, là en l'occurrence on est en hiver, donc vous pouvez aussi bien profiter de l'extérieur comme de l'intérieur. Après, en termes de, si on en revient sur la restauration, donc le savoir-faire et la politique de l'entreprise, en tout cas de la compagnie, c'est de vraiment de maintenir des plats de qualité. Donc, on veut savoir que tous nos
15: du frais.
18: Donc, savoir que tous les plats, donc tous les repas sont conçus au sein de la compagnie. On a donc un laboratoire. On travaille le produit frais. On essaie de favoriser les fournisseurs en circuit court. Donc voilà, ça fait
15: tout
18: partie
15: ça
18: également.
15: Supervisé par un chef.
18: Comment
15: il s'appelle le chef ?
18: Alors, Djibril Dramé, qui est notre chef exécutif.
15: Citons-le, parce qu'il fait un travail remarquable. Ainsi que le pâtissier,
18: donc Jérôme Poulot.
15: Jérôme Poulot,
18: pour ne pas le citer, qui sort de l'école Ferrandi. Donc, lui qui élabore la carte donc, au niveau des desserts. D'ailleurs, on a un dessert signature qu'on met à la carte depuis plusieurs années, qui est le Paris-Brest.
15: Ah, c'est bon, ça.
18: Ouais, c'est très, très bon. Je vous invite à le goûter, d'ailleurs. Surtout le nôtre.
15: Oui, ça va.
18: Et donc voilà, c'est le challenge du quotidien. On a deux cartes par an, on a une carte saisonnière, donc printemps-été, automne-hiver. On est également très sensible aussi à la qualité des vins et du champagne choisis, donc ils sont sélectionnés vraiment en accord avec les menus proposés.
15: On va faire une petite pause, on se retrouve juste après pour continuer à parler de ce tourisme d'excellence que défendent la compagnie des bateaux-mouches sur la Seine à Paris. La plus belle avenue du monde, c'est pas les Champs-Élysées, c'est la Seine. À tout de suite.
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2: Alors nous sommes dans un cadre idyllique pour échanger des vœux d'amour, organiser un repas avec sa maman, en famille, entre amis, un déjeuner d'affaires aussi, avec des professionnels, fêter le 14 juillet, déclarer sa flamme, la Saint-Sylvestre, Noël, tout ça ce sont des moments qui rythment la vie parisienne, qui rythment nos vies personnelles, et on vous encourage à les vivre différemment dans un endroit, sur la Seine, avec la compagnie des bateaux-mouches, parce que vous allez vivre un moment inoubliable. Taoufik Alamrani est avec nous, c'est le directeur général de la compagnie des bateaux-mouches, Oriane Miché, la directrice des opérations, et Delphine Bertou, la directrice de la navigation et du pôle technique. Un mot, Taoufik, sur l'esprit des bateaux-mouches. Est-ce qu'on peut dire que vous êtes une entreprise culturelle?
3: Absolument. Absolument.
2: Avant tout, vous n'êtes pas absolument simplement des gens qui baladaient des gens sur la scène?
3: Tout à fait, tout à fait. Et culturelle dans plusieurs sens, puisque, comme je l'ai dit tout à l'heure, nous revendiquons le fait que nous avons un rôle à jouer pour faire découvrir la France, faire découvrir sa culture, faire découvrir son histoire. Nous avons un rôle culturel dans la cuisine, ce que nous servons aux clients. On veut que ça soit de très bonne qualité et que les gens partent avec une expérience, qu'ils aient fait une expérience où ils connaissent la gastronomie française, qu'ils boivent des vins et des champagnes qui sont sélectionnés. Voilà, l'idée est ça. La musique. Dans nos croisières, oui. Restaurants, il y a de la musique. Et cette musique, ça passe par la vie en rose,
2: par les grands standards de
3: la chanson française.
2: Et il y a des artistes qui se produisent aussi sur vos bateaux.
3: Tout à fait, des musiciens, des pianistes, violonistes qui se produisent. Et les clients, les convives participent, vivent de l'intérieur cette expérience et ils sortent de là vraiment enchantés parce que c'est une vraie parenthèse. Alors, bien sûr, les touristes adorent ça, les étrangers, les Américains,
2: vous
3: les Anglais.
2: Vous avez plus de clientèle touristique que parisienne ou française?
3: Nous avons plus, mais bon, nous avons quand même pas mal de,
2: oui,
3: de clientèle.
2: Mais c'est un petit 40-60, quoi.
3: Et voilà, c'est ça, c'est 40-60. Nous avons des Parisiens qui viennent de temps en temps, et quand ils viennent, ils sortent de là en étant ébahis, disant, mais comment se fait-il qu'on n'ait pas connu ça?
2: Absolument,
3: avant
2: ça c'est le Parisien, ça. Parce qu'il a la Tour Eiffel sous la main, il dit, j'irai un jour, les bateaux mouches, je les vois tous les jours, il faudra que j'aille. Et en fait, ils y vont jamais.
3: Exactement. Et quand l'occasion se présente et qu'ils le font, eh ben, ils disent, mais c'est extraordinaire, c'était une parenthèse enchantée, parce que aussi on sort du brouhaha de la ville, on vit quelque chose de particulier, on redécouvre l'histoire à nouveau, puisqu'on a devant soi les monuments
2: de France
3: qui se bousculent sur les berges. On a que l'embarras du choix, parce qu'ils sont tous plus beaux les uns que les autres, et donc ça fait quelque chose d'absolument phénoménal.
2: Absolument. Delphine Bertou, directrice de la navigation et du pôle technique. Alors, pour les gens, imaginons qu'ils ne connaissent pas encore la Seine ou Paris, qui habitent Brest, Quimper, Strasbourg, même, on est écouté sur Internet au Canada. Qu'est-ce qu'on voit quand on arrive sur lequel la conférence? On voit des bateaux amarrés, on monte dedans, et après on part par où et on va où? On remonte on passe sous une vingtaine de ponts parisiens?
4: Voilà, on passe sous une vingtaine de ponts parisiens. Le circuit de la croisière promenade fait à peu près 11 km, donc dure à peu près une heure.
2: Oui, et car on est à 11 km/h.
4: C'est ça.
2: Donc on a le temps de. C'est très lent en fait.
4: Enfin, c'est lent.
2: C'est bien quoi, ça va.
4: On a le temps de voir les monuments, de profiter du commentaire. Et c'est même un peu plus lent sur le bateau-restaurant, puisque la croisière dure est un peu plus longue. Elle dure une heure et demie, deux heures en fonction du déjeuner ou du dîner. Et donc, le passager a le temps de profiter des vues depuis le bateau.
2: Ça commence par la Tour Eiffel?
4: Ça commence par...
2: Le pont Alexandre III, qui est quand même très beau.
4: Non. On commence par aller vers les îles, ce qu'on appelle les îles, île de la Cité et île Saint-Louis.
2: On part par là, oui.
4: Donc on prend ce chemin,
2: vers l'ouest.
4: On remonte, donc on est ce qu'on appelle montant. On monte vers l'île de la Cité et l'île Saint-Louis. On prend le bras de la Monnaie, donc ce petit bras qui longe Notre-Dame. Et puis, au chevet de Notre-Dame, on fait demi-tour, donc un petit peu avant d'arriver à l'Arsenal, l'embouchure du port de Paris. Donc on fait demi-tour et pour redescendre par le Bras-Marie et donc repartir là vers la Tour Eiffel.
2: Donc on voit le musée d'Orsay, on voit tous les grands bâtiments, le Louvre,
4: le musée d'Orsay.
2: Est-ce qu'on verra la vasque des Jeux Olympiques bientôt ?
4: Tout à fait, depuis le bateau, lorsque effectivement elle va être remise, alors je ne sais pas à quel moment exactement,
2: en juin.
4: Mais depuis le soir, depuis le bateau, depuis le pont supérieur du bateau, nos passagers pourront profiter de la vasque.
2: Alors pour l'avoir fait souvent, enfin pour avoir voyagé sur la Seine, ce qui est remarquable, c'est qu'on a l'impression que les bâtiments, ils prennent une autre ampleur, une autre dimension, on les voit différemment, on pourrait presque les toucher.
4: Oui.
2: Quand on est devant la Tour Eiffel, on dit tiens, on est loin.
4: C'est l'avantage de la Seine.
2: Oui.
4: La Seine est très peu large par rapport à d'autres fleuves et on a vraiment l'impression de cette proximité avec les bâtiments. Avec les voies, avec les berges également. L'été, il est très agréable de voir les gens danser sur les berges. On a presque envie de sauter du bateau pour être avec eux. La croisière continue. Mais c'est effectivement l'avantage de la croisière, de voir Paris sous un autre angle et avec un équipage qui pilote
2: remarquablement.
4: Ouais.
2: Combien de capitaines vous avez
4: Nous avons 25 capitaines et 25 matelots,
2: d'accord.
4: Donc matelots timoniers,
2: ouais.
4: Donc une cinquantaine de collaborateurs.
2: Ça, c'est très important pour nos auditeurs, vous avez forcément deux personnes dans le poste de pilotage.
4: C'est-à-dire
2: qu'il y en a un qui est malade ou qui a un malaise, on est sauvé, il y en a un deuxième.
4: On a quatre membres d'équipage sur nos bateaux promenades, trois membres d'équipage sur le bateau restaurant. Et ça dépend de la taille du bateau. Et sur le bateau promenade, on a forcément un pilote et un copilote.
2: D'accord.
4: Le copilote peut être soit pilote, soit timonier, donc qui est un grade au-dessus du matelot.
2: Mm-hmm.
4: Et puis deux matelots à bord du bateau également qui s'occupent des amarrages et de la sécurité des passagers pendant la croisière.
2: D'accord.
4: Puisque pendant la croisière, il faut s'assurer que les passagers ne fassent pas
2: n'importe quoi. Bien sûr.
4: Donc voilà.
2: En général, les gens se tiennent bien. On en parlait au cours de ce déjeuner, ce qu'on peut le dire, on a déjeuné ensemble. Et les gens, quand ils viennent en croisière, ils s'habillent un peu mieux, ils font attention à eux. Il y a quand même une certaine élégance quand même dans la croisière.
4: Alors, on a deux types de croisières. Il y a la croisière promenade,
2: ça, c'est
4: que l'on va faire dans la journée, entre le musée d'Orsay et le musée du Louvre. Et puis, il y a le dîner croisière, où là, effectivement, les clients, les passagers, nos invités, s'habillent
2: et font attention à eux,
4: tout à fait.
2: D'accord. Pourquoi Ariane Michet dit-on que c'est une croisière, c'est un voyage romantique et qu'à cette occasion, le 14 février, c'est le moment de prendre des résas ?
5: Parce que l'expérience donc, est magique tout au long de l'année, mais elle est d'autant plus durant la Saint-Valentin. Donc on a une offre particulière pour la Saint-Valentin avec vraiment un

0: féerique et romantique, pour le dire à nouveau.
1: De toute façon, c'est un moment exceptionnel, c'est un moment de sensation particulière sur le haut niveau de l'émotion. C'est vrai que quand on met le pied sur le bateau, on a l'impression qu'on va partir en vacances.
2: Tout à fait.
1: Et d'ailleurs, c'est ce qu'on vous dit. On vous dit souvent, vous êtes toujours en vacances, vous.
2: Oui,
1: vous ne travaillez pas, en fait.
2: Oui, c'est surtout quand on sort de nos bureaux et on a tout de suite la Tour Eiffel devant nous. Alors, ça aggrave la situation.
1: Ah, oui.
2: Mais les gens, dès qu'ils arrivent déjà sur le quai, avant de monter sur le bateau, ils sont sur le quai. D'ailleurs, ils oublient qu'il y a des voitures, souvent il faut qu'on klaxonne parce qu'ils sont là, ébahis, en train de regarder la Tour Eiffel, en train de prendre des photos, ils sont déjà détendus en vacances. Et nous, notre rôle, c'est de faire que ces vacances-là aient vraiment lieu sur une période, pour les uns sur 1h10 et pour les autres sur 2h ou 2h et quelques. Donc c'est ça notre rôle, c'est d'enchanter les gens qui viennent chez nous, et de partir de là avec le sourire, en ayant l'impression d'avoir fait un bon massage, qui se sent vraiment bien détendu, et c'est ça. Alors pour revenir sur la Saint-Valentin, c'est un moment magique. Il faut savoir que beaucoup de gens viennent faire leur demande en mariage chez nous. C'est le sens de ce que nous avons avec le Paris pour un oui.
1: Plusieurs centaines par an, paraît-il.
2: Plusieurs centaines par an.
1: Et ça, ils se signalent au personnel avant.
2: Oui, tout à fait, à la réserve. Et il se signale et on assiste. Nous avons assisté personnellement. J'ai assisté à une scène magnifique. Enfin, aujourd'hui, on le fait souvent. Ça se fait un petit peu partout.
1: Oui.
2: Ça se fait au bateau mouche, mais dans des conditions vraiment très intéressantes.
1: On
2: vient avec la bague, avec la bague,
1: le genou en terre,
2: le genou à terre, etc. Et puis nous, on crée à ce couple toutes les conditions pour que ça se passe de la façon la plus glamour possible.
1: Ah, génial. Donc, vous accompagnez ces vœux d'amour.
2: Mais nous sommes là pour ça.
1: Vous êtes là pour ça.
2: D'ailleurs, vous avez vu que notre sigle, c'est un cœur.
1: Un cœur.
2: Un cœur, un grand cœur qui est tiré par un bateau.
1: D'accord.
2: On ne fait que ça.
1: Ah, oui, c'est vrai.
2: Notre métier, c'est ça.
1: D'accord.
2: C'est de faire que les gens soient amoureux et qu'ils aiment aussi leur ville et qu'ils aiment l'expérience qu'ils viennent faire chez nous.
1: Plein d'ondes positives, donc, pour la compagnie des bateaux mouches et pour les gens qui viennent.
2: Mais tout à fait.
1: Absolument. On va marquer une pause, chers amis. On se retrouve juste après pour continuer à parler de cette entreprise et de ce qu'on peut découvrir sur la ville de Paris dans un instant. À tout de suite.
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2: Véritable institution parisienne, les bateaux mouches, rappelons-le quand même. Hein, c'est la troisième attraction touristique après la Tour Eiffel et le Musée du Louvre. Parce que là, le centre Pompidou est fermé. Donc vous êtes bien la troisième attraction touristique de Paris, de la France, parce que c'est quand même un moment où on vient, beaucoup de gens viennent admirer Paris sur le fleuve. Et là, en découvrant Paris sur le fleuve, on change un petit peu son point de vue sur la ville. On l'a dit tout au long de cette émission, déjà il y a une ambiance qui est complètement différente, il n'y a plus le bruit, il n'y a plus le stress, il n'y a plus le côté électrique de la ville, on est sur de l'eau, donc les ambiances sont tout à fait différentes. Et on va en parler aussi avec vous, donc Taoufik Alamrani, Oriane Miché et Delphine Berthoud. Une question pour vous, Delphine Berthoud, sur la Seine, il y a des choses très étonnantes que les gens ne connaissent pas. Par exemple, il y a un feu rouge.
3: Tout à fait.
2: Qu'est-ce que c'est que cette histoire?
3: Effectivement.
2: Et pourquoi il faut s'arrêter?
3: Alors, il y a un feu rouge, il y en a deux.
2: Il y en a deux?
3: Il y en a un au pont au change.
2: Hier, et un
3: au... Non, mais là, c'est les mêmes.
2: Ah,
3: c'est, voilà. C'est le feu, c'est okay. Le principe du feu.
2: D'accord.
3: Donc, il y en a un pont au change, un pont de Sully. Et donc, il se situe à l'entrée de ce qu'on appelle le Grand Bras.
2: Oui.
3: Donc, l'île de la Cité, l'île Saint-Louis. Vous avez le bras de la Monnaie, le bras Marie d'un côté.
2: Mm-hmm.
3: Et puis, au milieu de ces deux îles, vous avez ce qu'on appelle le Grand Bras. Et ce Grand Bras est emprunté principalement par les grands gabarits, les grands bateaux. Et par contre, ils ne peuvent pas... Deux bateaux ne peuvent pas se croiser à cet endroit. Donc il y a un feu au niveau du pont au change, donc au pied de la conciergerie, du côté de la conciergerie, et de l'autre côté, pont Sully.
2: Donc il faut freiner ?
3: Ils attendent.
2: Ah, ils attendent.
3: Donc ils freinent et ils attendent.
2: Ils réduisent un peu le...
3: Tout à fait. Et donc, il y a des horaires de passage. Les bateaux qui souhaitent être... avalant, donc aller de Pont-Sully vers Pont-Auchange, peuvent...
2: Donc descendre.
3: Descendre, voilà. Ouais. Peuvent emprunter cette voie de l'heure à la 20,
2: d'accord,
3: à 20 minutes.
2: Okay.
3: Ensuite, il y a 20 minutes de pause. Et ceux qui veulent aller de Pont-Auchange vers Pont-Sully, eux peuvent emprunter le bras de 35 à 50.
2: D'accord, mais on peut échapper au feu. On sait quand est-ce qu'il va se déclencher, donc on n'est pas obligé de s'arrêter.
3: Ah bah, si le feu est vert, vous pouvez passer.
2: Oui, en général, il est vert.
3: S'il est rouge, si le bateau se présente à Pont-Sully après 20, il sera obligé d'attendre l'heure pour pouvoir passer.
2: D'accord.
4: Ils connaissent.
2: Oui, ils savent.
4: Les navigants connaissent les horaires, donc ils ne se présentent pas à n'importe quel moment.
2: Bien sûr, oui.
3: Alors, c'est ce que je vous expliquais. Nous, on emprunte peu ce bras, puisqu'on emprunte plutôt le bras de la Monnaie et le bras Marie, du fait de la taille de nos bateaux. On emprunte ce bras en moment des crues. Par contre, les bateaux marchandises, eux, n'empruntent principalement que ce bras.
2: D'accord.
3: Et ils connaissent les horaires. Alors parfois, il peut y avoir un peu d'embouteillage au pont au change ou au pont Sully, mais tout le monde connaît cette règle et ils savent exactement à quel moment ils peuvent passer.
2: Comment ils s'appellent vos bateaux? Il y a le Zouave, il y a...
3: Alors nous avons dans les bateaux promenades, on a l'Hirondelle, on a la Flûte qui est en chantier actuellement, on a le Mulet Courreau, le Coche d'eau, la Galiote, l'Espoir. Et puis en bateau restaurant, nous avons le Zouave, le Jean Bruel, le Jean-Sébastien Mouche et la Patache.
2: Et pourquoi le Jean Bruel a une place un peu particulière dans la flotte? À cause du nom de son fondateur. Et il est hybride.
3: Et il est hybride.
2: Ça, il faut le dire à nos auditeurs. Vous travaillez beaucoup sur l'hybridation de vos bateaux.
3: C'est le premier bateau hybride, donc en 2009. Hein, donc on était précurseur déjà sur l'hybridation, donc moteur électrique et groupe électrogène. Et puis nous avons deux bateaux promenades. Hybride électrique, là, avec donc moteur électrique et batterie,
2: d'accord,
3: plus groupe électrogène.
2: Ça, c'est le gros chantier.
4: Alors, ça, c'est les deux bateaux qui ont été réalisés à l'occasion des Jeux Olympiques et qui ont participé à la parade des Jeux Olympiques.
2: Oui.
4: Et donc, nous avons un programme pour continuer cette transformation de tous le restant des bateaux qui va jusqu'en 2037.
2: D'accord.
4: Ils vont tous être transformés, soit en bateaux hybrides pour ce qui concerne les bateaux promenades, soit en bateaux 100% électriques pour les bateaux restaurants. Donc, nous avons tout un programme là-dessus. Ça, je voulais juste souligner que le bateau... Jean Bruel, qui a été fait en 2009, il a été fait par la fille de Jean Bruel.
2: Qui est président des bateaux mouches. Qui et qu'on salue, si elle écoute cette émission.
4: Absolument, on la salue. Parce
2: son
4: que,
2: prénom
4: Charlotte Bruel, c'est elle qui préside aux destinées de cette entreprise.
2: Oui.
4: Et c'est elle qui a une stratégie, justement, de d'amélioration et de verdissement de la flotte pour qu'on soit le plus propre et le mieux possible, le plus confortable possible pour nos clients et pour la ville dans laquelle nous travaillons.
2: Bien sûr, bien sûr.
4: Parce que tout ce qui se passe à l'intérieur de Paris intramuros. On ne peut pas être plus dans Paris que nous. Et donc, nous avons à ce titre une responsabilité et nous l'assumons et nous travaillons pour que, justement, nos bateaux soient les plus propres possibles.
2: Alors, pour parler de la protection de l'environnement, qu'est-ce qu'on fait des eaux usées, Delphine Berthoud?
3: Alors, les eaux usées...
2: Ça, c'est un sujet.
3: C'est un sujet. Alors, plus maintenant. Ce n'est plus un sujet. Ça a été un sujet avant les JO. Mais Bateau-Mouche, comme toutes les compagnies, comme toutes les sociétés qui sont sur la scène, nous avons fait un gros travail de raccordement aux eaux usées à la ville.
2: D'accord.
3: Et donc tous nos bateaux, toutes les cuves sont raccordées aux eaux usées de la ville.
2: De la même façon que la nuit, les bateaux sont raccordés à l'électricité de la ville.
3: C'est ça.
2: Ça, c'est un gros effort qui a été fait aussi.
3: Oui.
2: En fait, vous avez pris conscience qu'il fallait protéger l'environnement et puis ça assure aussi un meilleur confort pour la restauration.
5: Exactement.
2: Parce qu'on est sur des bateaux stables
5: qui
2: ne sentent pas le fioul et on avance doucement sans bruit.
5: Et on ne sent pas du tout les moteurs.
2: Non, c'est... en plus. Ah oui, en plus, on ne sent plus.
5: On ne sent pas du tout les moteurs.
2: Avec l'hybridation.
5: C'est très agréable de naviguer sur nos bateaux. On croirait même que on n'est pas sur un bateau. Enfin, c'est.
2: À un moment donné, on a l'impression qu'on glisse comme
5: suivre,
2: ça sur un truc.
5: Ouais. Exactement. On suit le fil de l'eau. De là aussi, de toute l'expérience qu'il faut faire pour s'en rendre compte.
2: Tous les métiers de la restauration sont présents chez vous?
5: Tous les métiers de la restauration, bien sûr.
2: Donc, ça fait combien de personnes, vous m'avez dit?
5: En restauration, on a une bonne quarantaine de personnes.
2: D'accord.
5: Donc, tout corps de métier, donc ça va donc du commis, plongeur au chef exécutif.
2: Mm-hmm.
5: Après en salle, maître d'hôtel, chef de rang, commis de salle, cuisine, chef de partie, enfin on a seconde cuisine, chef de partie, commis, après on a la partie aussi pâtisserie, donc sur les mêmes postes mais en pâtisserie.
2: Est-ce que vous avez toujours l'opération Paris pour un oui? Et racontez-nous ce que c'est que cette opération sur mesure, absolument folle,
5: exactement,
2: pour que des couples se disent oui.
5: Alors on a un produit magique qui s'appelle Paris pour un oui. Donc c'est vraiment le produit qui est dédié pour les demandes en mariage.
2: D'accord.
5: Donc c'est un produit très VIP, où les clients, enfin les deux clients qui se l'offrent, en tout cas l'une personne qui offre ça à son partenaire,
2: son
5: futur conjoint, futur mari ou femme.
2: Oui.
5: Donc on a donc un chauffeur qui vient
2: avec qui va aller chercher à l'hôtel.
5: Qui va aller chercher à l'hôtel.
2: Ça dépend de la compagnie des bateaux mouches.
5: Exactement.
2: C'est
5: vraiment un produit propre à la compagnie des bateaux mouches.
2: C'est
5: vraiment
2: voiture
5: un package VIP. Voilà, voiture de maître avec chauffeur qui vient vous chercher à votre hôtel.
2: Déjà classe.
5: Voilà, très classe. Le chauffeur vous accompagne devant le bateau. Donc vous ne passez pas par la partie pré-embarquement.
2: Mm-hmm.
5: Donc vous êtes directement accueilli devant le bateau.
2: D'accord.
5: Par le capitaine.
2: En plus.
5: Voilà.
2: Dans son il a un uniforme, le capitaine.
5: Oui, bien sûr, en tenue.
2: Ah oui.
5: Bien sûr. Après vous êtes installé donc par le maître d'hôtel qui vous accueille à bord à la proue du bateau. Donc c'est vraiment à la table amirale.
2: À l'avant.
5: Voilà, tout à l'avant du bateau. Sur table on retrouve donc un bouquet de fleurs,
2: mm-hmm,
5: un cadeau donc qui est donc une boîte, une jolie boîte en cuir. Avec des chocolats d'un MOF.
2: D'accord. Meilleur ouvrier de France.
5: Meilleur ouvrier de France, voilà. Et après, donc, vous dînez tout au long du repas, enfin, tout au long de votre repas, avec des mets de qualité, bien sûr.
2: Bien sûr.
5: Et à la fin, donc, on peut faire sa demande, ils font à la fin du repas. Donc, soit directement à table, soit sur le pont supérieur.
2: C'est devant tout le monde.
5: Devant tout le monde.
2: Bah maintenant, ça se fait maintenant, hein. C'est curieux,
4: oui,
2: quand
4: tout à fait. Oui.
2: Nous, on est pudiques, on ferait jamais ça. Et les gens applaudissent.
5: Les gens applaudissent. Bah, tous les clients du bateau les saluent. Donc, c'est vrai que c'est...
3: Il y a beaucoup d'émotions.
2: Énormément.
3: Vous
2: avez vécu ça,
3: Oui, oui, je l'ai vécu lors de mon dernier dîner. La table à côté de la nôtre, effectivement, demande en mariage. Et la jeune femme était ampleur. Elle s'y attendait pas du tout, a priori.
2: Ah oui, elle s'attendait pas en plus.
3: Et c'est vrai que c'est très émouvant avec les autres passagers qui applaudissent et le violoncelliste, qui vient jouer juste à côté. Enfin, c'est très un moment très émouvant.
2: Oui, c'est assez magique. De toute façon, l'univers que vous alimentez tous les jours, c'est un univers romantique. On est sur quelque chose de très romantique dans les bateaux mouchards, avec l'univers, la façon de se déplacer, etc. Ça, c'est quelque chose dont vous êtes fier et que vous voulez perpétrer.
4: Mais absolument.
2: C'est la marque de fabrique des bateaux mouchards.
4: Non seulement on veut continuer, perpétrer ça, et ça c'est l'esprit de départ, hein. C'est l'esprit de Jean Bruel depuis le départ, c'est l'esprit que sa fille continue, et nous le continuons, mais nous voulons l'améliorer. Notre politique de tous les jours, c'est de dire comment est-ce que on peut améliorer tout ce qu'on fait, comment est-ce qu'on peut offrir aux clients encore mieux. C'est ça notre pain quotidien, notre travail quotidien.
2: Vous êtes une entreprise du spectacle presque.
4: Absolument, une entreprise en plus familiale. Donc, avec un esprit de solidarité, nous sommes tous très proches les uns des autres. On se parle en permanence. Mm-hmm. Chaque fois qu'il y a un petit problème, un grain de sable, et ben hop, tout de suite, on va prendre notre petit truc pour nettoyer le grain de sable. Mm-hmm. Tout ça, toujours dans le même but et l'unique but, c'est celui du plaisir de nos clients.
2: Très bien. On va marquer une pause, chers amis, et surtout, si vous écoutez cette émission, n'hésitez pas, si vous êtes amoureux, pensez à la Saint-Valentin. C'est le moment, c'est le lieu où il faut aller pour déclarer votre flamme ou faire vos vœux d'amour sur les bateaux mouches à Paris. On se retrouve dans un instant, à tout de suite.
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2: Une dizaine de bateaux de la compagnie des bateaux-mouches se promènent tous les jours, 7 jours sur 7, 365 jours par an, et vous font connaître un Paris inattendu, inédit, romantique, culturel, émotionnel, sensuel aussi, parce qu'il y a des choses qui se passent sur les bateaux. Et il y a beaucoup d'amour, hein, comme le faisait remarquer un de nos invités, Taoufik Alamrani, directeur général de la compagnie des bateaux-mouches. L'emblème de la compagnie, c'est un cœur.
3: Absolument.
2: Je m'en étais pas rendu compte.
3: Absolument.
2: Auréane
3: on
2: Michel.
3: Peut le montrer aux spectateurs.
2: Oui,
3: si,
2: voilà.
3: Si.
2: Oui, absolument.
3: Ah. Bon, c'est petit, mais
2: ouais,
3: on peut toujours le voir.
2: C'est un petit cœur. Et Auréane Michel est avec nous, la directrice des opérations, et Delphine Berthoud, directrice de la navigation et du pôle technique. Oui, Delphine, on peut dire aussi que les bateaux mouches, c'est aussi, alors, c'est une entreprise de spectacle où on promène des gens sur la scène, mais la sécurité, les normes sont des choses qui sont draconiennes. Racontez-nous.
4: Oui.
2: Déjà, il y a une bouée pour tout le monde.
4: Ah non, il y a un gilet de sauvetage pour tout le monde. On a des bouées pour ceux qui sautent
2: à
4: la mer.
2: Oui, c'est vrai.
4: Bon, on n'en a pas. On n'a pas de clients qui sautent, mais c'est obligatoire. Donc, on a des bouées que l'on peut jeter avec des lignes de vie. Sinon, on a nos gilets de sauvetage, un par client.
2: Deux capitaines par poste de pilotage.
4: Deux capitaines par poste, les matelots. Et puis surtout, nos bateaux sont tous les 5 ans. Alors, toute l'année, tout le temps, on les révise, on les entretient, on fait de la maintenance. Mais tous les 5 ans, nos bateaux sont ce qu'on appelle tirés à terre. On les amène sur un chantier et une vérification complète du bateau est faite, approuvée par des bureaux de contrôle pour que nous puissions repartir pour 5 ans supplémentaires. Mmh. Donc, nous avons un contrôle et si entre-temps des travaux sont faits, on doit présenter les PV. Enfin, donc un contrôle très strict de nos bateaux.
2: Tant
4: puisque
2: mieux.
4: Oui, parce qu'on embarque quand même
2: du public.
4: On doit les embarquer en toute sécurité. On doit pouvoir naviguer en toute sécurité, avoir tous les organes de sécurité fonctionnels. Mmh. Donc c'est effectivement très important. Donc nos clients peuvent venir en toute sécurité, toute tranquillité à bord de nos bateaux.
2: Tout est unifugé à bord. S'il y a un départ
4: bien
2: de feu, le personnel est formé, on sait comment faire.
4: Le personnel est formé, on fait de la formation, alors aussi bien de la formation sur la conduite, sur l'éco-conduite, mais sur les premiers secours. Tous nos membres d'équipage ont un diplôme de premier secours pour pouvoir administrer les premiers secours à nos clients si besoin, avant d'appeler les pompiers de la Monnaie ou les pompiers tout court. Mmh. Et
3: dernièrement, tu leur as fait faire à tous une habilitation électrique. Parce qu'il faut savoir quand même que la partie électrique sur un bateau est très très importante, parce que c'est tous les systèmes de gestion, etc. Et on peut pas toucher aux organes électriques des bateaux sans avoir une habilitation. Et donc aujourd'hui, l'ensemble des effectifs, qu'ils soient techniques ou qu'ils soient de navigation, ont leur diplôme et ils peuvent aller dans un tableau électrique pour pouvoir faire quelque chose, débrancher ou rebrancher ou faire des choses.
2: Et est-ce qu'il y a un moment où, quand les crues sont trop hautes, les bateaux ne peuvent plus franchir les ponts? Comment on fait? On reste à terre.
4: Non, alors avant de rester à terre, on a quand même plusieurs étapes. On a l'étape de, on va rabattre les rambardes, les barrières sur le pont supérieur, fermer les ponts supérieurs.
3: Les gardes-corps.
4: Et puis après, on va écourter la navigation, écourter le tour ou faire plus en allant vers la Statue de la Liberté. Et puis à un moment donné, effectivement, quand on arrive à 4 mètres, parce que aujourd'hui, la hauteur de la Seine est de 1 mètre.
2: D'accord. 1 mètre de quoi ?
4: La profondeur.
3: Oui, l'étiage.
4: L'étiage,
3: c'est ce qu'on appelle l'étiage.
2: Ah oui, voilà. C'est pas beaucoup. Taoufik Alamrani, vous avez aussi pensé à l'été et à diversifier un peu vos activités, puisque vous avez même cédé à la mode du rooftop.
3: Absolument.
2: Alors, vous n'êtes pas seulement une compagnie de croisière, mais vous êtes une compagnie de rooftop maintenant.
3: Tout à fait. C'est un rooftop, je dirais, exceptionnel, parce qu'il a une vue imprenable sur la Tour Eiffel. Je n'en vois pas d'autres aussi bien exposés. En plus, on est sur l'eau, on est sur notre ponton. Hein. On a parlé des bateaux, mais nous avons un ponton embarcadère qui est magnifique, hein, qui est très grand.
2: Alors, qu'on dise au nom parisien, vous êtes situé où exactement le ponton ?
3: Nous sommes situés au port de la Conférence, pont de l'Alma.
2: Pont de l'Alma.
3: Rive droite.
2: Rive droite, c'est ça.
3: Donc, on accède au bateau mouche.
2: Et vous avez les plus beaux couchers de soleil de toute l'histoire de France.
3: Tout à fait. Ouais. Et même, je dirais, de l'univers, si vous me permettez.
2: Bien parce sûr.
3: On peut quand même être un petit peu pro. Hein. Et donc, nous avons cette offre qui est double. Sur nos rooftops, sur notre pont-terrasse, qui est destiné à la fois à des opérations de privatisation. On a pas mal d'entreprises, de gens qui viennent organiser leur fête chez nous. Et nous avons également une offre qui est d'ouverture au public, qui est assez ponctuelle, qui arrive à des moments précis de l'année où il fait très très beau, où on va ouvrir au public. Il y a pas mal de jeunes Parisiens qui viennent faire la fête sur notre rooftop.
2: D'accord. Oriane Miché, directrice des opérations. Tous les voyages sont commentés ?
5: Tous les voyages sont commentés, en effet.
2: Et est-ce que bientôt, on pourra avoir une appli où on pourra avoir un commentaire dans son casque ?
5: Oui,
2: ah, c'est
5: prévu.
2: Génial, ça. Ouais.
5: Donc, on a un nœud de guide qui est prévu avant la saison, enfin, à échéance avril, où les clients pourront télécharger l'application, donc une application qui est propre à la compagnie des bateaux mouches, où ils pourront donc en autonomie avoir tout le plan de parcours et l'audio guide à la langue de leur choix, donc elle sera en 10 langues, pour pouvoir se balader, enfin en faisant leur balade, avoir toutes les informations sur les monuments qu'ils peuvent voir.
2: Et ce qui est génial, et je ne sais pas comment ça se passe, c'est que quand on passe devant la Tour Eiffel, on a le commentaire de la Tour Eiffel.
5: Exactement.
2: Qui est pile poil dessus.
5: Absolument.
2: Comment vous faites ?
5: En fait, c'est une application qui géolocalise les monuments.
2: D'accord.
5: Donc, en même temps que vous êtes sur le bateau qui se déplace, Le point du monument se déclenche, la balise, on appelle ça une balise, se déclenche au moment du passage.
2: D'accord. Et pour tout
5: donc
2: ce
5: ça
2: qui
5: suit
2: est...
5: en temps réel vraiment le parcours.
2: Le bateau.
5: Oui.
2: Et pour ce qui est des réservations, quand on veut, faut s'y prendre à l'avance, c'est pris d'assaut, comment ça se passe? Là, pour la Saint-Valentin, il vous reste des places ou pas?
5: Pour la Saint-Valentin, il nous reste des places.
2: Quelques places, encore un petit peu.
5: Faut pas hésiter, voilà, à nous contacter. Donc,
2: ouais.
5: Soit sur notre site internet.
2: Qui est?
5: www.bateaumouche, donc bateau au pluriel, -6, mouche au pluriel.fr, ou nous contacter directement par téléphone sur notre standard.
2: Et réserver une table pour la Saint-Valentin.
5: Réserver une table pour la Saint-Valentin, ou tous les jours de l'année, puisqu'on est ouvert tous les jours de l'année.
2: Bien
5: donc
2: sûr.
5: Les dîners, croisières, tout au long de la semaine, du lundi au vendredi, les déjeuners croisières, le week-end et les jours fériés.
2: Est-il vrai que vous passez 100 000 bouteilles de champagne par an ?
5: Cumuler champagne et vin, 100 000 bouteilles par an. Effectivement.
2: Ouais, d'accord.
5: On a un peu plus de 200 000 clients à l'année en restauration.
2: Ouais.
5: Donc, le ratio
2: d'accord.
5: est vite fait.
2: Très bien. L'émission va malheureusement toucher à sa fin. On va faire un petit tour de table pour vous demander, on va commencer avec vous Delphine, le moment, l'endroit que vous préférez dans la croisière. Quel est votre petit truc à vous ? Dites, oh là, c'est quand même, ça me fait plaisir. Là.
6: C'est au chevet de Notre-Dame. Le bateau fait demi-tour, donc juste après Notre-Dame.
2: Ouais.
6: Pour reprendre le bras-marie. Là, on a une vue magnifique sur Notre-Dame. Mm-hmm. Pour peu qu'il y ait le coucher de soleil, formidable.
2: Royal.
6: Et voilà, moi, c'est mon plus bel endroit.
2: Delphine, même question pour vous.
5: Alors, bon, Notre-Dame est vraiment sublime, en effet. Moi, c'est au niveau de la Tour Eiffel.
2: Ah, la Tour Eiffel.
5: Oui, au niveau de la Tour Eiffel.
2: C'est un grand classique. Hein.
5: Oui, mais c'est vraiment magique. Honnêtement, moi, voilà, qui travaille de plusieurs années à la compagnie, on ne peut pas se lasser, déjà, de faire la croisière, aussi bien en promenade qu'en restauration. C'est un moment magique à chaque fois, presque unique. Et donc, au niveau de la Tour Eiffel, quand on passe sous le pont et qu'on la voit apparaître comme ça, majestueusement,
2: ouais.
5: Voilà, majestueux, c'est vraiment un moment hors du temps.
2: Surtout quand elle est...
5: Et c'est là où on se rend compte vraiment la chance qu'on peut avoir d'être sur la Seine.
2: D'habiter cette ville.
5: Et d'habiter cette ville.
2: Et que la Seine soit effectivement la plus belle avenue du monde, comme le disait Jean Bruel.
3: Absolument.
2: Et votre moment à vous ?
3: Les filles sont dures, elles m'ont rien laissé.
2: C'est pas facile.
3: Donc je vais prendre quand même la statue de la Liberté, parce que quand même, elle reste un grand symbole, à côté des autres symboles qu'on vient d'évoquer, hein, Notre-Dame de Paris et la Tour Eiffel. Et là, on fait toujours quelque chose, nos pilotes ont pris l'habitude de faire quelque chose devant. Ils font un peu ce qu'on appelle pour les sous-marins, ils vont le fou, c'est-à-dire avec les clients qui sont sur le bateau en train de dîner, ils font 3, 4 fois, 5 fois le tour, absolument, sur place, pour justement qu'ils puissent la voir de tous les côtés et de très très près.
2: D'accord.
3: Voilà, ça c'est un moment aussi, un petit moment magique. Moi ce que je dirais c'est que, en fait... toutes ces croisières, tous ces moments sont magiques. Il faut venir. Nous souhaitons que les Français viennent nous voir plus nombreux. Qu'on essaie d'équilibrer, parce que 60-40, il faudrait quand même qu'on arrive un jour à ces 50-50. La clientèle française est très importante pour nous parce que c'est la clientèle qui peut nous juger et beaucoup plus que les étrangers qui vont peut-être qui connaissent pas très très bien le.
2: Et puis le français est critique.
3: Il est critique et nous avons besoin de ça parce que tout ça, ça nous fait progresser et nous sommes là pour progresser. Donc nous aimerions que la clientèle française, et je fais un appel ici, pour que la clientèle française vienne et vienne profiter de sa ville, de ses monuments et de la magnificence de ses croisières.
2: Bravo, vous l'avez bien défendu. Venez, chers auditeurs et auditrices, prenez contact avec la compagnie des bateaux mouches, venez découvrir Paris autrement, par la Seine, sur cette plus belle avenue du monde, l'avenue fluviale, auquel on ne pense pas toujours, mais cette fois, on va y penser en écoutant cette émission. On se retrouve la semaine prochaine dans La France à découvrir. À bientôt, bon dimanche, salut.
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2: Bonsoir, bonsoir à tous. Une enquête ouverte après l'explosion d'un mobil-home dans le Morbihan. Les faits se sont déroulés ce vendredi soir dans un camping en bord de mer. Quatre enfants âgés de 8 à 13 ans et une femme d'une soixantaine d'années ont été blessés. Ils ont été héliportés au centre des grands brûlés de l'hôpital de Nantes. L'un des enfants est brûlé à 90% et deux d'entre eux ont leur pronostic vital engagé. Selon la gendarmerie, une fuite de gaz a créé un appel d'air à l'ouverture de la porte du mobil-home entraînant une forte explosion. Jusqu'à 30 000 personnes attendu ce soir dans le Cher. La foule continue de grandir dans la free party proche de Bourges. Ils sont actuellement 20 000 selon les autorités. Le préfet a appelé à la plus grande vigilance alors que le Technival se déroule sur un site militaire à risque. En cause, plusieurs munitions datant de la Seconde Guerre mondiale enfouies sous terre. Les agriculteurs, boulangers et pêcheurs mobilisés ce samedi à Paris. Au lendemain des traditionnelles manifestations du 1er mai, plusieurs secteurs se sont rassemblés place Vauban face à la hausse des prix du carburant. Une manifestation pacifique pour interpeller le gouvernement sur les difficultés liées au conflit au Moyen-Orient. Il réclame notamment l'instauration de taxes sur les super-profits. Au Moyen-Orient d'ailleurs, où un pétrolier a été détourné au large du Yémen ce samedi, des hommes armés non identifiés sont montés à bord et ont pris le contrôle du navire selon les gardes-côtes yéménites. Le bateau a ensuite été détourné en direction de la Somalie. Prudence sur les routes, bison futé hisse le drapeau orange dans le sens des retours. La circulation risque de se charger en ce week-end prolongé du monde en Ile-de-France dès ce samedi soir. Demain, l'alerte orange s'étendra à la Bretagne, les Pays de la Loire, le Centre-Val de Loire, la Normandie et dans les Hauts-de-France. Et puis en foot, Paris sans solution face à Lorient. Avec un Paris Saint-Germain remanié, Luis Enrique et ses hommes ont été tenus en échec deux buts partout au Parc contre les Merlus. Un peu plus tôt, Marseille s'est lourdement incliné sur la pelouse de Nantes, 3-0. Suite de la 32e journée de Ligue 1 ce soir, Lens se déplace à Nice. Coup d'envoi à 21h05. Excellente soirée à tous.
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0: Bonsoir, nous poursuivons notre nouvelle série de champions du sport au business baptisée un an après. Que sont-ils devenus? Nos tout premiers invités sportifs ont pu mener à bien leur projet entrepreneurial tout au long de cette année. Alors, performe-t-il déjà comme chef d'entreprise? Lui nous avait rendu visite le 25 janvier 2025, l'ancien international du 15 de France de rugby, Julien Pierre.
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3: On s'est lancé dans l'aventure de Fair Play Our Planet, qui est le premier label éco-responsable pour les acteurs du monde du sport.
4: Il y a tout un écosystème dans l'approche de notre invité. C'est effectivement d'intégrer pas que des acteurs, mais des lieux de spectacle, des lieux de sportifs, etc.
3: Un référentiel très opérationnel, très pragmatique. Qu'est-ce qu'on fait, qu'est-ce qu'on fait pas? Le monde du sport n'est pas forcément formé, armé, structuré, n'a pas forcément de ressources humaines justement pour adresser ces sujets, pour porter ces sujets. Donc,
0: Fair Play Our Planet, l'axe de développement, Thomas Binet, c'est quoi aujourd'hui?
4: Se faire connaître. Se faire connaître, c'est indispensable à l'étape à laquelle il en est.
5: Julien Pierre, lui, qui va remplacer Pascal Papé. Julien Pierre, l'un des premiers ballons du deuxième ligne international. Oh oui, parfaitement capté ce ballon.
0: Bonsoir Julien Pierre, on a voulu se refaire plaisir avec un petit peu de commentaires parce que à jamais vous êtes un deuxième ligne de l'équipe de France valeureux. Bonsoir Julien.
3: Bonsoir.
0: Bon, c'était il y a plus d'un an, vous nous présentiez Fair Play Our Planet, un label écologique pour sensibiliser et dynamiser le monde du sport à la préservation de la planète. Justement, un des sujets de prédilection de notre expert entrepreneurial. Bonsoir Thomas Binet.
6: Bonsoir Frédéric, bonsoir Julien.
3: Bonsoir.
6: Et bonsoir à toutes et à tous.
0: Vous aviez prodigué des conseils, on l'a entendu hein, dans ce petit...
6: On va voir ce que c'est devenu.
0: Voilà. Hein, Julien Pierre, finaliste de la Coupe du Monde de rugby, victorieux d'un grand chelem destination, d'un bouclier de Brennus du top 14 avec Clermont, faut le dire. En 2020, vous avez créé Fair Play Our Planet, point d'orgue de votre attachement à l'écologie et à notre planète. Vous êtes ce soir notre champion du sport au business. Et bien sûr, c'est Le Relais, le premier rendez-vous de l'émission Le Relais, qui, dans cette formule un an après, nous ramène à la perception de votre activité entrepreneuriale par le monde du sport, justement, Julien Pierre. La prochaine Coupe du Monde de football va se dérouler à cheval sur trois pays, États-Unis, Canada et Mexique, entraînant des déplacements immenses des joueurs et des suiveurs. L'empreinte carbone risque de monter en flèche. La folie des grandeurs de l'économie du sport ne ruine-t-elle pas vos rêves ambitieux?
3: L'impact d'un événement sportif, c'est les supporters, c'est le déplacement des supporters. Si on arrive à peut-être limiter le déplacement de ces supporters sur ces trois continents, peut-être qu'on va pouvoir réduire l'empreinte carbone de ces grands événements.
7: Ouais. Mais en même temps, s'il n'y a pas les supporters, il n'y a plus la folie dans les tribunes, les encouragements.
3: Oui, mais il y a certains grands événements aujourd'hui qui commencent à réfléchir à régionaliser l'accès à ces grands événements, en ayant les codes-parts dédiés vraiment aux populations locales. Ce qui me dérange intrinsèquement en tant qu'ancien sportif de haut niveau,
7: bien sûr,
3: me dérange parce que le sport, ces grands événements, c'est aussi rencontrer des populations.
7: Non, c'est bien ce que je disais, je commence par une première question qui n'est pas facile, mais les autres sont plus simples. Hein. Julien, quel sport vous semble le plus incarné la prise en compte des enjeux écologiques aujourd'hui? Et inversement, évidemment, ça serait trop drôle.
3: Quel sport
7: Parce qu'on parle des sports nature, le trail, etc.
3: Oui, bien sûr, parce que par nature, ils sont en contact direct avec notre environnement. Donc forcément, ils ont un impact direct et des conséquences directes. Donc ils veulent limiter directement leur impact. Après, chaque activité a un impact sur l'environnement. Mmh. Chaque activité, sportive ou non, a un impact sur notre environnement et sur la planète. Et comment on fait pour le limiter?
7: Ouais. Le coureur à pied, s'il jette sa bouteille en plastique, on a tout perdu, quoi.
3: Et le marathon, s'il passe dans une zone Natura 2000, des zones protégées, et qu'il y a 10 000 personnes qui passent, il y a une dégradation de l'écosystème, de la faune, de la flore.
7: Si la Formule 1 s'organise bien et fait proprement, ça peut. Ouais.
3: Et à contrario, la Formule 1 a aussi les moyens de recherche et de chambouler quelque part des secteurs.
7: Julien Pierre, traditionnellement, le rugby mobilise le monde de l'entreprise grâce à ses fameuses valeurs. Parmi ces valeurs, l'éco-responsabilité tient-elle une place centrale chez vous, les rugbymen?
3: Joker?
7: Ouais. Ah, mais c'est bien, mais c'est honnête. Ça veut dire que vous lancez un appel. C'est la chaîne du rugby, hein, Sud Radio.
3: Non, mais je pense que le rugby... Et comme d'autres sports, hein, je ne vais pas pointer du doigt le rugby spécialement, mais a aussi besoin de s'engager véritablement sur ces sujets-là. Le sport, par définition, est engagé sur tous les sujets sociétaux. Mmh. Un club de sport, un événement sportif est un acteur social. Mmh. Mais il a besoin d'aller plus loin aujourd'hui sur les sujets d'éco-responsabilité et de réduire véritablement son empreinte. Mais aujourd'hui, il y a aussi une demande de ces acteurs de s'engager et d'avoir d'être bon outillés, d'être outillés justement pour réduire cette empreinte.
7: Julien Pierre, place à votre retour d'expérience professionnelle avec celui qui vous challengeait il y a un peu plus d'un an, notre expert entrepreneurial, Thomas Binet.
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4: Alors Julien, vous êtes un habitué de l'émission, maintenant c'est votre deuxième passage, donc vous connaissez la tradition, c'est 7 minutes qui vaut 7
7: CE2T. Ça fait deux fois que vous vous piégez dans l'histoire de l'émission.
4: Parce que sinon il va nous prendre 7 minutes d'un coup et puis là on n'est pas bien. 7 minutes qui vous est consacrée pour nous présenter, recontextualiser votre projet et surtout nous donner l'état d'avancement depuis un an. Vous avez un petit compteur qui va se déclencher, un petit gong au bout de la minute justement, c'est à vous et c'est maintenant.
7: Top.
3: Donc, faire plan planète, notre métier est de pouvoir accompagner les structures sportives dans leur démarche d'éco-responsabilité. On a créé un référentiel avec l'ADEME, et ce référentiel et notre outil permet d'identifier, de structurer, de mesurer et de valoriser l'ensemble des actions qui sont menées au sein des structures sportives. On s'adresse à tout type de sport, tout niveau. Des fédérations, des clubs, amateurs professionnels, des événements sportifs et des établissements sportifs. Par rapport à un an, voilà, on a passé les 100 structures qui seront labellisées ou en cours de labellisation. On est présent sur 4 pays. On a plus de 12 ou 13 sports représentés. Et on a aujourd'hui des marques qui intègrent notre label dans leur sponsoring et qui est un véritable changement en termes de modèle et de business aussi. Par rapport à Thomas, c'est un engagement fort où les sponsors, les partenaires du monde du sport engagent aussi cette démarche.
7: Sur le gong, impressionnant.
4: Impressionnant.
3: Oui.
7: Bon, Thomas, c'est vrai que ça a bien avancé. Hein. On voit Fair Play for Planet un peu partout maintenant. Alors, on voit, ça veut tout et rien dire. Mais allez, rentrons dans le vif du sujet. C'est parti, la feuille de match. Alors, Julien Pierre s'est imposé médiatiquement comme un acteur majeur de la transition écologique et sociale à travers son action dans le sport. Le label Fair Play for Planet accompagne les acteurs du sport sans structure, vous venez de le dire. Les acteurs du sport qui donc ont la possibilité de mettre en place une démarche concrète, crédible et mesurable. Julien Pierre est-il en train de réussir son pari, Thomas Binet ?
6: C'est très difficile de répondre à cette question, Frédéric, parce que d'abord, est-ce qu'on réussit un jour dans l'absolu, puisque tout est en mouvement. C'est le sens de la vie et c'est le sens du monde. Donc, sans tomber dans une partie philosophique de l'émission...
7: Mais vous l'êtes, philosophe.
6: Mais faut être honnête, c'est toujours difficile de dire. Alors, je crois que c'est plutôt, moi, des courses d'obstacles, quelque part. C'est des étapes. Il y a des étapes qu'on réussit, d'autres qu'on va avoir du mal à franchir. Bon, notoirement, il y a quelque chose qui s'installe quand même. D'abord, ça part d'un principe rapide qu'il a évoqué, Julien, c'est qu'il y a une prise de conscience aussi de tous ces phénomènes écologiques. Alors, il y a un côté...
7: C'est ça, sa première victoire, hein ?
6: Moi, je pense que c'est sa première victoire. Alors après, il y a un côté un peu oxymorien, vous savez, les oppositions entre les choses. C'est-à-dire que d'un côté, il y a cette prise de conscience, et de l'autre côté, on le voit à travers le monde, où les problématiques écologiques sont quand même très malmenées depuis quelques temps, où effectivement, la fin du mois versus la fin du monde, pour certains, la fin du monde est à la fin du mois aussi. Donc c'est très compliqué aujourd'hui de faire prendre conscience à tout ça, à tout le monde, alors qu'il y a des enjeux géopolitiques aujourd'hui qui malmènent ce monde. Il faut juste recontextualiser aussi le propos.
7: Il y a une tendance sur, sont des grands clubs,
3: On n'a pas de tendance. L'objectif, c'est de sortir du monde du rugby, pour ma part. Ouais. Donc on va du Vendée Arctique, avec une course intermédiaire du Vendée Globe, à des marathons. On va de la Fédération Française d'Athlétisme à la Fédération Française de Hockey sur Glace. On va de patinoire, hippodrome, piscine, patinoire.
7: Ouais. Donc lieux, institutions, événements et clubs.
3: Et clubs, ouais. Donc des clubs de top 14, des clubs de Ligue 1, de Ligue 2, mais aussi des clubs de ski, des clubs de sport, Chamonix ou Val Thorens, ou des petits clubs de basket féminin, tout type.
7: Bon, le gros club, le gros partenaire, c'est...
3: On vient signer avec l'INSEP.
7: Ah, super. Ouais. Rappelons-le, l'Institut National du Sport Français, hein, qui forme et prépare nos futurs champions olympiques et qui est omnisport. Chapeau, Thomas.
6: Oui, alors après, il y avait, moi je me souviens, il y a un an, vous nous aviez évoqué qu'il y avait les labellisations et il y avait des structures qui étaient engagées justement dans ce processus de labellisation. J'en avais retenu qu'il y en avait 45. Un an après, on en est où là-dessus?
3: Donc là, on a passé les 100 structures engagées en tout, soit labellisées, soit en cours de labellisation.
6: Donc il y en avait 65 il y a un an, hein, ce que vous nous aviez dit à l'époque.
3: Peut-être, ouais. Donc là, on a passé les 100. Ouais,
7: non, c'est intéressant. Ouais.
6: Il note tout, Thomas. Bah, je prends mes notes.
3: Donc là, on a passé les 100. Donc on avance. Ouais.
7: Ouais,
3: il y a une accélération. Ouais. Et non, ce qui est aussi marquant, c'est que on va revenir sur les sponsors, c'est qu'il y a des partenaires qui intègrent notre label dans le sponsoring. Et ça, c'est un changement qu'on n'avait peut-être pas encore et qu'on commençait à voir frémir, mais qui est en train d'apparaître.
7: Le fameux son du buzzer, c'est donc la mi-temps de champion du sport au business. Au retour de la pause, Julien Pierre, dans notre série Un an après Que sont-ils devenus, nous révélera en exclusivité sur Sud Radio sa grande enquête, puisqu'en plus de toute son activité avec Fairplay for Planet, il nous propose cette enquête, le sponsoring sportif à l'ère de la responsabilité, de la visibilité au défi de la collaboration engagée. Plein de choses à voir, c'est passionnant avec l'ancienne international du 15 de France, Julien Pierre. À tout de suite.
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7: Ces champions du sport au business, comme chaque samedi soir sur Sud Radio. Cette semaine, c'est la formule « Un an après, que sont-ils devenus ?» Julien Pierre, légende de l'équipe de France de rugby et du top 14, fait le point sur l'avancée de son activité entrepreneuriale avec Fairplay for Planet. Il sollicite le monde du sport. Rappel de sa brillante mission par notre expert Thomas Binet.
6: Oui, Julien Pierre, pardon.
7: Et il plaît aussi.
6: Ouais. Et aussi, également, a créé Fair Play for Planet. Il accompagne les structures sportives en éco-responsabilité avec l'ADEME afin d'obtenir le premier label éco-responsable pour les organisations sportives, mais également les lieux sportifs. Il y a une centaine de structures qui ont été labellisées et les marques maintenant intègrent également le label. Et on voit avec lui justement l'évolution depuis un an.
7: Et Julien Pierre, parmi vos actions, il y a aussi des événements que vous créez. Un petit mot sur la soirée du palmarès Fair Play for Planet.
3: Oui, tous les ans, on remet les labels de l'année, les trophées de l'année, en partenariat avec l'équipe, le groupe L'Équipe. Donc, on a une soirée au siège de l'équipe où on remet l'ensemble de ces labels. Donc, ça sera le 27 mai. Et le même jour, paraît dans l'équipe mag.fr le palmarès avec les différents classements qu'il peut y avoir.
7: Ça, c'est important parce que ça veut dire que vous êtes visible. Et on parlait tout à l'heure de cette mission de sensibilisation. Et ça passe aussi par ça. Bien, Julien Pierre, vous nous révélez une grande enquête. C'est cette enquête que le coach va disséquer avec vous. Thomas Binet, Julien Pierre nous révèle donc en exclusivité le sponsoring sportif à l'ère de la responsabilité, le thème de la visibilité au défi de la collaboration engagée avec des questions, évidemment.
6: Oui, alors moi, ma première question, c'est pourquoi avoir envisagé et mis en place cette enquête ?
3: Tout d'abord, parce qu'on a vu des marques intégrer notre label dans leur sponsoring. On avait MGN, KPMG, Intersport, là on vient de signer avec la Matmut, qui intègre notre label dans leur sponsoring. Soit comme porte d'entrée du sponsoring, encore très peu, mais comme activation aussi dans le sponsoring, en disant, ben nous, on vous sponsorise tel ou tel club, tel ou tel événement, et on vient vous apporter ce processus, cet outil, ce processus de labellisation.
7: C'est le très RSE de Thomas Binet dont vous nous parlez souvent, oui, quoi.
6: La responsabilité sociétale des entreprises, absolument.
3: Et donc on s'est posé la question sur ce point-là. Et puis on voit de plus en plus des sponsors, de façon générale, qui viennent mettre du sponsoring, du sens dans le sponsoring. Donc on s'est questionné aussi sur cette question-là et comment le sponsoring va évoluer demain. Et notre réflexion, c'était de pouvoir faire évoluer aussi le secteur, c'est-à-dire comment le sponsoring va évoluer demain. Le sponsoring, ça restera de la notoriété, ça restera du business, ça restera de l'image. Mais quelle brique en plus supplémentaire on va mettre dessus. Et c'est là-dessus qu'on a voulu challenger.
7: Thomas, alors, vous allez la dévorer, cette enquête, parce que c'est votre truc. Hein, on a l'impression que c'est fait pour vous, ça.
6: Ouais. Vous savez, l'enquête, c'est ce qu'on dit souvent, c'est une photographie, un instant T d'une situation. Alors, évidemment, dès que la photo est prise, le sujet rebouge. Donc, évidemment, il faut la faire régulièrement pour voir les évolutions. Et c'est d'enquête en enquête qu'on voit justement les tendances générées. Alors, c'est quoi les grandes tendances, justement ?
3: Alors, tout d'abord, en effet, nous, c'est une année zéro. L'objectif, c'est de faire un état des lieux comme ça et de refaire l'enquête régulièrement et de voir l'évolution. On est aussi parti de deux, trois points. C'est que il y a plusieurs chiffres qui sont apparus. Une enquête de Sportsora, notamment, qui évoquait que 67% des Français... pour 67% des Français, le sponsoring était la forme de communication la plus appréciée. Un autre chiffre.
7: C'est-à-dire que les Français apprécient qu'une entreprise s'associe en tant que sponsor à des sportifs.
3: Voilà, pour la communication plutôt que versus la publicité.
7: Un écran de pub, etc. Voilà. Pas dans notre sens, ça, mais bon, que voulez-vous. C'est bien
3: que 85% aussi des structures sportives amateurs voulaient s'engager dans une réduction de leur empreinte environnementale. Et ça, c'est une enquête des shifters. Et un troisième chiffre qui nous a frappé, qui est sorti au World Economic Summit, un rapport qui s'appelle Sport for People and Planet. 1600 milliards de dollars par an, l'économie du sport, pardon, sera impactée à hauteur de 1600 milliards de dollars par an par rapport au dérèglement climatique. Donc il y a un vrai aussi. Dérèglement climatique va avoir un vrai impact sur l'économie du sport.
7: C'est-à-dire que, par exemple, des événements ne peuvent pas se produire, donc ça crée des... Alors, le ski est l'exemple...
3: Le ski, mais on a vu des exemples avec le top 14 cette année, où des matchs ont été reportés. Ouais. Ça a un impact.
7: Ça marche pour tout le monde. Ouais. Les courses cyclistes aussi.
3: Les courses cyclistes aussi. Donc, le dérèglement climatique va avoir un impact. Donc, un impact sur les épreuves, et donc un impact sur l'économie.
6: Alors, justement, quelles sont les grandes tendances au-delà de tout ce que vous venez... Là, vous venez de recontextualiser notre enquête avec des éléments qui ont permis de l'alimenter. Mais alors, les grandes tendances que vous avez vues se dessiner?
3: Alors, nous, l'enquête officielle sortira le 6 mai, donc j'ai pas encore tous les éléments.
6: D'accord.
3: Il y a deux choses.
7: Oui, parce que c'est en exclusivité sur Sud Radio, rappelons-le. Merci Julien Pierre. Oui, le 6 mai, vous faites un événement. Hein,
3: on fait un événement où on va sortir et il y aura plusieurs aussi temps de parole pour dévoiler l'ensemble de l'enquête.
7: Voilà. Mais pour les auditeurs de Sud Radio que vous adorez et qui vous adorent, allez-y.
3: Bien sûr. Non, il y a deux choses qui nous ont frappés véritablement. C'est quand on demande la définition du sponsoring au sponsor. Le sponsoring, comme je disais, c'est de l'autorité, c'est de l'image. Mais à 25% pour les sponsors, c'est aussi un engagement sociétal. C'est leur prolongement de leur raison d'être, de leur mission. À 25%. Versus les organisations sportives, pour elles, c'est seulement 15%. Donc il y a un décalage entre la perception et l'envie d'être sponsor.
7: Ça veut dire que votre travail avec Fair Play for Planet serait plus facile à mettre en place avec les entreprises qu'avec le monde du sport?
3: Ou c'est aussi faire prendre conscience au monde du sport qu'il y a un enjeu d'aligner sponsoring et engagement RSE.
7: Par rapport aux volontés des entreprises. Et c'est là où vous êtes un lien exceptionnel. Enfin, exceptionnel, vous le savez, vous êtes exceptionnel. Mais c'est
6: Thomas. Je vais prendre le relais, si vous le permettez.
7: Si,
6: non, mais ça démontre aussi ce que j'évoquais tout à l'heure, la fin du monde contre la fin du mois. C'est-à-dire que les clubs sportifs, les organisations sportives ont des bilans, ont des problématiques économiques, et leur priorité, c'est la fin du mois. Les entreprises qui les financent ont une vision plus long-termiste, je pense. Hein, c'est comme ça que je lis les résultats que vous proposez.
3: Mais d'ailleurs, ça ressort aussi ce décalage de temporalité entre le sponsoring et l'organisation sportive. Et ça, c'est important. Et une autre chose aussi qui est sortie de l'enquête, pour les sponsors, c'est l'ancrage local, territorial, mais qui rejoint aussi l'alignement stratégique en disant, nous, on a une stratégie au niveau des groupes, les grands groupes, ETI, RSE, d'alignement, etc. Et on veut que cette stratégie s'aligne jusque dans les territoires. Et ça, c'est vraiment ressorti véritablement dans l'enquête.
7: Y compris pour des grandes entreprises qui vont vouloir faire, en fait, de la communication à petite échelle.
3: Bien sûr.
7: Ces tendances, ça, Thomas Binet, ça vous...
6: Je pense que ça se traduit avec un autre mot, c'est celui de la proximité, en définitive. Oui, la France est... Alors, si je pense... Pardon, je vais rester un peu hexagonal, mais la démarche de la France est effectivement très ancrée sur la proximité. C'est peut-être pas vrai dans tous les pays de la même manière. Faut peut-être relativiser quand on dépasse nos frontières. Mais oui, je pense... Et puis, je pense qu'il y a aussi beaucoup de partenaires financiers, j'entends pour les clubs, pour les lieux, qui essayent de développer. D'ailleurs, on voit bien que les petits clubs vont chercher des partenaires locaux. C'est pour sponsoriser un maillot, c'est un panneau sur un stade. C'est vraiment une économie locale.
7: C'est très intéressant, finalement, cette tendance, Julien Pierre, pour les événements de moindre importance. Parce que je pense, par exemple, en cyclisme. Il y a le Tour de France, c'est sur l'ensemble du territoire. Mais par exemple, il y a, j'ai le plaisir de les commenter pour une chaîne de télévision, les manches de ce qu'on appelle la Coupe de France. Un coup, on va en Bretagne, un coup dans le Jura, un coup dans le Sud. Ces petites organisations, à caractère régional, finalement, aurait peut-être plus de perspectives pour trouver du sponsoring, parce que c'est ces tendances.
3: Oui, certainement. Oui. Je pense qu'il y a ce lien véritablement à faire entre la stratégie et l'impact territorial, véritablement.
7: Vous, par rapport à votre label, comment vous allez utiliser ces quelques repères?
3: Il y a un dernier chiffre qui est ressorti, et pour pas tout dévoiler encore une fois, c'est que dans l'ensemble des écosystèmes qu'on a pu interroger, donc on a interrogé, et je l'ai pas précisé, pardon, mais les sponsors, les organisations sportives et autres acteurs qui étaient les sportifs, les experts du sport et des collectivités aussi qu'on a pu interroger. Mais dans l'écosystème, dans l'écosystème global, dans les 246 répondants, à 90%, ils considèrent que les critères de durabilité seront importants, voire indispensables, à 3-5 ans. À 90%.
7: Et vous, sur cette duralité, en fait...
3: Durabilité.
7: Duralité, ouais, ça s'appelle un néologisme. Sur cette durabilité, c'est un des facteurs, un des créneaux qui permet d'avoir le label.
3: Bien sûr,
7: ouais.
3: Bien sûr.
7: Vous avez des degrés d'ailleurs dans le label, hein ?
3: Oui, il y a trois niveaux. Il y a une, deux, trois étoiles avec une note minimum à avoir pour avoir le premier niveau de label. Et je pense que ce qu'on est en train de réussir à faire petit à petit, et je rejoins Thomas, hein, c'est que on est en perpétuelle évolution et challenge, et en tant qu'ancien sportif de haut niveau, évidemment, on n'est jamais vraiment satisfait, mais on a réussi certainement à faire quelque chose, c'est qu'on répond à une attente concrète des organisations sportives de mise en œuvre, de réduction, mais aussi de valorisation, et qui sert aussi ces grands groupes et ces sponsors.
7: Redonnez-nous concrètement un ou deux exemples qui permettent d'avoir le label.
3: Un ou deux exemples, travailler sur des produits, on parlait de produits locaux, travailler, si vous avez travaillé sur des restaurations ou de goûter, travailler sur des produits locaux et de saison avec des producteurs de votre territoire. Réduire les temps de trajet en voiture individuelle, travailler sur des partages des voitures.

0: moment où je pouvais même pas me sortir du lit tellement tout tournait en permanence. Donc perdre 4 kilos.
1: C'est l'oreille interne finalement qui est touchée.
0: Exactement, mais
1: donc qui participe clairement de l'équilibre.
0: Complètement. On va dire après on apprend comment fonctionne l'équilibre. Et si l'oreille interne dysfonctionne, bah, les yeux sur travail et sur fatigue. Donc j'avais l'œil gauche qui tombait, qui était creusé parce qu'il compensait. Les informations au cerveau sont pas bonnes. Donc à un moment il y avait comme une étincelle, on va dire une explosion dans mon cerveau. Et après derrière j'avais une crise vertigineuse. J'avais connu ça et c'était très compliqué. Et en plus quand on est sportif de haut niveau, on fatigue ses muscles et les muscles rentrent en compte dans l'équilibre. Donc à partir de là j'ai plus grand chose qui fonctionne pour que je tienne droit.
1: Est-ce que ça a été déterminant dans votre est-ce qu'on peut dire fin de carrière, puisque en 2019 vous êtes de nouveau champion de France et après c'est un peu le trou noir peut-être pour vous?
0: Ça a commencé le trou noir avant, et quand je suis champion de France avec le Stade Toulousain, il faut savoir que ça fait déjà 2 ans que je me bats chaque jour, chaque seconde, pour tenir debout.
1: Donc en 2017 en plein...
0: Exactement. Ouais. Et même, je me rappelle même d'un match au Stade Toulousain USAP, où Chelsea Colby marque. Je vais vers lui pour voilà, se sauter dans les bras et se congratuler. Et en fait, j'ai eu une énorme étincelle, on va dire, dans mon cerveau. Et il y a tout qui a tourné, je me suis retrouvé par terre. Donc j'ai demandé au coach de me sortir à la mi-temps. Et c'était ça tout le temps, même à l'entraînement, ça pouvait arriver juste des fois me lever, prendre la, et aller jusqu'à l'entraînement. Des jours je pouvais pas, donc je prévenais le club. Et ça a été donc la descente aux enfers a commencé plus tôt, mais j'essayais de faire bonne figure. Et après, quand il y a eu le Covid en 2020, pour moi c'était un soulagement parce que j'ai pu enfin ne pas forcer pour essayer de me lever du lit et essayer de trouver et me soigner. Et c'est vrai qu'en retournant sur Marseille, Toulon, j'ai une ORL à Marseille qui m'a fait faire des examens. Et c'est qu'en 2022 qu'on a réussi à voir avec précision la cause. Parce que trouver des causes sur des vertiges et des problèmes, parce qu'en fait, il y a tellement de symptômes mélangés qu'on va dire tous les ORL peuvent mélanger tout type de causes sans savoir vraiment ce que c'est. Et on a réussi à identifier précisément, grâce à une IRM avec une injection, Et voir qu'il y avait une rupture dans le labyrinthe de l'oreille, ce qui a derrière provoqué le dysfonctionnement d'informations au cerveau. Et c'est pour ça que l'œil surfatigué, et puis après, ses concentrations,
1: ses mémoires,
0: il n'y a plus rien qui marchait. Je parlais du système nerveux, j'ai même vu des spécialistes parce qu'on avait peur d'une dégénérescence nerveuse. Heureusement, c'était pas ça, mais on a vraiment, j'ai vraiment vu beaucoup de spécialistes pendant 7-8 ans en parallèle. Pendant que les gens croyaient que j'étais sur en haut de la scène, et ben moi au quotidien c'était plutôt
1: c'était de la souffrance. Souvent... Ouais.
0: Exactement.
1: Mathéo Lamblot.
2: Et Maxime Mermoz, vous avez donc été reconnu hein, personne en situation de handicap. Qu'est-ce que ça va changer pour vous?
0: Moi déjà dans un premier temps l'administratif c'est pas du tout mon fort. Donc ma maman qui était infirmière, ça faisait peut-être 10 ans qu'elle essayait déjà de me sensibiliser à ça parce que toutes les séquelles physiques que j'ai. Au-delà de l'oreille, il y a plein d'autres séquelles, mais comme je vous dis, on est tellement habitué à vivre avec que pour nous, dans rugbyman, c'est normal. Mmh. Alors que pour monsieur tout le monde, c'est pas normal. Et en fait, déjà, c'est une reconnaissance parce que il y avait des médecins ou des personnes qui on va dire, qui n'arrivaient pas à admettre ce qu'on vivait au quotidien. Et donc, même je vous dis, j'ai eu un contrôleur des assurances qui me dit non, on peut pas avoir de vertige quand on roule. Donc, j'ai dit, mais monsieur, vous avez jamais été à ma place. Et beaucoup de personnes ont été témoins de problèmes comme ça que j'ai pu avoir. Donc, en fait, c'est juste déjà une pour soi, pour légitimiser, je sais pas comment on dit, légitimer ce qu'on a vécu. Et moi, j'attends rien à ce moment-là. J'attends pas je cherche pas à avoir de prestations, de compensation.
1: Mais le simple fait de mettre des mots sur ce que vous avez vous permet quand même de vous soigner. Exactement. Par contre, ce que vous dénoncez aujourd'hui, c'est la violence de ce sport qui n'est visiblement pas suffisamment considérée, voire même, vous le disiez chez nos confrères d'Actu Rugby, à l'époque, c'était marche ou crève.
0: Alors, je ne dénonce rien du tout.
1: D'accord.
0: Contre le rugby.
1: Non, c'est pas ce que je vous dis.
0: Non, mais il y a des gens qui font des raccourcis.
1: Non, évidemment, vous avez raison de le préciser. On dit pas que le rugby c'est mauvais. On dit que la manière
0: Il y a des gens qui comprennent comme ça.
1: Voilà, non, mais ce que je voulais dire, c'est que la manière aujourd'hui dont on traite c'est

0: car ces effets du rugby ne sont peut-être pas suffisamment pris au sérieux pour qu'il y ait des diagnostics qui soient posés à temps, comme dans votre cas. Et c'est ça aujourd'hui que vous voulez dénoncer.
1: Alors, je fais un état des lieux. En fait, c'est donc Émilie Dudon là, de l'Actu Rugby qui avait vu un poste passer. L'idée, c'est quoi? C'est juste de partager, grâce on va dire, au moyen de communication, de partager, on va dire, cette expérience-là pour juste montrer que déjà, là, avec tous les témoignages que j'ai eu depuis hier, j'ai mon téléphone qui a explosé. J'ai dit à Émilie merci et aussi à cause d'elle et grâce à elle. J'ai énormément de témoignages, que ce soit des gens du monde du sport, rugby, ou même dans la vie de tous les jours, qui vivent avec des symptômes handicapants au quotidien. Ma femme actuellement, ma maman, des amis, il y a beaucoup de personnes au quotidien qui ont des problèmes, polyarthrite, plein d'autres choses comme ça, qui font que ça nous handicape tous les jours. Donc quand j'expliquais depuis tout jeune que la santé, c'était ce qu'on avait de plus cher, les gens, bon, aujourd'hui, ils le comprennent de plus en plus. Quand on fait du sport de haut niveau, bah, la santé, c'est au cœur du problème, puisque notre corps est notre outil de travail, donc tout tourne autour de ça.
0: Moi, je comprends totalement. Je suis athlète de haut niveau en judo, paralympique, et je vous garantis que les séquelles, quand on y va à fond, à 37 ans, moi, je sens aujourd'hui un peu les effets quand même.
2: Comme les chutes au ski.
1: Moi, l'idée, c'est, j'ai rien à revendiquer parce que quand je vois des personnes en fauteuil roulant qui m'écrivent et qui me donnent de la force, alors que je leur dis, mais entre guillemets, je me sens, il y a limite, je vais avoir le syndrome de l'imposteur.
0: Oui.
1: Parce que il me dit, mais Max, moi, je suis né comme ça, il m'a dit. Donc moi, je suis habitué, de vivre normalement.
0: Maxime Hermoz. Vous bougez pas, oui. On va faire une courte pause. On revient avec vous, c'est passionnant ce que vous racontez. Merci en tout cas d'être là avec nous. On aura également, je le disais en début d'émission, Nicolas Bachofer. Il est du club handisport Pays Basque sur la section basket fauteuil. Son club est qualifié pour les National 3 et pour l'instant, ils ne peuvent pas y aller faute de budget. Vous ne bougez pas sur Sud Radio, on revient dans un instant.
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0: De retour sur l'antenne de Sud Radio avec nos invités, Maxime Mermoz, il est 4 fois champion de France, notamment avec le Stade Toulousain et le RC Toulon. Il est aussi double champion d'Europe 2013-2014 avec RC Toulon. Il est vice-champion du monde avec le 15 de France 2011. Il nous fait l'honneur d'être là ce soir pour nous parler d'un sujet, le sport entraîne des violences physiques avec des séquelles durables, notamment il en est lui-même porteur, il est porteur d'une rupture hémato-labyrinthique, c'est le liquide de l'oreille interne qui du coup va un peu partout, vous me corrigez hein, Maxime Mermoz si je dis des bêtises, mais... et puis on a également Nicolas Bachofer qui est du club handisport Pays Basque basket fauteuil et ils sont qualifiés pour les finales, et non pas pour les National 3, comme j'ai dit tout à l'heure, les finales de National 3. Et aujourd'hui, vous ne pouvez pas y aller parce que vous n'avez pas le budget et vous faites appel à la solidarité et à la générosité collective. Allez, d'abord, on va passer sur notre story de la semaine.
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0: Mathéo Lomblot, la story de la semaine.
7: Eh bien, c'est l'APF France Handicap qui a décidé cette semaine de poursuivre l'État en justice pour son inaction en matière d'accessibilité. Le tribunal administratif a donc été saisi visant les 6 préfectures de la région Centre-Val de Loire. L'association demande tout simplement à l'État de faire respecter la mise aux normes des commerces et de tous les établissements recevant du public. Justement, Mathieu Robin, élu à l'APF France Handicap du Centre-Val de Loire, nous explique tout ça.
8: On devrait avoir tous les établissements accessibles. Et surtout les ADAP, l'agenda d'accessibilité programmée qui est arrivé à échéance. Aujourd'hui, c'est soit ça a été fait, soit ça n'a pas été fait. Et si ça n'a pas été fait, il y a des sanctions financières extrêmement sévères qui doivent tomber. C'est prévu dans la loi. Et aujourd'hui, les préfectures refusent de faire les recensements et après de mettre des injonctions pour que les établissements fassent les travaux. Et c'est pas neutre. Parce que du coup, si vous ne faites pas les contrôles et que vous ne sanctionnez pas, du coup, les établissements ne font pas les travaux.
7: Ce qui est quand même alarmant, Anthony, c'est qu'aujourd'hui, seule la moitié des 2 millions de ces établissements recevant du public respectent les règles d'accessibilité. C'est pourtant une obligation inscrite dans la loi du 11 février 2005.
0: C'est une boulangerie sur deux, c'est un magasin sur deux, c'est un bâtiment municipal sur deux, c'est une poste sur deux. Enfin, je sais pas si on se rend compte réellement de la souffrance que c'est au quotidien pour les personnes qui sont à mobilité réduite, qui ont soit l'utilisation d'un fauteuil roulant ou même les poussettes, hein, ou quand vous avez votre chariot de course et que vous êtes un petit peu fatigué par les épreuves que la vie a mis sur votre parcours. Moi, je vous avoue que systématiquement, ces sujets, on les dénonce dans cette émission et à chaque fois, ils me touchent parce que ce n'est plus normal. Bon sang, on est en 2026.
7: Ouais. Et bah, vous le disiez, hein, c'est un quotidien difficile. Hein. C'est par exemple la personne qui va au restaurant, qui croit pouvoir y aller avec sa famille, ses amis, et puis comme elle peut pas y accéder, bah, elle est obligée de rentrer chez elle. C'est un quotidien.
0: Et... Oui, regardez, on va se tourner vers Nicolas Bachauffeur. Bonsoir à vous et merci d'avoir attendu avec nous tout au long de cette première partie. Vous êtes du club handisport Pays Basque basket fauteuil. Là, ce que vient de mettre en lumière Mathéo Lamblot avec notre l'élu de l'APF France Handicap, ça vous parle nécessairement.
2: Oui, bien sûr, on touche du doigt la réalité des choses et malheureusement le recul par rapport à ce qu'on veut faire, par rapport à ce qu'on dit. Les difficultés au quotidien sont énormes.
0: Non mais du coup, enfin. Quand vous êtes à mobilité réduite, alors je ne parle pas de la déficience sensorielle dont je peux être atteint ou même un peu Maxime Mermoz, mais la problématique de la mobilité réduite, c'est que vous êtes un demi-citoyen parce que vous n'accédez qu'à la moitié de la société. C'est scandaleux.
2: Oui, sortir de chez soi, c'est une vraie aventure hein, quand on est en situation de handicap. Handicap moteur, oui.
0: Parce que là, on parle vraiment de l'accessibilité du cadre bâti. Alors, les non-voyants aussi hein, ont d'autres problématiques, évidemment, il ne faut pas les exclure. Mais quand vous avez des escaliers à chaque entrée d'un bâtiment municipal ou d'une poste qui ne veut pas faire le nécessaire, alors, ou de n'importe quel autre service, je ne veux pas dénoncer particulièrement, mais c'est scandaleux encore aujourd'hui qu'on soit à un établissement sur deux et que l'État ne fasse rien.
2: Oui, oui. Alors, en plus, il y a tout le cheminement qui est autour, qui n'est pas forcément accessible non plus. Les trottoirs, les routes, les chemins. Alors, les bâtiments, comme vous le dites, un sur deux ne sont pas accessibles. Mais en plus, il y a déjà la difficulté d'arriver jusqu'à l'administration qui vous demande d'y accéder.
0: Bon,
2: c'est un tout.
0: Et puis alors, dans le genre de choses aussi où on marche sur la tête, c'est que vous occupez d'un club de basket fauteuil, hein, donc vous êtes qualifié pour les finales de National 3, et vous ne pouvez pas y aller aujourd'hui parce qu'il vous manque 10 000 euros pour pouvoir faire le déplacement.
2: Oui, voilà. Alors nous, on est au Pays Basque. Cette année, on n'a pas de chance. Hein. Les phases finales du championnat de France, c'est à Metz. Oh. Donc pour nous, c'est carrément la diagonale. Ouais. Et on avait, alors déjà en début de saison, on n'avait absolument pas budgétisé ce type de déplacement. Ouais. Et donc du coup, si on devait sortir 10 000 euros de nos fonds propres, alors déjà on les a pas. Mais en plus, ça serait mettre en péril les autres sections parce qu'on a un club omnisport. Ça serait mettre en difficulté même la saison prochaine.
0: Oui, parce que vous êtes un club multisport, et donc si là, votre club met l'argent sur ce déplacement, alors faudra aussi nous dire 10 000 euros, ça paraît quand même beaucoup, mais j'imagine que c'est parce qu'il y a une logistique particulière pour transporter les fauteuils de chaque athlète. Mais ça mettrait en péril l'ensemble des autres activités sportives, et ça, c'est pas pensable.
2: Voilà, la difficulté, c'est celle-ci. Si je sors 10 000 euros de mes fonds propres, déjà, comme je l'ai dit, je les ai pas encore, mais même si je devais les sortir là, ça mettrait en danger le fonctionnement même de l'association.
0: Bon.
2: Et dans l'association, nous avons des gens tétraplégiques, paraplégiques, qui font du sport plus confidentiel, tels que la boccia, la sarbacane, du tir à l'arc à daté, des choses comme ça. Ces gens-là pas tirés de la participation de basket au championnat final.
0: Vous avez lancé, je crois, une cagnotte en ligne. Comment on peut y accéder? Comment on peut vous aider? Passez votre appel ce soir aux auditeurs et auditrices de Sud Radio pour que chacun mette de sa générosité. Moi-même, je vais aller faire un don.
2: Super, merci beaucoup.
0: Alors, c'est sur quoi, du coup? Dites-nous.
2: C'est sur le site Je Participe et vous tapez Euskaltalea. Alors Euskaltalea, c'est du basque, ça veut dire l'équipe basque.
0: Donc vous écrivez ça comment? T-A.
2: Dans E-U-S-K-A-L-A.
0: Alors, répétez-moi, pardon.
2: Euskaltalea. E-U-S-K-A-L.
0: Ouais.
2: Et plus loin, Taldea, T-A-L-D-E-A. Et c'est sur le site Je Participe.
0: Ok. E-U-S-K-A-L-A. L-A, c'est ça. K-A-L, merci Julien K-A-L. Delmas, qui a la réalisation et qui me reprend dans le casque. Et Taldea, c'est ça. Hein. T-A-L-D-E-A, sur le site Je Participe. Eh bien écoutez, le message est passé, Nicolas Bachauffeur. On le mettra aussi sur le site de sudradio.fr. N'hésitez surtout pas à participer, à aider cette équipe qui aujourd'hui ne peut pas aller disputer la finale pour laquelle elle est qualifiée. Ça paraît complètement, complètement fou. Mathéo Lamblou, vous aviez une question pour Maxime Mermoz.
7: Oui, Marmison, Maxime, pardon, j'ai fait un mélange des deux. Maxime.
0: Alors, Marmise. pardon.
7: Moqueur, bah. Donc, vous avez décidé aujourd'hui de parler donc de votre handicap invisible, parce que c'est aussi l'objectif pour vous de sensibiliser les autres personnes, c'est ça?
1: Oui, j'en ai parlé déjà à l'époque quand j'étais en Angleterre en activité en 2017-18. Mais sous forme d'interview, c'était j'ai des problèmes de santé, d'oreille interne, mais c'est vrai que vu que ça s'est empiré, quand on m'a demandé pourquoi j'ai arrêté en 2020, j'ai expliqué à cause de mes problèmes de santé, mais apparemment les gens, je pense, ne se rendaient pas compte. Et c'est vrai que à travers cet article là mettre des mots sur ces mots là qui touchent tellement de personnes, c'est important de, c'est important aujourd'hui de le partager pour pouvoir on va dire aussi communiquer, que ce soit avec les gens qui me connaissent ou proches ou moins proches, parce
0: merci.
1: Que j'ai pas pu prévenir tout le monde.
0: Merci en tout cas de prendre le temps ici sur Sud Radio ce soir de venir nous expliquer justement les violences qui sont inhérentes à beaucoup de sports, le rugby, même le judo que je pratique, et qui parfois même souvent laissent des séquelles durables. Quand on est jeune, notre santé, on n'y fait pas forcément attention parce qu'on se sent dans la force de l'âge, et puis c'est quand on vieillit qu'on avance dans l'âge qu'on sent les difficultés des sacrifices que l'on a pu faire plus jeune. Merci en tout cas Maxime Mermoz de nous alerter là-dessus. C'est important aussi que le corps médical s'empare de cette question et accompagne mieux les athlètes pour en tout cas éviter que les choses aillent trop loin. Merci Mathéo Lamblot d'avoir été avec moi pour cette émission. Merci Julien Delmas à la réalisation, et puis merci Nicolas Bachauffeur. Je le rappelle, vous êtes du club handisport Pays Basque Basket Fauteuil. Vous êtes qualifié pour les finales de National 3 et vous ne pouvez pas y aller parce que il vous manque 10 000 euros et vous avez ouvert une cagnotte en ligne sur laquelle vous pouvez la retrouver. Je participe. Et Euskaltaldea pour pouvoir venir faire un don. Moi-même, je vais aller faire un don juste après l'émission. Merci à vous et vous ne bougez pas puisque Jacques Pessis ce soir reçoit Catherine Lara pour les clés d'une vie. Allez, à la semaine prochaine sur Sud Radio.
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0: Tout de suite, les informations.
2: Bonsoir à tous. Les premières réponses après ce drame en Ardèche. Pour rappel, 5 jeunes âgés de 17 à 20 ans ont perdu la vie hier dans un accident. D'après les premiers éléments de l'enquête, le conducteur roulait à une vitesse excessive sur une route étroite et sinueuse. Le véhicule a fait une sortie de route avant de chuter d'une vingtaine de mètres et de s'embraser. Les 5 victimes originaires du Rhône cherchaient un lieu pour se baigner à proximité de Sarah. Bali Bakayoko appelle une nouvelle marche contre le racisme. Celle-ci devait initialement avoir lieu demain, mais la France insoumise a préféré l'annuler après la large mobilisation dans les rues à l'occasion du 1er mai. Le maire de Saint-Denis donne donc rendez-vous le 21 juin prochain pour lutter contre toutes les formes de discrimination. Dans le reste de l'actualité, l'Iran se dit prêt à reprendre la guerre contre les États-Unis. Téhéran affirme également être ouvert à la diplomatie pour mettre fin au conflit et assure que la balle est désormais dans le camp des Américains. Donald Trump, de son côté, a rejeté une nouvelle fois la proposition de relancer les pourparlers. Dans le même temps, 2 militants de la flottille pour Gaza ont été interpellés par l'armée israélienne. Ils ont été arrêtés ce jeudi au large de la Grèce, une détention jugée illégale par le ministre des Affaires étrangères espagnol. Le chef de la diplomatie appelle à la libération immédiate du militant espagnol Saïf Aboukeshek. Un mot de foot féminin et les Lyonnes disputeront leur 12e finale de la Ligue des Champions. Elles se sont imposées 3-1 face à Arsenal dans ces demi-finales retour. Les Lyonnaises qui l'emportent 4-3 au cumul des scores. Elles affronteront en finale soit le FC Barcelone, soit le Bayern. L'autre demi-finale est prévue demain à 16h30. Et puis en Ligue 1, journée compliquée pour les Cadors. Le Paris Saint-Germain peut inspirer face à Lorient. Match nul, 2-2 pour les hommes de Luis Enrique. Un peu plus tôt, c'est Marseille qui a lourdement chuté sur la pelouse de Nantes. Défaite 3-0. La 32e journée de Ligue 1 qui se poursuit ce soir avec le déplacement de Lens à Nice. Coup d'envoi à 21h05. Bonne soirée à tous.
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3: Les clés d'une vie, celle de mon invité. Vous avez démontré depuis bien longtemps que vous aviez plus d'une corde à votre archet. Vous jouez aujourd'hui la carte de la transmission en vous inspirant de classiques d'hier qui ont marqué votre parcours pour faire avec des danseurs un pas en avant vers la musique de demain. Bonjour Catherine Lara.
4: Bonjour Jacques Pessis, merci, vous êtes un ange de m'inviter, ça me fait très plaisir.
3: Vous retrouvez aussi car vous n'arrêtez pas de travailler et vous avez un tel parcours et le principe des clés d'une vie c'est de l'évoquer, on ne va pas s'en priver. Et puis il y a ce spectacle qu'on va évoquer, qui est un spectacle miraculeux puisque je crois que vous êtes à la 4e saison, on va évoquer ça tout à l'heure, c'est aussi un miracle total, ça s'appelle Identité je crois.
4: Oui.
3: Alors, avant tout, une date importante dans votre parcours, le 25 décembre 1950, le cadeau de votre vie.
5: Petit papa Noël.
3: Chanson archi connue qui était pour un film au destin. Et le petit papa Noël, il est passé le 25 décembre 1950 avec un cadeau qui a marqué votre vie, une trompette.
4: Bravo. C'est vrai. Eh oui, j'étais... Fasciné parce que la première fois que j'attrape cet instrument, je sors un son. C'est pas facile, hein, oui. Parce que déjà d'être petit, tout petit, faut souffler. Mais non, j'ai tout de suite trouvé le moyen de sortir un son de cet instrument. Et bon, c'était extrêmement désagréable pour tout le monde autour parce que c'est très très très très sonore. Mais moi, j'étais dans un état incroyable sur mes marches d'escalier. Je me revois encore et c'était tellement génial. J'avais fait pipi dans l'escalier avec ma trompette et je soufflais comme une malade dedans. Voilà, c'est mes premiers émois musicaux.
3: Et à l'époque, vous rêviez de devenir Louis Armstrong.
4: À peu près. Louise.
3: Armstrong, d'ailleurs, qui a commencé à jouer dans un foyer, puisqu'il était assez délinquant, qui a joué du cornet à piston, pour commencer.
4: Ah oui, du cornet à piston.
3: Alors, il se trouve que la musique aussi, c'est une histoire de famille, puisque je crois que votre père jouait du violon, votre mère du piano, et l'un de vos frères faisait du jazz.
4: Tout à fait. Vous savez tout.
3: C'est vrai que c'était important, la musique, elle était présente à la maison.
4: Oui, j'ai eu la chance de vivre dans un univers d'amoureux de la musique, de mélomanes. Papa était médecin, mais sa grande passion, c'était le violon, la musique classique. Chez nous, on écoutait voilà Mozart, et puis on écoutait effectivement aussi Louis Armstrong, on écoutait la bonne musique, entre guillemets. La musique, il n'y avait pas la grande et la petite, il y avait la musique tout court. Voilà. Et on écoutait on écoutait Gainsbourg, on écoutait Ferré, on écoutait Brassens, et puis on écoutait aussi Brahms.
3: Alors, il se trouve que les fausses notes de votre parcours, je crois, dans cette époque-là, c'est que je crois que vous êtes assez fugueuse. Vous vous cachez, vous disparaissez, Catherine Lara.
4: Bah, faire des fugues, ça va avec la musique, mon cher. J'ai suivi la route de Bach et j'ai fait pas mal de fugues. Mais j'avais déjà cet amour de la liberté, d'avoir envie d'aller ailleurs, d'aller voir ailleurs. Quoi. C'était un
3: oui,
4: ailleurs.
3: Mais quand même, se cacher dans le réfrigérateur, c'est pas si courant.
4: Pardon ?
3: Vous êtes caché dans le réfrigérateur.
4: Ah oui, une fois je me suis caché dans le réfrigérateur et j'arrivais à rentrer dans... C'était un immense truc américain qu'on avait à la maison et je m'étais mise dedans. Bon, enfin bon, j'ai eu toujours des idées comme ça, absolument idiotes, mais j'aimais bien me rendre intéressante, comme disait maman. Tu fais ton intéressante, elle me disait.
3: Je crois qu'il y avait chez votre grand-mère un grenier qui était votre cachette préférée.
4: Ma cachette préférée, ben, exactement, parce que on l'appelait le Palace Mimi. C'était un grenier sordide, horrible, mais moi j'allais là-dedans, je me planquais dans les petites caisses en bois, tout ça. Je m'étais fait un monde à moi. C'était mon rêve.
3: Et je crois qu'il y avait même des livres interdits que vous lisiez en cachette.
4: Oui, bah je regardais, il y avait des bouquins de médecine. Alors je regardais j'avais trouvé un livre sur les accouchements. Je me disais, mon Dieu, mais qu'est-ce que c'est que ça, c'est atroce. Qu'est-ce que c'est que c'est ça. Je regardais ça complètement fasciné et en même temps j'en rêvais la nuit après parce que ça m'affolait. Je me demandais ce que je regardais. Ça devait pas être pour moi. J'avais pas le droit de regarder ça. C'était les bouquins de médecine de mon père.
3: Oui, d'autant plus qu'un jour vous êtes tellement caché que votre mère a pensé que vous aviez disparu. Elle a presque appelé la police.
4: Ah, mais elle n'a pas presque, ils ont appelé la police. Ouais. Parce que je suis resté caché dans mon Palace Mimi. Ouais. J'étais derrière le bidet. Et j'ai dit, je ne vais pas bouger maintenant, parce que ça fait trop longtemps qu'on me cherche. Après, je vais me prendre une grosse mandale. Ouais. ça va être dur. Donc, je suis resté dans le silence toute la journée. Mais pendant ce temps-là, mes pauvres parents cherchaient partout où je pouvais être. Catherine, j'entendais des hurler. Où est-ce qu'elle est? Mais qu'est-ce qu'elle est devenue? Va voir dehors, peut-être qu'on l'a enlevée, etc. Enfin, c'était horrible. Puis finalement, quelqu'un a eu l'idée, je crois que c'est ma sœur aînée qui a eu l'idée de monter au Palace Mimi, évidemment, elle m'a trouvée.
3: Oui,
4: là, je m'en suis souvenu. Là.
3: Une fessée d'anthologie.
4: Là, une bonne fessée. Mais c'est bien les fessées aussi. Moi, je suis ravi de temps en temps d'avoir une bonne fessée, ça remet les pendules à l'heure.
3: Oui, surtout que votre père pouvait être coléreux, et je crois que la seule personne qui lui tenait tête, c'était votre maman.
4: Oui, c'est ça. Bah, papa, où il est? J'ai hérité de ça, j'ai un petit côté comme ça, on va dire colérique. Je grimpe dans les tours très très vite, je redescends aussi vite d'ailleurs, mais voilà, ça c'est la nature de mon père, et au fond, un homme, je dirais très instinctif. C'est un homme génial, j'ai adoré mon père.
3: Et puis il y a votre grand-mère aussi, qui vous a donné, je crois, le goût du déguisement grâce à sa mercerie.
4: Ah oui, ma grand-mère tenait une mercerie et là je lui vendais tous ses rossignols parce qu'il y avait des trucs, des habits invraisemblables. Elle vendait des corsages importables, des robes immétables et moi je disais mais cette robe-là elle vous va très bien, elle va vous aller très bien, vous devriez l'essayer. Alors j'emmenais la dame dans le salon à côté pour essayer les robes que ma grand-mère n'arrivait pas à vendre. Enfin, j'aimais ça le commerce, ça m'amusait. C'est un jeu que je trouvais délicieux.
3: Et puis ce qui était délicieux, c'était de vivre à Poissy, car à l'époque c'était un petit village près de Paris. Je crois que c'était une des premières communes qui a été accordée par Philippe Auguste en 1200. À l'époque il n'y avait pas de commune, c'est la première commune de France. C'était un véritable village, un paradis pour vous.
4: Oui, et puis il y avait aussi cette magnifique, presque une cathédrale, on l'appelait comme ça, cette église gothique et sublime où a été baptisé Saint-Louis d'ailleurs.
3: Et puis il y a eu l'école, alors je crois que votre spécialité à l'école, c'était pas vraiment les maths ou le français, c'était le tir aux boulettes.
4: Oui, j'ai une licence, j'ai un doctorat de tir aux boulettes. Bon, j'étais une petite fille très joyeuse, j'aimais rire, j'ai toujours aimé rire, j'aime même le rire, est encore fait partie essentiellement d'une grande partie de ma vie, c'est le rire.
3: Voilà. Et le rire, c'était aussi en vacances. Alors, il y a une citation un peu oubliée aujourd'hui, mais ça a été le grand rendez-vous de l'entre-deux-guerres, parce que la plage était extraordinaire, c'est Fort Mahon, au bord de la Manche.
4: Fort Mahon, sa grande avenue unique, son casino et son Franprix à l'époque. Je sais plus, on avait des... Il y avait... Non, Popotin, ça s'appelait. On l'appelait Félix Popotin. Oui.
3: Et puis, je crois que vos débuts sur scène, vous l'avez fait dans cette opérette.
4: Ah, c'est Véronique.
3: Véronique.
4: Ah bah oui.
3: Car vous avez chanté Véronique sur scène toute jeune.
4: Mais toute petite. C'est-à-dire, je chantais pas Véronique, mais je jouais du violon.
3: Oui.
4: C'était viens petite Anne. Oui, c'était dans. Je suis rentré sur scène avec mon petit violon. Et puis là, j'ai trouvé ça formidable. Je devais avoir 5 ans et je devais faire le tour comme ça sur scène. Puis au bout d'un moment, j'étais bien. Je restais là. On m'a dit, il faudrait que tu sortes. Vas-y, dégage. Donc on m'a gentiment sorti délicatement de scène, mais je voulais pas sortir, j'étais trop bien là. Je crois que j'ai découvert le plaisir, le bonheur d'être sur scène.
3: Et le violon, je crois que c'est né presque par hasard ou par défaut, Catherine Lara.
4: Je ne sais pas si c'est par hasard, parce que je crois pas beaucoup au hasard. J'entendais quand même papa jouer de cet instrument qui vibrait déjà au fond de mon cœur, de mon âme. Et j'aimais le son de cet instrument. Il me prêtait son violon, j'étais toute petite, c'était immense, donc je collais le violon contre le mur et j'essayais de vibrer comme ça. D'ailleurs, papa dit toujours, il a toujours dit, c'est moi qui lui ai appris à vibrer.
3: Et aussi une femme qui s'appelle Denise, qui a été votre professeur particulier pendant 7 ans.
4: Denise Tirard, qui était une femme extraordinaire. Un professeur merveilleux, parce qu'elle a eu, presque le courage un jour de me dire « Il faut que je t'emmène au conservatoire de Versailles, je ne suis plus le professeur qu'il te faut. Il faut que tu ailles, genre, je n'ai plus le niveau, il faut que tu ailles voir quelqu'un de plus fort que moi. » Et elle me l'a dit, moi ça m'a beaucoup attristé parce que je l'adorais, c'était devenu une maman, ma maman violon. Et elle m'a emmené au conservatoire de Versailles pour grimper de niveau. Et j'ai trouvé ça, de sa part, aujourd'hui, quand j'analyse cette situation-là, je la trouve très, très, très généreuse.
3: Oui, en plus, au conservatoire de Versailles, Catherine Lara, vous avez travaillé des heures et des heures, car c'était un autre niveau.
4: Ben c'est l'école du courage, le violon, cher ami. C'est 6 heures, 5 heures, 6 heures, 7 heures de violon par jour. Quand on est petit, que ses frères et sœurs sont à la plage et que nous on est là avec un beau soleil dehors en train de travailler le violon pendant des heures, ce manche qui m'a accaparé pendant des heures entières.
3: Oui.
4: Mais c'est bien, j'ai appris à être courageuse.
3: Oui, et puis la récompense, un premier prix, je crois, avec un concerto de Saint-Saëns au Conservatoire de Versailles.
4: Tout à fait.
3: Et Saint-Saëns, d'ailleurs, on a dit qu'il savait déchiffrer une page avant de savoir lire. Et son premier concert, il l'a donné à l'âge de 10 ans.
4: Oui.
3: À la salle Pléiade, c'est incroyable.
4: Extraordinaire.
3: Alors, derrière, il y a le Conservatoire de Paris, bien sûr.
4: Bien sûr.
3: Avec un monsieur qui s'appelle Gabriel Bouillon.
4: Oui, Gabriel Bouillon, le frère de Jo Bouillon, qui était le mari de Joséphine Baker.
3: Oui.
4: Pour situer le personnage, qui était un formidable professeur, très dur, très très difficile, très exigeant. Mais voilà, il m'a appris à jouer du violon et il avait une belle école, c'est l'école un peu russe, une belle façon de prendre l'archet, très minutieux sur la qualité du son qu'on allait donner. Il m'a appris ça.
3: Et à l'époque, vous vous dites, je vais devenir une professionnelle, pratiquement, vous le décidez.
4: Oh ben, je le suis déjà dans ma tête,
3: voilà.
4: C'est mon métier, la musique.
3: Alors justement, ça va se concrétiser avec une date, le 2 mars 1970. À tout de suite sur Sud Radio avec Catherine Lara.
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3: 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Mon invité Catherine Lara. Nous évoquerons tout à l'heure ce spectacle Identité, qui est un véritable petit miracle, qui entame sa 4e saison, ce que vous n'auriez jamais imaginé. On a évoqué vos débuts dans la musique, le violon, et puis votre première télé, c'est le 2 mars 1970. Les musiciens de Paris dans le concerto d'Albinoni, dans l'émission de Henri Spade, La joie de vivre.
4: Oui, alors c'était hier. Hein. Et là, je dirigeais cet orchestre de chambre. En fait, j'étais à la fois violoniste et chef d'orchestre. Donc parfois, quand je jette un œil comme ça sur le passé, ce qui est pas mon grand truc, mais je me dis, mais c'est incroyable, j'étais aussi quelqu'un d'autre à ce moment-là. Complètement.
3: Parce qu'en fait, La Joie de Vivre, c'est une émission pionnière de la télévision.
4: Tout à fait.
3: Elle était en alternance avec 36 chandelles en 1950. Elle est reprise en 70 par Henri Spaad et Jacqueline Joubert.
4: Oui.
3: Et il vous présente sous le nom de Catherine Baudet.
4: Oui, le nom de mon papa.
3: Exactement, car vous vous appelez Catherine Baudet à l'époque.
4: Oui, Lara, c'est le nom de mon arrière-grand-mère.
3: Exactement.
4: D'origine espagnole.
3: Et il se trouve qu'il cite également la bourse de la Fondation de la Vocation que vous venez de recevoir.
4: Le prix Bleustein-Blanchet.
3: Oui.
4: Et oui, j'avais passé ce concours pour un peu renflouer les caisses de notre orchestre qui était un peu fauché. Alors j'ai dit, ben écoute, on va le passer ce concours, si je le gagne, ben je mettrai l'argent là-dessus.
3: Comment sont nés les musiciens de Paris, Catherine Lara ?
4: Ils sont nés parce que Suzanne Haïm, qui était donc la présidente de ce groupe, a décidé de monter un orchestre de chambre et comme elle me connaissait, elle m'a dit, est-ce que ça t'intéresse d'être le violon solo et chef d'orchestre de cet ensemble ? Puis on a fait venir des gens fabuleux. J'avais Frédéric Lodéon comme violoncelliste, qui était extraordinaire violoncelliste. Jan Stegenga, qui a été violon solo au concert de Gebo. J'avais que des musiciens magnifiques. Un peu comme Imusichi.
3: En même temps, ça a marché. Il y a eu trois albums qui sont toujours d'ailleurs disponibles sur Internet, qu'on peut acheter.
4: Tout à fait.
3: Et c'est vrai que vous avez donné des concerts.
4: Chez Arion, on avait fait ça.
3: Exactement. Et vous avez fait je crois que les Jeunesses Musicales de France ont travaillé avec vous.
4: Oui.
3: Et il y a eu des concerts, notamment dans les églises romanes.
4: Tout à fait. On partait avec la 4L, avec la contrebasse au-dessus, avec la guitare derrière. Oh, j'ai des souvenirs merveilleux.
3: Et il y avait la cathédrale de Reims où je crois que vous avez donné un concert mémorable.
4: Oh oui.
3: Sur le Requiem de Mozart.
4: Oh, c'est extraordinaire. Je me souviens de... je crois que c'était Fournier qui dirigeait. Et je me souviens d'un instant invraisemblable, totalement suspendu, où le chœur, je crois que c'était pendant le credo, il a baissé les bras et il avait les yeux fermés. Je pense qu'il devait y avoir des larmes dans ses yeux. Il écoutait. On était tous, mais... Oh non, on était à l'arrêt, quoi. C'était extraordinaire. Cet homme, ce grand chef d'orchestre, qui ne dirigeait plus. Il a laissé le chœur chanter tout seul. Moi, c'était magnifique.
3: Et parallèlement, tout en vous occupant des musiciens de Paris, vous accompagnez Georgette Lemaire, Juliette Gréco, Jean Sablon et quelques autres.
4: C'est-à-dire que cet orchestre était fabuleux, mais on ne gagnait pas un centime. On mettait tout l'argent pour que cet orchestre existe, continue d'exister. Donc, pour manger et pour... puis en même temps, par plaisir, parce que c'était chouette d'aller accompagner, j'en sais rien, d'Anna Mouskouri, où c'est comme ça que j'ai rencontré Françoise Hardy, où j'allais faire des séances, on appelait ça. Et puis, il y avait très peu de femmes, je crois que j'étais la seule à l'époque, et j'allais faire des séances d'enregistrement, et là, je gagnais un peu ma vie, voilà.
3: Et vous jouiez derrière une tulle, c'est-à-dire une moustiquaire, ce qui était plus si courant à l'époque.
4: De jouer derrière un tulle.
3: Oui.
4: Moi, je me souviens très bien au théâtre des Champs-Élysées. J'étais descendu voir Nana Mouskouri et je lui avais dit moi, je ne joue pas, je m'en vais si on est derrière un tulle. Je veux pas jouer derrière un tulle. Je me dis, SOS, j'existe et j'ai pas du tout envie de jouer derrière un rideau. Est-ce qu'on pourrait lever le rideau pour qu'on soit là, qu'on existe aussi? Et finalement, elle a dit oui. Et je me souviens, c'était Chapelle qui avait donné le.
3: André Chapelle, oui.
4: Voilà. Il avait dit, allez, levez le rideau. Et c'était une des premières fois où on enlevait ce foutu rideau là.
3: Et vous savez qui a inventé ça ?
4: Non.
3: C'est Édith Piaf. À l'Olympia, elle a fait placer un tulle devant les musiciens parce qu'elle voulait chanter sur scène.
4: Voilà, un trip d'ego énorme hein, quand même.
3: Et c'est resté ensuite. Et puis, il y a eu aussi des albums avec Maxime Le Forestier. Et curieusement, son premier enregistrement, c'était La Petite Fugue. Et La Petite Fugue était le nom de la maison que vous occupiez à Formaon.
4: Oh, c'est une très jolie chanson qu'il chantait avec sa sœur Catherine. C'est un très beau duo, La Petite Fugue.
3: Oui, et d'ailleurs, ils avaient appris la musique classique avec trois jeunes espoirs qui étaient les frères Fontanarosa.
4: Tout à fait.
3: Alors, la musique, c'est bien, mais un jour, vous avez décidé de devenir chanteuse.
4: Ça faisait partie un peu de moi, parce que ce que je vous disais tout à l'heure, quand on partait en concert, il y avait la contrebasse, mais il y avait la guitare derrière le soir. Je prenais ma petite guitare, je chantais, on faisait des fêtes. La musique a été vraiment, j'ai toujours dit, il n'y a pas la grande et la petite, mais la musique tout court. J'aimais la chanson, j'aimais la musique en général.
3: Et puis, il y a quelqu'un que vous voyez, et c'est la première personne qui va vous conseiller aussi dans la chanson, c'est Françoise Hardy.
4: Françoise, oh, Françoise extraordinaire, Françoise, que j'ai tellement adorée. Et Françoise a été la première personne à me proposer, parce que j'avais écrit quelques petites chansons comme ça, je lui avais chanté. Elle m'a dit, mais moi, je veux bien te produire, si tu veux. Et puis après, j'ai rencontré Denise Glaser.
3: Exactement.
4: Et Denise a été, évidemment, la personne qui a été l'étoile, la petite étoile qui est tombée du ciel. C'était ma fée musique.
3: Et tout a commencé, justement, dans cette émission de télévision.
4: Discorama.
3: Discorama, qui est la grande émission des années 60. Le titre, d'ailleurs, c'est Frédéric Rossif qui l'avait trouvé.
4: Tout à fait.
3: Comme il avait trouvé le titre de 5 colonnes à la une. Denise Glaser n'était que la productrice au départ. L'émission était présentée par Pierre Tchernia. Ensuite, il y a eu Jean de Sailly et Jean-Pierre Darras et Philippe Noiret. Elle se trouvait trop laide pour passer à l'antenne.
4: Oh, puis elle était géniale, hein. Et avec ses silences qu'on finissait pas, elle restait des fois 10-15 secondes à rien dire. C'était atroce, ça durait une éternité. Et avec un talent fou, elle posait des questions merveilleuses. Ça a été un moment inouï. C'est une chance dans ma vie.
3: Oui, alors la première rencontre, je crois, vous débarquez chez elle avec un chanteur.
4: Ou une chanteuse.
3: Et elle va plus remarquer que vous. Comment ça s'est passé?
4: C'était très délicat parce que ça s'est passé un peu. J'étais avec une chanteuse, évidemment, je ne dirais pas le nom, parce que c'était pas très flatteur, mais quand on est parti, je l'accompagnais, la chanteuse, et je faisais des secondes voix, et je jouais de la guitare. Et en partant, elle a dit, mais moi, c'est la petite qui fait la seconde voix, ça m'intéresse. Vous voulez pas rester, je voudrais vous parler. Et elle a dit, comme ça. Et alors, donc la personne est partie, moi je suis resté avec Denise, et elle m'a dit, chantez-moi les chansons que vous avez écrites. Alors je vais chanter mes petites chansons, j'en avais, je sais pas, 12, 13 ou 14, allez-y. Et à la fin elle m'a dit, est-ce que ça vous amuserait de faire un disque? J'appelle Souplet, qui était à l'époque président de Columbia Broadcasting System, c'était Jacques Souplet. Elle a appelé Jacques, il a dit, venez me voir après-demain. Le surlendemain, j'y suis allé, je me suis assise sur le coin du bureau chez Souplet, j'ai chanté mes 14 chansons, il m'a dit, bon, on signe là. Ouais. C'est comme ça, ça s'est fait, mais aussi bêtement, aussi facilement, aussi magiquement aussi. Parce que c'était incroyable.
3: Je crois que Jacques Souplet, en plus, aimait le violon. Il jouait du violon.
4: Il était violoncelliste.
3: Voilà.
4: Et il avait une passion pour... Alors moi, j'avais fait un petit air de violon, j'avais joué avec ma guitare, je trouvais ça rigolo, tout ça. Mais lui, il m'a prise très au sérieux, il a dit, mais... Oui, venez rentrer chez nous, vous êtes la bienvenue.
3: Et le premier album est sorti et il a mis les moyens qu'il fallait pour cette chanson.

0: cette chanson Morituri qui a été un gros succès, je crois que 50 000 exemplaires ont été vendus en quelques semaines, ce qui était inattendu. Vous avez eu les moyens de faire cet album, ce qu'on ne peut pas imaginer aujourd'hui, Catherine Lara.
1: Ah oui, impossible. À l'époque, on avait beaucoup plus de moyens pour faire nos albums, beaucoup plus de temps. C'était vraiment beaucoup plus intéressant qu'aujourd'hui, où c'est un petit peu... les carrières, d'abord, sont trop éphémères. Il y a très peu de temps pour faire les choses, très peu de moyens. On vous donne un petit budget, débrouille-toi avec, et fais-moi le Philharmonique de Berlin, avec 3 francs 6 sous. C'est malheureux. Mais il est vrai qu'on a eu une période très privilégiée, que ce soit Véronique Sanson, Julien Clerc, tous les chanteurs de cette époque, on avait beaucoup de chance d'avoir des très beaux budgets pour faire nos albums. On avait 200 000, 300 000 euros, enfin des fortunes.
0: Oui, en plus, je crois qu'il y avait un orchestre symphonique, il y avait des chœurs, enfin, c'était extraordinaire pour cet album.
1: J'avais les chœurs de l'opéra, moi. C'était incroyable. L'orchestre symphonique, c'était vraiment un monde de rêve.
0: Voilà, un monde de rêve et qui allait virer au cauchemar pour Denise Glaser, parce que moi, je me souviens, à la fin de sa vie, elle traînait dans les soirées, elle n'avait plus un rond, on l'invitait à dîner, elle sortait des morceaux de jambon de son sac, c'est absolument hallucinant.
1: C'était affreux. Affreux parce qu'elle a... Elle a fabriqué la carrière de nombreux artistes, et je peux vous dire que à la levée du corps, à 7h30 du matin, il y avait deux personnes. Il y avait la grande Barbara et la petite Catherine. C'est tout. Nous étions deux.
0: Il faut ne pas l'oublier parce qu'elle a beaucoup apporté à un monde qui aurait bien besoin des Denise Glaser aujourd'hui.
1: Ça, c'est sûr.
0: Autre date, le 7 avril 1984. À tout de suite sur Sud Radio avec Catherine Lara.
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1: Sud Radio, les clés d'une vie, mon invité Catherine Lara. Nous parlerons tout à l'heure de Identité, ce spectacle miracle pratiquement, que vous tournez depuis 4 saisons. On a évoqué vos débuts, on a évoqué vos premiers succès, et j'ai trouvé une date étonnante. Le 7 avril 1984, vous rentrez pour la première fois de votre vie au Hit Parade avec cette chanson. Alors, vous êtes 6e au Hit Parade cette semaine-là, derrière Indochine avec Miss Paramount et devant Sardou avec Vladimir Ilitch.
2: C'est drôle, non?
1: Ce que vous n'auriez jamais imaginé.
2: Jamais. Puis en plus, vraiment, avec... moi, j'ai fait vraiment cette chanson, nous l'avons écrite... au 75e degré, parce que c'était la croqueuse de diamants. Je dis, on va faire la croqueuse de diamants pour s'amuser. Puis moi qui viens du conservatoire, qui n'ai pas du tout cette culture-là, je rentre dans le rock'n'roll à pieds joints en me disant, mais qu'est-ce que c'est marrant, on va faire ça avec les grattes électriques, avec le... Et puis, ça, ben voilà, ça a marché.
1: En fait, je crois que vous avez composé en quelques minutes avec une coupe de champagne à la main.
2: Oui.
1: Et il y avait Elisabeth Anaïs qu'on ne connaissait pas à l'époque.
2: J'ai découverte parce que j'adorais Claude Angèle et c'était la fiancée de Claude Angèle et je ne savais pas qu'elle écrivait des textes aussi chouettes. Il me l'a présenté, puis on a tout de suite énormément sympathisé. C'est une femme extraordinaire, elle écrit des merveilles. Elle m'a écrit La Roqueuse de Diamants en 2 temps 3 mouvements et elle a écrit aussi des très belles choses, des chansons comme Gatsby, des chansons elle a beaucoup de poésie. C'est une femme extraordinaire, Elisabeth.
1: Mais cette chanson est un tournant parce que je crois que vous avez dans la musique touché absolument à tous les genres, Catherine Lara.
2: Oui, parce qu'au fond, moi je crois que je m'aime pas assez pour écrire la même chanson pendant 50 ans. J'entends pas mal de chanteurs que je ne nommerai pas non plus, mais qui écrivent un peu la même chanson depuis 30 ans, ou avec des accords un peu différents, mais pas trop non plus. Donc on a la sensation d'écouter un peu la même chanson qui est un tube éternel, ce qui est formidable pour eux. Mais moi, je pourrais pas. Oui. Donc j'ai fait plein d'expériences, des rencontres, et ce sont les gens que j'ai rencontrés qui m'ont donné envie d'écrire autre chose.
1: Le seul point commun, je crois, c'est la présence du violon.
2: C'est vrai, ça c'est mon lien permanent entre ma réalité et la musique.
1: Alors, on va voir l'évolution justement dans ce répertoire. Alors les premières chansons, moi je m'en souviens très bien, il y avait La craie dans l'encrier, oui. T'as pas le temps, qui étaient des chansons presque inspirées par la musique classique.
2: Tout à fait.
1: Et puis il y en a une aussi, alors moi c'est l'une de mes préférées dans toute l'histoire de la chanson, c'est celle-ci.
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0: Les années poussières. Les années
1: moi, je considère que c'est l'une des plus belles chansons du monde.
0: Oh, j'adore cette chanson aussi. On a le même goût.
2: C'est
0: vrai, j'ai adoré cette chanson. Elle avait cette espèce de valse un peu, comme la valse de Sibelius ou des choses lancinantes comme ça. Peut-être que c'est Sibelius qui m'a inspiré, c'est pas impossible.
1: Oui, d'ailleurs, toutes vos premières chansons sont inspirées par la musique classique.
0: Ah oui, tout à fait, tout à fait.
1: Et puis il y a un tournant un jour, un coup de téléphone de Barbara.
0: Barbara au téléphone. Alors là, déjà, sur le moment, je pensais que je me suis pincé quand même en me disant, est-ce que c'est bien la Barbara? Est-ce que c'est une farce? Non. Voilà. Je vous ai écouté, puis elle parlait très vite. Et vraiment, je vous adore. Il faut qu'on se voit. Voilà. Et puis, venez le jour à telle heure, l'été, clac, clac, clac, comme ça un peu. Et ben, je dis avec grand plaisir, je suis tellement honoré de vous rencontrer, etc. Je vais rue Michel-Ange, à l'époque, je crois. Et je suis arrivé chez elle, et elle était comme sur scène, avec presque le bras en l'air, habillée tout de noir vêtu, dans une ambiance très sombre, avec des murs noirs. Tout était noir, Je rentrais dans un théâtre, dans son appartement. C'était assez fascinant. Et puis, la femme est fascinante. C'est une magicienne extraordinaire.
1: Et vous avez travaillé avec elle. Comment
0: oui,
1: ça s'est passé?
0: Ben, à un moment donné, elle a eu envie. Si elle m'a invité, c'est parce qu'elle avait envie que nous fassions une chanson ensemble. C'était probablement son souhait. Et ça s'est fait très naturellement. Elle a écrit un texte. Et puis, moi, j'ai écrit une musique sur ce texte.
1: Il y a eu deux chansons, dont celle-ci.

0: Accident.
1: Quelle interprète extraordinaire, cette femme. Elle me donne encore la chair de poule.
0: Elle a enregistré la chanson, mais très vite. Tout était prêt, il n'y avait pas 15 prises. Une prise, ça suffisait.
1: Ah oui. Oui, oui, one shot, comme on dit.
0: Et là aussi, on sent l'inspiration classique dans la musique, Catherine Lara.
1: Oh, je peux pas nier mes origines musicales. C'est là. Bon, il est vrai qu'à un moment donné, on a aussi envie d'oublier un peu cet endoctrinement, en quelque sorte, pour peut-être trouver tout à fait son identité. On en parle d'ailleurs de l'identité. Et à trouver mon identité musicale. Donc, on oublie d'examiner les accords. Tiens, je suis en sol majeur ou je suis en do mineur. On oublie ça pour essayer d'avoir quelque chose d'instinctif. Et j'y suis quelque part arrivé.
0: Et je crois que c'est grâce à Barbara que vous avez rencontré Georges Moustaki.
1: Oui. C'est Barbara qui m'a présenté Joe. On a passé des nuits à faire de la musique ensemble avec Barbara, avec Joe. On était dans son grenier là-haut, dans l'île Saint-Louis. Et qu'est-ce qu'on a pu rire, on était heureux, très très heureux d'être ensemble.
0: Oui, car c'était un faux paresseux, Georges Moustaki. Il s'appelait oui. Monsieur Zéro Volt et il travaillait énormément.
1: Oui, il avait plutôt deux tensions, quoi. C'était un peu très calme, très cool, avec le petit pétard, le machin, tout ça, c'était calme. Mais c'est pas un paresseux, donc c'est un très courageux qui écrit des chefs-d'œuvre. Mais il était lent, voilà, une grande lenteur.
0: Mais je sais qu'il a vécu un moment avec Barbara, alors il était tout le temps devant la télé, ce qui énervait Barbara. Elle lui dit, ou tu m'écris une chanson, ou tu te tires et tu rentres chez toi. Et ça a été la Dame Brune qui l'a composée et qui l'a écrit avec Barbara à ce moment-là. Alors, vous avez même fait, je crois, le Festival d'Avignon à moto avec Georges Moustaki.
1: Oui, Oh, c'était long le voyage, hein. C'était terrible. Oui, les mouches se transforment en dards, parce que c'est à cette allure. En plus, il allait. Par contre, il allait assez vite en moto, et c'était très long.

0: crois qu'il aimait bien mon travail, il m'aimait bien.
1: Oui. Et je crois que les premières fois, il était par terre assis au théâtre Campagne Première.
0: Campagne Première, et j'étais avec Zouk. Oui. À l'époque, c'est une femme extraordinaire, Zouk.
1: Totalement oublié aujourd'hui, qui était extraordinaire.
0: Et vraiment extraordinaire. Grand, grand, grand talent. Et Zouk était en première partie du spectacle, et puis moi, en seconde partie, il était assis par terre, parce que Campagne Première, on ne peut pas dire que ce soit la salle très confortable. Mais il était par terre, assis en tailleur, et il m'écoutait pendant une heure.
1: Alors, ce qui est extraordinaire, c'est la variété des scènes que vous avez occupées, Campagne Première, assis par terre, et les Plaines d'Abraham à Québec, devant 40 000 personnes.
0: Voilà, 400 000.
1: 400 000.
0: 400 000, oui. Il y a un zéro de plus. Ouais.
1: C'est incroyable.
0: Là, on s'aperçoit que la Terre est ronde presque. On voit le monde comme c'est extraordinaire. Mais finalement, on n'a plus peur. Il y a tellement de monde que c'est comme une entité. Il y a une immense personne.
1: C'était au Québec, et au Québec, vous êtes très populaire. Oui. Et vous avez fait ce spectacle qui a été un événement. À l'époque, il y avait, je crois, il y a toujours un hôtel-restaurant. Et au dernier étage, il y a un restaurant qui tourne, ce qui fait qu'on aperçoit les Plaines d'Abraham régulièrement.
0: Oui, je me souviens de cet endroit, je ne sais plus le nom. Mais c'était, j'ai 40 ans, 45 ans que je vais au Québec et j'ai un morceau de cœur là-bas. J'ai rencontré Luc Plamondon, on a fait Nuit Magique, enfin il s'est passé plein de choses.
1: Ben justement, Nuit Magique, on va en parler.

0: Magique vous a emmené au Moulin Rouge pour recevoir une victoire de la musique.
1: Oui, Nuit Magique, c'est une belle histoire. Elle a été créée à Lausanne avec Sébastien Santamaria, qui n'est plus là malheureusement, qui était un formidable compositeur aussi. On a écrit cette chanson tous les deux. L'album était terminé. Puis on se met au piano, puis on fait un peu de yaourt. J'appelle Luc. J'ai dit, Luc, on a fait une petite dernière chanson. Est-ce que tu veux écrire le texte? Il m'a dit, bien sûr, j'arrive. Il vient à Lausanne nous rejoindre. On part en voiture à Haute-Ninda, dans les montagnes, pour s'inspirer, etc. On arrive dans une chambre horrible avec une espèce de licorne. Je sais pas ce qu'il y avait accroché au mur avec des grandes cornes. Enfin, licorne, il y en avait qu'une d'ailleurs. Et c'était très, très amusant parce qu'on s'est souvenu de cette nuit magique. C'était une boîte de nuit à Montréal où évidemment on finissait à pas d'heure. Genre on sortait, il faisait jour. Et il m'a dit, tu te souviens de cette boîte? Qu'est-ce qu'on était bien là? Allez, on va l'appeler Nuit Magique. Et puis la chanson est née comme ça. Elle a été faite en 5 minutes. C'était vraiment la cerise sur le gâteau. C'est la chanson qui a porté l'album, je voulais pas la mettre.
0: Ouais, voilà. Et les nuits n'étaient pas toujours magiques pour vos collaborateurs, car vous avez toujours l'habitude de les appeler à n'importe quelle heure du jour ou de la nuit, Catherine.
1: Ah oui, c'est tout. Oui, ça a été comme ça. Morane disait toujours que je l'appelais à 2-3 heures du matin. Allô, tu dors?
0: Mais Jean Dassin faisait la même chose avec Pierre Delano et Claude Lemel quand il manquait un mot à une chanson.
1: Mais oui, mais c'est comme ça. Il n'y a pas d'heure pour les braves.
0: Et je crois que vous avez collectionné les téléphones.
1: Oui, c'est possible. Je collectionne tout en fait. Oui. C'est-à-dire que je suis assez gadget. C'est vraiment la reine de l'inutile. Donc j'achète des trucs qui servent à rien, mais je les achète parce que ça m'amuse. C'est ma fièvre acheteuse, quoi. Voilà.
0: La fièvre acheteuse, c'est vraiment. Et c'est Aznavour qui disait toujours, j'ai la fièvre acheteuse.
1: Ah, oui.
0: Il partait faire des courses l'après-midi et il revenait avec tout ce qu'il pouvait trouver. Alors, il se trouve aussi que il y a des musiques de films que vous avez composées. On a oublié, mais Capitaine Marlowe, le générique, c'est vous, Catherine Lara.
1: Ah, mais oui, mais je continue. Depuis près de 10 ans, je continue à faire près de José Dayan, qui est une femme que j'adore et qui est un personnage tellement passionnant. Je fais avec elle, elle me confie toujours ses musiques.
0: Et vous avez fait aussi
1: sur Capitaine Marlowe.
0: Et puis il y a eu aussi, je crois, Docteur Françoise Gaillan.
1: Oui.
0: Il y a eu un film.
1: Les hommes préfèrent les grosses.
0: Exactement. On s'est trompé d'histoire d'amour.
1: Et oui.
0: Et à chaque fois des musiques de films. Et vous auriez peut-être aimé jouer dans ces séries.
1: Oh, j'aurais bien aimé jouer, mais je crois que c'est un choix qu'il faut faire au départ. Je crois pas qu'on s'improvise pas acteur ou actrice. C'est un vrai métier. Il faut apprendre à porter sa voix, à porter ses sentiments, apprendre à ne rien faire, à écouter. Il y a du travail. Je trouve qu'il y a trop d'acteurs aujourd'hui qui sont des acteurs improvisés comme ça, de dernière seconde.

0: et qui, sans être mauvais, sont pas non plus formidables.
1: Ah, non, et puis le travail, de toute façon, pour vous, ça continue. Il faut surtout pas arrêter.
0: Oui.
1: Je crois que la retraite, c'est un mot que vous avez banni de votre vocabulaire.
0: Ça, c'est sûr.
1: Et on va le démontrer à travers une date qui est le début d'une autre aventure, le 21 juillet 2023. À tout de suite sur Sud Radio avec Catherine Lara.
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1: Sud Radio, les clés d'une vie, mon invité Catherine Lara. Alors, on a évoqué votre long parcours et je crois qu'on pourrait faire 3-4 émissions avec tout ce que vous avez fait. Mais le 21 juillet 2023, c'est il y a presque 3 ans, il y a une aventure qui a commencé, je crois, à la Scala Provence à Avignon. Et ça, c'est une aventure totalement incroyable que vous n'auriez pas imaginé, Catherine Lara.
0: C'est une rencontre... Totalement invraisemblable. Parce que moi, j'ai 4 fois 20 ans. Eux sont 4 personnages. Ils ont entre 25 et 30 ans.
1: 4 danseurs.
0: 4 danseurs. 1 danseuse et 3 danseurs. Et ils s'appellent les Kumo. C'est un groupe constitué de musique, de danse, je dirais, urbaine, parce que j'ai pas envie de dire hip-hop, trip-hop, c'est réducteur. Donc c'est plutôt de la danse contemporaine. C'est très sophistiqué comme travail. Les chorégraphies sont très recherchées. Ils travaillent sur des rythmiques qui sont parfois des quarts de temps, des temps. C'est très basé sur la rythmique de la musique et c'est fabuleux. Et moi, quand je les ai vus, pardon, Jacques, je finis juste ça. Quand la première fois que je les ai vus, ben, j'ai eu les larmes aux yeux. C'est ça mon déclic.
1: Et comment vous les avez rencontrés, justement?
0: Je les ai rencontrés parce que un des deux producteurs, Florian Blache et Pierre Boiteux, qui ont produit ce spectacle. Florian m'appelle, lui dirige un théâtre, il dirigeait à Garges-lès-Gonesse un théâtre. Il m'a dit, il faut absolument que tu vois ce groupe, toi qui adore la danse, tu vas craquer. Donc il organise une espèce d'audition, un peu pour moi. Il leur fait faire une bonne demi-heure de danse. Je suis toute seule dans le théâtre et je les regarde danser. Et je sens que j'ai les larmes qui montent parce que non seulement c'est très performant, parce qu'ils sont des performeurs extraordinaires, mais en plus j'avais une émotion mais énorme. Je sais pas pourquoi, c'est comme ça. Ils dégageaient quelque chose de très intense, de très puissant, de très pensé, de très réfléchi. Et je suis tombé en amour, voilà.
1: Et pourtant, tout vous oppose, puisque vous venez de la musique classique, eux viennent des danses contemporaines.
0: Ben, oui, mais finalement, ce sont nos différences qui nous ont réunis. Moi, je suis une passeuse de passion. Je ne suis que ça. J'ai la passion au fond du cœur, et je n'ai que ça à donner, et eux aussi, avec leur jeunesse. Et moi, avec ma maturité, mon expérience. Donc on avait quelque chose à se raconter. Au fond, j'ai appris plein de choses avec eux. Ils m'ont appris plein de choses.
1: Donc tout commence par 3 jours à Avignon, à titre de ballon d'essai.
0: Oui.
1: Après des répétitions à Issy-les-Moulineaux, vous avez vraiment fait connaissance et trouvé votre place.
0: Mais on a beaucoup travaillé. C'est beaucoup de travail. Il fallait que je trouve ma place, moi. Je danse pas, mais presque. Et finalement... À un moment donné, à force de flirter ensemble, d'être l'un près de l'autre, on a fini par trouver notre alchimie. Et ça a fonctionné. On est heureux d'être sur scène ensemble. Les gens nous ont reçus. Il n'y a pas un spectacle où les gens se lèvent pas, où arrivent pas avec eux aussi les larmes aux yeux en nous disant on est touchés. Il y a des très beaux textes de Jean-Jacques Thibault. Il y a des petits mini-films, des espèces de petits courts-métrages avec eux. C'est tout un monde. On emmène les gens dans un voyage. Donc ça a commencé là, au Festival d'Avignon. Et ça s'arrête toujours pas.
1: Oui,
0: 3 ans plus tard.
1: Vous êtes au milieu d'eux. Ils sont en train de danser. Vous jouez du violon.
0: Oui. Sur ma musique, pas sur de la musique hip-hop.
1: Non,
0: c'est
1: votre
0: ça l'intérêt. C'est une musique, je dirais, plutôt d'inspiration, musique du monde, avec des doudouks, avec des sons qui viennent un peu de partout, d'Afrique. Et cette musique un peu world music, elle se mélange merveilleusement avec la danse urbaine.
1: Voilà, mais il a fallu la composer, trouver votre place au milieu,
0: ah oui.
1: Et presque improviser à certains moments.
0: C'est ça, exactement. Ça a commencé avec de l'improvisation, et là, Jamison me disait, qui est le metteur en scène et chorégraphe, me disait, voilà, là c'est ça, tu es là au cœur du sujet de l'identité, où je vais dire qu'on prend les thèmes de la vie, que ce soit la violence, que ce soit le racisme, ou des thèmes qui font partie de la vie aujourd'hui, mais au lieu de les politiser, on les poétise.
1: En fait, il y a quatre parties, je crois, dans ce spectacle. À chaque fois, il y a un thème et ce sont les sujets d'actualité du moment.
0: Tout à fait.
1: Alors, il se trouve que il y a une musique permanente, effectivement, et on va en écouter un extrait.

0: si on écoute bien, finalement, c'est la synthèse de toute votre culture musicale classique.
1: Tout à fait, Jacques, tout à fait. C'est vraiment toutes les inspirations, parce que ça, c'est d'origine un peu classique quand même, mais dans l'orchestration, c'est contemporain, il y a une modernité. Je ne sais pas, c'est toutes ces influences, parce que moi, j'arrête pas de me nourrir de la musique des autres et pour essayer de faire la mienne.
0: Alors, il s'appelle Jamson, Chichi, Vincent et Kobe. Oui. Et ils viennent d'univers très différents. Je crois que
1: aujourd'hui, c'est Dylan. Ça n'est plus Vincent. Vincent, merveilleux danseur, qui n'est plus là aujourd'hui. Mais Dylan l'a remplacé. Et c'est aussi un personnage très passionnant.
0: Ils ont travaillé dans des univers très différents. Ils ont été à Disneyland, ils étaient dans Le Roi Lion, avant de vous retrouver. Et oui. Il a fallu trouver ces thèmes-là parce que je crois qu'au départ, le spectacle s'appelait Identité sans S et que maintenant, il y a un S.
1: Et oui. Peut-être que voilà, c'était pour un peu aussi donner la notion de toutes ces inspirations différentes dans notre monde. L'identité, c'est une immense richesse qu'on a tous en nous et il y en a pas un qui ressemble à l'autre. Ouais, sont nos différences qui font notre identité. Oui, différences.
0: Et puis des danseurs que vous comparez à des chats.
1: Oui, ce sont mes petits félins. Moi, je suis maman chat. Et j'ai plein de petits chats autour de moi, parce qu'ils sont d'une souplesse, d'une beauté. Ils sautent, ils font des bonds. C'est magnifique de les voir évoluer. Moi, je suis fasciné sur scène à chaque fois que je regarde ce spectacle. C'est d'ailleurs pour cette raison aussi, parce que c'est extrêmement performant, que ça ne dure qu'une heure vingt. Parce que les gens disent, ah oui, c'est un peu court. Mais oui, mais faire des bonds comme ça pendant une heure vingt, au bout d'un moment, il faut aussi que le corps puisse tenir.
0: Oui, et puis c'est pas seulement un spectacle de danse, comme on l'a vu, puisqu'il y a des textes. Il y a trois actes, virtualité, idée dansée et dansite, D-A-N-S-I-T-E-S.
1: D-A-N-S-I-T-E-S,
0: dansité.
1: C'est ça, dansité, voilà tout à fait.
0: Parce que justement, il y a une histoire, et des histoires concernant aussi bien le monde d'aujourd'hui, le racisme, les réseaux sociaux,
1: c'est ça.
0: Tous les problèmes d'aujourd'hui.
1: Mais oui, mais c'est ça l'identité, c'est quelle que soit ton ethnie, quelle que soit ta couleur, on s'en fout. Je crois que l'important, c'est d'être bien ensemble, notre message à nous, il est pacifique. On a juste envie d'apporter un peu de paix, on vit dans un monde très brutal, très violent, que ce soit les réseaux sociaux où tout le monde se fait incendier, où il y a les noms d'oiseaux sont très courants. Nous, on a envie de quelque chose de pacifique. Ça nous fait du bien, en tous les cas, nous, déjà.
0: Et on peut justement parler de ces sujets par la musique et par la danse ?
1: Tout à fait. On peut aborder, je crois, tous les sujets, même les plus durs, les plus violents, en les abordant en les transcendant dans quelque chose de plus poétique, en disant que on peut aussi comprendre pourquoi les gens sont comme ça, pourquoi est-ce que on est agressif, pourquoi est-ce que cette violence, on peut l'expliquer pour essayer de mieux la contrer.
0: Alors, il y a 47 ans d'écart entre vous et les danseurs, et pourtant vous avez 15 ans. Et je crois qu'enfant d'ailleurs, vous vous sentiez beaucoup plus adulte qu'aujourd'hui.
1: Dieu merci, j'ai gardé mon âme d'enfant. J'ai gardé mon âme d'enfant parce que j'ai passé ma vie à jouer. J'ai joué du violon. On me dit, qu'est-ce que tu joues? Tu joues quoi en ce moment? Le mot jouer fait partie, c'est l'ADN de ma vie. Je joue en permanence. Et je joue avec la vie, je joue avec la musique, je joue avec mon violon, je joue du piano, je joue avec ceux qui sont près de moi. C'est un jeu, la vie, c'est un théâtre.
0: L'histoire de ce spectacle est étonnante puisque la première saison démarre tranquillement, doucement, et vous allez aller jusqu'à la salle Gaveau à Paris.
1: Oui, on est allé à la salle Gaveau cet hiver. On a fait trois concerts formidables dans cette salle mythique qui est faite davantage pour le quatuor à cordes que pour la danse, mais le parquet est un peu défoncé, mais c'est une belle salle tout de même. Donc on a profité des grandes orgues qui sont dans cette salle pour faire des projections sur les orgues. Alors ça, il y avait une espèce de magie, il y avait quelque chose de chouette.
0: Une salle qui a 120 ans puisqu'elle a été construite en 1906.
1: Tout à fait.
0: Et qui est toujours d'actualité. Et il se trouve que petit à petit, donc, c'est monté en puissance, ce que vous n'auriez jamais imaginé. Comment c'est lié, c'est tout ça?
1: Mais je pense que le succès de ce spectacle, c'est sa sincérité, c'est l'intime conviction que nous avons tous ensemble d'avoir raison d'être là et d'avoir raison de le faire et d'être heureux de le faire. Et ce bonheur là, il est communicatif et on donne ça, on offre ça comme un présent à ceux qui nous font l'honneur de venir nous voir. Et c'est un échange.
0: Et il y a toutes les générations dans la salle.
1: Ah oui. c'est Tintin, quoi. C'est de 7 à 77 ans.
0: Et qu'est-ce qui touche, justement? Est-ce que c'est ce message? Est-ce que c'est le mélange totalement inédit?
1: C'est la musique. C'est que eux, comme moi, nous sommes des passeurs, comme je vous l'ai dit, de passeurs de passion, des passeurs de passion. Et cette passion-là, elle est communicative, c'est tout. Les gens la reçoivent comme... On leur donne énormément de notre peau. On sort de là, on est trempé, on est en eau. On a donné notre âme, on a donné notre peau à ceux qui viennent nous voir. C'est vraiment un chouette spectacle. Moi, vraiment, je l'aime particulièrement.
0: Alors, je crois qu'il y a Aix-en-Provence fin avril, le 29 avril, oui. Rennes le 22 mai, et surtout, la Chine en juin 2026.
1: Probablement, parce que moi, je ne sais pas encore si je veux avoir la pêche d'aller là-bas. Il y a 12 heures de décalage horaire. Ça, je suis en train d'y réfléchir. Oui. On nous a invités, ça, c'est certain.
0: Mais moi, je suis allé en Chine faire un spectacle. Il faut le voir une fois dans sa vie. C'est extraordinaire.
1: Ah, certainement. Évidemment que j'ai la curiosité d'aller là-bas, mais est-ce que je peux le faire encore? Je ne sais pas.
0: Oh bah, avec la jeunesse que vous avez, c'est évident. Mais qu'est-ce qui a attiré les Chinois sur ce spectacle?
1: Parce qu'ils en ont entendu parler. Ils sont toujours au fait de ce qui se passe en France ou de ce qui fonctionne. Édouard nous a téléphoné un jour en disant « Voilà, je serais intéressé par votre spectacle. » Et là, peut-être le Québec aussi.
0: Oui, alors il y a ce spectacle et puis il y a vos propres concerts, car il y a un orchestre trio.
1: Ah, je continue.
0: Vous continuez?
1: Oui, un peu. Très peu, parce que je n'ai pas envie de faire des grandes tournées. Ça, j'ai un petit peu laissé de côté. Mais il m'arrive encore... ponctuellement, de faire en trio avec deux pianos à queue. J'ai deux pianistes fabuleux, deux concertistes. On joue du Schubert. C'est presque de la musique de chambre. Et je fais encore quelques concerts, voilà, mais très, très, très peu.
0: Je sais qu'il y a le 5 mai Nevers, le 31 mai Le Havre. Et puis, ben, finalement, vous aviez décidé de faire vos adieux. Et finalement, le Covid vous a empêché de faire vos adieux, Catherine Lara.
1: Merci Covid, je te remercie infiniment.
0: Vous êtes bien la seule à le dire, oui.
1: Non mais franchement, c'est joke. Je dis ça au 75e degré, on ne peut pas le remercier. Mais effectivement, comme on a dû s'arrêter presque 2 ans, c'était horrible. J'avais pas fini le voyage que j'avais commencé avec mon trio. Et puis entre-temps est arrivé Identité. Voilà, la vie m'a emporté ailleurs et puis bravo la vie.
0: Oui, parce que finalement, vous rajeunissez d'année en année grâce à ces spectacle.
1: Voilà, mon public rajeunit, moi je vieillis, mais mon public rajeunit, et puis moi au fond je crois que je rajeunis aussi.
0: Oui, le secret c'est justement le travail.
1: c'est que le travail.
0: Et l'avenir maintenant, Catherine Lara?
1: L'avenir, je ne sais pas, moi je vis heure par heure, jour, au jour le jour, ça se passe jamais comme on a prévu, donc j'ai fini de faire des grands projets. J'aime pas les projets, je sais que j'ai envie de faire un autre spectacle de danse, je sais déjà le nom du spectacle, mais on va voir.
0: On va voir, mais au début, quand vous avez débuté, vous imaginiez un tel parcours, une telle variété?
1: Mais on peut pas imaginer ça. Parce que ça aurait été, j'aurais l'impression d'être dans la prétention ou dans le... Non, je me suis laissé guider par mon instinct, par mon intime conviction, mon amour de la musique.
0: Et vous continuez, le public apprécie cet amour de la musique. Je rappelle donc qu'il y aura Aix-en-Provence le 29 avril, Rennes le 22 mai et peut-être la Chine en juin, avant d'autres dates, parce qu'une saison 5 est en préparation.
1: Absolument.
0: Eh ben, c'est votre identité, si j'ose dire, et une carte maîtresse de votre parcours. Continuez ainsi, Catherine Lara, ne changez rien et restez le plus longtemps possible dans cet univers qui est le vôtre.
1: Merci Jacques, ne changez pas non plus, parce que vous êtes vraiment formidable.
0: Je vais essayer. Merci Catherine Lara, l'Éclair d'une vie, c'est terminé pour aujourd'hui, on se retrouve bientôt. Restez fidèles à l'écoute de Sud Radio.
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0: Il est 22h.
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0: Bonjour à tous, nous allons passer ces deux heures ensemble sur Sud Radio. Alors j'aime bien cette phrase qui indique la différence entre le savoir et la croyance. En fait, tout le monde sait qu'il va mourir, mais personne n'y croit. Et oui, c'est vraiment difficile de croire qu'on va mourir parce que ça semble impossible, pour ne pas dire insupportable. Et c'est sans doute pour cela que la question de la fin de vie, qui pourtant nous concerne tous, est assez complexe et entraîne des débats passionnés et malheureusement très souvent stériles. Nous sommes aujourd'hui avec deux personnes, Elsa Walter et François Blot, qui se sont mis à deux pour écrire un livre, tellement ce sujet est délicat. Ce livre s'appelle « La mort confisquée » et on va en parler durant ces deux heures. Alors ils racontent tous les deux leur expérience auprès de gens justement en fin de vie. Et puis, je vous invite, vous, à venir témoigner, quel que soit votre point de vue. Et vous pourrez aussi, bien sûr, poser vos questions à Elsa Walter et à François Blot. Pour ça, vous nous appelez au 0-826-300-300. Bonjour, bonjour tous les deux. D'abord, les femmes, bien sûr. Bonjour Elsa, bonjour François.
2: Bonjour Brigitte.
0: Ce livre, La mort confisquée, vient de sortir, il y a un petit mois qu'il est sorti, aux éditions Grasset, et le sous-titre, Pour le droit de choisir une fin qui nous ressemble. Et c'est vrai que vous insistez dès le début du livre, un peu dans l'idée qu'on pourrait devoir mourir comme on a vécu, c'est-à-dire libre, si je puis dire.
3: Oui, effectivement, c'est l'idée de se dire que ce temps-là de la fin de la vie doit ressembler à ce qu'est la personne, à ce que sont ses valeurs, à la manière dont elle a envie d'investir ce temps. Et au moment final, de pouvoir s'absenter du monde d'une manière qui lui convienne, qui ressemble à sa personnalité. Et donc forcément, c'est différent en fonction des individus, c'est jamais la même chose. Et donc ce qui est important aussi de dire pour nous, c'est que nous, on est évidemment engagés pour le passage.
0: Alors, je précise peut-être pour vous présenter tous les deux aux auditeurs qui ne vous connaissent pas. Elsa Walter, vous êtes ancienne bénévole dans un service de cancérologie et aujourd'hui vous êtes vice-présidente de la DMD, Association du droit à mourir dans la dignité. Et vous, François Blot, vous êtes médecin spécialisé en réanimation médicale et vous avez cofondé le collectif pour un accompagnement soignant solidaire.
2: Exactement.
3: Exactement, et donc en fait, nous, on est évidemment en faveur du passage de cette loi qui ouvrirait ce droit à être aidé à mourir pour les personnes qui le demandent. Et c'est pas forcément une modalité du mourir qui convient à tout le monde, c'est pas du tout ce qu'on dit.
0: Non, c'est une liberté que certains pourraient avoir accès, comme c'est le cas dans, par exemple en Belgique. On n'avance pas beaucoup visiblement au niveau législatif, François Blot.
2: Non, on n'avance pas beaucoup au niveau législatif, voire on recule parfois. Enfin, à chaque fois que la loi est réexaminée en lecture au Sénat, on fait quelques pas en arrière ou on tente au moins de figer le débat. Donc en effet, on n'avance pas beaucoup. Ça fait quand même 47 ans que l'histoire dure. Depuis que Henri Caillavet, sénateur en 1978, a proposé de travailler là-dessus, et on n'a toujours pas avancé. Il y a eu plusieurs avis du Comité consultatif national d'éthique qui longtemps a été défavorable et qui depuis 3 ans, 4 maintenant, ouvre une voie à l'aide à mourir. Il y a eu des débats parlementaires, il y a eu des travaux ministériels, il y a eu mais vraiment tout ce qu'il faut pour mettre... Il y a une convention citoyenne, surtout, qui a permis de faire travailler 184 personnes tirées au sort, qui ont vraiment fait un travail admirable de construction de démocratie délibérative. Et pour autant, on se heurte toujours à des obstructions dogmatiques, politiques,
0: etc. A priori, la majorité des Français sont plutôt pour qu'il y ait une loi plus ouverte justement à cette fin de vie.
2: Oui, absolument. Il n'y a pas un seul sondage ou une seule évaluation, et y compris donc la Convention citoyenne qui est là pour le coup est plus qu'un sondage et clairement un travail qui a duré 27 jours pendant 9 semaines. Les 75% des Français au terme de la Convention citoyenne se déclaraient favorables. Donc, encore une fois, ça ne préjuge pas du fait que chacun veuille ceci ou cela pour lui-même. Mais les gens veulent que le choix soit disponible quand la situation devient insupportable pour la personne.
0: Et c'est pas pour autant qu'on sera obligé, si on a dit que 20 ans avant qu'on était pour une fin de vie sans soins palliatifs, par exemple. C'est une liberté qui sera toujours renouvelée, évidemment. Qu'est-ce qui fait que ça bloque comme ça? C'est quoi? C'est les lobbies religieux?
3: Oui, alors c'est en fait effectivement il y a un clivage entre la réalité de la demande des Français. François l'a dit, 75% de vote favorable lors de la Convention citoyenne. La DMD fait des sondages depuis des décennies sur ce sujet. On est toujours autour de 85% des Français qui demandent l'ouverture de ce droit-là. Et pourtant, on entend dans le débat public que ce serait un droit extrêmement clivant. En réalité, le clivage, il se situe pas au niveau de la population générale, il se situe dans le débat public, avec des voix qui se font entendre, qui ne sont pas forcément représentatives des personnes en fin de vie. Parce que nous, on trouve qu'on n'entend pas suffisamment les malades dans ce débat-là. On entend beaucoup certains ordres, certaines sociétés savantes, médicales, qui sont...
0: Oui, il y a les médecins qui veulent garder le pouvoir, en quelque sorte.
3: C'est ça. Il y a ça, puis il y a une forme de conservatisme aussi, de paternalisme médical dans cette culture, c'est compliqué.
0: Dans ce livre, d'ailleurs, vous parlez du fait qu'on a encore trop tendance à mentir aux malades, et pour vous, c'est pire que de les ignorer.
2: Oui, d'ailleurs, le livre s'appelle « La mort confisquée », mais dans un premier temps, on avait travaillé sur les mots « confisqués ». Et le corps médical a une certaine... qualité, si je puis dire, dans le mauvais sens du terme, toujours utiliser des non-dits, des euphémismes, tourner autour du pot, ne pas oser trop dire les choses, ou quand il les dit sur un pronostic défavorable, de façon parfois trop violente, et là pour le coup inacceptable. Donc effectivement, la qualité des médecins n'est pas réellement celle de parler, hein, c'est ce que dit Nanni Moretti à la fin du film Journal Intime, les médecins savent parler mais ils ne savent pas écouter, mais même parler... ils ont du mal.
0: Oui.
2: Et avoir un discours franc avec les gens. Oui.
0: J'ai noté dans votre livre, le bon patient commence par apprendre à se taire, hein, parce que parler sans y avoir été invité peut agacer le soignant.
2: Oui, c'est ça. Et même parfois, on lui laisse pas le temps de parler. Quand bien même voudrait-il être un mauvais patient et quand même la ramener.
0: Je peux confirmer parce que sur des questions de d'urologie ou de gynécologie, j'ai parfois des auditeurs qui appellent pour poser des questions parce qu'ils n'ont pas osé les poser à leur médecin.
2: Absolument. Absolument. Et puis on laisse pas toujours la place. Et puis notre désorganisation, notre défaut de communication interne, nous aussi entre nous, nos divergences de vues médicales, au lieu d'être de donner la place à en discuter entre nous et à avoir un discours transparent auprès du patient, parfois nous fait décider des choses qui du matin pour l'après-midi font faire prennent des décisions pour un patient qui ne les partage pas du tout. Et le cas s'est encore présenté hier dans un cas spécial dans mon hôpital, et ça c'est insupportable, c'est-à-dire que soit on parle pas aux gens, soit quand on leur parle on les écoute pas. Alors pas toujours, ça s'améliore, les jeunes sont un peu meilleurs que les vieux.
0: C'est bon, tant mieux pour une fois. Et puis sinon, j'ai vu aussi dans votre livre qu'on avait tendance aussi à faire des chimios en trop, en plus...
2: Alors il n'y a pas que le problème du cancer, mais oui, effectivement, le cancer est quand même la première maladie concernée en termes de nombre de personnes, hein, qui sont en fin de vie et qui pourraient demander l'aide à mourir. En tout cas, par exemple, en Belgique, c'est la première catégorie de population. Hein. Juste après viennent les maladies neurologiques, qui le demandent plus fréquemment, mais qui sont moins nombreuses. Mais la médecine est un peu prise à son propre piège depuis 50 ans. C'est-à-dire qu'on a fait de tels progrès. Et on a tous les ans, tous les mois même, une nouvelle molécule, une rose qui remplace une bleue, elle est vachement meilleure. On a une nouvelle chirurgie possible avec des robots, avec des choses très très perfectionnées. Donc on repousse les limites de ce qui était auparavant infaisable. C'est très difficile pour celui qui apprend comme docteur à faire, pendant ses études, de se dire, là peut-être, à ce stade-là quand même, il est déraisonnable de continuer à faire. Et de commencer à...
0: Oui, mais on peut comprendre aussi, quand on choisit d'être médecin, c'est pour sauver les gens, c'est pas pour les aider à mourir.
2: Oui, alors moi qui ai choisi d'être médecin, je l'ai fait pour les soigner. Bien et sûr. Pas forcément pour les guérir. Et pourtant, j'ai fait 30 ans de réanimation, donc Dieu sait que... Enfin, Dieu non, mais on sait que en réanimation, on est les premiers à se réjouir d'un grand succès de quelqu'un qui a fait un mois de réanimation dans des conditions terribles et qui ressort sur ses deux pieds on saute au plafond. Pour autant, quand ça n'est pas le cas et quand la médecine est au bout de ses possibilités, on doit pouvoir admettre le fait que la priorité, puisqu'on n'a pas pu guérir, elle est de au moins accompagner dignement et selon les volontés de la personne. Et ça, c'est quelque chose, ce pas de côté, on a du mal à le faire.
0: C'est intéressant ce que vous dites, parce que ça voudrait dire qu'il y a chez certains médecins une toute-puissance qui les pousse à ne pas renoncer, jusqu'à parfois peut-être un acharnement.
2: Oui, oui, je vais te laisser la parole aussi, Elsa, mais c'est vrai que pendant très longtemps, on a été hein, une catégorie professionnelle très très paternaliste. Il suffit de revoir les vieux films des années 50, Knock, Un grand patron, etc. Donc on était très très paterniste, et alors qu'on savait finalement pas faire grand-chose. Et puis les années 70 sont arrivées, on a appris à faire énormément de choses, et heureusement. Donc avant on mourait du premier infarctus, là maintenant on en fait plusieurs, le premier cancer maintenant on en fait plusieurs. Mais du coup, la toute-puissance s'est matérialisée dans effectivement des capacités médicales réelles. Arriver à se dire que, alors qu'on a eu des nouveaux cadeaux entre les mains, si je puis dire, pour guérir les gens, il y a un moment il n'est plus raisonnable de les utiliser, c'est vrai que c'est compliqué, mais ça devrait s'apprendre dans les études de médecine. Il n'est pas obligé de faire. La plus grande difficulté pour un médecin, c'est de ne pas faire.
0: Oui, mais je pense aussi qu'on pourrait donner un petit peu plus de cours de psychologie en médecine, parce que ce que j'entends souvent, c'est ce manque de compréhension de ce que c'est que l'être humain, tout simplement, et pas simplement un corps avec des organes.
2: Les sciences humaines et sociales devraient rentrer en masse dans les études de médecine.
0: Pense, hein, oui.
2: La psycho, la socio, l'anthropo... Pas, oui.
0: Et la sexo, hein.
2: Alors, bien sûr, mais tout ça est très très lié, c'est-à-dire que, bon là par exemple, j'ai un travail en cours sur la prise en charge des cancers de la prostate chez l'homme, il y a ce travail multivision qui est inclus justement les sexologues au premier plan, parce que c'est des choses qui jusqu'à présent étaient un petit peu laissées sur le côté et qu'il faut mettre sur le devant parce qu'elles sont essentielles dans ce type de situation. Mais dans toutes les situations de médecine, il y a un retentissement sur la sexualité, il y a un retentissement sur le travail, un retentissement sur toutes les choses, sur la fatigue. Et donc, il faut sortir de notre ligne de nage et accepter d'avoir une vision périphérique qui inclut effectivement des approches qui ne sont pas uniquement celles de l'organe malade.
0: Eh bien, on va en parler avec ceux qui nous écoutent et qui vont eux aussi prendre la parole sur Sud Radio au 0826 300 300. On commence dans un instant avec Flavie qui veut revenir sur les derniers temps de sa maman qui ont été en effet très, très difficiles.
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1: Et nous parlons aujourd'hui de la fin de vie parce que, ben oui, Thanatos n'est pas très loin d'Eros. Nous sommes avec Elsa Walter et François Blot, auteurs tous les deux de ce livre, La mort confisquée, c'est aux éditions Grasset. C'est un livre tout à fait intéressant qui nous fait comprendre, ben oui, qu'on peut tous avoir une fin de vie un peu difficile et peut-être que ce serait pas mal d'avoir un peu plus de liberté sur le choix du traitement, par exemple, parce qu'on a un peu l'impression, quand on vous lit, notamment François Blot, puisque vous êtes médecin, que c'est pas toujours le patient qui décide dans son âme et conscience, si je puis dire, de manière éclairée. Flavie, bonjour.
2: Bonjour.
1: Merci d'être avec nous, Flavie, on vous écoute, allez-y.
2: Merci à vous. Voilà, ma maman est partie assez brutalement, on va dire, et ce que j'ai beaucoup apprécié, c'est que le médecin qui s'est occupé d'elle, voyant que c'était la fin, visiblement, les heures qui suivaient ne lui permettaient plus d'être là, on a décidé d'un commun accord avec mon frère et moi, et le médecin bien sûr, d'arrêter là, puisque c'est lui qui nous a demandé qu'est-ce qu'on fait. Donc là, je me suis rendu compte que le médecin avait dit voilà, maintenant, moi je suis allée au bout de ce que je pouvais faire. C'est vous qui prenez la décision maintenant.
1: Et en même temps, c'est courageux parce que un médecin n'a pas le droit, visiblement,
2: C'était il y a 30 ans. Hein.
1: Oui, raison de plus.
2: Et j'ai trouvé ça très courageux de sa part. Et de toute façon, bon, maman savait très bien que c'était terminé. Elle avait arraché toutes ses perfusions. Elle était au bout. Son cœur allait lâcher. Et parce qu'elle a eu, c'est un cancer qui a été soigné. C'était un papillomavirus qui est parti en cancer. Et le cancer, plus de 30 ans après, s'est réveillé et monté directement au poumon, qui fait qu'elle n'avait plus de capacité respiratoire.
1: Mmh. On entend votre émotion, hein, pourtant, 30 ans après, comme quoi.
2: Eh oui, mais bon, c'est un moment qui reste gravé. Hein, ça reste compliqué des fois. Mais c'est vrai que ce médecin-là a pris la mesure
1: ce qui est formidable dans ce que vous racontez, Flavie, c'est qu'en effet, non seulement le médecin a été conscient, raisonnable, et en même temps, il vous a parlé. C'est-à-dire que c'est vous aussi avec votre frère qui avez pu prendre la décision. C'est-à-dire, il y a des médecins qui arrêtent les soins et font les choses sans forcément en parler à la famille.
2: C'est ce que je disais. Il a été humain. Voilà, il nous a demandé.
1: En tout cas, c'est votre façon de voir les choses qui serait peut-être pas la vie de tout le monde d'ailleurs. Vous voulez réagir, Elsa, François, à ce que dit Flavie?
3: Oui, mais merci Flavie pour votre témoignage. C'est vrai que souvent les médecins sont plus à l'aise à prendre des décisions entre eux quelque part, plutôt que de donner le choix à la personne concernée ou à la famille. Et donc là, effectivement, c'est l'exemple que ce qu'on dit dans ce livre, la mort confisquée, elle n'est pas toujours confisquée. Il y a des médecins profondément humanistes qui savent s'arrêter. Et aussi, effectivement, comme vous disiez, ont le courage, en l'occurrence, de faire un geste illégal. Et là, ça nous renvoie à notre débat actuel, c'est-à-dire que le témoignage de Flavie, c'est le témoignage d'une euthanasie clandestine. Et si on a besoin de légaliser en France urgemment, c'est parce que depuis des décennies, il existe cette pratique d'euthanasie clandestine. On a du mal à avoir des chiffres précisément parce que c'est clandestin, mais les chiffres qu'on a sont autour de 0,8% des décès en France par euthanasie clandestine. Et donc, c'est pas du tout une pratique sécurisée, évidemment, pour les soignants qui prennent des risques, mais aussi pour les patients, pour les familles, parce qu'à partir du moment où c'est pas cadré, eh ben, voilà, c'est là où les vraies dérives peuvent arriver. Donc c'est vraiment, je pense, un témoignage qui nous rappelle à quel point on a besoin de cette loi pour justement que ça se passe dans un cadre sécurisé pour tout le monde.
1: Alors justement, qu'est-ce qui aurait pu se passer? La famille aurait pu porter plainte contre le médecin, par exemple?
3: Oui, bien sûr.
4: À l'époque, oui.
1: À l'époque, oui.
0: À l'époque, oui. Moi, ce que je vois dans ce témoignage aussi, c'est on aurait pu peut-être aussi avoir une discussion entre le médecin et la patiente elle-même, votre maman, Flavie, avant, de façon à ce que ça se décide entre la première concernée et le praticien. Parce que là...
2: Ouais, Pardon. Elle n'était plus en capacité de parler.
0: Non, mais à ce moment-là, oui, bien sûr.
1: Mais bah, en amont.
0: En amont.
2: Je ne sais pas, peut-être qu'elle a eu cette conversation, je n'en sais rien.
0: Eh bien, faut effectivement le souhaiter. Juste le petit point que je voulais évoquer, c'est que nous, ce qu'on évite de faire malgré tout, c'est de dire à une famille, bon, qu'est-ce que vous décidez ? Parce que c'est à la fois bien d'avoir et souhaitable d'avoir l'avis des familles, des proches, mais le fait de transmettre le poids de la décision à une famille qui pourrait être déchirée et qui pourrait le porter à vie, c'est quelque chose qui est
1: très compliqué. Donc, faut que ce soit vraiment la culpabilité qui est en jeu, évidemment.
0: C'est là-dessus que on essaye. Et justement, plus il y a de la transparence, moins il y a de clandestinité, moins il y a de discussions un peu cachées derrière un coin de mur. Plus tout le monde sera en sécurité pour dire voilà, non pas moi, fils ou fille de la dame, je pense que je veux arrêter.
1: Les détracteurs du projet de loi, c'est l'argument qu'ils avancent, c'est-à-dire que les enfants pourront très facilement dire bah ça suffit, on veut toucher l'héritage, on met fin à l'âge.
3: Mais ça c'est vraiment une négation de ce qui se passe dans la réalité services d'hôpitaux.
1: Bien sûr.
3: J'ai accompagné des patients atteints de cancer grave qui allaient mourir et des familles, et on voit bien à quel point les familles elles sont dans la demande de continuer. Souvent quand il y a de l'obstination déraisonnable, c'est aussi parce que la famille a du mal à comprendre que la mort arrive, alors aussi parce que le médecin a du mal à le dire, mais la réalité c'est que les gens ne veulent pas en fait que leurs proches meurent. C'est pas du tout ce fantasme de voilà, on voudrait se débarrasser des indésirables. Alors on n'est pas en train de dire qu'il peut pas y avoir des situations effectivement qui sont problématiques dans la société, mais la grande majorité des proches veulent plutôt que leur proche qui est malade reste le plus longtemps en vie.
1: Bien sûr, mais c'est un argument, ce que je voulais dire, c'est que c'est un argument en défaveur d'une éventuelle loi.
3: Tout à fait, mais ce que je voulais dire, c'est que c'est un argument qui n'est pas au contact de la réalité de ce qui se passe,
1: bien compris.
3: En fait.
1: Ouais. Flavie, oui, allez-y, je vous en prie.
2: Oui, je me rappelle d'une conversation qu'on avait eue avec maman, parce qu'on avait été chez le pneumologue, et elle m'avait dit il y a des métastases. Elle avait aussi travaillé en centre hospitalier, elle savait très bien ce que ça voulait dire. Mmh. Et même par rapport à papa aussi, qui était parti quelques temps avant, elle m'avait dit... Je veux pas rester. Voilà.
1: Bien sûr.
2: Ça m'a fait mal, hein, parce que j'ai pensé à moi, j'ai dit, et aux enfants aussi, parce que bon, elle a des petits enfants, mais c'était son choix. Après tout, j'avais rien à dire.
1: Bien sûr, Flavie, mais on respecte tout à fait votre témoignage et on vous en remercie parce qu'il montre bien à quel point, justement, il faut que la loi soit là pour éviter toutes ces non-dits qui finalement sont parfois lourds à porter.
0: Je trouve ça d'autant plus touchant, Flavie, que effectivement, d'après ce que vous dites, le médecin, en fait, il vous a demandé peut-être comme ça de décider, mais surtout il vous a demandé qu'aurait pensé votre maman, que pensait-elle, comment se voyait-elle. Et là, on est vraiment sur la bonne voie, c'est-à-dire que il a fait de vous le transmetteur des souhaits de votre maman, de sa vision de sa vie et donc de sa fin de vie. Et en ça, là, on est vraiment dans quelque chose de bien articulé. Mal, parce que on était dans l'illégalité à l'époque, et c'est justement pour ça qu'il faut en sortir. Mais au moins, vous avez pu transmettre en fait les vœux, les volontés de votre maman, et ça c'est vraiment très beau.
1: Merci vraiment, Flavie, de votre témoignage. Et puis, on a entendu votre émotion, ce qui montre bien que perdre une maman, c'est toujours un souvenir douloureux. On va se retrouver pour le Love Conseil. Aujourd'hui, je vais parler des attitudes qui agacent les hommes. Demain, ce sera les attitudes qui agacent les femmes. Hein. Parité oblige. Et puis, nous aurons Marion qui sera avec nous et qui veut parler de comment on vit la responsabilité sociétale d'être présent jusqu'au bout.
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1: Alors, Elsa, Walter, François Blot, éventuellement, vous pouvez réagir. Hein. J'ai fait un petit sondage et voilà ce que les femmes disent, ce qui les agace chez les hommes. C'est notamment le petit détail oublié qui sera signalé alors qu'il a fait tant de choses. Vous savez, la femme a l'esprit très critique et les hommes font beaucoup de choses. Mais on va voir le petit truc qu'il n'a pas fait. Ça les agace particulièrement. Les hommes n'aiment pas non plus notre manière de vouloir les changer, parce qu'on a tendance à leur dire tu aurais plutôt dû faire ça, etc. La moindre remarque est souvent vécue comme une critique ou un jugement négatif et ça les agace prodigieusement. La critique de leur mère, alors ça c'est vraiment impossible. En tant que femme, il faut le savoir, on ne critique jamais sa belle-mère. Et puis évidemment, les insinuations sur une éventuelle défaillance sexuelle, ça c'est pas très bien non plus. Et c'est vrai que les hommes s'agacent assez vite quand on bavarde pour raconter des détails qui leur semblent tout à fait anodins. Voilà, bon, bah, on a compris, hein, les hommes ont besoin d'être admirés. Et c'est vrai que quand on les admire, après ils sont aptes à tout accepter. Demain, on verra qu'est-ce qui agace les femmes. 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On continue avec Marion qui est avec nous. Bonjour Marion.
2: Bonjour.
1: On vous écoute, Marion. Allez-y.
2: Bah moi, j'étais contente d'intervenir parce que je suis présidente d'une association de bénévoles qui accompagne un soin palliatif. Et je trouve que c'est important d'en parler et de dire combien c'est précieux comme engagement sociétal, en fait, de savoir qu'il y a des gens qui se donnent, qui sont présents jusqu'au bout, partout. Et ce qu'on observe, c'est que quand même, quand la personne a été là,
1: Oui, bravo Marion, parce que vous faites un travail formidable et bénévolement, donc oui, bravo. Et on a besoin de gens comme vous.
3: Effectivement, moi je vous rejoins complètement. Je pense qu'on a fait le même bénévolat toutes les deux, ce bénévolat d'écoute auprès des personnes en fin de vie. Et en fait, c'est vrai que c'est un bénévolat qui est essentiel dans la société, parce que les personnes en fin de vie, personne ne veut leur parler, ne veut les regarder. C'est des personnes qui font peur. Qui quelque part ont la double peine de la maladie et en plus de l'exclusion sociale. Et moi, j'ai toujours considéré qu'il y a une dimension sociale dans ce bénévolat essentielle, c'est-à-dire que quelque part on porte la société au chevet des personnes malades pour leur dire mais vous nous intéressez encore, vous avez encore des choses à nous apprendre, à nous transmettre. Et je pense que vous serez d'accord avec moi sur le fait que autant qu'on accompagne ces personnes-là, on est aussi accompagné par elles.
2: Oui, on dit les bénévoles, les mourants ouvrent les yeux des vivants, ils ferment leurs yeux.
3: Mais c'est ça. Oui, c'est très beau. Ouais.
1: Qu'est-ce qui vous a donné envie d'être bénévole, Marion?
2: Moi, j'ai commencé le bénévolat parce que j'ai connu des deuils autour de moi, mais je faisais médecine à ce moment-là et puis j'ai vraiment découvert qu'il y avait plein de questions existentielles qu'on se posait de moins en moins pendant notre vie. Et qui nous assaillent un peu une fois qu'on est en fin de vie. Et que les soignants, c'est pas les meilleures personnes pour répondre à ces questions. Et donc on a besoin justement, disait l'autre personne, d'amener la société au chevet de ces personnes pour qu'ils puissent prendre des décisions éclairées.
1: Et j'imagine, Marion, parce que j'ai une amie qui est bénévole aussi et qui me disait aussi qu'on est très, très utile pour la famille, pas seulement pour la personne qui est en fin de vie.
2: Oui, aussi pour écouter les proches et puis pour parfois faire tiers dans la relation. Ce qu'on voit beaucoup, c'est des personnes en fin de vie qui jouent un rôle, par exemple, auprès de leur famille, qui disent que ça va aller, qui osent pas dire qu'ils vont pas bien, ou l'inverse, que la famille ose pas dire à la personne que c'est dur de l'avoir comme ça et tout ça. Et le fait d'avoir un tiers, ça permet de libérer la parole.
1: Oui. De communiquer, oui.
3: Oui, tout à fait. C'est vrai qu'en fait, je pense que c'est cette question de il n'y a pas d'enjeu avec nous qui sommes bénévoles, il n'y a pas d'enjeu émotionnel, il n'y a pas d'enjeu médical, donc la parole se libère beaucoup plus. Et c'est ça qui est intéressant, c'est de se rendre compte le décalage qu'il y a entre ce que nous, bénévoles, on reçoit comme témoignage de leur situation de fin de vie, de leur volonté, etc., qu'ils n'osent pas verbaliser ni à leur équipe soignante, ni à leurs proches. pour plein de raisons. Et vous avez évoqué tout à l'heure la question de la culpabilité, ne pas vouloir faire souffrir ses proches, parce que les proches souhaitent un maintien en vie le plus longtemps possible, leur disent « bats-toi », etc. C'est très très dur quand on est une personne malade et qu'en fait on n'en peut plus et on veut arrêter, de dire « mais en fait non, je souhaite maintenant arrêter là, c'est le bout de mon chemin ».
1: Et puis on imagine bien qu'il y a beaucoup de non-dits, et quand on sait à quel point les gens ont du mal à se parler, j'imagine bien qu'à ce moment, à ces moments qui sont la fin de la vie, c'est certainement encore plus difficile, et c'est pourtant tellement important que certaines choses puissent enfin être dites.
3: Exactement, et c'est la question aussi de toutes ces questions existentielles qu'évoque Mario, c'est cette question de finalement toutes ces questions qu'on a éludées dans notre société. On considère que la mort, c'est quelque chose qui n'a pas vraiment sa place dans le monde des vivants, on n'y réfléchit pas, on n'anticipe pas, et on se retrouve à un moment donné devant le fait, alors pas encore accompli, mais justement à ne pas savoir prendre par quel bout prendre en fait ce qui est en train d'arriver. Et donc c'est une grande mascarade, on est tous un petit peu dans le déni de ce qui est en train de se passer, et c'est là où les situations, je pense que vous serez d'accord avec moi, deviennent les plus douloureuses, parce que elles se vivent dans la solitude du silence en fait.
2: Oui, et pourtant, enfin oui, c'est douloureux, et en même temps c'est très très beau. Enfin, nous vraiment on aime en parler, parce que il faut dire qu'il y a un trésor en fin de vie, et notre humanité elle est faite aussi de cette fin de vie, donc
1: oui, c'est beau d'être là
2: pour le recueillir.
1: Symboliquement, on pourrait dire que vous êtes dans l'agapé, Marion, c'est-à-dire que vous êtes dans l'amour inconditionnel avec des personnes que vous ne connaissiez pas, que vous ne reverrez pas, mais vous donnez de l'amour parce que vous êtes dans l'agapé, et c'est ça qui est magnifique.
2: Oui, et puis pour un passage où on considère qu'on a partagé une vie commune en société, et on a à être là jusqu'au bout.
4: Moi, en petit complément, merci beaucoup Marion pour votre témoignage. Évidemment, c'est absolument essentiel.

0: la famille, le bénévole, il y a le brancardier. Il y a des choses qu'on dit à des gens, des choses qu'on dit pas à d'autres. Et toute notre intelligence collective devrait être d'arriver à faire, à récupérer ces paroles dites aux uns et aux autres. Et c'est là que le puzzle se reconstitue et qu'on a une carte, un paysage réel de ce que la personne a dit. Moi, j'ai un nombre de cas, mais invraisemblables, à l'hôpital où le corps médical ou les sachants sont dans la panade parce que n'ont pas eu l'info de ce qu'aurait voulu le patient. Et ils s'interrogent quels sont ses souhaits, ses valeurs, etc. Et c'est l'aide-soignant qui, à un moment, prend timidement la parole dans la salle, ou un bénévole que l'on croise effectivement et avec qui on discute, qui nous apporte la clé. Mais parce que les vieux, les soignants, les gradés, on leur a pas dit les trucs parce que effectivement ça peut faire peur. Ils ont un pouvoir décisionnaire, etc. Et on osera dire des choses à d'autres gens. Notre intelligence devrait être pour ceux qui décident ou qui sont les plus hauts gradés de se mettre au même niveau que tous les autres et accueillir toutes les paroles à égalité.
1: Oui.
2: Justement, aujourd'hui, on sait qu'il y a beaucoup plus de gens qui meurent à l'hôpital qu'avant. Est-ce qu'on a le pourcentage de gens qui meurent encore chez eux et ceux qui meurent à l'hôpital ou pas ?
0: En gros, c'est 50% de personnes meurent à l'hôpital, 25% en EHPAD et 25% à la maison. À peu près. Enfin, c'est.
2: Alors qu'on aimerait tous mourir chez soi.
0: Alors, les trois quarts des patients, des personnes françaises, effectivement, désireraient mourir à la maison. Il y a heureusement quand même un progrès de ce côté-là avec les hospitalisations à domicile qui permettent de plus en plus d'accompagner, de faire de l'hôpital à la maison. Mais ça reste très insuffisant au regard des besoins. Mais ça, c'est un peu de notre faute collective, c'est-à-dire qu'on a tellement médicalisé la vie, tellement dit à tout le monde si ça va pas bien, vous revenez aux urgences. Et même dans la culture médicale, on a du mal à se dire non, on va vraiment tout mettre en œuvre pour que l'accompagnement se fasse à la maison, pour que la maison soit aménagée, pour que les personnes puissent s'absenter et prendre un congé par rapport à leur travail, etc. Et tout ça. On le fait, mais on ne le fait pas assez. On avance,
2: hein, cela dit, on avance, puisqu'on aide aussi les aidants, justement, on avance. En tout cas, Marion, vous voulez peut-être conclure, dire quelque chose encore ?
1: Moi, je vais vraiment dire que chacun est concerné par cette question.
2: Je ne veux pas hésiter à
1: proposer et aux personnes incendiées et leurs proches autour de nous, et à ceux qui vont bien, de se poser la question du bénévolat. Parce que c'est quelque chose d'essentiel et de fermant dans la société.
2: Oui, et puis c'est certainement, enfin je pense Marion, que ça vous a apporté beaucoup d'estime de vous-même et de sens à votre vie. Et on a besoin de ça pour se sentir bien dans sa vie.
1: Oui, et puis parfois ça vient aussi être une réponse à des deuils qu'on a vécu ou des accompagnements qu'on a vécu qui ont été douloureux, le fait de pouvoir en accompagner d'autres.
2: Bien sûr, ça répare.
1: Rééquilibré, oui.
2: Merci beaucoup, Marion. On fait une petite pause et puis on va continuer avec Sophie qui, dans un instant, va parler de la mort de son papa et elle aimerait évoquer justement la différence entre la fin de vie et la phase terminale.
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1: Et nous sommes aujourd'hui avec Elsa Walter et François Blau. Elsa, vous êtes ancienne bénévole et vous travaillez maintenant pour le droit à mourir dans la dignité. Et François Blau, vous êtes médecin spécialisé en réanimation médicale. Vous êtes également tous les deux auteurs de ce livre, La mort confisquée. C'est aux éditions Grasset et je vous invite à le lire si vous voulez mieux comprendre de quoi on parle, puisqu'on parle aujourd'hui de ce qui nous concerne tous, de la fin de vie et de la loi qui, pour l'instant, ne satisfait absolument pas mes deux invités. Bonjour Sophie.
2: Oui, bonjour Brigitte, bonjour Elsa et bonjour docteur. Alors voilà, je voudrais témoigner parce que moi j'ai vécu aussi l'accompagnement de mon papa. Et je voilà, c'est la petite chose, c'est surtout faire la différence entre une fin de vie et la phase terminale qui devrait déjà être différenciée. Pour moi, la phase terminale de mon papa, ça a été donc 5 jours avant, puisque il a été malade pendant 15 ans. Et ça, je pense que c'est l'enclenchement ces 15 dernières années de la fin de vie. Et la phase terminale.
1: 15 ans de cancer, j'imagine.
2: Oui, voilà, 66 ans, on lui a décelé une leucémie. Et bon an, mal an, avec des traitements, il a vécu assez bien. On était très proches de lui, il a toujours été coucouné, chéri, adoré par ses enfants, donc avec mon frère et ma maman aussi, qui était très présente. Et puis en janvier 2010, excusez-moi, parce que janvier 2010, le 6 janvier, bon, sa leucémie a pris une tournure virulente et il a dû être hospitalisé. Et le jour où je l'ai préparé pour partir à l'hôpital, il était assis sur le fauteuil et il m'a dit « Cette fois, je ne reviendrai plus à la maison ». Et j'ai compris là que quelque chose n'était plus comme les années avant. Quelque chose allait se passer. Donc, je suis partie à l'hôpital avec lui et je suis restée à ses côtés. La première nuit, j'ai dormi sur un fauteuil et j'ai dit aux infirmières, de toute façon, ça fait 15 ans que je le soigne et je ne le quitterai pas. Donc, on m'a installé un lit de camp et j'ai passé 15 jours avec lui, donc, à l'hôpital. Et donc, vers le 17 janvier, le médecin, je passe un peu les détails, mais le médecin est venu dans la chambre, il m'a demandé de sortir. Et il m'a dit, bon, mais voilà, la leucémie de votre papa a pris une forme virulente. Il a eu une bronchopneumopathie associée à ça. Et donc, il m'a énuméré toutes les pathologies qui étaient en train d'être programmées, c'est-à-dire une insuffisance cardiaque, respiratoire, rénale. Donc, il avait de fortes doses de l'azidix et il était déjà sous sédation, un petit peu en calmé parce qu'il souffrait. Et là, au médecin, en fait, c'est pas lui qui m'a, comme a dit l'auditrice tout à l'heure, a posé la question. Il m'a tendu la perche. Et moi, j'ai juste dit, mon papa ne veut pas d'acharnement thérapeutique. Et là, il a de suite enclenché, il m'a dit, très bien. On va arrêter le traitement qu'il prend pour soigner la leucémie et on va mettre une sédation de plus en plus forte. Il m'a expliqué, alors c'est très choquant parce que, ben, évidemment, on n'est pas habitué. Hein, j'étais projetée dans un univers que...
1: Mais aujourd'hui, Sophie, avec le recul, vous êtes contente que le médecin vous ait raconté tout ça ou vous auriez préféré finalement ne pas subir ces détails?
2: Non, parce que déjà j'étais en confiance avec l'équipe, donc c'était dans le petit hôpital local de Mazamé, un tout petit hôpital qui a fermé aujourd'hui. Et j'ai eu des gens autour de moi absolument que je peux pas les oublier, quoi. Il y a des jours où je repense, je vois leur visage, leur bonté, leur bienveillance. C'était donc parce que bon, ils voyaient bien que j'étais tellement présente. J'embrassais mon papa, je nettoyais la bouche, je l'humectais quand il avait trop soif. Je regardais le moindre mouvement de ses doigts qui se contractaient parce que la sédation était moins forte à un moment donné. Donc, je retournais en salle de soins, je disais, venez, hop, de suite, tout le monde arrivait, pop, on rebranche, on remet la dose qu'il faut. Donc, il n'y a jamais eu de phase traumatisante, pour moi. Mais il s'est passé un événement la veille où il décède, c'est que je suis couchée à côté de lui, je tenais sa main, et je sens une contraction dans sa main. et il essayait comme de parler. Pourtant, il était très sédaté. Et là, je vois quelque chose ne va pas, qui est anormal. Je pense à la salle de soins, je dis, venez, il y a quelque chose. Et effectivement, le personnel, enfin la veilleuse, parce que déjà c'était tard, elle était seule dans le service, elle me dit, je vais faire appel aux urgences qui étaient en bas. Ils ont fait monter les médecins urgentistes. Et en fait, mon papa était en train de faire un globe vésical, parce qu'il était sous la Zibix à forte dose, et que les reins ne marchant plus, sa vessie n'arrivait plus à être libérée. Et apparemment, le docteur pourra en témoigner, le globe vésical, c'est une mort extrêmement douloureuse. Moi, à ce moment-là, je ne sais pas ce qui se passe. Ils me font sortir de la chambre, et au bout d'une heure, donc, ils ont sondé. Et quand je suis re-rentrée dans la chambre, mon papa était détendu, tout allait mieux. Mais le lendemain, bon, c'était le jour où il allait partir. Mon frère a eu le temps d'arriver. Il était à Paris. Je l'ai appelé, vite, vite, viens. Je pense que c'est demain. Et il a pu partir. Il a tenu, je lui ai tenu la main. Mon frère était là. Il avait, même quand il s'est éteint, un petit rictus. Et il avait aussi autre chose de mon papa, c'est qu'il avait un pacemaker. Et ça aussi, c'est quelque chose qui, c'est... je ne veux pas dire de bêtises.
1: Non, mais ça empêche le cœur de s'arrêter, évidemment.
2: Voilà. Donc tout ça, ça a été le personnel soignant.
1: Quand on écoute votre témoignage, Sophie, moi je suis là aussi pour faire un petit peu l'avocat du diable, si je puis dire. On a un peu envie de dire à quoi bon ces 15 derniers jours, quoi. Qu'est-ce que vous diriez à ça, Sophie?
2: Oui, alors sur la façon dont on veut mourir est tellement personnel et tellement doit être fait dans la dignité. Vous savez, je fais souvent la référence à quelque chose. Aujourd'hui, on fait des congrès obsèques où on a le droit de choisir la musique, la couleur, le lieu, la crémation, la pas crémation, étendue dans la rivière, dans la montagne, je ne sais où. Et on n'a pas le droit de dire personnellement notre envie, ça, je trouve ça, on doit avancer là-dessus. Et on devrait, comme vous remplissez vos papiers administratifs, remplir celui-là. Dans la vie, on peut changer. À 20 ans, on peut dire, oh, ben, moi, je m'en fous, ils feront de moi ce qu'ils voudront. À 40, on a un autre avis. À 80, on en a... Moi, je suis très en contact avec des personnes âgées, par mon métier. Et souvent, aujourd'hui, je suis moins pudique sur la mort, et je leur demande, est-ce que vous avez peur? C'est parce que c'est aussi des questions que je me pose, hein, moi, pour moi-même. Les gens ont peur d'une chose, c'est de souffrir. Ce n'est pas la mort qui fait peur. Et aujourd'hui,
1: ça c'est une phrase un peu bateau quand même, hein, Sophie.
3: L'idée... Mais c'est tellement vrai. C'est bateau et en même temps tellement vrai. C'est vraiment. Oui. Je pense que, enfin, nous à la DMD, on a 83 000 adhérents. Et au-delà de ça, on l'a dit, il y a 85% de Français qui sont pour cette loi-là, c'est parce qu'ils ont peur de souffrir, ils n'ont pas peur de la mort. Et il y a aujourd'hui dans le débat public une confusion qui est amenée par les opposants à l'aide à mourir, qui disent, mais en fait, ceux qui demandent ça, c'est parce qu'ils veulent mourir plus vite, parce qu'en fait, ils ont peur de la mort, ils ont peur de la fin de vie, etc. Non, c'est juste que, comme on le disait, comme disait François, il y a cette question des vies qui se prolongent et des excès médicaux qui amènent plus de souffrance en fin de vie.
1: Et justement, François, qu'est-ce que vous voulez dire au témoignage de Sophie qu'on entend?
4: Alors c'est un témoignage, merci beaucoup Sophie, et on entend même 16 ans après toute l'émotion qui est encore strictement intacte, et votre histoire en plus fait écho à une histoire strictement personnelle, puisque mon papa a eu exactement la même chose que vous, que le vôtre. Et effectivement, ce que je vois là-dedans, alors je ne sais pas répondre à la question comment différencier vraiment de façon précise fin de vie, phase terminale, mais en tout cas, les choses à ne pas perdre de vue, c'est d'essayer d'anticiper le plus possible et de donner la parole le plus tôt possible au patient, à la personne malade, qui, à condition qu'elle veuille s'en saisir. Moi, j'ai un papa, par exemple, qui avait exactement la même maladie, qui n'a jamais voulu s'exprimer là-dessus. Ça se respecte également. Mais par contre, vous, votre papa, visiblement, il avait dit des choses, et il était important, effectivement, de les faire valoir au moment où vous avez été auprès de lui. Quand je dis anticiper, c'est aussi anticiper pour que la famille puisse être là quand les choses se passent brutalement, et effectivement, les maladies du sang, les leucémies sont souvent d'évolution. Dans un premier temps lent et brutalement patatras, c'est différent d'autres formes de cancer. Et donc là, il faut s'attendre à ça. La médecine est prête, enfin le sait. Donc du coup, je pense qu'il était très très important. Alors vous étiez à Mazamet là, visiblement tout proche. Votre frère a dû venir et a pu heureusement être là sur les derniers instants. Mais anticiper, ça sert à entendre la voix de la personne. Ça sert aussi à faire en sorte que les parents, les proches, les amis, tous ceux qui vous sont chers, puissent être là dans ce dernier moment. Après les derniers jours, effectivement, c'est toujours des périodes très très compliquées. En effet, alors je vous rejoins, on va pas faire de la technique, mais avoir une vessie qui est pleine comme un œuf alors qu'on a envie de faire pipi, c'est une des choses les plus affreuses, et c'est un des grands motifs d'agitation d'une personne même endormie. Même chose pour quand on a envie d'aller à la selle et qu'on peut pas y aller. Et donc ça, effectivement, c'est des choses qu'on doit prévoir, anticiper, surtout s'il y a des diurétiques, des choses qui vont faire pipi. Bon, donc voilà. En tout cas, le mot clé probablement, c'est d'essayer d'éviter les ruptures, c'est-à-dire le moment où tout d'un coup tout bascule et on fait semblant de s'y être pas attendu, alors que globalement la médecine n'est pas dupe. Peut y avoir des surprises, des grosses complications aiguës qu'on n'attendait pas, mais assez souvent les parcours sont connus, et c'est à nous d'avoir toute la transparence et l'honnêteté nécessaires pour que le patient, sa famille, à condition encore une fois qu'il veuille le savoir, puisse être mis au courant de tout et se préparer.
1: Merci en tout cas Sophie de votre témoignage. On continue après les infos à évoquer ce sujet. On aura Marc qui veut parler de la non-écoute de la part des médecins. C'est ce qu'il traverse comme expérience en ce moment, et puis vous pouvez vous aussi réagir si vous voulez sur Sud Radio.
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0: Et nous parlons aujourd'hui de la fin de vie à l'occasion de la sortie de ce livre La mort confisquée aux éditions Grasset avec comme sous-titre Pour le droit de choisir une fin qui nous ressemble. Nous sommes avec Elsa Walter, ancienne bénévole dans un service de cancérologie et aujourd'hui vice-présidente de l'association pour le droit de mourir dans la dignité, et avec François Blot, médecin spécialisé en réanimation médicale. Alors, on va continuer avec les auditeurs, mais si vous avez des informations, des choses que vous avez envie de donner à ceux qui nous écoutent, allez-y. Hein. Je sais qu'on a, j'allais dire malheureusement, beaucoup d'appels, mais non, parce que c'est en effet un sujet qui nous concerne tous. On a tous déjà perdu des proches, on sait qu'on va y passer aussi, donc forcément, c'est un sujet qui concerne la société entière, et c'est bien d'en parler. Et merci d'être avec nous durant ces 2 heures.
2: Avec plaisir.
3: Alors, mais oui, merci. C'est vrai que c'est bien que l'émission aussi tombe aujourd'hui, puisqu'il faut dire qu'aujourd'hui, c'est le retour du texte de loi qui propose d'ouvrir justement ce droit à demander l'aide à mourir au Sénat. Et on sait que le Sénat est très conservateur. En première lecture, il a rejeté ce texte. Voilà, donc là, c'est un moment assez clé qui se joue dans le débat parlementaire, qui s'ouvre aujourd'hui. On espère vraiment, nous, la DMD et toutes les personnes qui souhaitons tout simplement donner ce droit de pouvoir choisir une fin qui nous ressemble, qu'effectivement le gouvernement puisse tenir ce calendrier et qu'on ait une loi d'ici le 15 juillet, puisque c'est ce qui est annoncé. On sait que si c'est pas avant la suspension des travaux parlementaires, on n'aura pas cette loi. Et il faut quand même dire que voilà, si on a autant d'appels, si on parle de ce sujet-là, c'est parce que la demande, elle est très forte dans la société. Ça fait 4 ans qu'on a ouvert ce débat, quand même, qu'Emmanuel Macron l'a ouvert, qu'on a eu différents avis, comme l'avait dit François au début de l'émission, scientifiques, éthiques, citoyens qui nourrissent cette demande sociétale. Et voilà, aujourd'hui, on est au bord de pouvoir aboutir, mais on espère que ces blocages réactionnaires, et notamment de la part du Sénat, ne vont pas empêcher l'avènement de ce droit qui est attendu depuis si longtemps.
0: Mmh. Marc est avec nous maintenant. Bonjour Marc.
4: Bonjour Marc. Alors bonjour Brigitte, et bonjour Elsa et bonjour François. Merci pour cette émission déjà.
0: Ben, je vous en prie Marc, merci voilà. De participer.
4: Merci à vous. Je suis à la fois touché en tant qu'être humain, patient et soignant moi-même. Bon, je voulais aborder un petit sujet, mais après développer plus sur le sujet actuel. Ces derniers temps, j'ai traversé pas mal d'écueils et de surprises avec vraiment un sentiment de non-écoute de certains médecins, notamment médecins généralistes. Voilà. Mon médecin étant absente, hélas, avec des temps de chronométrage d'un quart d'heure, pas plus de 3 symptômes, ce genre de choses. Bon, là je me pose de grosses questions.
0: En tant que patient donc hein.
4: En tant que patient.
0: Oui, voilà. D'accord. C'est-à-dire que vous allez voir un médecin, vous avez plusieurs choses à signaler
4: me dit là le quart d'heure est écoulé, pas plus de 3 symptômes, des fois c'est écrit dans certaines enseignes maintenant le médecin généraliste. Nous ne prenons pas plus de 3 symptômes, etc. Donc moi, ça me choque. Ce qui me choque, c'est le manque d'écoute. Et parfois, ça me choque actuellement, et je n'incrimine absolument pas, ou je dis pas, je leur en veux pas, mais je suis choqué de ça. D'autre part, bon, moi là, je veux apporter mon témoignage. Déjà, je vous remercie de tous les témoignages d'avant et de ce que vous faites, donc bénévoles et médecins, parce que moi, j'ai travaillé longtemps, enfin 4 ans en service hospitalier, dans un service où on avait des fins de vie, on avait des soins palliatifs, on avait... bref, tout le monde se concertait, de l'ASH professeur, en réunion collégiale, et on prenait à la fois l'avis des familles, des patients et des soignants. Tout était concerté avant de prendre une décision, notamment pour la fin de vie. Ça a été assez extraordinaire de travailler dans ce service, parce que vraiment là, pour le coup, la parole était entendue, l'écoute était bien présente. Et ça, je sais que les familles nous en remerciaient beaucoup. Voilà. Maintenant, les questions que je me pose, puisque moi, je suis sur les soins à domicile depuis maintenant plus de 10 ans.
0: Donc, vous êtes infirmier, c'est ça ?
4: Non. Non, je suis aide-soignant.
0: Aide-soignant, oui, enfin, c'est pareil. Voilà.
4: Ce que je constate, c'est que on est de moins en moins nombreux sur le terrain. Et ce que je constate aussi, c'est que de plus en plus, les instances comme l'ARS, comme le Conseil Général, viennent de plus en plus faire des contrôles pour serrer la vis des budgets de toutes ces enseignes, alors qu'on a de moins en moins de soignants et de plus en plus de demandes de patients. Résultat des courses, tout est en train de s'accélérer et les budgets sont en train d'être restreints. Nous ne savons pas à quelle sauce nous pourrons soigner les patients et dans quelles conditions. Et difficile de rester un soignant, à l'écoute et en se mettant au rythme du patient quand on nous dit...
0: Oui, mais Marc, j'entends, et c'est un vrai sujet, mais c'est un sujet de société.
4: J'ai abordé ce sujet pour en parler.
0: Oui, bien sûr.
4: Je pose la question. Je me demande si le recul de tout le temps cette loi pour notamment mourir dans la dignité a-t-elle un lien à la fois avec les mentalités, a-t-elle un lien avec les finances? Voilà, parce que j'ai l'impression, pour sans être paranoïaque, j'ai l'impression de plus en plus que la médecine travaille grâce à certains médecins comme vous avez extraordinaires, mais que derrière, il y a une grosse machine qui est financière et qui nous bloque, je ne sais pas. Voilà.
0: C'est une question à laquelle vous voulez répondre, François Blot ?
2: Oui, alors je pense vraiment pas, alors je suis peut-être très très naïf, mais je suis vraiment persuadé qu'il n'y a pas d'arrière-pensée financière, contrairement au grand chiffon rouge qu'on agite régulièrement sur le fait de légiférer sur l'aide à mourir. Les enjeux sont très très très très au-delà. La paupérisation du système de santé ne sera pas résolue par le fait de qu'il y ait quelques demandes supplémentaires de patients qui demanderaient à ce que leur vie soit abrégée. Ça a déjà été étudié dans d'autres pays. Les gains financiers sont entre nuls, les minimes, et donc c'est un faux problème. Par contre, effectivement, la médecine est complètement étranglée de plus en plus par des contraintes budgétaires, technocratiques, administratives. Là, il y a eu toute l'histoire d'une fondation qui s'appelle Azalée, par exemple, qui est une fondation d'hospitalisation à domicile avec plusieurs milliers de soignants qui, pour des raisons budgétaires, de contrôle complexes, sont non payés depuis 3 mois. Et alors que leur métier est extrêmement précieux. Donc il y a un resserrage de vis, effectivement, autour de ce qui est rentable. Alors ça date pas d'aujourd'hui, hein, la tarification à l'activité, c'est-à-dire de payer les activités médicales en fonction de leur valorisation réelle, une dialyse, une ventilation, une chimio. Ça, c'est quelque chose qui valorise l'acte, mais qui ne valorise pas du tout le temps d'écoute. Et alors, on entend régulièrement, et je vais être court là-dessus, que effectivement, c'est la question du temps. Oui, mais les médecins ont de moins en moins le temps, etc. Mais je suis intimement persuadé, nous le sommes, Elsa et moi, de la même manière, que le temps investi initialement pour recueillir la parole des patients et des familles, c'est du temps qu'on récupère largement après, parce que justement, on évite les actes qui ne sont pas pertinents et qui vont écouter cher, écouter du temps et empêcher les circuits fluides de santé. Donc là, il y a effectivement un vrai, vrai travail, mais qui n'a rien à voir avec l'aide à mourir, à faire pour que notre système de santé continue à pouvoir vivre, alors qu'il coûte effectivement de plus en plus cher. Donc, il y a des solutions sur le non-acharnement thérapeutique, par exemple. Mais encore faut-il qu'il y ait une volonté politique pour que notre système de santé survive.
3: Et pour compléter justement sur la volonté politique, je pense qu'il ne faut pas perdre de vue que là, dans le dispositif législatif, il n'y a pas que la proposition de loi sur l'aide à mourir, il y a aussi une proposition de loi sur les soins palliatifs qui vise à poser pour la première fois un plan stratégique décennal, donc sur 10 ans, pour vraiment aller beaucoup plus loin sur le plan des soins palliatifs. Donc il y a un nouveau budget de 1,6 milliard d'euros pour les soins palliatifs. Ça, c'est la première chose. La deuxième chose, c'est que je pense qu'il faut toujours regarder, comme disait François, ce qui se passe à l'étranger. Et à l'étranger, on voit que ce soit par exemple en Belgique, aux Pays-Bas, chez nos voisins, depuis qu'ils ont légiféré, on a quand même maintenant quasiment 25 ans de recul, donc on peut voir vraiment ce qui se passe. On voit qu'en fait, les soins palliatifs ont progressé en même temps que l'ouverture de ce droit à l'aide à mourir. Donc ça, je pense que c'est une crainte qu'on doit entendre, parce que tout ce que vous dites est extrêmement juste sur ce manque de temps, etc., cette pression. Mais ce qui est quand même assez gênant aujourd'hui dans le débat public, c'est que c'est un argument qui est amené par des personnes qui sont idéologiquement contre le droit de pouvoir choisir le jour et l'heure de sa mort, et qui se déplace sur des arguments économiques, sur des arguments aussi liés à la vulnérabilité, c'est-à-dire ce qu'on évoquait tout à l'heure sur on va faire pression pour se débarrasser des encombrants dans la société, etc. Donc il faut bien quand même pouvoir décrypter d'où viennent ces paroles-là, et qu'effectivement, derrière, il y a souvent des dogmes.
0: Toutes ces éléments, vous les lisez évidemment, vous les trouverez évidemment dans ce livre, La mort confisquée, aux éditions Grasset. Merci Marc, on continue avec Jordan dans un instant.
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1: Elsa, Walter, François Blot sont avec nous et on parle de la fin de vie à l'occasion de la sortie de ce livre, La mort confisquée. C'est aux éditions Grasset et Jordan. Bonjour, merci de prendre la parole, on vous écoute.
2: Bonjour Brigitte, bonjour à tous. Alors moi je voulais du coup donc parler de mon papa qui vit donc avec maintenant quelques années avec la maladie d'Alzheimer. Et c'est de plus en plus difficile pour nous, parce que depuis quelque temps, on a vraiment l'impression de le perdre.
1: Oui.
2: C'est-à-dire que quand on a appris qu'il était malade, on a eu déjà l'impression de le perdre une première fois. Ça a été compliqué pour moi et pour mon petit frère. C'est-à-dire que quand on arrivait dans sa chambre, il ne nous reconnaissait plus trop forcément. Donc c'est toujours un premier choc. Et puis il y a quelques jours on l'a mis en soins palliatifs parce que son état de santé s'est fortement dégradé. Et en fait on a l'impression de le perdre une seconde fois parce que il est plus à la maison, il est dans un milieu où il est très bien entouré, il y a des soignants qui sont là, etc. Mais c'est plus du tout la maison.
1: Ce qui est intéressant, parce que c'est pas le premier témoignage qu'on entend, et moi je voulais saluer toutes les personnes qui travaillent en soins palliatifs, je n'entends que des compliments sur ces services.
2: Oui.
1: Et ça c'est quand même essentiel, parce que c'est quand même c'est des services où ça doit pas être si simple tous les jours.
2: Je pense pas.
1: Et il y a vraiment beaucoup d'humanité, et voilà, donc je tenais à le signaler.
2: Oui, ah mais je suis entièrement d'accord. C'est vrai qu'il y a, que ce soit les médecins, que ce soit comment les infirmières, il y a même de temps en temps un psychologue qui passe pour échanger. C'est vrai que le corps médical, je pense qu'heureusement qu'ils sont là parce que ça aide.
1: Mais Jordan, vous avez le sentiment donc de perdre encore plus votre papa, et on comprend et on entend aussi votre souffrance dans votre voix. Mais qu'est-ce que vous voulez dire? Vous voulez dire à quoi bon? C'est ça que vous voulez dire ou qu'est-ce que...
2: C'est-à-dire que j'ai peur de vraiment le perdre définitivement, forcément quand il va partir. Et c'est vrai que j'ai beaucoup aidé en fait quand il était à la maison, c'était un peu moi qui jouais le rôle de l'aidant. J'ai pris du temps sur mon travail personnel, comme mon employeur qui était très arrangeant pour me laisser le temps de m'occuper un petit peu de lui. Et forcément de laisser partir en structure, j'ai un peu l'impression de l'abandonner et de le laisser dans un mouroir en fait quoi.
1: En même temps, à un moment donné, il fallait passer la main.
2: Ah bah oui, parce que enfin moi, ça devenait trop lourd pour moi. Il y avait qui passait, mais ça restait trop lourd avec mon travail et puis même son état de santé.
1: En fait, j'essaye de deviner ce qui peut-être inconsciemment vous pourriez dire, mais que vous n'arrivez pas à dire. Est-ce que vous n'auriez pas préféré finalement un matin le trouver mort dans son lit, c'est ça?
2: Pas complètement.
1: Oui, c'est ça. Oui. Parce que là, c'est une double souffrance pour vous.
2: Ah bah, c'est horrible de le voir. Oui.
1: Jordan, c'est, j'allais dire, là, c'est personne qui décide, là. Vous voyez?
2: C'est
1: votre épreuve. C'est votre épreuve que vous allez devoir subir jusqu'au bout. Mais en même temps, vous l'avez dit, il est entre des mains humaines. Je ne sais pas s'il souffre beaucoup là, il est en soins palliatifs, il est...
2: Il a des difficultés respiratoires, donc suivant les jours, il est sous assistance. Ça dépend, en fait, il y a des jours ça va et d'autres où c'est vraiment...
1: Oui, donc là, il y a peut-être un peu d'acharnement, c'est ça que vous voulez dire?
2: Je me demande,
1: en tout cas, en fait, François, vous avez l'air de hocher la tête.
3: Oui, je hoche. Effectivement, il y a souvent un abus d'engagement médical dans des situations qui nécessiteraient qu'on puisse s'arrêter. Et le nombre de fois où moi j'ai de nombreux, alors moi je travaille pas avec les EHPAD, mais j'ai malheureusement évidemment beaucoup de situations autour de moi, personnelles et amicales, des patients qui sont en situation de maladie d'Alzheimer ou de démence très très avancée, avec un inconfort de vie. Enfin, parce qu'il y a des démences heureuses, admettons peut-être. Je ne sais pas si on peut dire ça comme ça, mais en tout cas des gens qui sont vraiment dans une situation par contre de démence souffrante. Et qui, lorsqu'ils font une complication supplémentaire, type respiratoire, comme vous l'expliquez pour votre papa, sont emmenés aux urgences, voire en réanimation. Là, vous avez évoqué le mot d'assistance. Je ne sais pas en quoi ça consiste exactement, mais peut se demander si c'est pas un petit peu too much quand même dans cette situation-là. Et est-ce que on lui fait pas, au bout d'un moment, au motif que la médecine sait toujours un peu faire quelque chose, est-ce qu'on lui fait pas plus de mal que de bien? Et que cette maladie d'Alzheimer, cette démence, elle évolue longtemps, que ce soit une cause de souffrance pour votre papa et pour vous, certes. Après, on a le droit aussi, nous, de pas en rajouter. Et c'est peut-être un peu là qu'on est pris par la patrouille, c'est que la médecine, souvent, elle en rajoute là où elle devrait pas.
2: C'est ça, même le devoir. Que parfois, de le laisser, plutôt que de le laisser, malheureusement, et peut-être de laisser la vie, partir. La vie aller.
1: Oui. Jordan, ce que vous ressentez semble être confirmé par François Blot, hein, qui est sur le terrain tous les jours. Donc, ce que vous ressentez, c'est, vous avez raison. Peut-être que vous pouvez prier pour que on rappelle là-haut votre papa.
4: En tout cas, moi, ce qui me touche beaucoup aussi dans votre témoignage, c'est cette question de, vous avez dit, c'est comme si je le perdais une première fois, puis une deuxième fois.
2: Ah oui.
4: Et en fait, c'est finalement ce chemin de deuil qui commence avant la mort, souvent. Et d'autant plus particulier dans les maladies neurodégénératives où les personnes sont plus en conscience, et on appelle ça le deuil blanc. Et c'est un deuil qui est particulièrement douloureux, c'est-à-dire la personne n'est plus là comme on l'a connue. Mais elle est encore là physiquement, et donc c'est un deuil qui est très particulier.
2: Ah oui, absolument. Oui.
1: Et ce qui est terrible, c'est que évidemment, comme il a la maladie d'Alzheimer, il a rien pu donner comme directive, donc on ne sait absolument pas.
2: Je ne sais pas du tout.
1: Exactement.
2: Est-ce qu'il serait pour l'acharnement?
1: Et vous, qu'est-ce que vous pouvez dire à des médecins? C'est là où vous êtes dans une situation totalement impuissante.
4: Et ça, c'est vrai que pour faire le lien avec ce qu'on débat actuellement sur les termes de la loi, ça c'est vraiment un point clé, c'est-à-dire qu'il y a beaucoup de demandes de personnes qui appréhendent une maladie neurodégénérative du type Alzheimer et qui voudraient pouvoir choisir à l'avance de dire si je me retrouve dans cette situation, à partir de telle limite, à partir de tel stade, là ça ne fera plus sens pour moi de vivre. Et donc ça passe nécessairement par le dispositif des directives anticipées, puisque après il n'y a plus le consentement libre et éclairé. Et ça, la loi ne le vise absolument pas, c'est complètement absent de la loi. Donc ça veut dire que malheureusement, demain, si la situation de votre père s'était passée un petit peu plus tard et qu'il avait pu exprimer à l'avance, et bien de toute façon, il n'y aurait pas de solution dans cette loi telle qu'on est en train de la discuter actuellement au Parlement. Ça, c'est vraiment problématique.
1: Essayez peut-être quand même, Jordan, à un moment donné, d'aller voir le médecin qui s'occupe de votre papa et de lui poser la question, mais à quoi bon maintenant? C'est une question ouverte qui peut donner l'information que nous échangeons là ensemble en toute conscience, voyez, parce que au moins vous aurez fait ce qui vous semble bon pour votre père.
2: Ah bah absolument, et puis c'est vrai que je veux pas l'acharnement, je veux pas le voir souffrir plus, on l'a suffisamment vu.
1: Oui, mais ne parlez pas spécialement d'acharnement, parce que ça peut blesser le médecin, on sait très bien. Mais posez la question, mais à quoi bon? Vous voyez, c'est une ouverture que vous proposez qui, me semble-t-il, est entendable. Je ne sais pas ce que vous en pensez, François Blot.
3: Et dire, je, avec ce que vous savez de votre papa, quand il avait toute sa lucidité, en référence à ça, je pense qu'il n'aurait pas voulu ceci ou cela, vous exprimer en son nom, essayer de transmettre sa parole, même si lui ne peut plus la dire directement, même si les directives anticipées, quand bien même auraient-elles écrites, elles ne seraient pas recevables dans ce cas-là. Mais par contre, votre parole pour dire voilà, je le connais, mon père, et il a vécu comme ça, il voudrait probablement ça, je ne peux pas vous le garantir, je ne vous demande pas ça en mon nom propre, mais je vous parle en son nom à lui. Et qu'est-ce que vous visez, docteur? Qu'est-ce que vous cherchez à faire avec tous ces soutiens-là qui sont encore supplémentaires, qui commencent à ressembler à de la survie et non plus à de la vie? Qu'est-ce qu'on cherche? Et de remettre le médecin face à la personne telle qu'elle serait si elle avait toute sa tête.
2: Toute sa lucidité. Oui, absolument. Bah, écoutez, merci beaucoup pour ces conseils. J'essaierai d'aborder le sujet avec le médecin quand j'irai le voir demain.
1: Oui.
3: Merci beaucoup, monsieur.
1: Bon courage, Jordan. Bon courage à vous. On fait une petite pause, on se retrouve avec le sexo conseil du jour. On va parler des clés du désir et on continue bien sûr sur ce sujet avec Nolwenn dans un instant.
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1: Alors Elsa Walter, François Blou, on va parler des clés du désir dans ce sexe au conseil. Le désir ne se déclenche pas tout seul. C'est bien de mettre un peu Eros hein, dans une émission sur Thanatos. Le désir, il est propre à chacun et il est censé conduire au plaisir. Et c'est d'ailleurs souvent parce qu'on a du plaisir qu'on garde le désir. Ça, c'est toujours important de le rappeler. Mais l'éducation, la culture ont construit une relation particulière avec le désir sexuel, donc ça a provoqué des permissions ou des interdits. Et pour désirer, donc, eh bien, il faut laisser exprimer en soi ce qu'on appelle souvent la part pulsionnelle sexuelle, une sorte de part animale hein, qui existe en chacun de nous. Le désir sexuel, j'aime bien rappeler aussi qu'il a une mémoire, donc il est forcément très influencé par notre histoire personnelle, mais ça peut évoluer, il peut évoluer à condition d'abord et avant tout d'en avoir vraiment envie parce que le désir, il y a aussi à voir avec ce qui se passe dans la tête, parce que parfois dans la tête il y a une sorte de surmoi, hein, de gendarme intérieur comme je l'appelle, par exemple parfois c'est une mauvaise image de soi hein, qui peut tuer le désir à la source. Et puis le désir va fluctuer aussi en fonction de notre santé, de notre fatigue, de nos hormones, de notre humeur, de nos sentiments ou de nos ressentiments d'ailleurs. Bref, on voit bien à quel point le désir est fluctuant. Et lorsqu'on désire quelqu'un, j'aime bien rappeler qu'à ce moment-là, on se sent particulièrement vivant. Et lorsqu'on est désiré, on se sent particulièrement exister. Donc on voit vraiment que l'importance du désir, et notamment évidemment du désir sexuel, puisque le désir sexuel, c'est aller chercher ce qui est bon pour soi. Et si on attend qu'il vienne tout seul, eh bien parfois, on risque d'attendre longtemps. Je ne sais pas si vous avez envie de réagir sur le désir. Non, pas spécialement.
2: Oui, enfin, en tout cas, c'est vrai que cette dimension en fin de vie est mentionnée chez les gens qui font cette demande d'aide à mourir comme étant un des motifs, ne plus pouvoir être celui que j'ai été et réaliser ce qui constituait ma vie, donc y compris ma sexualité, fait partie aussi des grands sentiments de perte. Donc ça peut être je désirais faire du sport, je désirais faire des voyages, mais j'étais aussi une personne avec une vie sexuelle épanouie. Je ne l'ai plus, ça fait partie des pertes de sens, et ça mérite d'être entendu.
1: Bien sûr, parce que quand la vie n'a plus de sens, n'a plus de désir, aussi simple soit-il, à quoi bon ? On peut le comprendre.
2: On peut se demander.
1: 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On continue avec Nolwenn qui nous rejoint. Bonjour Nolwenn.
3: Bonjour Brigitte, bonjour aux invités.
4: Bonjour.
2: Bonjour.
1: Donc alors, votre père est décédé d'un cancer et vous l'avez accompagné jusqu'au bout. Vous avez envie de témoigner, Nolwenn?
3: Tout à fait, parce que je trouve qu'entre les dires de la personne qui est là bienveillant, enfin en état qui est bien, et la personne en fin de vie, il y a complètement un monde entre les deux, parce que entre ce qu'il veut lui, entre ce que nous pouvons supporter, c'est un peu plus compliqué à accepter. Voilà.
1: Donc, en fait, nous, donc là, vous voulez parler finalement, si j'entends bien, et je crois que ça va parler à beaucoup de monde, vous voulez parler finalement de la souffrance de quelqu'un qui voit son père ou quelqu'un de proche, en tout cas un être cher, en train de partir, et il y a un moment assez insupportable.
3: C'est ça. Il y a un moment insupportable où on doit prendre des décisions pour l'autre, même si la personne avait choisi de pas continuer dans un état bien précis. Ben nous, on est obligé de l'accompagner dans cet état-là, malgré lui et malgré nous, parce que la société ne donne pas pouvoir.
1: Oui, et c'est là où on pourrait poser la question donc justement à Elsa et à François. Quelle loi pourrait justement permettre que les accompagnants, la famille très proche, puissent éviter de se retrouver dans ces questionnements? On l'a entendu tout à l'heure avec Jordan, on l'a entendu avec Flavie qui, elle, heureusement, a été plutôt bien accompagnée. Mais quelle serait, enfin, je veux dire, quelle loi serait apte à aider chacun d'entre nous justement à ne pas subir ces tiraillements, cette culpabilité, ces questionnements.
3: Si je peux me permettre.
1: Oui, bien sûr.
3: Mon questionnement, c'est aussi pourquoi c'est aux proches de choisir. Pourquoi c'est pas à la personne, quand elle se voit vraiment trop diminuée, à choisir elle-même si le conscient est là. Je comprends pas pourquoi.
1: C'est la loi qui réclame.
4: La loi, normalement, enfin là, je pense que c'est un cas de non-application de la loi. C'est-à-dire que normalement, c'est effectivement à la personne d'exprimer sa volonté. Si elle est en capacité de le faire, elle peut exprimer sa volonté. Si elle est plus en capacité de le faire, il y a le dispositif des directives anticipées qui, à minima, dans un cas où on est inconscient, où on est en état végétatif, permet de demander la sédation profonde et continue jusqu'au décès. Donc je ne sais pas exactement ce qui s'est passé dans vos interactions avec l'équipe soignante pour que il ne demande pas du tout l'avis au premier concerné, à savoir votre papa, et vous demande à vous, à partir du moment où il était en capacité d'avoir un échange, un dialogue avec l'équipe soignante, ça me paraît complètement anormal et c'est un cas un peu emblématique de ce qu'on explique avec François dans la mort confisquée, c'est que c'est la parole confisquée et c'est l'écoute confisquée avant tout.
3: Non, parce que c'est vrai que moi, dans notre cas, mon père a eu plusieurs cancers l'un derrière l'autre, et la souffrance étant là, et ben c'est vrai que, et puis quelque part la démence, parce que la souffrance entraîne aussi le cerveau, se met aussi en saturation, ça fait que la souffrance parle plus, donc le fait d'enlever cette souffrance là par de la morphine ou autre, on est plus soi-même. Et du coup, on est obligé de choisir à ce moment-là pour la personne, même si l'équipe soignante est super et qui nous accompagne sur tout le long trajet. Mais je pense que moi, mon père, pour autant, n'aurait même pas voulu être à la moitié de cette souffrance-là et aurait pu vouloir, même en étant bien, de choisir.
1: Oui, mais Nolwenn, vous avez raison. On entend, enfin, moi j'ai entendu souvent ce genre de témoignage. La personne est qu'en soins palliatifs, elle fait encore des signes pour dire qu'elle préférerait partir, et puis on la maintient en soins palliatifs.
3: Oui, tout à fait. Et puis c'est vraiment dur pour la personne qui reste, parce que les personnes qui sont autour de son père, de sa mère ou peu importe, et ben c'est vrai que on voit nos proches comme on n'aurait jamais voulu les voir dans un premier temps, et on n'a aucun pouvoir quelque part.
2: Mais et là, ça, c'est compliqué. Allez-y.
1: Non, allez-y, François.
2: Vous décrivez vraiment une situation impossible dans laquelle on vous a mise, effectivement, hors la loi, en quelque sorte. Elsa rappelait bien tout à l'heure, il y a dans la hiérarchie de l'écoute de la parole des gens, ce qui fait loi en premier, c'est la parole en direct de la personne. En deuxième, si elle ne peut plus s'exprimer, ce sont les directives anticipées, si elles existent, ce qui est malheureusement très rare en France. En troisième, la personne de confiance, et ensuite les autres proches. Mais pour écouter la personne, donc être dans le premier cas, c'est-à-dire écouter la personne tant qu'elle peut s'exprimer, il faut effectivement l'écouter à ce moment-là. Et trop souvent, on a des personnes qui, en toute conscience encore, demandent soit une sédation profonde et continue telle que la loi l'y autorise, soit une demande d'aide active à mourir telle que la future loi le proposera, mais que l'on n'écoute pas, et pour qui on diffère régulièrement l'écoute de cette demande, au motif que oui, mais on va pouvoir vous calmer quand même un petit peu avec de la morphine, avec ceci, cela. Donc on entend finalement de la part des détracteurs de la future loi, oui, mais finalement les demandes d'aide à mourir, elles disparaissent. Une fois qu'on a bien calmé la douleur, elles disparaissent. Oui, alors elles disparaissent pour plusieurs raisons. D'abord parce que peut-être on est mort entre-temps. Et puis, dans un grand nombre d'autres cas, on est tellement endormi par la morphine et par les médicaments qui effectivement soulagent la douleur, que on n'a plus la force de demander. Et les quelques personnes qui ont pu témoigner, qui peuvent témoigner de ça, disent pourquoi tu demandes plus, dit sa fille, parce que j'ai plus la force. Et ça, effectivement, c'est donc du coup, ben, c'est à vous que revient, sur les épaules de qui on met l'expression de la parole du patient. Mais il aurait suffi de l'écouter lui avant et de suivre ses demandes, et donc de pas être sourd.
3: Mmh. Oui, non, mais c'est vrai qu'en France, en France ou dans d'autres pays, j'ai pas de comparatif.
1: Ça dépend des pays. Il y a un peu de tout. En tout cas, merci de votre témoignage, Nolwenn, parce qu'on est vraiment au cœur du problème, hein, dans ce que vous racontez. Et c'est pour ça que vous pouvez vous associer à la DMD si vous avez envie.

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1: Elsa Walter, François Blau sont avec moi pour l'occasion de la sortie de ce livre, La mort confisquée aux éditions Grasset. Et c'est Mina, je crois, qui veut terminer par un petit coup de gueule. Bonjour Mina.
2: Bonjour Brigitte, bonjour Elsa, je crois, et François.
1: Oui.
2: Bonjour Mina. Je voulais, pas vraiment un coup de gueule, mais c'est un sentiment d'une injustice sociale qui existe tant qu'une loi ne sera pas votée. Donc vous avez compris sans doute que je suis tout à fait pour le vote en France de cette nouvelle loi. Bon, je suis moi-même membre de la DMD, donc j'ai rédigé mes directives anticipées, parce qu'il faut parler de sa mort avant d'être malade, je pense.
1: Et c'est bien, simplement... c'est bien d'ailleurs de le rappeler à tous ceux qui nous écoutent. Oui. On peut évidemment, grâce notamment à la DMD, mais il y a d'autres associations, oui. on peut faire sa déclaration de...
2: Ce que j'ai fait. Oui.
1: Absolument.
2: Oui. Voilà. Alors sinon, je voulais axer, si ça vous semble intéressant, bien sûr. Hein,
1: mais ce que vous dites nous plaît, allez-y, Mina.
2: Je voulais faire une comparaison entre ce qui avait existé il y a de longues années maintenant, concernant la loi sur l'avortement, et ce qui concerne maintenant la loi sur la fin de vie. C'est-à-dire qu'il fut un temps où les femmes aisées, bon, l'avortement c'était plutôt les femmes, enfin les couples aisés mettons, hein, où les couples aisés pouvaient se permettre d'aller en Suisse dans une bonne clinique, les femmes étaient avortées correctement, en toute sécurité et sans souffrir.
1: Et discrètement, puisque à l'époque, c'était interdit par la loi.
2: Exactement. Les femmes ou les couples plus pauvres

0: c'était, pardon de cette expression horrible, mais c'était fois des aiguilles à tricoter dans une arrière-salle. C'est vrai, on le sait. Et, pardon.
1: Et avec souvent des complications et, et de la douleur, etc. Oui,
0: oui.
2: Des septicémies et des morts.
0: Et des morts, des infections, et parfois, paraît-il, des insultes.
1: Vous voyez, oui, les insultes quand, quand la femme allait à l'hôpital pour se faire soigner.
3: De
1: après.
3: La traumatisation.
0: Oui, oui, oui. Oui. Tu l'as bien voulu, tu l'as bien cherché. Tu as eu du plaisir pendant quelques minutes et maintenant, débrouille-toi enfin, avec ta souffrance. Enfin, une horreur absolue. Alors, je ne vais pas comparer exactement la loi sur l'avortement et la loi sur la fin de vie, mais sur le plan social, si, je les compare. Pourquoi ? Parce que selon moi, aujourd'hui, les gens privilégiés, à condition bien sûr de n'être pas encore en état d'Alzheimer, ou etc., mais si on n'est pas encore malade et qu'on envisage sa mort, ou si on devient très très malade et qu'on sait qu'on est condamné par la médecine. Aujourd'hui en France, on peut aller en Belgique ou en Suisse, être contrôlé par des médecins, ça n'est pas anarchique, et éventuellement programmer une future mort douce. Bon, l'euthanasie, ça veut dire la mort douce, n'est-ce pas, je crois, en tout cas. Eh bien, je trouve que ce droit devrait être accordé en France, chez soi, sans être obligé d'aller dans une clinique ou un hôpital. On devrait pouvoir, en France, si on est français aujourd'hui, bénéficier d'une aide à mourir, sans devoir se réfugier dans des pays plus tolérants. Et je trouve assez étrange que la France, qui n'est pas un pays a priori arriéré, soit si réticente. Alors est-ce que c'est parce que les pays bas, la Suisse, la Belgique, sont à composante plus majoritairement protestante et que la religion protestante, pardon, je suis protestante, c'est peut-être que je prêche peut-être pour ma paroisse, mais c'est une religion un peu plus tolérante, me semble-t-il, hein, non ? Je ne veux pas braquer les gens, que le catholicisme. Est-ce que c'est pour ça que dans ces pays, à plus forte composante protestante, on accepte mieux cette aide à mourir ou pas ? Mais il me semble que le clergé français actuel est très réticent, et le clergé catholique essentiellement.
1: Je pense qu'il y a quand même aussi un lobby médical très fort qui est contre, oui. Contre cette loi.
3: Oui, oui, mais le lobby médical, effectivement, hein, il est quand même lié aussi au clergé. Et ça, il faut le dire, parce que ce n'est pas dit dans le débat. On a quand même la SFAP, la Société Française d'Accompagnement et Soins Palliatifs, qui, jusqu'à il y a quelques années encore, ne se cachait pas de ses liens avec l'Église, avec le religieux. On a une ancienne présidente de la SFAP qui signait, il n'y a encore pas très longtemps, les communications de la Conférence des évêques de France. Donc, le pouvoir médical, il est quand même assis en termes de soins palliatifs sur une culture catholique très forte. Et ça, c'est vraiment une spécificité française. Et ça, par exemple, Martine Lombard l'explique très bien dans son livre « L'ultime demande ». C'est vraiment particulier. Donc, effectivement, votre question, elle me semble pertinente sur est-ce que finalement, culturellement, les pays à tendance plus protestante, plus germanique, auraient moins de réticence. Il faut quand même citer, à contrario, l'exemple de l'Espagne. L'Espagne est un pays qui est bien plus catholique que nous. L'Espagne est un pays qui a légiféré, de même pour le Portugal. Donc, voilà. Après, c'est quand même intéressant de voir que, par exemple, en Belgique, on a la Wallonie et on a la Flandre. C'est deux cultures qui sont assez différentes, avec la Flandre qui se rapproche plus des Pays-Bas. Et on voit qu'il y a une manière de considérer cette question de l'euthanasie qui est finalement moins, pour reprendre l'expression de François, moins avec des pudeurs de gazelle, plus directe, plus simple. Donc, effectivement, il y a certainement aussi ce fond culturel-là qui existe. En tout cas, pour revenir juste à ce que vous disiez au départ sur ces exils forcés, oui, c'est un scandale. Oui, c'est une hypocrisie de l'État français qui crée une discrimination qui est énorme, une discrimination qui est à la fois économique. Il faut rappeler que pour partir en Suisse, c'est environ 12 000 euros. Mais c'est aussi une discrimination qui est sur l'état de santé des personnes. Parce qu'il faut bien se rendre compte qu'il faut encore pouvoir se déplacer. Il faut pouvoir le faire, certes, cet ultime voyage. Et donc, il faut être en état. Et parfois, ça amène aussi des personnes à anticiper leur départ pour être sûres de pouvoir partir et ne pas tomber dans des phases agoniques qu'elles ne voudraient pas subir.
1: On avait eu le témoignage justement il y a deux mois de quelqu'un qui était parti en Suisse un peu plus tôt que peut-être ce qu'il aurait, enfin ce que sa femme surtout aurait voulu pour justement être encore capable de se déplacer jusqu'à la Suisse. Oui.
0: Oui, si je peux me permettre, peut-être que nous parlons de la même personne. J'avais vu dans une émission de télévision qui s'appelle C'est à vous. C'est Anne-Elisabeth Lemoine, Patrick Cohen, enfin bon, c'est sur c'est France 2, France 5. Et un témoignage d'un homme qui était atteint d'une maladie neurodégénérative gravissime et qui commençait à perdre tous ses moyens, qui était jeune relativement, et qui a choisi quand même de partir en Suisse parce que c'est effectivement, comme vous le disiez tout à l'heure, sa vie n'était plus ce qu'elle était. Il disait qu'il était un corps sans âme, qu'il ne pouvait plus rien faire sans l'aide de quelqu'un et qu'il ne trouvait plus aucun sens à sa vie et que quand la vie n'a plus de sens, si ce n'est une aggravation, à quoi bon vivre, survivre et non pas vivre en fait.
1: Oui, bien sûr. Et encore une fois, c'est une loi qui laisserait cette possibilité à ceux qui le veulent, mais qui n'aurait rien d'obligatoire pour ceux qui ne le veulent pas, rappelons-le. Hein,
0: bien sûr, ça n'impose rien.
1: Mais ça, c'est quand même assez français, je trouve, parce qu'on l'a vu sur le mariage pour tous, tous ces débats contre le mariage pour tous, alors que je ne voyais pas en quoi ça dérangeait ceux qui n'étaient pas homosexuels. Enfin, donc je crois qu'on a quand même en France cette fameuse ce désir d'égalité pour tous, mais parfois c'est pour le mieux et parfois c'est pour le pire.
4: Si je peux compléter, il y a effectivement un vrai problème avec la notion de liberté, c'est-à-dire que en gros chez les opposants à la légalisation de l'aide active à mourir, il y a une idée selon laquelle leur modèle est leur modèle et doit s'imposer aux autres. Et l'idée même que d'autres puissent avoir un autre choix est insupportable, alors avec des prétextes, oui, mais ça va nous obliger, nous qui ne voulons pas à penser à quelque chose à laquelle nous ne voulions pas penser. Je reprends les paroles de Claire Fourcade, c'est-à-dire que en gros, puisque je vais vous priver de votre liberté de penser et de choisir au motif que moi je préfère être aveugle. Non. Et effectivement, la situation dans laquelle on est actuellement est une situation qui est inique, inégalitaire, qui aboutit à des choses clandestines et à des choix arbitraires. Et donc ça, on ne peut pas, à notre sens, enfin c'est un argument massu qui est de dire, pour l'instant, tout est sous le manteau, non chiffrable, non observable, personne dépendant. Et notre bouquin, pour refaire le lien avec l'IVG, on le commence avec cette citation de Gisèle Halimi, qui est « Notre législation doit disparaître parce qu'elle ne colle plus à la réalité sociale, à la réalité des mœurs qu'elle est censée défendre. » 1972. Oui. Et donc, effectivement, on est quand même peu ou prou dans exactement le même cas de figure. On est retardataire par rapport à ce qui se passe dans notre société en 2026.
1: Eh bien, bravo Mina pour ce rapprochement justement, puisque ça a du sens. Merci beaucoup de votre témoignage. Merci à tous les deux. Je ne sais pas si cette émission aura fait avancer les choses. En tout cas, on a eu beaucoup d'appels, beaucoup de témoignages il faudrait qu'en effet, tout le monde y réfléchisse un petit peu plus clairement. Et puis, encore une fois, la liberté de chacun de choisir, ça me paraît le bon mot pour conclure.
4: On vous remercie beaucoup pour votre invitation et ces deux heures de libre parole.
1: Merci Elsa, Walter, merci François Blau. Ce livre, La mort confisquée, c'est aux éditions Grasset. Je l'ai lu, ça aide à se faire sa propre idée. Donc je vous invite, si vous voulez en savoir plus, à vous le procurer. Merci à tous. Tout de suite, vous retrouvez Alexandre Delevanne pour C'est votre avenir. Demain, on sera avec Vincent Huppertan, qui est sexothérapeute et urologue. Et on parlera d'un problème masculin dont on ne parle pas beaucoup et qui est plus fréquent qu'on le croit. On parlera de l'anéjaculation. Et tout de suite, je donne le nom de ma gagnante pour faire plaisir à Jérémy, c'est Catherine qui habite le Perreux-sur-Marne.
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2: Bonjour à tous, bienvenue dans C'est votre avenir. Et oui, dans C'est votre avenir, on parle un peu de tout. Et aujourd'hui, c'est la journée internationale de la danse. Alors j'en profite pour vous dire aussi que la danse, ce n'est pas juste bouger votre corps, c'est mettre aussi votre âme en mouvement. Symboliquement, aujourd'hui, cette journée internationale de la danse nous rappelle une chose essentielle. Ce qui est bloqué dans votre vie a souvent besoin de mouvement, mais pas forcément de réflexion. Alors, la solution n'est pas seulement dans la tête, mais pourquoi pas aussi dans le corps. Et avec Damien, on va aller plus loin, on va voir ce qui bouge vraiment chez vous. Bonjour Damien.
3: Bonjour Alexandre, bonjour à toutes les auditrices et auditeurs, passionnés de guidance et d'art divinatoire. Bienvenue sur les ondes de Sud Radio.
2: Et bien voilà.
3: Hein, donc avec Alexandre, on va, comme régulièrement, faire le pont, la connexion entre le ciel et la terre. On va décrypter les messages subtils de l'univers. Donc je vois que vous avez beaucoup de questionnements, donc n'hésitez pas à venir. Vous connectez à nous.
2: Bien sûr, bien sûr. Et oui, vous êtes nombreux hein, en ce moment certainement à vous sentir pas très bien, que quelque chose ne va plus. Alors que ce soit dans votre travail ou le travail où vous trouvez qu'il n'y a plus de sens, une relation qui vacille, une fatigue que l'on ne peut pas expliquer et comme si la vie vous poussait doucement à changer de direction. Alors qu'est-ce qu'il faut changer? Peut-on écouter son corps, son mental? Vous avez certainement des questions et on va vous répondre. À quel numéro?
3: C'est plus 0826 300 300, ça c'est pour le téléphone. Si vous nous connectez par téléphone, si vous nous connectez par SMS, le 7 20 18. Là, en tout cas, là, mon jeu de cartes est magnétisé, mes flashs, mes visions, mes messages sont prêts à vous être révélés et dévoilés.
2: D'accord, je rappelle que pour les SMS, n'oubliez pas de mettre le mot avenir suivi de votre message et de votre date de naissance.
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2: Allez, on va commencer par un petit SMS, celui de Elisabeth, qui nous dit tout simplement: je voudrais vous demander si je vais rencontrer l'amour, une âme sœur, prochainement. Elisabeth, oui, vous allez rencontrer une personne. Je pense que vous êtes dans une bonne période d'échange, de relationnel, de mouvement. Hein. Et justement, aujourd'hui, on parle de cette notion de danse. Et vous êtes dans ce mouvement-là. Alors, pour moi, il y a une rencontre qui va se faire prochainement. Je dirais que d'ici la fin de l'année, vous êtes dans cette notion de rencontre. Une rencontre avec quelqu'un qui vient de loin ou d'ailleurs, qui peut avoir une autre origine que vous. En tous les cas, ce sera une relation... Il sera peut-être, vous parlez d'âme sœur, eh bien peut-être, pourquoi pas, il y a quelque chose de possible. Selon toi, Damien?
3: Alors oui, âme sœur, peut-être même flamme jumelle. Hein. D'ailleurs, je fais régulièrement des petits lives qui parlent de la différence entre les âmes sœurs et les flammes jumelles, parce que c'est fondamentalement très différent. J'ai expressément pris aujourd'hui une labradorite, pierre magnétisée, ça va me permettre de vraiment, c'est la pierre de... Je pense que tu connais, Pierre, la puissance, l'intuition, du développement, de l'équilibre énergétique. Ça m'aide beaucoup pour tout ce qui est justement les SMS. Donc oui, j'ai une ouverture intéressante, importante qui se dessine, c'est fin d'été.
2: Exactement, et je rebondis sur la labradorite. Justement, nous rentrons bientôt dans une période d'examen hein, pour les jeunes. La labradorite est très favorable à la concentration. Donc c'est utile pour justement améliorer vos capacités si jamais vous êtes face à un examen. Et à présent, on va accueillir Malika. Bonjour Malika.
4: Bonjour Alexandre, bonjour Damien.
2: Bienvenue. Bienvenue.
4: Oui, merci de me recevoir à l'antenne.
2: Merci Malika. Vous appelez de Paris.
4: Tout à fait.
2: Et qu'est-ce qui vous amène à nous?
4: Alors, moi, j'ai besoin d'un éclairage au niveau professionnel. Je travaille au sein d'une collectivité territoriale depuis 30 ans maintenant. J'ai parcouru pas mal de hauts et de bas au sein de dans mes relations au travail. J'ai toujours tenté de rebondir, mais avec le temps, j'ai beaucoup perdu en énergie et je suis arrivée à une perte de sens là où je suis. Et actuellement, je suis en arrêt maladie depuis mi-février et je me pose des questions à savoir si... Enfin, moi, voilà, je suis en épuisement professionnel. Mmh. Et là, je suis censée reprendre mi-mai. Mais je pense que je ne suis plus en capacité de retourner dans cet environnement et j'ai vraiment envie de changer de métier et de faire autre chose. Enfin, ça fait des années maintenant que j'y pense. J'ai quand même essayé de tenter d'essayer autre chose, mais je suis toujours venue au même endroit en fait.
2: Vous avez une idée de ce que vous souhaitez faire dans l'avenir ?
4: Alors, dans un premier lieu, j'avais tenté l'immobilier parce que ça m'attirait. J'avais fait une petite journée, mais finalement, j'ai laissé tomber. Mais je suis quand même attirée sur les métiers, tout ce qui est métier autour de la personne, de l'humain, le massage, la naturopathie. Tous ces métiers-là m'attirent.
2: D'accord.
4: Et puis voilà.
2: Alors, si vous me permettez, bien entendu, comme vous l'avez si bien dit, vous êtes arrivé au bout d'un cycle professionnel avec un épuisement, une fatigue émotionnelle qui s'est accumulée et certainement un besoin profond de changement. Ça ressort bien dans votre thème. Je ressens aussi que votre énergie actuellement n'est plus du tout alignée avec votre travail actuel, d'où ce questionnement sur une éventuelle reconversion et même si elle est possible, il va falloir bien réfléchir sur de la manière dont vous devez vous projeter parce que l'idée c'est de changer les choses, mais si vous allez dans le vide, vous risquez de vous fragiliser dans l'avenir. Et pour moi, même si vous êtes très attiré par le bien-être, par tout ce qui est médecine alternative, massage ou autre, je ne vois pas forcément cette réalisation-là. Ça ne veut pas dire que vous n'êtes pas capable, ça ne veut pas dire qu'il n'y a pas de possibilité pour vous réaliser, mais le secteur qui, pour moi, et bien sûr Damien donnera son avis, mais le secteur qui, pour moi, vous correspond le mieux et qui vous permettra de vous réaliser, ce sont des métiers où vous n'aimez pas l'injustice et vous avez besoin d'aider l'individu, mais justement à régler des difficultés ou des fragilités. Donc tout ce qui est du domaine du social, de la justice, peut-être au sein de associatif ou autre, là il y a quelque chose qui peut s'orienter pour vous et dans la notion peut-être de l'accompagnement, mais pour régler des choses qui vous paraît injustes envers l'individu. Ça vous parle ?
4: Tout à fait. Tout à fait sympa.
2: Donc, il faut pas vous retourner retourner dans un système qui va à nouveau vous épuiser, mais aller vers un système sur lequel vous allez travailler la ressource. Et pour cela, moi, je vous invite à visualiser la couleur indigo, qui est une couleur de réalignement, de conscience et de transition. Et puis, Damien va aussi donner son ressenti.
3: Mais avec plaisir. Bonjour, Monica.
4: Bonjour,
2: Malika.
3: Malika.
2: Oui. J'avais entendu Monika.
3: Non.
4: Malika.
3: Monika. Malika.
4: M-A-L-I-K.
3: Je vous taquine. Un peu, comme je dis toujours, un peu d'humour, un peu d'amour. Mettez les pieds
2: ça
3: bien.
2: Ça commence bien.
3: Tiens. Oui, mais l'amour, c'est, je dis toujours, c'est l'essence qu'on met dans le moteur. Je veux dire, on cherche du boulot, on cherche du travail, on cherche de l'argent, on cherche plein de choses. Puis des fois, les choses, elles sont devant nous, qu'il y a une chose essentielle qui est l'amour. Donc, mettez les pieds bien à plat, bien ancrés au sol. Moi, je prends la labradorite dans la main droite. J'ai effectivement... Et donnez-moi un petit chiffre entre 1 et 3 spontanément.
4: 1.
3: Ok, j'ai la carte de la mutation. Donc, on est en plein dans ça. Transition, changement, reconstruction. Il y a une période de reconstruction. Je vois 2 bons mois de reconstruction avant d'envisager autre chose. On prend le temps de souffler, on prend le temps de respirer. Effectivement, il y a la colorimétrie qui nous permet de nous ancrer, de nous recentrer un petit peu sur les choses, parce que il faut pas prendre de risques démesurés. Mais c'est vrai, vous avez un grand potentiel. J'ai un avis un tout petit peu mitigé avec Alexandre, si j'ai le droit, par rapport aux dons et aux pouvoirs.
2: Donc, il y a quelque chose. Je vois pas ce que tu veux dire.
3: Oui, moi, je pense que Malika voit aussi ce que je dis par rapport au fort ressenti que vous avez, n'est-ce pas?
4: Oui, tout à fait. Je ressens qu'il faut que je parte de là où je suis. J'ai ce ressenti au fond de moi, mais je n'arrive pas enclencher. Enfin, je reviens toujours. Enfin, voilà, je ne vais pas jusqu'au bout des choses. Je ne vais pas jusqu'au bout des choses. J'arrive pas à me projeter et je me dis qu'à un moment donné, et puis je suis dans la fonction publique territoriale, c'est très difficile de changer. Alors je m'étais dit, c'est vrai que je peux pas partir comme ça. J'avais pensé à une disponibilité ou j'avais pensé à une enfin chose, mais c'est vrai que financièrement j'ai pas la possibilité de partir comme ça. Je peux pas partir comme ça d'un coup de tête.
3: On a cette phase de transition. Donc laissez-vous deux bons mois pour souffler, respirer. Parce que je vois beaucoup de choses sur vos épaules. Hein. J'ai le plexus là. Il y a beaucoup. Vous avez beaucoup de choses. Hein. On l'a dit une fois, on inspire le positif, on expire le négatif, on peut essayer techniques de respiration, on peut essayer l'ancrage qu'on a également évoqué une fois par semaine, on prend un gros tronc d'arbre, enfin plutôt un arbre avec un tronc conséquent, bien ancré au sol, c'est des bonnes techniques. Essayez pour vous, parce que je vous parle souvent des pierres magnétiques, des pierres magnétisées, là on a parlé de la labradorite, essayez l'onyx. Essayez l'onyx en ce qui vous concerne, ce qui absorbe les énergies négatives. J'ai l'impression d'avoir un nuage un petit peu en dessus de vous, quelque chose qui vous dérange, qui vous voile un petit peu le futur. Beaucoup de peur, beaucoup de choses qui ne vous concernent pas. Essayez l'onyx, main droite, pensée positive avec le. Quelle couleur t'avais évoqué, Alexandre?
2: Indigo.
3: Essayez cette technique de visualiser indigo, respirer, inspirer le positif, expirer le négatif et tester l'onyx. C'est une pierre très très puissante pour les énergies négatives.
4: C'est quoi comme pierre? J'ai pas entendu.
2: L'onyx.
4: L'onyx.
2: Oui, c'est une pierre un peu foncée, noire, qui a un côté un peu métal et qui surtout a un effet aussi des vertus hein, d'enlever toute chose négative et qui redonne de la puissance et de la force. D'accord?
4: D'accord.
2: Merci. Écoutez, merci
3: beaucoup,
2: merci à vous.
3: Les bisous.
2: On a le plaisir d'accueillir Franck. Bonjour Franck.
5: Bonjour Alexandre, bonjour Damien.
2: Bienvenue à l'antenne de Sud Radio.
5: Vous, oui, merci.
2: Vous nous appelez de Marignane.
5: Oui, de Marignane.
2: Et vous nous avez contacté par SMS.
5: Voilà, oui, c'est la première fois que je tente en plusieurs années et ça a réussi.
2: D'accord. Franck, quelle est votre question?
5: Mais ma question serait plutôt, bon, c'est général, mais on peut pas poser des questions générales, ça serait plutôt sentimental, mon avenir, quoi, voilà, parce que j'ai 60 ans et je vis seul avec mes trois enfants depuis 12 ans.
2: Oui, vous allez rencontrer quelqu'un.
5: Et voilà, j'ai fait plusieurs rencontres qui n'ont rien abouti et j'aurais voulu savoir un peu mon avenir parce que j'ai tout mis de côté ma vie, quoi, sentimental, d'accord. Boulot, j'ai tout mis de côté.
2: D'accord, Franck. Alors, on va réfléchir sur votre sujet, on va vous donner la réponse dans quelques minutes. Donc, surtout, restez bien sage et attendez-nous, on arrive, hein, juste, ça prendra quelques minutes. Et puis, vous aussi, si vous vous posez des questions sur votre futur, que ce soit d'ordre sentimental, professionnel ou bien sur d'autres sujets, n'hésitez pas à appeler l'antenne 0826 300 300.
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3: Et de retour dans votre émission, c'est votre avenir. Nous sommes aujourd'hui mercredi. Je suis accompagné de Damien du cabinet Voyance au Féminin. Et nous sommes là jusqu'à 17h pour répondre à toutes vos interrogations. Donc n'hésitez pas à le faire. Et puis aussi, si vous avez envie d'envoyer un SMS, vous pouvez le faire au 7 20 18, accompagné du mot avenir, de votre prénom et de votre date de naissance. Et bien sûr, du message. Et on retrouve Franck. Franck, vous êtes toujours là ?
4: Oui, bien sûr.
3: Oui, très bien. Alors Franck, on vous a eu il y a quelques minutes et votre question se basait sur votre devenir sentimental et voilà, notamment pour savoir si vous allez faire une rencontre, vous êtes à l'approche des 60 ans ou des 60 ans, vous avez 60 ans.
4: J'ai eu 60 ans.
3: Ah, très bien. comment on se sent à 60 ans ?
4: Ben, on se sent, ben moi, personnellement, j'ai un caractère jeune, ça fait que, pour moi, je fais pas trop attention, quoi. Mais bon, j'ai des petits problèmes de santé, je fais de l'apnée de sommeil, là, on va me fabriquer un orthèse, hein. J'ai des petits soucis, quoi. Voilà, ça me fait monter la tension, un peu manque de sommeil. Et j'échange avec une personne, ça fait plusieurs temps.
3: Oui.
4: Et comme elle habitait loin, et là, elle va partir la semaine prochaine, elle va se rapprocher, déménage, elle va se retrouver chez moi. Et je sais pas si, bon, on va se rencontrer, bon, en l'air,
3: D'accord.
4: Si c'est alors, elle, ça me plairait bien.
3: D'accord. Ça fait combien de temps que vous êtes célibataire aujourd'hui ?
4: Ben, moi, je suis séparé de la mère de mes enfants depuis 2014. Et
3: oui.
4: Après, j'ai fait des rencontres qui donnent rien, quoi. Ça dure, on se voit deux fois, trois fois, quatre fois, parce que, ou elles habitent loin, ou malheureusement, on dit que les hommes sont bizarres, mais bon, il n'y a pas que les hommes. Il y a beaucoup de femmes qui sont, bizarre aussi.
3: Oui, et puis après, tout est une question de compatibilité. Hein, ouais, bien ouais. Entendu qu'on vit dans un monde où c'est parfois plus compliqué, mais des rencontres sont tout à fait possibles.
4: Ouais. Mais au départ, j'étais peut-être pas prêt parce que je venais me séparer. Les petits étaient petits, ils avaient 6, 8 et 10 ans. J'ai fait des rencontres avec des personnes très bien, mais ça n'a pas donné suite parce que j'avais des enfants, ils étaient jeunes et tout. Il n'y avait pas beaucoup de problèmes.
3: Je vais en profiter pour faire une annonce. Je rappelle que vous habitez Marignane, Franck. Si jamais une charmante dame de votre âge à peu près, vous voulez de votre âge?
4: Peu importe.
3: Bon, voilà. Le standard est ouvert. Allez-y, posez votre candidature. Alors, vous voulez savoir si avec cette personne ça va le faire ou si vous.
4: Oui, parce qu'elle me plaît.
3: Elle vous plaît. D'accord.
4: Elle a l'air très sympa et. Bon, on s'est contacté que par téléphone, mais ça a l'air de bien marcher.
3: Moi, je ressens quelque chose d'assez positif. Je ne veux pas dire à tout prix que c'est elle, parce que je n'ai pas envie de vous donner de faux espoirs, voilà. Mais je sens que vous êtes dans une période de changement, dans une période de transition, dans une période de réalisation. Donc, pour moi, vous voyez, quand je pense à votre histoire et avec elle, il y a ce bleu qui s'annonce et qui vient à moi, c'est la couleur de la paix, la couleur de la reconstruction, la couleur de la stabilité aussi. J'ai l'impression que cette personne cherche à se stabiliser ou en tous les cas vous amènera à vous stabiliser aussi. En tous les cas, la première approche semble être positive. Après, avec le temps, c'est le temps qui le dira. Mais je crois que j'aurais tendance à dire oui. Et si ce n'est pas le cas, pour moi, d'ici le mois de juin, vous êtes dans une phase de réalisation sentimentale. Mais mon cher Damien, que ressens-tu ?
5: Bonjour Franck.
4: Bonjour Damien.
5: Alors déjà, j'ai fait un tirage spontané pendant la pause où j'ai une très bonne carte. Ça fait longtemps qu'on n'avait pas tiré cette carte-là, la carte de l'amour.
3: Oui. Elle est très très belle. Je rappelle, nous sommes aussi en direct sur YouTube, sur la chaîne YouTube de Sud Radio. Et regardez cette carte, c'est un cœur avec une belle croix et magnifique. Une flèche. Voilà, c'est magnifique.
5: Avec la carte de la fusion, c'est l'une de mes deux cartes suprêmes. Donc je dirais, pour apporter une petite précision, en tout cas des messages que je peux percevoir, je pense que c'est une relation qui va vous apporter quelque chose. Peut-être reprise de confiance. Je suis capable, je replais, je vais partager des moments de bien, de complicité. Donc ça va être, je peux dire, une relation pas tampon, mais une relation intermédiaire, j'appelle ça. Parce que le grand amour, je confirme, ça sera, je peux me tromper, j'espère que je me trompe, ça sera pas avec elle, mais ça sera quelque chose de beau. Quelque chose qui va vous apporter. Comme je l'expliquais, les relations souvent flammes jumelles consistent à ce qu'on ait un travail sur nous-mêmes pour s'améliorer, pour corriger certaines choses. Donc, allez-y. Vous êtes sur un site de rencontre, c'est ça, hein ?
4: Oui.
5: Parce que j'ai une notion un petit peu.
4: Voilà, elle, c'est pas son incident.
5: Ah, pas elle. Parce que j'ai vous étiez sur un site, c'est pour ça que je vous en parle. Je ne me suis pas trompé. D'accord. Mais vivez cette chose-là. Prenez ce qu'il y a à prendre, ça va être sympa. Ça. Je pense pas, peut-être je vais me tromper, c'est pas quelque chose qui va durer puis qui va faire jusqu'à la fin de vos jours, mais c'est une étape intermédiaire très sympa.
3: Alors quelle est la pierre selon toi qui pourrait les rattacher, les rassembler, les unir ou créer cette compatibilité?
5: Très bonne question. Alors les pierres, moi j'aime bien utiliser des pierres magnétisées. Les pierres ont toutes des propriétés naturelles. Alors c'est clair, c'est pas en serrant une pierre, ça y est, on est heureux. Ça peut aider, c'est vrai. J'aime bien utiliser des pierres qui sont magnétisées. Bon, ça y est, des professionnels, bref. Il y a deux pierres intéressantes. Il y a l'améthyste, que j'aime beaucoup utiliser, mais qui est aussi une pierre qui touche au spirituel, c'est la pierre violette. Et puis il y a le quartz rose, qui est une pierre que j'aime beaucoup pour l'amour, vraiment ciblée, vraiment au-delà du côté, ça apporte un peu de chance, un peu de confiance. C'est vraiment une pierre ciblée pour l'amour. Pour Franck et puis pour tous ceux qui nous écoutent, dirigez-vous vers un petit quartz rose, les pieds bien à plat, une pensée positive. Je veux être heureux et je vais être heureux. Je veux rencontrer quelqu'un et je vais rencontrer quelqu'un de bien.
4: Mais le problème aussi, c'est parce que comme j'ai pas d'activité, j'avais mis ma vie de côté activité pour le boulot. Alors c'est compliqué quand on rencontre quelqu'un, qu'on dit qu'on ne travaille pas. C'est très compliqué quoi aussi. Mmh. Voilà. Et après, j'ai la maison que la mère de mes enfants veut faire vendre la maison. On doit racheter sa part. Et c'est compliqué. Il y a beaucoup de problèmes.
3: En tous les cas, les choses vont se mettre en place, restez confiant. D'accord, Franck?
4: D'accord.
3: Merci à vous, prenez
4: merci
3: soin
4: vous.
3: De vous.
4: Merci, Alexandre. Merci, au revoir.
3: Et on a le plaisir d'accueillir Anthony. Bonjour, Anthony.
0: Oui, bonjour.
5: Bonjour.
3: Bienvenue à l'antenne de Sud Radio, Anthony. Vous nous appelez pour une question d'ordre sentimental, hein, c'est bien ça?
0: C'est bien ça, tout à fait.
3: Racontez-nous un petit peu et quelle est votre question?
0: Ben, je suis en couple depuis un peu plus de 14 ans. Et voilà, la vie de couple en ce moment est compliquée, donc je souhaitais avoir un peu plus d'informations sur la suite de votre histoire.
3: Sur la suite
0: du couple, sachant que je vous avais appris il y a quelques mois et que on avait dit que ça allait continuer, mais là je voulais
3: avoir revenir un peu. Exactement. Alors pour moi, de ce que je ressens malgré tout, hein, dans cette histoire, il y a beaucoup d'attachement, mais aussi il y a quand même des conflits là qui sont récurrents et qui épuisent la relation. Chez vous, il y a une fatigue, et quand je dis chez vous, c'est des deux côtés, hein, où il y a une fatigue, et avec un besoin de comprendre ce qui ne fonctionne plus, parce qu'il y a un problème réel de communication ensemble. Pour moi, il y a une dispersion, alors je ne sais pas si de son côté à elle, d'un entourage, soit professionnel ou familial, mais il y a une petite dispersion qui s'est annoncée, et il faut vraiment que ensemble vous travaillez sur la communication. Faites-vous accompagner peut-être par un thérapeute de couple pour pouvoir justement faire une bonne thérapie et vous faire aider et sauver ce couple, parce qu'il peut être encore sauvable, mais si vous restez comme ça, je sens que la fragilité s'annonce et on est au bord d'une échéance. Donc je dirais que oui, il y a quelque chose de bon, vous ressortez avec la couleur rouge, qui est tout ce qui est en rapport à la tension, les tensions, la passion et les remises en question. Il y a quelque chose de bon, mais il faut vraiment travailler sur la communication. Et Damien, pour toi?
5: Alors, vous allez bien, Anthony? Tout va bien?
0: Oui.
5: Je m'assure, parce que comme je vois de nouveau que ça presse un petit peu, beaucoup de pression sur les épaules, je perçois aussi. Moi, j'ai toujours les pieds bien ancrés avec ma labradorite, donc ça me permet de percevoir des messages. Donnez-moi un petit chiffre entre 1 et 3, spontanément.
0: 2.
5: J'ai la carte de l'homme.
3: Oui.
5: La carte de l'homme, donc c'est une carte qui veut dire... Vous reprenez vraiment du temps pour vous, pour recentrer. Vous, qu'est-ce que dit votre cœur? Est-ce que vous êtes heureux? Est-ce que cette relation vous épanouit? Est-ce que vous sentez aimé? Est-ce que vous sentez recevoir autant que vous donnez? Posez-vous ces questions fondamentales. Parce qu'il y avait beaucoup de réponses, vous, à l'intérieur de votre cœur. Pour tous ceux qui nous écoutent, on a tous souvent beaucoup d'outils, beaucoup de réponses en nous, hein, souvent.
3: Et oui.
5: Il faut savoir écouter sa petite voix aussi.
3: Et selon toi, il y a un avenir dans cette histoire?
5: Moi, je vois un écart, une distance qui se crée de plus en plus.
3: De plus en plus.
5: Donc, je ne sais pas si c'est vous, Anthony, qui vous détournez un petit peu ou si c'est elle qui se détourne, mais il y a un écart qui se marque de plus en plus.
0: Ouais.
5: Après, vous êtes toujours maître à bord, vous pouvez toujours avoir un vrai impact sur votre vie. Moi, je pensais plutôt une page qui se tourne. Peut-être je vais me tromper, mais en tout cas, c'est ce que j'ai comme message maintenant.
3: Allez, il y a encore un petit peu d'espoir, et tant qu'il y a de l'espoir, il y a de la vie. Donc, essayez ensemble de travailler pour sauver ce couple, et puis après, prenez les bonnes décisions qui vous appartiennent, d'accord?
0: Antoine, je vous remercie beaucoup.
3: Merci à vous, à très bientôt. Et dans un instant, on va retrouver Nadège, mais on va peut-être répondre à Romain par SMS qui nous dit « Je fais toujours le même rêve d'un lieu que je ne connais pas mais qui me semble réel. Est-ce un souvenir d'une autre vie ?» Très intéressant, Romain, tout à fait possible. Peut-être que dans une mémoire ancienne, il y a eu quelque chose que vous avez vécu et d'un point de vue karmique, en tous les cas, ça vous ramène à une vie antérieure. Ça aurait été intéressant de peut-être d'éclaircir un peu ce rêve de ce lieu, de cet endroit, mais pour moi ça me semble assez positif dans ce sens-là. Et on va se retrouver dans quelques instants avec Nadège qui est un restaurant familial en vente. Alors est-ce que ça va enfin se concrétiser d'ici cet été? C'est son souhait à elle parce que ça fait un moment que ce restaurant ne se vend pas. On en parle juste après. Je rappelle le numéro 0826 300 300.
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2: Et de retour dans votre émission, c'est votre avenir. Alors vous savez, aujourd'hui, c'est la journée internationale de la danse. Et oui, c'est important de danser. Alors qu'est-ce que la danse apporte en bienfait autre que sur le plan du mental? On sait tous que la danse, elle, nous décharge des tensions accumulées et elle réactive aussi la joie, la spontanéité, mais aussi l'instant présent. Mais sur le plan spirituel, la danse symbolise profondément l'alignement quand le corps, le cœur et l'énergie vibrent ensemble, mais aussi la libération. On lâche ce qui est bloqué sans passer par les mots, une connexion à soi, aux autres et à quelque chose de plus grand. Il faut savoir que dans beaucoup de traditions, danser est même une forme de prière ou de transe, un moyen d'entrer en contact avec l'invisible. Alors, vous voulez rentrer en contact avec l'invisible? Eh bien, nous sommes là jusqu'à 17h pour vous accompagner et pour répondre à toutes vos interrogations. Et puis, vous pouvez aussi envoyer un petit SMS pour ceux qui ne peuvent pas ou qui sont en train de conduire au 7 20 18, accompagné du mot « avenir » et suivi de votre message, de votre date de naissance. Et tout simplement, on vous donnera la réponse. Et d'ailleurs, j'ai Thomas, nous avons Thomas qui vient nous envoyer un petit SMS qui nous dit « Je suis en couple depuis 6 ans, mais je sens qu'on s'éloigne. Est-ce que notre histoire peut repartir ou est-ce la fin ?» Eh bien, je vais te laisser répondre, mon cher Damien. Qu'est-ce que tu ressens pour Thomas ?
3: J'ai pas de réponse.
2: C'est dommage.
3: Je plaisante. J'ai toujours
2: Dis-nous tout.
3: Oui, je pense que le combat mérite quand même d'être mené. Il faut se donner la peine. Là, il manque juste un peu de communication, s'écouter. Mm-hmm. Je pense qu'il y a quelque chose vraiment de bien à sauver, parce qu'au niveau vibratoire, au niveau de ce que je peux avoir comme information, je suis quand même un petit peu limité par les SMS, mais quand même, j'ai des messages qui me viennent. Ça a l'air d'être une belle relation, solide et costaud.
2: Selon toi, Thomas est irréprochable?
3: Nul n'est irréprochable. À part moi, bien évidemment, nul n'est irréprochable.
2: Ça va les jambes, les mollets, c'est parfait. Bien.
3: Mais nul n'est irréprochable. Une relation, il ne faut pas oublier, c'est toujours quelque chose qui se construit, qui s'améliore. On doit composer à deux, donc c'est toujours un petit peu plus complexe.
2: Je dis ça parce que Thomas, peut-être qu'il faut réfléchir un peu sur soi et effectivement, votre histoire peut repartir et il y a de l'amélioration. C'est une jolie histoire entre vous. Et à présent, on accueille Nadège. Bonjour Nadège.
4: Bonjour Alexandre, bonjour Damien.
3: Bonjour.
2: Bienvenue à l'antenne de Sud Radio, Nadège. Vous nous appelez de Bergerac et vous nous avez contacté par SMS, c'est bien ça?
4: Tout à fait.
2: Voilà.
4: Moi, je vous avais contacté parce qu'on a repris un restaurant en famille il y a bientôt 10 ans.
2: Oui.
4: Et que là, actuellement, on a passé un certain temps à remonter l'affaire. Elle fonctionne bien, mais au niveau de. Comment on peut dire ça? Au niveau de l'ambiance familiale, ça commence à avoir des ratés. Et du
2: C'est-à-dire
4: coup, on a
2: des ratés.
4: De mettre en vente.
2: Des ratés.
4: Des mauvaises ententes entre mon père, mon mari. Mm-hmm. Ça devient très compliqué.
2: D'accord.
4: Et du coup, on aimerait bien le vendre. Et on a même lancé. Et on aimerait savoir si ça va se faire.
2: Oui. Alors, pour moi, de ce que je ressens, et bien entendu ça m'appartient, mais je ressens qu'il y a des mouvements qui sont en train de se mettre en place autour de cette vente. Donc soit vous avez réactivé quelque chose, mais en tous les cas, il y a des intérêts qui sont en train de se préciser et qui vont permettre de discuter autour d'une table. Je vous vois réunis, je vous vois être autour d'une table. Par contre, quand vous parlez de l'ambiance familiale, vous êtes tous associés ou il y a combien d'associés? Est-ce qu'il y a 4 personnes, 3 ou 4? Mais 4, je dirais peut-être.
4: Alors, il y a 2 officiels et 4 en tout.
2: D'accord.
4: Il y a mon mari et mon père et en fait, il y a moi et ma mère.
2: D'accord. Alors, effectivement. Et je pense qu'autour d'une table, c'est encore un peu compliqué. Donc, les négociations vont être difficiles. J'aurais tendance à dire, si vous voulez que ce restaurant puisse se vendre, restez assez flexible sur les conditions pour déclencher cette vente. Et surtout, les opportunités ne vont pas se multiplier par des dizaines et des centaines. Donc, si vous saisissez une opportunité, ça serait dommage de ne pas être dans la bonne entente. Et d'autant plus que si l'acheteur, lui, voit qu'il y a une famille qui se bataille entre eux, il risque de très vite lâcher. Visualisez cette couleur orange, qui est une couleur de mouvement, de concrétisation et d'évolution. Et vous verrez que ça peut aussi apporter quelque chose de positif. Et Damien?
4: D'accord.
3: Alors, Nadège.
4: Oui.
3: Les pieds bien à plat, un petit
2: ancré au sol.
3: Oui, je rappelle un petit peu, parce que c'est tout bête, mais c'est la base de l'ancrage. Et un petit chiffre entrant 1 et 3 spontanément.
4: Le 2.
3: J'ai la carte du voyage.
2: Tiens.
3: Voyage, déménagement, transition, changement. Donc c'est une très bonne carte. Alors, il n'y a pas de bonne ou mauvaise carte. C'est juste un arrêt sur image de la situation. Est-ce qu'il y a un déménagement? Il y a quelque chose de prévu dans cette idée-là? Une envie d'ailleurs?
4: Ah, de toute façon, oui. Puisque ça, de toute manière, c'est prévu. Ah oui.
3: D'accord, oui. Parce que j'ai...
4: Si j'ai... pensé que ça se fasse, oui.
3: Oui, ça va se faire. Ça va se faire. Il faut encore un petit peu de patience. Et c'est vrai, je rejoins pour le coup Alexandre.
2: J'adore pour le coup.
3: À titre exceptionnel. Exceptionnellement, je rejoins Alexandre parce qu'il ne dit pas toujours des choses véridiques. Je l'embête, bien évidemment.
2: T'aimes bien me taquiner, toi.
3: Oui, j'aime bien, j'attire bien, mais bon.
2: Nadège, bon, soutenez-moi, s'il vous plaît. Je suis en
4: non,
2: péril.
4: Mais je suis de tout cœur avec vous.
3: Il a besoin d'aide. Donc tout simplement, oui, c'est vrai, ça se passe aussi beaucoup énergétiquement. Il n'y a pas un de se déchirer devant des acquéreurs au niveau énergétique, dans un lieu, dans un espace, l'entente, les bonnes énergies, ça se ressent. Donc, au-delà de la couleur à visualiser, allume une petite bougie de couleur bleue. Le bleu, c'est tout ce qui est professionnel, les affaires, le succès, la réussite. Faites-le au niveau d'une petite bougie. Faites le petit essai pendant 21 jours, là, le soir, en 20h, 21h. Bref, quand vous pouvez, en faisant attention de ne pas mettre le feu. Donc, faites ce petit test avec la bougie bleue parce que j'ai des ouvertures très intéressantes. Je pense que ça va commencer à bouger là. Je ne dis pas que ça va se faire, mais d'ici 3 semaines, il va déjà y avoir du mouvement et vous nous ferez un petit retour. Positif, vous verrez.
2: Okay. Bon, très bien. Nadège, tenez-nous au courant et dès que la vente s'annonce, appelez-nous pour nous informer, d'accord?
4: Ok, très bien. Mais merci beaucoup, en tout cas, à tous les deux.
2: Merci à vous, Nadège. Et on a le plaisir d'accueillir Sandra. Bonjour, Sandra.
5: Bonjour, Alexandre et Damien.
3: Bonjour.
2: Bienvenue à l'antenne de Sud Radio. Sandra, vous nous appelez de la Drôme.
5: Oui.
2: Et vous êtes une maman inquiète, peut-être, pour vos enfants, c'est bien ça?
5: Voilà.
2: Notamment un.
5: Voilà, mon fils. Mm-hmm. Qui a eu son bac avec difficulté parce qu'on avait un contexte un peu familial, mis un petit peu par rapport à ma santé. On a passé le cap, il arrive sur son bac plus 2. Il a malheureusement une déception amoureuse, c'est pas mal de temps qu'il était avec son ami. Là, je crois qu'ils se sont séparés, donc je le trouve un peu perturbé émotionnellement. Donc je me fais un peu de soucis pour lui, pour l'aboutissement de ses études. Là, il a l'examen à passer à la fin en juin, je pense.
2: Examen de son BTS, pardon, c'est
5: voilà,
2: ça?
5: Voilà, c'est un BTS, voilà.
2: D'accord.
5: Et alternance, donc il est conscient.

0: ne lui transmettez pas vos peurs et vos craintes. D'accord.
1: Oui, voilà, j'évite. Hein. Je sais que ça peut être effectivement. J'ai deux enfants que ça, ce sont des éponges. Et voilà, j'essaie de faire au mieux. Ouais.
0: Soyez confiante. Soyez confiante et faites-lui confiance. Et Damien, que ressens-tu?
2: Alors j'ai quatre messages qui me sont parvenus par la labradorite que je manipule vraiment toujours dans la main droite, les pieds à plat. Temps, succès, confiance. Pensez à vous. Temps, succès, confiance. Pensez à vous. D'accord. Succès moyen long terme, ça c'est sûr. Il réussira. Je vois, il a tout pour. D'accord. Et puis prenez du temps pour vous, respirez, soufflez. Je vois que ça vous ronge beaucoup. C'est normal, on est parents. Mais prenez ce recul parce que ça leur fait du bien. N'empêche, quand on prend un peu de recul, quand on prend un petit peu de distance, quand on les débrouille un petit peu, tu vas y arriver. Ça leur fait du bien aussi.
1: Oui, tout à fait, oui. Mais bon, je laisse, mais je prends de la distance, mais voilà, je me demandais si l'impact n'était pas trop fort, parce que là, c'était très fort. Hein,
0: non, vous savez, aujourd'hui, c'est la journée internationale de la danse, alors faites danser votre corps et votre esprit, et dites-vous, je ne contrôle plus ces pensées, mais je laisse traverser tout ce qui est de bon et de positif. Oui. Vraiment, allez dans cette démarche-là, d'accord?
1: D'accord.
0: Allez, n'hésitez pas à revenir vers nous et puis tenez-nous au courant pour ces examens.
1: Oui, bien sûr, merci beaucoup.
0: Merci à vous. Et on va aller sur les SMS, c'est celui de Julien qui nous dit « J'ai une opportunité de partir travailler en Chine, mais j'ai peur de tout quitter, est-ce bon choix pour mon avenir ?» Eh bien, c'est sympa de partir en Chine, non ? Après, si bien sûr les conditions sont positives et si tout a été bien bouclé, mais pourquoi pas. Alors Julien, moi quand je me concentre sur votre sujet et par rapport à votre date de naissance du 22 décembre, eh bien oui, je sens que c'est positif, c'est vraiment le bon choix et ça sera une très très bonne expérience. Vous allez sortir de cette expérience, je ne vous sens pas rester énormément de temps, mais vous allez sortir de cette expérience avec quelque chose de bon, de riche et même de surprenant. Tu as un ressenti aussi ?
2: J'ai pas d'obstruction par rapport à ça, j'ai rien d'alarmant, donc oui, il faut le faire, faites-le, prenez, ça vous fera une expérience supplémentaire. Il y a deux, trois petits points qui vous font peur, mais ça se travaille, ces petits points, quelques points d'inquiétude, mais faites cette expérience, beaucoup de personnes aimeraient la faire, faites-la.
0: Très bien, et si vous aussi vous avez besoin d'une réponse par SMS, n'hésitez pas, 7 20 18 avec le mot à venir. Et on va se retrouver dans quelques instants avec Frédéric, qui est séparé, qui est en recherche urgente de logement, mais rien n'aboutit. Alors, quand va-t-il enfin trouver son logement? Eh bien, la réponse, c'est dans quelques minutes.
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2: Et de retour dans votre émission, c'est votre avenir pour cette dernière partie. Damien, ça va?
3: Oui.
2: T'as chaud dans les studios là, hein?
3: Oui.
2: Il fait chaud.
3: Donc effectivement, c'est ce que je disais en plus avec la pierre en connexion, les concentrations au niveau des flashs de vision. Donc c'est vrai que ça, on est en sudation.
2: C'est une température corporelle, cette chaleur. Enfin, ça vient de ton corps, c'est ça, hein?
3: Je sais pas d'où ça vient, mais en tout cas, je peux dire qu'il fait chaud.
2: Bon, très bien. Allez, on va accueillir à présent Frédéric. Bonjour Frédéric.
4: Bonjour Alexandre, bonjour Damien.
3: Bonjour.
2: Bienvenue à l'antenne de Sud Radio. Frédéric, vous nous appelez du bassin d'Arcachon.
4: Oui, tout à fait. La ville d'Audange.
2: Pardon ?
4: À Audange.
2: À Audange, pas très loin, effectivement. Et vous nous avez aussi contacté par SMS. Il fait chaud à Audange.
4: Il fait... C'est couvert.
2: Mais il fait bon. D'accord. Je crois que vous nous avez... Enfin, vous m'avez appelé il y a quelque temps.
4: Oui, alors au mois de janvier dernier, j'avais envoyé un texto à Marie et à Damien concernant ma situation amoureuse et je me sentais pas à ma place en fin de compte. Donc il m'avait prédit une séparation, donc retour de prédiction, mais pas la meilleure qui soit. Et à l'heure actuelle, on est séparés, mais je vis toujours avec elle et je cherche activement un logement.
2: Bravo Damien.
3: Non, merci à l'univers. C'est merci à l'univers qui transmet le message. C'est pas.
2: C'était pas une excellente nouvelle, mais c'était une prédiction.
3: Des fois, je préfère vraiment me tromper. Des fois, la vérité, elle fait un petit peu mal, mais faut l'accepter, puis il faut après faire avec.
2: Exactement.
4: Je suis entièrement d'accord. De toute façon, c'était plus ou moins programmé dans ma tête, puisque sinon, j'aurais pas dit que je me sentais pas bien dans cette relation.
2: D'accord. Alors, aujourd'hui, vous vous sentez mieux?
4: Oui, je me sens libéré quelque part, mais toujours cette quête de logement qui me paraît difficile. Je suis intermittent du spectacle, donc au niveau de la légitimité pour les agences immobilières, c'est pas facile.
2: Et oui, et donc administrativement, ça bloque un petit peu.
4: Voilà, tout à fait.
2: Écoutez, ce que je ressens, c'est qu'il y a une solution qui arrive prochainement. Je ne veux pas vous donner de faux espoirs, mais je sens qu'il y a une femme qui va vous aider, qui va donner un petit coup de pouce pour, non pas fermer les yeux sur un dossier ou quoi que ce soit, mais effectivement, qui va être sensible à votre recherche, à votre problématique, et va peut-être faire en sorte que les choses se fassent favorablement. Donc, restez dans ce processus. Aujourd'hui, vous êtes toujours en cohabitation ?
4: Je suis toujours en cohabitation.
2: Oui. Donc, j'imagine que ça doit être pas évident. C'est toujours avec votre ex ou avec quelqu'un d'autre?
4: Toujours avec mon ex.
2: Oui,
4: donc c'est pas évident, effectivement.
2: C'est pas évident. Mais ne lâchez pas, continuez vos recherches, parce que je suis persuadé que vous êtes à la fin d'un processus. Et il y a cette couleur grise qui apparaît. Alors, la couleur grise est souvent latente, et elle est souvent liée à un blocage temporaire, mais aussi visualiser cette couleur grise qui se dissipe pour aller vers la lumière blanche. D'accord?
4: D'accord, très bien.
2: Et Damien?
3: Alors oui, j'ai deux petits messages. Un, on lâche bien les amarres, on lâche bien prise. Hein. Vous me direz, c'est normal qu'il y ait un peu d'affect encore. J'ai encore un peu de sentiment, ça s'accroche encore un petit peu. C'est vous, c'est elle ou pas du tout, je me trompe?
4: J'ai l'impression que c'est pas du tout, moi.
3: D'accord.
4: Ni moi, ni elle.
3: D'accord, ok.
2: Il y a juste un désir de se séparer.
3: Ok. Non, c'est juste que...
4: Voilà. Il faut l'accepter. C'est le déroulement normal de la vie, j'ai envie de dire.
2: Oui, et puis peut-être, Damien, tu ressens ça parce que vous êtes encore en cohabitation et vous êtes sous le même toit. C'est ça aussi, non?
4: Tout à fait, je pense.
3: Oui, puis tourner la page, c'est très dur. C'est facile de dire à quelqu'un tourne la page. Souvent, c'est très dur. C'est pour ça que j'ai vu encore quelques résistances. Mais apparemment, vous êtes bien dans vos baskets, vous êtes serein avec ça. Donc, bravo déjà, parce que tout le monde n'arrive pas à faire ce genre de virage aussi facilement que vous. Donc, bravo, hein, c'est bien. Et puis, d'ici août, mi-août, fin août, j'ai la carte du choix avec on voit un sentier avec différentes directions. Donc, à mon avis, il va y avoir des opportunités de logement et d'hébergement. Un peu de patience.
4: D'accord. Hein? Alors, donc, disons dans les 3 à 4 mois qui arrivent, quoi.
2: Oui.
4: Lors de la cohabitation à faire.
2: Exactement. Selon toi, Damien, c'est d'ici fin août. Et moi, juin me parle. Hein. Le mois de juin me parle. Bon, après, l'avenir le dira. D'accord?
4: Très bien, je vous remercie.
2: Merci à vous. Prenez soin de vous.
3: Bisous.
2: Alors, on va aller sur les SMS, on va prendre celui de Inès qui nous dit « J'ai trouvé un objet ancien chez moi qui ne m'appartient pas. Depuis, j'ai des sensations étranges. Est-ce lié à quelque chose du paranormal ?» Alors, question très intéressante et souvent, justement, on peut avoir un ressenti sur des objets anciens. La mémoire des objets, ça existe, hein, Damien. Et paranormal, peut-être pas, sauf s'il y a des manifestations dans votre maison qui, là, viennent. Là, effectivement. Mais tout simplement, c'est ressenti, c'est tout simplement vous captez cette mémoire de cet objet, de son vécu. Donc, rien de pas normal, de paranormal. Alors, un conseil, hein, si vous vous sentez pas bien, ben, peut-être séparez-vous de cet objet. Que pourrais-tu donner comme conseil ou comme ressenti?
3: Alors, j'ai pas beaucoup d'indications en ce qui concerne l'objet en question. Par contre, ce qui est sûr de ce que je peux avoir comme indication, comme message, c'est que Inès est quelqu'un de connecté. Vous êtes quelqu'un de connecté. Donc ça, c'est à voir, à creuser. Je pense que c'est pas la première fois que vous avez ce genre de ressenti. Puis s'il y a un ressenti qui est un petit peu dérangeant, très simple, très basique, un nettoyage à l'encens qui est très bien aussi, à la sauge également. Vous pouvez faire un petit nettoyage si c'est le lieu ou si vous avez un mauvais ressenti. J'ai pas vu de danger imminent, mais des fois on sent des sensations un peu étranges qu'on n'a pas envie, donc vous pouvez vous protéger, nettoyer.
2: Très bien. Eh bien, on accueille maintenant Marie.
5: Bonjour Alexandre.
2: Bonjour Marie,
3: bonjour.
2: Vous nous appelez de Libourne.
5: Oui.
2: Ma ville de naissance. Alors, comment allez-vous Marie?
5: Ah bah ça va.
2: Ça va?
5: J'ai besoin de vous.
2: Eh bien oui, nous sommes deux aujourd'hui Marie.
5: Vous ne serez pas de trop. J'ai un fils de 42 ans.
2: Oui.
5: Qui vient de vivre deux périodes douloureuses amoureusement. Et je le sens perdre pied et je ne sais pas comment l'aider.
2: D'accord.
5: Voilà, il est c'est un être très particulier, extrêmement
2: sensible,
5: doux. Oui.
2: Ouais. Avec beaucoup de déceptions, que ce soit des déceptions amoureuses, de l'entourage ou même dans sa réalisation de vie, non?
5: Alors, dans sa vie, je ne sais pas s'il est déçu, mais enfin bon, il travaille dans un milieu compliqué, il est musicien. Là, je pense qu'il a eu des déceptions, mais il a eu des grands bonheurs aussi. Mais dans sa vie amoureuse, il est resté 20 ans avec une jeune femme qu'il a rencontrée en terminale. Ils se sont séparés, mais ils sont toujours très amis parce qu'ils portaient cette jeune fille.
2: D'accord. Alors, Marie, je suis désolée parce qu'on arrive en fin d'émission, il nous reste deux petites minutes.
5: Oui.
2: Quelle est votre question?
5: Est-ce que mon fils va dépasser ces moments difficiles?
2: Oui. Alors, moi je pense que votre fils est construit un peu comme ça, hein, c'est-à-dire avec sa sensibilité et effectivement avec des périodes qui lui sont plus ou moins difficiles. Par contre, je sens qu'il y a une reconstruction qui va se faire, mais pas tout de suite. Il va falloir patienter encore un petit peu. N'ayez pas peur pour lui, c'est un rêveur, c'est un artiste, c'est un musicien. Donc n'ayez pas peur pour lui, il est dans une phase de réalisation. Il va retrouver la lumière, même si pour l'instant ça tâtonne encore un petit peu, mais il va vers un nouveau souffle et notamment dans sa vie artistique, il y a quelque chose de nouveau et ça lui amènera à avoir une réalisation sentimentale. Mais pour moi, ça demande encore une petite année. Et selon toi Damien?
3: Oui, j'ai la carte du retour. Donc le retour du bonheur, le retour de goût à la vie peut-être, le retour peut-être de cette femme ou d'une autre, mais il y a la carte du retour qui est une très très bonne carte. Donc de nouveau un peu de patience, ça c'est pas évident, prendre un petit peu sur soi, ça va aller. J'ai un petit peu moins qu'une année, mais on est un petit peu dans cette tranche-là en termes du retour du bonheur et le retour du printemps, du soleil et de tout ce qui mérite.
2: Très bien. Merci Marie, et n'hésitez pas à revenir vers nous. Merci beaucoup.
3: Bisous.
2: Alors l'émission touche à sa fin, mon cher Damien.
3: Hein, ouais, on est déjà arrivé.
2: Un petit mot de la fin.
3: Allez, un petit mot de la fin. Donc,
2: oui.
3: On est arrivé à notre. Déjà, nous arrivons à la fin de notre voyage, hein, voyage entre ciel et terre, entre microcosme et macrocosme. Mais en tout cas, vous savez que vous n'êtes pas seul face à vos doutes et vos interrogations. Avec Alexandre, on est là pour vous aider, vous aiguiller, vous accompagner, et avec un grand plaisir de vous retrouver sur les ondes de Sud Radio très rapidement.
2: Merci à vous tous pour votre confiance.
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1: 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Gandhi. Voilà, ça c'est fait. Merci d'être avec nous dans ce Loft Musique en ce week-end où on est heureux de vous accueillir autour de cette table. Vous êtes vous aussi autour de la table avec un joli casting encore d'invités, voilà, divers et variés. C'est ce qu'on aime dans le Loft. C'est une émission où on pratique la guitare éclectique. Ouais, celle-là, je la place assez souvent. Merci beaucoup d'être là en tout cas pour notre première invitée, une virtuose du violon qui bouscule les codes de la musique classique et remet à l'honneur des compositrices oubliées et qui a fait d'ailleurs même récemment son entrée dans l'équipe des Restos du Cœur, voilà, qui démocratise, si l'on est, ce merveilleux instrument qui s'appelle le violon, et elle s'appelle Esther Abrami. Merci d'être avec nous, Esther.
2: Avec plaisir, merci de me recevoir.
1: Avec cet ouvrage, la musique est aussi une affaire de femmes, voilà, où on constate évidemment que beaucoup de compositrices ont été, pour certaines, un petit peu cachées par leur mari. C'est le cas de, on va en reparler tout à l'heure. Et puis, voilà, certaines sont carrément passées sous les radars et avec pourtant un potentiel d'écriture de composition absolument inouï. Et on va voir pourquoi tu t'es intéressée à elle. Merci d'être avec nous, en tout cas, Esther. Également avec nous, Talisco. Bonjour Jérôme.
3: Salut.
1: Alors toi tu passé d'une carrière très très rigoureuse de marketing, ouais, il y a déjà pas mal de temps, à la musique,
3: ouais.
1: Voilà, mais qui te réussit, puisqu'il y a eu un joli tube qu'on entend à l'instant, voilà, qui t'a propulsé sous les projecteurs. Et puis là tu arrives avec un nouvel album, un troisième single qui s'appelle Wah Wah Wah, qui annonce un album à venir, hein, c'est ça?
3: C'est exactement
1: troisième
3: ça.
1: Extrait. On en parle avec toi tout à l'heure, et puis il y a une jolie tournée dont on parlera également. Également avec nous, Olivier Daguerre. Salut Olivier.
4: Bonjour.
1: Merci d'être là. Alors c'est en même temps Montauban et le Pays Basque qui débarquent dans le sud, là, dans les studios.
4: J'ai vécu 6 mois à Montauban, de 0 à 6 mois,
1: Et puis là, tu es Pays Basque.
4: Au Pays Basque. Ouais.
1: Tu fêtes 20 ans de carrière de cette poésie rock, de ce rock poétique, entendez-le comme vous voulez, qui te caractérise, avec un 10e album qui s'appelle Corvoyou. On en parle avec toi, évidemment, dans ce Loft Musique. Merci d'être là. Mmh. Esther Abrami, la musique est aussi une affaire de femme, et puis façon de remettre, en tout cas, au goût du jour. En fait, je dis ça, mais c'est même pas vrai, de remettre le violon au goût du jour. Qu'est-ce que tu lui apportes, selon toi, ce violon? Qu'est-ce que ta féminité, ta jeunesse apporte à cet instrument et à la musique que tu sers?
2: Je pense surtout qu'en fait, c'est d'essayer de contrer tous les préjugés, ouais, qu'il y a autour de la musique classique, autour du violon. Parce qu'en fait, ce que je dis souvent, c'est la musique classique en elle-même, le violon, c'est incroyable. Il n'y a rien de poussiéreux là-dedans, il n'y a rien de... Mais en fait, c'est souvent l'image qu'on en a qui, elle, est un peu poussiéreuse. C'est ce que j'essaye de changer.
1: Alors tu viens d'une famille de musiciens ou pas vraiment?
2: Alors ma grand-mère maternelle était violoniste.
1: Ouais, tu y rends hommage d'ailleurs dans ton album.
2: Exactement, dans mon album et dans ma dernière composition qui s'appelle Transmission.
1: Ouais.
2: Et elle m'a donné son violon quand j'étais petite, quand j'avais 3 ans. C'est le violon sur lequel elle a joué. Elle s'est arrêtée de jouer quand elle s'est mariée. Hein, c'était le cas beaucoup à l'époque. Et voilà. Mais mes parents, eux, ne sont pas musiciens, mais m'ont beaucoup soutenue. Voilà, justement n'étant pas musicien, parce que c'est pas facile. Je pense quand on est parent de se dire on a un enfant qui veut devenir musicien ou musicienne. Généralement la réponse c'est trouver un vrai métier, donc voilà.
1: Vous confirmez, les garçons, hein,
4: ouais.
1: Vous confirmez, c'est ça. Tout le monde est passé par ça, quoi, hein, c'est ça. Et qu'est-ce qui fait alors que tu as eu cette envie, ce désir, j'allais dire, très fort pour t'amener à la carrière qui est la tienne? Parce que ça veut dire qu'il faut faire beaucoup de sacrifices, il faut travailler comme une dingo, quoi.
2: Oui.
1: Qu'est-ce qui a motivé ça, puisque la famille n'était pas musicienne? Où se fait le déclic?
2: En fait, j'ai vu un concert quand j'avais 9 ans, un concert de klezmer jazz manouche dans le village de mes parents au Toulonnais.
1: C'est à côté d'Aix-en-Provence,
2: un petit village. Et c'est un groupe qui était venu, il jouait dehors. Je me suis posée sur une couverture quand j'étais petite comme ça et j'ai vu il y avait un violoniste dans ce groupe et j'ai été mais subjuguée en fait par ce violoniste parce que j'avais déjà vu des concerts de musique classique mais ça m'avait pas.
1: Donc c'est le violon qui t'a,
2: c'est le violon, plus que
1: la musique.
2: Plus que la musique, effectivement, c'est le violon. Et je crois que c'est le fait, en fait, d'avoir l'impression que vraiment, il jouait avec son âme, qui bougeait quand il jouait. Et en fait, moi, ce qui m'a séduit dans le violon, c'est vraiment déjà la vibration qu'on reçoit quand on fait un son. Ouais. Et le fait qu'on le place comme ça contre le cou, et on a l'impression que c'est sa voix
1: un
2: en
1: prolongement
2: fait, qui sort.
1: De soi,
2: il y a quelque chose, il y a une âme, en fait, dans un violon.
1: C'est chouette. C'est la même chose, les garçons, avec la guitare. Ça a été la rencontre avec l'instrument avant de rencontrer la musique pour vous aussi, ou l'inverse? C'est quoi? La guitare, elle arrive comment, Olivier Daguerre? Chez toi?
4: Par la porte? Oui, presque. Parce que, moi, elle est arrivée, j'avais 3 ans. Je m'en souviens un peu, mais les photos en témoignent, mais elle avait pas de cordes. Donc, si tu veux, mon apprentissage a été compliqué.
1: Ah oui, c'est clair.
4: Donc,
1: parce que vous étiez très pauvre, c'est ça?
4: Non, mais j'avais des parents qui m'ont pas encouragé à faire de la musique.
1: Et donc,
4: premier contact avec la guitare, il n'y a pas de cordes. Donc, en fait, c'est comme si j'avais commencé à la batterie ou des choses comme ça.
1: Je
4: tapais dessus. Et après, j'ai appris qu'on mettait des cordes à cet instrument.
1: Mais il y a un rapport presque visuel. Enfin, t'as un souvenir comme ça de cette présence de l'instrument qui te donne quand même une familiarité quoi avec lui.
4: Oui, ben je pense que c'est quelque chose qui rassure dans la position du corps aussi.
1: Ouais,
4: c'est-à-dire c'est quand même qui vient.
1: C'est pareil. C'est ce que
4: moi,
1: dit Esther.
4: Moi, techniquement, c'est assez laborieux, tu sais, la guitare, mais c'est indispensable. Je me sens nu si je l'ai pas.
1: Ouais.
4: Donc j'ai démarré vraiment comme ça. Ouais.
1: Et toi, Jérôme, dans ta
3: disco? C'est drôle parce que moi, j'ai un peu cette histoire aussi. Il y avait une guitare chez moi qui appartenait à ma mère et sans cordes et une vieille
1: gratte. C'est pas vrai.
3: Si. Et
1: mettez des cordes à la guitare.
3: Alors après, moi, dans ma famille, c'est une famille qui est espagnole, donc du coup, ça jouait beaucoup.
1: Ouais.
3: Donc, la guitare, le chant, ça fait partie d'un mode d'expression. Mais c'est plus un outil pour transmettre qu'un exercice technique ou un instrument particulier. Entière, c'est juste ce qui va accompagner le chant et l'expression.
1: On écoute un extrait d'Esther Abrami, on en parlait tout à l'heure de ce titre qui est dédié à ta grand-mère, à ta mamie, ça s'appelle Transmission et c'est dans le Loft Musique.

0: Esther Abrami dans le Loft Musique à l'instant. Transmission, et puis on parlera de cet ouvrage. La musique est aussi une affaire de femmes également, avec Talisco et Olivier Daguerre. On revient juste après ça.
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0: Un loft qui reçoit cet après-midi Daguerre, Talisco et Esther Abrami, qu'on écoute en ce moment même. Le parcours passe par une école prestigieuse à Manchester, Londres et Birmingham. Il y a vraiment une volonté d'aller chercher quoi, ce savoir ailleurs. Pourquoi la France ne suffisait pas ?
3: Alors j'ai commencé quand même en France et j'ai été diplômée du conservatoire d'Aix-en-Provence.
0: Ah oui, t'as été au bout en fait en France.
3: Quand j'avais 14 ans, j'étais diplômée. D'accord. Et donc justement en fait la question c'est qu'est-ce qu'on fait après. Mes parents ils habitaient dans le sud, ils pouvaient pas déménager à Paris, ils voulaient pas m'envoyer à Paris toute seule évidemment à 14 ans. Et donc en fait on a entendu parler d'une école, d'un système qui effectivement n'existe pas en France, où en fait t'as des écoles en Angleterre qui ont la musique à haut niveau en horaire aménagé fait, et l'académique. Et donc je suis partie dans un internat en fait à Manchester, alors sans parler l'anglais, je l'avoue. En plus j'ai quitté le soleil du sud pour partir à Manchester, et je suis arrivée là-bas et en fait il y avait tout en un. On avait les cours de musique dans le même bâtiment que les cours académiques, et c'était génial parce que je pouvais vraiment travailler, parce qu'en fait ce que j'explique aussi c'est que le violon c'est des heures et des heures et des heures par jour, et c'est vraiment des sacrifices qu'on fait très tôt, et quand on est ado, que tout le monde sort, nous on est là en train de travailler.
0: Est-ce que tu as l'impression que tu as loupé des choses aujourd'hui sur cette vie d'ado?
3: Non, j'ai pas l'impression d'avoir loupé des choses et je me rattrape un peu aussi maintenant. C'est vrai que voilà.
0: C'est-à-dire ?
3: C'est-à-dire que je sors plus maintenant Je sors plus maintenant que quand j'étais ado. Je fais des activités que je pouvais pas faire quand j'étais ado et maintenant je les fais. J'ai un petit peu plus de liberté. C'est vrai qu'il y a un peu la construction de toute la technique en fait instrumentale. Le violon c'est un instrument, c'est pas comme le piano où en fait on peut se poser quand même faire un accord même si on n'a pas de technique sur l'instrument. Le violon, pour arriver à un certain niveau, on a besoin vraiment de construire une technique et ça prend des années. Et des heures. Une fois que ça s'est fait, c'est vrai que même si c'est tous les jours, moi je fais 4 heures de violon par jour, il y a quand même un peu plus de liberté.
0: Et donc, qui est concert ou pas, il y a 4 heures de violon. S'il y a un concert le soir, il y a quand même 4 heures de violon.
3: Oui, et parfois c'est plus. Alors parfois quand j'ai des choses, des interviews, etc., ça peut être réduit à 2 heures ou quoi. Mais en tout cas, il y a une pratique quand même journalière parce que
0: elle
3: c'est
0: est
3: vraiment
0: toujours
3: comme
0: plaisante.
3: Sport, quoi.
0: Elle est toujours plaisante cette pratique ou quelquefois on le fait un peu par force.
3: Ah parfois c'est honnêtement c'est comme si comme faire du sport. Il y a des parfois on y va, on a envie, parfois on n'a pas envie, mais voilà, il faut le faire, c'est là.
0: Qu'est-ce que tu veux finalement dire aussi à travers ce fait que tu sois jeune, je le disais tout à l'heure, et que tu aies tant d'exposition. Qu'est-ce que tu penses qui est important que tu transmettes comme message à peut-être des jeunes qui ont envie de se mettre au violon, parce que c'est quand même pas un instrument qu'on voit tous les jours. Donc qu'est-ce que tu as envie de dire à toi à travers cette exposition qui est la tienne?
3: Ce que j'ai envie de dire, je pense effectivement, c'est que le fait de faire un instrument, de jouer un instrument, déjà pour les enfants, c'est assez incroyable ce que ça apporte. Même si on n'en fait pas son métier, en fait, peu importe, ça développe déjà plein de choses, la mémoire, la créativité, le fait de justement de travailler tous les jours, voilà, c'est quelque chose que ça apporte beaucoup, une discipline, et effectivement, voilà, une rigueur. Et j'ai aussi envie de montrer que, alors, moi j'aime bien montrer que c'est pas parce que, par exemple, on commence pas quand on est très jeune qu'on ne peut pas faire d'instrument. Moi, souvent, j'ai des gens et des adultes qui viennent à mes concerts qui me disent « Ah, ben, j'ai commencé le violon. » Et en fait, je veux montrer vraiment que c'est quelque chose qui est accessible à tous. Ce que j'essaye de montrer, c'est comme ça, je fais aussi d'ailleurs beaucoup de feats avec d'autres artistes, d'autres styles de musique, parce que je veux montrer que le violon, c'est hyper versatile comme instrument et qu'on peut le mettre. Moi, j'étais là avec Gaëtan Roussel, on a fait un duo, autant avec Taïk, autant avec plein de gens, et montrer que le violon, il peut être là partout.
0: Mais de tout temps, il a été présent dans la musique. Exactement. Manouche, partout dans le jazz, évidemment. Tiens, d'ailleurs, on peut écouter cet extrait, regarde, It Don't Mean a Thing. Est-ce que que c'est Duke Ellington, si je ne m'abuse, In One Minute Thing, je ne sais plus qui l'a écrit, bon, c'est pas grave. En tout cas, c'est un live que tu as fait, où ça
3: c'était, c'est... Alors pour le coup, c'est pas moi qui joue là.
0: Ah oui, non, c'est pas toi qui joue là.
3: Non, là, c'est pas
0: mais
3: moi qui
0: pourrait,
3: joue.
0: Mais ça pourrait.
3: Oui, ça pourrait, mais en fait, c'est une. Je pense que c'est ça, c'est Regina Carter, je pense qu'il joue.
0: D'accord.
3: C'est une violoniste qui fait du jazz que j'avais rencontrée quand j'étais à New York. J'étais partie faire un échange là-bas. C'était incroyable parce que justement là-bas, on avait des cours de jazz à l'instrument, au violon. Et elle, c'est incroyable ce qu'elle fait avec le violon. Moi, quand j'avais entendu ça, je me suis dit, mais en fait, c'est des sonorités que j'ai jamais entendues. Elle tapait sur son violon, elle faisait des trucs, c'était fou en fait.
0: Ouais, absolument, absolument. Et là, c'est justement dans le swing dont on parlait tout à l'heure, le swing manouche, voilà, dans lequel on peut retrouver aussi le violon. Et puis, à travers tout ça, il y a eu cette envie de montrer que voilà, les femmes dont tu fais partie dans l'histoire de la musique classique ont été un peu des fois passées sous silence sur le. Mais il y a des histoires assez saisissantes hein, d'ailleurs par rapport à ça. Ouais. Schumann, par exemple.
3: Oui, effectivement. Mais en fait, ce qui est assez fou quand même, et il faut le dire, c'est que c'est pas qu'elles ont, tu vois, été un petit peu oubliées ou quoi. C'est vraiment que dans l'histoire de la musique qu'on nous enseigne, on nous enseigne pas l'histoire des femmes. C'est pas, on nous en parle même pas de une ou deux. C'est que moi, j'ai fait 15 ans d'études et pas une seule fois on m'a parlé d'une femme qui a écrit de la musique. Pas une seule fois, j'ai appris un morceau et j'en ai appris mais des centaines, des morceaux, des centaines, des centaines, des centaines, et pas une seule fois, c'était des femmes. Et en fait, au point où on se dit, mais du coup, même nous, on n'a même pas l'idée de vouloir composer, parce que pour moi, les gens qui composaient la musique classique, c'était des hommes. Et c'était même pas, j'ai même pas questionné ça, et c'est seulement récemment que je l'ai fait. Et en fait, quand j'ai découvert ça, c'est comme si j'avais ouvert une porte d'un univers, alors que je pensais tout savoir sur l'histoire de la musique classique, et là, d'un coup, je me retrouve, je dis, mais il y a tout un univers que je ne connais pas, qui est incroyable, qui sont des femmes, parfois effectivement comme Schumann,
0: oui, parce
3: qui
0: Clara
3: était
0: Schumann,
3: plus connue que son mari, alors qu'aujourd'hui on dit c'est la femme de...
0: Plus connue et certainement plus talentueuse.
3: Alors ça, bon voilà, je vais pas me...
0: on peut le dire.
3: Mais en tout cas, elle était beaucoup plus connue et en fait, elle était, il était même jaloux hein, à l'époque, c'est ce que je raconte effectivement, alors qu'aujourd'hui, on a entendu parler de Clara Schumann et souvent on la décrit comme la femme d'eux, et aujourd'hui il y a beaucoup de compositrices qu'on dit c'est la femme d'eux, la sœur d'eux, la muse d'eux, alors qu'en fait à l'époque, elles étaient plus connues que l'homme dont on parle aujourd'hui, quoi.
0: Ça a évolué, tu penses, aujourd'hui ? Qu'est-ce qui a changé aujourd'hui ?
3: Ça évolue, mais ça prend quand même du temps, et je pense qu'il y a un vrai chemin. Moi, il y a des choses que je cite d'ailleurs dans le livre de profs qui ont pu me dire des certaines choses. C'était il y a 10 ans, hein, c'était il n'y a pas si longtemps. Alors, je pense qu'aujourd'hui, voilà, les choses changent, mais justement, je pense qu'en en parlant, c'est déjà la première étape pour faire changer les choses.
0: Donc, on parlait des messages que tu voulais transmettre. Celui-là, il t'apparaît très important et tu as envie de rapidement, dans ta jeune carrière, le mettre en avant, quoi.
3: Oui,
0: ça, c'était important pour toi de le faire
3: absolument.
0: Maintenant.
3: Absolument. Et puis surtout, de montrer aussi un modèle, d'avoir des figures aussi pour les jeunes filles, pour les petites filles. Moi, j'ai beaucoup de petites filles qui viennent à mes concerts, justement, parce que je pense que ça donne, voilà, ça donne un modèle. Moi, je l'avais pas vraiment quand j'étais petite, et je trouve que ça m'a manqué, et j'ai envie de pouvoir le donner à des jeunes filles et des petites filles.
0: Tu vis plein de trucs super, hein. Tu as composé la musique des Restos du Cœur en 2026. Tu es la première violoncelliste à être invitée dans les Restos du Cœur.
3: Violoniste, oui.
0: C'est vrai, violoniste. Qu'est-ce que j'ai dit ?
3: Violoncelliste.
0: Violoniste, pardon. Et t'as aussi ouvert la finale de la Ligue des Champions au Parc des Princes,
3: c'est
0: par exemple.
3: C'est incroyable, ça. Raconte
0: ce truc.
3: Mais en fait, j'ai été contactée par le PSG pour faire une vidéo.
0: PSG, c'est un club de foot, c'est ça ?
3: Ouais.
0: D'accord.
3: et j'ai fait une vidéo, effectivement, avec le violon, où j'ai joué, en tout cas, l'hymne de la Ligue des Champions.
0: Génial.
3: Et la vidéo a vraiment bien marché. Et puis, ils m'ont dit, écoute, est-ce que s'ils gagnent, ça te dirait de venir faire, de jouer pour l'inauguration de la cérémonie de victoire ? Et donc, j'ai regardé le match en me disant, OK, potentiellement, là, dans quelques heures, je vais aller répéter. Et voilà, mais c'était assez fou parce que je me suis jamais dit dans ma vie que j'allais jouer dans un stade comme ça devant 50 000 personnes. Là, ça prouve justement, les gens étaient. Je me suis dit peut-être qu'ils vont pas aimer, ils vont siffler ou quoi. Et les gens ont adoré. Il y a eu un silence qui s'est fait dans le parc. Voilà.
0: Alors, il y a quand même. Je pense à ça. Par exemple, la trompette avec Ibrahim Malouf qui remplit des Bercy. Il y a Sofiane Pamart qui remplit des Bercy aussi, et des Stades de France d'ailleurs. Donc il y a quand même des instrumentistes aujourd'hui dans cette période qui arrivent à bouger des foules sans chanter forcément et avec que l'instrument. Ce qui n'était pas le cas il y a quelques temps. Ceci dit, s'il y avait Richard Klederman,
3: je
0: me tourne vers les aînés.
2: notre idole.
0: Richard Klederman, il y avait André Rieu au violon.
3: Didier Locoud.
0: Ouais, mais c'est pas pareil. pareil.
3: Oui, c'est pas pareil. Bah, quand même, ils avaient une vraie place. Mais oui. Mais en tout cas, c'est vrai que ça commence à venir et c'est super de voir effectivement bon, le piano. Effectivement, il y a par exemple Ludovico Einaudi qui a quand même bien ouvert la voie. Après, Sofiane Pamaré, tout ça. Oui. Ibrahim à la trompette. D'ailleurs, c'était la première personne qui m'a invité justement pour faire une impro sur scène à Marseille.
0: Ah, super.
3: Au festival. C'est la première fois que j'ai improvisé devant du monde. Et moi, c'est un petit peu, voilà, c'est un petit peu l'idée que j'ai avec le violon parce que c'est vrai qu'au violon, c'est un instrument, comme je disais, qui est encore un peu. Voilà, on a encore un peu des préjugés. Donc, j'espère pouvoir ramener aussi beaucoup de monde à l'écouter.
0: On écoute un extrait de ton album Woman.

0: raccord là, sur la thématique, puisque là, tu as samplé la voix sur ce titre d'Emmeline Pankhurst,
1: oui.
0: C'est ça ?
1: Oui, c'était la leader de, en tout cas de, du mouvement des suffragettes en Angleterre qui se battait pour obtenir le droit de vote.
0: Oui.
1: Et en fait, la compositrice de ce morceau que j'ai réarrangé, elle aussi, elle faisait partie des suffragettes. Elle se battait vraiment à ses côtés avec Emmeline Pankhurst. Et je me suis dit, ce serait vraiment fou d'arriver en fait, à prendre la musique et à prendre le discours que j'ai trouvé. C'est un discours original qu'elle a donné en 1908 à Hyde Park, qui est très très poignant. Et donc j'arrivais à mettre la musique et en fait la parole, et donc ces deux femmes qui se sont battues pour obtenir le droit de vote à l'époque, de les remettre côte à côte en fait. Et voilà ce que j'ai voulu essayer de faire dans l'intro de cet album. Je me suis dit que c'était aussi un bon message pour le reste de l'album, parce que c'est ce qu'elle dit, c'est qu'en fait il faut faire un maximum de bruit pour arriver à être entendu, arriver à faire changer les choses.
0: On est dans une détermination, et déjà on a l'impression une carrière de 250 ans. Allez garçon, c'est vrai, c'est impressionnant. C'est impressionnant. Ouais. Esther Abrami qui est avec nous, Jérôme Talisco. Donc, on disait tout à l'heure, toi, tu as commencé la musique assez jeune, aussi vers 11 ans.
2: Ouais.
0: 10, 11 ans.
2: Ouais, c'est ça, ouais.
0: Mais quand même, t'as fait un vrai métier.
2: Ouais, bah, il fallait bien payer le loyer. Non, c'est ça la réalité des choses. Après, je pense que j'ai à peu près le même parcours que tout le monde.
0: Oui.
2: Mes parents sont une sensibilité à la musique, mais bon, m'ont pas forcément encouragé à me jeter dans l'eau. Donc, Donc l'idée, c'était d'avoir un vrai métier comme tout le monde, et après tu feras ce que tu veux, mon fils.
0: Et alors, oui, c'est ça. Et alors, qu'est-ce qui fait que tu quittes cette voie plutôt stable pour un métier plus aléatoire?
2: Non, c'est complètement instable.
0: C'est vrai. Qu'est-ce que tu faisais exactement d'ailleurs, qui était instable?
2: Ouais, je vendais de la pub. J'étais commercial en vrai. Il y a rien d'intéressant. Après, c'est un métier qui me faisait, enfin que j'aimais bien parce que j'étais entouré de camarades et qu'on rigolait. Mais en dehors de ça, je le faisais pas avec les tripes, et j'avais d'autres rêves, quoi. J'aspirais à d'autres chose, donc je me suis donné les moyens, j'y vais sur Paris à l'époque, et voilà, je faisais de la musique en parallèle, j'ai envoyé les maquettes et
0: ça donne ça. En quelle année ce tube il arrive?
2: Je crois que c'est 2012.
0: 2012, ouais.
2: Ouais, il me semble.
0: C'est une synchro, non? Il y a une, justement, en tant que publicitaire, t'as fait la synchro direct.
2: Ouais, complet. Je me suis dit, attention, eux, ils veulent ça.
0: C'était Bouygues Télécom.
2: Ouais. Non. On avait sorti un album. L'album était déjà, ça faisait déjà un an qu'il tournait. Et puis, il y a une marque qui s'est rapprochée, Bouygues, qui s'est rapprochée du label pour savoir si. Voilà, s'ils pouvaient l'exploiter.
0: Et là, ça fait tout exploser.
2: Ouais, ça a aidé.
0: Donc, concert, machin, voilà, tout change là.
2: C'est parti en dehors de la France, c'est parti aux États-Unis, on a fait des tournées, on s'est marré. Hein.
0: Ouais, c'est ça.
2: Ouais.
0: Et ça donne ce nouvel album à venir, qui sera le combienième d'album?
2: Cinq
0: albums, ouais. Et qui est annoncé par ce nouveau single qu'on écoute en guitare-voix dans le Loft Music. On pratique ici, Esther et Olivier, l'applaudissement de confiance avant qu'il y ait une live. Il s'appelle Talisco dans le Loft, Ghost in the Room.

Talisco, Jérôme Talisco, Ghost in the Room, dans le loft, en guitare-voix. On se retrouve juste après ça avec Olivier Daguerre et Esther Abrami. À tout de suite.

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1: Avec Talisco dans le Loft, Esther Abrami également et Olivier Daguerre avec qui on va discuter tout à l'heure. Il arrive, Talisco, avec son cinquième album, c'est ça. On l'a dit tout à l'heure, Sitting Record in Nashville. Alors justement, il y a un virage un peu qui se prend sur cet album, c'est que on revient à quelque chose de beaucoup plus organique, plus brut, ouais. qui est du rock en fait, j'allais dire, assez...
2: Ça a été enregistré sur bande avec des musicos. On a fait ça en chaque titre. Ça a pris 5 prises. Donc, on a vraiment fait ça de manière garage.
1: Hein. Ouais, c'est ça. Pourquoi il y avait cette envie tout d'un coup d'aller dans cette musique plus. Comment je pourrais la caractériser? Plus vraie, plus
2: ouais,
1: organique.
2: C'est ça, oui, plus organique.
1: Plus vraie, non, pas plus vraie, si.
2: Bah, pour moi, oui.
1: Oui.
2: Bah
1: ça,
2: oui,
1: ça
2: parce que là,
1: plus vrai, du coup.
2: Bah, je pense comme tout le monde là, j'ai envie de lâcher un peu l'ordi, j'ai envie de sortir de tout ce qui nous arrive en pleine face, qu'on maîtrise pas, qui s'appelle le numérique, hein.
1: Ouais, ouais.
2: Et d'avoir, de donner un peu plus de sens, encore plus de sens qu'avant, et donc du coup, ben bah, allez, on fait 5 prises, pas plus, les gars. Il y avait 5 musiciens, 3 vocalistes, moi au chant et à la guitare en plus, et on a fait ça sur bande, on a fait ça à Nashville. Nashville, pourquoi? Parce que c'est là où t'as plus de facilité à trouver des studios à l'ancienne.
1: Ouais, ouais.
2: Où
1: ouais.
2: Tu passes pas 2 heures à choisir le kick, à choisir le micro qui va bien, chiant. Alors là, l'idée, c'était vraiment de faire quelque chose qui fonctionne avec les tripes.
1: Ouais.
2: Et franchement, ouais, on s'est régalé, quoi. C'était ça, quoi.
1: Ça veut dire qu'il y a aussi derrière, certainement, l'envie d'une scène, enfin, un rapport à la scène différent. Parce que sur scène, ça va aussi amener quelque chose d'une intention autre,
2: ouais.
1: Certainement.
2: Oui,
1: t'avais aussi besoin de ça, certainement.
2: Oui, j'ai besoin de changement, j'ai besoin de. Bah, la scène, c'est encore autre chose. Donc là, maintenant, c'est encore un autre problème, on va dire. que je commence à aborder, puisqu'il y a une tournée qui va arriver d'ici quelques mois. Et l'idée, c'est de le mettre en place, que ce soit cohérent par rapport au disque.
1: Oui, oui.
2: Et donc oui, ça va être un autre problème.
1: Alors il y a eu ce premier extrait qu'on écoute, dont on écoute un extrait. Ah ouais, là c'est vraiment le rock originel.
2: Ouais, mais original. Oui, c'est quoi, j'invente rien là, hein, sur cet album. Hein.
1: Ouais, ouais.
2: J'ai juste eu envie de faire. C'est vraiment personnel, quoi. Mon combat.
1: I'm a Wildman, c'est toi d'ailleurs, I'm a Wildman. Alors.
2: Ouais, c'est moi, c'est. Ouais. Peu importe, tu vois, l'idée c'est de se marrer, c'est de faire un truc qui sorte de notre quotidien, de si je prends l'exemple pour cette chanson là, hein, mais après voilà, mais c'est le, on va dire que c'est le propos de l'album de manière générale, c'est on fait du rock, quoi, on est entre copains, on s'éclate, et c'est fou parce que il y en a beaucoup qui me disent, mais qu'est-ce que t'as fait à Nashville? Pourquoi t'es obligé d'aller à Nashville, quoi? C'est histoire de briller un peu. Mais non, mais les gars, mais c'est un rêve de gamin. C'est juste l'éclate, quoi.
1: Oui,
2: c'est un kiff énorme, quoi. Et ça part de là. Moi, j'ai besoin de faire les choses avec passion. Hein.
1: Oui.
2: S'il
1: n'y
2: a pas passion, je reviens à mon métier initial. Hein.
1: Non, mais t'as raison de préciser ça. C'est qu'en fait, ce qui guide, c'est le kiff que tu prends à faire de la musique. Et si tu dois aller à Nashville parce que toi, ça te fait plaisir.
2: Bien sûr.
1: Bah, super. Assume-le et c'est super. Il y a également, on a écouté Ghost in the Room tout à l'heure, mais écoutons la version produite.

0: C'est peut-être aussi tous les voyages, tous les kilomètres que tu as fait grâce à la musique aussi, qui peut-être te donnent envie de continuer à sortir du territoire, si je puis dire, parce que tu as beaucoup bougé quand même avec la musique.
1: Ouais, j'ai eu la chance de pas mal bouger, oui. Après, oui, ça a une influence, clairement. Hein,
0: c'est ça.
1: Tu rencontres des gens qui ont une autre façon d'aborder les choses, qui vivent différemment et qui vivent la musique, d'ailleurs, différemment.
0: Ouais, ouais.
1: Et oui, ça m'influence complètement.
0: Il y a également ce troisième extrait. Wow.
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0: 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Il y a une voix super, hein. Ça te fait sourire, Olivier Daguerre. Vous êtes dans vous allez vous retrouver là sur ce chemin du rock.
1: Mais surtout dans le train, parce que si tu descends dans le Pays Basque, on va s'y voir.
0: Ouais, tu vas souvent aussi.
1: Mais je vis dans le Pays Basque.
0: Ah, c'est vrai.
1: Mais
0: t'es
1: oui.
0: Où toi, t'es dans le Pays Basque? T'es où?
1: Je suis à Biarritz.
0: T'es à Biarritz, c'est Olivier.
3: Voilà, à Biarritz aussi.
0: Non.
1: Tu vois,
0: Esther, t'es où toi? Tu vis où, Esther?
4: À Paris.
0: À Paris. Ah, désolé, Esther. On est désolé. Ah ouais, mais voilà, le rock biarro,
1: complet.
0: Le rock biarro. Effectivement, il y a des codes quand même dans cette musique qu'on retrouve, parce que là, il y a des choses qui sont immuables, j'allais dire, à cette musique-là précisément.
1: Oui, tout à fait. Ouais.
0: Quoi, par exemple, dans les codes, le fait de prendre le son avec des micros, des matériaux, des matériels particuliers, par exemple?
1: Mais des matériaux aussi. Hein.
0: Des matériaux,
1: on y est. Ouais, bah, c'est des studios, c'est des studios qui sont faits de bois, des vieilles maisons,
0: ouais, des cabanes.
1: Complètement. Et là, le studio où j'ai enregistré, c'est pourtant, c'est pas un petit studio. Ils ont enregistré des gros groupes de rock, tu vois. Et tu t'arrives là-bas, tu sais, mais c'est les gars, c'est une cabane votre histoire. et pourtant, t'as que des vieux amplis, que des vieilleries, mais qui fonctionnent et qui donnent un son où. Voilà, t'as pas besoin d'un plug pour aller chercher la réverb qui va bien, le machin. Non, c'est là. Hein.
0: Ouais. C'est assez rigolo, ça, Olivier, de ce retour finalement aux sources, quoi. C'est-à-dire que cette musique, elle est tellement puissante dans la forme et dans le fond, c'est-à-dire le rock dont on parle, qui disparaît jamais quand on y a goûté, qu'on est pétri de cette musique, on reste toujours très proche. Mmh. Où qu'on aille, on y retourne, en fait. Il y a un peu ça, j'ai l'impression, Olivier. C'est un peu pareil pour toi, peut-être. En tout cas, tu t'en es pas éloigné vraiment de toi,
3: Ouais, moi, je suis resté à un côté un peu à l'ancienne, mais ce que disait Jérôme tout à l'heure, c'est très juste. À l'heure actuelle, je trouve que ça a vraiment du sens. C'est pas qu'on étouffe sous le numérique, mais il y a un petit peu, mais même dans les prods, hein, dans tout ce qu'on écoute ou des choses comme ça. Et on a été tellement isolés, c'est déjà un métier de solitude, même quand on est entouré avec nos ordis, et sentir ce côté organique, et après le rapport à la scène et à la projection aussi, c'est de projeter la voix, de vraiment lâcher comme ça.
0: Oui.
3: Voilà, ça me fait beaucoup de bien d'écouter.
1: J'adore.
3: On parlait du violon,
0: avec
3: le côté organique d'un instrument aussi.
0: J'adore. Il y a le message aussi qui va avec, c'est-à-dire que tout d'un coup, peut-être, il arrive peut-être pas au début, mais au fil du temps où on fait un album, on se dit qu'on va pouvoir lui associer un message ou quelque chose. Là, par exemple, c'est vraiment, regardez, je reviens aux sources, parce qu'on va trop loin peut-être dans le délire du numérique, de l'intelligence artificielle, et toi, peut-être, il y a aussi ça que tu as envie de dire.
1: Alors non, en réalité, c'est ce qu'il en ressort au final, parce que je me fais, d'une certaine façon, je me fais bluffer aussi par ce que je fais, parce qu'il n'y a pas de démarche...
0: De messages à donner.
1: Non, je fais pas la musique dans ce sens-là, quoi. Je crée pas un album en me disant je vais attaquer là-dessus, j'ai quelque chose
0: à dire.
1: À dire. Je suis pas dans.
0: Ok.
1: Je combat rien du tout, si ce n'est vraiment. Essayer de retranscrire ce que je ressens
0: et de manière
1: parfois ça m'échappe la plupart du temps, hein.
0: Mais je trouve ça super de l'assumer, de dire que ça fonctionne dans ce sens-là et de pas aller chercher des
1: explications. Je serais pas bon pour porter un drapeau ou quoi que ce soit, c'est pas je suis mauvais là-dedans.
0: Et toi, Olivier?
3: Moi, c'est lié, c'est tellement un métier de rencontre. Moi, il y a un peu des deux quand même. Il y a par moments, j'ai envie de revendiquer certaines choses, mais c'est toujours lié, c'est émotionnel. Des choses très très basiques, assez naïves même, hein, sur le vivre ensemble, sur le.
0: Oui, mais elles sont peut-être naïves, mais aujourd'hui elles sont tellement essentielles et tellement importantes à dire que.
3: Ouais, c'est ça.
0: Ouais.
3: Mais même quand j'étais plus jeune, hein, il y a un petit moment, il y a toujours eu ça. Après, j'avais aucune notion de me dire ouais, je suis un chanteur engagé, tout ça. Non, je suis pas parti du tout là-dessus. Ça rejoint, c'est juste une urgence émotionnelle de ce qu'on a envie d'offrir, en fait. C'est ce partage-là. Et c'est déjà, pour moi, c'est déjà un engagement. Dès qu'il y a une sincérité de, et les gens se servent ensuite, hein, quand ouais, tu offres ouais, ce qui est viscéral en toi. Ouais. C'est ça, la démarche après. Et d'aller sur scène et de se dire un jour, tiens, ce que j'ai écrit, tout ce truc égocentrique qu'on fait, qu'est-ce que je fais, à quel moment je le livre aux autres. C'est ça, vraiment c'est cette ça. Idée-là. Ouais.
0: On arrive aux 20 ans de carrière, quand même, mine de rien.
3: Ouais,
0: avec cet album.
3: De parcours, on va dire.
0: De parcours. Ce 10e album qui s'appelle Corps Voyou, qui est sorti le 20 mars dernier, et que tu fais dans le sud, justement. On va saluer cette équipe qu'on aime beaucoup dans le Loft. Du côté d'Astafor, il y a Estène Déhu qui est à la réalisation. La production, c'est Babou Musique. On salue Aurélie Cabrel qui est là, évidemment, qui font un travail extraordinaire là-bas avec le dispositif de Voix du Sud, que tu fréquentes aussi parce que tu interviens en tant que formateur.
3: Oui, c'était suite à une rencontre avec Francis Cabrel il y a longtemps aussi déjà.
0: Oui.
3: Et après, là-bas chez Babou, c'est mon Nashville, tu vois. C'est mon petit Nashville du sud-ouest complètement. Et c'est pareil, il y a une démarche complètement artisanale aussi. Qui me parle beaucoup, vu que j'ai démarré avec une guitare sans corps, tu vois, il y a vraiment ce côté de l'artisanat, de voir naître les chansons comme ça, avec et puis ce plaisir d'échange avec des musiciens.
0: Ouais, c'est ça.
3: Babou Musique, c'est vraiment ça. On est avec une

0: tout ça.
1: Exactement. Exactement.
0: Qui est un conte, enfin un spectacle pour enfants.
1: Ouais, c'est ça, jeune public, et avec le spectacle qui est vraiment. Moi, je dis pas ça parce que j'ai participé à l'écriture de.
0: Non, mais c'est moi qui l'ai dit.
1: Qui est vraiment super. Je suis, voilà, tout le travail. Et puis, cette histoire d'amitié avec Aurélie Cabrel, que je connais maintenant depuis, 20 ans, tu vois.
0: Et la fidélité.
1: On prépare un troisième livre-disque sur Zélie. On a démarré il y a 11 ans déjà.
0: C'est bien, j'aime bien parler de ces initiatives et de ces choses qui se passent en dehors de Paris, justement, parce que j'espère qu'on va vers ça, vers cette forme un petit peu de décentralisation, quoi, où il y a des pôles en dehors de la capitale, voilà, qui existent loin et qui arrivent à exister, justement, à le faire de façon autonome et qui attirent un peu les regards. Alors, c'est super d'avoir tout ça. À Biarritz, je sais pas si il y a comme ça des studios.
2: Ouais, il y a plein d'artistes. Ouais. Il y a des studios qui sont super cool. Il y a, bien sûr, il y a de quoi faire. Hein. C'est
1: il y a plein d'artistes.
2: Il y a matière.
1: Ouais,
2: c'est
1: vrai. Il y a plein d'artistes.
0: Oui, à Biarritz, bien sûr. Ouais. Citons qui, par exemple, Patchy, Anne Etchegoyen.
1: Tu peux. Mais il y en a d'autres aussi.
0: Luis Mariano.
2: Il y a la femme que je les connais pas perso, mais qui sont là-bas. Il y a d'autres groupes, hein.
0: Ouais, c'est vrai. Alors, on se demande pourquoi ils vont à Biarritz, en fait.
1: C'est curieux.
0: C'est pour le son ou pour l'océan, ou pour le surf?
2: En pleine semaine, s'il fait beau, tu vas sur la plage, je dis, putain, les gens, ils bossent pas, quoi. Je te jure, c'est un truc de dingue.
1: Je sais pas s'il y a plus d'artistes à Biarritz qu'à Châteauroux, mais il faut faire une étude.
0: Oui, c'est ça. Peut-être il y aura un lien quelque part.
1: Je sais pas.
0: Mais bon, on dit ça, mais non, peut-être pas. Merci d'être avec nous, en tout cas, dans ce Loft Musique. On revient avec le titre qu'on va écouter d'Olivier Daguerre dans quelques secondes en live. Également autour de cette table, Esther Abrami et Talisco, ne bougez pas. Puis on va finir avec le quiz trompette, tiens, puisque j'ai sorti la trompette. Oh, mais tu vas nous jouer un peu de violon comme ça autour de la table, Esther. Allez, à tout de suite.
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1: Avec le nouvel album de Daguerre qui est avec nous, l'album s'appelle Corps Voyou. On va en entendre un extrait tout à l'heure en live, guitare-voix, également Esther Abrami et Talisco. J'ai pas annoncé vos dates. Esther, tu seras dans quelques jours à la fin de ce mois à la Salle Gaveau à Paris. Voilà.
2: Exactement, le 29 mai à la Salle Gaveau.
1: Le 29 mai, et puis plein de dates évidemment qu'on trouve sur tes.
2: Quelques dates dans le sud aussi.
1: Tes réseaux officiels. J'en profite pour faire un petit coucou à l'orchestre de chambre de Toulouse avec qui tu joues.
2: Bien
1: souvent,
2: sûr, exactement.
1: Et que je connais bien.
2: Qui sont là, la Salle Gaveau d'ailleurs.
1: Et c'est pour, je savais, c'est pour ça que je le disais. Également Talisco qui sera à la cartonnerie de Reims le 25 septembre, c'est bien ça. Et puis le Rex à Toulouse le 3 octobre, la Maroquinerie de Paris le 5 novembre. Et Olivier Daguerre qui sera le 10 juillet prochain à La Benne. Tiens, voilà un bel endroit à La Benne, aux plages musicales que je connais bien. Le 17 juillet, le passage d'Agen. Les vendredis de la Halle, le 2 octobre Toulouse, le Bijou, c'est ça. Le 3, la Luna, l'ancienne Luna Negra certainement, de Bayonne. Et surtout le Café de la Danse pour toi le 12 novembre prochain, c'est ça.
3: Non, le 6 octobre.
1: Le 6 octobre. Ouais. Ah oui, la date était avant. Le 6 octobre prochain, le Café de la Danse. Écoutez bien, Olivier Daguerre, il sera en concert et tu feras évidemment ce titre qu'on écoute ici avec nos applaudissements de confiance. Un autre hiver, Olivier Daguerre dans le Loft. 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
1: Olivier Daguerre, un autre hiver dans le Loft Music et cet extrait de Corps Voyou, ton album. Ce titre qui est en piano-voix avec une très très belle ambiance, quelque chose de très fort, de très simple en même temps et de très puissant qui se dégage et que tu fais à la guitare mais qui est enregistré très simplement en piano-voix.
0: Oui, c'était une idée de d'Estène, D.U. qui a réalisé brillamment l'album.
1: C'est vrai.
0: On enlevait toute notion, tu sais, justement de réverb. C'est assez très sec, c'est comme une petite boîte à musique en fait.
1: Ouais, c'est ça. Parce qu'il y a un propos aussi comme ça qui tend d'une tendresse infinie, c'est-à-dire l'autre hiver, je veux le passer avec toi, quoi, à côté de toi, et quelque chose de très tendre, de très enfantin aussi dans cette approche, cette phrase.
0: Oui, oh ouais, c'est très simple. Hein.
1: C'est très simple, c'est ça que je veux dire.
0: Ouais. Et puis c'était comme quelque chose d'assez simple et brut, c'est-à-dire même dans le, il y a aucun effet sur la voix.
1: C'est ça. Ce sont des textes de Louis Quillet, avec qui tu as déjà collaboré.
0: Sur l'album précédent. Il y a une partie, il y a un tiers où j'ai écrit les textes.
1: Celui-là, il est de Louise, hein, c'est ça?
0: Non,
1: il est de toi, celui-là.
0: Ouais.
1: Pardon.
0: Ok. Ouais, mais quasiment tous les autres, voilà, c'est Louise en coécriture et pas mal de titres aussi. C'est une super collaboration avec une autrice que j'aime beaucoup.
1: Ouais. Il y a sur cet album d'Olivier Daguerre notamment un sujet qui fâche.

0: Belle réussite, hein, ça joue super. On entend la stabilité qu'amène Loïc Pontieux sur les rythmiques. C'est vraiment un bonheur.
1: Ils m'ont gâté, hein, ils m'ont gâté, c'est sur clair. Les musiciens.
0: Ouais. Il y a également ceci, marche de manœuvre.

Dans ce nouvel album d'Olivier Daguerre, il y a Dandy Bandy. Dans le nouvel album d'Olivier Daguerre, il y a des oiseaux de feu.

0: l'album d'Olivier Dagrère, il y a également un peu d'espace.
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2: Puis je vous invite à aller découvrir le clip sur Dandy Bandy, qui est une jolie réussite aussi d'Olivier Glaguerre. Merci, on a vraiment la chance d'avoir trois beaux projets, trois beaux univers autour de cette table. Dis-moi, Esther, on pourrait écouter un peu de violon pour finir.
3: Qu'est-ce que tu veux?
2: Bah, je sais pas, un petit extrait d'un truc. Et moi, je vais juste vous faire deviner une chanson parce qu'on arrive à la fin de cette émission. Je sais pas, tu sais quoi? Vas-y, fais-nous deviner un.
3: Je vous fais deviner un truc.
2: Ce que tu veux. On va essayer de deviner et moi je vous fais deviner un truc à la trompette.
3: Ok, choisissez la catégorie cinéma ou.
2: Ah ouais, là, c'est high level là, c'est là.
4: Dessin animé.
2: Je prendrai dessin animé 1940.
4: Fais un truc simple quoi.
2: Qu'est-ce que tu veux qu'on te dise musique classique
3: Non, musique pop ou cinéma
2: Alors, les garçons, que voulez-vous? Qu'est-ce que musique pop,
5: ouais, la pop dans le cinéma,
2: un mec qui complique tout. Alors la pop, d'accord, musique pop, on essaie de deviner. Ah oui, ouais, bien sûr, tout le monde là. Erwin Le Faoud qui travaille là.
5: Non mais je l'ai, mais
2: c'est Olivier.
5: Mais non, je vais l'écorcher, mais je l'ai bien sûr.
4: Non, j'ai pas.
2: Tout le monde là, mais personne ne connaît le titre.
5: Ouais, c'est ça.
2: Erwin.
5: Merci,
2: bravo, bravo. Moi je fais un truc un peu plus ancien, 1950.
5: Indochine, j'ai demandé à la lune.
2: Montauban 1, le reste du monde 0.
5: C'est ça.
2: Merci les amis d'être venus dans ce loft. Merci beaucoup.
5: Merci.
2: Esther Abrami, le bouquin, l'ouvrage s'appelle La musique est aussi une affaire de femme aux éditions Deluc. Et puis le concert Salgavo dans quelques jours avec l'Orchestre de Chambre de Toulouse le 29 mai précisément. Et le troisième album Woman. Merci Esther d'être passée nous voir. Il y avait également Talisco. Merci mon cher Jérôme Talisco d'être venu. Troisième single Wa. Et puis les dates, notamment la maroquinerie de Paris. Ce sera le 5 novembre prochain. Et puis toute la tournée que vous pouvez découvrir sur les sites officiels. Et puis Olivier Daguerre, merci Olivier d'être venu. L'album, le 10e Corps Voyou, et puis les dates, j'en parlais tout à l'heure, 10 juillet La Benne, et puis le Café de la Danse à Paris, le 6 octobre prochain. Les premières parties aussi de Bertrand Belin à Bordeaux et à Biarritz.
5: Ouais.
2: Merci les amis d'être passés nous voir, merci à toute l'équipe du Loft, Nicolas Judet, merci à Anto et merci à Erwin Le Faou. Et gros bisous à Stafford. Bye bye.

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1: Sud Radio, les clés d'une vie, celle de mon invité. La cuisine a fait de vous un homme de goût. Vous avez débuté au fourneau sur le tard, mais en vous levant très tôt et sans en faire tout un plat. Vous publiez votre premier roman, La Recette, avec l'espoir qu'elle devienne celle du succès. Bonjour Bruno Verju.
2: Bonjour.
1: Alors c'est vrai que vous êtes un cuisinier très particulier, vous avez un parcours totalement fou qu'on va évoquer, c'est le principe des clés d'une vie. Nous allons parler aussi de La Recette, votre premier roman chez Albin Michel, qui est un roman étonnant parce qu'en général les livres de cuisine, il n'y a pas d'histoire et là il y en a une. Alors les premières dates que j'ai trouvées, la première c'est le 10 décembre 2007, votre première télé dans cette émission. La première émission de télévision référencée pour vous, c'est Frédéric Taddeï, Ce soir ou jamais, une soirée sur le thème de la gastronomie des amateurs de bonne chère. Vous en souvenez ?
2: Oui, tout à fait.
1: Et vous étiez là dans ce débat et vous aviez été invité pour un livre qui s'appelait Tous en cuisine et qui est sorti 2 ans plus tôt.
2: Oui, c'est ça. Alors ça, c'est mon premier livre.
1: Oui.
2: J'étais à l'époque évidemment un amateur, probablement un amateur éclairé. J'étais encore chef d'entreprise quand il y a eu ce livre et je me souviens tout à fait de cette émission que j'appréciais beaucoup. J'apprécie beaucoup aussi Frédéric Taddeï qui est un excellent intervieweur qui a inspiré sans doute par vos pas travail, c'est-à-dire lit les livres et s'est posé les belles questions.
1: Et donc vous vous retrouvez dans un débat comme ça, votre première télé, c'était pas évident parce que vous n'aviez jamais fait de télé, Bruno Verju.
2: Non, j'avais jamais fait de télévision, mais je me souviens quand même d'un accueil très chaleureux, d'une ambiance un peu dans la pénombre, ce qui est d'une intelligence totale parce qu'évidemment ça appelle à la confidence, on se sent protégé par la pénombre, on n'est pas comme ça sous les phares des projecteurs. Et donc, ça crée un climat propice au dialogue et propice aux échanges.
1: Et je crois que dans la même émission, il y avait un grand amateur de gastronomie, c'était Claude Chabrol.
2: Oui, absolument. Bah oui, bien sûr, formidable. Toujours qu'il y avait des histoires en partage absolument incroyables, parce qu'une vie fascinante aussi tournée vers le manger.
1: Oui, parce qu'on ne pouvait pas imaginer un film de Claude Chabrol sans une cantine exceptionnelle à midi.
2: Absolument. Cantine pour tout le monde.
1: Exactement.
2: Et aussi de belles histoires de bouche, je crois. Mais c'est une époque aussi où, dans le cinéma, on aimait encore montrer les liens de la table.
1: Mais Jean Gabin et Michel Audiard avaient leur cantinière et s'ils n'étaient pas sur le film, ils ne tournaient pas le film.
2: Oui, vous avez bien raison, parce que je pense que d'un bon repas qui sait nourrir le corps, mais sait nourrir aussi l'âme, vient l'esprit.
1: Alors, il se trouve que dans chaque film de Chabrol, il y a une recette ou un plat, je sais pas vous le savez. Par exemple, il y a la provençale dans Les Cousins, la bouillabaisse dans Les Innocents aux mains sales, la blanquette de veau dans Une partie de plaisir, et la fricanteau de veau à l'oseille dans Les Fantômes du Chapelier.
2: Ah oui, c'est merveilleux, d'autant que là, en même temps qu'on se souvient évidemment des films de Chabrol, on énonce finalement la grande cuisine classique et familiale française.
1: Et les artisans, car je crois que dès votre premier livre, les artisans ont toujours eu beaucoup d'importance pour vous, Bruno Verju.
2: Ce qui m'a conduit à la cuisine, en tout cas à mon goût pour la cuisine, c'est évidemment l'intérêt que je portais aux artisans, à ceux qui, un jour, décident de cultiver les plus belles carottes en retrouvant des variétés anciennes et de les faire pousser sur des terres afférentes ou d'élever des volailles anciennes ou de prendre soin de poissons dans des lieux de pêche particuliers. Je sais pas pourquoi ça m'a toujours beaucoup ému.
1: Oui, mais en même temps, les artisans étaient en danger. Je me souviens de Bernard Loiseau débutant à Saulieu en disant « Je vais sauver les artisans du Morvan ». Personne n'y croyait et il les a sauvés. Et aujourd'hui, beaucoup de cuisiniers font appel des artisans, ce qui n'est pas si courant voici quelques années.
2: C'est vrai que le monde a changé de cette façon-là, parce qu'avant, les chefs, ils faisaient plutôt appel à une forme de globalisation.